0: Et ça, pour moi, c'est essentiel. Puis, tu sais, je regarde, là, toi, tu commences une nouvelle émission de radio, ça fait quelques années qu'on se connaît, tu as travaillé à télé, tu as fait mille et une affaires dans ta vie. J'ai des jeunes collègues à RDS qui sont excellents, puis qui regardaient, puis ils disaient, « Hey, le gros, là, il va-tu partir à un moment donné que je prenne la place? » Et c'est sain, ça. C'est normal. Ouais. Moi, je l'ai fait il y a 35 ans. Je regardais, puis je disais, « Bon, elle est où la place que je pourrais prendre pour entrer dans mêlée, puis après ça, jouer du coude, puis jouer de l'épaule, puis trouver une manière de me faufiler? » Ça fait partie des choses normales dans une carrière. Et puis moi, je suis pas le genre à m'accrocher à ce que j'ai, puis à dire « Vous viendrez pas dans mon corps de sable, ça c'est à moi, puis je mets une barrière, puis je suis tout seul à jouer là-dedans. » J'ai toujours aimé partager avec tout le monde.
1: Ouais, ouais.
0: Et là, j'étais rendu au point où je pouvais me dire « Ben, sais-tu quoi, là? Regarde ce que tu as fait, puis tu en as en masse pour être fier de ce que tu as fait, puis assure-toi de pas te déraper dans les prochains 6 mois ou dans la prochaine année ou dans les 2 prochaines années, puis que le monde te regarde puis dise « Ben, sais-tu quoi? Il était meilleur avant, puis il aurait dû partir. » Ça, pour moi, c'était la pire hantise qui pouvait m'arriver.
1: Puis t'as raison, puis c'est tellement un danger qui guette, je pense, dans n'importe quelle profession, mais surtout la nôtre qui est publique, on est toujours à une gaffe de voir notre réputation se faire bousiller. Puis je sais que ça a toujours été super important pour toi de partager et tu sais la jeunesse, ça a toujours été important pour toi. Puis quand je dis partager, je peux te confirmer une chose. Pour les jeunes, en fait, pour n'importe quel journaliste, avoir un François Gagnon dans un scrum, c'est essentiel. Parce que une chose que je remarquais chez toi, tu prenais pas de bullshit. Pour toi, c'était non négociable, c'était inacceptable. As-tu toujours été de même ou il y a un moment donné que tu t'es dit là, je veux plus jamais m'en faire passer une belle, puis je vais poser les questions comme elles sont. Ils m'aimeront pas, mais ça va être ça.
0: J'ai toujours été comme ça parce que c'était la manière de faire, puis c'était encore plus, je te dirais, encore plus aiguisé il y a 25, puis 30 ans, puis 40 ans. Les questions difficiles sont moins nombreuses aujourd'hui qu'avant. La raison est bien simple, il y a plus de journalistes, puis il y a moins de monde disponible. Alors, tu sais, il y a comme un partage qui se fait, puis malheureusement, on a souvent tous la même nouvelle. Avant ça, on était 4-5 journalistes, on rentrait dans un vestiaire, il y avait 15, 16, 17 joueurs qui étaient là. Alors, on se partageait nos priorités. Tu sais, quand j'ai commencé à Ottawa, une région que tu connais bien,
1: oui.
0: Quand Steve Duchesne est arrivé avec les sénateurs, les journalistes anglophones ne venaient pas voir Steve Duchesne à moins qu'il ait fait quelque chose de spécial dans un match, puis tout ça, tu sais. C'était plus moi qui étais francophone, puis mes collègues à l'époque, on allait le voir. Puis moi, ben une fois que tu me connais, une fois que la TV est passée, moi, je veux pas
1: c'est
0: que Steve me donne ma quote, puis que je la voie à la TV, puis que je l'entende à la radio pendant des heures avant qu'elle sorte dans le journal. Là. Alors, une fois que tu avais fait ta job ou que les autres avaient fait leur job, là, j'arrivais, puis je disais, bon, ben là, OK, là, c'est à mon tour. Puis là, j'en posais 2-3 pour avoir quelque chose. Tu sais, je te donne un exemple. La première fois que les sénateurs ont fait les séries, ils ont battu les Sabres de Buffalo dans le dernier match de la saison régulière ou l'avant-dernier, puis là, ils ont joué en première ronde contre les Sabres, ils ont perdu en 7 matchs en prolongation. Rappelle-toi, Derek Plante, le croton que Tognot essaie de pogner avec la mythe, puis là, il met de la moutarde, puis il l'échappe, bingo, bonsoir, on est mort. Bon, mais Steve Duchesne, quand les sénateurs ont fait les séries, il me regarde dans le vestiaire après que tout le monde soit passé, puis il me prend par les épaules, il me regarde dans les yeux, puis il me dit, « Hey, François, c'est notre Coupe Stanley à nous autres, ça. » Ben, je l'avais, ma une du lendemain, là, ma manchette. Ben, le Citizen puis le Sun, ils ont repris ça 2 jours après. Parce que ce soir-là, il était avec les autres joueurs anglophones. Aujourd'hui, cette quote-là, elle aurait été partout parce que c'est une des seules qu'on aurait eu à se mettre sous la dent.
1: C'est ça.
0: Alors, tu vois, ça reflète un peu la nouvelle réalité puis l'ancienne réalité dans laquelle moi j'ai grandi. Puis quand t'es tout seul avec un gars, tu sais, on se parle tous les deux, toi puis moi, puis il n'y a personne qui nous écoute. Puis là, tu me sors une affaire, va te regarder dans les yeux, je vais te dire, voyons, non, tu penses toujours bien pas que je vais écrire ça, là. C'est quoi la vraie histoire? Tu sais? Puis là, tu le sais, la vraie histoire. Mais des fois, la vraie histoire, il faut pas qu'elle sorte au complet pour mille et une raisons. Mm-hmm. Puis là, ben là, tu peux dealer one-on-one avec le gars. Puis là, tu peux dire, OK, parfait. Tu veux pas aller là, mais je comprends que le diable est pris entre lui, puis lui, puis lui. Puis tu veux pas que ce soit toi qui le dise. Mais t'es-tu à l'aise avec le fait que moi, je parte là-dessus? Tu seras pas visé. Puis là, ben t'as un clin d'œil, ou t'as un pouce en l'air, ou t'as une petite bine sous l'épaule. Puis là, t'as le feu vert pour y aller. Ça, t'as plus ça aujourd'hui. En tout cas, moi, je le vivais pas. S'il y a des collègues qui sont assez près des joueurs ou qui ont de l'information privilégiée pour l'avoir, tant mieux pour eux. Mais ça se reflète pas dans le travail au quotidien aujourd'hui comme ça l'était il y a 25 ans. Tu sais, il y a 35 ans, tu avais le Journal de Montréal, tu avais le Montréal Matin, tu avais le Dimanche Matin, tu avais le site, tu avais la Gazette. Il y avait toutes des nouvelles exclusives parce qu'il avait parlé à différents joueurs. Tu vois, puis c'est ça qui faisait que les amateurs pouvaient aller à toutes les plateformes. Ben dans ce temps-là, c'était pas des plateformes, c'était les journaux, puis avoir les vraies nouvelles. Puis ça, c'était comme ça que ça marchait. Puis c'est comme ça que moi, j'ai grandi, puis c'est toujours ça que j'ai aimé.
1: On est en compagnie de François Gagnon, jeune retraité, membre du Temple de la Renommée, journaliste émérite. François, tu parles... Ben, en tout cas, moi, je pense pas que la nostalgie, c'est nécessairement négatif, mais tu parles, tu sais, en tout cas, je pense que tu as été un passionné comme j'ai rarement vu dans ce métier-là. C'est quoi tes plus grands souvenirs, tes moments les plus marquants dans ta carrière?
0: Ben, écoute, je veux pas dire qu'il y en a trop pour le dire, là, tu sais. Tu sais, c'est sûr que un scoop, c'est toujours le fun. Tu te bombes le torse, mais après ça, tu te dis, OK, ben, what's next, là? Tu peux pas vivre là-dessus pendant un mois et demi, là. OK, t'as eu une exclusivité, parfait. Tu l'as raidé pendant une journée, pendant deux jours, pendant trois jours. Mais là, faut que tu passes à d'autres choses, faut que t'en trouves une autre. Alors, j'ai jamais été du genre à me pavaner en me disant, bon, ben, ça, j'ai eu ça, ça. Tu sais, moi, je te dirais que les choses dont je suis le plus fier, puis vraiment encore aujourd'hui très fier, c'est les relations que j'ai réussi à développer. Mm-hmm. Puis pas, je dis pas des relations d'amitié nécessairement, mais des relations de respect. Tu sais, il y a des entraîneurs du Canadien et d'ailleurs qui m'ont jamais porté dans leur cœur. Il y en a qui m'ont aimé plus que d'autres, il y en a qui m'ont détesté. Mais tu l'as dit tantôt, l'an dernier, j'ai eu un honneur indescriptible, un honneur auquel j'aurais même jamais osé rêver, qui m'a été remis par mes collègues des quatre coins de la Ligue nationale. Ben, il y a un coach qui va se reconnaître, que je nommerai pas, parce que c'est pas intéressant pour les gens qui nous écoutent de savoir c'est qui, mais il y a un coach qui m'a écrit puis m'a dit « bravo ». Puis moi, j'ai répondu, j'ai dit « c'est quoi, ça me touche en maudit que tu m'écrives parce que je le sais que toi puis moi, ça n'a pas toujours été facile. » Puis il m'a répondu quelque chose comme « Hey, je t'aime pas plus que je t'aimais. Mais t'as toujours été là. T'as toujours été derrière ce que tu faisais. Tu m'as critiqué. Des fois, je trouvais que c'était trop, mais généralement, c'était, tu sais, il y avait du respect là-dedans. Alors, quand quelqu'un dont t'es pas le préféré prend la peine de t'écrire pour te féliciter pour quelque chose, ben là, ça, pour moi, c'est un exemple important de, pas du statut que t'as, mais du respect que t'as réussi à développer. Et ça, je l'ai eu dans les derniers jours avec des messages qui viennent de joueurs, tu sais, qui prennent le temps de t'écrire puis de dire bravo pour tout ce que t'as fait. T'as pas toujours été bien plaisant, tu m'as déjà mis dans un coin puis tout ça, mais quand même, tu l'as fait pendant presque 35 ans, 34 ans. Et puis, pour moi, ça, c'est vraiment, vraiment important. Fait que, tu sais, oui, un scoop ici et là, mais tu sais, les scoops, là, que le monde comprenne bien, des fois, le scoop, là, il t'arrive comme, pas par magie, mais t'as travaillé 10 fois, 20 fois plus fort pour une nouvelle qui, finalement, a fait patate, puis là, il y a un scoop qui te tombe du ciel parce que quelqu'un te dit « Hey, check ça », puis là, tu checks ça, puis tu dis « Mais ma foi du bon Dieu, c'est comme si je tombais dans un magasin de bonbons, puis que je tombais dans un sac de 2 millions de roquettes, puis je les déballe un après l'autre parce que ça, c'est mon bonbon favori. » Puis là, tu dis « Wow! » Mais, tu sais, ça, c'est le fun, mais c'est l'ensemble de l'œuvre. Puis, j'ajouterais que, quand tu dis de quoi t'es le plus fier, c'est de l'avoir fait pendant autant d'années, puis d'avoir eu l'impression que pendant toutes ces années-là, mais j'étais encore, après toutes ces années-là, j'étais encore pertinent. Et ça,

0: la passion du hockey, puis la passion des séries, puis la folie des séries, tu sais, puis ça sent la coupe. Là, comment ça, ça sent la coupe? C'est quoi, ça sentir la coupe? Elle n'en a rien à tirer. Mais elle voyait que pour moi, c'était important. Et puis, tu sais, elle m'a partagé avec ça, tu sais, des soirs à maison, quand le Canadien est sa route, puis que je regarde des matchs à la télé, puis que je prends des notes, tu sais, je suis là, mais je suis absent en même temps, tu sais. Puis ce qui est vrai pour mon épouse maintenant, l'a été pour mes enfants quand ils étaient plus jeunes. Puis tu sais, c'est quoi, tu l'as vécu, puis
1: ben
0: c'est pas un martyr, là. C'est des choix qu'on fait. Puis à un moment donné, ben, faut que tu rembourses. Alors là, moi, la retraite commence, puis là, ça va être à mon tour à rembourser le temps que le hockey m'a ou a volé à mes enfants, puis à mon épouse, puis que là, ben, je vais pouvoir le rembourser. C'est pour ça que je suis pas gêné de dire qu'il y a des soirs, le match du Canadien, je le regarderai pas en direct. J'irai pas voir ses médias sociaux, je sais pas ce qui s'est passé, puis là, je pars mon enregistrement, puis je mets mes écouteurs sur la tête pour rien entendre d'autre, parce que je veux pas savoir ce qui est arrivé. Je veux voir le match comme si j'y assistais en temps réel. Mais inversement, je vais continuer à aller au Centre Bell de temps en temps. Et puis, quand les journées vont être longues pendant l'hiver, je vais prendre le REM, puis je vais me rendre au 10-30, puis je vais aller voir une pratique du Canadien, juste pour voir que ça a de l'air. Puis juste me convaincre que j'ai pris la bonne décision, puis que c'était le temps de prendre ma retraite.
1: Le pire, c'est que je sais que tu vas le faire. Une chose est certaine, François, ta famille, ton épouse, tes enfants, petits-enfants sont très chanceux parce que, et là, je dis pas ça pour être trop gentil, t'es un être humain de qualité. Ça a été un honneur de te côtoyer professionnellement. On s'est pas assez côtoyé sur le terrain de golf cet été, mais je te texte tantôt parce que j'ai une proposition à te faire. Mais c'est important pour moi de t'avoir sur le show, prendre le temps de te féliciter pour ta carrière puis tout ce que tu as fait pour les jeunes journalistes dont celui que j'étais et que je suis redevenu. T'es un exemple. T'es l'exemple parfait du professionnel ultime. Donc, je te remercie, mon ami. Bonne retraite.
0: Merci beaucoup. Puis peu importe où on joue puis à quelle heure, tu vas me donner au moins 2 coups par barre, sinon...
1: puis un nouveau poteur. Je t'embrasse, mon ami. Fais attention à toi. À bientôt.
0: OK. OK, bye.
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15: Denis Gravel, amenez-en des projets. 3 jours de congé, mon ami. Vas-tu en profiter?
16: Ramasser des feuilles dans des sacs de papier.
15: Non!
16: Rattraper le reste non! de mon voisinage.
15: Arrêtez de ramasser les feuilles. Arrêtez de le faire. Passez à tondeuse là-dessus. Ça va disparaître au printemps prochain, les amis.
16: La couche est déjà trop épaisse. J'ai manqué ma fenêtre d'opportunité pour faire ça. C'est habituellement ce que je fais. La première couche de feuilles qui tombe, je la passe à la tondeuse. Là. Ouais. Mais là, tu sais, il a mouillé, il est retombé des feuilles. Là, il est trop tard. Si ça peut sécher, qu'on en brûle un petit peu, là,
15: ouais.
16: C'est ça qu'on va
15: mais
16: faire.
15: C'est ouais. ça que tu peux faire aussi, attendre qu'il y ait 3-4 jours de soleil. Là, tout ça va sécher. Puis là, tu passes la tondeuse, mon gars. Ça va faire la job. C'est... Mais t'as raison. Si la tondeuse à jam des feuilles mortes, tout ça, tu vas briser.
16: Ma tondeuse commence à, comment dire, elle a passé son âge de garantie, là. Tu sais, on a parlé des choses qui ne se réparent pas, puis qu'après 2 ans, il faut les changer, là. Ça, c'est ma vieille tondeuse, là. Ça fait 2 maisons que je la traîne. J'ai l'impression que celle-là, quand elle va être scrap, là, après ça, je vais changer aux 6 mois là, avec les nouvelles tondeuses. Là.
15: Ouais. Oui, oui. T'as-tu une tondeuse où tu peux t'asseoir dessus?
16: Non. Hey, come on. Je veux dire, j'ai grand. Hey, j'ai grandi à la seule job que je faisais chez nous en campagne à Saint-Fulgence, je passais à la tondeuse, puis c'était une petite maudite tondeuse, puis on avait un terrain grand comme 2 champs de football, t'avais les tons à cheval, les mouches, les guêpes qui nous couraient après. Là, j'ai l'air d'un vieux bonhomme qui passe pour un jeune ado courageux. J'étais tellement lâche, mais la seule job que je faisais, parce que je pouvais mettre mon Walkman, c'était de passer la tondeuse. Fait que t'en as un petit terrain comme ici, là, y a un terrain de ville, là, y a rien là, ça me fait toujours sourire quand je vois un tracteur à pelouse se promener sur un terrain de ville.
15: Ah, moi, j'adore ça. Mon voisin avait le bel air, il était pas en face de moi, il était en billet. Lui, il avait 2 petites mini-tondeuses avec son iPad, puis il programmait ça, les tondeuses partaient, puis il faisait la job.
16: Là. Wow!
15: Ça, mais c'est le luxe!
16: Oui, mais à Val-Bélair, tu sais, avec ton troc à pelouse, tu peux aller faire tes commissions, ton épicerie, puis après ça, tu tombes en revenant. Fait que,
15: tu sais. Fait un bout, t'as pas été à Val-Bélair, hein. Je peux te le dire, mon gars. Il y a du trafic le samedi puis le dimanche sur le boulevard principal.
16: Écoute, c'est la pire place, hein, je pense. Tu sais, sur la rive sud, il y a beaucoup, beaucoup de problèmes, mais sur la rive nord, le pire spot, parce que ça s'est développé trop vite, puis on est resté avec les mêmes axes, c'est Val-Bélair.
15: Oui, puis, tu sais, je pense qu'on a pris de mauvaises décisions, puis on a approuvé de mauvais projets. On en parlait avec Jeff il y a de ça quelques mois. Il y a des édifices à Val-Bélair, là, des édifices à logement, des condos, où on a prévu 0.7% de stationnement par appartement ou par condo.
17: Ouais, 0.7 places.
15: 0.7 places. Ça veut dire que t'as pas un stationnement par condo à Val-Bélair. Qu'est-ce que ça donne comme impact? Ben, c'est que les gens s'achètent des voitures puis ils se parquent en banlieue de la rue principale. Ben oui. Ils s'en vont devant une maison puis ils parquent leur char là. Puis des fois, le char est là pendant 3 semaines.
16: Puis, tu sais, sortir de Val-Bélair, t'as un canal pour faire ça. Puis tout le monde veut des voitures parce que tu veux sortir de Val-Bélair une fois de temps en temps. Fait que le résultat, c'est que tout le monde se garoche dans le canal aux heures de pointe. Tout le monde revient par le canal aux heures de pointe. On n'a pas développé, puis c'est trop souvent le défaut qu'on a, là. On développe les infrastructures en dernier. Puis des fois, on veut même pas les développer. Fait qu'on se retrouve avec ce genre de problème malheureux-là pour du monde qui s'en passerait volontiers.
15: Voilà. Espérons que la situation s'améliore pour ces gens-là. Hey, je veux te parler... Je veux te parler d'un gars qui a malheureusement été élevé à la place d'un placenta. Moi, c'est ce que j'aurais fait. J'aurais élevé le placenta, puis j'aurais foutu Dominique Laroche dans les poubelles. Ça s'est passé au palais de justice. On en parlait avec Pierre-Paul Biron ce matin de ce sujet-là. Denis, tu sais, on est des gens bien ordinaires, là. Moi, Catherine, Jeff, je pense que tu te considères comme un gars bien ordinaire aussi. Puis on s'est posé la question à savoir qui a pu penser que c'était une bonne idée de faire passer par la même porte, par le même couloir, par le même ascenseur ou par le même escalier les victimes, les témoins, puis les accuser. Qui
16: c'est un
15: a
16: peu
15: pensé à ça?
16: C'est un peu surréaliste parce qu'on a pensé aux détecteurs de métal, on les a installés, on a pensé à contenir les journalistes dans certaines zones, puis maintenant, ben, c'est rendu commun. Mais on pense pas à des itinéraires ou des timings qui font en sorte que, justement, dans des dossiers ultra sensible, et c'en est un. On parle d'une fille qui a été agressée à de multiples reprises alors qu'elle était adolescente, avec un agresseur qui continue de l'intimider ouvertement en s'acharnant à retourner en cour pour faire durer le processus le plus longtemps possible. Ça devrait être la responsabilité de la cour et de la justice de s'assurer qu'il n'y a pas de niaisage d'un corridor. Puis si on est capable, et on le fait, dans la salle de cour, d'accommoder des victimes qui veulent témoigner, par exemple, sans regarder leurs agresseurs. Tu sais, Judith Demeule du Soleil collabore régulièrement avec nous autres, puis elle nous a parlé des choses qu'on pouvait faire pour aider des victimes à témoigner. On peut mettre des paravents qui font en sorte qu'elle verra pas son agresseur, même s'ils sont au même endroit. On peut amener même un chien qu'elle va pouvoir flatter pour se calmer pendant un témoignage. Tu sais, on a pensé à plein d'affaires qui sont géniales et accommodantes, mais dès qu'on sort de la salle de cours, on dirait qu'on laisse les gens aller alors qu'on devrait surveiller les agresseurs. Toi, la victime, tu sors, puis tant que t'es pas rendu dans le char, lui, il reste ici, Après ça, il va sortir.
15: Exactement. C'était ça la solution que Catherine nous a amenée ce matin. Jeff, tu voulais ajouter?
18: Oui, mais c'était le cas de cette victime-là quand tu parles de chien là, pour accommoder troubles de stress, anxiété. C'était justement le cas de la victime de Dominique Laroche.
15: As-tu déjà été VIP au Centre Vidéotron, Denis?
16: Hey, tu me poses une bonne question.
18: T'es déjà allé à un mini-match.
15: T'es-tu déjà allé à un mini-match avec ton enfant?
16: Non, au Centre Vidéotron, oui, je suis déjà allé à un mini-match.
15: T'es pas rentré par la même porte que tout le monde, par les deux mêmes portes que tout le monde. Il y avait une petite
16: porte 9.
15: Il y avait une petite porte de côté où il y avait un détecteur de métal. Puis là, après ça, ils regardaient si t'avais caché de la bière. Dans ton cas, à toi, ils t'ont pas pogné. Là. Mais il y a une autre porte pour les gens qui participent au mini-match. T'sais. Pourquoi au Palais de justice, ils ont pas pensé à faire sortir les détenus ou les présumés agresseurs par une porte, puis les victimes par l'autre porte, ou encore les... Parce que je sais pas si tu y vas souvent, moi j'y ai été 3-4 fois cette année, inquiète-toi pas, c'est peut-être pas parce que j'avais des dossiers en cours, c'était plus pour vérifier des trucs. Puis, tu sais, normalement, t'avais la grosse porte d'entrée, là, tout le monde rentrait là, puis t'avais un gars, là, un agent spécial qui te regardait à la face, si t'avais du potentiel, il te parlait, puis si t'avais pas de potentiel, il disait, bon, il vient se promener ici, il vient voirer. Là, tout ça a changé, faut que tu rentres complètement à gauche du palais de justice, c'est un long couloir, puis là, ben, t'as deux ou quatre agents spéciaux qui sont là pour te fouiller, puis l'appareil détecteur de métal. T'as les ascenseurs à ta droite, puis t'as les escaliers. Imagine-toi. Puis probablement que c'est arrivé, là, une victime qui rentre dans l'ascenseur, puis après ça, son agresseur peut arriver dans l'ascenseur aussi en même temps. Là. C'est la même porte. Quel imbécile qui a choisi ça?
16: Moi, c'est quelque chose qui m'a fasciné lors de mes visites au palais de justice. Bon, il y a eu le avant la sécurité et après la sécurité, puis je te raconte, avant la sécurité, tu pouvais rentrer par plusieurs endroits au palais de justice. Ouais. Moi, c'était une de mes salles de bain préférées quand j'allais marcher en ville. Fait que je passais par une petite porte de côté, j'allais faire ce que j'avais à faire. Un jour, j'écrirai le livre des meilleures toilettes pour marcheurs à Québec.
19: Palais de justice, m'allez chier!
16: Non, quand même pas, mais... Non, j'aime pas ça faire ça ailleurs que chez nous, mais tu sais, j'étais fasciné à chaque fois que je puisse rentrer aussi facilement dans le palais de justice, faire ce que j'ai à faire, me promener un peu, repartir, personne me demande qu'est-ce que je fous là, puis ainsi de suite, et par la suite, quand on a installé la sécurité, puis ça fait pas si longtemps que ça, ben là, tous ces accès-là ont été bloqués, là, dont la passerelle qui partait du stationnement puis qui pouvait aller directement au palais de justice, on peut plus passer par là. Il y avait une porte de côté également du même côté qui était un peu plus discrète. Il y avait des gens qui passaient par là. T'as les deux angles après ça qui sont plus publics. Là, tout ça a été barré. Il y a un endroit où tu rentres. Mais à partir de ce moment-là, les salles de bain, le monde peuvent se croiser là. L'aire de restauration, le monde peuvent se croiser là. Puis moi, je l'ai déjà vu dans certains procès, des gens mal à l'aise d'arriver à une place pour aller à la place pour aller déjeuner, constater que l'agresseur est là avec ses avocats, puis revirer de bord, puis dire bon ben, je vais manger sous l'heure du midi. Tu sais,
15: Denis, nos décideurs sont tellement caves là que quand il y en a qui décident des choses qui ont bien du sens là. Ce genre de décision les fait mal paraître. Geneviève Guilbeault, c'était pas ma préférée, mais elle a amené une affaire que je trouve franchement intéressante. C'est les fameux bracelets anti-rapprochement, OK?
20: Ouais.
15: À quoi ça servait, les bracelets anti-rapprochement? Ça servait à faire en sorte que le gars s'approche pas de sa victime. Mais une fois rendu au palais de justice, par exemple, il n'y en a plus de problème. Ils peuvent se côtoyer dans l'ascenseur.
16: Mais je pense que...
15: C'est niaiseux.
16: Oui, puis ça coûte pas une scène régler ces problèmes-là. Tu sais, ça coûtait cher régler les problèmes de sécurité, mais juste de penser la prise en charge des accusés et des victimes se fait à partir de l'entrée du palais de justice. Puis à partir de ce moment-là, on s'assure humainement qu'ils n'auront pas à se rencontrer. S'il y en a un qui mange, on lui donne 15 minutes, après ça, il part, puis on envoie l'autre se chercher un café. J'imagine que ça doit pas être si difficile à faire, particulièrement dans des causes d'agression sexuelle et dans des causes sensibles comme celle de Dominique Laroche. Un trou de cul comme Dominique Laroche devrait jamais avoir le droit d'abuser du système comme il le fait présentement. Il rit de nous autres, puis il va continuer de rire de sa victime, puis c'est ça qui est le plus malheureux là-dedans.
18: C'est très malheureux, en effet. Puis tu sais, à chaque fois qu'une victime recroise son agresseur, ben c'est le choc post-traumatique qui embarque, ouais, là, qui embarque immédiatement. Puis faut pas oublier non plus que ces agresseurs-là ont eu énormément de contrôle sur leurs victimes. C'est difficile pour elles. Pourrait même, là, tu sais, ça pourrait même les amener à changer une partie du témoignage ou à être moins à l'aise, hein, de témoigner tout ce qu'elles ont à dire.
16: C'est quoi le message, dans le fond, non-verbal, quand ces gens-là se rencontrent dans l'ascenseur ou ailleurs au palais de justice? « Hey, je suis capable de te croiser ici. Imagine, après ma peine, quand je vais sortir, comment ça va être facile de te retrouver. » C'est un message horrible à passer dans ce genre de circonstances-là. Protégeons les victimes, protégeons les témoignages aussi. Là, t'ouvres un aspect intéressant sur les guerres de gangs qui ont recommencé à Québec, là. Imagine-toi que tout le monde est dans le même ascenseur en montant, puis que t'as besoin du témoignage d'un flot de 16 ans qui est à côté du chef du Blood Family Mafia. Tu sais, ça a pas de maudit bon sens. Puis on en prend des mesures de sécurité supplémentaires pour des procès lié à la guerre des motards. On en a pris à l'époque. Pourquoi on fait pas ça avec les victimes d'agressions sexuelles?
15: Écoute, on en a parlé avec Catherine et Jeff ce matin, là. Moi, je vais faire un suivi sur ça parce que je trouve ça hallucinant. Puis on va avoir la chance probablement de parler avec le prochain ministre de la Justice. On va tenter d'y mettre de la pression en lui posant cette question-là. Est-ce qu'il trouve ça normal que dans un palais de justice comme celui qu'on a là à Québec, que une victime peut témoigner, peut être à cause d'un individu contre qui elle va témoigner, qui lui fait probablement peur, ça n'a aucun sens. Puis il va me le dire que ça n'a aucun sens, mais là, je vais lui demander, mais c'est quoi les solutions? Catherine va lui donner sa solution qu'elle nous a sortie ce matin, puis j'espère juste qu'il va avoir quelqu'un qui va écouter. Ça n'a aucun sens, Denis. Autre sujet que je voulais aborder avec toi, j'en ai parlé un peu en début de semaine avec Jeff et Catherine, ils m'ont regardé comme si j'étais un conspirationniste. J'avais dit que Donald Trump avait ouvert la discussion sur la possibilité de faire une exécution live devant les caméras d'un individu qui avait commis un geste terroriste. Il m'avait regardé comme si j'étais un ostrogothe là, de Justin Trudeau. Là. le secrétaire à la défense des États-Unis, Pete Hegseth, a annoncé hier que l'auteur d'une fusillade qui a été commise en 2009 sur une base militaire du Texas va faire face à un peloton d'exécution. Un peloton d'exécution, et ce sera devant public, et cette première exécution militaire depuis 65 ans va être diffusée en direct sur le web, et c'est ce qu'a précisé aussi le Pentagone.
16: Le déclin de l'Empire américain, les copains, ça a pas de maudit bon sens, tu sais. Puis on devrait ne plus être surpris des excès de ce régime-là. Puis en même temps, ben on l'est toujours un peu de voir à quel point des gens sont capables de faire péter toutes les élastiques de la démocratie sans même s'en rendre compte. Qu'on soit pour ou contre la peine de mort, commencer à diffuser ça en direct, on commence à ressembler à des pays qu'on nous a poussé à haïr pendant toute notre vie.
15: La Chine communiste, oui. La Corée du Nord, la Russie, c'est encore possible de se faire fusiller, là, mais en Amérique du Nord, on pensait que c'était comme révolu toute cette ère-là.
16: On avance pas, on recule. Là. Faire des spectacles publics avec des exécutions, là. La dernière fois qu'on a vu ça ici, c'était Louis fucking Riel. Tu sais, à un moment donné, faut en revenir. Là. Je veux dire, on peut-tu avancer pour arrêter de reculer 6 mois?
20: Mais surtout, c'est qu'il y a tellement de comportements étranges qu'on voit de la part du gouvernement américain. Vous rappelez, dans les dernières semaines, là, parce qu'on a exclu 3 médias de la Maison-Blanche, puis ils pouvaient plus faire la couverture, ben, ils ont décidé de partir leur propre télévision. La télévision, là, 24 heures sur 24, 7 jours sur 7, où on met les meilleurs moments de Donald Trump et du gouvernement américain. C'est totalement dérisoire. On est à côté de la traque, puis là, ben c'est de faire revenir, je trouve, des choses du passé qu'on a éliminées. Tu sais, au Canada, là, la peine capitale, ce n'est plus la peine de mort. Là. C'est la prison à perpétuité. Là. C'est ça, la peine capitale au Canada. Ouais. Ben, ça fait 50 ans qu'on n'en a plus. Aux États-Unis, il y a des drames qui arrivent, comme il y a peut-être une semaine, où on a tenter d'exécuter une dame par injection létale, ça n'a pas fonctionné. Et là, elle marchait en date d'hier. Et on annonce qu'on va exécuter quelqu'un par peloton, puis ce sera disponible pour tout le monde, en direct.
16: je veux pas faire un Doom du monde moi-même, mais je serais prêt à rouvrir la discussion sur la peine de mort dans certains cas. Et oui. Voilà, je viens de dire adieu à mon éventuelle carrière politique dans le futur.
18: T'en voulais une, vraiment?
16: On sait jamais où la vie va nous amener, là, mais là, je sais que la vie ne m'amènera pas en politique. Je viens de faire ce qu'on appelle un Doom du monde dans le jargon
20: mais
16: du métier.
20: Denis, tu sauras que, je me rappelle pas exactement où j'ai lu ça, mais il y a quelques années, j'ai vu un sondage où on a demandé aux Canadiennes et aux Canadiens qu'est-ce qu'ils pensaient de la peine de mort, là? Mais la majorité des gens, ouais, ben, ils aimeraient ça faire revenir ça, la peine de mort au Canada.
16: Ben, c'est parce qu'il y a certains...
1: Ils veulent pas de fusillade.
20: Non, mais pas de fusillade, mais tu comprends que la peine de mort au Canada, on l'a abolie il y a 50 ans, là.
16: Oui, mais de présenter ça en direct à la télé, puis de faire ça de cette façon-là, en bombant le torse, on devrait jamais être fier d'exécuter quelqu'un. C'est une triste fatalité. Ce qui me fait le plus de peine dans le cas des États-Unis, c'est qu'on dirait que tout l'écosystème politique s'est résigné à attendre que Donald Trump s'en aille pour faire quoi que ce soit. Tu sais, il y a des républicains intelligents qui pourraient reprendre le contrôle ou à tout le moins essayer, sortir publiquement pour dire qu'on est en pleine hérésie présentement aux États-Unis. Les démocrates ne foutent rien. On dirait vraiment que tout le monde s'est résigné à dire on va attendre les prochains choix des citoyens américains. Espérons que les midterms vont passer un message. Mais ça, le message de fond de tout ça, c'est que le bullying fonctionne. Puis c'est peut-être ça qui est le plus triste. Présentement, le bullying de Trump puis sa gang d'Ostrogoths, justement, ça fait en sorte que tout le monde se ferme la gueule, puis on attend qu'il meure ou on attend que ça finisse. Puis c'est un drôle de message, je trouve, qu'on lance en temps de démocratie, en temps d'incertitude financière. Ça revient à donner raison au gros tweet qui se promène avec ses gros bras, qui est en train de tout déconcrisser la Maison-Blanche pour faire des affaires en or massif, qui insulte les présidents avant lui sur des plaques officielles de la Maison-Blanche où les gens vont visiter. Tu sais, il y a tellement de choses. Le gala du UFC en direct de la Maison-Blanche.
18: Ben ça, c'était
16: Elon
18: pas
16: Musk,
18: spire, là. Ça,
16: Elon Musk qui est allé vendre ses charlettes là, en avant de la Maison-Blanche. Les voitures que Homer Simpson avait faites d'un épisode des Simpsons.
18: Cybertruck. Je te laisserai pas insulter Cybertruck facile demain.
16: On a vu tellement de conneries dans les dernières années et c'est pas fini. On pourra plus faire de films satiriques sur les États-Unis parce que les États-Unis sont devenus une caricature d'eux-mêmes. Puis c'est malheureux pour nous autres parce qu'en Amérique du Nord, on pogne la grippe quand ils toussent là.
18: Mais là-dessus, les gars, Donald Trump avait dit c'est le retour de l'âge d'or de l'Amérique. On est direct dedans. Exécution en direct.
16: Ouais. C'est pas l'âge d'or, c'est l'âge de pierre.
18: Hey, c'est tellement triste. Ça fait aucun sens.
1: Mais je pense que les républicains peuvent nourrir leur base avec ce genre de nouvelles-là. Là. Tout. Puis je peux faire même un parallèle, puis là, c'est un peu moins grave, on va se le dire, mais la fameuse guerre entre Éric Duhaime et Bruno Marchand, les deux, chacun de leur côté, nourrissent leur base. Là. Même si on trouve pas ça logique, cette chicane-là, ils nourrissent leur base, puis ils arrêteront pas.
16: Ben, quand je dis qu'on pogne la grippe quand les États-Unis toussent, c'est exactement à ça que je pensais. À quoi carburent les chaînes de nouvelles et les stations de radio depuis une semaine? À une chicane d'égo entre un maire qui veut pas lâcher le morceau, puis un chef de parti qui s'en va à l'Assemblée nationale, qui semble s'amuser avec comme on s'amuse avec un hochet, là, je veux dire. Tu sais, ce genre de politique confrontation-là qui mène nulle part, ça découle de où, vous pensez? Ben, ça découle de Trump. C'est pas fait avec les mêmes mots, c'est pas fait de la même façon, mais c'est de la politique divisive pour faire triper ta gang puis faire en sorte que la gang de l'autre bord taillisse plus.
18: Ouais.
16: Et se bâtir là-dessus, je trouve ça malsain. Ça faisait partie des affaires qui me rendaient inconfortable avec le Parti conservateur. Hier, je trouve que Duhaime a été un peu plus mature et adulte que Bruno Marchand. J'aime le fait qu'il ait ramassé sa gang en vase clos pour faire un petit coaching, genre, hey, là, les photos de chemtrail là, puis les histoires d'annexion aux États-Unis, tenez ça tranquille un peu. Là, on a des responsabilités d'élus, là, fait que mettez ça dans vos poches, puis vous les ressortirez quand on travaillera plus. J'ai aimé sa sortie devant les journalistes aussi, tu sais, de dire, nous autres aussi, les conservateurs, on va mettre de l'eau dans notre vin. J'espère que les bottines vont suivre les babines. Puis je sais qu'Éric Duhaime est un grand démocrate. Il a des défauts énorme, mais je sais que c'est un gars qui a un respect profond pour la démocratie. J'espère que son ego puis que ses réflexes d'animateur de radio de Québec prendront pas le dessus. Mais présentement, celui qui agit le moins bien, c'est Bruno Marchand. Puis je pense pas qu'il soit mal conseillé à Québec. Mais est-ce que Bruno Marchand, après son mandat, veut devenir maire de Montréal puis qu'il est en train de se préparer? Écoute, je me suis posé la question hier.
18: T'es collé la chatte v'là un an. Je t'ai collé
16: ça
18: la
16: chatte. Ça n'a pas de maudit bon sens. Ben, on se dirige peut-être vers ça, Yann. T'avais raison.
18: Mais, Denis, moi, je suis d'accord avec toi. Moi, je suis vraiment déçu de Bruno Marchand parce que Bruno Marchand, en tant que maire de Québec, il représente l'ensemble de ses citoyens. Fait qu'il faut qu'il soit capable de représenter autant les pros que les anti-tramways. Et là, il divise complètement la ville de Québec en deux, surtout là avec sa publication d'hier sur les médias sociaux. Tandis qu'Éric Duhaime, à l'heure actuelle, il est le chef d'un parti politique dont la base est anti-tramway. Fait que lui, c'est normal qu'il joue cette game-là.
16: Ça serait
18: à Bruno Marchand d'être le rassembleur, ce qu'il n'est pas du tout.
15: Bruno Marchand, pour moi, a d'autres visées que Québec. Je pense pas que ça, honnêtement, je pense pas que ce soit la mairie de Montréal, mais je pense plus que c'est au provincial qu'il veut aller. Je le pense depuis quelques années, puis tout se dirige vers là. Écoute, Catherine, Denis, m'a offert de l'argent ce matin. Elle a offert de l'argent à Jeff aussi pour qu'on parle pas de politique aujourd'hui.
18: Ouais.
15: Parce qu'elle était
16: dans une calotte de boulevard, un 20$.
20: Un t-shirt.
15: Les gars, on peut-tu parler d'autre chose que de la politique aujourd'hui? On n'a pas le choix, c'est ce qui fait jaser à Québec.
20: J'ai pas offert de l'argent, j'ai dit je suis tanné d'en parler.
15: Parce que tu me dois déjà 2$.
20: Ouais, mais toi aussi, tu me dois 2$ d'abord.
18: Dans le fond, elle a copié quelque chose que la CAQ a fait, compte tenu que la CAQ a été populaire aux dernières élections. C'est une excellente stratégie.
20: Non, mais je suis écœurée. Je suis écœurée de parler de
16: Catherine,
20: ça.
16: Catherine, on est toutes écœurées. Mais en même temps, veux-tu que je te fasse la liste des choses que je suis écœurée de faire dans une journée? Je suis écœurée de faire la vaisselle. Je suis écœurée de passer à la balayeuse. Je suis écœurée de faire le lavage. Je suis écœurée de rappeler à mes flots de faire le chambre. Je suis écœurée de rappeler à mes flots c'est quoi le devoir, c'est quand les examens. Je suis écœurée de bien des choses. Mais si on arrête de les faire, qu'est-ce qui arrive? On se retrouve littéralement avec la marde jusqu'au cou. Fait que la politique, moi, je le vois un petit peu comme ça. Okay. Puis c'est Yann qui dit la phrase souvent, si on s'occupe pas de la politique va s'occuper de nous autres.
15: Exact.
16: J'aime pas plus ça que toi parler de politique. Puis je pense souvent à Reg ces temps-ci parce qu'on parle beaucoup de tramway. Puis à chaque fois qu'on parle de tramway, je pense à Reg. Parce que Reg, quand il est parti, il dit... Je serais pas heureux à parler du tramway à tous les jours. Puis à chaque fois qu'on parle du tramway à tous les jours, je me dis, une chance que Reg est parti, il serait viré fou, man. Mais
15: tu vois, Catherine, Denis, prend pas ton argent non plus.
20: Non, mais tu sais, c'est juste quelques histoires que je me dis, bon, on a tout dit, là. Ouais. Tu sais, on a-tu fini d'en parler, là? Tu sais, à un moment donné, là. Non, mais on a tout dit sur le sujet,
16: mais
20: pourquoi
16: on fait,
20: en parler?
16: On fait partie du problème. Là-dessus, t'as raison. Qu'est-ce qui nourrit le plus les chaînes d'information en continu? C'est les chicanes. Puis moi, je trouvais ça surréaliste cette semaine de voir que la moitié du temps pendant qu'on faisait l'émission l'après-midi, ben LCN était non-stop sur le maire Marchand versus Éric Duhaime avec les points de presse en direct. Mathias avec sa calotte de boulevard. Puis là, on repasse les images le lendemain matin. Puis là, on attend Éric Duhaime au point de presse pour répliquer à Marchand. Puis là, on s'en va voir à Marchand pour qu'il réplique à Duhaime. On fait partie du problème parce qu'on se nourrit de ça aussi. Puis quand je dis « on », là, c'est de la faute aux médias. Je nous compte là-dedans aussi. On n'est pas à part. On en jase encore aujourd'hui, tu sais. Fait qu'on est comme poigné dans une roue, dans un cercle vicieux que ces chicanes-là nourrissent les médias. Les médias veulent nourrir les chicanes pour se nourrir davantage. Puis on est poigné dans ce tourbillon-là, malheureusement.
20: Denis, on est chanceux. Mathieu Lacombe a été exclu de la CAQ parce qu'il est allé au party de la victoire du PQ. Donc, on a changé de chicane.
15: C'est ça, on a changé de chicane.
20: On est chanceux.
15: Prenons le problème à l'envers. Il reste une minute. Là. Oui. De quoi on devrait parler aujourd'hui?
20: Qu'est-ce
15: qui t'allume comme un rond de poids?
20: Qui m'allume? Je te dirais que là, ce qui m'allume, c'est la fin de semaine de trois jours.
16: Des noms.
20: Mais. Et ça, là, ça m'allume quand même pas pire.
18: Qu'est-ce qui t'allume comme un rond de poil? Ah, là, hier, j'ai fait un souper avec mes amis. On a écouté O.D. Ouais, hier. On parlera pas d'O.D. là.
20: Ben, j'ai écouté
18: on va parler de tramway.
0: Qu'est-ce que tu fais, toi, dans la vie?
21: Moi, je suis un électricien.
0: C'est qu'est-ce que ça fait, ça, un électricien dans la vie?
21: T'es niaiseux, toi?
22: Alors, j'ai gros, je suis sûr que je t'avais promis qu'on allait frencher, mais là, j'ai frenché l'autre la semaine passée. Fait que là, je reviens, puis là, ben, c'est sûr que t'aurais fait pareil, là, tu sais. Que ça, regarde-moi donc dans les yeux. Si tu me regardes pas dans les yeux, tu
23: dis, hey, boy, ça doit le haut, cette émission, là, on parle de peloton d'exécution. On parle de guerre. Et Catherine a dit, ben là, ben, on parlait de Dojo.
20: Québec. Hier, il y a eu un French surprise à O.D. Ça, là, ça, je vous en aurais parlé.
15: Ben, c'était pas une surprise. C'est probablement deux gars qui se sont embrassés. La plupart des gars.
20: Non, c'est un French surprise.
16: On est-tu bien lettre puis à la radio?
18: Hein? Ah oui!
16: Bam! Là, je suis
18: ben. Oui. Je suis d'accord à 100%.
15: Merci, Denis!
16: Salut! À tantôt!
15: Bon week-end, mon ami. À tantôt, 14h.
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18: Ce matin, j'ai lu qu'on allait faire une exécution en direct sur le web d'un terroriste qu'on va fusiller avec l'armée.
24: Écoute, on parle de Nidal Hassan. Et Nidal Hassan, il n'y a pas de sympathie à son endroit. Là. C'est ce genre d'histoire.
18: Clairement.
24: En 2009, il tue sur la base militaire, sur sa base militaire, et c'est un psychiatre militaire, il tue 13 personnes et en blesse 32 autres. Bien sûr, il est jugé devant un tribunal militaire et condamné à mort. Et là, entre en scène cette semaine le président américain puis le secrétaire à la Défense ou le secrétaire à la guerre, Pete Hegseth. Et ça fait jaser partout sur la planète. D'abord, dans un premier temps, Donald Trump dit « On a le choix, ça prend dans un tribunal militaire la décision du président américain sur la sentence. » Normalement, dans le cas d'une peine de mort, on aurait opté pour l'injection létale. Donald Trump dit « Non, ça va être le peloton d'exécution. » Pour vous donner une idée au plan historique, là, on n'a pas exécuté de soldats américains depuis 1945. Et ça a été un cas pour des déserteurs. Il y en a eu plusieurs pendant la Deuxième Guerre mondiale. Pour ceux qui veulent chercher des vieux films, c'est l'histoire du soldat Eddie Slovic. Mais donc, on remonte loin pour une exécution, un peloton d'exécution pour un militaire. Et une exécution publique, parce que c'est ni plus ni moins ce que propose maintenant Pete Hegseth, on va retransmettre, donc en direct sur le web, l'exécution. Ben, aux États-Unis, ça ne s'est pas vu une exécution publique depuis 1936. Donc, ça a fait réagir plein de monde, mais ça fait réagir sur la planète. Parce que quand il nous provient, par exemple, puis c'est pas choisi au hasard comme exemple, les États-Unis sont en guerre avec ce pays-là, mais quand on voit une exécution publique en Iran, ça indigne, puis avec raison. Pas par sympathie pour quelqu'un qui aurait été condamné, quoique en Iran, on sait que le système de justice est bien différent, mais dans le cas de Nidal Hassan, ce n'est pas par sympathie, c'est... Est-ce qu'un régime politique, est-ce qu'un pays démocratique exerce ça, un peloton d'exécution qu'on va mettre en ligne comme n'importe quel autre spectacle? On dénonce la violence un peu partout. Il y a des plateformes qu'on aimerait rappeler à l'ordre parfois pour des images qu'on laisse circuler. Et là, c'est ceux qui pendant longtemps se sont présentés comme étant le phare de la démocratie dans le monde qui vont exécuter quelqu'un publiquement.
18: Et ça peut pas faire autrement, Luc, puis je vais faire un parallèle avec le prochain sujet, de faire en sorte que des débordements un peu partout aux États-Unis, notamment avec la police ICE, encore hier, homme qui est atteint par balle au volant de sa voiture avec son enfant de 5 ans derrière, puis dans une situation de fin de journée où il y a plein d'enfants puis de parents qui sont autour.
24: Voilà, et c'est important, tu avais commencé à le faire, et c'est parfait, Jean-François, c'est faut rappeler aussi le contexte dans lequel ça se passe. Cet homme-là, au moment où on l'arrête, ne représente pas de danger, il y a un enfant sur le siège arrière, c'est à la sortie de l'école, il y a plein de monde autour, on a des agents du ICE qui se présentent, ils sont pas vêtus comme des gens qui effectuent un travail de policier ou de surveillance. Ils sont masqués comme le sont les agents du ICE trop souvent. C'est une des choses sur lesquelles on a insisté. Et là, ils vont ouvrir le feu sur l'individu en question. Ça fait je ne sais pas combien de fois, cette année seulement, puis on pourrait remonter à 2025, où on dénonce les méthodes du ICE. Donc, qu'on s'en prenne aux immigrants illégaux. Et il semble que la personne sur laquelle on a tiré, elle ait commis déjà un certain nombre de fautes pour lesquelles elle était recherchée. Et encore là, c'est pas défendre la victime que de dire ça ne correspond pas, on verra s'il y a enquête, mais à des procédures qu'on juge habituellement normales. À tout le moins, il y a un contexte pour lequel il faudrait obtenir des réponses. Et au plan politique, ben ça vient ajouter au fardeau de l'administration Trump et des Républicains pour les élections de mi-mandat. Les Américains sont contre l'immigration illégale. Ils étaient pour que Donald Trump intervienne. Et étrangement maintenant, s'ils sont encore contre l'immigration illégale, ils en ont contre les mesures du président et surtout les comportements du ICE. Et ça paraît froid parce que là, il y a eu blessés puis on a ouvert le feu, mais les Hispaniques ou les hispanophones, eux, s'éloignent lentement mais sûrement de Donald Trump et des Républicains. C'est le cas au Texas où un démocrate pourrait l'emporter, ce qui est, entre guillemets, anormal.
2: Luc, question d'auditeur que je trouve intéressante. Est-ce que le terroriste qu'on va tuer le 3 décembre, s'il s'appelait John Kerry, est-ce qu'on diffuserait ça publiquement, tu penses?
24: Ah, quelle question! Quelle belle question en passant! Et c'est particulièrement délicat, bien sûr, d'y répondre parce que on ne peut pas rien confirmer. On ne peut que prêter des attentions. Mais je pense que la question est parfaitement légitime. C'est la raison pour laquelle on parle d'une mise en scène de la mort par l'administration Trump. Écoute, il n'y a pas de hasard, là. Il va être exécuté à la base où il a ouvert le feu, la même journée et à la même heure où il a abattu d'autres militaires. Et oui, il s'appelle Nidal Hassan. C'est un Américain, c'est un militaire américain, mais la couleur de la peau puis la consonance du nom... Ben effectivement, ça fait partie des discussions qu'on a sur est-ce que c'est pas une mise en scène qu'on est en train de faire? Est-ce qu'on avait besoin d'aller jusque-là pour exécuter finalement quelqu'un dont on reconnaît la gravité des gestes?
18: Luc, je termine avec les élections de mi-mandat qui arrivent à grands pas. On s'attend à ce que les démocrates reprennent le contrôle de la Chambre. Ça va jouer coude à coude au Sénat. Mais là, Donald Trump nous préparerait déjà son discours d'élection truquée?
24: Ouais, puis écoute, ça fait longtemps que ça se prépare. Hein. On en parle, mine de rien, aux gens depuis le retour de Donald Trump à la Maison-Blanche. Il fait tout, finalement, pour entretenir l'idée qu'il pourrait y avoir de la tricherie pendant les élections et qu'il y aura fort probablement chaos la journée de l'élection. Il y a eu, et c'est pas, on n'a pas le temps de l'énumérer longuement, mais il y a eu plein de recours devant les tribunaux, il y a eu plein de décisions déjà qui ont été mises en place. Puis, il y a ce qu'on menace d'utiliser éventuellement. Par exemple, envoyer ICE près des bureaux de vote.
18: Oui, exactement. Faire de l'intimidation, on s'entend.
24: Ben voilà, si ICE ouvre le feu à la sortie d'une école, ils n'ont pas besoin d'ouvrir le feu au bureau de vote pour intimider des gens ou que des gens évitent les bureaux de vote. Donc, parce qu'il y aurait présence de ces agents du ICE dont on déplore le recours à la force. Et ce qu'on dit, lentement mais sûrement, c'est que le président Trump, en cas de défaite, voudrait remettre le processus en question, les résultats en question, et ce serait même pour cette raison qu'il a maintenant Trump TV. Donc, on l'a oublié, hein, quand on a exclu les journalistes de la couverture puis que les médias ont comme boycotté les points de presse de la Maison-Blanche, on a mis sur pied Trump TV, qui connaît pas un grand succès. Mais en même temps, si jamais après l'élection, on veut communiquer directement avec les Américains sans le filtre des médias, avec lequel on est ouvertement en guerre ou à tout le moins avec lequel on a une relation hostile, Trump TV pourrait servir à passer le message. Mais ça risque d'être... Cette élection-là va être intéressante à suivre pour les résultats, mais la suite de l'élection, la chose que je peux confirmer après 10 ans à couvrir Donald Trump, il ne se laissera pas battre ou il ne va pas quitter sans utiliser tous les moyens qu'il a à sa disposition. On l'a vu le 6 janvier 2021... C'est peut-être ce genre de situation qu'on prépare après les élections de mi-mandat.
18: Luc Laliberté, chroniqueur en politique américaine et producteur des capsules de la liberté en clair. Allez voir ça sur les médias sociaux. Merci pour ta présence à l'émission.
24: Une bonne fin de semaine à tout le monde et à toute l'équipe. Bye!
18: Toi aussi, bon football! Hey, dire qu'il y en a que quand Donald Trump a été réélu, il disait « Ben non, c'est pas grave, Donald Trump, inquiétez-vous pas, la démocratie aux États-Unis, hey, ça fait « Tu pas dictateur ». Trump TV, Truth Social.
3: Ah, puis je trouve que... Puis je fais partie de ceux qui... Le premier mandat de Trump a été moins pire qu'on pensait. Fait que
18: oui.
3: Je trouve que c'était légitime comme pensée de se dire hey, ça va être correct. Je j'approuvais pas, puis j'étais pas content de la réélection de Trump. Mais je pensais peut-être naïvement qu'en effet, les systèmes aux États-Unis faisaient que ça pouvait pas être une catastrophe.
2: À la fin de son premier mandat et aux élections de 2020, je disais, j'avais peur d'un premier mandat de Trump. J'ai encore plus peur d'un deuxième mandat parce qu'il n'y aura plus rien à perdre. Mm-hmm. Il va avoir fait ses deux mandats. Donc, il joue le tout pour le tout. Mm. Et c'est un peu ce qu'on voit. Je voulais juste te dire avant d'aller en pause, Jeff, je regarde les invités de Tout le monde en parle.
18: Oui.
2: Dimanche, il y aura des représentants de tous les partis.
18: Sauf le Parti conservateur du
2: Québec.
18: Non,
2: Parti conservateur aussi. Pas lui.
18: Pas Dominique Dumas.
2: Non, parce que je sais de sources sûres, mm-hmm. chers auditeurs, qu'on a invité Dominique Dumas. Mais il est tellement, il assume tellement ce qu'il a dit puis ce qu'il a fait dans le passé qu'il a refusé.
18: Qui va pas.
2: D'aller à Tout le monde en parle. Il y aura donc Nada Boumefta.
18: Oh, ah, yes.
3: Ben oui.
2: Héloïse Coulomb.
18: Okay. Ah, cool.
2: Ariane Boyer. Et Gisèle Pouenagil. Ou Nial, je sais pas.
18: Excusez-moi. Elle doit être de Québec solidaire ou
2: probablement, puis c'est quatre femmes. Fait que c'est intéressant.
18: Ah, j'aime ça. Très intéressant.
2: Ouais.
18: Ouais.
2: Il y aura aussi P.O. Forgette.
3: Humoriste.
2: André Sauvé.
3: Les humoristes.
2: Romain Chouet pour l'enquête dans l'univers des escortes, justement, dont on parlait.
18: Oh, ça va être très, et quelques très, très autres. Bon.
3: Mais là, c'est quoi le parti qu'il n'y a pas?
2: Non,
18: non, tout le monde est
3: doute là. C'est moi.
2: Ben non, il y a sur cinq parties.
18: Ouais, c'est la CAQ qui est pas là.
2: La CAQ. Mais la CAQ.
3: Ah, ben oui. Ouais, c'est vrai que dans ma tête, il y a encore cinq parties.
2: Ils ont cherché une drôle. Femme de la CAQ élue. Puis
3: ah, c'est drôle.
18: Moi aussi, j'attendais le cinquième. J'ai eu la même réflexion que toi, puis j'ai fait. Comme c'est vrai, la CAQ, il n'y a pas personne.
3: Ah, c'est bon, ça.
18: C'est ça. Très bon. Courte pause. On revient avec la chronique geek.
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10: Veuillez ne pas tenir compte des références temporelles.
12: Merci d'être là avec nous. Tout nouveau rendez-vous sportif Mapper du lundi au jeudi de 18h à 21h. Et là, je dois dire que je suis particulièrement content de pouvoir parler à notre prochain invité, qui n'est pas un grand golfeur, qui n'est pas... qui n'est pas si mal. C'est surtout mon ami, membre du temps de la renommée du hockey, mon ami François Gagnon. Comment vas-tu, mon chum?
13: Ça va très, très, très bien. Marc-André Perrault. Je suis pas capable de dire Mapper.
12: Non, ben écoute, c'est vrai. Mais écoute, je m'excuse d'avoir été... dans le fond, c'est même pas vrai. T'es un bon golfeur, t'es juste pas un bon putter. Mais t'es un excellent golfeur.
13: un jour, je vais réussir.
12: Est-ce que... comment ça se passe, la vie de jeune retraité?
13: Ça se passe bien. Je te dirais que cette semaine, je commence à le réaliser. Tu sais, le Canadien a disputé son premier match... je ne l'ai pas regardé en direct, je l'ai enregistré. Okay. Alors ça, c'était une nouveauté pour moi. Là, tu sais, j'avais d'autres activités. Et puis, j'ai commencé à y goûter avec le camp d'entraînement. Je me suis pas présenté aux entraînements. Les matchs préparatoires, je suis pas allé voir. Il y en avait moins cette année que par les années passées, évidemment. Mais j'ai quand même vécu dans les coulisses le début de saison, l'effervescence du début de saison. C'est juste que je ne l'ai pas vécu de la même façon. Et là, ce que j'ai hâte de voir, c'est une fois la frénésie du début de saison passée, puis tout ça, rendu à mi-novembre, quand le golf va être fini, quand les feuilles vont être amassées, quand il va faire noir à 4h15, puis tout ça, là, comment je vais faire pour composer avec le fait que le hockey... qui a été au centre de ma vie professionnelle au cours des 34 dernières années, et le journaliste qui a été au centre de ma vie pendant les 40 dernières années, comment je vais faire pour m'en passer? Et ça, j'ai hâte de voir comment je vais y arriver.
12: Puis ça, je veux dire, moi, ce qui me fascinait chez toi, François, c'est, tu sais, les jeunes journalistes que j'étais quand je suis arrivé, c'est ton professionnalisme, ta passion, puis le chien que t'avais. On dirait que t'avais toujours le couteau dans les dents, puis que t'aurais fait ça toute ta vie. T'es-tu en paix? T'as-tu peur de tu sais, t'as parlé des novembre, décembre, quand ça va arriver. Ça te fait-tu peur?
13: Ça me fait petit peur. Écoute, on a toujours peur de l'inconnu. J'ai hâte de voir comment ça va se passer. Tu sais, je vais continuer à être un petit peu actif là, avec des interventions à la radio. Je vais peut-être écrire ici et là. Quand je vais vouloir me chicaner, je vais aller sur X.
12: Les
13: batailles, puis ça va partir, puis ça va être le fun. Puis après ça, je vais fermer les livres, puis je vais dire bon, mais j'ai mis le trouble, là, je m'en vais. Tu sais, mais il y a des grandes questions. T'sais, j'ai passé l'été à parler de ça avec mon épouse, puis mon épouse me regardait aller, puis elle disait, c'est drôle, hein, j'ai pas l'impression que t'as autant envie que ça recommence que par les années passées.
12: Okay.
13: Et je le sentais en dedans. Et je me suis toujours posé je me suis toujours imposé quelque chose. Je me suis toujours dit, il faut pas que tu partes trop tard. Oh. Alors, est-ce que je suis parti trop tôt? Le 23 septembre 2026, le temps va me le dire. Mais si je suis parti un peu trop tôt, je vais être correct avec ça parce que je serai sûr à ce moment-là de pas être parti trop tard. Et ça, pour moi, c'est essentiel. Puis tu sais, je regarde, là, toi, tu commences une nouvelle émission de radio, ça fait quelques années qu'on se connaît, tu as travaillé à télé, t'as fait mille et une affaires dans ta vie. J'ai des jeunes collègues à RDS qui sont excellents, puis qui regardaient, puis ils disaient, hey, le gros, là, il va-tu partir à un moment donné que je prenne la place? Et c'est sain, ça. C'est normal. Ouais. Moi, je l'ai fait, il y a 35 ans, je regardais, puis je disais, bon, elle est où la place que je pourrais prendre pour entrer dans mêlée, puis après ça, jouer du coude, puis jouer de l'épaule, puis trouver une manière de me faufiler. Ça fait partie des choses normales dans une carrière. Et puis moi, je suis pas le genre à m'accrocher à ce que j'ai, puis à dire, vous viendrez pas dans mon carré de sable, ça c'est à moi, puis je mets une barrière, puis je suis seul à jouer là-dedans. J'ai toujours aimé partager avec tout le monde.
2: Ouais, ouais.
13: Et là, j'étais rendu au point où je pouvais me dire, ben, sais-tu quoi, là? Regarde ce que t'as fait, puis t'en as en masse pour être fier de ce que t'as fait, puis assure-toi de pas te déraper dans les prochains 6 mois ou dans la prochaine année ou dans les 2 prochaines années, puis que le monde te regarde puis te dise, ben, sais-tu quoi, il était meilleur avant puis il aurait dû partir. Ça, pour moi, c'était la pire hantise qui pouvait m'arriver.
2: Puis t'as raison, puis c'est tellement un danger qui guette, je pense, dans n'importe quelle profession, mais surtout la nôtre qui est publique, on est toujours à une gaffe de voir notre réputation se faire bousiller. Puis je sais que ça a toujours été super important pour toi de partager et tu sais la jeunesse, ça a toujours été important pour toi. Puis quand je dis partager, je peux te confirmer une chose. Pour les jeunes, en fait, pour n'importe quel journaliste, avoir un François Gagnon dans un scrum, c'est essentiel. Parce que une chose que je remarquais chez toi, tu prenais pas de bullshit. Pour toi, c'était non négociable, c'était inacceptable. As-tu toujours été de même ou il y a un moment donné que tu t'es dit là, je veux plus jamais m'en faire passer une belle, puis je vais poser les questions comme elles sont. Ils m'aimeront pas, mais ça va être ça.
13: J'ai toujours été comme ça parce que c'était la manière de faire, puis c'était encore plus, je te dirais, encore plus aiguisé il y a 25, puis 30 ans, puis 40 ans. Les questions difficiles sont moins nombreuses aujourd'hui qu'avant. Claire. La raison est bien simple, il y a plus de journalistes, il y a moins de monde disponible. Alors, tu sais, il y a comme un partage qui se fait, puis malheureusement, on a souvent tous la même nouvelle. Avant ça, on était 4-5 journalistes, on rentrait dans un vestiaire, il y avait 15, 16, 17 joueurs qui étaient là. Alors, on se partageait nos priorités. Tu sais, quand j'ai commencé à Ottawa, une région que tu connais bien,
2: oui.
13: Quand Steve Duchesne est arrivé avec les sénateurs, les journalistes anglophones ne venaient pas voir Steve Duchesne à moins qu'il ait fait quelque chose de spécial dans un match, puis tout ça, là, tu sais. C'était plus moi qui étais francophone, puis mes collègues à l'époque, on allait le voir. Puis moi, ben une fois que tu me connais, une fois que la TV est passée, moi, je veux pas
2: c'est
13: que tu me donnes ma quote, puis que je la voie à la TV, puis que je l'entende à la radio pendant des heures avant qu'elle sorte dans le journal. Là. Alors, une fois que tu avais fait ta job ou que les autres avaient fait leur job, là, j'arrivais, puis je disais, bon, ben là, OK, là, c'est à mon tour. Puis là, j'en posais 2-3 pour avoir quelque chose. Tu sais, je te donne un exemple. La première fois que les sénateurs ont fait les séries, ils ont battu les Sabres de Buffalo dans le dernier match de la saison régulière ou l'avant-dernier, puis là, ils ont joué en première ronde contre les Sabres, ils ont perdu en 7 matchs en prolongation. Rappelle-toi, Derek Blount, là, le croton que Tognot essaie de pogner avec la mythe, puis là, il met de la moutarde, puis il l'échappe, bingo, bonsoir, on est mort. Bon, mais Steve Duchesne, quand les sénateurs ont fait les séries, il me regarde dans le vestiaire après que tout le monde soit passé, puis il me prend par les épaules, puis il me regarde dans les yeux, puis il me dit, « Hey, François, c'est notre Coupe Stanley à nous autres, ça. » Ben, je l'avais, ma une du lendemain, là, ma manchette. Mais ben, le Citizen puis le Sun, ils ont repris ça 2 jours après. Parce que ce soir-là, il était avec les autres joueurs anglophones. Aujourd'hui, cette quote-là, elle aurait été partout parce que c'est une des seules qu'on aurait eu à se mettre sous la dent.
2: C'est ça.
13: Alors, tu vois, ça reflète un peu la nouvelle réalité puis l'ancienne réalité dans laquelle moi j'ai grandi. Puis quand t'es tout seul avec un gars, tu sais, on se parle tous les deux, toi puis moi, puis il n'y a personne qui nous écoute. Puis là, tu me sors une affaire, va te regarder dans les yeux, je vais te dire, voyons, non, tu penses toujours bien pas que je vais écrire ça, là. C'est quoi la vraie histoire? Tu sais, puis là, tu le sais, la vraie histoire. Mais des fois, la vraie histoire, il faut pas qu'elle sorte au complet pour mille et une raisons. Mm-hmm. Puis là, ben là, tu peux dealer one-on-one avec le gars, puis là, tu peux dire, OK, parfait, tu veux pas aller là, mais je comprends que le diable est pris entre lui, puis lui, puis lui, puis tu veux pas que ça soit toi qui le dise, mais t'es-tu à l'aise avec le fait que moi, je parte là-dessus, tu seras pas visé, puis là, ben t'as un clin d'œil, ou t'as un pouce en l'air, ou t'as une petite bine sous l'épaule, puis là, t'as le feu vert pour y aller. Ça, t'as plus ça aujourd'hui. En tout cas, moi, je le vivais pas. S'il y a des collègues qui sont assez près des joueurs ou qui ont de l'information privilégiée pour l'avoir, tant mieux pour eux. Mais ça se reflète pas dans le travail au quotidien aujourd'hui comme ça l'était il y a 25 ans. Tu sais, il y a 35 ans, t'avais le Journal de Montréal, t'avais le Montréal Matin, t'avais le Dimanche.

0: a vu dans ce métier-là. C'est quoi tes plus grands souvenirs, tes moments les plus marquants dans ta carrière?
1: Ben, écoute, je veux pas dire qu'il y en a trop pour le dire, là, tu sais. C'est sûr que un scoop, c'est toujours le fun. Tu te bombes le torse, mais après ça, tu te dis, OK, ben, what's next, là? Tu peux pas vivre là-dessus pendant un mois et demi, là. OK, tu as eu une exclusivité, parfait. Tu l'as raidé pendant une journée, pendant deux jours, pendant trois jours. Mais là, faut que tu passes à d'autres choses, faut que tu en trouves une autre. Alors, j'ai jamais été du genre à me pavaner en me disant, bon, ben, ça, j'ai eu ça, ça. Tu sais, moi, je te dirais que les choses dont je suis le plus fier, puis vraiment encore aujourd'hui très fier, c'est les relations que j'ai réussi à développer. Mm-hmm. Puis pas, je dis pas des relations d'amitié nécessairement, mais des relations de respect. Tu sais, il y a des entraîneurs du Canadien et d'ailleurs qui m'ont jamais porté dans leur cœur. Il y en a qui m'ont aimé plus que d'autres, il y en a qui m'ont détesté. Mais tu l'as dit tantôt, l'an dernier, j'ai eu un honneur indescriptible, un honneur auquel j'aurais même jamais osé rêver, qui m'a été remis par mes collègues des quatre coins de la Ligue nationale. Ben, il y a un coach qui va se reconnaître, que je nommerai pas, parce que c'est pas intéressant pour les gens qui nous écoutent de savoir c'est qui, mais il y a un coach qui m'a écrit puis m'a dit « bravo ». Puis moi, j'ai répondu, j'ai dit « c'est de quoi? Ça me touche en maudit que tu m'écrives parce que je le sais que toi puis moi, ça n'a pas toujours été facile. » Puis, il m'a répondu quelque chose comme « Hey, je t'aime pas plus que je t'aimais. Mais t'as toujours été là. T'as toujours été derrière ce que tu faisais. Tu m'as critiqué. Des fois, je trouvais que c'était trop, mais généralement, c'était, tu sais, il y avait du respect là-dedans. » Alors, quand quelqu'un dont t'es pas le préféré prend la peine de t'écrire pour te féliciter pour quelque chose, ben là, ça, pour moi, c'est un exemple important de, pas du statut que t'as, mais du respect que t'as réussi à développer. Et ça, je l'ai eu dans les derniers jours avec des messages qui viennent de joueurs, tu sais, qui prennent le temps de t'écrire puis de dire bravo pour tout ce que t'as fait. T'as pas toujours été bien plaisant, tu m'as déjà mis dans un coin puis tout ça. Mais quand même, tu sais, tu l'as fait pendant presque 35 ans, 34 ans. Et puis, pour moi, ça, c'est vraiment, vraiment important. Fait que, tu sais, oui, un scoop ici et là, mais tu sais, les scoops, là, que le monde comprenne bien, des fois, le scoop, là, il t'arrive comme, pas par magie, mais t'as travaillé 10 fois, 20 fois plus fort pour une nouvelle qui, finalement, a fait patate. Puis là, il y a un scoop qui te tombe du ciel parce que quelqu'un te dit « Hey, check ça », puis là, tu checks ça, puis tu dis « Ben, ma foi du bon Dieu, c'est comme si je tombais dans un magasin de bonbons, puis que je tombais dans un sac de 2 millions de roquettes, puis je les déballe un après l'autre parce que ça, c'est mon bonbon favori. » Puis là, tu dis « Wow! » Mais, tu sais, ça, c'est le fun, mais c'est l'ensemble de l'œuvre. Puis, j'ajouterais que, quand tu dis de quoi tu es le plus fier, c'est de l'avoir fait pendant autant d'années, puis d'avoir eu l'impression que pendant toutes ces années-là, mais j'étais encore, après toutes ces années-là, j'étais encore pertinent. Et ça, pour moi, c'est le plus beau tableau de chasse que tu peux me donner.
0: François, dans ce milieu-là, c'est beaucoup de sacrifices, c'est beaucoup de temps loin de la maison. J'imagine que François Gagnon, l'homme, l'être humain, ça doit faire du bien. Là, je sais, je veux pas rentrer dans les détails trop personnels, mais tu sais, t'es grand-papa, j'imagine que ça doit te réconforter un petit peu de savoir qu'il y a ça aussi, là, t'as des nouvelles responsabilités.
1: Oui, puis je vais avoir plus de temps pour les assumer. Tu sais, ma femme a passé les 10 dernières années à me partager avec un sport qu'elle connaît pas puis qu'elle haït pour mourir. La passion du hockey, puis la passion des séries, puis la folie des séries, tu sais, puis ça sent la coupe. Là. Comment ça sent la coupe? C'est quoi ça sentir la coupe? Elle n'en a rien à tirer. Mais elle voyait que pour moi, c'était important. Et puis, tu sais, elle m'a partagé avec ça, tu sais, des soirs à maison, quand le Canadien est sa route, puis que je regarde des matchs à la télé, puis que je prends des notes, tu sais, je suis là, mais je suis absent en même temps, tu sais. Puis, ce qui est vrai pour mon épouse maintenant, l'a été pour mes enfants quand ils étaient plus jeunes. Puis, tu sais, c'est quoi, tu l'as vécu, puis ben oui. C'est pas un martyr, là. C'est des choix qu'on fait. Puis, à un moment donné, ben, faut que tu rembourses. Alors là, moi, la retraite commence, puis là, ça va être à mon tour à rembourser le

0: tant que le hockey m'a ou a volé à mes enfants puis à mon épouse, puis que là, ben je vais pouvoir le rembourser. C'est pour ça que je suis pas gêné de dire qu'il y a des soirs, le match du Canadien, je le regarderai pas en direct. J'irai pas voir ses médias sociaux, je sais pas ce qui s'est passé. Puis là, je pars mon enregistrement, puis je mets mes écouteurs sur la tête pour rien entendre d'autre, parce que je veux pas savoir ce qui est arrivé. Je veux voir le match comme si j'y assistais en temps réel. Mais inversement, je vais continuer à aller au Centre Bell de temps en temps, et puis quand les journées vont être longues pendant l'hiver, je vais prendre le REM, puis je vais me rendre au 10-30, puis je vais aller voir une pratique du Canadien, juste pour voir que ça a de l'air. Puis juste me convaincre que j'ai pris la bonne décision, puis que c'était le temps de prendre ma retraite.
1: Le pire, c'est que je sais que tu vas le faire. Une chose est certaine, François, ta famille, ton épouse, tes enfants, petits-enfants sont très chanceux parce que, et là, je dis pas ça pour être trop gentil, tu es un être humain de qualité. Ça a été un honneur de te côtoyer professionnellement. On s'est pas assez côtoyé sur le terrain de golf cet été, mais je te texte tantôt parce que j'ai une proposition à te faire. Mais c'est important pour moi de t'avoir sur le show, prendre le temps de te féliciter pour ta carrière puis tout ce que tu as fait pour les jeunes journalistes dont celui que j'étais et que je suis redevenu. T'es un exemple. T'es l'exemple parfait du professionnel ultime. Donc, je te remercie, mon ami. Bonne retraite.
0: Merci beaucoup. Puis peu importe où on joue puis à quelle heure, tu vas me donner au moins 2 coups par barre, sinon...
1: puis un nouveau putter. Je t'embrasse, mon ami. Fais attention à toi. À bientôt.
0: OK. OK, bye.
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8: Au 99.5 Montréal, on a la chance de discuter avec Scarlett James, qui est la présidente fondatrice du Festival Burlesque Montréal. Bonjour, Madame James.
9: Bonjour tout le monde.
8: C'est déjà une 17e édition et pour plusieurs personnes, c'est peut-être pas clair, mais qu'est-ce que le burlesque?
9: Le burlesque, en fait, c'est l'art et le jeu de la séduction. C'est-à-dire que là, on va voir une artiste qui vient sur scène et son but principal, c'est de vous emmener dans son univers, de vous en faire vivre une expérience un petit peu à travers le tease, le titillage, la séduction, à travers un striptease, mais qui s'en va pas jusqu'au bout, en fait, parce que on met l'emphase sur le voyage plutôt que la destination. Et c'est fait avec humour, légèreté, des costumes magnifiques, de la musique souvent un petit peu inspirée vintage, mais aussi des musiques actuelles. Donc on en a vraiment pour tous les goûts.
8: À qui on s'adresse? Qui est votre public lors de ces événements-là, lors de ces ateliers-là?
9: En fait, c'est ça. Donc, pour le festival, tout aussi bien que pour les ateliers, parce que nos têtes d'affiche donnent des ateliers aussi qui sont ouverts à tout le public. Comme le spectacle, il est ouvert à tous. On dit 16 ans et plus. Et parce que c'est quand même le Club Soda, un débit d'alcool, 18 ans et plus, on va dire. Mais ça s'adresse à tout le monde. Et la force qui a vraiment... soutenu le Festival Burlesque de Montréal, c'est vraiment les femmes. Donc c'est un mouvement qui est fait par les femmes, pour les femmes. C'est sûr que ces messieurs sont les bienvenus et qu'ils adorent le spectacle aussi, mais la force vitale derrière le burlesque, ce sont vraiment les femmes.
8: Vous avez parlé du Club Soda, effectivement, puis on rappelle les dates, c'est les 16 et 17 octobre prochains. C'est déjà une 17e édition. Comment ce festival-là a évolué au fil des ans?
9: Le festival évolue au même rythme que l'évolution de la forme d'art elle-même. C'est-à-dire que c'est on parle ici de quelque chose de très très vieux. Lili Saint-Cyr faisait du burlesque à Montréal. C'était une star reconnue, même qu'elle s'est fait boster par Pax Plante. elle s'est fait emmener en cours et tout, bref, on a une longue histoire ici à Montréal avec le burlesque, donc il s'agit aussi de célébrer cette forme d'art qui est vraiment innée de chez nous, et c'est sûr que depuis le temps de Lily Saint-Cyr à aujourd'hui, les choses ont changé parce qu'à l'époque, un numéro pouvait durer 40 minutes, juste un numéro de Lily Saint-Cyr. Mmh. Donc aujourd'hui, les numéros tournent plus autour de 4, 5, 6 minutes, dépendamment du numéro. Et aussi, c'est les têtes d'affiche aussi qui sont des personnes un petit peu plus ferrées dans le milieu, qui ont plus d'expérience. À ce moment-là, le numéro dure un peu plus longtemps. Et c'est vraiment à travers les costumes, à travers la performance, le jeu aussi, parce que c'est un peu comme du théâtre. Ben, en fait, c'est exactement comme du théâtre. Donc, c'est l'art du jeu, en fait, avec le public, cet échange avec le public.
8: Vous mentionnez aussi que Montréal est la capitale canadienne du burlesque. Est-ce que le festival rayonne un peu à l'extérieur des frontières du Québec et peut-être même à l'extérieur des frontières du pays?
9: Le burlesque de Montréal et le festival en particulier est reconnu sur la plateforme internationale. Donc moi je brandis le drapeau canado-québécois à travers le monde. J'en suis très très fière d'avoir mis ce point d'intérêt sur la map. Je pense qu'on est devenu un incontournable maintenant au Québec et ça attire du monde de partout. Hein. J'ai beaucoup de monde des États-Unis aussi parce qu'ils sont pas loin, ils sont juste à une heure de chez nous dans le fond, qui viennent parce que la population est pas fâchée avec nous. Donc on a des Américains qui achètent des billets et on a aussi au niveau des gens qui voyagent et qui se retrouvent ici, qui viennent d'Europe ou d'un peu partout, eux aussi, et de partout ailleurs au Canada, se retrouvent aussi à acheter des billets quand ils voyagent à Montréal. On parle de partout, hein, d'Europe. Quant aux artistes eux-mêmes, j'en ai du Japon, j'en ai de Edmonton, Alberta, j'en ai de Pologne, excusez-moi, francophone, Italie, France, États-Unis.
8: Donc c'est des gens qu'on peut pas voir tous les jours à Montréal. Ce sera un événement qui va nous permettre de voir ces artistes internationaux-là.
9: Exactement, parce qu'on a beaucoup d'événements maintenant à Montréal, mais la différence avec le festival, qui est un événement seulement une fois par an, lui nous permet de voir des artistes que jamais vous allez voir à Montréal autrement, ou très rarement, ou exceptionnellement, vous allez en voir un, tandis que là, j'ai au-dessus de la moitié des artistes qui sont présentés sur le stage, qui ne sont pas du pays.
8: Je vous rappelle, on parle avec Scarlett James, qui est la présidente fondatrice du Festival Burlesque Montréal, qui aura lieu les 16 et 17 octobre prochains au Club Soda. On va vous mentionner dans quelques secondes comment mettre la main sur des billets. Mais juste avant, ça prend évidemment une question qui va vous placer un peu sous les feux de la rampe. Votre artiste coup de cœur parmi les invités de cette année, c'est qui?
9: Oh là là, c'est une question qui fait mal au cœur parce que je les aime tous. C'est pour ça que je les ai tous choisis pour venir sur le spectacle.
8: Je vous permets un top 3 dans ce cas-là. Qui est-ce qu'il ne faut pas manquer?
9: Vous êtes dur. Vous êtes dur. Bon, ben, si j'ai à choisir, en fait, je vais vous présenter peut-être plus les têtes d'affiche à ce moment-là, parce que ce sont les quatre personnes que j'engage. Donc, on a Velvet Joan qui vient d'Angleterre. On a Chanel Demey qui vient de France. On a Monsieur Victor Victoria qui vient de Netherlands. Et Victor Victoria, Europe de l'Est, et Chrissy Chris à Netherlands.
8: Parfait.
9: Donc la Hollande, hein, je crois que c'est en français.
8: Les Pays-Bas, donc, effectivement, voilà. on avait Pays-Bas. Très bien situé.
9: Voilà, parfait. Donc ce sont les quatre artistes qu'on va mettre en lumière, car ce sont nos têtes d'affiche. Ce sont des numéros qui, chaque spectacle, parce qu'on en a trois, les quatre têtes d'affiche vont faire un numéro, et à chaque spectacle, le numéro va être différent malgré tout. Donc, peu importe le spectacle que le public choisit, ils vont voir les têtes d'affiche performer.
8: Très bien. Et je parlais un peu plus tôt de la façon de se procurer des billets. C'est évidemment en ligne que ça se passe.
9: Oui, alors c'est vraiment simple. Montréal Burlesque Festival.com. Vous arrivez sur la page, vous allez avoir les trois choix pour les trois spectacles avec les horaires inclus. Le dress code va être indiqué ainsi que la description des billets parce qu'on a admission générale, premium, VIP et VVIP, donc qui donne quand même des expériences un tout petit peu différentes à chaque fois.
8: Et vous parlez du dress code, vous m'intriguez. Ça ressemble à quoi le dress code pour le festival burlesque?
9: C'est une opportunité pour tout le monde de s'habiller un peu plus chic, sortir de nos habitudes. Donc, on veut que les gens dress to impress. On veut qu'ils en profitent, on veut les talons qu'on ne porte pas d'habitude, on veut pas de jeans, on veut pas de running shoes et on veut pas de cap
8: de casquette. Baseball. Ouais, on fait un effort, là, on fait un effort.
9: Par contre, les chapeaux haut de forme sont les bienvenus, les bibis pour les dames avec le petit voile sont les bienvenus, on accepte avec enthousiasme, le barésille, mm-hmm. et la petite robe sexy et bien sûr le smoking pour monsieur, mais ce n'est pas une obligation. C'est sûr qu'on aime bien voir que le public se jette dans le jeu parce que chaque année ils le font, la plus grande majorité des gens le font, fait qu'il faut pas être gêné, faut en profiter parce qu'en plus l'expérience est beaucoup plus intense. Le public fait partie intégrante du spectacle. Hein. L'un n'existe pas sans l'autre. Donc, on a vraiment cette relation qui vient s'établir entre le public et les artistes. Et les artistes se nourrissent justement de cet enthousiasme.
8: Avant de vous laisser partir, Scarlett James, une dernière question. Comment vous est venue l'idée, il y a 17 ans, de débuter ce genre de festival? C'est évidemment, je devine, une passion pour vous, mais de là à organiser ce genre d'événement-là, il y a quand même de grosses étapes et beaucoup d'efforts, je devine.
9: Oui, c'est sûr que c'est comme n'importe quel festival, c'est énormément de travail. J'ai une équipe merveilleuse autour de moi, donc faut pas les oublier, c'est sans eux, ça serait pas possible. L'idée m'est venue parce que j'ai des amis qui m'ont emmené voir à un spectacle en 2006. Et j'ai eu un moment d'épiphanie, j'ai vu ça, donc dès le début de l'année 2007, j'ai commencé à performer moi-même. Et en faisant mes recherches et tout, j'ai réalisé que Montréal, la ville des festivals, n'avait pas son festival burlesque. Mmh. Et je me suis dit... Je me jette à l'eau, je le fais. Un peu comme une tête brûlée, je voulais pas écouter les gens qui me disaient mais non, c'est pas une bonne idée, nanana. Non, j'ai dit écoutez, vous comprenez pas. Le Festival Burlesque de Montréal, c'est un festival qui manque dans notre catalogue de festivals à Montréal. C'est un élément important, ça fait partie de notre patrimoine culturel historique, ça, c'est nécessaire que ce soit là. Le pageant, le concours du meilleur numéro du vendredi s'appelle le Lily Sincère, ouais. Awards pour mettre justement la lumière sur le fait que Lily Sincère était, malgré que c'était une Américaine, était une femme qui était idolâtrée ici à Montréal à son époque. Donc ça fait partie de garder ça en mémoire et de la célébrer.
8: Et la preuve qu'il y avait une demande, c'est la 17e édition, je le rappelle, du Festival Burlesque Montréal, les 16 et 17 octobre prochains au Club Soda. Pour des billets, montréalburlesquefestival.com. On parlait avec la présidente fondatrice Scarlett James. Un immense merci pour ces quelques minutes et bon festival.
9: Merci beaucoup et à bientôt de vous voir tous.
8: Bonne fin de journée.
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7: Merci d'être là avec nous. Tout nouveau rendez-vous sportif Mapper du lundi au jeudi de 18h à 21h. Et là, je dois dire que je suis
0: particulièrement content de pouvoir parler à notre prochain invité, qui n'est pas un grand golfeur, qui n'est pas... qui n'est pas si mal. C'est surtout mon ami, membre du Temple de la renommée du hockey, mon ami François Gagnon. Comment vas-tu, mon chum?
1: Ça va très, très, très bien. Marc-André Perrault. Je suis pas capable de dire un peu.
0: Non, ben écoute, c'est vrai. Mais écoute, je m'excuse d'avoir été... dans le fond, c'est même pas vrai. T'es un bon golfeur, t'es juste pas un bon putter. Mais t'es un excellent golfeur.
1: un jour, je vais réussir.
0: Comment ça se passe, la vie de jeune retraité?
1: Ça se passe bien. Je te dirais que cette semaine, je commence à le réaliser. Tu sais, le Canadien a disputé son premier match. Je ne l'ai pas regardé en direct, je l'ai enregistré. Okay. Alors ça, c'était une nouveauté pour moi. Là, tu sais, j'avais d'autres activités. Et puis, j'ai commencé à y goûter avec le camp d'entraînement. Je me suis pas présenté aux entraînements. Les matchs préparatoires, je suis pas allé voir. Il y en avait moins cette année que par les années passées, évidemment. Mais j'ai quand même vécu dans les coulisses le début de saison, l'effervescence du début de saison. C'est juste que je ne l'ai pas vécu de la même façon. Et là, ce que j'ai hâte de voir, c'est une fois la frénésie du début de saison passée, puis tout ça, rendu à mi-novembre, quand le golf va être fini, quand les feuilles vont être ramassées, quand il va faire noir à 4h15, puis tout ça, là, comment je vais faire pour composer avec le fait que le hockey... qui a été au centre de ma vie professionnelle au cours des 34 dernières années, et le journaliste qui a été au centre de ma vie pendant les 40 dernières années, comment je vais faire pour m'en passer? Et ça, j'ai hâte de voir comment je vais y arriver.
0: Puis ça, je veux dire, moi, ce qui me fascinait chez toi, François, c'est, tu sais, les jeunes journalistes que j'étais quand je suis arrivé, c'est ton professionnalisme, ta passion, puis le chien que t'avais. On dirait que t'avais toujours le couteau dans les dents, puis que t'aurais fait ça toute ta vie. T'es-tu en paix? T'as-tu peur de tu sais, t'as parlé des novembre, décembre, quand ça va arriver. Ça te fait-tu peur?
1: Ça me fait un petit peur. Écoute, on a toujours peur de l'inconnu. J'ai hâte de voir comment ça va se passer. Tu sais, je vais continuer à être un petit peu actif là, avec des interventions à la radio. Je vais peut-être écrire ici et là. Quand je vais vouloir me chicaner, je vais aller sur X puis
0: tu vas tes clients.
1: Les batailles, puis tu sais, ça va partir, puis ça va être le fun. Puis après ça, je vais fermer les livres, puis je vais dire bon, mais j'ai mis le trouble, là, je m'en vais. Tu sais, mais il y a des grandes questions. T'sais, j'ai passé l'été à parler de ça avec mon épouse, puis mon épouse me regardait aller, puis elle disait, c'est drôle, hein, j'ai pas l'impression que t'as autant envie que ça recommence que par les années passées.
0: Okay.
1: Et je le sentais en dedans. Et je me suis toujours imposé quelque chose. Je me suis toujours dit, il faut pas que tu partes trop tard. Oh. Alors, est-ce que je suis parti trop tôt? Le 23 septembre 2026, le temps va me le dire. Mais si je suis parti un peu trop tôt, je vais être correct avec ça parce que je serai sûr à ce moment-là de ne pas être parti trop tard. Et ça, pour moi, c'est essentiel. Puis tu sais, je regarde, là, toi, tu commences une nouvelle émission de radio, ça fait quelques années qu'on se connaît, tu as travaillé à télé, tu as fait mille et une affaires dans ta vie. J'ai des jeunes collègues à RDS qui sont excellents, puis qui regardaient, puis ils disaient, hey, le gros, là, il va-tu partir à un moment donné que je prenne la place? Et c'est sain, ça. C'est normal. Ouais. Moi, je l'ai fait, il y a 35 ans. Je regardais, puis je disais, bon, elle est où la place que je pourrais prendre pour entrer dans mêlée, puis après ça, jouer du coude, puis jouer de l'épaule, puis trouver une manière de me faufiler? Ça fait partie des choses normales dans une carrière. Et puis moi, je suis pas le genre à m'accrocher à ce que j'ai puis à dire vous viendrez pas dans mon corps de sable, ça c'est à moi, puis je mets une barrière puis je suis tout seul à jouer là-dedans. J'ai toujours aimé partager avec tout le monde.
0: Ouais, ouais.
1: Et là, j'étais rendu au point où je pouvais me dire ben sais-tu quoi là, regarde ce que tu as fait puis tu en as en masse pour être fier de ce que tu as fait. Puis assure-toi de pas te déraper dans les prochains 6 mois ou dans la prochaine année ou dans les 2 prochaines années. Puis que le monde te regarde puis dise, ben sais-tu quoi, il était meilleur avant puis il aurait dû partir. Ça, pour moi, c'était la pire hantise qui pouvait m'arriver.
0: Puis t'as raison, puis c'est tellement un danger qui guette, je pense, dans n'importe quelle profession, mais surtout la nôtre qui est publique, on est toujours à une gaffe de voir notre réputation se faire bousiller. Puis je sais que ça a toujours été super important pour toi de partager et tu sais la jeunesse. Ça a toujours été important pour toi. Puis quand je dis partager, je peux te confirmer une chose. Pour les jeunes, en fait, pour n'importe quel journaliste, avoir un François Gagnon dans un scrum, c'est essentiel. Parce que une chose que je remarquais chez toi, tu prenais pas de bullshit. Pour toi, c'était non négociable, c'était inacceptable. As-tu toujours été de même ou il y a un moment donné que tu t'es dit là, je veux plus jamais m'en faire passer une belle, puis je vais poser les questions comme elles sont. Ils m'aimeront pas, mais ça va être ça.
1: J'ai toujours été comme ça parce que c'était la manière de faire, puis c'était encore plus, je te dirais, encore plus aiguisé il y a 25, puis 30 ans, puis 40 ans. Les questions difficiles sont moins nombreuses aujourd'hui qu'avant. Claire. La raison est bien simple, il y a plus de journalistes, puis il y a moins de monde disponible. Alors, tu sais, il y a comme un partage qui se fait, puis malheureusement, on a souvent tous la même nouvelle. Avant ça, on était 4-5 journalistes, on rentrait dans un vestiaire, il y avait 15, 16, 17 joueurs qui étaient là. Alors, on se partageait nos priorités. Tu sais, quand j'ai commencé à Ottawa, une région que tu connais bien.
0: Ah, ben oui.
1: Quand Steve Duchesne est arrivé avec les sénateurs, les journalistes anglophones ne venaient pas voir Steve Duchesne à moins qu'il ait fait quelque chose de spécial dans un match puis tout ça, là, tu sais. C'était plus moi qui étais francophone, puis mes collègues à l'époque, on allait le voir. Puis moi, ben une fois que tu me connais, une fois que la TV est passée, moi, je veux pas
0: c'est que
1: Steve Duchesne me donne ma quote, puis que je la voie à la TV, puis que je l'entende à la radio pendant des heures avant qu'elle sorte dans le journal, là. Alors, une fois que tu avais fait ta job ou que les autres avaient fait leur job, là, j'arrivais puis je disais, bon, ben là, OK, là, c'est à mon tour. Puis là, j'en posais deux, trois pour avoir quelque chose. Tu sais, je te donne un exemple. La première fois que les sénateurs ont fait les séries, ils ont battu les Sabres de Buffalo dans le dernier match de la saison régulière ou l'avant-dernier. Puis là, ils ont joué en première ronde contre les Sabres. Ils ont perdu en 7 matchs en prolongation. Rappelle-toi, Derek Blount, le croton que Tognot essaie de pogner avec la mythe. Puis là, il met de la moutarde, puis il l'échappe. Bingo, bonsoir, on est mort. Bon. Mais Steve Duchesne, quand les sénateurs ont fait les séries, il me regarde dans le vestiaire après que tout le monde soit passé, puis il me prend par les épaules, puis il me regarde dans les yeux, puis il me dit, « Hey, François, c'est notre Coupe Stanley à nous autres, ça. » Ben, je l'avais ma une du lendemain, là. Ma manchette. Ben, le Citizen puis le Sun, ils ont repris ça deux jours après. Parce que ce soir-là, ils étaient avec les autres joueurs anglophones. Aujourd'hui, cette quote-là, elle aurait été partout parce que c'est une des seules qu'on aurait eu à se mettre sous la dent.
0: C'est ça.
1: Alors, tu vois, ça reflète un peu la nouvelle réalité puis l'ancienne réalité dans laquelle moi j'ai grandi. Puis quand t'es tout seul avec un gars, tu sais, on se parle tous les deux, toi puis moi, puis il n'y a personne qui nous écoute. Puis là, tu me sors une affaire, je vais te regarder dans les yeux, je vais te dire, voyons, non, tu penses toujours bien pas que je vais écrire ça, là. C'est quoi la vraie histoire? Tu sais, puis là, tu le sais, la vraie histoire. Mais des fois, la vraie histoire, il faut pas qu'elle sorte au complet pour mille et une raisons. Mm-hmm. Puis là, ben là, tu peux dealer one-on-one avec le gars, puis là, tu peux dire, OK, parfait, tu veux pas aller là, mais je comprends que le diable est pris entre lui, puis lui, puis lui, puis tu veux pas que ça soit toi qui le dise, mais... T'es-tu à l'aise avec le fait que moi, je parte là-dessus, tu seras pas visé, puis là, ben, t'as un clin d'œil, ou t'as un pouce en l'air, ou t'as une petite bine sous l'épaule, puis là, t'as le feu vert pour y aller. Ça, t'as plus ça aujourd'hui. En tout cas, moi, je le vivais pas. S'il y a des collègues qui sont assez près des joueurs ou qui ont de l'information privilégiée pour l'avoir, tant mieux pour eux. Mais ça se reflète pas dans le travail au quotidien aujourd'hui, comme ça l'était il y a 25 ans. Tu sais, il y a 35 ans, t'avais le Journal de Montréal, t'avais le Montréal Matin, t'avais le Dimanche Matin, t'avais le site, t'avais la Gazette. Il y avait toutes des nouvelles exclusives parce qu'il avait parlé à différents joueurs. Tu vois, puis c'est ça qui faisait que les amateurs pouvaient aller à toutes les plateformes. Ben, dans ce temps-là, c'était pas des plateformes, c'était les journaux, puis avoir les vraies nouvelles. Puis ça, c'était comme ça que ça marchait. Puis c'est comme ça que moi j'ai grandi, puis c'est toujours ça que j'ai aimé.
0: On est en compagnie de François Gagnon, jeune retraité, membre du Temple de la Renommée, journaliste émérite. François, tu parles, ben en tout cas moi, je pense pas que la nostalgie c'est nécessairement négatif, mais tu parles, tu sais, t'as tellement, en tout cas, je pense que t'as été un passionné, comme j'ai rarement vu dans ce métier-là. C'est quoi tes plus grands souvenirs, tes moments les plus marquants dans ta carrière?
1: Ben, écoute, je veux pas dire qu'il y en a trop pour le dire, là, tu sais. C'est sûr que un scoop, c'est toujours le fun. Tu te bombes le torse, mais après ça, tu te dis, OK, ben, what's next, là? Tu peux pas vivre là-dessus pendant un mois et demi, là. OK, tu as eu une exclusivité, parfait. Tu l'as raidé pendant une journée, pendant deux jours, pendant trois jours. Mais là, faut que tu passes à d'autres choses, faut que tu en trouves une autre. Alors, j'ai jamais été du genre à me pavaner en me disant, bon, mais ça, j'ai eu ça, ça. Tu sais, moi, je te dirais que les choses dont je suis le plus fier, puis vraiment encore aujourd'hui très fier, c'est les relations que j'ai réussi à développer. Mm-hmm. Puis pas, je dis pas des relations d'amitié nécessairement, mais des relations de respect. Tu sais, il y a des entraîneurs du Canadien et d'ailleurs qui m'ont jamais porté dans leur cœur. Il y en a qui m'ont aimé plus que d'autres, il y en a qui m'ont détesté. Mais tu l'as dit tantôt, l'an dernier, j'ai eu un honneur indescriptible, un honneur auquel j'aurais même jamais osé rêver, qui m'a été remis par mes collègues des quatre coins de la Ligue nationale. Ben, il y a un coach qui va se reconnaître, que je nommerai pas, parce que c'est pas intéressant pour les gens qui nous écoutent de savoir c'est qui, mais il y a un coach qui m'a écrit puis m'a dit « Bravo ». Puis moi, j'ai répondu, j'ai dit « C'est-tu quoi? Ça me touche en maudit que tu m'écrives parce que je le sais que toi puis moi, ça a pas toujours été facile. » Puis il m'a répondu quelque chose comme « Hey, je t'aime pas plus que je t'aimais. Mais t'as toujours été là, t'as toujours été derrière ce que tu faisais. » Tu m'as critiqué. Des fois, je trouvais que c'était trop, mais généralement, c'était, tu sais, il y avait du respect là-dedans. Alors, quand quelqu'un dont t'es pas le préféré prend la peine de t'écrire pour te féliciter pour quelque chose, ben là, ça, pour moi, c'est un exemple important de, pas du statut que t'as, mais du respect que t'as réussi à développer. Et ça, je l'ai eu dans les derniers jours avec des messages qui viennent de joueurs, tu sais, qui prennent le temps de t'écrire puis de dire bravo pour tout ce que tu as fait. T'as pas toujours été bien plaisant, tu m'as déjà mis dans un coin puis tout ça. Mais quand même, tu l'as fait pendant presque 35 ans, 34 ans. Et puis, pour moi, ça, c'est vraiment, vraiment important. Fait que, tu sais, oui, un scoop ici et là, mais tu sais, les scoops...
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2: Ça risque d'être encore une grosse soirée dans Mars au soir, puisque ce soir, on parle d'argent. On parle d'argent avec le podcasteur du podcast Financièrement parlant. Son nom, c'est Pat Raymond. C'est un ex-gestionnaire de patrimoine, un ex-militaire de l'armée canadienne. Salut, Pat!
3: Allô Yann, j'espère que tu vas bien.
2: Oui, ben, quand on parle d'argent, je file toujours bien parce que je sais que je vais apprendre des choses que je ne sais pas encore par rapport à l'argent. Donc, puis j'imagine que les auditeurs vont en apprendre aussi ce soir. Donc, un gros merci d'être là. Mon rapport à l'argent, moi, est pas très développé. Je peux te dire que j'ai été conscientisé très jeune au fait que probablement qu'il resterait pas d'argent pour moi que le gouvernement pourrait m'offrir là, lorsque j'aurai 65 ans. Que ce soit au gouvernement provincial ou fédéral, j'avais l'impression que le gouvernement ne serait pas là pour moi. Ce qui fait en sorte que je suis allé voir un planificateur financier quand même assez jeune qui, lui, a accepté de me prendre, pas à sa charge, mais a accepté de me prendre comme client. Et encore à ce jour, je suis avec lui. Et ça va m'assurer, Pat, que lorsque j'aurai 65 ans ou peut-être 70, ben, il va me rester un peu d'argent de côté pour être capable de vivre encore sans rester dans la rue, là, comme on en voit tant ces temps-ci. Ton rapport à l'argent, toi, j'imagine que c'est synonyme de liberté?
3: Ben, c'est la liberté. C'est un outil. L'argent, c'est un outil. L'argent, c'est pour faire de l'argent. Alors, quand on le dépense, c'est une perte sèche. Hein? Fait que moi, c'est de dépenser le moins possible pour être capable d'en garder pour faire de l'argent avec cet argent-là, ce qui amène aussi une certaine liberté. Ben, c'est toujours relatif. Hein? Chaque personne a son seuil, comme on dit. Puis tu m'as l'air être comme un peu... moi, je suis aussi... C'est que à 65 ans, j'ai jamais eu des grandes aspirations là, puis de faire des croisières, puis des gros projets de retraite, puis jouer au golf à tous les jours, puis avoir une retraite de fou... faire le tour du monde. C'est pas dans mes projets. J'aime beaucoup la simplicité. Et comme j'aime à dire, moi, ma liberté financière, elle me coûte peut-être moins cher que d'autres. Il y en a d'autres qui diraient, ben, ça va me prendre plus que ça, moi, pour me libérer financièrement. C'est moi, j'ai vendu la moitié de ma clientèle en gestion de patrimoine, là, dans les années 2021-22. Après ça, j'ai vendu tout le reste en 2023. Fait que là, j'ai comme pris ma retraite à 53 ans. À 53 ans, t'as rien. Tu sais, avant 65, là, t'as pas de base. Là, fait qu'il faut vraiment que tu prennes ça dans tes actifs puis que tu décaisses. Puis décaisser, Yann, là, je peux te dire une affaire. Là, s'il y en a qui pensaient que c'était facile de décaisser pour dépenser puis de vivre, là, c'est extrêmement difficile de décaisser, de voir son placement qui descend parce qu'on sort tant par mois. Puis sérieusement, décaisser, là, j'ai tellement de misère. Puis je comprenais pas, moi, que les gens qui étaient à la retraite, qui avaient un peu de sous, qui se privait de beaucoup de choses, puis je me disais tout le temps, ben voyons, pour en profiter, il y a de l'argent, pourquoi qu'il se paye pas quelqu'un pour faire son gonzon, pourquoi qu'il se paye pas quelqu'un pour... Très difficile à sortir de l'argent quand tu es à la retraite. Je pensais pas que ça aurait été aussi ardu. C'est un beau problème, tu me diras, là. Mais c'est pas simple. Quand tu as toujours accumulé, puis tout d'un coup, tu décumules.
2: Ben ouais, c'est ça. Tu fais l'inverse de ce que tu faisais avant. Donc, ce soir, on parle des 7 piliers du succès financier et les biais cognitifs qui viennent avec.
3: Ouais, ben en fait, les piliers, dans le sens que, tu sais, le premier pilier, on va dire, par exemple, les objectifs financiers. Puis ce qu'on voit souvent dans les objectifs financiers, c'est que les gens là ne précisent pas. Et ça, il y a quand même des notions là en développement personnel, ou se fixer un objectif, ou les planificateurs vont le faire de cette façon. C'est OK, je veux être riche, je veux prendre ma retraite tôt, ouais, mais encore. T'sais, il faut discuter là, faut faire un plan. Je veux être riche. T'sais, tu vas demander au monde, t'aimerais ça gagner un million? Oui.
2: Ben oui.
3: Qu'est-ce qu'on va faire avec? Il n'y a personne qui sait quoi faire avec un million.
2: Un million, là, Pat, là, tu peux pas faire grand niaiserie. Ouais. Quand on était jeune, on se disait, hey, un jour, là, si je gagne un million, voici ce que je vais faire. Puis tu avais l'impression, Pat, qu'avec un million, tu atteignais l'indépendance financière. Je veux pas décourager personne, mais avec un million aujourd'hui, vous n'atteignez pas l'indépendance financière. Là. Vous pouvez pas prendre votre retraite, là.
3: Non, parce que un million, mettons, si tu fais allusion aux années 80, 90, qui semblait quand même être beaucoup, ben c'est comme si aujourd'hui on parle de 4 millions, 5 millions là, avec le reflet de l'inflation en dollars constants. Fait qu'aujourd'hui, on parle de 4, 5 millions, une belle retraite de liberté, puis des voyages, puis le tour du monde, puis de changer de voiture, puis s'acheter un motorisé, puis tu sais, faire cette vie-là, on parle plutôt d'un 3, 4 millions. C'est ce que je voyais en patrimoine des fois chez mes clients. Il y avait des entreprises aussi à vendre, puis bon, éventuellement, il y avait de l'argent de l'immobilier qui vendait, par exemple, des blocs appartements ou peu importe. Puis là, c'est toute une planification fiscale à travers ça. Mais quelqu'un qui arrive, il dit « je veux être riche », puis qui a de la misère à gérer 40 000, même s'il y a un million, ça va être très, très difficile parce que c'est quand même, c'est une job à temps plein, gérer de l'argent. Là. Ça demande quand même beaucoup d'aptitude. Ça demande, évidemment, des émotions, une stabilité émotionnelle. C'est pas tout le monde qui peut être riche, quoique tout le monde aimerait être riche pour s'acheter des choses. Puis dans le fond, un vrai riche va pas nécessairement penser de s'acheter des choses. C'est qu'il va l'investir, puis il va s'acheter des choses avec les rendements de ses investissements.
2: Est-ce que
3: jamais avec l'argent du dur labeur. Là.
2: Ouais. Souvent, quand on rencontre quelqu'un de fortuné, là, sans connaître son background, les Québécois, puis je précise les Québécois parce qu'ailleurs dans le monde, on dirait que les gens n'ont pas la même mentalité, mais les Québécois pensent que les gens deviennent riches par chance. « Hey, toi, t'es chanceux, t'as pu te permettre de t'acheter telle voiture. Toi, t'es chanceux, t'as pu te permettre de t'acheter telle maison. Toi, t'es chanceux, t'as un million dans le compte en banque. » Est-ce que ça prend de la chance pour devenir riche au Québec?
3: Ben, ça en prend un peu. Si on considère que la santé, c'est quand même de la chance pour bien des gens, d'être né dans une famille mieux nantie, oui, il y a de la chance là aussi. Là. Mais en même temps, ton gagne-pain, si tu ne sais pas quoi faire avec ta paye, tu ne bâtiras jamais rien. Fait que tu as beau être chanceux, là, si tu ne sais pas quoi faire avec l'argent, la chance, c'est... C'est relatif. C'est sûr qu'il y a du timing. J'aime à dire aussi que la chance, on se la fait. Tu sais, j'ai toujours été un gars de réseautage. J'ai toujours été un gars de poignée de main. Moi, je marche un peu comme un politicien dans ma vie de tous les jours. Si j'ai une occasion d'aller rencontrer de nouvelles personnes, d'ouvrir mon réseau, de me faire des contacts, j'utilise ces occasions-là justement pour développer de la chance. Parce que c'est souvent après ça, qui tu connais, qui peuvent t'emmener des opportunités. Mais en même temps, si t'as rien d'accumulé, comment veux-tu profiter des opportunités? Fait que c'est une suite de plein de bonnes habitudes qui se développent. Puis il faut pas tomber dans le piège d'augmenter son coût de vie avec l'augmentation du salaire. Parce que là, à un moment donné, t'es plafonné. Fait que tu gagnes 100 000, puis t'en dépenses 105. Ou tu gagnes 200 000, t'en dépenses 205. T'es au même point. T'es relativement avec la même valeur nette, c'est-à-dire zéro.
2: Ouais. Est-ce que tu as déjà rencontré des gens qui sont devenus riches avec un salaire?
3: Riche avec un salaire, c'est relatif. Là, j'ai des gens qui sont devenus libres, oui. Oui, mais c'est plutôt rare. Des gens, tu sais, des milliardaires à salaire, ça n'existe pas. Multimillionnaires à salaire, très, très rare. C'est sûr qu'on peut parler de, je sais pas moi, des PDG. Là, c'est pas nécessairement un salaire, là, c'est un revenu.
2: Ou à moins
3: des dividendes,
2: ou
3: tout
2: à
3: ça,
2: moins
3: là,
2: d'être un grand mandarin de l'État.
3: Oui, peut-être, mais tu sais, c'est sûr qu'avec un salaire, même à 2, 3, 400 000 par année, normalement, pour quelqu'un qui sait un peu comment ça marche, la finance personnelle, tu te dis, ben, il fait 300 000 par année, puis il n'arrive pas à mettre 50 000 de côté par année. Tu sais, on comprend pas. Mais en même temps, il y a des gens qui ont des statuts puis des rythmes de vie tellement élevés que ça revient toujours au fait de, c'est pas combien tu gagnes, mais c'est combien tu gardes. Et c'est plus facile d'en garder quand tu gagnes plus. Fait que ton gros salaire te permet de bâtir quelque chose. Mais si ton gros salaire te fait dépenser plus, tu reviens au même point. Tu augmentes ton confort. Mais le confort, c'est pas un signe de succès.
2: Avec la job que j'ai la chance de rencontrer des gens qui sont très fortunés, puis des gens qui sont très pauvres. Puis je jase régulièrement avec eux autres. Puis, tu sais, autant que j'ai vu des pauvres qui étaient capables quand même d'avoir 3 repas par jour, puis d'être capables de payer leur loyer, puis d'avoir leur petite voiture, ou encore de payer leur déplacement, autant que j'ai vu des gens gagner des gros salaires, Pat, du 150, 200, 250, 300 000, et ces gens-là se sont endettés. Et quelques-uns, puis j'ai un cas en particulier, qui a toujours eu des gros salaires, qui est rendu à sa 3e faillite. Donc, c'est dans le comportement, je pense, qu'il y a plus d'influence.
3: Oui, il y a ça aussi. Puis, tu sais, tu parlais de chance. Ces gens-là, des fois, sont chanceux d'avoir les qualités de vendeur, de quelqu'un qui est capable d'être persuasif. Il embarque dans des projets, puis il arrive toujours à ses fins dans les différents projets. Sauf que l'argent qu'il gagne avec ça, on dirait que pour lui, c'est comme s'il ne méritait pas. Il la redépense tout le temps, ou il va chercher l'amour des autres aussi en payant la traite à tout le monde, mais que finalement, ils ne cumulent jamais rien pour eux ou pour elles. On voit ça souvent chez des gens fortunés qui ont un gros réseau autour, puis ils aiment beaucoup payer la traite. C'est bien correct, là, mais à un moment donné, garde-toi-en pour toi, parce qu'un gros revenu, c'est difficile à remplacer à la retraite. Ah oui. Plus ton revenu est gros, plus c'est difficile de bâtir une retraite, parce que quelqu'un qui a fait toujours, je sais pas moi, 50, 60, 70 000, il arrive à la retraite, puis il va se débrouiller avec 40 000 peut-être. Mais quelqu'un qui fait 200-300 000, puis arrive à la retraite, puis il va tomber à... Souvent, c'est des gens qui sont en affaires, en plus, qui n'ont peut-être pas cotisé à la RRQ, ils n'ont presque rien à 65 ans. Ils disent, pas grave, moi, je travaille jusqu'à la mort, j'aime ce que je fais. Ouais, c'est parce que la santé... Souvent, quand tu fais un travail qui demande des notions cognitives, là, t'sais, comme vous autres à la radio, ça demande quand même d'être alerte, de suivre à peu près tout ce qui passe dans les fils. Et, c'est quand même fatigant, peut-être pas physiquement, mais mentalement. Est-ce que quelqu'un peut faire encore de la radio à 70, 80 ans? Oui, mais il y en a plusieurs à un moment donné où ils peuvent pas continuer. Fait que même si quelqu'un fait des grands revenus, mais après ça, il reste 20 ans avec pas de revenus, quand on fait l'équilibre, il va falloir qu'il y ait planifié pareil. Fait que des gros revenus ou des petits revenus, on dirait que le plan de match est sensiblement le même, juste avec des chiffres un peu différents. Mais il faut quand même planifier. Et planifier, ben c'est les 7 champs de la planification financière. Fait que c'est pas juste des placements puis des rendements. Il y a aussi tout l'aspect de conserver ce que tu as bâti avec les assurances, les protections, etc. Le côté fiscal qui est majeur, surtout quand tu arrives à des hauts revenus. Puis c'est pas vrai que si tu gagnes 500 000 par année, tu vas déclarer 500 000 par année. Là, tu vas te faire une structure fiscale pour dire, ben moi, je peux vivre avec 150. Fait que le reste, je vais le laisser dans une incorporation, puis je vais repousser l'impôt à plus tard, puis je vais gérer ça au fur et à mesure avec un fiscaliste, un spécialiste, un planificateur financier.
2: Bon, j'ai la main chanceuse, Pat, je gagne 1 million aujourd'hui. Premièrement, la première question que je me pose, c'est est-ce que je suis prêt à le gérer? Est-ce que je suis réellement prêt à le gérer? Est-ce que j'ai les skills nécessaires pour le gérer? C'est quoi les erreurs les plus fréquentes que tu vois chez tes anciens clients ou encore chez les gens qui sont autour de toi qui gagnent des gros montants, que ce soit par la loterie ou encore par, je sais pas, malheureusement, le décès d'un père ou d'une mère, tu reçois un héritage. C'est quoi les grosses erreurs que les gens font?
3: Ben, l'erreur numéro un, là, souvent, là, c'est on veut clairer la maison. On dirait que toute la liquidité va servir à s'enlever de notre stress de dette. Parce que là, on dit, on veut clairer la maison. On va s'acheter un char neuf. On voit ça, c'est assez typique. Ça, c'est, après ça, on aménage la cour. Puis, une piscine creusée. Puis, etc. Fait que là, ils se rendent compte rapidement que finalement, le 1 million, il est rendu peut-être à 300-400 000, mais c'est pas grave, 300-400 000 placés, puis tout, puis je continue à travailler, puis oui, ça peut fonctionner. Moi, pour moi, 1 million, ben c'est 40 000 par année pour me gâter, là, c'est de même, je le vois, ou peut-être même 20-25 000 pour me gâter. Avec 1 million de placés, je me permets pas mal de gâterie à chaque année en prenant seulement une partie des rendements, puis le reste est complètement investi. Puis pourquoi je paierais pas mes dettes, par exemple, de l'immobilier? Parce que l'immobilier travaille pour moi. Règle générale, l'immobilier peut faire aussi plus de rendement à certains égards, des années plutôt différentes des fois. Mais moi, tout ce que je veux, c'est d'avoir le plus de placements possible qui travaillent pour moi. Fait que de prendre 1 million puis de clairer mes immobiliers, mais là, à ce moment-là, j'ai plus le million. La liquidité, c'est quand même aussi l'outil numéro un. Ça prend de la liquidité. Fait que là, des fois, les gens, 1 million, c'est tellement vite passé. Moi, j'ai vu des gens à la retraite là qui sortaient à 70, 80 000 par année. Puis, à un moment donné, ça descend assez vite, surtout quand les marchés, en plus, c'est investi à la bourse. Ben, les marchés peuvent descendre. En même temps, qu'on sort des montants quand même importants chaque année, après, tu vas jamais récupérer ta perte parce que tu continues à en sortir. C'est long à récupérer une perte, par exemple, à la bourse. Tu veux récupérer 50 %, faut que tu fasses 100 %, tu sais. Mm-hmm. Fait que des fois, les gens ils comprennent pas toute cette mathématique-là. Fait que l'idée, c'est d'avoir ton million qui travaille pour toi, tu as tes immobiliers qui travaillent pour toi, même si c'est de la dette. Normalement, je parle de l'immobilier locatif. Ben, normal, locatif, c'est de l'immobilier qui se paye tout seul. Ta maison personnelle, faut qu'elle soit vraiment, à mon sens, plutôt au minimum de ce que tu as besoin, parce que c'est pas tant elle qui est ton investissement, c'est l'immobilier locatif qui est un investissement. Ton immobilier personnel, tu t'accotes dessus, c'est parfait, ça fait partie de ton patrimoine, c'est une protection, mais c'est surtout un toit et un abri. Fait que, tu sais, il y a vraiment, puis c'est les émotions. C'est tellement facile de changer d'auto. S'il y a un million qui rentre tout d'un coup demain matin qui n'était pas, tu sais, parce qu'il va y avoir beaucoup d'héritages là, dans les prochaines années aussi, là, des transferts de patrimoine, etc. Là. Puis là, on va voir quand même que les gens ils ont le réflexe d'aller changer de voiture. Puis bon, peut-être que c'est raisonnable d'acheter une voiture plus chère avec un million, puis t'achètes une voiture de 100 000. Bon, j'ai pris 10 % de, c'est pas si mal que. Mais pourquoi? C'est parce qu'à un moment donné, une voiture plus chère coûte plus cher aussi pour tout le reste. C'est une question de mentalité. Mm-hmm. Des fois, ça dit beaucoup quand quelqu'un reçoit un montant. La façon qu'il agit, ça me dit beaucoup sur son avenir. Puis je le sais à peu près tout de suite s'il va le garder longtemps ou pas. Il nous reste tout pas mal 30-40 ans à vivre normalement. Là. Les gens qui nous entendent présentement, il y en a qui leur restent 50 ans, 40 ans, 20 ans, 25 ans à vivre selon l'espérance de vie avec la santé qui va disparaître dans les 10-15 dernières années, puis vous allez coûter une fortune au système, puis vous allez payer aussi une partie de la RAMQ qui n'est pas couverte, puis ça va coûter très cher par rapport à la santé, parce qu'on vit vieux, mais pas en santé. Ça, c'est un autre problème à la retraite. Mais quand tu évalues tout ça,

0: dit en ondes, là, mais à un très bas âge, je me suis rendu compte que lorsque j'aurai 65 ans, le gouvernement ne sera probablement plus là pour moi. Il n'y aura plus de chèques disponibles. Tout l'argent que j'ai envoyé, probablement qu'il n'y en aura pas assez pour tout le monde une fois que les boomers seront partis, une fois que les gens qui sont un peu plus vieux que moi seront passés. Il n'en restera pas au niveau provincial et au niveau fédéral. Fait que Pat, je me dis, je place mes pions dans le but d'être le plus autonome possible à 65 ans ou à 70 ou à 75. C'est ma façon pour moi de réduire l'anxiété de vieillir puis de plus être capable de subvenir à mes besoins puis encore pire, subvenir aux besoins de ma famille si mes enfants en ont de besoin puis même mes petits-enfants rendus à cette époque-là. Mais Pat, je parlais avec un planificateur financier puis il me disait que au fur et à mesure que les jours avancent, les statistiques sur les gens qui bénéficient de la mort de leurs parents ou de la mort d'un tiers proche, il y en a de moins en moins. Et probablement que mes enfants ou mes arrière-petits-enfants, ils n'auront plus ce que moi j'ai accumulé lors de ma vie parce qu'il ne restera plus d'argent. Il y a de moins en moins de gens qui ont des héritages jour après jour selon les statistiques à la grandeur du Canada. Ça veut dire que le Canada s'appauvrit petit à petit. Là. C'est au compte-gouttes, tu vas me dire. Mais dans 50 ans, peut-être que les gens n'auront plus de moyens de donner d'héritage à leurs enfants.
1: Ben, c'est vrai qu'on est allé quand même assez loin dans la consommation. Là, on est en train de ramener, comme on dit, les pendules à l'heure parce que la consommation se faisait beaucoup à crédit. Et présentement, non seulement on a des crises de crédit au niveau de la finance personnelle, mais on a des crises de crédit aussi au niveau mondial, on en parle moins, mais tout ce qui est placement privé, en ce moment même, là, il y a beaucoup de réalités à travers la bourse. C'est pas nécessairement la bourse parce que c'est pas public, mais tous ceux qui investissent dans des actifs privés, etc., il y a quand même en ce moment une lourdeur. Il peut y avoir quelque chose qui peut éclater là au même titre qu'à l'époque avec les subprimes en 2008 aux États-Unis. Ça, c'est une autre affaire, là. Mais si on revient au niveau de la finance personnelle, ce qui est plus ma spécialité, c'est que les gens sont dans une réalité financière très, très lourde. Tu sais, parce que quand tu dis aux gens, mettons, on fait un budget et on leur demande, serais-tu capable de vivre avec 50% de ton revenu pour l'essentiel? C'est sûr que pas 50% pour tout, là, mais 50% pour l'essentiel, c'est-à-dire que tu vas te loger, te nourrir, bon, l'essentiel, on comprend, là, pour subvenir aux besoins, etc. Puis la plupart des gens vont dire, non, j'en ai même pas assez de 100% de mon salaire. Pourquoi? Là, le premier réflexe, ben, on paye trop d'impôts, on paye ci, on paye ça. OK, peut-être qu'il y a ça, là, mais il y a quand même des responsabilités personnelles. Je veux dire, ta maison est trop grosse pour ton salaire. Ton char est trop gros pour ton salaire. Ton train de vie est trop élevé pour ton salaire. Oui, les enfants manqueront de rien. On veut tellement avoir du confort. Puis premièrement, les enfants, on comprend qu'à un moment donné, ils arrivent dans la vie adulte. Puis si on grandit dans le confort, ils vont avoir bien de la misère à rentrer dans leur vie adulte parce qu'il n'y en aura plus de confort. Puis si vous payez tellement de confort quand vous êtes jeune, bien quand vous allez être vieux, c'est là que vous avez besoin de confort, vous n'aurez plus les moyens. Vous allez dépendre du gouvernement. Fait que souvent, c'est ça qu'on voit. On voit des gens, des fois même, qui ont un peu fourré le système, puis qui ont travaillé fling-flang, puis tout ça, toute leur vie. Puis finalement, ils arrivent au bout. Ils sont pris en charge dans un centre d'hébergement de longue durée ou sont pris en charge par la curatelle, ou sont pris en charge par le système. Fait que finalement, c'est tous les impôts des autres qui s'en vont pour prendre soin de cette personne-là qui dépend du gouvernement. Moi, je suis comme toi, Yann, je veux pas dépendre du gouvernement à 65 ans. Je vais prendre les pensions qui me reviennent, là, c'est parfait, j'ai cotisé pour ça, mais ça me tente pas de dépendre du système, absolument pas. Puis je veux pas que mes enfants vivent trop de confort. Ça, je pense que je t'ai déjà dit dans une chronique. Je veux que mes enfants puissent, puis là, je suis en train de dire qu'ils sont en souffrance, mais pas du tout. S'ils viendraient faire un tour chez nous, d'après moi, il n'y a pas trop de souffrance ici. Là. Mais on essaie de reporter des fois des gâteries ou as-tu l'argent pour ça? Non, ben on va attendre, on va mettre de l'argent de côté. J'essaie de leur donner un peu des notions comme ça d'attendre, de reporter. Parce que de toute façon, au moment où on achète quelque chose, que ce soit comme adulte ou comme enfant, ben, on est dû pour avoir d'autres choses. Et à un moment donné, ce que je me suis rendu compte, c'est peut-être philosophique un peu, mais ce que je me suis rendu compte dans la société, c'est que beaucoup de gens qui sont rendus à la limite de ce qu'ils vont probablement réaliser ou créer comme richesse dans leur vie. Prends quelqu'un qui dit, ben regarde, moi je suis rendu à 75 000 par année, je travaille à telle place, fait 24 années je suis là. Là, tu leur dis, penses-tu qu'un jour tu vas gagner 100, 150? Ben, ils se foutent, toi. Ben non. Je cite pour jusqu'à... Fait que cette personne-là, là, elle n'a plus de rêve, elle n'a plus d'objectif, elle n'a plus de...

0: Fait que la seule façon d'augmenter son niveau de vie puis de se sentir important, c'est d'aller vers le crédit. Parce que la personne va jamais gagner plus qu'elle gagne là. Bon, peut-être ça va augmenter avec l'inflation, mais le pouvoir d'achat augmentera plus. C'est rendu plafonné. Il y a des gens qui travaillent à une place, là, puis c'est plafonné. Ils gagneront jamais plus que ça. La maison qu'ils ont là, ça va être cette maison-là. Le char qu'ils ont, ça va être ce genre d'auto-là. Puis leur réalité, ça va être ça. Puis le pire s'en vient parce qu'éventuellement, ça va être la retraite, puis ils vont finir pauvres. Fait que là, c'est le crédit qui augmente le niveau de vie, le confort, puis d'être capable de suivre aussi avec les relations qu'ils ont autour, de suivre du monde pour faire des activités, puis on s'en va au chalet, puis ça coûte chacun, gars, chacun, c'est 300$ par personne. J'ai loué un gros chalet, puis venez-vous, puis ouais, on le tue pas, on va le trouver. Puis là, la carte de crédit, puis les marges de crédit hypothécaire servent à augmenter un niveau de vie que tu n'arrives pas à avoir en travaillant, parce qu'au niveau de ta productivité, tu es limité. Productivité veut pas dire que tu travailles pas fort, là. C'est que ça veut dire que tu es limité. Tes compétences, ta réalité fait que tu vaux tant sur le marché, puis c'est ça que tu vas avoir, puis c'est ça que tu vas avoir pour les 15-20 prochaines années. Puis il y a des fonctionnaires qui nous entendent puis qui disent, ben moi, je sais exactement combien je vais gagner dans 10 ans, puis je sais exactement combien je vais avoir comme retraite dans 65 ans. Fait qu'il y a un principe même de
1: Ouais.
0: l'être humain, c'est que tu n'as plus d'objectifs, tu n'as plus de rêves, tu n'as plus d'aspirations, tu n'as plus hâte à rien, tu sais exactement tout ce qui s'en vient. C'est très sécurisant pour le cerveau. Le cerveau, il adore ça. Sauf qu'à un moment donné, en dedans, tu te dis, ben, j'ai encore des rêves, j'ai encore des objectifs.
1: Ouais.
0: Le point que je veux faire avec ça, c'est que si tu t'achètes tout de suite, tu vas avoir hâte à quoi après? Parce qu'à un moment donné, tu arrives vite au bout, là. Si tu es un salarié, tu arrives vite au bout, là. C'est pas, quand je vais être riche, ça va être un jet. Après ça va être ci. Puis ça... Non, non, la plupart des gens, c'est pas ça, là.
1: Tu te
0: C'est qu'à
1: donnes
0: un moment
1: plus
0: donné,
1: le
0: il va
1: temps
0: arriver.
1: de, tu te donnes plus le temps de le désirer, tu le veux tout de suite, tu prends ta
0: Oui.
1: carte de crédit puis tu payes des intérêts là-dessus. Hey Pat, des fois on
0: Exact.
1: perd le nord parce que la semaine passée, j'étais à prendre un verre de vin, Pat. Le verre de vin me coûtait 18 piastres. Puis là, j'en veux pas au restaurateur, j'en veux pas au bar, là, parce que dans la restauration, le pourcentage de profit, une fois que tu as tout payé, il reste à peu près 3, il reste rien, là, il reste 2,5 %, 3 %, mais tout coûte plus cher. Puis les restaurateurs, des fois, doivent vivre avec la variation du coût des aliments, ce qui fait en sorte qu'ils tentent de se reprendre avec l'alcool, c'est tout à fait normal. Mais 18 piastres un verre de vin, je parle pas là, d'un vin un grand cru, là, je parle d'un vin là, bas de gamme. Je trouve ça cher, puis je viens qu'à perdre le nord. La semaine passée, jeudi passé, j'étais en Beauce avec mon gars. Mon gars a commencé à faire du gazon. Et je l'ai aidé à faire son premier contrat de gazon. J'étais bien content de l'aider. J'étais bien content de voir que mon gars est un travaillant. Mais je ne savais pas combien mon enfant gagnait par gazon coupé. Pat, le propriétaire du terrain, c'est pas, on parle pas d'un château, là. On parle d'un terrain bien ordinaire. Le propriétaire du terrain lui a donné 40 $ cash. Pat,
0: OK, quand même. Je pense que c'était 25. Moi, dans ma tête, c'était 25, un gazon. Ah
1: il a travaillé pendant 1 heure
0: ouais.
1: intensément. Et le propriétaire, pour ne pas le perdre, pour le garder en tant que petit gars qui tond son gazon, lui a donné 40 $ cash. Pat, il y a 12 ans. On est en train de perdre le nord avec l'argent, là. C'est comme si l'argent valait plus rien. Fait qu'on se disait, bon, ben, gars, m'a donné 40 $. Mais admettons que mon enfant est un enfant salarié, là. Puis il gagne, je sais pas, moins 70 000 par année. 40 $ cash, c'est l'équivalent de quelqu'un qui gagne 60-65 $, là.
0: Ben absolument,
1: Pense à ça, là.
0: absolument. Mais il y a quand même 30% de la population qui tire vers le haut la consommation. Là. Eux autres, ils sortent du Costco, les paniers bien pleins, et puis on se demande tout le temps, c'est qui donc? Qui? Ben oui, c'est ça. Il y a plein de gens, des professionnels, il y a plein de monde. Là. Il y a beaucoup de monde là, qui gagne 100 000 et plus. Puis on parle de 15% là, dans la population en général. Là. Peut-être un petit peu plus que ça. C'est pas tout le monde qui sont payés à salaire, des gens qui se payent en dividendes ou
1: Mais
0: qui sortent
1: 40
0: d'argent
1: piastres
0: de.
1: de leur cash est très cher à payer.
0: 40 ben, c'est très intéressant. Puis il y a des gens qui ont les moyens, justement, de payer pour avoir du service. Puis tu as raison de le dire pour ton verre de vin à 18. Je l'ai vécu aussi, moi, en prenant un verre de vin. Tu sais, elle dit, on le remplit-tu tant d'once ou tant d'once? Je sais pas, ça fait quoi comme différence? C'est quoi la grosseur du verre? Mais elle dit, c'est le même verre, mais elle dit, c'est la deuxième ligne en haut. Elle dit, je le remplis à la deuxième ligne. Tu sais, il y a la première ligne, deuxième ligne.
1: Ouais.
0: Ben, deuxième ligne. Mais c'est ça a monté à 23 et quelques là, avec le pourboire. Pour un verre de vin, mais j'ai eu le popcorn à volonté. On peut penser c'est où. Mais c'était excellent, le service. C'était merveilleux. Puis c'est une place que j'adore aller. Mais évidemment, je peux pas aller là tous les jours, même à la retraite, même indépendant financier, même à... Il y a une question de principe aussi. Tu sais, je peux pas mettre 25 $ sur un verre de vin à chaque jour, par exemple, même si je pouvais me le permettre. Je dis, ça n'a pas de bon sens. Il y a toute une question de principe, de discipline. Puis il y a une gang aussi qui, eux, ils ont l'impression qu'ils sont lousses, mais c'est parce que c'est la marge de crédit hypothécaire qui leur en donne pas mal. Tu sais, ils ont refinancé la maison. Puis on sorti de la banque pour de la caisse. Puis là, ben il y a un petit 83 000 de lousse dans la marge. Là. Fait qu'on peut le prendre, puis on le remet, puis on le reprend, puis on le remet. Puis on claire la carte de crédit avec ça. Puis après ça, on reprend la carte de crédit, puis on met. Puis tu as un sentiment d'avoir du lousse. Fait qu'il y a une gang qui a un sentiment d'avoir du lousse. Ils sont dans le crédit. Puis une gang qui a vraiment du lousse. Ben moi, je pense tout le temps. Puis ça, je sais que tu es très sensible à ça parce que tu as grandi relativement dans la pauvreté. Tu l'as déjà dit. Je suis pas en train d'affirmer des choses. Tu l'as déjà dit publiquement. Et il y a des gens qui sont très, très pauvres, sont plus capables de suivre. Là. Eux autres, ils n'ont pas accès à du crédit pour gagner du temps, comme la classe moyenne le font présentement. Ils gagnent du temps, à un moment donné, ils vont frapper un mur. Puis, ils n'ont pas les moyens, ils n'ont pas les revenus pour faire un train de vie plus élevé. Alors là, ils sont plus capables de suivre. Puis là, après ça, ben dans leur logement, ben là, ça marche plus parce que souvent, bon, ils se sont fait dire peut-être qu'un de leur, un des parents des propriétaires va prendre le logement. Là, puis on connaît un peu toute l'histoire de peu importe là. Je veux pas aller là, mais c'est parce que là, ils se retrouvent avec un logement qui payait 750, ils déménagent, puis là, ils trouvent une nouvelle place à 1200. Il y avait déjà à peine les moyens de payer 750. Là, c'est rendu que ça mange pas à leur faim. Là, on a un problème. Fait que il y a de plus en plus de gens qui s'appauvrissent. Il y a de plus en plus de gens qui s'enrichissent. La classe moyenne, elle marche sur le crédit. Et ils réussissent quand même toujours à faire des paiements puis libérer un peu la marge sur la maison, puis on réussit à rouler sa marge de la maison, puis d'un coup, whoop, il arrive un retour d'impôt, whoop, il arrive un bonus, whoop, il arrive une paye de vacances cet été. Je pense à nos gens de la construction qui leur enlèvent 50 % de leur paye à l'année longue, puis leur en donnent en juillet puis en décembre. Puis bon, c'est correct. Puis là, après ça, whoop, ça refait rouler l'économie. Mais on est en train de segmenter beaucoup le Québec. Hein. C'est sûr que d'arriver à mettre tout le monde égaux, puis de créer, comme on dit avec du socialiste, vraiment de créer, j'allais dire, j'ai rien contre les filets sociaux, mais à un moment donné, la nature humaine, elle est ce qu'elle est. Il y a des gens plus forts que d'autres. Faut arrêter de se mettre la tête dans le sable. Il y a des gens plus intelligents que d'autres. Il y a des gens avec l'intelligence financière, des gens qui n'ont pas d'intelligence financière, des gens qui ont des troubles avec leurs émotions. Tu leur donnes de l'argent, ça va être encore pire pour eux.
1: Mais Pat,
0: ça va pas aider.
1: Supposons que
0: ça
1: je
0: prend
1: veux...
0: de l'argent. Ça prend de l'éducation financière aussi.
1: Oui, voilà. Supposons que je veux m'embarquer sur l'autoroute de l'autonomie financière. Est-ce que ça passe nécessairement par un budget? Puis pourquoi faire un budget, c'est souvent détesté par les individus?
0: Ben, un budget, là, c'est que tu te mets le nez dans le caca. Hein? Un budget, c'est la réalité. C'est un constat. C'est un bilan. Et le budget, souvent, une façon qu'on commençait des fois avec les clients, c'est de lister toutes les dépenses. Fais comme si tu étais une entreprise avec une tenue de livre, là, puis toutes tes dépenses là, dans la journée, ton café Tim, ton petit travailleur, machin, déjeuner du travailleur, ton truc, ton monsieur lors du dîner, peu importe. Là, tu marques tout pendant 2-3 mois. Puis là, tu réalises. Ou si tu mets tout sur ta carte de crédit, tu peux regarder, puis là, souligner vraiment toutes les choses qui sont un peu superflues. Là, souvent, on arrive à plusieurs centaines de dollars et même plus là, au bout d'un mois. Imagine au bout de 3 mois. Là, après ça, tu fais... Là, faut trouver une raison que ça soit motivant de faire premièrement le budget puis de dire, ben vois-tu, là, il y a énormément de dépenses qu'on est capable de prendre ça puis juste rediriger vers de l'investissement. Mais là, il faut que la personne y croit. Puis un des problèmes dans l'éducation financière, puis au Québec, on le retrouve beaucoup, je pense, là, c'est que les gens croient pas nécessairement qu'il y a de l'argent à faire avec de l'argent. On entend ça. Oui, oui, mais c'est les riches qui peuvent... T'sais, c'est tellement long, Yannick, tu sais, t'es un investisseur aussi, c'est tellement long avant de commencer à avoir les rendements composés, comme on dit. Des fois, ça peut prendre 10 ans, 12 ans, 15 ans, 20 ans, puis après ça, tu dis, OK, je comprends ce qu'il voulait dire. Là. Après le premier 100 000, hop, 100 000, hop, 114, hop, 122, hop, 120... Là, tu n'as pas travaillé pour ça. Là, là tu dis, ben voyons donc, c'est donc bien excitant. Là, tu viens de pogner le seuil là, où tu dis, là, je viens de comprendre. Mais avant de se rendre jusque-là, le premier 100 000, des fois, il y en a, ça a pris 15 ans, 20 ans, à le premier 100 000. Puis on va dire, des fois, 5 ans, tu as le deuxième 100 000, puis ça va de plus en plus vite. Mais la part des gens, ils croient pas vraiment. Puis non seulement ils croient pas, ils ont peur de leur perdre. Fait qu'ils disent, non, je vais investir à la bourse. tu sais, qu'est-ce que t'entends souvent entre guillemets, je veux pas jouer à la bourse parce que je connais quelqu'un qui a tout perdu. Tu sais, évidemment, moi pis toi, on sait un peu comment ça fonctionne la bourse. Si tu fais ça comme du monde, comme on dit, tu vas pas nécessairement tout perdre. Mais ça va prendre beaucoup de temps avant d'arriver puis de rentrer dans les moyennes. Si, par exemple, tu dis, moi, je veux faire du 8%, comme ils ont dit, avec le S&P 500, mais il faudra que tu sois investi pendant 10, 15, 20 ans pour faire une moyenne annualisée de 8, 9, ouais, 10, ça. 15%.
1: C'est d'accepter qu'un an, tu fasses 15%, puis l'autre année, tu fais 2%, puis l'autre année, tu fais moins 3%, puis l'autre année, tu remontes à 12%. Tu sais, c'est un stress là, quand tu es à la bourse. Là.
0: C'est un stress, c'est pas naturel. Puis finalement, il y en a qui vont dire, ben écoute, je travaille, je fais mes affaires, je paye mes choses, puis moi, investir à la bourse, ça m'intéresse pas. Mais ils vont aller à l'institution financière, puis ils vont dire, je veux quand même en mettre de côté, je vais épargner. Ben peut-être par un fonds d'urgence, commencer par un fonds d'urgence. Ça, je comprends qu'un fonds d'urgence, peut-être qu'il va être placé en dehors de la bourse, puis il va être dans un certificat de placement garanti ou un placement qui est plutôt, comme on dit, liquide, là, qui va être là pour si le frigidaire y pète. Ça, c'est correct. On peut commencer avec un fonds d'urgence après avoir fait le budget. Mais le fameux budget, c'est parce qu'il met vraiment dans pleine face tes travers, tu sais. Puis quand tu arrives au bout d'un mois, tu te dis, gars, t'as la SAQ, 142,25 pour la SAQ. Bon, on peut-tu couper ça en deux? Tu es capable de vivre pareil avec, tu sais, je veux dire, la moitié. Fait que là, c'est quand tu commences à regarder ça, là, je parle pas de quelqu'un qui fume ou quelqu'un de... Bon, c'est tout, là, je ne vais pas commencer à moraliser ici, là, mais il y a énormément d'argent annuellement qu'on peut récupérer. Règle générale, mettons, dans un ménage moyen, on parle de quelques milliers de dollars par année qu'on peut récupérer. Et on peut récupérer aussi, Yannick, faut pas oublier de le dire, de l'argent qu'on a payé en impôts. Je veux dire, le principe du REER est pas mauvais. C'est pas pour tout le monde, mais il est pas mauvais pour aller récupérer de l'impôt. Puis surtout si tu as des enfants en plus en bas âge, mais tu vas aller augmenter tes allocations de famille. Puis comme on dit, fiscalement, tu peux finir plus pauvre que la réalité parce que ton REER va te faire diminuer ton revenu. Alors, à partir de là, les allocations sont basées sur le revenu net après REER. Fait que c'est intéressant. Il y a net après REER, ouais. C'est sûr qu'après, il y a d'autres déductions et les charges sociales, mais il y a quand même cet aspect-là où tu vas récupérer de l'impôt. Et tu vas, en faisant le budget, aller chercher des dépenses, des fois, qui sont peut-être plutôt insignifiantes. Ouais. Mais ça prend l'objectif. Dans quel objectif tu veux mettre cet argent de côté-là? Puis qu'est-ce que tu veux accumuler? Puis dans quel but? Y crois-tu vraiment?
1: Tu sais, puis on parlait de budget tantôt. Tu sais, moi, j'ai jamais vraiment eu un gros budget parce que j'ai jamais été un gros dépensier. Puis des fois, ben, je pouvais me permettre de le dépasser un peu. Je savais que j'allais être correct à la fin de mon mois. Mais dans les notes que je lisais, tu as écrit « Ce qui n'est pas mesuré est rarement maîtrisé ». Tu sais quoi, Pat? À un moment donné, j'ai commencé à calculer mes Tim Hortons, mes cafés Tim Hortons ou encore mes cafés Ronald McDonald à chaque mois. Puis après ça, j'ai fait ça sur 12 mois et je peux te dire que c'est une petite fortune que je dépensais au Tim Hortons et au McDonald en café, en repas de toutes sortes. Et j'ai diminué grâce au fait que j'ai pris conscience des milliers de dollars que je dépensais pour rien. Fait que j'ai acheté une tasse thermos, puis mon café le matin, ben j'en mets trois là-dedans, je mets ça dans ma tasse thermos, puis ça me convient jusqu'à la fin de la journée, tu sais. Puis j'ai sauvé de l'argent, là. J'ai sauvé minimum 12-13 piastres, là.
0: Et dans quel objectif? Juste sauver de l'argent pour sauver de l'argent. Tu sais, tu t'es mis un objectif, pas obligé de le dire en public, mais je veux dire, tu as un objectif. Tu ne fais pas juste ça parce qu'ils ont dit qu'il fallait faire ça. Là.
1: Non, pas du tout. Mais c'est en jasant avec des gens comme toi, c'est en jasant avec des planificateurs financiers où on me disait, ben regardez où est-ce que vous dépensez votre argent. Soyez conscient, à chaque fois que vous sortez une pièce de votre poche, là, soyez conscient où vous la mettez, cet argent-là. Est-ce que c'est au bon endroit? Puis dans mon cas, moi, j'ai pas arrêté d'aller au Tim Hortons, j'ai pas arrêté d'aller au McDo, mais au lieu d'y aller 7 fois par jour, 2-3 fois par jour, ben là, maintenant, j'y vais 1 ou 2 fois par semaine et ça me convient amplement. Puis l'objectif, c'est souvent de mettre des sous de côté pour aller en voyage. Fait qu'avec la restriction que je me suis imposée, je suis capable de me payer un voyage au Mexique.
0: Wow! Ça, c'est motivant, tu vois, c'est un objectif. L'argent a fini par être dépensé. Il y en a qui vont dire ça. Je vais finir par le dépenser quand même. Ouais, mais il me semble qu'un café à tous les jours ou un voyage qui va être plus significatif, créer des souvenirs, puis des fois avec les enfants aussi, là, T'sais, ça, c'est majeur. Vivre des expériences avec l'argent. Puis, tu as dit quelque chose d'intéressant, c'est que tu t'es permis quand même quelques cafés dans la semaine, mais pas autant qu'avant.
1: Exact.
0: Fait que là, il y a moyen de couper des fois, comme on dit, la poire en deux. Puis je sais qu'il y en a qui vont peut-être se dire, écoute, j'ai les moyens là, quand même, je gagne tant par année. Là, je vais être capable de me payer un café. Mais il y a un principe, c'est chaque dollar que tu dépenses présentement, à ta retraite, il est peut-être 3, 4, 5, 6, 7 dollars, dépendamment de l'âge que tu as. Si tu as 20 ans, chaque dollar, c'est quasiment 10, 12 dollars à la retraite. T'sais. Si tu as 45 ans, chaque dollar, c'est peut-être 3 dollars à la retraite. Ben là, c'est sûr que si tu regardes ça demain, tu vas venir fou parce que tu vas dire, voyons, ça n'a pas de bon sens. Mon déjeuner du travailleur, c'est comme c'est 30, 40 piastres à ma retraite plus tard. Oui, peut-être, là, mais à un moment donné, il faut que tu trouves l'équilibre. Il faut que tu vives pareil. L'idée, c'est pas d'être malheureux, de faire l'écureuil puis de cumuler. Pour arriver à l'autre bout. Puis de toute façon, si tu étais radin toute ta vie, c'est rare qu'à la retraite, tu vas dépenser plus. Tu vas continuer comme... On ressemble beaucoup à comment on était dans notre vie active. La retraite, on ressemble beaucoup à la vie active. Mais là, le problème, c'est que si des gens dans la vie active s'endettaient, roulaient, on n'a qu'une vie à vivre, le FOMO, puis le YOLO, puis tout ce que tu veux, là, tu vas arriver à la retraite, puis tu dis tu veux continuer à vivre comme ça, c'est sûr que là, ça fonctionnera plus. Fait que c'est juste ça, on veut éviter aussi un clash. Puis tu sais, quand tu parles de tes enfants, prends soin des, tu sais, plus tard à la retraite, soit de prendre soin de ses enfants ou des aider peut-être d'acquérir une maison ou des supporter dans différents projets financiers ou les études, etc. Évidemment, pour besoin de mentionner que le régime épargne-études, il est majeur pour les enfants. Là, ça, je pense qu'on l'a dit mille et une fois. Mais tu sais, dans l'ensemble, à la retraite, souvent, ben, les enfants puis les petits-enfants, il y a un budget pour ça aussi. Fait que c'est un petit peu gênant d'être un grand-parent pauvre qui peut pas aider et ses enfants et ses petits-enfants. Non seulement c'est gênant, mais c'est surtout frustrant parce que tu dis, c'est moi qui ai pas fait ce qu'il fallait dans ma vie active. Je sais qu'on voit des nouvelles des fois dans les journaux, puis Madame Chose qui a travaillé toute sa vie, puis elle a le droit à rien, puis elle a presque rien, puis elle est pauvre, puis elle a travaillé 42 ans à telle place. Oui, mais c'est un choix, là. Tu savais qu'en travaillant là 42 ans, tu vas moins cumuler, tu vas moins bâtir quelque chose que travailler la même 42 ans ailleurs, même si tu as travaillé aussi fort que l'autre. Puis ça se peut que toi, ton chemin de vie active dans ta carrière, c'est peut-être d'aller d'une place où tu vas avoir un fonds de pension, un encadrement, des assurances collectives, de la sécurité. Ben oui, tu as le droit. C'est peut-être ça que tu as besoin. Parce que tout le monde, des fois, dit « ben moi, j'aimerais ça être en affaires. Moi, je veux être en affaires. » T'es peut-être pas faite pour ça aussi. Ouais,
1: exact. Hey, les gens que tu as rencontrés dans ta vie, parce que tu es gestionnaire de patrimoine, en majorité, est-ce qu'ils sont bien assurés? Est-ce qu'ils ont des fonds d'urgence aussi? Je parlais avec Stéphane Leblon chez Leblon et Associés, puis il me parlait d'un 3, 4, des fois 6 mois de fonds d'urgence. Est-ce que la majorité des gens ont ça, un 4, 5, 6 mois de fonds d'urgence? Puis est-ce qu'ils sont bien assurés, exemple, pour les maladies, les aléas de la vie, en fait?
0: Ouais, pas tant. Surtout, les gens d'affaires aiment le risque, hein. Ça les occupe le risque. C'est un challenge. Puis des fois, le risque, il va jusqu'à cet égard-là de je m'organiserai bien. Tu sais, les gens d'affaires, ils ont ça de particulier, c'est qu'ils ont pas peur. Ça, c'est le fun de voir ça aussi. Puis ils investissent, puis ils ont déjà perdu, puis ils ont déjà gagné, puis ils ont confiance en eux. Puis c'est le fun de voir ça. Mais en même temps, tu dis, mettons, si tu meurs demain matin, la famille, il arrive quoi? T'es le pilier, là. C'est sûr qu'il faut y penser, mais souvent, l'assurance vie, oui. L'assurance invalidité, ça, ça n'a pas de bon sens comment que les gens ne pensent pas à ça. Les travailleurs autonomes, ceux qui n'ont pas ça avec le travail, le collectif, peu importe. L'assurance invalidité, c'est majeur. C'est toi qui génères les revenus. Si tu n'es plus capable de générer des revenus, il arrive quoi? L'assurance maladie grave aussi, ça, c'est intéressant. Dans bien des cas, l'assurance maladie grave, c'est parce que ça va coûter cher, un cancer. Hein. On a tous eu, je pense, des gens autour de nous qui ont eu un cancer, qui ont arrêté pendant un an. Ben, c'est pas nécessairement traité de la même façon que si tu t'es blessé. C'est pas la CENSST là, qui va te couvrir. Là. Puis le chômage maladie, à un moment donné, il y a un bout, puis t'as pas grand-chose. Puis ton assurance maladie grave, elle, au-delà de l'invalidité, elle va couvrir les frais, les dépenses reliées. Par exemple, si tu as un cancer, tu es obligé d'aller à Montréal ou d'aller dans un centre, payer des frais. Des gens viennent de l'extérieur des fois pour venir se faire traiter ici à Québec. Nous autres, on a la chance d'avoir quand même des grands centres hospitaliers ici à Québec. Mais il y a des frais reliés à la maladie. Puis là, tu as parlé de fonds d'urgence. Les fonds d'urgence, tu sais, on dit 3 à 6 mois de dépenses. Moi, j'aime des fois dire, le premier 5000, on va le mettre en fonds d'urgence, c'est le frigidaire pète, là, ton premier 5000. Mais c'est sûr que si t'es travailleur autonome, ça va prendre des fois plus que 3 à 6 mois de dépenses. Parce que si t'arrives quelque chose, là, c'est ça, ça dépend tout le temps. T'as-tu des avantages au travail? Puis ceux qui ont des avantages, qui ont de la sécurité au travail, ils n'ont pas idée de la valeur. On évalue, là, par exemple, là, autour de, mettons, 20-25 000 de plus que quelqu'un devrait faire au privé de qu'est-ce qu'il fait au public avec tous les avantages. Il faudrait que tu fasses 20-25 000 de plus. Je fais 60 000 au public, je pourrais faire 85 000 au privé. Ben vas-y, pour 25 000 de plus, ça vaut la peine. Si tu mets tout ça de côté puis que tu vas chercher l'équivalent de ce que tu auras avec un fonds en prestations déterminées puis tous les avantages que ça amène, ça a une valeur incroyable, tout cet enrobage-là de sécurité qu'on retrouve dans les services publics. Il y en a qui réalisent pas comment que c'est majeur parce que le monde qui sont au travail autonome, qui sont en affaires ou qui n'ont aucun avantage, ça aussi, il faut tellement t'en mettre de côté pour couvrir les imprévus. Puis des imprévus, Yannick, on est assez vieux pour dire qu'il va en avoir des imprévus. Puis des imprévus, c'est pas toujours juste la maladie ou ça peut être des séparations, des divorces, te revirer de bord. Tu sais, pour se revirer de bord, là, ben, ça prend du cash. Puis quand je vois des gens sortir des REER pour se revirer de bord, mais là, tu viens te fourrer ta retraite pour te revirer de bord à court terme. Tu sais, c'était ça la solution? Je sais pas. Peut-être que oui. Mais c'est parce qu'à un moment donné, il faut que tu t'assoies avec un professionnel qui, d'abord, qui prend ça en objectivité, puis qui regarde un peu le topo. Puis peut-être qu'il y a moyen d'aller chercher l'argent ailleurs. Mais les gens vivent tellement de trucs personnels. C'est ça qui coûte le plus cher souvent dans une vie financière. Puis le monde gagne pas assez. Tu sais, quand tu prends 50 % de la population au Québec qui fait moins que 60 000, puis aujourd'hui, je sais pas toi, là, mais en bas de 60 000, manger 3 fois par jour, te loger, puis les enfants, puis un peu d'activité, puis vivre le minimum, c'est pas mal ça que ça prend là aujourd'hui. Là. C'est un 60, 70. Là, tu dis, la moitié de la population au Québec font même pas ça. Fait que, OK, je comprends, ils ont des crédits sociaux fiscaux, ils ont des trucs là, pour les avantager un peu dans le filet social, mais quand même. Puis là, il y a une gang qui paye pour l'autre gang. Fait au niveau de la finance publique en général, il y a une gang qui paye pour l'autre gang.
1: Fait qu'à un moment donné il va avoir beaucoup moins de personnes qui vont payer pour beaucoup plus de personnes qui vont en bénéficier. Donc, commencez très tôt à vous occuper de vos affaires, les amis, parce que le gouvernement... Il veut votre bien. Probablement que si vous en avez trop de bien, ils vont l'avoir à la toute fin. Mais l'importance de commencer tôt à se mettre de l'argent de côté, tu nous le diras jamais assez. Pat, on va faire une courte pause. Pat Raymond est un ex-gestionnaire de patrimoine. C'est aussi un ex-militaire de l'armée canadienne. C'est le gars du podcast Financièrement parlant. Pour les gens qui veulent en savoir plus sur ton podcast, on peut te suivre sur les internets?
0: Oui, absolument. Financièrement parlant... Podcast. Je suis pas très marketing, là, ben, tu sais, je fais ça bénévolement, mais je suis un petit peu partout, Financièrement parlant podcast.
1: Merci beaucoup. On fait une courte pause.
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1: On est avec Pat Raymond du podcast Financièrement parlant. C'est un ex-gestionnaire de patrimoine. Il reste encore quelques minutes à l'émission, Pat. Puis merci d'être là, soit dit en passant. C'est toujours un plaisir de jaser avec toi. On parle d'argent ce soir, Pat. C'est quoi une bonne dette? C'est quoi une mauvaise dette selon un ex-gestionnaire de patrimoine?
0: Ben, une bonne dette, c'est investi sur un produit ou en tout cas un bien ou quelque chose qui va évoluer au niveau financier. Tu sais, on pense à la maison, mais on pense aussi à de l'immobilier. Ça peut être une dette, c'est un levier. Prends l'exemple des plus grands fortunés, ce que je ne suis pas là, mais j'en ai quand même côtoyé quelques-uns dans ma pratique. Ce sont les plus endettés, souvent aussi pour une gestion fiscale. Il aime beaucoup mieux aller chercher de la dette que de payer 53 % d'impôts. Fait que de la dette va coûter 7, 8 % 6 % en intérêt. Tout se calcule, surtout quand c'est pour investir dans un investissement qui va prendre de la valeur. Fait qu'une bonne dette, bien sûr que ça devient très intéressant pour l'investir. Mais c'est parce que les gens, mettons nous autres, dans notre temps, une dette, c'était la maison, à un moment donné, c'était l'auto dans les années 80. Et si on recule un peu avant, s'endetter pour une télé ou s'endetter pour un jouet quelconque ou encore bien moins pour des vêtements, ou, ouais. Tu sais, c'était pas possible. Non. Puis à un moment donné, les cartes de crédit, tu sais, c'est, à mon sens, une carte de crédit, c'est une carte de paiement. Hein, c'est une carte pour faciliter les transactions. C'est une carte de paiement, mais jamais prendre de crédit sur une carte de crédit. D'ailleurs, on ne devrait pas appeler ça une carte de crédit. Puis là, à un moment donné, ce qui est arrivé, c'est qu'on s'est mis à consommer à crédit. Et la consommation à crédit, ça ne devrait même pas exister. Aujourd'hui, là, dans notre bilan, on ne devrait pas avoir plus qu'une dette, par exemple, pour sa maison. Puis peut-être une dette de voiture, ce que moi, je n'ai jamais considéré. Une dette de voiture, pour moi, je ne connais pas ça. Fait que juste l'immobilier. Si les gens avaient juste la dette de l'immobilier seulement, ça fonctionnerait beaucoup mieux. Ils diraient, ouais, mais tu sais, mon sofa, il serait déchiré un peu, mon set de cuisine magané, désuet, puis j'aurais un comptoir qui est avec de la mélamine qui serait. Oui, mais c'est ça. C'est ça. Tu gagnes 60 quelques mille par année, c'est ça que ça donne. Mais là, t'as le quartz, t'as un char neuf, puis t'as ci, puis t'as ça. Mais c'est parce que là, le reste, c'est à crédit. Fait qu'à un moment donné, comment tu fais pour rembourser du crédit alors que t'as pas assez de 100 % de ta paye? T'sais, partons de ce principe-là. Fait que tout ce qui se passe, c'est qu'on gagne du temps. Et heureusement qu'on est capable des fois de rembourser avec la valeur domiciliaire parce qu'une chance, les maisons ont pris de la valeur. Mais c'est pas dit que ça va toujours être ça. À un moment donné, ça peut stagner aussi. Fait qu'il y a quand même des réalités où je ne sais pas comment que les gens font pour arriver, mais j'ai vu, moi, des réalités de dette incroyables, des fois de consommation. Là, on pense souvent aux quatre roues, le Sidou, des bébelles, des ci, des ça. Là. Oui, j'en ai vu, mais j'ai vu aussi beaucoup de dettes, mais c'était de l'investissement. Mais là encore, là, si tu fais un prêt pour investir, ce qui est en somme pas si mal que ça, mais c'est pas tout le monde qui a moyen de faire ça, parce qu'il faut avoir les moyens de perdre aussi. Si, par exemple, tu empruntes de l'argent pour l'investir, puis que finalement, le placement descend beaucoup, puis que c'est long à récupérer, pendant ce temps-là, tu rembourses la dette qui, elle, la dette, elle va baisser moins vite que le placement, mais tu continues à rembourser ta dette, puis là, t'es pris un petit peu dans un squeeze. Fait que c'est tout le monde qui a moyen de s'endetter pour investir. Et si tu t'endettes pour investir dans de l'immobilier, par exemple, locatif, ce qui peut être très bien, mais as-tu du lousse, as-tu de la liquidité pour compenser ce qui pourrait arriver? Tu connais un peu l'immobilier locatif. À un moment donné, ça se peut que tu aies besoin d'un 12-15 000 parce que tu as une petite réparation à faire, un petit coin de bâtisse à réparer, puis c'est 12 000. Le gars va venir puis il va te faire ça conforme. C'est correct, parfait. Tu es souvent dans le commercial. Bon, c'est déductible, oui, mais ça prend de la liquidité. Fait que là, à un moment donné, si tu investis tous tes shorts puis tu n'as plus de liquidité, tout est investi, c'est pas mieux non plus. Si on dit le cash is king, fait que ça prend aussi de la liquidité. Fait que de composer avec ça, là. Et il faut se faire conseiller par rapport à ça. Mais pour répondre, c'est une longue réponse à la question. Les dettes sont pas toutes mauvaises, évidemment, parce que l'endettement peut permettre de s'enrichir parce que c'est un beau levier. C'est très intéressant comme levier quand tu fais, par exemple, du 15 % avec un placement et que la dette te coûte 5 ou 6 %, ben c'est un no-brainer, là, mais il faut avoir les moyens de supporter tout ça.
1: Donc, les 7 piliers qui construisent la richesse, on termine avec ça, Pat. En résumé, c'est avoir des objectifs financiers. Se faire un budget, bien qu'il y en a qui n'aiment pas avoir des budgets. Ayez un budget, vous allez voir où est-ce que votre argent passe. Et bien honnêtement, pour revenir avec mon idée là, de chaque matin aller me chercher un petit café chez Ronald McDonald ou chez Tim Hortons, puis des fois, c'était 2-3 fois par jour. Puis c'est des cafés, des fois, il y en a qui vont dans des endroits, Starbucks pour ne pas les nommer, des petits cafés joyeux là, à 7, 8, 9, 10, 11, 12 piastres.
0: C'est bon en plus.
1: C'est très bon, mais ça commence à être cher.
0: Mais oui.
1: Avoir un fonds d'urgence, bien gérer ses dettes, donc gestion des dettes efficace, faire des investissements, planifier sa retraite et avoir de bonnes protections, ça fait partie des 7 piliers qui construisent la richesse. C'est Pat Raymond qui vous mentionne ça. Pat Raymond, c'est un ex-gestionnaire de patrimoine, c'est un ex-militaire de l'armée canadienne et c'est surtout un jeune retraité. Donc, je vais prendre un exemple sur lui. Peut-être que je vais être capable, moi, contrairement à lui, au lieu de prendre sa retraite à 53 ans, je vais être capable de prendre ma retraite à, je regarde ça aller, 74 ans et des poussières, je devrais être bon, Pat.
0: Mais tu sais, j'aime à dire que c'est une retraite active. Je sais que le temps file, là, mais c'est vraiment une retraite active. Je suis très occupé. J'ai de quoi réaliser à chaque jour, mais je réalise des choses. Je suis occupé sans être commandé. Il faut toujours faire attention aux erreurs financières en terminant. Là, la peur, l'ego, les comparaisons, l'impatience, vouloir faire de l'argent rapidement. Faut quasiment pas écouter justement nos émotions parce qu'ils vont mal nous guider. C'est pour ça des fois que le conseil devient très intéressant parce que est-ce que vous pouvez vraiment vous faire confiance sur la durée? Parce qu'on est tous des petites bébites d'émotions, puis que des fois un petit lousse, puis on a envie de se gâter un peu, puis ça nous fait plaisir. Puis le cerveau adore ça aussi. Ça amène de la dopamine. Mais il y a moyen d'aller chercher de la dopamine autrement que de s'embarquer avec un paiement d'une bébelle quelconque, puis après ça, de le regretter parce que t'as mis ça sur 8 ans.
1: Et devenir millionnaire rapidement, il y a toujours une arnaque. Les réseaux sociaux sont un bel endroit pour réaliser des arnaques de jeunes personnes qui ont compris qu'en faisant croire à peu près n'importe quoi des jeunes, en disant « vous allez avoir un enrichissement rapide, moi je suis devenu millionnaire, regardez, j'étais à Miami, j'ai la voiture sport ». Ben, dites-vous que quand ils vendent des formations à 5 000 $, ils se sont pas rendus riches en faisant de bons placements. Ils se sont rendus riches en vous vendant du rêve. Puis vous, ben, vous serez jamais riche parce que ce qu'ils vont vous montrer, c'est pratiquement pas applicable. Faites affaire avec des vrais professionnels, des gens qui sont dans le domaine depuis des années, des références aussi de vos amis, planificateurs financiers. Il y a un bon comptable, un bon fiscaliste si vous avez besoin d'un fiscaliste. Mais par pitié, faites attention de ne pas vous faire avoir sur les réseaux sociaux. Oui. Il y a tellement d'arnaques qui se produisent là. Pat, je te souhaite de passer une belle soirée. Merci beaucoup d'être dans le podcast de Marceau Soir. Pour les auditeurs qui veulent te retrouver sur les internets, on peut aller te rencontrer sur les réseaux sociaux. C'est le podcast Financièrement Parlant Podcast.
0: Oui, exactement. Ce Pat Raymond du Financièrement Parlant Podcast, ma page pro. J'ai un groupe aussi Questions financières du Financièrement Parlant Podcast. Vous pouvez m'écrire aussi sur mon Facebook personnel Pat Raymond avec un petit crochet bleu. Puis je réponds des fois, mais j'aime pouvoir aider. Je fais de l'éducation, je charge rien, là, puis je fais ça, je m'amuse, je reste bénévole. Puis quand ça me tente pas, fait que ça se peut que je réponde pas pendant une couple de jours. je m'écoute, je me respecte et c'est la beauté d'être à la retraite. C'est, je fais ce que je veux quand ça me tente puis quand que je veux. J'ai pas de pression de personne, je dépends pas de personne.
1: Merci beaucoup, Pat. Passe une belle soirée, de même que les auditeurs, puis on se reparle demain.
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1: Mon invité de la soirée, c'est Charles-Antoine Sinotte, journaliste sportif que vous pouvez entendre à TVA. Salut, bonjour, l'émission du matin. Salut Charles-Antoine.
4: Salut, merci de me recevoir. Très content d'être là avec toi.
1: Ça fait plaisir. Ça faisait une couple d'années que tu étais sur ma liste que je transmettais toujours à mes collaboratrices. C'est soit que mes collaboratrices te rejoignaient jamais ou soit que ça ne te tentait pas pantoute. Mais merci d'être là, soit dit en passant. C'est vraiment apprécié.
4: Ben, merci de l'invitation, Yannick.
1: Charles-Antoine Sinotte, est arrivé comment dans notre vie en tant que journaliste sportif? De mémoire, je te dirais que c'est peut-être 2020 dans ce coin-là que j'ai entendu pour la première fois parler de toi en tant que journaliste dans les médias. Sinon, bien entendu, pour tous ceux qui trippent sur le foot universitaire, on t'a vu passer là.
4: En fait, ma carrière médiatique, j'y avais jamais rêvé, je l'avais jamais anticipé, j'avais jamais prévu travailler dans ce monde-là. Je suis un maniaque de sport depuis que je suis tout jeune. Je consomme beaucoup de médias sportifs depuis que j'ai 7-8 ans. Mais moi, je pensais travailler dans le monde du sport de l'autre côté de la lentille, si tu veux. J'ai joué au foot universitaire à McGill, puis pendant mon stage universitaire, j'ai fait un bac en enseignement de l'éducation physique. J'ai fait une maîtrise en psychologie sportive. Quand j'ai eu terminé ma carrière de joueur à McGill, je suis allé jouer en Europe, pro, semi-pro, en
1: À
4: tout cas, un genre de...
1: Grenoble.
4: À Grenoble, un genre de Reggie Dunlop, le joueur entraîneur. Mais je suis revenu, j'ai coaché à McGill, coaché au niveau provincial. Puis moi, je croyais devenir coach ou peut-être travailler dans le monde de la préparation sportive, qu'il soit préparation mentale ou préparation des athlètes. Puis justement, quand j'étais à Grenoble, j'ai reçu un appel à l'époque, le football universitaire, quand je jouais, était diffusé à Radio-Canada. Puis, ben, on m'appelle, on me dit, écoute, tu viens de terminer ta carrière. Moi, j'étais à McGill, j'étais un des seuls francophones dans des années épouvantables à McGill. Là, c'était suite au scandale des initiations qui avait presque tué le programme. Moi, j'étais arrivé après ça. Donc, quand on faisait des matchs comme joueur, ben, je devenais comme le francophone de service. Puis c'était souvent moi qu'on interviewait à la mi-temps ou tu sais, les commentaires d'après-match. Et on m'a dit, bon, ben, tu vois, on t'a bien aimé en entrevue comme joueur. On ajoute une position d'analyste à la mi-temps avant les matchs. C'était Jacques Dussault qui analysait la rencontre, mais on se dit on aimerait savoir un ancien joueur, donc on m'a proposé l'emploi. Moi, je continuais à l'école, à la maîtrise, donc c'était comme devenu ma job étudiante le samedi de me rendre à Laval, à Montréal, à Concordia. De fil en aiguille, j'en ai eu un petit peu plus, un petit peu plus. À un moment donné, TVA Sport a acheté les droits du football universitaire. On avait le Thursday Night Football de la NFL à ce moment-là, donc j'ai commencé à travailler avec Denis Casavant, qui est mon collègue encore à ce jour au football universitaire. Donc, c'est comme ça que je suis rentré dans le monde des médias, mais c'était à temps partiel pendant longtemps parce que je faisais des matchs de foot le soir, la fin de semaine.
1: Ça a changé un peu ta vie, étudiant McGill, on te voit à télé, j'imagine que les gens ils te percevaient peut-être différemment d'un simple étudiant athlète, là. Quoique tu as été élu, je me trompe pas, athlète de l'année à McGill, ce qui était quand même assez
4: Ben,
1: impressionnant.
4: c'est clair que mes années à McGill ont changé ma vie parce que moi, tu sais, je viens de Trois-Rivières, ma famille est toujours à Trois-Rivières, je joue au foot là, j'étais un joueur de foot correct, là, mais tu sais, j'avais jamais été capitaine d'équipe, jamais joueur étoile, jamais joueur de la semaine, tu sais, jamais de reconnaissance individuelle, c'était correct, là. Puis je suis arrivé à McGill justement dans des années difficiles, j'ai eu une opportunité de jouer rapidement, j'ai joué beaucoup, puis là, j'ai eu des reconnaissances, des records que j'avais jamais reçus comme athlète, je comprenais pas trop, mais en même temps, collectivement, on perdait presque systématiquement. Je venais d'un programme au collégial où on gagnait tout, mais que j'avais un rôle correct sans plus à jouer. Donc, ça a été un apprentissage, mais c'est clair que ça m'a comme... Au final, ça a changé ma vie parce que ça m'a donné une carrière. T'sais. Je le saurais jamais, mais si je n'étais pas allé à McGill, puis j'avais pas été un des rares francophones, fait des entrevues, ben, j'aurais peut-être pas eu cette opportunité-là qui, au final, ben, fait qu'aujourd'hui, c'est ma job, puis que j'adore ce que je fais à tous les jours, là.
1: Le football est arrivé comment dans ta vie? C'était-tu une tradition chez vous d'écouter le football, là?
4: Ben, le sport faisait partie de mon quotidien. Je faisais à peu près tous les sports quand j'étais jeune. Ma mère, qui est très artistique, à un moment donné, m'avait proposé de faire du violon. J'avais dit, c'est un sport, ça, le violon? Ben, elle m'avait dit, non, mais ça sera pas pour moi. Donc, ça a toujours été au cœur
1: Ben,
4: de
1: si
4: ma
1: tu joues
4: vie.
1: comme Angèle Dubois dans le temps, d'après moi, c'est un sport, là, mais
4: Tu
1: pour.
4: finis en soir, c'est
1: Ouais, c'est
4: ça.
1: ça.
4: Mais, tu sais, j'ai toujours voulu faire du sport. J'ai presque exclusivement fait du sport d'équipe. Mon père est un gros fan de foot. T'sais, je me souviens d'avoir vu Doug Flutie avec les Bills de Buffalo. Les gens se souviennent de lui dans la Ligue canadienne de football, mais je me souviens d'avoir vu, tu sais, Doug Flutie quand j'étais tout jeune, les Steelers. J'avais comme une illumination. Donc, je sais pas, j'ai essayé ça en secondaire 1, puis ça a été un coup de foot. J'ai laissé de côté tous les titres. Je jouais au soccer, je jouais au basket, au hockey, puis là, j'ai mis ça de côté, puis là, j'avais trouvé ma passion. Pourquoi, je sais pas, mais en regardant derrière, je me rends compte, surtout avec le travail que je fais maintenant, que tu sais, l'aspect analyse, l'aspect compréhension cérébrale du football, des livres de jeu, ben, probablement m'avait accroché rapidement.
1: Puis au secondaire, ce que je trouve impressionnant, c'est que tu sortais pas du lot, là. Tu étais un joueur de football correct. Qu'est-ce qui fait en sorte que ça a steppé up ton affaire?
4: J'ai toujours été plus jeune que mes cohortes, tu sais, puis au secondaire, tu sais, une année de plus jeune, ça fait quand même une différence
1: Ben,
4: au
1: les
4: niveau
1: grosseurs, là.
4: physiologique, là, ouais, exactement. Fait que, tu sais, comme encore aujourd'hui, j'ai une shape à peu près de botteur, là, ben, j'ai toujours eu une shape de botteur. Mais je jouais receveur de passe, et puis j'ai jamais été le plus athlétique, le plus rapide. C'est vraiment ma compréhension de la game qui m'a permis de me distinguer, puis mes mains. T'sais, j'attrapais le ballon, puis je me libérais. Puis justement, je pense que lorsque je suis arrivé à McGill, l'entraîneur-chef, c'était un stratège qui venait de la Ligue canadienne de football, Chuck McMahon. Peut-être qu'il a vu en moi comme un jeune qui comprenait le football peut-être un peu plus que certains autres, surtout que les autres qui arrivait à McGill, il était jeune. Là, habituellement, les Ontariens au sud du reste du pays arrivent à McGill à 17-18 ans. Puis il m'a donné une chance dès le premier jour. Même si j'étais pas le plus gros, le plus grand, le plus rapide, je pense qu'il voyait que je comprenais ce que lui essayait de faire. Puis c'est souvent ça dans la vie. Là, ça te prend une opportunité. Tu sais jamais quand elle va survenir, mais il faut que tu la saisisses. Puis probablement qu'à ce moment-là, même si j'avais pas eu un résumé exceptionnel, ben il y a quelqu'un qui a cru en moi puis qui m'a dit: t'as pas besoin d'être plus que ce que t'es, mais donne-moi tout ce que tu comprends de la game. Puis c'est probablement comme ça que je me suis distingué.
1: Ah, je trouve ça intéressant parce que ce gars-là, s'il avait pas passé par le même programme que toi en tant que coach, probablement t'aurais pas eu la même trajectoire. Elle aurait peut-être été différente.
4: Exact.
1: C'est incroyable de voir des fois qu'il y a des gens qui peuvent arriver dans ta vie qui sont des événements majeurs, là, tu sais. Puis là, ça, tu le réalises tout le temps peut-être un peu plus tard. Je sais pas si tu le réalisais au moment où lui t'a dit, tu sais, Charles-Antoine Sinan, je crois en toi. T'sais, tu le réalisais-tu qu'elle allait avoir un impact comme ça dans ta vie?
4: Puis, tu sais, sans faire la psycho à Saint-Sous, tu sais, je me rends compte quand tu regardes en arrière le parcours, il y a un paquet d'intersections, de genre de Y, là, dans ta vie, là. Puis là, tu décides, tu vas-tu à gauche ou à droite. Puis, dans le fond, c'est jamais vraiment grave si tu vas à gauche ou à droite. On a tant que tu avances. Puis là, tu regardes quand, tu vois, j'ai 38 ans aujourd'hui, tu sais, puis pas fini la route, là, mais je me rends compte qu'il y a un paquet d'intersections. L'accumulation de ces directions-là que j'ai prises, ben, m'ont mené à ce que je suis aujourd'hui, où je suis aujourd'hui, tu sais, donc, et à ces intersections-là, habituellement, il y a quelqu'un qui peut te faire confiance ou qui peut te décourager. Fait que, tu sais, justement, ça fait un peu un coach de vie, là, ce que je dis là, mais quand même, c'est si j'étais pas allé à McGill, tu sais, si j'étais resté à Trois-Rivières, ça aurait pas été le même sens. Si McGill avait pas eu des ennuis aussi intenses, ben, peut-être que j'aurais pas eu mon opportunité. Si quelqu'un m'avait pas fait en entrevue, tu sais, ainsi de suite. Fait que c'est tout ça qui m'amène à où je suis aujourd'hui, j'imagine.
1: Puis à McGill, on va se le dire, tes études, tu devais les faire en anglais, sauf peut-être les examens où on pouvait peut-être te le permettre de le faire français, parce que je pense que c'est une loi au Québec, là. Mais tu te l'es pas donné facile en allant à McGill, là.
4: Je pensais que j'étais pas si mal en anglais, mais tu sais, j'avais un anglais du Cap-la-Madeleine, même pas Trois-Rivières. Fait que je me suis rendu compte assez vite que j'avais beaucoup de chemin à parcourir. Mais tu vois, ce que ça m'a appris, McGill, mais l'université en général, puis tu sais, je me permets une parenthèse sur le foot. Tu sais, le foot, moi, j'ai côtoyé tellement de gens qui seraient jamais, jamais allés à l'université, qui sont allés, qui aient obtenu leur diplôme ou pas, tant mieux s'ils ont le papier. Mais tu sais, quand t'es à l'université, tu regardes autour de toi, puis il y a du monde qui sont bien plus intelligents que toi, qui connaissent bien plus d'affaires que toi. Tu fais comme, oh, tu sais, j'ai du pain sur la planche, là, si je veux progresser. Fait que de la McGill, ou est-ce que, tu sais, mettons, pour te donner une idée, le demi de coin qui jouait devant moi à chaque entraînement, ben aujourd'hui, il est agent de joueur, c'est l'agent de Connor Bedard dans LNH. Tu sais, t'as des gars qui ont des multinationales, Laurent Duvernay-Tardif, tu sais, fait que tu côtoies du monde qui sont quand même impressionnants, puis qui te forcent à être meilleur. Fait que moi, c'est surtout ça que McGill m'a amené, parce que j'ai fait mon bac en édu. C'est un bac en édu, là, le bac à l'Université Laval, le bac à l'Université de Montréal, il est équivalent. Mais c'était de côtoyer des gens de partout dans le monde, qui avait plein de backgrounds différents puis qui m'ont forcé à m'améliorer dans tous les volets, là.
1: Oui, bien, tu sais, c'est de là où tu vois l'importance, parce qu'il semble y avoir un virage. Je sais pas comment ça fonctionne à Trois-Rivières, mais Montréal et Québec, là, de plus en plus, des écoles secondaires se greffent à des sports. Dans le secteur de où moi j'ai étudié quand j'étais au secondaire, il y avait un sport-études qui s'appelait, c'était Option Hockey. Ben, pour ceux qui avaient la chance d'y aller, ça faisait en sorte qu'eux autres, il y avait un plus beau cursus scolaire que moi. Mais à jaser avec ces gars-là, je me rendais compte que c'était pas les meilleurs en classe. Mais le fait qu'ils voulaient continuer de jouer au hockey, ben, ils devaient étudier, ils devaient avoir des bonnes notes pour pouvoir jouer au hockey avec leur chum et tout ça. Ça fait comme une pression positive supplémentaire pour quelqu'un qui trippe pas tant que ça sur l'école. Puis de plus en plus, autant à Montréal qu'à Québec, on se met au sport, puis ça, ben, se mettre au sport, c'est jamais mauvais, là. Tu sais, le sport, ça peut être un fil conducteur de tes études aussi, là.
4: Puis ensuite, quand tu arrives dans, je veux dire, la vraie vie, là, tu sais, quand tu sors du sport, parce que t'es entouré d'athlètes, de sportifs, que t'as l'impression que tout le monde est comme ça. Parce que c'est des coéquipiers, des coéquipières que tu côtoies. Mais quand tu arrives dans le vrai monde, parfois tu te rends compte que dans des situations au bureau, par exemple, c'est pas tout le monde qui a appris à gérer le stress.
1: Ben
4: c'est
1: non.
4: pas tout le monde qui a appris à travailler en équipe, qui a appris c'était quoi le leadership, à comprendre les différences des autres. Tu sais, dans un vestiaire, là, que tu es 80, là, ben c'est 80 backgrounds socio-économiques, c'est 80 éducations différentes. Et moi, je me suis rendu compte, après coup, dans la vie, que ça me servait énormément d'avoir été dans un vestiaire pendant 20 ans. Parce que moi, quand la pression montait, là, il y en a qui s'écroulent. Mais moi, je me dis, ben OK, comme chaque samedi depuis 20 ans, tu sais, comme à chaque fois que j'entends un sifflet au début d'un match de foot. Fait que le sport, pour ça aussi, ça te prépare à la vraie vie, je trouve.
1: Ah, effectivement, effectivement. Parle-moi de ton horaire à Salut Bonjour. Puis je sais que tu couvres encore le football universitaire. Là, mm-hmm. c'est terminé. Fait que j'imagine que tu as un petit break, quoique le dimanche, tu dois être un peu comme tout le monde. Là. Tu regardes ce qui se passe du côté de la NFL. Parle-moi de ton horaire à Salut Bonjour. Vous vous levez à quelle heure? Est-ce que vous pouvez faire des petits sommes l'après-midi?
4: Mm-hmm. Ben, tout le monde a un horaire différent là, dans l'équipe. Il y en a qui se lèvent vraiment, vraiment tôt. Moi, je me lève, tu vois, à 4 heures le matin, mais je suis un de ceux qui se couche le plus tard. Parce que de par mon travail, je vais résumer les matchs la veille. Donc, je me couche vers 10h15, 10h30, souvent après le match, là, après le match du Canadien ou après peu importe quel événement sportif qui a eu lieu. Fait que pour me rendre à 10h15 sans que les genoux me lâchent, là, littéralement, ben, tu le sais, il y a un moment dans une journée quand tu te lèves en pleine nuit, là, quand tu le vois pas venir, puis il n'y a pas de lendemain. Là. T'sais, à l'intérieur de 2 minutes, là, tu perds tous tes repères, tu n'es plus capable de fonctionner.
1: Je te dirais que moi, c'est le vendredi soir, puis le vendredi puis le samedi, là, je regarde mes enfants aller avec le niveau d'énergie qu'ils ont là, le vendredi soir puis le samedi soir. Je suis un peu déphasé avec leur niveau d'énergie.
4: C'est fou, hein? Tu sais, t'es plein de bonnes intentions. Là, ton vendredi soir, t'es content. Le lendemain, t'as pas besoin de te lever. Puis là, à un moment donné, peu importe l'heure, là, tu prends un verre, deux verres, là, c'est terminé, oh. Comme s'il n'y avait pas de lendemain. Mais donc, pendant la semaine, je dors l'après-midi. Puis c'est avec. Ça fait quand même presque 10 ans ou 8-9 ans que je travaille le matin dans différentes fonctions. J'ai fait Salut Bonjour au week-end à Québec. Donc, pendant 3 ans, je travaillais le week-end le matin. Après ça, j'ai co-animé avec Jean-Philippe Bertrand les partants à TVA Sports jusqu'à la pandémie. Ça, c'était le matin aussi. Fait que ça fait un bout que je suis dans cette. Je suis déphasé. Ça fait un bout que je suis déphasé. Puis je me suis rendu compte que c'était mathématique. Fait que si ma nuit entre 10h et 4h elle dure 6h, ben il manque 1h30, 2h. Fait que 1h30, 2h-là, je vais le prendre l'après-midi. Fait que c'est quasiment plus qu'une sieste. C'est comme si je finis ma nuit l'après-midi. Puis ça me permet justement de durer jusqu'à 10h15, 10h30. Sauf que l'autre chose que j'ai apprise aussi là-dedans, c'est qu'il faut que je fasse quelque chose rapidement. Après ce genre de sieste d'après-midi-là, sinon je suis végétatif. Donc, c'est là que je me botte le cul puis je vais bouger pour rester un peu en forme, là, parce que ton corps a besoin d'être pas pire en forme pour soutenir cette horaire-là, mais aussi pour me sortir de la torpeur de la sieste d'après-midi, parce que tu te lèves à 3h30, là, il commence à faire noir. Ça peut être rapidement un sable mouvant si tu t'actives.
1: Ouais. Ah, ça prend une discipline, puis tu sais, j'imagine que bon, t'étais un étudiant athlète, fait que tu savais que déjeuner c'était important, dîner c'était important, souper.
4: Ouais.
1: Souvent les travailleurs de soir ou de nuit, puis je pense que les camionneurs qui nous écoutent ce soir sont bien au fait de ça. Tu sais, bien manger c'est compliqué là, quand t'as pas des horaires réguliers. Là.
4: Ben, c'est facile, en travaillant le matin ou la nuit, là, comme tu le mentionnes, d'ajouter un repas dans ta journée sans t'en rendre compte. Moi, ça m'est arrivé à un moment donné pendant 2 ans et demi, 3 ans. J'ai cliqué à un moment donné que je mangeais le matin là, à 4h30, 5h pour manger quelque chose. Là, je mangeais pendant l'émission pour avoir de l'énergie. Je revenais chez nous. C'est le lunch, je dînais. Mais là, à midi, j'étais déjà rendu à 3 repas. Fait que là, tu te rajoutes 5 repas par semaine sur 2 ans. Ça fait une différence, puis à un moment donné, tu te rends compte que trop c'est comme passé. Fait que c'est vrai que ça prend une grosse rigueur.
1: Ouais. J'ai un ami en commun avec Gino Chouinard.
4: Ouais.
1: Puis Gino, se lever le matin, ça y manque pas tant. L'équipe lui manque, là, à ce qu'on me dit, à Salut Bonjour, mais se lever le matin, ça y tente pas tant. Là. C'est...
4: Confirme, on a gardé content qu'on joue au tennis ensemble à chaque semaine, moi, puis Gino. Là, ouais. Je l'ai jamais vu. Tu sais, Gino, là, c'est une des meilleures personnes que j'ai rencontrées de ma vie. Là. Il est exceptionnel, il est vrai, il est bienveillant. C'est un leader comme il s'en fait pas beaucoup. Mais je ne l'ai jamais vu aussi zen aussi calme, les traits détendus. Écoute, il me dit, je peux pas, je comprends pas comment tu fais. Alors qu'il l'a fait pendant 25 ans, tu sais. Mais il a tellement changé à 180. Puis je pense que quand tu sors de ce monde-là ou de ce beat-là, il faut que tu aies comme une période de compensation. Donc, je te confirme qu'il se porte très bien puis qu'il est, il est calme puis il est en train de regagner les heures perdues de dernières années.
1: On a des bonnes sources. Ton arrivée à Salut Bonjour, c'est aux alentours de 2020. Tu me parlais de l'émission que tu avais à TVA Sport qui a pris fin. Puis là, bon, on annonce que tu deviens le nouveau journaliste sportif de Salut Bonjour. Ça a été comment cette journée-là pour toi? Ça devait être terrorisant, là. Le fun, mais terrorisant à la fois.
4: Ouais, ben les gens vont peut-être se souvenir du contexte. Un, on était en pandémie. C'était la deuxième portion là, de la pandémie, le deuxième arrêt. Les gens étaient vraiment à fleur de peau, avec raison. Moi, ça faisait 7 mois que j'étais sans emploi. TVA nous avait gardé un lien d'emploi. Là. Ils nous ont pris en charge là, de façon vraiment positive, mais ça faisait quand même 7 mois que je travaillais pas. Nous, on avait créé une émission, Les Partants, on avait une fierté. Puis là, du jour au lendemain, en fait, on a annoncé les fermetures. Souvenez-vous, là, les amateurs de sport, il y avait Rudy Gobert qui avait craché sur les micros en conférence de presse de la NBA. Le lendemain, on a appris qu'il y avait la COVID. La NBA avait arrêté. Puis là, à chaque heure, je pense que c'était le 13 mars, là, à chaque heure, les ligues annonçaient qu'on mettait sur pause.
1: Tout s'écroulait.
4: Tout s'écroulait. Ouais. On était en onde ce jour-là. Ça a été la dernière émission des partants à ce jour. Donc, 7 mois plus tard, tu sais, je suis tanné. Là, puis je veux dire, je trouve ça plate. Je ne sais pas c'est quoi la suite, comme bien des gens là, pendant la pandémie. Puis, un jeudi de novembre, 22h, mon patron me dit « Peux-tu passer chez nous? » T'sais, ça faisait quand même pas mal de temps qu'on voyait pas grand monde. Fait que j'étais passé chez lui. Il m'a dit, ben écoute, lundi, tu commences à Salut Bonjour. J'ai dit, ah, OK, pour la semaine, t'sais, je vais remplacer. J'avais déjà remplacé. Non, c'est ta job. J'ai dit, oh, OK, attends un petit peu. Il manque des éléments. Ça faisait 6 mois, je m'étais pas rasé. Pour comprendre, puis c'est ça qui a fait quand même des vagues. Fait qu'on avait fait une restructuration, exact. Comme plein d'entreprises. Hein. Il y a beaucoup d'entreprises pendant la pandémie qui ont profité de ça pour dire, bon, mais qui qu'on garde, qui qu'on garde pas. Puis, il avait remercié mon prédécesseur, Daniel Melançon, de façon quand même rapide. C'est malheureusement souvent ça dans les médias. Quand tu as un micro devant toi, ben, on t'annonce que c'est ta dernière journée au micro. Donc, ce bout-là, ben, ça avait été super triste pour Daniel, mais j'étais pas au courant de tout ça. Mais je suis rentré lundi, puis là, il y avait comme un ouragan de tu sais, salut, bonjour, c'est une habitude profonde chez les gens. Hein. Les gens, ils s'attachent à la routine, aux gens qui font partie de l'émission. Donc, c'est sûr que les gens étaient bousculés. Daniel, il était excellent dans son travail. Fait que moi, je suis arrivé là-dedans, puis tu sais, j'ai essayé de me faire petit. La plupart des commentaires négatifs n'étaient pas nécessairement à mon égard, c'était plus à la façon de faire, puis ça, fait que je me dis bon. Puis je m'étais, c'est drôle, hein, parce qu'on parlait du sport, puis des leçons transférables à la vie, je m'étais pris une note sur mon bureau, parce que l'équipe aussi l'avait appris le vendredi, là. Ils venaient de perdre un de leurs membres le vendredi, en finissant, tu rentres le lundi, c'est quelqu'un d'autre qui est assis au bureau des sports, tu sais. Puis j'avais écrit WTS. J'ai souvent vu ça dans des vestiaires sportifs. C'est en anglais. Là, la traduction est peut-être moins bonne, mais c'est weather the storm. Navigue la tempête. Dans le sens qu'il y a une tempête, là, tu le sais, ça brasse. Faut juste que tu restes à flot. Faut pas que tu coules. Puis à un moment donné, quand la tempête va se terminer, le soleil va revenir, l'important, c'est que tu sois capable de rester à la surface tout ce temps-là. Fait que je m'étais écrit ça, puis je le regardais du coin de l'œil souvent, le WTS. Puis comme de fait, ben Gino, il a été exceptionnel. Il était vraiment un bon leader. T'sais, lui, il venait de perdre un collègue, là, il venait de perdre son bras droit. Mais malgré tout, il a été vraiment un bel accompagnateur. Puis ça a fini par se positionner. Puis là, ça fait plus que 5 ans que je suis là, puis ça se passe bien, puis j'adore mon travail.
1: Est-ce qu'il y a quelqu'un de bienveillant qui t'a dit cette journée-là, quand t'as été annoncé, « Ne regarde pas les réseaux sociaux », parce que en plus que toi, tu fais un métier journaliste sportif, là, tu fais affaire avec des passionnés, puis t'as des extrémistes. Bon, moi, j'en ai, quand je parle d'actualité le matin avec ma gang, tu sais, c'est sûr et certain que c'est pas tout le monde qui est d'accord avec moi. Fait que j'ai ma petite batch d'extrémistes d'un bord, puis j'ai l'autre batch qui disent, « Ah, ben toi, ce que tu dis, c'est toujours la vérité, c'est ça. » C'est aussi les extrémistes de l'autre part. Mais ces gens-là, sur les réseaux sociaux, sont très verbaux, puis ils se font beaucoup entendre, puis ils aiment ça jaser, puis quand il y a du mouvement comme ça, j'imagine qu'il y a quelqu'un de bienveillant qui t'a dit, Marc-Antoine, va pas sur les réseaux sociaux pour 2-3 jours, le temps que la tempête se calme. Là.
4: Le jeudi soir, 22h, on m'annonce ça. Le vendredi, 10h le matin. Ah, by the way, va pas sur les réseaux sociaux, mais tu sais, comme quand tu dis à un enfant, quand tu dis à un enfant, touche pas au rond de poil, il va l'essayer pareil. Ouais. Fait que c'est clair que j'étais allé voir, mais oui. Mais je peux probablement, puis tu sais, ton résumé est vraiment bon. T'apprends qu'il faut que t'en laisses aux deux extrémités. Puis l'intensité des gens, ben moi, je trouve que c'est plus positif que négatif, dans le sens que tu veux quand même susciter une réflexion, susciter une réaction. Tu sais, je pense que le pire ennemi de notre métier, c'est de laisser les gens indifférents. Parce qu'il y a tellement de sources d'actualité. Tu sais, on s'entend, moi, le matin, là, comme toi aussi, là, le matin, là, la nouvelle est déjà vieille. Là, parce que quand le match du Canadien se finit, la personne reçoit une notification sur son téléphone. Fait que le lendemain matin, là, qu'elle décide de venir voir ce que j'ai à dire, il faut que j'amène quelque chose qui m'appartient, qui est propre à moi. Ouais. Sinon, ben, surtout en 2025. Donc, j'ai comme appris que... Ben, puis moi, ils m'ont demandé d'être moi-même. Fait que comment je suis à la télé, c'est comme je suis au bar avec mes chums. Bon, peut-être avec du maquillage, puis un ou deux verres en moins, mais c'est dans le sens que je dis ce que je pense. Pis le football universitaire m'a vraiment bien formé à ça. Autant que c'est du

0: probablement aider à justement dire, écoute, ça brasse, là. Là, tu vas entendre plein d'affaires. L'important, c'est fais ta place, tu sais, puis à un moment donné, ça va être correct, tu sais, puis comme de fait.
1: Qu'est-ce qui explique que les gens sont si passionnés par leur sport, mais peuvent être aussi verbaux puis aussi touchés personnellement? Tu sais, bon, j'étais un petit peu plus vieux que toi. Moi, j'ai vu vraiment la rivalité Québec-Montréal avec les Nordiques de Québec puis le Canadien de Montréal. Dans les parties, on n'a pas tous eu la même famille, j'imagine, mais dans les parties, il y a des gens qui se tapaient sur la gueule.
0: Ouais.
1: Parce qu'il en venait sur le sujet des Nordiques puis des Canadiens. Puis là, je sais pas si tu te souviens à l'époque, là, mais il y avait une bière qui appartenait aux Canadiens,
0: Ouais.
1: puis il y avait une bière qui appartenait aux Nordiques.
0: C'était O'Keefe Molson, hein, c'est ça?
1: Exact, exactement. Puis si jamais il y en a un qui offrait une bière à l'autre, l'autre il était hors de question qu'il boive de cette bière-là. T'sais, qu'est-ce qui fait que dans le sport, les gens sont aussi aux extrêmes?
0: C'est une super question. Puis c'est assurément pour ça que le sport marche autant. Puis tu sais, on est dans une période changeante dans le monde des médias, de la consommation des médias traditionnels. Pourtant, le sport à la télé, partout, là, a des cotes d'écoute hallucinantes. Donc, contrebalance la chute de la baisse d'écoute parce que les gens veulent vivre des émotions en temps réel.
1: Ouais.
0: Puis le sport, tu te souviens peut-être du film de foot là, avec Jamie Foxx puis Al Pacino, là, Any Given Sunday, là, les héros du dimanche. C'est un film assez intense, mais c'est ce que ça veut dire, Any Given Sunday. Ça, n'importe quel dimanche, n'importe quoi peut arriver. Tu peux être témoin de l'histoire. Puis je pense que c'est ça qui fait que le sport est aussi fédérateur. C'est que tu t'assois devant un match, puis tu sais jamais si tu vas être témoin de l'histoire. Donc, t'embarques émotivement, surtout quand tu as le volet quasiment patriotisme, là, parce que tu sais, on va le voir cet hiver aux Olympiques. Là, pourquoi tu deviens fou raide à écouter une descente de bobsleigh de l'équipe canadienne alors que tu connais absolument rien au bobsleigh? Ben, c'est parce que tu veux que ton pays gagne. Pourquoi? Là? Pour rien, tu sais, quand mettons froidement, là, c'est une médaille, là. Mais il y a une fierté qui est comme profonde, puis le sport va chercher ces émotions-là. Fait que, justement, quand t'es. Ça revient à ce qu'on disait. J'aime mieux quelqu'un qui est trop passionné, qui est indifférent, rendu là. Mais
1: Ben,
0: ça vient avec des débordements.
1: je te dis, je suis pas très pour la bagarre là, au hockey, mais quand il y a eu le match Canada-États-Unis où
0: Ouais.
1: ça a commencé en Lyon, là, c'était. Je peux pas dire que c'était de toute beauté à voir, mais ça venait chercher notre fibre patriotique canadienne, puis on était fiers de notre équipe qui faisait face aux méchants Américains. Ben oui, c'est sûr que c'était rassembleur, là. C'est sûr que c'était
0: Ouais.
1: rassembleur. Puis, tu sais, le match d'après, on était sûr et certain que ça allait être encore pire. Puis finalement, ça avait relativement bien
0: Ouais.
1: été. Mais oui, ça nous rejoint. Comment tu trouves le fait de partager ta vie personnelle avec le public? C'est-tu quelque chose qui t'agace?
0: Non, non. Puis je pense qu'on est quand même chanceux. Ben, tu sais, si je fais allusion à Salut Bonjour, il y a comme un bouclier autour de Salut Bonjour. Bon, on a parlé de mon arrivée, là, ça avait brassé à ce moment-là, mais en général, il y a beaucoup de bienveillance des gens. Puis, tu sais, dans le fond, la transparence que les gens aiment de nous
1: Ouais.
0: nous sert aussi. Parce que tu le sais, tu te lèves le matin, là, peu importe ce qui s'est passé la veille, tu vas partager tes états d'âme dans un micro. Cette transparence-là fait en sorte qu'il y a des matins que il peut être arrivé de quoi, tu t'es chicané, ou tu es sur un high, puis tu transmets ça aux gens. Fait que c'est un privilège quand même de s'ouvrir, puis d'être un peu vulnérable, parce qu'à partir du moment où tu partages tes affaires, puis tu sais. Moi, on a vécu quand même beaucoup d'adversité. Dans ma vie personnelle, il y a 2 ans, ma copine a été diagnostiquée d'un cancer du sein. Ça a été vraiment intense. Elle va bien aujourd'hui, là. La bonne nouvelle, c'est qu'elle est guérie, elle va bien. Mais tu sais, c'est la plus grande épreuve que j'ai eue à affronter de ma vie, de voir ma blonde qui avait 36 ans, une ancienne athlète au niveau national, être autant affaiblie. Tu sais, la chimio, là, je souhaite pas ça à mon meilleur ennemi, là. C'est épouvantable. Cela dit, pendant ces traitements-là, je travaillais, moi. Fait que, tu sais, le mardi que j'ai passé ma journée à l'hôpital, j'étais pas allé travailler le matin pour être avec ma copine, mais le lendemain, j'y allais quand même travailler parce que ça me faisait du bien, parce que je retrouvais une équipe, je retrouvais Gino, qui était comme un peu devenu mon père de famille pendant ce temps-là. Mais les gens aussi, tu sais, quand on parle, même si on parle à une caméra, on parle aux gens à la maison. Fait que c'est sûr et certain que si tu veux partager ce que tu vis, mais ça vient avec un partage de tout, tu sais. Fait que je te dirais que je vois

0: plus positivement que négativement, surtout que les gens, puis on est peut-être choyés, mais sont tellement gentils avec nous parce que le matin, ben, on est un peu dans la légèreté, puis on est dans le sourire, puis dans le bonheur. Fait que quand on croise des gens dans la rue, je pense qu'ils nous le retournent très, très bien.
1: Oui, parce qu'on avait vu les articles qui ont été faits à cet égard où on apprenait que la conjointe de Charles-Antoine Sinotte était atteinte du cancer. Puis là, ben toi, tu devais être à tous les jours à travailler. Ça devait pas être évident parce que c'est pas toi qui souffres puis qui s'en va travailler. T'sais, tu souffres à ta façon, mais c'est la personne que t'aimes qui souffre. Puis là, ben toi, faut que tu tiennes le fort, faut que tu essaies de l'encourager, faut que tu essaies de bien faire ta carrière aussi. Des fois, tu devais te sentir coupable de partir de
0: Ah, c'est clair.
1: l'hôpital puis d'aller travailler, mais en même temps, c'est la vie doit continuer puis tout le monde a son combat, même s'il y en a qui en ont des pires que d'autres, on s'entend.
0: Ah, c'est clair. Tout le monde vit ça, tu sais. C'est clair que ça laisse des genres de traumatismes. Des fois, le matin, parce que tu sais, j'étais comme devenu tellement en alerte, là, dès que j'avais un texto, tu as de la fièvre, parce qu'il y a de la fièvre, il faut qu'on rentre d'urgence à l'hôpital. Tu sais, il y a un protocole quand même compliqué. Fait que c'est sûr qu'aujourd'hui, des fois, j'ai reçu un texto de ma blonde, puis tout va bien, mais tu sais, ça me replonge un peu là-dedans. Puis tu vois, je reviens à ta question sur le partage de la vie privée. C'était quand même. Je veux pas dire rare, là, mais tu sais, moi, j'avais pas énormément d'exemples de gens de mon âge qui avaient à vivre ça et de l'âge de ma copine à 36 ans, tu sais. Fait que là, tu te sens encore plus vulnérable, tu sais, dans ma tête, un cancer, ben, c'est plus vieux, tout ça, mais malheureusement, il y en a de plus en plus des cancers précoces qui sont de plus en plus agressifs. Fait qu'en m'ouvrant à ce que ça représente pour un. J'ai appris d'ailleurs que c'est de la proche aidance, là, on parle beaucoup d'être un proche aidant, mais on m'a dit, c'est ça que tu fais, t'es un proche aidant. Ben, j'ai appris là-dessus. J'ai appris à quel point il fallait, tu sais, comme l'analogie en avion, là, que tu mets, tu sais, s'il y a
1: Tu te protèges
0: une
1: toi en
0: crise,
1: premier.
0: exact, tu mets ta flotte avant d'aider l'autre. Ben, si j'avais pas pris soin de ma santé mentale pendant cette année-là et demie, tu sais, je me suis, dès le premier jour, je sais pas pourquoi, peut-être un conseil d'un proche, je me suis trouvé un psychologue. J'ai consulté à toutes les semaines en amont. Au lieu d'être, tu sais, pour corriger de quelque chose du passé. J'allais parler de ça, c'était tellement intense que là, j'en parlais une fois par semaine. Mais je me suis dit, si au moins je peux partager ça aux gens, puis il y a d'autres jeunes de 32, 33, 34 ans qui vont se faire mettre les breaks d'en face par la vie parce que eux ou leurs conjoints, conjointes vont avoir un cancer, mais peut-être que ça va rassurer les gens qu'il y en a d'autres qui vivent ça. Fait que ça aussi, je les vois comme on a une plateforme où on a un auditoire public, pourquoi pas partager un peu ce qu'on vit, puis si jamais ça touche une personne, ben au moins ça va avoir aidé quelqu'un.
1: Puis personnellement, pour toi, quand la grande faucheuse s'est amenée dans la pièce, là, ça a-tu changé ta vie quand t'es partie finalement, cette grande faucheuse-là, puis qu'aujourd'hui, ben, vous pouvez vivre comme un jeune couple normal dans la trentaine?
0: Ben oui, assurément, là, moi je dis souvent que personne n'a le luxe de gaspiller une tempête, une
1: Ouais,
0: crise. Tu
1: mais
0: peux pas
1: ça,
0: gaspiller une crise, là.
1: c'est
0: Tu
1: ça.
0: sais, t'as une crise, regarde, prends du recul puis regarde ce que tu vas apprendre pour la suite. On parlait d'une intersection, là, d'un Y, là, ça en est un
1: Ouais.
0: Christie d'Y. Fait que c'est clair que moi, j'avais beaucoup la tendance à vouloir tout planifier. Ça va être quoi? Qu'est-ce qu'on va faire ensuite? Ça va être quoi le prochain projet? OK, puis là, les prochaines vacances, puis qu'est-ce qu'on va. Tu sais, puis l'argent, puis tout. À un moment donné, quand tu passes d'une planification à une autre, là, entre les deux planifs, là, t'en profites pas vraiment, là.
1: Non.
0: Fait que, tu sais, c'est des clichés, là, le moment présent. Puis, mais dans des crises, là, tu te rends compte que tous les maudits clichés plates qu'on entend sont tous vrais. Fait que je pense que ça m'a permis de moins voir la prochaine affaire. Puis juste, hey, j'ai-tu du fun? Est-ce que j'aime ce que je fais? Est-ce que c'est un beau, c'est quelque chose d'intéressant? Oui. Bon, that's it. On verra après pour la suite. Mais je peux pas te mentir que tu retrouves tes patterns quand même malheureusement inconsciemment. Tu sais, quand on dit de ralentir, puis de pas tout le temps s'étourdir avec des projets, puis des activités, je me rends compte que c'est comme si ton cerveau il fait « Bon, ça va mieux, là? OK, on repart. » Puis là, tu dis « Ouais, ben là, Caroline, il me semble qu'il y a 6 mois, je m'étais dit de ralentir.
1: Ouais, mais il faut que tu reviennes à l'essentiel.
0: » Ouais.
1: T'as étudié, bon, tu l'as dit tantôt, t'as fait ton bac en éducation physique. Par la suite, t'es allé faire ta maîtrise en psychologie sportive. Moi, être très franc avec toi. Moi, là, ben, je sais que t'es pas psychologue, mais les psychologues, pour moi, là, je pensais que c'est quand ça allait mal, les psychologues. Jusqu'à temps que je rencontre Bruni Surin. dans une entrevue qui me dit « Non, moi, j'ai le jour où j'ai fait appel à un psychologue sportif, ça a changé ma vie. » Là, j'ai dit, mon réflexe, ça a été « Mais qu'est-ce qu'il y avait? Tu avais une belle carrière, t'étais un athlète. Il n'y avait rien qui n'allait pas chez Bruny Surin. » Il dit « Ben justement, il dit il y avait des choses que je devais faire pour améliorer mes performances. Puis c'est avec le psychologue sportif que j'ai réussi à trouver les choses à faire et les choses à tasser pour continuer à avoir d'exceptionnelles performances. » Puis lui, il me dit que le psychologue sportif a contribué à son succès en tant qu'athlète. Moi, ça m'avait jeté à terre. C'était comme une révélation parce que je me disais, psychologue, c'est juste quand ça va mal, alors que lui faisait affaire avec un psychologue sportif pour continuer de progresser. Qu'est-ce qui t'a intéressé à quand tu as décidé de faire ta maîtrise en psychologie sportive?
0: Ben, moi, je pense qu'à un certain niveau dans le monde du sport, là, il y a tellement de ressemblances d'un athlète à un autre. Oui, il y a parfois des exceptionnels, mais la plupart du temps, ceux qui émergent pour le vrai, là, c'est ceux justement qui ont les outils, ben, en fait, qui ont le coffre à outils. Parce que tu arrives à un certain niveau dans le monde du sport, puis pas seulement professionnel, même avant. Les athlètes ont tous les outils nécessaires, mais il y en a plusieurs qui n'ont pas le coffre pour traîner les outils, puis toujours être capable de sortir le bon outil au bon moment. Puis moi, j'essaie de comprendre qu'est-ce qui faisait qu'il y a des athlètes qui performaient toujours sous pression. Tu sais, avec clutch, là. Je veux dire, ça ne s'invente pas. C'est de l'acquis, c'est du travail. Donc, j'ai toujours été fasciné par ça. Une des premières choses, d'ailleurs, que j'ai apprises quand j'ai commencé ma maîtrise, c'est que, puis tu vois, ça revient à ton point, ça n'existe pas un psychologue sportif en Amérique du Nord. C'est pas un terme protégé. Parce que tu n'es pas nécessairement psychologue. Tu n'es pas un docteur. Donc, tu es un consultant. Le terme exact, là, protégé par l'ordre, c'était un consultant en performance mentale. Fait quand tu l'entends comme ça, ça change la connotation de résolution de problèmes.
1: Ouais.
0: T'sais, dans le fond, tu augmentes la performance mentale sur plein de volets. Je vais donner l'exemple de la visualisation. Encore une fois, on va en entendre parler énormément dans le cycle olympique là, en Italie cet hiver. La visualisation, tout le monde sait c'est quoi. Mais c'est tellement compliqué à faire. Mais lorsque tu es en mesure de le faire, guidé par un consultant et autres, tu es capable de jouer ton match pour vrai dans ta tête la veille ou de le jouer un petit peu à chaque jour. Mais pour bien le faire, il faut que tu sois capable vraiment de sentir que ton nez le sente, ce que le gazon va sentir quand tu vas mettre le pied sur le stade, que tes yeux voient exactement la foule, que tu entends exactement les sifflets, que tu vives tes jeux. Tu peux faire de la visualisation en regardant au travers tes yeux, ce que tu vas voir dans le game, ou tu peux être couché dans ton lit puis te regarder jouer comme si tu étais assis dans les estrades. C'est deux techniques. Quand tu le fais puis ça fonctionne, c'est prouvé que ton système nerveux fait exactement les mêmes mouvements à petite dose, là, à petite échelle, qu'il va le faire pendant le match. Fait que ton cerveau envoie les mêmes signaux de bouger le bras, bouger la jambe, changer de direction, sauter, même si t'es couché dans ton lit. Et ce que ça fait, c'est quand t'arrives au vrai match, là, t'as un sentiment de déjà-vu. Ton corps, il l'a déjà fait à petite dose, mais il sait pas, lui, qu'il l'a fait couché dans un lit. Il y a les mêmes patterns psychologiques, les mêmes patterns nerveux ont déjà été activés. Il y a rien de mieux que d'une sensation de déjà-vu pour réduire le stress, pour te faire sentir en contrôle. Ah ouais. On l'a tous déjà vécu une journée. Hey, je me sentais, là, j'étais sur mon X, là, tout, je volais. Ben, c'est peut-être aussi parce que ton corps et ton cerveau avaient l'impression d'avoir déjà vécu ça. Donc, hey, c'est bien plus facile quand je l'ai déjà fait. Fait que ça, c'est un exemple de ce que la psychologie sportive peut faire pour améliorer les prestations d'un athlète.
1: Puis toi, c'est ce qui t'a stimulé, c'est la raison pour laquelle tu es allé faire ta maîtrise en psychologie. OK, donc le terme psychologue sportif, ça n'existe pas. Dans le cas de Bruny
0: Surin. En Amérique du Nord.
1: Dans le cas de Bruny Surin, c'est ce qu'il m'avait mentionné. Lui, il m'a dit j'ai fait affaire avec un psychologue sportif. Et ce qu'il me racontait, c'est que lui, tout ce qui était pas de son ressort avait une importance majeure. Puis le psychologue sportif, il a dit « Mais pourquoi tu te demandes qui sont les dopés qui vont compétitionner contre toi? » Ta job, là, c'est de te mettre sur la ligne de départ, d'avoir le meilleur départ possible, de courir le plus rapidement possible, puis d'arriver au point B. t'as pas à te poser des questions à savoir qui est exact. À ta gauche, qui est à ta droite. Puis lui, ce qu'il mentionnait, c'est que il se posait toujours des questions. Il arrivait à l'hôtel, puis il regardait contre qui allait compétitionner, puis il regardait les trapèzes de un, il regardait les biceps de l'autre, il regardait les cuisses de l'autre, puis il disait « Ah, lui est dopé, ah, lui il est dopé, lui est dopé. » Puis le psychologue sportif l'a amené à se concentrer uniquement sur ses propres performances à lui. C'est drôle que tu me parles de visualisation, mais c'est les exercices qu'il lui faisait faire régulièrement, tu sais. De la visualisation dans ses couloirs et tout ça. Et selon ce qu'il dit, ben, c'est quelque chose qu'il a, un psychologue sportif qui s'est greffé à lui, c'est ça qui l'a fait progresser dans sa carrière.
0: Je pense que c'est la nature humaine de se comparer et de regarder ce qu'il y a autour. Mais tu sais, l'exemple là, qui résume exactement ça là, pour ramener tout ça à toi, là, c'est les routines. Tu sais, Raphaël Nadal, là, vous l'avez déjà vu servir, là, c'est fatigant, il replace ses petites culottes, il replace sa couette, il lève son chandail. Quand il arrive au bain, il place ses gourdes. Tu sais, la fameuse routine avait un service, ou la routine avait un lancer franc au basket. Tu fais-tu deux rebonds, trois rebonds, il y en a qui... Ce que ça fait, c'est que ça ramène le tout à ce que tu contrôles. Ta routine, tu la connais, tu la contrôles, puis tu te sens bien là-dedans. Souvent, on dit « reprends le contrôle de ta respiration ». Quand tu te mets à penser à ta respiration, ça peut être au travail, il y avait un gros meeting, mais là, la première fois, tu te dis « bon, hey, je suis capable de contrôler ma respiration, déjà là, je suis capable de contrôler quelque chose ». Fait que dans le fond, là, c'est toujours de ramener ça à ce qu'on contrôle, puis ça nous trompe la tête d'arrêter de penser à des choses qu'on ne contrôle pas.
1: C'est incroyable, c'est incroyable. Est-ce que, toi, dans ton cas, bon, t'as fait ta carrière, t'as fini ta carrière à Grenoble, c'est ça?
0: Mm-hmm.
1: T'aurais-tu aimé aller pour les Alouettes? T'aurais-tu aimé jouer pour les Alouettes de Montréal? T'aurais-tu aimé aller faire un tour vers la NCAA, puis après ça, ben peut-être la NFL? C'est-tu quelque chose qui pouvait être accessible pour un joueur athlète de McGill, un joueur émérite?
0: Mm-hmm. Ben, c'était devenu mon rêve là, quand j'ai vu qu'à McGill, ça fonctionnait bien, puis j'avais des reconnaissances et tout. Je me suis dit, bon, OK, parfait, c'est exactement ça que je veux faire. J'ai été invité au camp d'évaluation de la Ligue canadienne de football. Là. À l'époque, ils invitaient 50 Canadiens. C'est comme un meat market. Là, ils te mesurent les bras, les orteils, les doigts, ils te font sauter. C'est vraiment des tests physiques, le fameux combine. Donc, j'ai été invité. Probablement que j'étais pas justement un étalon alléchant pour les équipes de la Ligue canadienne de football, étant pas nécessairement très grand, pas très gros, pas très rapide. Je jouais pas beaucoup sur les unités spéciales parce que j'avais un rôle en attaque. Donc, à partir du moment que je suis allé faire ça, que j'ai pas été repêché, ça a été une énorme déception parce que c'était mon rêve là, de jouer dans la Ligue canadienne de football. Je suis allé jouer une année en Europe, un peu comme les gars le font au hockey, les gars ou les filles. Là, on le voit aussi au volleyball. Mais à l'époque, c'est de plus en plus courant. Il y avait cette option de jouer au foot en Europe. T'es payé, logé, nourri, tout écouté. C'est pas un énorme salaire. Là. T'es là pendant 6 mois. Je faisais à peu près 1 200 Canadiens par mois, mais pas de repas, pas d'auto à payer, pas rien. Là, t'sais. Fait que j'ai trippé, j'ai adoré ce que j'ai fait. Il y avait pas d'entraîneur dans l'équipe. Ça, je savais pas au début. Là. D'où mon clin d'œil à Reggie Dunlop là, dans Slapshot. Là. Je suis comme devenu joueur-entraîneur.
1: Il y avait pas d'entraîneur pour l'équipe de foot à Grenoble.
0: Ouais, c'est fou, hein? T'sais. Puis c'était la première division française. Là, t'sais. C'était le meilleur niveau en France. Joueur-entraîneur, un gars s'occupait de la défense. Mais tu vois, quand on parle d'expériences qui peuvent changer ta vie... Ben, ça a été peut-être là ma transition entre joueur et entraîneur. J'ai compris ce que ça prenait pour avoir du leadership dans une équipe, pour t'intégrer aussi. Tu arrives du Québec, puis là, tu sais, les gars n'avaient pas confiance en eux. En tout cas, ça a été un super projet. Fait que, tu vois, j'aurais adoré jouer pro, mais j'ai comme joué semi-pro. Puis probablement que si j'avais joué pour les Alouettes, je le saurais jamais, mais j'aurais pas commencé dans le monde des médias. Il y aurait, tu sais, les gars qui sortent des Alouettes, puis on est chanceux au Québec, les Mathieu Proulx, Pierre Vercheval, il y en a d'excellents communicateurs. Mais il ne faut pas oublier que dans les 25 dernières années, il y en est peut-être sorti 3 qui travaillent dans les médias. Tu sais, fait, puis c'était des excellents joueurs sur le terrain. Fait que peut-être que si jamais ça avait fonctionné, ben, je n'aurais pas eu une carrière. Tout ça pour dire que peut-être que j'aurais jamais travaillé dans le monde des médias sportifs. Tu sais, fait, je sais pas, ça a été un regret, une tristesse pour moi là, de ne pas être repêché. Mais là, je suis chanceux parce qu'aujourd'hui, je gagne quand même ma vie dans le monde du sport.
1: Tu as utilisé un chemin différent.
0: Ouais.
1: OK, ben c'est une question que je me posais. Puis là, j'ai retrouvé la question que je voulais te poser par rapport aux athlètes qui sortent de l'ordinaire. Est-ce que Tom Brady, au niveau psychologique, est un athlète qui sort de l'ordinaire? Tu sais, tu disais tout à l'heure, un athlète clutch, là, à un moment donné, je me souviens encore où j'étais à Morrisburg, en Ontario, je faisais un voyage de plongée sous-marine, puis j'ouvre la télé, puis c'est Tom Brady avec son entraîneur qui sont en entrevue, puis le journaliste lui dit, ben, votre dernier Super Bowl, M. Brady, est-ce que vous aviez pensé à la retraite? Il dit, non, je pensais pas à la retraite. Ben, à ce moment-là, vous pensiez à quoi? Ben, je pensais à gagner un autre Super Bowl.
0: Ah, c'est hallucinant.
1: Le journaliste est comme... Qu'est-ce qui vient de se passer là? Tom Brady était mindé avec un focus hallucinant. Là.
0: Moi, je trouve qu'on est choyé parce qu'on est dans une époque où est-ce qu'on a parmi les plus grands athlètes de tous les temps. Tout le monde de sa génération dirait ça. Là. Mais tu sais, Tom Brady, Roger Federer, Rafael Nadal, Sidney Crosby.
1: Sidney Crosby. Encore cette année, Sidney Crosby est exceptionnel. Là.
0: Est en voie de connaître peut-être sa meilleure saison en carrière.
1: 38 ans.
0: Crosby, ouais, 38 ans. Tu sais, parce que c'est une chose de gagner, mais de gagner jusqu'à 40, 42 ans et de le voir, je parlais du tennis masculin, et Serena Williams aussi. Pour moi, ça fait partie des plus grands de tous les temps, ces athlètes que j'ai nommés là, parce qu'ils ont gagné dans leur vingtaine, ils ont gagné dans leur trentaine, puis même dans leur quarantaine, avec trois époques financières, trois époques scientifiques, trois époques de compétition. Puis Tom Brady, pour moi, incarne un peu cette cohorte-là exceptionnelle d'athlètes qui, premièrement, ont un respect énorme pour leur sport. Parce que, comme tu le dis, vouloir gagner année après année, c'est vouloir t'améliorer année après année. C'est te dire que t'as pas fait encore le tour de ton sport. T'as pas tout compris ce qu'il y avait à comprendre. Fait que ça, c'est du respect pour ta discipline. Fait que c'est clair que pour moi, je pense que c'est le plus grand. Parce qu'après ça, tu te mets à comparer des chiffres, puis des époques, puis Steve Young, Joe Montana, puis Dan Marino, qui n'a pas gagné. Mais à un moment donné, là, c'est la durabilité pour moi qui est une des choses. Puis Sidney Crosby est en train de le prouver. Quand tu es capable de gagner, tu sais, quand ton plus proche compétiteur a 20 ans de moins que toi, là, puis on le sait à la maison, là, que ça change 20 ans sur un corps, puis sur l'énergie, ah oui. Puis sur de la flexibilité, puis que tu sois encore meilleur que le gars de 20 ans. Moi, ça m'impressionne vraiment.
1: Puis, ben, il y a ça, tu sais. Bon, il y a l'âge, le fait que les hommes et les femmes qui sont au sommet de leur sport s'entraînent, prennent soin de leur corps et tout ça. Mais à un certain moment donné, là, t'as tellement d'argent que c'est facile de dire, hey, tu sais quoi, ça va être une année que je prends ma retraite. Sidney Crosby est à 38 ans. Comme tu l'as dit, il t'envoie de connaître une des meilleures saisons de sa carrière, malgré le fait qu'il est indépendant de fortune. Entre les deux oreilles, il est tout le temps focus hockey. C'est-tu des gens qui manquent d'équilibre de vie à ce niveau-là? Tom Brady, là, bon, il faisait pas l'amour à Gisèle, on me disait, pendant la saison pendant la saison de la NFL, ce que je trouve un peu particulier comme individu, mais Tom Brady, est-ce que c'est un gars équilibré?
0: Ben, assurément excessif. Et je sais pas si on peut mettre excessif à l'opposé d'équilibré, mais ouais. T'as pas le choix d'être excessif pour te lever à chaque matin en voulant être meilleur que la veille. Parce qu'à un moment donné, tu travailles. Tu sais, quand t'es rendu où il était rendu, tu vas travailler 99 % de ton temps pour améliorer 1 % parce que t'es rendu dans le fine-tuning. Fait que pour faire ça à tous les jours, je pense que t'as pas le choix d'être déséquilibré parce que t'as pas le choix d'être encore en train de dire, écoute, je sais, j'ai pas le temps pour les vacances en famille, je le sais, j'ai pas le temps pour le film. Tu sais, c'est de l'obsession. Fait que je pense pas que tu peux être obsessif et équilibré en même temps. Puis c'est pour ça que je reviens. Puis c'est peut-être, moi, ça, c'est un message que j'essaie de partager aux jeunes et à leurs parents qui font du sport. L'exceptionnel, le 1 % il va toujours, à moins d'une catastrophe, être identifié puis il va ressortir à la surface. Fait qu'à moins que ton jeune soit exceptionnel, pas dans tes yeux, là, parce que souvent, on peut avoir un jugement un peu biaisé. Mais d'où l'importance de montrer un équilibre quand il est plus jeune. Puis un équilibre sportif, de faire plus qu'un sport, d'être polyvalent, puis de développer des attributs qui vont peut-être être utiles dans le monde du sport, mais qui vont être utiles aussi après. Tu sais, il n'y a rien que je trouve pire qu'un excellent joueur de hockey, par exemple, qui, bon, s'est rendu midget 3, junior majeur. On s'entend jouer junior majeur, là, faut que tu sois un doué. Là, oui. Là t'arrêtes parce que, bon, tu t'es pas rendu au show, puis tu n'as jamais fait aucun autre sport de ta vie. Tu sais, ça n'a pas de sens que tu sois un athlète de haut niveau, mais que tu ne sois pas capable de faire aucun autre sport. Puis faire du sport, être bon dans d'autres sports, là, c'est essentiel pour rester actif. Si tu n'es pas bon, pas compétent dans rien, tu as moins le goût d'essayer des affaires. Fait que souvent, l'importance du multisport, ça, c'est un sujet en soi, là, on pourrait s'en parler pendant des heures, mais l'équilibre en bas âge, parce que l'obsession du parent et de son jeune à 15 ans fera pas la différence. Dans les exceptionnels, ils le sont ou ils le sont pas, heureusement ou malheureusement, tu sais.
1: On passe la soirée en compagnie de Charles-Antoine Sinotte et les journalistes sportifs. On le voit depuis quoi 2020 à Salut Bonjour. Merci beaucoup en passant de ta présence ce soir. C'est très apprécié dans
0: Merci
1: le podcast.
0: Merci l'invitation, Yannick.
1: On va faire une courte pause, puis il nous reste quelques minutes après. Est-ce que tu restes avec nous?
0: Plaisir, oui.
1: Parfait, merci. On a le plaisir de passer la soirée ce soir avec Charles-Antoine Sinotte, journaliste sportif qu'on peut voir à Salut Bonjour. Qu'est-ce qui s'est passé? On me dit, bon, avec certaines recherches que j'ai faites sur les réseaux sociaux, que Charles-Antoine, c'est pas ton vrai nom. Est-ce que tu nous aurais trahi après tout ce temps?
0: Ah, oh boy, ça, c'est toute une histoire. Mon nom, c'est Charles Sinotte. Là, Antoine, c'est un peu mon deuxième nom. Tu sais, sur un baptistère, là,
1: Ouais.
0: tu peux mettre un deuxième nom en dessous.
1: Ouais. Nous autres, dans le temps, là, Charles-Antoine, parce que j'étais un petit peu plus vieux que toi, puis j'avais une famille qui était un peu plus en région, là. C'était soit Marie ou soit Joseph.
0: Ouais.
1: Puis après ça, tu avais le nom de ton parrain ou de ta marraine. Puis après ça, tu avais ton vrai prénom. Je peux te dire que sur le baptistère, c'est laid sur
0: C'est pas chic.
1: méchantant.
0: Ah, C'est pas chic.
1: C'est pas chic, non.
0: Ben, tu vois, ma mère, elle aimait Antoine. Fait qu'elle a ajouté Antoine comme deuxième nom. Puis, ben, comme à ce jour, si je regarde sur mon permis de conduire, tu sais, qui est un document du gouvernement québécois, c'est Charles Sinon. Mais quand je suis rentré à l'école, mes grands-parents qui étaient présents quand j'étais jeune, beaucoup, ils m'appelaient Antoine. Fait que là, tu sais, je sais pas pourquoi. Je rentre en maternelle. Puis quand tu rentres en maternelle, tu rentres dans le système d'éducation et là, tu obtiens ton code permanent, tu sais, que
1: Oui.
0: tout le monde, tous les étudiants. Fait que là, ma mère a dit à la secrétaire à Trois-Rivières, elle a dit ah, Charles-Antoine. Fait que là, ben, elle dit là, moi, je vois Charles. Sur le dossier, je vois Charles. Puis moi, dans mon système, là, dans ma case, à l'époque, c'était à la main, elle dit je peux pas mettre deux noms, là. Sinon, il faut que je mette un trait d'union. Ma mère était et est encore aujourd'hui quand même, je vais dire, bohème. Ou, tu sais, un peu libre. Et ouais, hippie, c'est exactement ça. J'allais dire libre penseuse pour être fin avec ma mère. Mais hippie, c'est un excellent nom. Fait qu'elle dit, madame, honnêtement, là, faites ce que vous voulez. Moi, ça me dérange pas. Là, c'est pas grave. Là, t'sais, comme, t'sais, je veux pas vous... Elle voulait pas compliquer la vie de la secrétaire ce matin-là. Fait que la secrétaire en maternelle, elle a décidé de mettre un trait d'union entre Charles et Antoine. Donc, après ça, ben là, ça devient ton identification. Les
1: Ouais.
0: profs font les présences Charles-Antoine. Là, tu écris ça sur tes examens du ministère. Dans le fond, là, c'est une secrétaire à Trois-Rivières
1: Qui t'a baptisé?
0: qui m'a baptisé Charles-Antoine. C'est juste ça l'histoire.
1: Charles-Antoine Sinotte, il te reste quoi à accomplir dans les prochaines années, dans les médias? As-tu des gros projets? Là, tu suis avec une grande attention le football universitaire. On a l'occasion de t'entendre régulièrement. Tu es à Salut Bonjour. Y a-tu quelque chose dans ta tête que tu dis, hey, ça, il me semble que j'aimerais ça, faire ça?
0: Tu sais, une réponse vraiment plate, là, mais qui est 100% honnête, c'est non. J'ai pas de plan de carrière, j'ai pas d'objectif. Il y a une couple d'années, par contre, je m'étais dit, ouais, si je veux durer dans ce métier-là, faut que je sois polyvalent. Tu peux pas juste être, selon moi, être dépendant d'une force, là, tu sais, d'un sujet. Dans mon cas, c'était le foot. J'aimerais ça devenir plus polyvalent. Puis j'ai eu la chance dans les 2 dernières années d'animer l'Euro en studio pour TVA Sport, de créer les grands prix cyclistes, de faire le défilé de la Coupe Grey, de faire le football universitaire. J'ai même décrit la formule électrique à TVA Sport en plus de Salut Bonjour. Fait que j'ai aimé me diversifier. Puis quand je fais ça, j'aime beaucoup la préparation. C'est ça la question que je me pose. Parce que tu le sais comme moi, là, il y a la portion en ondes, il y a l'adrénaline, c'est le fun. Mais si en amont, là, quand les lumières sont fermées, tu te prépares pas, là, ben à un moment donné, tu n'as pas grand-chose à dire, puis ça finit par paraître. Fait que moi,
1: Exact.
0: je dis toujours que dans les médias, les meilleurs, là, ceux qui sont les plus naturels, la plupart du temps, c'est les plus rigoureux, les plus préparés. Ça n'a pas l'air préparé, puis ça n'a pas l'air cartésien, mais il y a de la préparation pour te remplir le crâne d'informations. Fait que si tu n'aimes pas la préparation, ben tu n'es peut-être pas dans le bon métier, selon moi. Fait que quand je fais ces projets-là, j'aime ça me préparer, j'aime ça apprendre. Tu
1: OK.
0: sais, je fais les Grands Prix cyclistes là, à Québec, à Montréal. Là. On s'entend que le 150e cycliste, là, le Belge, là, T'sais, personne ne le connaît. Mais moi, je trippe à aller chercher, savoir que sa mère, c'est une Olympienne, puis que t'sais, son frère, il fait du soccer. C'est ça que j'aime. Fait que si je peux continuer, pour revenir à ta question, d'avoir des projets qui me stimulent comme ça, qui me permettent de fouiller le monde du sport ou autre sujet, ben je vais continuer d'être content. Fait que c'est vraiment ça mon plan.
1: Puis les Olympiques?
0: Ah ouais, c'est clair, c'est clair. Moi, je suis un fan fini d'olympisme. Écoute, c'est une religion pour moi. Je passe 2 semaines à écouter n'importe quel. Fait que oui, si dans le fond, t'as mis le doigt
1: Bon,
0: dessus.
1: j'en
0: Si
1: ai
0: j'avais
1: trouvé
0: un
1: un.
0: bucket list, là, j'ai toujours rêvé de travailler de près ou de loin avec les Olympiques. Peut-être un jour, qui sait.
1: Ben, Charles-Antoine Sinotte, merci beaucoup de t'être prêté au jeu du podcast de Marceau Soir. Je te souhaite de passer une belle fin de soirée, une belle semaine, puis on t'écoute à Salut Bonjour, mon ami.
0: Un gros merci, Yannick. Merci aux gens à la maison.
1: Et pour les autres, ben, je vous souhaite de passer une agréable soirée. On se reparle demain à la même heure. Salut tout le monde.
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3: Au 99.5 Montréal, on a la chance de discuter avec Scarlett James, qui est la présidente fondatrice du festival Burlesque Montréal. Bonjour, Madame James.
4: Bonjour, bonjour tout le monde.
3: C'est déjà une 17e édition et pour plusieurs personnes, c'est peut-être pas clair, mais qu'est-ce que le burlesque?
4: Le burlesque, en fait, c'est l'art et le jeu de la séduction. C'est-à-dire que là, on va voir une artiste qui vient sur scène et son but principal, c'est de vous emmener dans son univers, de vous en faire vivre une expérience un petit peu à travers le tease, le titillage, la séduction, à travers un striptease, mais qui s'en va pas jusqu'au bout, en fait, parce que on met l'emphase sur le voyage plutôt que la destination. Et c'est fait avec humour, légèreté, des costumes magnifiques, de la musique souvent un petit peu inspirée vintage, mais aussi des musiques actuelles. Donc on en a vraiment pour tous les goûts.
3: À qui on s'adresse? Qui est votre public lors de ces événements-là, lors de ces ateliers-là?
4: En fait, c'est ça. Donc pour le festival, tout aussi bien que pour les ateliers, parce que nos têtes d'affiche donnent des ateliers aussi qui sont ouverts à tout le public. Comme le spectacle, il est ouvert à tous. On dit 16 ans et plus. Et parce que c'est quand même le Club Soda à un débit d'alcool, 18 ans et plus, on va dire. Mais ça s'adresse à tout le monde. Et la force qui a vraiment soutenu le Festival Burlesque de Montréal, c'est vraiment les femmes. Donc c'est un mouvement qui est fait par les femmes, pour les femmes. C'est sûr que ces messieurs sont les bienvenus et qu'ils adorent le spectacle aussi, mais la force vitale derrière le burlesque, ce sont vraiment les femmes.
3: Vous avez parlé du Club Soda, effectivement, puis on rappelle les dates, c'est les 16 et 17 octobre prochains. C'est déjà une 17e édition. Comment ce festival-là a évolué au fil des ans?
4: Le festival évolue au même rythme que l'évolution de la forme d'art elle-même. C'est-à-dire que c'est on parle ici de quelque chose de très très vieux. Lily Saint-Cyr faisait du burlesque à Montréal. C'était une star reconnue, même qu'elle s'est fait bosser par Pax Planck. Elle s'est fait emmener en cours et tout et tout. Bref, on a une longue histoire ici à Montréal avec le burlesque. Donc, il s'agit aussi de célébrer cette forme d'art qui est vraiment innée de chez nous. Et c'est sûr que depuis le temps de Lily Saint-Cyr à aujourd'hui, les choses ont changé parce qu'à l'époque, un numéro pouvait durer 40 minutes, juste un numéro de Lily Saint-Cyr. Donc aujourd'hui, les numéros tournent plus autour de 4, 5, 6 minutes, dépendamment du numéro. Et si c'est les têtes d'affiche aussi, qui sont des personnes un petit peu plus ferrées dans le milieu, qui ont plus d'expérience, à ce moment-là, le numéro dure un peu plus longtemps. Et c'est vraiment à travers les costumes, à travers la performance, le jeu aussi, parce que c'est un peu comme du théâtre. Ben, en fait, c'est exactement comme du théâtre. Donc c'est l'art du jeu, en fait, avec le public, cet échange avec le public.
3: Vous mentionnez aussi que Montréal est la capitale canadienne du burlesque. Est-ce que le festival rayonne un peu à l'extérieur des frontières du Québec et peut-être même à l'extérieur des frontières du pays?
4: Le burlesque de Montréal Et le festival en particulier est reconnu sur la plateforme internationale. Donc, moi, je brandis le drapeau canado-québécois à travers le monde. J'en suis très, très fière d'avoir mis ce point d'intérêt sur la map. Je pense qu'on est devenu un incontournable maintenant au Québec. Et ça attire du monde de partout. Hein. J'ai beaucoup de monde des États-Unis aussi, parce qu'ils sont pas loin. Ils sont juste à une heure de chez nous, dans le fond, qui viennent parce que la population est pas fâchée avec nous. Donc on a des Américains qui achètent des billets et on a aussi au niveau des gens qui voyagent et qui se retrouvent ici, qui viennent d'Europe ou d'un peu partout, eux aussi, et de partout ailleurs au Canada, se retrouvent aussi à acheter des billets quand ils voyagent à Montréal. On parle de partout, hein, d'Europe. Quant aux artistes eux-mêmes, j'en ai du Japon, j'en ai de Edmonton, Alberta, j'en ai de Pologne, excusez-moi, francophone, Italie, France, États-Unis.
3: Donc c'est des gens qu'on peut pas voir tous les jours à Montréal. Ce sera un événement qui va nous permettre de voir ces artistes internationaux là.
4: Exactement, parce qu'on a beaucoup d'événements maintenant à Montréal, mais la différence avec le festival, qui est un événement seulement une fois par an, lui nous permet de voir des artistes que jamais vous allez voir à Montréal autrement, ou très rarement, ou exceptionnellement, vous allez en voir un, tandis que là, j'ai au-dessus de la moitié des artistes qui sont présentés sur le stage, qui ne sont pas du pays.
3: Je vous rappelle, on parle avec Scarlett James, qui est la présidente fondatrice du Festival Burlesque Montréal, qui aura lieu les 16 et 17 octobre prochains au Club Soda. On va vous mentionner dans quelques secondes comment mettre la main sur des billets. Mais juste avant, ça prend évidemment une question qui va vous placer un peu sous les feux de la rampe. Votre artiste coup de cœur parmi les invités de cette année, c'est qui?
4: Oh là là, c'est une question qui fait mal au cœur parce que je les aime tous. C'est pour ça que je les ai tous choisis pour venir sur le spectacle.
3: Je vous permets un top 3 dans ce cas-là. Qui est-ce qu'il ne faut pas manquer?
4: Vous êtes dur. Vous êtes dur. Bon, ben, si j'ai à choisir, en fait, je vais vous présenter peut-être plus les têtes d'affiche à ce moment-là, parce que ce sont les quatre personnes que j'engage. Donc, on a Velvet Jones qui vient d'Angleterre. On a Chanel Demey qui vient de France. On a Monsieur Victor Victoria qui vient de Netherlands. Et Victor Victoria, Europe de l'Est, et Chrissy Chris, Netherlands.
3: Parfait.
4: Donc la Hollande, hein, je crois que c'est en français.
3: Les Pays-Bas,
4: donc,
3: effectivement, voilà. on avait Pays-Bas. Très bien situé.
4: Voilà, parfait. Donc ce sont les quatre artistes qu'on va mettre en lumière, car ce sont nos têtes d'affiche. Ce sont des numéros qui, chaque spectacle, parce qu'on en a trois, les quatre têtes d'affiche vont faire un numéro, et à chaque spectacle, le numéro va être différent malgré tout. Donc, peu importe le spectacle que le public choisit, ils vont voir les têtes d'affiche performer.
3: Très bien. Et je parlais un peu plus tôt de la façon de se procurer des billets. C'est évidemment en ligne que ça se passe.
4: Oui, alors c'est vraiment simple. montrealburlesquefestival.com. Vous arrivez sur la page, vous allez avoir les trois choix pour les trois spectacles avec les horaires inclus. Le dress code va être indiqué, ainsi que la description des billets, parce qu'on a admission générale, premium, VIP et VVIP, donc qui donne quand même des expériences un tout petit peu différentes à chaque fois. Et
3: vous parlez du dress code, vous m'intriguez. Ça ressemble à quoi le dress code pour le festival burlesque?
4: C'est une opportunité pour tout le monde de s'habiller un peu plus chic, sortir de nos habitudes. Donc, on veut que les gens dress to impress. On veut qu'ils en profitent. On veut les talons qu'on ne porte pas d'habitude. On veut pas de jeans. On veut pas de running shoes. Et on veut pas de cap
3: de casquette.
4: Baseball.
3: Ouais, on fait un effort, là.
4: Par contre, les chapeaux haut de forme sont les bienvenus. Les bibis pour les dames avec le petit voile sont les bienvenus. On accepte avec enthousiasme le barésille et la petite robe sexy et bien sûr le smoking pour monsieur, mais ce n'est pas une obligation. C'est sûr qu'on aime bien voir que le public se jettent dans le jeu parce que chaque année ils le font. La plus grande catégorie, la plus grande majorité des gens le font. Fait qu'il faut pas être gêné, faut en profiter parce qu'en plus l'expérience est beaucoup plus intense. Le public fait partie intégrante du spectacle. Hein. L'un n'existe pas sans l'autre. Donc on a vraiment cette relation qui vient s'établir entre le public et les artistes, et les artistes se nourrissent justement de cet enthousiasme.
3: Avant de vous laisser partir, Scarlett James, une dernière question. Comment vous est venue l'idée, il y a 17 ans, de débuter ce genre de festival? C'est évidemment, je devine, une passion pour vous, mais de là à organiser ce genre d'événement-là, il y a quand même de grosses étapes et beaucoup d'efforts, je devine.
4: Oui, c'est sûr que c'est comme n'importe quel festival, c'est énormément de travail. J'ai une équipe merveilleuse autour de moi, donc faut pas les oublier, c'est sans eux, ça serait pas possible. L'idée m'est venue parce que j'ai des amis qui m'ont emmené voir à un spectacle en 2006. Et j'ai eu un moment d'épiphanie, j'ai vu ça, donc dès le début de l'année 2007, j'ai commencé à performer moi-même. Et en faisant mes recherches et tout, j'ai réalisé que Montréal, la ville des festivals, n'avait pas son festival burlesque. Mmh. Et je me suis dit... Je me jette à l'eau, un peu comme une tête brûlée. Je voulais pas écouter les gens qui me disaient mais non, c'est pas une bonne idée, nanana. Non, j'ai dit écoutez, vous comprenez pas. Le Festival Burlesque de Montréal, c'est un festival qui manque dans notre catalogue de festivals à Montréal. C'est un élément important, ça fait partie de notre patrimoine culturel historique, ça, c'est nécessaire que ce soit là. Le pageant, le concours du meilleur numéro du vendredi s'appelle le Lily Sincère, ouais, Awards, pour mettre justement la lumière sur le fait que Lily Sincère était, malgré que c'était une Américaine, était une femme qui était idolâtrée ici à Montréal à son époque. Donc ça fait partie de garder ça en mémoire et de la célébrer.
3: Et la preuve qu'il y avait une demande, c'est la 17e édition, je le rappelle, du Festival Burlesque Montréal, les 16 et 17 octobre prochains au Club Soda. Pour des billets, montrealburlesquefestival.com. On parlait avec la présidente fondatrice, Scarlett James. Un immense merci pour ces quelques minutes et bon festival.
4: Merci beaucoup et à bientôt de vous voir tous.
3: Bonne fin de journée.
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8: Denis Gravel, amenez-en des projets. 3 jours de congé, mon ami. Vas-tu en profiter?
9: Ramasser des feuilles dans des sacs de papier. Non! Rattraper le reste de mon voisinage.
8: Arrêtez de ramasser les feuilles. Arrêtez de le faire. Passez à tondeuse là-dessus. Ça va disparaître au printemps prochain, les amis.
9: La couche est déjà trop épaisse. J'ai manqué ma fenêtre d'opportunité pour faire ça. C'est habituellement ce que je fais. La première couche de feuilles qui tombe, je la passe à la tondeuse. Ouais. Là. Mais là, tu sais, il a mouillé, il est retombé des feuilles. Là, il est trop tard. Si ça peut sécher, qu'on en brûle un petit peu, là,
8: ouais,
9: c'est ça qu'on va
8: mais
9: faire.
8: C'est ouais, ça que tu peux faire aussi, attendre qu'il y ait 3-4 jours de soleil. Là, tout ça va sécher. Puis là, tu passes la tondeuse, mon gars. Ça va faire la job. Mais t'as raison, si la tondeuse a jam des feuilles mortes, tout ça, tu vas briser.
9: Ma tondeuse commence à, comment dire, elle a passé son âge de garantie, là. On a parlé des choses qui ne se réparent pas, puis qu'après 2 ans, faut les changer, là. Ça, c'est ma vieille tondeuse, là. Ça fait 2 maisons que je la traîne. J'ai l'impression que celle-là, quand elle va être scrap, là, après ça, je vais changer aux 6 mois, là, avec les nouvelles tondeuses, là.
8: Ouais. Oui. T'as-tu une tondeuse où tu peux t'asseoir dessus?
9: Non. Hey, je veux dire, j'ai grandi. La seule job que je faisais chez nous en campagne à Saint-Fulgent, je passais à tondeuse, puis c'était une petite maudite tondeuse, puis on avait un terrain grand comme 2 champs de football. T'avais les tons à cheval, les mouches, les guêpes qui nous couraient après. Là, j'ai l'air d'un vieux bonhomme qui passe pour un jeune ado courageux. J'étais tellement lâche, mais la seule job que je faisais, parce que je pouvais mettre mon Walkman, c'était de passer la tondeuse. Fait que tondre un petit terrain comme ici, là, y a un terrain de ville, là, y a rien. Là, ça me fait toujours sourire quand je vois un tracteur à pelouse se promener sur un terrain de ville.
8: Ah, moi, j'adore ça. Mon voisin avait le bel air, il était pas en face de moi, il était en billet. Lui, il avait 2 petites mini tondeuses avec son iPad, puis il programmait ça, les tondeuses partaient, puis il faisait la job.
9: Wow!
8: Ça, mais c'est luxe!
9: Oui, mais à Val-Bélair, tu sais, avec ton troc à pelouse, tu peux aller faire tes commissions, ton épicerie, puis après ça, tu tombes en revenant. Fait que, tu sais.
8: Un bout, t'as pas été à Val-Bélair, hein. Je peux te le dire, mon gars.
9: Il y a
8: du trafic le samedi puis le dimanche sur le boulevard principal.
9: Écoute, c'est la pire place, hein, je pense. Tu sais, sur la rive sud, il y a beaucoup de problèmes, mais sur la rive nord, le pire spot, parce que ça s'est développé trop vite, puis on est resté avec les mêmes axes, c'est Val-Bélair.
8: Ouais, puis tu sais, je pense qu'on a pris de mauvaises décisions, puis on a approuvé de mauvais projets. On en parlait avec Jeff il y a de ça quelques mois. Il y a des édifices à Val-Bélair, là, des édifices à logement, des condos, où on a prévu 0,7% de stationnement par appartement ou par condo.
10: Ouais, 0,7 places.
8: 0,7 places. Ça veut dire que t'as pas un stationnement par condo à Val-Bélair. Qu'est-ce que ça donne comme impact? Ben, c'est que les gens s'achètent des voitures puis ils se parquent en banlieue de la rue principale. Ben oui. Ils s'en vont devant une maison puis ils parquent leur char là. Puis des fois, le char est là pendant 3 semaines.
9: Puis tu sais, sortir de Val-Bélair, t'as un canal pour faire ça, puis tout le monde veut des voitures parce que tu veux sortir de Val-Bélair une fois de temps en temps. Fait que le résultat, c'est que tout le monde se garoche dans le canal aux heures de pointe, tout le monde revient par le canal aux heures de pointe. On n'a pas développé, puis c'est trop souvent le défaut qu'on a, là. On développe les infrastructures en dernier. Puis des fois, on veut même pas les développer, fait qu'on se retrouve avec ce genre de problème malheureux-là pour du monde qui s'en passerait volontiers.
8: Voilà. Espérons que la situation s'améliore pour ces gens-là. Hey, je veux te parler... Je veux te parler d'un gars qui a malheureusement été élevé à la place d'un placenta. Moi, c'est ce que j'aurais fait. J'aurais élevé le placenta, puis j'aurais foutu Dominique Laroche dans les poubelles. Ça s'est passé au palais de justice. On en parlait avec Pierre-Paul Biron ce matin de ce sujet-là. Denis, tu sais, on est des gens bien ordinaires, là. Moi, Catherine, Jeff, je pense que tu te considères comme un gars bien ordinaire aussi. Puis on s'est posé la question à savoir qui a pu penser que c'était une bonne idée de faire passer par la même porte, par le même couloir, par le même ascenseur ou par le même escalier les victimes, les témoins, puis les accuser. Qui
9: c'est un
8: a
9: peu
8: pensé à ça?
9: C'est un peu surréaliste parce qu'on a pensé aux détecteurs de métal, on les a installés, on a pensé à contenir les journalistes dans certaines zones, puis maintenant, ben, c'est rendu commun. Mais on pense pas à des itinéraires ou des timings qui font en sorte que, justement, dans des dossiers ultra sensible, et c'en est un. On parle d'une fille qui a été agressée à de multiples reprises alors qu'elle était adolescente, avec un agresseur qui continue de l'intimider ouvertement en s'acharnant à retourner en cour pour faire durer le processus le plus longtemps possible. Ça devrait être la responsabilité de la cour et de la justice de s'assurer qu'il n'y a pas de niaisage d'un corridor. Puis si on est capable, et on le fait, dans la salle de cours, d'accommoder des victimes qui veulent témoigner, par exemple, sans regarder leurs agresseurs. Tu sais, Judith Demeul du Soleil collabore régulièrement avec nous autres, puis elle nous a parlé des choses qu'on pouvait faire pour aider des victimes à témoigner. On peut mettre des paravents qui font en sorte qu'elle verra pas son agresseur, même s'ils sont au même endroit. On peut amener même un chien qu'elle va pouvoir flatter pour se calmer pendant un témoignage. Tu sais, on a pensé à plein d'affaires qui sont géniales et accommodantes, mais dès qu'on sort de la salle de cours, on dirait qu'on laisse les gens aller alors qu'on devrait surveiller les agresseurs. Toi, la victime, tu sors, puis tant que t'es pas rendu dans le char, lui, il ressuscite. Après ça, il va sortir.
8: Exactement. C'était ça, la solution que Catherine nous a amenée ce matin. Jeff, tu voulais ajouter?
10: Ben ouais, ben c'était le cas de cette victime-là quand tu parles de chien là, pour accommoder troubles de stress, anxiété. C'était justement le cas de la victime de Dominique Laroche.
8: As-tu déjà été VIP au Centre Vidéotron, Denis?
9: Hey, tu me poses une bonne question.
10: T'es déjà allé à un mini-match.
8: T'es-tu déjà allé à un mini-match avec ton enfant?
9: Non, pas, au Centre Vidéotron, oui, je suis déjà allé à un mini-match.
8: T'es pas rentré par la même porte que tout le monde, par les deux mêmes portes que tout le monde. Il y avait une petite
9: la porte 9.
8: Il y avait une petite porte de côté où il y avait un détecteur de métal. Puis là, après ça, il regardait si t'avais caché de la bière. Dans ton cas, à toi, ils t'ont pas pogné, là. Mais il y a une autre porte pour les gens qui participent au mini-match, tu sais. Pourquoi au palais de justice, ils ont pas pensé à faire sortir les détenus ou les présumés agresseurs par une porte, puis les victimes par l'autre porte, ou encore les... Parce que je sais pas si tu y vas souvent, moi j'y ai été 3-4 fois cette année, inquiète-toi pas, c'est peut-être pas parce que j'avais des dossiers en cours, c'était plus pour vérifier des trucs. Puis, tu sais, normalement, t'avais la grosse porte d'entrée, là, tout le monde rentrait là, puis t'avais un gars, là, un agent spécial qui te regardait à la face, si t'avais du potentiel, il te parlait, puis si t'avais pas de potentiel, il disait, bon, il vient se promener ici, il vient vous errer. Là, tout ça a changé, faut que tu rentres complètement à gauche du palais de justice, c'est un long couloir, puis là, ben, t'as deux ou quatre agents spéciaux qui sont là pour te fouiller, puis l'appareil détecteur de métal. T'as les ascenseurs à ta droite, puis t'as les escaliers. Imagine-toi, puis probablement que c'est arrivé, là, une victime qui rentre dans l'ascenseur, puis après ça, son agresseur peut arriver dans l'ascenseur aussi en même temps. Là. C'est la même porte. Quel imbécile qui a choisi ça?
9: Moi, c'est quelque chose qui m'a fasciné lors de mes visites au palais de justice. Bon, il y a eu le avant la sécurité et après la sécurité, puis je te raconte, avant la sécurité, tu pouvais rentrer par plusieurs endroits au palais de justice. Ouais. Moi, c'était une de mes salles de bain préférées quand j'allais marcher en ville. Fait que je passais par une petite porte de côté, j'allais faire ce que j'avais à faire. Un jour, j'écrirai le livre des meilleures toilettes pour marcheurs à Québec.
11: Palais de justice, m'allez chier!
9: Non, quand même pas, mais... Non, j'aime pas ça faire ça ailleurs que chez nous, mais tu sais, j'étais fasciné à chaque fois que je puisse rentrer aussi facilement dans le palais de justice, faire ce que j'ai à faire, me promener un peu, repartir, personne me demande qu'est-ce que je fous là, puis ainsi de suite, et par la suite, quand on a installé la sécurité, puis ça fait pas si longtemps que ça, ben là, tous ces accès-là ont été bloqués, là, dont la passerelle qui partait du stationnement, puis qui pouvait aller directement au palais de justice, on peut plus passer par là. Il y avait une porte de côté également du même côté qui était un peu plus discrète. Il y avait des gens qui passaient par là. T'as les deux angles après ça qui sont plus publics. Là, tout ça a été barré. Il y a un endroit où tu rentres. Mais à partir de ce moment-là, les salles de bain, le monde peuvent se croiser là. L'aire de restauration, le monde peuvent se croiser là. Puis moi, je l'ai déjà vu dans certains procès, des gens mal à l'aise d'arriver à une place pour aller déjeuner, constater que l'agresseur est là avec ses avocats, puis revirer de bord, puis dire, bon, ben, je vais manger sous l'heure du midi, tu sais.
8: Denis, nos décideurs sont tellement caves, là, que quand il y en a qui décident des choses qui ont bien du sens, là, ce genre de décision les fait mal paraître. Geneviève Guilbeault, c'était pas ma préférée, mais elle a amené une affaire que je trouve franchement intéressant. C'est les fameux bracelets anti-rapprochement, OK?
12: Ouais.
8: À quoi ça servait, les bracelets anti-rapprochement? Ça servait à faire en sorte que le gars s'approche pas de sa victime. Mais une fois rendu au palais de justice, par exemple, il n'y en a plus de problème. Ils peuvent se côtoyer dans l'ascenseur.
9: Mais je pense que...
8: C'est niaiseux.
9: Oui, puis ça coûte pas une scène régler ces problèmes-là. Tu sais, ça coûtait cher régler les problèmes de sécurité, mais juste de penser la prise en charge des accusés et des victimes se fait à partir de l'entrée du palais de justice. Puis à partir de ce moment-là, on s'assure humainement qu'ils n'auront pas à se rencontrer. S'il y en a un qui mange, on y donne 15 minutes. Après ça, il part, puis on envoie l'autre se chercher un café. J'imagine que ça doit pas être si difficile à faire, particulièrement dans des causes d'agression sexuelle et dans des causes sensibles comme celle de Dominique Laroche. Un trou de cul comme Dominique Laroche devrait jamais avoir le droit d'abuser du système comme il le fait présentement. Il rit de nous autres, puis il va continuer de rire de sa victime, puis c'est ça qui est le plus malheureux là-dedans. Là.
10: C'est très malheureux, en effet. Puis tu sais, à chaque fois qu'une victime recroise son agresseur, ben c'est le choc post-traumatique qui embarque, ouais, qui embarque immédiatement. Puis faut pas oublier non plus que ces agresseurs-là ont eu énormément de contrôle sur leurs victimes. C'est difficile pour elle. Ça pourrait même les amener à changer une partie du témoignage ou à être moins à l'aise de témoigner tout ce qu'elles ont à dire.
9: C'est quoi le message, dans le fond, non-verbal, quand ces gens-là se rencontrent dans l'ascenseur ou ailleurs au palais de justice? « Hey, je suis capable de te croiser ici. Imagine après ma peine, quand je vais sortir, comment ça va être facile de te retrouver. » C'est un message horrible à passer dans ce genre de circonstances-là. Protégeons les victimes, protégeons les témoignages aussi. Là, t'ouvres un aspect intéressant sur les guerres de gangs qui ont recommencé à Québec. Là, imagine-toi que tout le monde est dans le même ascenseur en montant, puis que t'as besoin du témoignage d'un flot de 16 ans qui est à côté du chef du Blood Family Mafia. Tu sais, ça a pas de maudit bon sens. Puis on en prend des mesures de sécurité supplémentaires pour des procès lié à la guerre des motards. On en a pris à l'époque. Pourquoi on fait pas ça avec les victimes d'agressions sexuelles?
8: Écoute, on en a parlé avec Catherine et Jeff ce matin. Là, moi, je vais faire un suivi sur ça parce que je trouve ça hallucinant. Puis on va avoir la chance probablement de parler avec le prochain ministre de la Justice. On va tenter d'y mettre de la pression en y posant cette question-là. Est-ce qu'il trouve ça normal que dans un palais de justice comme celui qu'on a là à Québec, que une victime peut témoigner, peut être à cause d'un individu contre qui elle va témoigner, qui lui fait probablement peur, ça n'a aucun sens. Puis il va me le dire que ça n'a aucun sens, mais là, je vais lui demander, mais c'est quoi les solutions? Catherine va lui donner sa solution qu'elle nous a sortie ce matin, puis j'espère juste qu'il va avoir quelqu'un qui va écouter. Ça n'a aucun sens, Denis. Autre sujet que je voulais aborder avec toi, j'en ai parlé un peu en début de semaine avec Jeff et Catherine, ils m'ont regardé comme si j'étais un conspirationniste. J'avais dit que Donald Trump avait ouvert la discussion sur la possibilité de faire une exécution live devant les caméras d'un individu qui avait commis un geste terroriste. Il m'avait regardé comme si j'étais un ostrogoth là, de Justin Trudeau. Là. le secrétaire à la défense des États-Unis, Pete Hegseth, a annoncé hier que l'auteur d'une fusillade qui a été commise en 2009 sur une base militaire du Texas va faire face à un peloton d'exécution. Un peloton d'exécution, et ce sera devant public, et cette première exécution militaire depuis 65 ans va être diffusée en direct sur le web, et c'est ce qu'a précisé aussi le Pentagone.
9: Le déclin de l'Empire américain, les copains, ça a pas de maudit bon sens, tu sais. Puis on devrait ne plus être surpris des excès de ce régime-là. Puis en même temps, ben on l'est toujours un peu de voir à quel point des gens sont capables de faire péter toutes les élastiques de la démocratie sans même s'en rendre compte. Qu'on soit pour ou contre la peine de mort, commencer à diffuser ça en direct, on commence à ressembler à des pays qu'on nous a poussé à haïr pendant toute notre vie.
8: La Chine communiste, oui. La Corée du Nord, la Russie, c'est encore possible de se faire fusiller, là, mais en Amérique du Nord, on pensait que c'était comme révolu toute cette ère-là.
9: On avance pas, on recule. Là. Faire des spectacles publics avec des exécutions, là. La dernière fois qu'on a vu ça ici, c'était Louis fucking Riel. Tu sais, à un moment donné, faut en revenir. Là. Je veux dire, on peut-tu avancer pour arrêter de reculer?
12: Mais surtout, c'est qu'il y a tellement de comportements étranges qu'on voit de la part du gouvernement américain. Vous rappelez, dans les dernières semaines, là, parce qu'on a exclu trois médias de la Maison-Blanche, puis ils pouvaient plus faire la couverture, ben, ils ont décidé de partir leur propre télévision. La télévision, là, 24 heures sur 24. 24, 7 jours sur 7, où on met les meilleurs moments de Donald Trump et du gouvernement américain. C'est totalement dérisoire. On est à côté de la traque. Puis là, ben, c'est de faire revenir, je trouve, des choses du passé qu'on a éliminées. Tu sais, au Canada, là, la peine capitale, ce n'est plus la peine de mort. Là. C'est la prison à perpétuité. Là. C'est ça, la peine capitale au Canada. Ouais. Ça fait 50 ans qu'on en a plus. Aux États-Unis, il y a des drames qui arrivent comme il y a peut-être une semaine où on a tenté d'exécuter une dame par injection létale. Ça n'a pas fonctionné. Et là, elle marchait en date d'hier. Et on annonce qu'on va exécuter quelqu'un par peloton, puis ce sera disponible pour tout le monde, en direct.
9: Je veux pas faire un doom du monde moi-même, mais je serais prêt à rouvrir la discussion sur la peine de mort dans certains cas. Et voilà, je viens de dire adieu à mon éventuelle carrière politique dans le futur.
10: T'en voulais une, vraiment?
9: On sait jamais où la vie va nous amener, là, mais là, je sais que la vie ne m'amènera pas en politique. Je viens de faire ce qu'on appelle un doom du monde dans le jargon
12: mais
9: du métier.
12: Denis, tu sauras que, je me rappelle pas exactement où j'ai lu ça, mais il y a quelques années, j'ai vu un sondage où on a demandé aux Canadiennes et aux Canadiens, qu'est-ce qu'ils pensaient de la peine de mort, là? Mais la majorité des gens, ils aimeraient ça faire revenir ça, la peine de mort au Canada.
9: C'est parce qu'il y a certains...
13: Ils veulent pas de fusillade.
12: Non, mais pas de fusillade, mais tu comprends que la peine de mort au Canada, on l'a abolie il y a 50 ans, là.
9: Oui, mais de présenter ça en direct à la télé, puis de faire ça de cette façon-là, en bombant le torse, on devrait jamais être fier d'exister.

0: Le bullying fonctionne. Puis c'est peut-être ça qui est le plus triste. Présentement, le bullying de Trump puis sa gang d'ostrogoths, justement, ça fait en sorte que tout le monde se ferme la gueule, puis on attend qu'il meure ou on attend que ça finisse. Puis c'est un drôle de message, je trouve, qu'on lance en temps de en temps de démocratie, en temps d'incertitude financière. Ça revient à donner raison au gros tweet qui se promène avec ses gros bras, qui est en train de tout déconcrisser la Maison-Blanche pour faire des affaires en or massif, qui insulte les présidents avant lui sur des plaques officielles de la Maison-Blanche où les gens vont visiter. Tu sais, il y a tellement de choses. Le gala du UFC en direct de la Maison-Blanche.
1: Ben ça, c'était Elon pas spé,
0: Musk,
1: là. Ça, c'était
0: Elon pas Musk qui est allé vendre ses charlettes là, en avant de la Maison-Blanche, les voitures que Homer Simpson avait faites d'un épisode des Simpsons.
1: Cybertruck. Je te laisserai pas insulter le Cybertruck facile demain. Well, no.
0: On a vu tellement de conneries dans les dernières années et c'est pas fini. On pourra plus faire de films satiriques sur les États-Unis parce que les États-Unis sont devenus une caricature d'eux-mêmes. Puis c'est malheureux pour nous autres parce qu'en Amérique du Nord, on pogne la grippe quand ils toussent là.
2: Mais là-dessus, les gars, Donald Trump avait dit c'est le retour de l'âge d'or de l'Amérique. On est direct dedans. Exécution en direct.
0: Ouais. C'est pas l'âge d'or, c'est l'âge de pierre.
2: Hey, c'est tellement triste. Mais ça fait aucun sens.
3: Mais je pense que les républicains peuvent nourrir leur base avec ce genre de nouvelles-là. Là. Puis je peux faire même un parallèle, puis là, c'est un peu moins grave, on va se le dire, mais la fameuse guerre entre Éric Duhaime et Bruno Marchand, les deux, chacun de leur côté, nourrissent leur base. Là. Même si on trouve pas ça logique, cette chicane-là, ils nourrissent leur base, puis ils arrêteront pas.
0: Ben, quand je dis qu'on pogne la grippe quand les États-Unis toussent, c'est exactement à ça que je pensais. À quoi carburent les chaînes de nouvelles et les stations de radio depuis une semaine? À une chicane d'égo entre un maire qui veut pas lâcher le morceau, puis un chef de parti qui s'en va à l'Assemblée nationale, qui semble s'amuser avec comme on s'amuse avec un hochet, là, je veux dire. Tu sais, ce genre de politique confrontation-là qui mène nulle part, ça découle de où, vous pensez? Ben, ça découle de Trump. C'est pas fait avec les mêmes mots, c'est pas fait de la même façon, mais c'est de la politique divisive pour faire triper ta gang puis faire en sorte que la gang de l'autre bord t'haïsse plus.
2: Ouais.
0: Et se bâtir là-dessus, je trouve ça malsain. Ça faisait partie des affaires qui me rendaient inconfortable avec le Parti conservateur. Hier, je trouve que Duhaime a été un peu plus mature et adulte que Bruno Marchand. J'aime le fait qu'il ait ramassé sa gang en vase clos pour faire un petit coaching, genre, hey, là, les photos de chemtrail là, puis les histoires d'annexion aux États-Unis, tenez ça tranquille un peu. Là, on a des responsabilités d'élus, là, fait que mettez ça dans vos poches, puis vous les ressortirez quand on travaillera plus. J'ai aimé sa sortie devant les journalistes aussi, tu sais, de dire, nous autres aussi, les conservateurs, on va mettre de l'eau dans notre vin. J'espère que les bottines vont suivre les babines. Puis je sais qu'Éric Duhaime est un grand démocrate. Il a des défauts énorme, mais je sais que c'est un gars qui a un respect profond pour la démocratie. J'espère que son ego puis que ses réflexes d'animateur de radio de Québec prendront pas le dessus. Mais présentement, celui qui agit le moins bien, c'est Bruno Marchand. Puis je pense pas qu'il soit mal conseillé à Québec. Mais est-ce que Bruno Marchand, après son mandat, veut devenir maire de Montréal puis qu'il est en train de se préparer? Écoute, je me suis posé la question hier.
1: T'es collé la chatte v'là un an. Je t'ai collé
0: ça
1: n'a
0: pas de maudit bon sens. Ben, on se dirige peut-être vers ça, Yann. T'avais raison.
2: Mais, Denis, moi, je suis d'accord avec toi. Moi, je suis vraiment déçu de Bruno Marchand parce que Bruno Marchand, en tant que maire de Québec, il représente l'ensemble de ses citoyens. Fait qu'il faut qu'il soit capable de représenter autant les pros que les anti-tramways. Et là, il divise complètement la ville de Québec en deux, surtout là avec sa publication d'hier sur les médias sociaux. Tandis qu'Éric Duhaime, à l'heure actuelle, il est le chef d'un parti politique dont la base est anti-tramway. Fait que lui, c'est normal qu'il joue cette game-là. Ça serait à Bruno Marchand d'être le rassembleur, ce qu'il n'est pas du tout.
3: Bruno Marchand, pour moi, a d'autres visées que Québec. Je pense pas que ça, honnêtement, je pense pas que ce soit la mairie de Montréal, mais je pense plus que c'est au provincial qu'il veut aller. Je le pense depuis quelques années, puis tout se dirige vers là. Écoute, Catherine Catherine, Denis, m'a offert de l'argent ce matin. Elle a offert de l'argent à Jeff aussi pour qu'on parle pas de politique aujourd'hui.
2: Ouais.
3: Parce qu'elle est

0: dans une calotte de boulevard, un 20$.
1: Un t-shirt, ouais.
2: Les gars, on peut-tu parler d'autre chose que de la politique aujourd'hui? On n'a pas le choix, c'est ce qui fait jaser à Québec.
1: J'ai pas offert de l'argent, j'ai dit je suis tanné d'en parler.
2: Parce que tu me dois déjà 2$.
1: Toi aussi, tu me dois 2$ d'abord.
3: Dans le fond, elle a copié quelque chose que la CAQ a fait, compte tenu que la CAQ a été populaire aux dernières élections. C'est une excellente stratégie.
1: Non, mais je suis écœurée. Je suis écœurée de parler de
0: Catherine.
1: Ça.
0: Catherine, on est toutes écœurées, mais en même temps, veux-tu que je te fasse la liste des choses que je suis écœurée de faire dans une journée? Je suis écœurée de faire la vaisselle. Je suis écœurée de passer à balayeuse. Je suis écœurée de faire le lavage. Je suis écœurée de rappeler à mes flots de faire le change. Je suis écœurée de rappeler à mes flots c'est quoi le devoir, c'est quand les examens. Je suis écœurée de bien des choses, mais si on arrête de les faire, qu'est-ce qui arrive? On se retrouve littéralement avec la marde jusqu'au cou. Fait que la politique, moi, je le vois un petit peu comme ça. Okay. Puis c'est qui dit la phrase souvent, si on s'occupe pas de la politique va s'occuper de nous autres.
2: Exact.
0: J'aime pas plus ça que toi parler de politique. Je pense souvent à Reg ces temps-ci parce qu'on parle beaucoup de tramway, puis à chaque fois qu'on parle de tramway, je pense à Reg. Parce que Reg, quand il est parti, il dit je serais pas heureux à parler du tramway à tous les jours. Puis à chaque fois qu'on parle du tramway à tous les jours, je me dis, une chance que Reg est parti, il serait viré fou, man. Mais,
2: tu vois, Catherine, Denis prend pas ton argent non plus.
1: Non, tu sais, c'est juste quelques histoires que je me dis, bon, on a tout dit, là. Ouais. Tu sais, on a-tu fini d'en parler, là? Tu sais, à un moment donné, là. Non, mais on a tout dit sur le sujet,
0: mais
1: pourquoi
0: on fait,
1: en parler?
0: On fait partie du problème. Là-dessus, t'as raison. Qu'est-ce qui nourrit le plus les chaînes d'information en continu? C'est les chicanes. Puis moi, je trouvais ça surréaliste cette semaine de voir que la moitié du temps pendant qu'on faisait l'émission l'après-midi, ben LCN était non-stop sur le maire Marchand versus Éric Duhaime avec les points de presse en direct. Mathias avec sa calotte de boulevard. Puis là, on repasse les images le lendemain matin. Puis là, on attend Éric Duhaime au point de presse pour répliquer à Marchand. Puis là, on s'en va voir à Marchand pour qu'il réplique à Duhaime. On fait partie du problème parce qu'on se nourrit de ça aussi. Puis quand je dis « on », là, c'est de la faute aux médias. Je nous compte là-dedans aussi. On n'est pas à part. On en jase encore aujourd'hui, tu sais. Fait qu'on est comme poigné dans une roue, dans un cercle vicieux que ces chicanes-là nourrissent les médias. Les médias veulent nourrir les chicanes pour se nourrir davantage. Puis on est poigné dans ce tourbillon-là, malheureusement.
1: Denis, on est chanceux. Mathieu Lacombe a été exclu de la CAQ parce qu'il est allé au party de la victoire du PQ. Donc, on a changé de chicane.
2: C'est ça, on a changé de chicane.
1: Mais Catherine,
2: prenons le problème à l'envers. Il reste une minute. Là. Ouais. De quoi on devrait parler aujourd'hui?
1: Qu'est-ce
2: qui t'allume comme un rond de poids?
1: Qui m'allume? Je te dirais que là, ce qui m'allume, c'est la fin de semaine de 3
0: des
1: jours.
0: Noms, des
1: vient,
0: noms.
1: Là. Mais... Ça m'allume quand même pas pire.
3: Qu'est-ce qui t'allume comme un rond de poil? Ah, là, hier, j'ai fait un souper avec mes amis. On a écouté Audeuil.
2: Ouais,
3: hier, on parlera pas d'Audeuil, là.
1: Hey,
3: on va parler de tramway.
4: Qu'est-ce que tu fais, toi, dans la vie?
5: Moi, je suis un électricien.
4: C'est qu'est-ce que ça fait, ça, un électricien dans la vie?
5: T'es niaiseux, toi?
0: Alors, gros, c'est sûr que je t'avais promis qu'on allait frencher, mais là, j'ai frenché l'autre la semaine passée. Fait que là, je reviens, puis là, ben, c'est sûr que t'aurais fait pareil, là, tu sais. Puis, que ça, regarde-moi donc dans les yeux. Si tu me regardes pas dans les yeux, hey, boy, ça va le haut,
2: là, on parle de peloton d'exécution. On parle de guerre. Et Catherine a dit, ben là, on vient parler de d'autres choses.
3: De Québec.
1: Hier, il y a eu un French surprise à OD. Ça, là, ça, je vous en aurais parlé.
2: C'est pas une surprise, c'est probablement deux gars qui se sont embrassés. La plupart des gars.
1: Non, c'est un frein de surprise.
0: On est-tu bien lettre puis à radio? Hein?
3: Ah oui!
0: Barnouche, qu'on est bien.
3: Oui, ben. Je suis d'accord à 100%.
2: Merci, Denis.
0: Salut! À tantôt.
2: Bon week-end, mon ami. À tantôt, 14h.
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3: Ce matin, j'ai lu qu'on allait faire une exécution en direct sur le web d'un terroriste qu'on va fusiller avec l'armée.
7: Écoute, on parle de Nidal Hassan. Et Nidal Hassan, il n'y a pas de sympathie à son endroit. Là. C'est ce genre d'histoire.
3: Clairement.
7: En 2009, il tue sur la base militaire, sur sa base militaire, et c'est un psychiatre militaire, il tue 13 personnes puis en blesse 32 autres. Bien sûr, il est jugé devant un tribunal militaire et condamné à mort. Et là, entre en scène cette semaine, le président américain puis le secrétaire à la Défense ou le secrétaire à la guerre, Pete Hegseth. Et ça fait jaser partout sur la planète. D'abord, dans un premier temps, Donald Trump dit « on a le choix, ça prend dans un tribunal militaire la décision du président américain sur la sentence. » Normalement, dans le cas d'une peine de mort, on aurait opté pour l'injection létale. Donald Trump dit « non, ça va être le peloton d'exécution ». Pour vous donner une idée au plan historique, là, on n'a pas exécuté de soldats américains depuis 1945. Et ça a été un cas pour des déserteurs, il y en a eu plusieurs pendant la Deuxième Guerre mondiale. Pour ceux qui veulent chercher des vieux films, c'est l'histoire du soldat Eddie Slovic. Mais donc, on remonte loin pour une exécution, un peloton d'exécution pour un militaire. Et une exécution publique, parce que c'est ni plus ni moins ce que propose maintenant Pete Hegseth, on va retransmettre donc en direct sur le web l'exécution. Ben, aux États-Unis, ça ne s'est pas vu une exécution publique depuis 1936. Donc, ça a fait réagir plein de monde, mais ça fait réagir sur la planète. Parce que quand il nous provient, par exemple, puis c'est pas choisi au hasard comme exemple, les États-Unis sont en guerre avec ce pays-là, mais quand on voit une exécution publique en Iran, ça indigne, puis avec raison. Pas par sympathie pour quelqu'un qui aurait été condamné, quoique en Iran, on sait que le système de justice est bien différent. Mais dans le cas de Nida al-Assad, ce n'est pas par sympathie, c'est est-ce qu'un régime politique, est-ce qu'un pays démocratique exerce ça, un peloton d'exécution qu'on va mettre en ligne comme n'importe quel autre spectacle. On dénonce la violence un peu partout. Il y a des plateformes qu'on aimerait rappeler à l'ordre parfois pour des images qu'on laisse circuler. Et là, c'est ceux qui, pendant longtemps, se sont présentés comme étant le phare de la démocratie dans le monde qui vont exécuter quelqu'un publiquement.
3: Et ça peut pas faire autrement, Luc, puis je vais faire un parallèle avec le prochain sujet, de faire en sorte que des débordements un peu partout aux États-Unis, notamment avec la police ICE, encore hier, homme qui est atteint par balle au volant de sa voiture avec son enfant de 5 ans derrière, puis dans une situation de fin de journée où il y a plein d'enfants puis de parents qui sont autour.
7: Voilà, et c'est important, tu avais commencé à le faire, c'est parfait, Jean-François, c'est faut rappeler aussi le contexte dans lequel ça se passe. Cet homme-là, au moment où on l'arrête, ne représente pas de danger, il y a un enfant sur le siège arrière, c'est à la sortie de l'école, il y a plein de monde autour, on a des agents du ICE qui se présentent, ils sont pas vêtus comme des gens qui effectuent un travail de policier ou de surveillance. Ils sont masqués comme le sont les agents du ICE trop souvent. C'est une des choses sur lesquelles on a insisté. Et là, ils vont ouvrir le feu sur l'individu en question. Ça fait je ne sais pas combien de fois, cette année seulement, puis on pourrait remonter à 2025, où on dénonce les méthodes du ICE. Donc, qu'on s'en prenne aux immigrants illégaux. Et il semble que la personne sur laquelle on a tiré, elle ait commis déjà un certain nombre de fautes pour lesquelles elle était recherchée. Et encore là, c'est pas de défendre la victime que de dire ça ne correspond pas, on verra s'il y a enquête, mais à des procédures qu'on juge habituellement normales. À tout le moins, il y a un contexte pour lequel il faudrait obtenir des réponses. Et au plan politique, ben ça vient ajouter au fardeau de l'administration Trump et des Républicains pour les élections de mi-mandat. Les Américains sont contre l'immigration illégale. Ils étaient pour que Donald Trump intervienne. Et étrangement maintenant, s'ils sont encore contre l'immigration illégale, ils en ont contre les mesures du président et surtout les comportements du ICE. Et ça paraît froid parce que là, il y a eu blessés puis on a ouvert le feu. Mais les hispaniques ou les hispanophones, eux, s'éloignent lentement mais sûrement de Donald Trump et des républicains. C'est le cas au Texas où un démocrate pourrait l'emporter, ce qui est, entre guillemets, anormal.
8: Luc, question d'auditeur que je trouve intéressante. Est-ce que le terroriste qu'on va tuer le 3 décembre, s'il s'appelait John Kerry, est-ce qu'on diffuserait ça publiquement, tu penses?
7: Ah! Quelle question, quelle belle question en passant. Et c'est particulièrement délicat, bien sûr, d'y répondre parce que on ne peut pas rien confirmer. On ne peut que prêter des attentions. Mais je pense que la question est parfaitement légitime. C'est la raison pour laquelle on parle d'une mise en scène de la mort par l'administration Trump. Écoute, il n'y a pas de hasard, là. Il va être exécuté à la base où il a ouvert le feu, la même journée, et à la même heure où il a abattu d'autres militaires. Et oui, il s'appelle Nidal Hassan. C'est un Américain, c'est un militaire américain, mais la couleur de la peau puis la consonance du nom, ben effectivement, ça fait partie des discussions qu'on a sur est-ce que c'est pas une mise en scène qu'on est en train de faire? Est-ce qu'on avait besoin d'aller jusque-là pour exécuter finalement quelqu'un dont on reconnaît la gravité des gestes?
3: Luc, je termine avec les élections de mi-mandat qui arrivent à grands pas. On s'attend à ce que les démocrates reprennent le contrôle de la Chambre. Ça va jouer coude à coude au Sénat. Mais là, Donald Trump nous préparerait déjà son discours d'élection truquée?
7: Ouais, puis écoute, ça fait longtemps que ça se prépare. Hein. On en parle, mine de rien, aux gens depuis le retour de Donald Trump à la Maison-Blanche. Il fait tout, finalement, pour entretenir l'idée qu'il pourrait y avoir de la tricherie pendant les élections et qu'il y aura fort probablement chaos la journée de l'élection. Il y a eu, et c'est pas, on n'a pas le temps de l'énumérer longuement, mais il y a eu plein de recours devant les tribunaux, il y a eu plein de décisions déjà qui ont été mises en place. Puis, il y a ce qu'on menace d'utiliser éventuellement. Par exemple, envoyer ICE près des bureaux de vote.
3: Oui, exactement. Faire de l'intimidation, on s'entend.
7: Ben voilà, si ICE ouvre le feu à la sortie d'une école, ils n'ont pas besoin d'ouvrir le feu au bureau de vote pour intimider des gens ou que des gens évitent les bureaux de vote. Donc, parce qu'il y aurait présence de ces agents du ICE dont on déplore le recours à la force. Et ce qu'on dit, lentement mais sûrement, c'est que le président Trump, en cas de défaite, voudrait remettre le processus en question, les résultats en question, et ce serait même pour cette raison qu'il a maintenant Trump TV. Donc, on l'a oublié, hein, quand on a exclu les journalistes de la couverture, puis que les médias ont comme boycotté les points de presse de la Maison-Blanche, on a mis sur pied Trump TV, qui connaît pas un grand succès. Mais en même temps, si jamais après l'élection, on veut communiquer directement avec les Américains, sans le filtre des médias, avec lequel on est ouvertement en guerre ou à tout le moins avec lequel on a une relation hostile, Trump TV pourrait servir à passer le message. Mais ça risque d'être... Cette élection-là va être intéressante à suivre pour les résultats, mais la suite de l'élection, la chose que je peux confirmer après 10 ans à couvrir Donald Trump, il ne se laissera pas battre ou il ne va pas quitter sans utiliser tous les moyens qu'il a à sa disposition. On l'a vu le 6 janvier 2021... C'est peut-être ce genre de situation qu'on prépare après les élections de mi-mandat.
3: Luc La Liberté, chroniqueur en politique américaine et producteur des capsules de La Liberté en clair. Allez voir ça sur les médias sociaux. Merci pour ta présence à l'émission.
7: Une bonne fin de semaine à tout le monde et à toute l'équipe. Bye!
3: Toi aussi, bon football! Hey, dire qu'il y en a que quand Donald Trump a été réélu, il disait non, c'est pas grave, Donald Trump, inquiétez-vous pas, la démocratie aux États-Unis, hey, ça fait tu pas dictateur. Trump TV, Truth Social.
9: Ah, puis je trouve que... Puis je fais partie de ceux qui... Le premier mandat de Trump a été moins pire qu'on pensait. Fait que
3: oui.
9: Je trouve que c'était légitime comme pensée de se dire « Hey, ça va être correct. » J'approuvais pas, puis j'étais pas content de la réélection de Trump. Mais je pensais peut-être naïvement qu'en effet, les systèmes aux États-Unis faisaient que ça pouvait pas être une catastrophe.
8: À la fin de son premier mandat et aux élections de 2020, je disais, j'avais peur d'un premier mandat de Trump, j'ai encore plus peur d'un deuxième mandat parce qu'il n'y aura plus rien à perdre. Mm-hmm. Il va avoir fait ses deux mandats. Donc, il joue le tout pour le tout. Mm. Et c'est un peu ce qu'on voit. Je voulais juste te dire avant d'aller en pause, Jeff, je regarde les invités de Tout le monde en parle.
3: Oui.
8: Dimanche, il y aura des représentants de tous les partis.
3: Sauf le Parti conservateur du
8: non,
3: Québec.
8: Non, Parti non, conservateur aussi. Là. Pas lui.
3: Pas Dominique Dumas.
8: Non, parce que je sais de sources sûres, chers auditeurs, qu'on a invité Dominique Dumas. Mais il assume tellement ce qu'il a dit et ce qu'il a fait dans le passé qu'il a refusé
3: qu'il va pas.
8: D'aller à Tout le monde en parle. Il y aura donc Nada Boumefta.
3: Oh, yes!
9: Ben oui.
8: Héloïse Coulomb.
3: Okay. Ah, cool!
8: Ariane Boyer. Et Gisèle Pouenagil. Ou Nial, je sais pas.
3: Excusez-moi. Elle doit être de Québec solidaire?
8: Probablement, puis c'est 4 femmes. Fait que c'est intéressant.
3: Ah, j'aime ça. Très intéressant.
8: Ouais.
3: Ouais.
8: Il y aura aussi P.O. Forgette.
9: Humoriste.
8: André Sauvé.
9: Les humoristes.
8: Romain Chué pour l'enquête dans l'univers des escortes, justement, dont on parlait.
3: Ça, ça va être très bon.
9: Mais là, c'est quoi le parti qu'il n'y a pas?
8: Non,
3: tout le monde est
9: là, c'est moi.
8: Mais non, il y a sur 5 parties.
3: Ouais, c'est la CAQ qui est pas là.
8: La CAQ.
9: Ah, ben oui. Ouais, c'est vrai que dans ma tête, il y a encore 5 parties.
8: Ils ont cherché une femme de la CAQ élue. Puis
9: c'est drôle.
3: Moi aussi, j'attendais le 5e. J'ai eu la même réflexion que toi, puis j'ai fait. Comme c'est vrai, quand il n'y a pas personne.
10: Ah, oh, c'est bon, ça.
3: C'est ça. Très bon. Courte pause. On revient avec la chronique geek.
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11: Merci d'être là avec nous. Tout nouveau rendez-vous sportif Mapper du lundi au jeudi de 18h à 21h. Et là, je dois dire que je suis particulièrement content de pouvoir parler à notre prochain invité, qui n'est pas un grand golfeur, qui n'est pas... qui n'est pas si mal. C'est surtout mon ami, membre du Temple de la renommée du hockey, mon ami François Gagnon. Comment vas-tu, mon chum?
12: Ça va très, très, très bien. Marc-André Perrault. Je suis pas capable de dire Mapper.
11: Non, ben écoute, c'est vrai. Mais écoute, je m'excuse d'avoir été... dans le fond, c'est même pas vrai. T'es un bon golfeur, t'es juste pas un bon putter. Mais t'es un excellent golfeur.
12: un jour, je vais réussir.
11: Est-ce que... comment ça se passe, la vie de jeune retraité?
12: Ça se passe bien. Je te dirais que cette semaine, je commence à le réaliser. Tu sais, le Canadien a disputé son premier match... je ne l'ai pas regardé en direct, je l'ai enregistré. Okay. Alors ça, c'était une nouveauté pour moi. Là, tu sais, j'avais d'autres activités. Et puis, j'ai commencé à y goûter avec le camp d'entraînement. Je ne me suis pas présenté aux entraînements. Les matchs préparatoires, je ne suis pas allé voir. Il y en avait moins cette année que par les années passées, évidemment. Mais j'ai quand même vécu dans les coulisses le début de saison, l'effervescence du début de saison. C'est juste que je ne l'ai pas vécu de la même façon. Et là, ce que j'ai hâte de voir, c'est une fois la frénésie du début de saison passée, puis tout ça, rendu à mi-novembre, quand le golf va être fini, quand les feuilles vont être ramassées, quand il va faire noir à 4h15, puis tout ça, là, comment je vais faire pour composer avec le fait que le hockey... qui a été au centre de ma vie professionnelle au cours des 34 dernières années, et le journaliste qui a été au centre de ma vie pendant les 40 dernières années, comment je vais faire pour m'en passer? Et ça, j'ai hâte de voir comment je vais y arriver.
11: Puis ça, je veux dire, moi, ce qui me fascinait chez toi, François, c'est, tu sais, les jeunes journalistes que j'étais quand je suis arrivé, c'est ton professionnalisme, ta passion, puis le chien que t'avais. On dirait que t'avais toujours le couteau dans les dents, puis que t'aurais fait ça toute ta vie. T'es-tu en paix? T'as-tu peur tu sais, t'as parlé des novembre, décembre, quand ça va arriver. Ça te fait-tu peur?
12: Ça me fait un petit peur. Écoute, on a toujours peur de l'inconnu. J'ai hâte de voir comment ça va se passer. Tu sais, je vais continuer à être un petit peu actif là, avec des interventions à la radio. Je vais peut-être écrire ici et là. Quand je vais vouloir me chicaner, je vais aller sur X.
11: Les
12: batailles, puis tu sais, ça va partir, puis ça va être le fun. Puis après ça, je vais fermer les livres, puis je vais dire bon, mais j'ai mis le trouble, là, je m'en vais. Tu sais, mais il y a des grandes questions. T'sais, j'ai passé l'été à parler de ça avec mon épouse, puis mon épouse me regardait aller, puis elle disait, c'est drôle, hein, j'ai pas l'impression que t'as autant envie que ça recommence que par les années passées.
11: Okay.
12: Et je le sentais en dedans. Et je me suis toujours imposé quelque chose. Je me suis toujours dit, il faut pas que tu partes trop tard. Ah. Alors, est-ce que je suis parti trop tôt? Le 23 septembre 2026, le temps va me le dire. Mais si je suis parti un peu trop tôt, je vais être correct avec ça parce que je serai sûr à ce moment-là de ne pas être parti trop tard. Et ça, pour moi, c'est essentiel. Puis tu sais, je regarde, là, toi, tu commences une nouvelle émission de radio, ça fait quelques années qu'on se connaît, tu as travaillé à télé, tu as fait mille et une affaires dans ta vie. J'ai des jeunes collègues à RDS qui sont excellents, puis qui regardaient, puis ils disaient, « Hey, le gros, là, il va-tu partir à un moment donné que je prenne la place? » Et c'est sain, ça. C'est normal. Ouais. Moi, je l'ai fait il y a 35 ans. Je regardais, puis je disais, « Bon, elle est où la place que je pourrais prendre pour entrer dans mêlée, puis après ça, jouer du coude, puis jouer de l'épaule, puis trouver une manière de me faufiler? » Ça fait partie des choses normales dans une carrière. Et puis moi... je suis pas le genre à m'accrocher à ce que j'ai puis à dire vous viendrez pas dans mon carré de sable, ça c'est à moi, puis je mets une barrière puis je suis tout seul à jouer là-dedans. J'ai toujours aimé partager avec tout le monde.
10: Ouais.
12: Et là, j'étais rendu au point où je pouvais me dire, ben, sais-tu quoi, là? Regarde ce que t'as fait, puis t'en as en masse pour être fier de ce que t'as fait, puis assure-toi de pas te déraper dans les prochains 6 mois ou dans la prochaine année ou dans les 2 prochaines années, puis que le monde te regarde puis dise, ben, sais-tu quoi, il était meilleur avant puis il aurait dû partir. Ça, pour moi, c'était la pire hantise qui pouvait m'arriver.
10: T'as raison, puis c'est tellement un danger qui guette, je pense, dans n'importe quelle profession, mais surtout la nôtre qui est publique, on est toujours à une gaffe de voir notre réputation se faire bousiller, puis je sais que ça a toujours été super important pour toi de partager et, tu sais, la jeunesse, ça a toujours été important pour toi, puis quand je dis partager, je peux te confirmer une chose. Pour les jeunes, en fait, pour n'importe quel journaliste, avoir un François Gagnon dans un scrum, c'est essentiel, parce que une chose que je remarquais chez toi, tu prenais pas de bullshit. Pour toi, c'était non négociable, c'était inacceptable. As-tu toujours été de même, ou il y a un moment donné que tu t'es dit, là, je veux plus jamais m'en faire passer une belle, puis je vais poser les questions comme elles sont. Ils m'aimeront, ils m'aimeront pas, mais ça va être ça.
12: J'ai toujours été comme ça parce que c'était la manière de faire, puis c'était encore plus, je te dirais, encore plus aiguisé il y a 25, puis 30 ans, puis 40 ans. Les questions difficiles sont moins nombreuses aujourd'hui qu'avant. Claire. La raison est bien simple, il y a plus de journalistes, puis il y a moins de monde disponible. Alors, tu sais, il y a comme un partage qui se fait, puis malheureusement, on a souvent tous la même nouvelle. Avant ça, on était 4-5 journalistes, on rentrait dans un vestiaire, il y avait 15, 16, 17 joueurs qui étaient là. Alors, on se partageait nos priorités. Tu sais, quand j'ai commencé à Ottawa, une région que tu connais bien.
10: Ah ben oui.
12: Quand Steve Duchesne est arrivé avec les sénateurs, les journalistes anglophones ne venaient pas voir Steve Duchesne à moins qu'il ait fait quelque chose de spécial dans un match puis tout ça, là, tu sais. Mm-hmm. C'était plus moi qui étais francophone, puis mes collègues à l'époque, on allait le voir. Puis moi, ben une fois que tu me connais, une fois que la TV est passée, moi, je veux pas
10: c'est que
12: Steve Duchesne me donne ma quote, puis que je la voie à la TV, puis que je l'entende à la radio pendant des heures avant qu'elle sorte dans le journal, là. Alors, une fois que tu avais fait ta job ou que les autres avaient fait leur job, là, j'arrivais puis je disais, bon, ben là, OK, là, c'est à mon tour. Puis là, j'en posais 2-3 pour avoir quelque chose. Tu sais, je te donne un exemple. La première fois que les sénateurs ont fait les séries, ils ont battu les Sabres de Buffalo dans le dernier match de la saison régulière ou l'avant-dernier. Puis là, ils ont joué en première ronde contre les Sabres. Ils ont perdu en 7 matchs en prolongation. Rappelle-toi, Derek Blount, là, le croton que Tugnutt essaie de pogner avec la mythe. Puis là, il met de la moutarde, puis il l'échappe. Bingo, bonsoir, on est mort. Bon. Mais Steve Duchesne, quand les sénateurs ont fait les séries, il me regarde dans le vestiaire après que tout le monde soit passé, puis il me prend par les épaules, il me regarde dans les yeux, puis il me dit, « Hey, François, c'est notre Coupe Stanley à nous autres, ça. » Ben, je l'avais ma une du lendemain, là. Ma manchette. Ben, le Citizen puis le Sun, ils ont repris ça 2 jours après. Parce que ce soir-là, il était avec les autres joueurs anglophones. Aujourd'hui, cette quote-là, elle aurait été partout parce que c'est une des seules qu'on aurait eu à se mettre sous la dent.
10: C'est ça.
12: Alors, tu vois, ça reflète un peu la nouvelle réalité puis l'ancienne réalité dans laquelle moi j'ai grandi. Puis quand t'es tout seul avec un gars, tu sais, on se parle tous les deux, toi puis moi, puis il n'y a personne qui nous écoute. Puis là, tu me sors une affaire, je vais te regarder dans les yeux, je vais te dire, voyons, non, tu penses toujours bien pas que je vais écrire ça, là. C'est quoi la vraie histoire? Tu sais, puis là, tu le sais, la vraie histoire. Mais des fois, la vraie histoire, il faut pas qu'elle sorte au complet pour mille et une raisons. Mm-hmm. Puis là, ben là, tu peux dealer one-on-one avec le gars, puis là, tu peux dire, OK, parfait, tu veux pas aller là, mais je comprends que le diable est pris entre lui, puis lui, puis lui, puis tu veux pas que ça soit toi qui le dise, mais... T'es-tu à l'aise avec le fait que moi, je parte là-dessus, tu seras pas visé, puis là, ben, t'as un clin d'œil, ou t'as un pouce en l'air, ou t'as une petite bine sous l'épaule, puis là, t'as le feu vert pour y aller. Ça, t'as plus ça aujourd'hui. En tout cas, moi, je le vivais pas. S'il y a des collègues qui sont assez près des joueurs ou qui ont de l'information privilégiée pour l'avoir, tant mieux pour eux. Mais ça se reflète pas dans le travail au quotidien aujourd'hui, comme ça l'était il y a 25 ans. Tu sais, il y a 30, 35 ans, t'avais le Journal de Montréal, t'avais le Montréal Matin, t'avais le Dimanche Matin, t'avais le site, t'avais la Gazette. Il y avait toutes des nouvelles exclusives parce qu'il avait parlé à différents joueurs. Tu vois, puis c'est ça qui faisait que les amateurs pouvaient aller à toutes les plateformes. Mais dans ce temps-là, c'était pas des plateformes, c'était les journaux, puis avoir les vraies nouvelles. Puis ça, c'était comme ça que ça marchait. Puis c'est comme ça que moi, j'ai grandi, puis c'est toujours ça que j'ai aimé.
11: On est en compagnie de François Gagnon, jeune retraité, membre du Temple de la Renommée, journaliste émérite. François, tu parles... Ben, en tout cas, moi, je pense pas que la nostalgie, c'est nécessairement négatif, mais tu parles, tu sais, t'as tellement, en tout cas, je pense que t'as été un passionné, comme j'ai rarement vu dans ce métier-là. C'est quoi tes plus grands souvenirs, tes moments les plus marquants dans ta carrière?
12: Ben, écoute, je veux pas dire qu'il y en a trop pour le dire, là, tu sais, c'est sûr que un scoop, c'est toujours le fun. Tu te bombes le torse, mais après ça, tu te dis, OK, ben, what's next? Là? Tu peux pas vivre là-dessus pendant un mois et demi. Là. OK, tu as eu une exclusivité, parfait. Tu l'as raidé pendant une journée, pendant deux jours, pendant trois jours. Mais là, faut que tu passes à d'autres choses, faut que tu en trouves une autre. Alors, j'ai jamais été du genre à me pavaner en me disant, bon, ben ça, j'ai eu ça, ça. T'sais, moi, je te dirais que les choses dont je suis le plus fier, puis vraiment encore aujourd'hui très fier, c'est les relations que j'ai réussi à développer. Mm-hmm. Puis pas, je dis pas des relations d'amitié nécessairement, mais des relations de respect. Tu sais, il y a des entraîneurs du Canadien et d'ailleurs qui m'ont jamais porté dans leur cœur. Il y en a qui m'ont aimé plus que d'autres, il y en a qui m'ont détesté. Mais tu l'as dit tantôt, l'an dernier, j'ai eu un honneur indescriptible, un honneur auquel j'aurais même jamais osé rêver, qui m'a été remis par mes collègues des quatre coins de la Ligue nationale. Ben, il y a un coach qui va se reconnaître, que je nommerai pas, parce que c'est pas intéressant pour les gens qui nous écoutent de savoir c'est qui, mais il y a un coach qui m'a écrit puis m'a dit « bravo ». Puis moi, j'ai répondu, j'ai dit « c'est de quoi? Ça me touche en maudit que tu m'écrives parce que je le sais que toi puis moi, ça n'a pas toujours été facile. » Puis, il m'a répondu quelque chose comme « Hey, je t'aime pas plus que je t'aimais. Mais t'as toujours été là. T'as toujours été derrière ce que tu faisais. Tu m'as critiqué. Des fois, je trouvais que c'était trop, mais généralement, c'était... Tu sais, il y avait du respect là-dedans. Alors, quand quelqu'un dont t'es pas le préféré prend la peine de t'écrire pour te féliciter pour quelque chose, ben là, ça, pour moi, c'est un exemple important de, pas du statut que t'as, mais du respect que t'as réussi à développer. Et ça, je l'ai eu dans les derniers jours avec des messages qui viennent de joueurs, tu sais, qui prennent le temps de t'écrire puis de dire bravo pour tout ce que t'as fait. T'as pas toujours été bien plaisant, tu m'as déjà mis dans un coin puis tout ça. Mais quand même, tu sais, tu l'as fait pendant presque 35 ans, 34 ans. Et puis, pour moi, ça, c'est vraiment, vraiment important. Fait que, tu sais, oui, un scoop ici et là, mais tu sais, les scoops, là, tout le monde comprenne bien. Des fois, le scoop, là, il t'arrive comme, pas par magie, mais t'as travaillé 10 fois, 20 fois plus fort pour une nouvelle qui, finalement, a fait patate. Puis là, il y a un scoop qui te tombe du ciel parce que quelqu'un dit « Hey, check ça », puis là, tu check ça, puis tu dis, ben, ma foi du bon Dieu, c'est comme si je tombais dans un magasin de bonbons, puis que je tombais dans un sac de 2 millions de roquettes, puis je les déballe un après l'autre, parce que ça, c'est mon bonbon favori, puis là, tu dis, wow, mais, tu sais, ça, c'est le fun, mais c'est l'ensemble de l'œuvre. Puis, j'ajouterais que, quand tu dis de quoi t'es le plus fier, c'est de l'avoir fait pendant autant d'années, puis d'avoir eu l'impression que pendant toutes ces années-là, mais j'étais encore, après toutes ces années-là, j'étais encore pertinent. Et ça, pour moi, c'est le plus beau tableau de chasse que tu peux me donner.
11: François, dans ce milieu-là, c'est beaucoup de sacrifices, c'est beaucoup de temps loin de la maison. J'imagine que François Gagnon, l'homme, l'être humain, ça doit faire du bien. Là, je sais, je veux pas rentrer dans les détails trop personnels, mais tu sais, t'es grand-papa, j'imagine que ça doit te réconforter un petit peu de savoir qu'il y a ça aussi. Là, t'as des nouvelles responsabilités.
12: Oui, oui, puis je vais avoir plus de temps pour les assumer. Tu sais, ma femme a passé les 10 dernières années à me partager avec un sport qu'elle connaît pas puis qu'elle haït pour mourir. Elle, la passion du hockey, puis la passion des séries, puis la folie des séries, tu sais, puis ça sent la coupe. Là, comment ça, ça sent la coupe? C'est quoi ça sentir la coupe? Elle n'en a rien à tirer. Mais elle voyait que pour moi, c'était important. Et puis, tu sais, elle m'a partagé avec ça, tu sais, des soirs à maison, quand le Canadien est sa route, puis que je regarde des matchs à la télé, puis que je prends des notes, tu sais, je suis là, mais je suis absent en même temps, tu sais. Puis ce qui est vrai pour mon épouse maintenant, l'a été pour mes enfants quand ils étaient plus jeunes. Puis tu sais, c'est quoi, tu l'as vécu, puis
13: ben oui.
12: Je suis pas un martyr, là. C'est des choix qu'on fait. Puis à un moment donné, ben, faut que tu rembourses. Alors là, moi, la retraite commence. Puis là, ça va être à mon tour à rembourser le temps que le hockey m'a ou a volé à mes enfants puis à mon épouse. Puis que là, ben, je vais pouvoir le rembourser. C'est pour ça que je suis pas gêné de dire qu'il y a des soirs, le match du Canadien, je le regarderai pas en direct. J'irai pas voir ses médias sociaux, je sais pas ce qui s'est passé. Puis là, je pars mon enregistrement, puis je mets mes écouteurs sur la tête pour rien entendre d'autre, parce que je veux pas savoir ce qui est arrivé. Je veux voir le match comme si j'y assistais en temps réel. Mais inversement, je vais continuer à aller au Centre Bell de temps en temps. Et puis, quand les journées vont être longues pendant l'hiver, je vais prendre le REM, puis je vais me rendre au 10-30, puis je vais aller voir une pratique du Canadien, juste pour voir que ça a de l'air. Puis juste me convaincre que j'ai pris la bonne décision, puis que c'était le temps de prendre ma retraite.
13: Le pire, c'est que je sais que tu vas le faire. Une chose est certaine, François, ta famille, ton épouse, tes enfants, petits-enfants sont très chanceux parce que, et là, je dis pas ça pour être trop gentil, t'es un être humain de qualité. Ça a été un honneur de te côtoyer professionnellement. On s'est pas assez côtoyé sur le terrain de golf cet été, mais je te texte tantôt parce que j'ai une proposition à te faire. Mais c'est important pour moi de t'avoir sur le show, prendre le temps de te féliciter pour ta carrière puis tout ce que t'as fait pour les jeunes journalistes dont celui que j'étais et que je suis redevenu. T'es un exemple. T'es l'exemple parfait du professionnel ultime. Donc, je te remercie, mon ami. Bonne retraite.
12: Merci beaucoup. Puis peu importe où on joue puis à quelle heure, tu vas me donner au moins 2 coups par barre, sinon...
13: puis un nouveau putter. Je t'embrasse, mon ami. Fais attention à toi. À bientôt.
12: OK. OK, bye.
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14: Ça risque d'être encore une grosse soirée dans Marceau Soir, puisque ce soir, on parle d'argent. On parle d'argent avec le podcasteur du podcast Financièrement parlant. Son nom, c'est Pat Raymond. C'est un ex-gestionnaire de patrimoine et un ex-militaire de l'armée canadienne. Salut, Pat!
15: Allô Yann, j'espère que tu vas bien.
14: Oui, ben, quand ben on ouais. parle d'argent, je file toujours bien parce que je sais que je vais apprendre des choses que je ne sais pas encore par rapport à l'argent. Donc, puis j'imagine que les auditeurs vont en apprendre aussi ce soir. Donc, un gros merci d'être là. Mon rapport à l'argent, moi, est pas très développé. Je peux te dire que j'ai été conscientisé très jeune au fait que probablement qu'il resterait pas d'argent pour moi que le gouvernement pourrait m'offrir là, lorsque j'aurai 65 ans. Que ce soit au gouvernement provincial ou fédéral, j'avais l'impression que le gouvernement ne serait pas là pour moi. Ce qui fait en sorte que je suis allé voir un planificateur financier quand même assez jeune qui, lui, a accepté de me prendre, pas à sa charge, mais a accepté de me prendre comme client. Et encore à ce jour, je suis avec lui. Et ça va m'assurer, Pat, que lorsque j'aurai 65 ans ou peut-être 70, ben, il va me rester un peu d'argent de côté pour être capable de vivre encore sans rester dans la rue, là, comme on en voit tant ces temps-ci. Ton rapport à l'argent, toi, j'imagine que c'est synonyme de liberté?
15: Ben, c'est la liberté. C'est un outil. L'argent, c'est un outil. L'argent, c'est pour faire de l'argent. Alors, quand on le dépense, c'est une perte sèche. Hein? Fait que moi, c'est de dépenser le moins possible pour être capable d'en garder pour faire de l'argent avec cet argent-là, ce qui amène aussi une certaine liberté. Bah, c'est toujours relatif. Hein? Chaque personne a son seuil, comme on dit. Puis tu m'as l'air d'être comme un peu, moi je suis aussi, c'est que à 65 ans, j'ai jamais eu des grandes aspirations là, puis de faire des croisières, puis des gros projets de retraite, puis jouer au golf à tous les jours, puis avoir une retraite de fou, faire le tour du monde, c'est pas dans mes projets. J'aime beaucoup la simplicité et comme j'aime à dire, moi ma liberté financière, elle me coûte peut-être moins cher que d'autres. Il y en a d'autres qui diraient ben ça va me prendre plus que ça moi pour me libérer financièrement. C'est moi, j'ai vendu la moitié de ma clientèle en gestion de patrimoine là, dans les années 2021-22. Après ça, j'ai vendu tout le reste en 2023. Fait que là, j'ai comme pris ma retraite à 53 ans. À 53 ans, t'as rien. Tu sais, avant 65, là, t'as pas de base. Là, fait qu'il faut vraiment que tu prennes ça dans tes actifs puis que tu décaisses. Puis décaisser, Yann, là, je peux te dire une affaire. Là, s'il y en a qui pensaient que c'était facile de décaisser pour dépenser puis de vivre, là, c'est extrêmement difficile de décaisser. De voir son placement qui descend parce qu'on sort tant par mois. Puis sérieusement, décaissé, là, j'ai tellement de misère. Puis je comprenais pas, moi, que les gens qui étaient à la retraite, qui avaient un peu de sous, qui se privaient de beaucoup de choses. Puis je me disais tout le temps, ben voyons, pour en profiter, il y a de l'argent. Pourquoi qu'ils se payent pas quelqu'un pour faire son gonzon? Pourquoi qu'ils se payent pas quelqu'un pour... Très difficile à sortir de l'argent quand tu étais à la retraite. Je pensais pas que ça aurait été aussi ardu. C'est un beau problème, tu me diras, là. Mais c'est pas simple quand tu as toujours accumulé puis tout d'un coup tu décumules.
14: Ben ouais, c'est ça, tu fais l'inverse de ce que tu faisais avant. Donc ce soir on parle des 7 piliers du succès financier et les biais cognitifs qui viennent avec.
15: Ouais, ben en fait les piliers dans le sens que tu sais le premier pilier, on va dire par exemple les objectifs financiers. Puis ce qu'on voit souvent dans les objectifs financiers, c'est que les gens là ne précisent pas. Et ça, il y a quand même des notions là en développement personnel, ou se fixer un objectif, ou les planificateurs vont le faire de cette façon. C'est OK, je veux être riche, je veux prendre ma retraite tôt, ouais, mais encore. Il faut discuter là, faut faire un plan. Je veux être riche. T'sais, tu vas demander au monde, t'aimerais ça gagner un million? Oui.
2: Ben oui.
15: Qu'est-ce qu'on va faire avec? Il y a personne qui sait quoi faire avec un million.
14: Un million, là, Pat, là, tu peux pas faire grand niaiserie. Ouais. Quand on était jeune, on se disait, hey, un jour, là, si je gagne un million, voici ce que je vais faire. Puis t'avais l'impression, Pat, qu'avec un million, t'atteignais l'indépendance financière. Je veux pas décourager personne, mais avec un million aujourd'hui, vous n'atteignez pas l'indépendance financière. Là. Vous pouvez pas prendre votre retraite, là.
15: Non, parce que un million, mettons, si tu fais allusion aux années 80, 90, qui semblait quand même être beaucoup, ben c'est comme si aujourd'hui on parle de 4 millions, 5 millions là, avec le reflet de l'inflation en dollars constants. Fait qu'aujourd'hui, on parle de 4, 5 millions, une belle retraite de liberté, puis des voyages, puis le tour du monde, puis de changer de voiture, puis s'acheter un motorisé, puis tu sais, faire cette vie-là, on parle plutôt d'un 3, 4 millions. C'est ce que je voyais en patrimoine des fois chez mes clients. Il y avait des entreprises aussi à vendre, puis bon, éventuellement, il y avait de l'argent de l'immobilier qui vendait, par exemple, des blocs appartements ou peu importe. Puis là, c'est toute une planification fiscale à travers ça. Mais quelqu'un qui arrive et il dit « je veux être riche », puis qui a de la misère à gérer 40 000, même s'il y a un million, ça va être très, très difficile parce que c'est quand même, c'est une job à temps plein gérer de l'argent. Là. Ça demande quand même beaucoup d'aptitude. Ça demande, évidemment, des émotions, une stabilité émotionnelle. C'est pas tout le monde qui peut être riche, quoique tout le monde aimerait être riche pour s'acheter des choses. Puis dans le fond, un vrai riche va pas nécessairement penser de s'acheter des choses, c'est qu'il va l'investir, puis il va s'acheter des choses avec les rendements de ses investissements.
14: Est-ce que
15: l'argent du dur labeur là.
14: Ouais, souvent quand on rencontre quelqu'un de fortuné là, sans connaître son background, les Québécois, puis je précise les Québécois parce qu'ailleurs dans le monde on dirait que les gens ont pas la même mentalité, mais les Québécois pensent que les gens deviennent riches par chance. Ah hey, toi t'es chanceux, t'as pu te permettre de t'acheter telle voiture. Toi t'es chanceux, t'as pu te permettre de t'acheter telle maison. Toi t'es chanceux, t'as un million dans le compte en banque. Est-ce que ça prend de la chance pour devenir riche au Québec?
15: Ben, ça en prend un peu. Si on considère que la santé, c'est quand même de la chance pour bien des gens, d'être né dans une famille mieux nantie, oui, il y a de la chance là aussi. Là. Mais en même temps, ton gagne-pain, si tu ne sais pas quoi faire avec ta paye, tu ne bâtiras jamais rien. Fait que tu as beau être chanceux, là, mais si tu ne sais pas quoi faire avec l'argent, la chance, c'est relatif. C'est sûr qu'il y a du timing. J'aime à dire aussi que la chance, on se la fait. J'ai toujours été un gars de réseautage. J'ai toujours été un gars de poignée de main. Moi, je marche un peu comme un politicien dans ma vie de tous les jours. Si j'ai une occasion d'aller rencontrer de nouvelles personnes, d'ouvrir mon réseau, de me faire des contacts, ben j'utilise ces occasions-là justement pour développer de la chance. Parce que c'est souvent après ça, qui tu connais peuvent t'emmener des opportunités. Mais en même temps, si t'as rien d'accumulé, comment veux-tu profiter des opportunités? Fait que c'est une suite de plein de bonnes habitudes qui se développent. Puis il faut pas tomber dans le piège d'augmenter son coût de vie avec l'augmentation du salaire. Parce que là, à un moment donné, t'es plafonné. Fait que tu gagnes 100 000, puis t'en dépenses 105. Ou tu gagnes 200 000, t'en dépenses 205. T'es au même point. T'es relativement avec la même valeur nette, c'est-à-dire zéro.
14: Ouais. Est-ce que tu as déjà rencontré des gens qui sont devenus riches avec un salaire?
15: Riche avec un salaire, ça, ben, c'est relatif. Là, j'ai des gens qui sont devenus libres, oui. Oui, mais c'est plutôt rare. Des gens, c'est des milliardaires à salaire, ça n'existe pas. Multimillionnaire à salaire, très, très rare. C'est sûr qu'on peut parler de, je sais pas moi, des PDG, là, c'est pas nécessairement un salaire, là, c'est un revenu.
14: Ou à moins
15: des dividendes,
14: ou
15: tout
14: à
15: ça,
14: moins là, d'être un grand mandarin de l'État. Là.
15: Ouais, peut-être, mais tu sais, c'est sûr qu'avec un salaire même à 2, 3, 400 000 par année, normalement, pour quelqu'un qui sait un peu comment ça marche, la finance personnelle, tu te dis, ben, il fait 300 000 par année, puis il n'arrive pas à mettre 50 000 de côté par année. Tu sais, on comprend pas. Mais en même temps, il y a des gens qui ont des statuts puis des rythmes de vie tellement élevés que ça revient toujours au fait de, c'est pas combien tu gagnes, mais c'est combien tu gardes. Et c'est plus facile d'en garder quand tu gagnes plus. Fait que ton gros salaire te permet de bâtir quelque chose. Mais si ton gros salaire te fait dépenser plus, tu reviens au même point. Tu augmentes ton confort. Mais le confort, c'est pas un signe de succès.
14: Avec la job que j'ai la chance de rencontrer des gens qui sont très fortunés, puis des gens qui sont très pauvres. Puis je jase régulièrement avec eux autres. Puis, tu sais, autant que j'ai vu des pauvres qui étaient capables quand même d'avoir 3 repas par jour, puis d'être capables de payer leur loyer, puis d'avoir leur petite voiture, ou encore de payer leurs déplacements, autant que j'ai vu des gens gagner des gros salaires, Pat, du 150, 200, 250, 300 000, et ces gens-là se sont endettés. Et quelques-uns, puis j'ai un cas en particulier, qui a toujours eu des gros salaires, qui est rendu à sa 3e faillite. Donc, c'est dans le comportement, je pense, qu'il y a plus d'influence.
15: Oui, il y a ça aussi. Puis, tu sais, tu parlais de chance. Ces gens-là, des fois, sont chanceux d'avoir les qualités de vendeur, de quelqu'un qui est capable d'être persuasif. Il embarque dans des projets, puis il arrive toujours à ses fins dans les différents projets. Sauf que l'argent qu'il gagne avec ça, on dirait que pour lui, c'est comme s'il ne méritait pas. Il la redépense tout le temps, ou il va chercher l'amour des autres aussi en payant la traite à tout le monde, mais que finalement, ils ne cumulent jamais rien pour eux ou pour elles. On voit ça souvent chez des gens fortunés qui ont un gros réseau autour, puis ils aiment beaucoup payer la traite. C'est bien correct, là. Mais à un moment donné, garde-toi-en pour toi, parce qu'un gros revenu, c'est difficile à remplacer à la retraite. Ah oui. Plus ton revenu est gros, plus c'est difficile de bâtir une retraite, parce que quelqu'un qui a fait toujours, je sais pas moi, 50, 60, 70 000, il arrive à la retraite, puis il va se débrouiller avec 40 000 peut-être. Et quelqu'un qui fait 200-300 000, puis arrive à la retraite, puis il va tomber à... Souvent, c'est des gens qui sont en affaires, en plus, qui n'ont peut-être pas cotisé à la RRQ. Ils ont presque rien à 65 ans. Ils disent, pas grave, moi, je travaille jusqu'à la mort. J'aime ce que je fais. Ouais, c'est parce que la santé... Souvent, quand tu fais un travail qui demande des notions cognitives, là, tu sais, comme vous autres à la radio, ça demande quand même d'être alerte, de suivre à peu près tout ce qui passe dans les fils. Et, c'est quand même fatigant. Peut-être pas physiquement, mais mentalement. Est-ce que quelqu'un peut faire encore de la radio à 70, 80 ans? Oui, mais il y en a plusieurs à un moment donné où ils peuvent pas continuer. Fait que même si quelqu'un fait des grands revenus, mais après ça, il reste 20 ans avec pas de revenus, quand on fait l'équilibre, il va falloir qu'il ait planifié pareil. Fait que des gros revenus ou des petits revenus, on dirait que le plan de match est sensiblement le même, juste avec des chiffres un peu différents, mais il faut quand même planifier. Et planifier, ben c'est les 7 champs de la planification financière. Fait que c'est pas juste des placements puis des rendements. Il y a aussi tout l'aspect de conserver ce que tu as bâti avec les assurances, les protections, etc. Le côté fiscal qui est majeur, surtout quand tu arrives à des hauts revenus. Puis c'est pas vrai que si tu gagnes 500 000 par année, tu vas déclarer 500 000 par année. Là, tu vas te faire une structure fiscale pour dire, ben moi, je peux vivre avec 150. Fait que le reste, je vais le laisser dans une incorporation, puis je vais repousser l'impôt à plus tard, puis je vais gérer ça au fur et à mesure avec un fiscaliste, un spécialiste, un planificateur financier.
14: Bon, j'ai la main chanceuse, Pat. Je gagne 1 000 000 aujourd'hui. Premièrement, la première question que je me pose, c'est est-ce que je suis prêt à le gérer? Est-ce que je suis réellement prêt à le gérer? Est-ce que j'ai les skills nécessaires pour le gérer? C'est quoi les erreurs les plus fréquentes que tu vois chez tes anciens clients ou encore chez les gens qui sont autour de toi qui gagnent des gros montants, que ce soit par la loterie ou encore par, je sais pas, malheureusement, le décès d'un père ou d'une mère, ouais. Tu reçois un héritage. C'est quoi les grosses erreurs que les gens font?
15: Ben, l'erreur numéro un, là, souvent, là, c'est de, on veut clairer la maison. On dirait que toute la liquidité va servir à s'enlever notre stress de dette. Parce que là, on dit, on veut clairer la maison. On va s'acheter un char neuf. On voit ça, c'est assez typique. Ça, c'est, après ça, on aménage la cour. Puis, une piscine creusée. Puis, etc. Fait que là, ils se rendent compte rapidement que finalement, le 1 000 000, il est rendu peut-être à 300-400 000, mais c'est pas grave, 300-400 000 placés puis tout, puis je continue à travailler, puis oui, ça peut fonctionner. Moi, pour moi, 1 000 000, ben c'est 40 000 par année me gâter, là, c'est de même, je le vois, peut-être même 20-25 000 pour me gâter. Avec 1 000 000 de placés, je me permets pas mal de gâterie à chaque année en prenant seulement une partie des rendements, puis le reste est complètement investi. Puis pourquoi je paierais pas mes dettes, par exemple, de l'immobilier? Parce que l'immobilier travaille pour moi. Règle générale, l'immobilier peut faire aussi plus de rendement à certains égards, des années plutôt différentes des fois. Mais moi, tout ce que je veux, c'est d'avoir le plus de placements possibles qui travaillent pour moi. Fait que de prendre 1 000 000 puis de clairer mes immobiliers, mais là, à ce moment-là, j'ai plus 1 000 000. La liquidité, c'est quand même aussi l'outil numéro un. Ça prend de la liquidité. Fait que là, des fois, les gens, 1 000 000, c'est tellement vite passé. Moi, j'ai vu des gens à la retraite là qui sortaient à 70, 80 000 par année. Puis, à un moment donné, ça descend assez vite, surtout quand les marchés, en plus, si c'est investi à la bourse, ben, les marchés peuvent descendre en même temps qu'on sort des montants quand même importants chaque année. Après, tu vas jamais récupérer ta perte parce que tu continues à en sortir. C'est long à récupérer une perte, par exemple, à la bourse. Tu veux récupérer 50 %, il faut que tu fasses 100 %. Mm-hmm. Fait que des fois, les gens ne comprennent pas toute cette mathématique-là. Fait que l'idée, c'est d'avoir ton 1 000 000 qui travaille pour toi, tu as tes immobiliers qui travaillent pour toi, même si c'est de la dette. Normalement, je parle de l'immobilier locatif. Ben, locatif, c'est de l'immobilier qui se paye tout seul. Ta maison personnelle, il faut qu'elle soit vraiment, à mon sens, plutôt au minimum de ce que tu as besoin, parce que c'est pas tant elle qui est ton investissement, c'est l'immobilier locatif qui est un investissement. Ton immobilier personnel, tu t'accotes dessus, c'est parfait, ça fait partie de ton patrimoine, c'est une protection, mais c'est surtout un toit et un abri. Fait que tu sais, il y a vraiment, puis c'est les émotions. C'est tellement facile de changer d'auto s'il y a 1 000 000 qui rentre tout d'un coup demain matin qui n'était pas, tu sais, parce qu'il va y avoir beaucoup d'héritage là, dans les prochaines années aussi, là, des transferts de patrimoine, etc. Là. Puis là, on va voir quand même que les gens ils ont le réflexe d'aller changer de voiture. Puis, bon, peut-être que c'est raisonnable d'acheter une voiture plus chère avec 1 000 000, puis tu achètes une voiture de 100 000. Bon, j'ai pris 10 % de, c'est pas si mal que. Mais pourquoi? C'est parce qu'à un moment donné, une voiture plus chère coûte plus cher aussi pour tout le reste. C'est une question de mentalité. Mm-hmm. Des fois, ça dit beaucoup quand quelqu'un reçoit un montant. La façon qu'il agit, ça me dit beaucoup sur son avenir. Puis je le sais à peu près tout de suite si il va le garder longtemps ou pas. Il nous reste tout pas mal 30, 40 ans à vivre normalement. Là. Les gens qui nous entendent présentement, il y en a qui leur restent 50 ans, 40 ans, 20 ans, 25 ans à vivre selon l'espérance de vie avec la santé qui va disparaître dans les 10, 15 dernières années. Puis vous allez coûter une fortune au système puis vous allez payer aussi une partie de la RAMQ qui n'est pas couverte. Puis ça va coûter très cher par rapport à la santé parce qu'on vit vieux, mais pas en santé. Ça, c'est un autre problème à la retraite. Mais quand tu évalues tout ça, tu dis combien ça me prendrait pour subvenir à mes besoins pour les 25-30 prochaines années. Regardez ce que vous avez dépensé dans les 30 dernières. Je vais te dire une affaire. Moi, 1 000 000 par 10 ans, là, c'est pas exagéré des fois pour faire une planification rapide. Tu dis à peu près 1 000 000 par 10 ans parce que là, l'inflation va continuer à monter. Fait qu'il faut ton 1 000 000 travaille pour toi aussi parce que sinon, ça peut descendre assez vite. Ah non, sérieusement, ça fait peur des fois. Puis je sais qu'à chaque fois que je te parle de ça, ça te décourage aussi. Là, je veux pas décourager les auditeurs.
14: Non, mais en même temps, je trouve que c'est la meilleure façon. Ce que tu mentionnes, peut-être qu'il y en a qui vont dire ah, il est peut-être trop chaotique là, dans ses prévisions. Mais moi, là, à un très bas âge, je le répète, je ne sais pas si je te l'ai dit pendant la pause ou si je l'ai dit en ondes, mais à un très bas âge, je me suis rendu compte que lorsque j'aurai 65 ans, le gouvernement ne sera probablement plus là pour moi. Il n'y aura plus de chèques disponibles. Tout l'argent que j'ai envoyé, probablement qu'il n'y en aura pas assez pour tout le monde une fois que les boomers seront partis, une fois que les gens qui sont un peu plus vieux que moi seront passés. Il n'en restera pas au niveau provincial puis au niveau fédéral. Fait que Pat, je me dis, je place mes pions dans le but d'être le plus autonome possible à 65 ans ou à 70 ou à 75. C'est ma façon pour moi de réduire l'anxiété de vieillir puis de plus être capable de subvenir à mes besoins puis encore pire, subvenir aux besoins de ma famille si mes enfants en ont de besoin puis même mes petits-enfants rendus à cette époque-là. Mais Pat, je parlais avec un planificateur financier puis il me disait que au fur et à mesure que les jours avancent, les statistiques sur les gens qui bénéficient de la mort de leurs parents ou de la mort d'un tiers proche, il y en a de moins en moins. Et probablement que mes enfants ou mes arrière-petits-enfants, ils auront plus ce que moi j'ai accumulé lors de ma vie parce qu'il ne restera plus d'argent. Il y a de moins en moins de gens qui ont des héritages jour après jour selon les statistiques à la grandeur du Canada. Ça veut dire que le Canada s'appauvrit petit à petit. Là. C'est au compte-gouttes, tu vas me dire. Mais dans 50 ans, peut-être que les gens n'auront plus de moyens de donner d'héritage à leurs enfants. Là.
15: Ben, c'est vrai qu'on est allé quand même assez loin dans la consommation. Là, on est en train de ramener, comme on dit, les pendules à l'heure. Parce que la consommation se faisait beaucoup à crédit. Et présentement, non seulement on a des crises de crédit au niveau de la finance personnelle, mais on a des crises de crédit aussi au niveau mondial, on en parle moins, mais tout ce qui est placement privé, en ce moment même, là, il y a beaucoup de réalités à travers la bourse. C'est pas nécessairement la bourse parce que c'est pas public, mais tous ceux qui investissent dans des actifs privés, etc., il y a quand même, en ce moment, une lourdeur. Il peut y avoir quelque chose qui peut éclater là au même titre qu'à l'époque avec les subprimes en 2008 aux États-Unis. Ça, c'est une autre affaire, là. Mais si on revient au niveau de la finance personnelle, ce qui est plus ma spécialité, c'est que les gens sont dans une réalité financière très, très lourde. Tu sais, parce que quand tu dis aux gens, mettons, on fait un budget puis on leur demande, serais-tu capable de vivre avec 50 % de ton revenu pour l'essentiel? C'est sûr que pas 50 % pour tout, là, mais 50 % pour l'essentiel, c'est-à-dire que tu vas te loger, te nourrir, bon, l'essentiel, on comprend, là, pour subvenir aux besoins, etc. Puis la plupart des gens vont dire, non, j'en ai même pas assez de 100 % de mon salaire. Pourquoi? Là, le premier réflexe, on paye trop d'impôts, on paye ci, on paye ça. OK, peut-être qu'il y a ça, là, mais il y a quand même des responsabilités personnelles. Je veux dire, ta maison est trop grosse pour ton salaire. Ton char est trop gros pour ton salaire. Ton train de vie est trop élevé pour ton salaire. Oui, les enfants manqueront de rien. On veut tellement avoir du confort. Puis premièrement, les enfants, on comprend qu'à un moment donné, ils arrivent dans la vie adulte. Puis si on grandit dans le confort, on va avoir bien de la misère à rentrer dans leur vie adulte parce qu'il n'y en aura plus de confort. Puis si vous payez tellement de confort quand vous êtes jeune, bien quand vous allez être vieux, c'est là que vous avez besoin de confort, vous n'aurez plus les moyens. Vous allez dépendre du gouvernement. Fait que souvent, c'est ça qu'on voit. On voit des gens, des fois même, qui ont un peu fourré le système, puis qui ont travaillé fling-flang, puis tout ça, toute leur vie. Puis finalement, ils arrivent au bout. Ils sont pris en charge dans un centre d'hébergement de longue durée, ou sont pris en charge par la curatelle, ou sont pris en charge par le système. Fait que finalement, c'est tous les impôts des autres qui s'en vont pour prendre soin de cette personne-là qui dépend du gouvernement. Moi, je suis comme toi, Yann, je veux pas dépendre du gouvernement à 65 ans. Je vais prendre les pensions qui me reviennent, là, c'est parfait, j'ai cotisé pour ça, mais ça me tente pas de dépendre du système, absolument pas. Puis je veux pas que mes enfants vivent trop de confort. Ça, je pense que je t'ai déjà dit dans une chronique. Je veux que mes enfants puissent, puis là, je suis en train de dire qu'ils sont dans la souffrance, mais pas du tout. S'ils viendraient faire un tour chez nous, d'après moi, il n'y a pas trop de souffrance ici. Là. Mais on essaie de reporter des fois des gâteries ou as-tu l'argent pour ça? Non, ben on va attendre, on va mettre de l'argent de côté. J'attends de leur donner un peu des notions comme ça d'attendre, de reporter. Parce que de toute façon, au moment où on achète quelque chose, que ce soit comme adulte ou comme enfant, ben, on est dû pour avoir d'autres choses. Et à un moment donné, ce que je me suis rendu compte, c'est peut-être philosophique un peu, mais ce que je me suis rendu compte dans la société, c'est que beaucoup de gens qui sont rendus à la limite de ce qu'ils vont probablement réaliser ou créer comme richesse dans leur vie. Prends quelqu'un qui dit, ben, regarde, moi, je suis rendu à 75 000 par année, je travaille à telle place, ça fait 24 années, je suis là. Là, tu leur dis, penses-tu qu'un jour, tu vas gagner 100, 150? Ben, ils se foutent, toi. Ben non. Je cite pour jusqu'à. Fait que cette personne-là, là, elle a plus de rêve, elle a plus d'objectif, elle a plus de. Fait que la seule façon d'augmenter son niveau de vie puis de se sentir important, c'est d'aller vers le crédit. Parce qu'elle va jamais, la personne ne va jamais gagner plus qu'elle gagne là. Bon, peut-être ça va augmenter avec l'inflation, mais le pouvoir d'achat n'augmentera plus. C'est rendu plafonné. Il y a des gens qui travaillent à une place, là, puis c'est plafonné. Ils ne gagneront jamais plus que ça. La maison qu'ils ont là, ça va être cette maison-là. Le char qu'ils ont, ça va être ce genre d'auto-là. Puis leur réalité, ça va être ça. Puis le pire s'en vient parce qu'éventuellement, ça va être la retraite, puis ils vont finir pauvres. Fait que là, c'est le crédit qui augmente le niveau de vie, le confort, puis d'être capable de suivre aussi

0: Comment je vais avoir comme retraite dans 65 ans? Fait qu'il y a un principe même de l'être humain, c'est que t'as plus d'objectifs, t'as plus de rêves, t'as plus d'aspirations, t'as plus hâte à rien, tu sais exactement tout ce qui s'en vient. C'est très sécurisant pour le cerveau. Le cerveau, il adore ça. Sauf qu'à un moment donné, en dedans, tu te dis, ben, j'ai encore des rêves, j'ai encore des objectifs.
1: Ouais.
0: Le point que je veux faire avec ça, c'est que si tu t'ajettes tout de suite, tu vas avoir hâte à quoi après? Parce qu'à un moment donné, tu arrives vite au bout, là. Si tu es un salarié, tu arrives vite au bout, là. C'est pas quand je vais être riche, ça va être un jet. Puis après ça, ça va être ci. Puis ça... Non, non, la part des gens, c'est pas ça, là.
1: Tu te donnes plus le temps, arriver... tu te donnes plus le temps de le désirer, tu le veux tout de suite, tu prends ta carte de crédit, puis tu payes des intérêts là-dessus. Hey Pat, des fois, on perd le nord. Parce que la semaine passée, j'étais à prendre un verre de vin, Pat. Le verre de vin me coûtait 18$. Puis là, j'en veux pas au restaurateur, j'en veux pas au bar, là, parce que dans la restauration, le pourcentage de profit, une fois que tu as tout payé, il reste à peu près, il reste rien, là, il reste 2,5%, 3%, mais tout coûte plus cher, puis les restaurateurs, des fois, doivent vivre avec la variation du coût des aliments, ce qui fait en sorte qu'ils tentent de se reprendre avec l'alcool, c'est tout à fait normal. Mais 18$ un verre de vin, je parle pas là, d'un vin un grand cru, là, je parle d'un vin là, bas de gamme. Je trouve ça cher, puis je viens qu'à perdre le nord. La semaine passée, jeudi passé, j'étais en bosse avec mon gars. Mon gars a commencé à faire du gazon. Et je l'ai aidé à faire son premier contrat de gazon. J'étais bien content de l'aider. J'étais bien content de voir que mon gars est un travaillant. Mais je ne savais pas combien mon enfant gagnait par gazon coupé. Pat, le propriétaire du terrain, c'est pas, on parle pas d'un château, là. On parle d'un terrain bien ordinaire. Le propriétaire du terrain lui a donné 40$ cash. Pat, okay, il a travaillé.
0: Je pense que c'était 25. Moi, dans ma tête, c'était 25, un gazon.
1: Il a travaillé pendant une heure intensément. Et le propriétaire, pour ne pas le perdre, pour le garder en tant que petit gars qui tond son gazon, lui a donné 40$. Cash. Pat, il y a 12 ans. On est en train de perdre le nord avec l'argent, là. C'est comme si l'argent valait plus rien. Fait qu'on se disait, bon, ben, gars, moi, il donnait 40$. Mais admettons que mon enfant est un enfant salarié, là. Puis il gagne, je sais pas, moins 70 000 par année. 40$ cash, c'est l'équivalent de quelqu'un qui gagne 60-65$, là.
0: Ben absolument.
1: Pense à
0: absolument.
1: Ça.
0: Il y a quand même 30% de la population qui tire vers le haut la consommation. Là. Eux autres, ils sortent du Costco, les paniers bien pleins, puis on se demande tout le temps, c'est qui donc? Ben oui, c'est ça. Il y a plein de gens, des professionnels, il y a plein de monde. Là. Il y a beaucoup de monde là, qui gagne 100 000 et plus. Puis bon, on parle de 15% là, dans la population en général. Là. Peut-être un petit peu plus que ça. C'est pas tout le monde qui sont payés à salaire. Des gens qui se payent en dividendes.
1: Mais 40$ de leur cash, c'est très cher à payer.
0: 40$, c'est très intéressant. Puis il y a des gens qui ont les moyens, justement, de payer pour avoir du service. Puis tu as raison de le dire pour ton verre de vin à 18. Je l'ai vécu aussi, moi, en prenant un verre de vin. Tu sais, elle dit, on le remplit-tu tendance ou tendance? Je sais pas, ça fait quoi comme différence? C'est quoi la grosseur du verre? Mais elle dit, c'est le même verre, mais elle dit, c'est la deuxième ligne en haut. Je le remplis à la deuxième ligne. Tu sais, il y a la première ligne, deuxième ligne. Deuxième ligne. Mais c'est ça, ça a monté à 23 et quelques là, avec le pourboire pour un verre de vin. Mais j'ai eu le popcorn à volonté. On peut penser c'est où. Mais c'était excellent, le service. C'était merveilleux. Puis c'est une place que j'adore aller. Mais évidemment, je peux pas aller là tous les jours, même à la retraite, même indépendant financier, même à... Il y a une question de principe aussi. Tu sais, je peux pas mettre 25$ sur un verre de vin à chaque jour, par exemple, même si je pouvais me le permettre. Je dis, ça n'a pas de bon sens. Il y a toute une question de principe, de discipline. Puis, il y a une gang aussi qui, eux, ils ont l'impression qu'ils sont lousses, mais c'est parce que c'est la marge de crédit hypothécaire qui leur en donne pas mal. T'sais. Ils ont refinancé la maison, puis ils ont sorti de la banque et de la caisse. Puis là, ben il y a un petit 83 000 de lousses dans la marge. Là. Fait qu'on peut le prendre, puis on le remet, puis on le reprend, puis on le remet, puis on claire la carte de crédit avec ça. Puis après ça, on reprend la carte de crédit, puis on met. Puis tu as un sentiment d'avoir du lousse. Fait qu'il y a une gang qui a un sentiment d'avoir du lousse, ils sont dans le crédit. Puis il y a une gang qui a vraiment du lousse. Ben moi, je pense tout le temps. Puis ça, je sais que tu es très sensible à ça parce que tu as grandi relativement dans la pauvreté. Tu l'as déjà dit, là, je suis pas en train d'affirmer des choses. Tu l'as déjà dit publiquement. Et il y a des gens qui sont très, très pauvres, qui sont plus capables de suivre. Là. Eux autres, ils n'ont pas accès à du crédit pour gagner du temps, comme la classe moyenne le font présentement. Ils gagnent du temps, à un moment donné, ils vont frapper un mur. Puis ils n'ont pas les moyens, ils n'ont pas les revenus pour faire un train de vie plus élevé. Alors là, ils sont plus capables de suivre. Puis après ça, ben, dans leur logement, ben là, ça marche plus parce que souvent, bon, ils se sont fait dire peut-être qu'un de leurs, un des parents des propriétaires va prendre le logement, là, puis on connaît un peu toute l'histoire de peu importe, là. Je veux pas

0: là, mais c'est parce que là, il se retrouve avec un logement qui payait 750, il déménage, puis là, il trouve une nouvelle place à 1200. Il avait déjà à peine les moyens de payer 750. Là, c'est rendu que ça mange pas à leur faim. Là, on a un problème. Fait qu'il y a, il y a de plus en plus de gens qui s'appauvrissent. Il y a de plus en plus de gens qui s'enrichissent. La classe moyenne, elle, elle marche sur le crédit. Et ils réussissent quand même toujours à faire des paiements puis libérer un peu la marge sur la maison. Puis on réussit à rouler sa marge de la maison. Puis d'un coup, whoop, il arrive un retour d'impôt. Whoop, il arrive un bonus. Whoop, il arrive une paye de vacances cet été. Je pense à nos gens de la construction qui leur enlèvent 50% de leur paye à l'année longue puis leur en donnent en juillet puis en décembre. Puis bon, c'est correct. Puis là, après ça, whoop, ça refait rouler l'économie. Mais on est en train de segmenter beaucoup
1: Ouais.
0: le Québec. Hein. C'est sûr que d'arriver à mettre tout le monde égaux, puis de créer, comme on dit avec du socialisme, vraiment de créer, j'allais dire, j'ai rien contre les filets sociaux, mais à un moment donné, la nature humaine, elle est ce qu'elle est. Il y a des gens plus forts que d'autres. Il faut arrêter de se mettre la tête dans le sable. Il y a des gens plus intelligents que d'autres. Il y a des gens avec de l'intelligence financière, des gens qui n'ont pas d'intelligence financière, des gens qui ont des troubles avec leurs émotions. Tu leur donnes de l'argent, ça va être encore pire pour eux.
1: Mais
0: Ça va
1: Pat,
0: pas aider.
1: supposons que
0: Ça
1: je
0: prend
1: veux.
0: plus que de l'argent. Ça prend de l'éducation financière aussi.
1: Oui, voilà. Supposons que je veux m'embarquer sur l'autoroute de l'autonomie financière. Est-ce que ça passe nécessairement par un budget? Puis pourquoi les faire un budget, c'est souvent détesté par les individus?
0: Ben, un budget, là, c'est que tu te mets le nez dans le caca, hein. Un budget, c'est la réalité, c'est un constat, c'est un bilan. Et le budget, souvent, une façon qu'on commençait des fois avec les clients, c'est de lister toutes les dépenses. Fais comme si tu étais une entreprise avec une tenue de livre, là, puis toutes tes dépenses là, dans la journée, ton café Tim, ton petit travailleur, machin, déjeuner du travailleur, ton truc, ton Monster lors du dîner, peu importe. Là, tu marques tout, tout, tout, tout, tout pendant 2, 3 mois. Puis là, tu réalises, ou si tu mets tout sur ta carte de crédit, tu peux regarder, puis là, souligner vraiment toutes les choses qui sont un peu superflues. Là, souvent, on arrive à plusieurs centaines de dollars et même plus là, au bout d'un mois, imagine au bout de 3 mois. Là, après ça, tu fais, là, faut trouver une raison que ça soit motivant de faire premièrement le budget, puis dire, ben vois-tu, là, il y a énormément de dépenses qu'on est capable de prendre ça, puis juste rediriger vers de l'investissement. Mais là, il faut que la personne y croit. Puis un des problèmes dans l'éducation financière, puis au Québec, on le retrouve beaucoup, je pense, là, c'est que les gens croient pas nécessairement qu'il y a de l'argent à faire avec de l'argent. On entend ça. Ouais, mais c'est les riches qui peuvent. Tu sais, c'est tellement long, Yannick, tu sais, t'es un investisseur aussi. C'est tellement long avant de commencer à avoir les rendements composés, comme on dit. Des fois, ça peut prendre 10 ans, 12 ans, 15 ans, 20 ans. Puis après ça, tu dis, OK, je comprends ce qu'il voulait dire, là. Après le premier 100 000, hop, 100 000, hop, 114, hop, 122, hop, 120. Là, t'as pas travaillé pour ça, là. Là, tu dis, ben voyons donc, c'est donc bien excitant. Là, tu viens de pogner le seuil là où tu dis, là, je viens de comprendre. Mais avant de se rendre jusque-là, le premier 100 000, des fois, il y en a, ça a pris 15 ans, 20 ans à le premier 100 000. Puis on va dire, des fois, 5 ans, tu as le deuxième 100 000, puis ça va de plus en plus vite. Mais la part des gens, ils croient pas vraiment. Puis non seulement ils croient pas, ils ont peur de leur perdre. Fait qu'ils disent, non, je vais investir à la bourse. Tu sais, qu'est-ce que tu entends souvent entre guillemets, je vais aller jouer, je veux pas jouer à la bourse parce que je connais quelqu'un qui a tout perdu. Tu sais, évidemment, moi et toi, on sait un peu comment ça fonctionne la bourse. Si tu fais ça comme du monde, comme on dit, tu vas pas nécessairement tout perdre. Mais ça va prendre beaucoup de temps avant d'arriver puis de rentrer dans les moyennes. Si, par exemple, tu dis, moi, je veux faire du 8% comme ils ont dit avec le S&P 500, mais il faut que tu sois investi pendant 10, 15, 20 ans pour faire une moyenne annualisée de 8, 9,
1: Ouais, c'est
0: 10,
1: ça.
0: 15%.
1: C'est d'accepter qu'un an, tu fasses 15%, puis l'autre année, tu fais 2%, puis l'autre année, tu fais moins 3%, puis l'autre année, tu remontes à 12%. Tu sais, c'est un stress là, quand tu es à la bourse, là.
0: C'est un stress, c'est pas naturel. Puis finalement, il y en a qui vont dire, ben écoute, je travaille, je fais mes affaires, je paye mes choses, puis moi, investir à la bourse, ça m'intéresse pas. Mais ils vont aller à l'institution financière, puis ils vont dire, je veux quand même en mettre de côté, je vais épargner. Ben peut-être par un fonds d'urgence, commencer par un fonds d'urgence. Ça, je comprends qu'un fonds d'urgence, peut-être qu'il va être placé en dehors de la bourse, puis il va être dans un certificat de placement garanti ou un placement. Qui est plutôt, comme on dit, liquide, là, qui va être là pour si le frigidaire y pète. Ça, c'est correct. On peut commencer avec un fonds d'urgence après avoir fait le budget. Mais le fameux budget, c'est parce qu'il te met vraiment dans pleine face tes travers, tu sais. Puis quand tu arrives au bout d'un mois, tu te dis, t'as la SAQ, 142,25 pour la SAQ. Bon, on peut-tu couper ça en deux? capable de vivre pareil avec, tu sais, je veux dire, la moitié. Fait que là, c'est quand tu commences à regarder ça, tu sais, là, je parle pas de quelqu'un qui fume ou quelqu'un de, bon, c'est tout, là, je vais pas commencer à moraliser ici, là, mais il y a énormément d'argent annuellement qu'on peut récupérer. Règle générale, mettons, dans un ménage moyen, on parle de quelques milliers de dollars par année qu'on peut récupérer. Et on peut récupérer aussi, Yannick, faut pas oublier de le dire, de l'argent qu'on a payé en impôts. Je veux dire, le principe du REER est pas mauvais. Et c'est pas pour tout le monde, mais il est pas mauvais pour aller récupérer de l'impôt. Puis surtout si tu as des enfants en plus en bas âge, mais tu vas aller augmenter tes allocations de famille. Puis comme on dit, fiscalement, tu peux finir plus pauvre que la réalité parce que ton REER va te faire diminuer ton revenu. Alors, à partir de là, les allocations sont basées sur le revenu net après REER. Fait que c'est intéressant. Tu sais, net après REER, ouais. C'est sûr qu'après, il y a d'autres déductions et les charges sociales, mais il y a quand même cet aspect-là où tu vas récupérer de l'impôt et tu vas, en faisant le budget, aller chercher des dépenses, des fois, qui sont peut-être plutôt insignifiantes, ouais. Mais ça prend l'objectif. Dans quel objectif tu veux mettre cet argent de côté-là? Puis qu'est-ce que tu veux accumuler? Puis dans quel but? Tu y crois-tu vraiment?
1: Tu sais, puis on parlait de budget tantôt. Tu sais, moi, j'ai jamais vraiment eu un gros budget parce que j'ai jamais été un gros dépensier. Puis des fois, ben, je pouvais me permettre de le dépasser un peu. Je savais que j'allais être correct à la fin de mon mois. Mais dans les notes que je lisais, tu as écrit « Ce qui n'est pas mesuré est rarement maîtrisé ». Tu sais quoi, Pat? À un moment donné, j'ai commencé à calculer mes Tim Hortons, mes cafés Tim Hortons ou encore mes cafés Ronald McDonald à chaque mois. Puis après ça, j'ai fait ça sur 12 mois et je peux te dire que c'est une petite fortune que je dépensais au Tim Hortons et au McDonald en café, en repas de toutes sortes. Et j'ai diminué grâce au fait que j'ai pris conscience des milliers de dollars que je dépensais pour rien. Fait que j'ai acheté une tasse thermos, puis mon café le matin, ben j'en mets trois là-dedans, je mets ça dans ma tasse thermos, puis ça me convient jusqu'à la fin de la journée, tu sais. Puis j'ai sauvé de l'argent, là. J'ai sauvé minimum 12-13 piastres, là.
0: Et dans quel objectif? Juste sauver de l'argent pour sauver de l'argent. Tu t'es mis un objectif, pas obligé de le dire en public, mais je veux dire, t'as un objectif. Tu fais pas juste ça parce qu'ils ont dit qu'il fallait faire ça. Là.
1: Non, pas du tout. Mais c'est en jasant avec des gens comme toi, c'est en jasant avec des planificateurs financiers où on me disait, ben regardez où est-ce que vous dépensez votre argent. Soyez conscient, à chaque fois que vous sortez une pièce de votre poche, là, soyez conscient où vous la mettez, cet argent-là. Est-ce que c'est au bon endroit? Puis dans mon cas, moi, j'ai pas arrêté d'aller au Tim Hortons, j'ai pas arrêté d'aller au McDo, mais au lieu d'y aller 7 fois par jour, 2-3 fois par jour, ben là, maintenant, j'y vais 1 ou 2 fois par semaine et ça me convient amplement. Puis l'objectif, c'est souvent de mettre des sous de côté pour aller en voyage. Fait qu'avec la restriction que je me suis imposée, je suis capable de me payer un voyage au Mexique.
0: Wow! Ça, c'est motivant, tu vois, ben ça, c'est un objectif. L'argent a fini par être dépensé. Il y en a qui vont dire ça. Je vais finir par le dépenser quand même. Ouais, mais il me semble qu'un café à tous les jours ou un voyage qui va être plus significatif, créer des souvenirs, puis des fois avec les enfants aussi, là. Tu sais, ça, c'est majeur. Vivre des expériences avec l'argent. Puis t'as dit quelque chose d'intéressant, c'est que tu t'es permis quand même quelques cafés dans la semaine, mais pas autant qu'avant.
1: Exact.
0: Fait que là, il y a moyen de couper des fois, comme on dit, la poire en deux. Je sais qu'il y en a qui vont peut-être se dire « Écoute, j'ai les moyens là, quand même, je gagne tant par année, là, je vais être capable de me payer un café. » Mais il y a un principe, c'est chaque dollar que tu dépenses présentement à ta retraite, il est peut-être 3, 4, 5, 6, 7 dollars dépendamment de l'âge que tu as. Si tu as 20 ans, chaque dollar, c'est quasiment 10, 12 dollars à la retraite. T'sais. Si tu as 45 ans, chaque dollar, c'est peut-être 3 dollars à la retraite. Ben là, c'est sûr que si tu regardes ça demain, tu vas venir fou parce que tu vas dire, voyons, ça n'a pas de bon sens. Mon déjeuner du travailleur, c'est comme c'est 30-40 piastres à ma retraite plus tard. Oui, peut-être, là, mais à un moment donné, il faut que tu trouves l'équilibre. Il faut que tu vives pareil. L'idée, c'est pas d'être malheureux, de faire l'écureuil puis de cumuler pour arriver à l'autre bout. Puis de toute façon, si tu étais radin toute ta vie, c'est rare qu'à la retraite, tu vas dépenser plus. Tu vas continuer comme... On ressemble beaucoup... comment on était dans notre vie active. La retraite, on ressemble beaucoup à la vie active. Mais là, le problème, c'est que si des gens dans la vie active s'endettaient, roulaient, on n'a qu'une vie à vivre, le FOMO, puis le YOLO, puis tout ce que tu veux, là, tu vas arriver à la retraite, puis tu dis, tu veux continuer à vivre comme ça, c'est sûr que là, ça ne fonctionnera plus. Fait que c'est juste ça, on veut éviter aussi un clash. Et Puis tu sais, quand tu parles de tes enfants, prends soin des, tu sais, plus tard à la retraite, soit de prendre soin de ses enfants ou des aider peut-être d'acquérir une maison ou bon, de les supporter dans différents projets financiers ou les études, etc. Évidemment, pas besoin de mentionner que le régime épargne-études, il est majeur pour les enfants. Là, ça, je pense qu'on l'a dit mille et une fois. Mais tu sais, dans l'ensemble, à la retraite, souvent, ben, les enfants puis les petits-enfants, il y a un budget pour ça aussi. Fait que c'est un petit peu gênant d'être un grand-parent pauvre qui peut pas aider et ses enfants et ses petits-enfants. Non seulement c'est gênant, mais c'est surtout frustrant parce que tu dis, c'est moi qui ai pas fait ce qu'il fallait dans ma vie active. Pis je sais qu'on voit des nouvelles des fois dans les journaux, puis Madame Chose qui a travaillé toute sa vie, puis elle a le droit à rien, puis elle a presque rien, puis elle est pauvre, pis elle a travaillé 42 ans à telle place. Oui, mais c'est un choix, là. Tu savais qu'en travaillant là 42 ans, tu vas moins cumuler, tu vas moins bâtir quelque chose que travailler la même 42 ans ailleurs, même si tu as travaillé aussi fort que l'autre. Puis ça se peut que toi, ton chemin de vie active dans ta carrière, c'est peut-être d'aller d'une place où tu vas avoir un fonds de pension, un encadrement, des assurances collectives, de la sécurité. Ben oui, tu as le droit. C'est peut-être ça que tu as besoin. Parce que tout le monde, des fois, dit « ben moi, j'aimerais ça être en affaires. Moi, je veux être en affaires. » T'es peut-être pas fait pour ça aussi. Non,
1: exact. Là. Hey, les gens que tu as rencontrés dans ta vie, parce que tu es gestionnaire de patrimoine, en majorité, est-ce qu'ils sont bien assurés? Est-ce qu'ils ont des fonds d'urgence aussi? Je parlais avec Stéphane Leblond chez Le Bion et les associés, puis il me parlait de 3, 4, des fois 6 mois de fonds d'urgence. Est-ce que la majorité des gens ont ça, hein, 4, 5, 6 mois de fonds d'urgence? Puis est-ce qu'ils sont bien assurés, exemple, pour les maladies, les aléas de la vie, en fait?
0: Oui, pas tant. Surtout, les gens d'affaires aiment le risque, hein. Ça les occupe, le risque. C'est un challenge. Puis des fois, le risque, il va jusqu'à cet égard-là de « je m'organiserai bien ». Tu sais, les gens d'affaires, ils ont ça de particulier. C'est qu'ils ont pas peur. Ça, c'est le fun de voir ça aussi. Puis ils investissent, puis ils ont déjà perdu, puis ils ont déjà gagné, puis ils ont confiance en eux. Puis c'est le fun de voir ça. Mais en même temps, tu dis, mettons, si tu meurs demain matin, la famille, y arrive quoi? T'es le pilier, là. C'est sûr qu'il faut y penser, mais souvent l'assurance vie, oui. L'assurance invalidité, ça n'a pas de bon sens comment les gens ne pensent pas à ça. Les travailleurs autonomes, ceux qui n'ont pas ça avec le travail, le collectif, peu importe. L'assurance invalidité, c'est majeur. C'est toi qui génères les revenus. Si tu n'es plus capable de générer des revenus, il arrive quoi? L'assurance maladie grave aussi, ça c'est intéressant. Dans bien des cas, l'assurance maladie grave, c'est parce que ça va coûter cher, un cancer. Hein. On a tous eu, je pense, des gens autour de nous qui ont eu un cancer, qui ont arrêté pendant un an. Ben, c'est pas nécessairement traité de la même façon que si tu t'es blessé. C'est pas la CENSST là, qui va te couvrir. Là. Puis le chômage, maladie, à un moment donné, il y a un bout, puis t'as pas grand-chose. Puis ton assurance maladie grave, elle, au-delà de l'invalidité, elle va couvrir les frais, les dépenses reliées. Par exemple, si tu as un cancer, tu es obligé d'aller à Montréal ou d'aller dans un centre, payer des frais. Des gens viennent de l'extérieur des fois pour venir se faire traiter ici à Québec. Nous autres, on a la chance d'avoir quand même des grands centres hospitaliers ici à Québec. Il y a des frais reliés à la maladie. Puis là, tu as parlé de fonds d'urgence. Les fonds d'urgence, tu sais, on dit 3 à 6 mois de dépenses. Moi, j'aime des fois dire, le premier 5 000, on va le mettre en fonds d'urgence, c'est le frigidaire pète, ton premier 5 000. Mais c'est sûr que si tu es travailleur autonome, ça va prendre des fois plus que 3 à 6 mois de dépenses. Parce que si t'arrive quelque chose, là, c'est ça, ça dépend tout le temps. T'as-tu des avantages au travail? Puis ceux qui ont des avantages, qui ont de la sécurité au travail, ils n'ont pas idée de la valeur. On évalue, là, par exemple, là, autour de... mettons 20-25 000 de plus que quelqu'un devrait faire au privé de qu'est-ce qu'il fait au public avec tous les avantages. Il faudrait que tu fasses 20-25 000 de plus. Je fais 60 000 au public, je pourrais faire 85 000 au privé. Ben vas-y, pour 25 000 de plus, ça vaut la peine. Si tu mets tout ça de côté puis que tu vas chercher l'équivalent de ce que tu auras avec un fonds en prestation déterminée puis tous les avantages que ça amène, ça a une valeur incroyable, tout cet enrobage-là de sécurité qu'on retrouve dans les services publics. Il y en a qui réalisent pas comment que c'est majeur parce que le monde qui sont au travail autonome, qui sont en affaires ou qui n'ont aucun avantage, ça aussi, il faut tellement t'en mettre de côté pour couvrir les imprévus. Puis des imprévus, Yannick, on est assez vieux pour dire qu'il va en avoir des imprévus. Puis des imprévus, c'est pas toujours juste la maladie ou ça peut être des séparations, des divorces, te revirer de bord. T'sais, pour se revirer de bord, là, ben, ça prend du cash. Puis quand je vois des gens sortir des REER, pour se revirer de bord. Mais là, tu viens de fourrer ta retraite pour te revirer de bord à court terme. Tu sais, c'était ça la solution? Je sais pas. Peut-être que oui. Mais c'est parce qu'à un moment donné, il faut que tu t'assoies avec un professionnel qui a d'abord qui prend ça en objectivité, puis qui regarde un peu le topo. Puis peut-être qu'il y a moyen d'aller chercher l'argent ailleurs. Mais les gens vivent tellement de trucs personnels. C'est ça qui coûte le plus cher souvent dans une vie financière. Puis le monde gagne pas assez. Tu sais, quand tu prends 50 % de la population au Québec qui fait moins que 60 000, puis aujourd'hui, je sais pas toi, là, mais en bas de 60 000, manger trois fois par jour, te loger, puis les enfants, puis un peu d'activité, puis vivre le minimum, c'est pas mal ça que ça prend là aujourd'hui. Là. C'est un 60, 70. Là, tu dis, la moitié de la population au Québec font même pas ça. Fait que, OK, je comprends, ils ont des crédits sociaux fiscaux, ils ont des trucs là, pour les avantager un peu dans le filet social, mais quand même. Puis là, il y a une gang qui paye pour l'autre gang. Fait, au niveau de la finance publique en général, il y a une gang qui paye pour l'autre gang.
1: Fait qu'à un moment donné, il va avoir beaucoup moins de personnes qui vont payer pour beaucoup plus de personnes qui vont en bénéficier. Donc, commencez très tôt à vous occuper de vos affaires, les amis, parce que le gouvernement, il veut votre bien. Probablement que si vous en avez trop de bien, ils vont l'avoir à la toute fin. Mais l'importance de commencer tôt à se mettre de l'argent de côté, tu nous le diras jamais assez. Pat, on va faire une courte pause. Pat Raymond est un ex-gestionnaire de patrimoine. C'est aussi un ex-militaire de l'armée canadienne. C'est le gars du podcast Financièrement parlant. Pour les gens qui veulent en savoir plus sur ton podcast, on peut te suivre sur les internets?
0: Oui, absolument. Financièrement parlant...
1: Podcast.
0: Je suis pas très marketing, là, ben, tu sais, je fais ça bénévolement, mais je suis un petit peu partout, financièrement parlant, podcast.
1: Merci beaucoup. On fait une courte
2: pause. 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
1: On est avec Pat Raymond du podcast Financièrement parlant. C'est un ex-gestionnaire de patrimoine. Il reste encore quelques minutes à l'émission, Pat. Puis merci d'être là, soit dit en passant. C'est toujours un plaisir de jaser avec toi. On parle d'argent ce soir, Pat. C'est quoi une bonne dette? C'est quoi une mauvaise dette selon un ex-gestionnaire de patrimoine?
0: Ben, une bonne dette, c'est investi sur un produit ou en tout cas un bien ou quelque chose qui va évoluer au niveau financier. Tu sais, on pense à la maison, mais on pense aussi à de l'immobilier. Ça peut être une dette, c'est un levier. Prends l'exemple des plus grands fortunés, ce que je ne suis pas là, mais j'en ai quand même côtoyé quelques-uns dans ma pratique. Ce sont les plus endettés, souvent aussi pour une gestion fiscale. Il aime beaucoup mieux aller chercher de la dette que de payer 53 % d'impôts. Fait que de la dette va coûter 7, 8 % 6 % en intérêt. Tout se calcule, surtout quand c'est pour investir dans un investissement qui va prendre de la valeur. Fait qu'une bonne dette, bien sûr que ça devient très intéressant pour l'investir. Mais c'est parce que les gens... Mettons, nous autres, dans notre temps, une dette, c'était la maison. À un moment donné, c'était l'auto dans les années 80. Et si on recule un peu avant, s'endetter pour une télé ou s'endetter pour un jouet quelconque ou encore bien moins pour des vêtements, ou, ouais. C'était pas possible.
1: Non.
0: Puis, à un moment donné, les cartes de crédit, c'est à mon sens, une carte de crédit, c'est une carte de paiement. Hein, c'est une carte pour faciliter les transactions. C'est une carte de paiement, mais... jamais prendre de crédit sur une carte de crédit. D'ailleurs, on ne devrait pas appeler ça une carte de crédit. Puis là, à un moment donné, ce qui est arrivé, c'est qu'on s'est mis à consommer à crédit. Et la consommation à crédit, ça ne devrait même pas exister. Aujourd'hui, là, dans notre bilan, on ne devrait pas avoir plus qu'une dette, par exemple, pour sa maison, puis peut-être une dette de voiture, ce que moi, je n'ai jamais considéré une dette de voiture. Pour moi, je ne connais pas ça. Fait que juste l'immobilier. Si les gens avaient juste la dette de l'immobilier seulement, ça fonctionnerait beaucoup mieux. Ils diraient, ouais, mais tu sais, mon sofa, il serait déchiré un peu, mon set de cuisine magané, désuet, puis j'aurais un comptoir qui est avec de la mélamine qui serait. Oui, mais c'est ça. C'est ça. Tu gagnes 60 quelques mille par année, c'est ça que ça donne. Mais là, tu as le quartz, tu as un char neuf, puis tu as ci, puis tu as ça. Mais c'est parce que là, le reste, c'est à crédit. Fait qu'à un moment donné, comment tu fais pour rembourser du crédit alors que tu n'as pas assez de 100% de ta paye? Tu sais, partons de ce principe-là. Fait que tout ce qui se passe, c'est qu'on gagne du temps. Et heureusement qu'on est capable des fois de rembourser avec la valeur domiciliaire parce qu'une chance, les maisons ont pris de la valeur. Mais c'est pas dit que ça va toujours être ça. À un moment donné, ça peut stagner aussi. Fait qu'il y a quand même des réalités où je sais pas comment que les gens font pour arriver, mais j'ai vu, moi, des réalités de dette incroyables, des fois de consommation. Là, on pense souvent aux quatre roues, le Sidou, des bébelles, des ci, des ça, là. Oui, j'en ai vu. Mais j'ai vu aussi beaucoup de dettes, mais c'était de l'investissement. Mais là encore, là, si tu fais un prêt pour investir, ce qui est en somme pas si mal que ça, mais c'est pas tout le monde qui a moyen de faire ça, parce qu'il faut avoir les moyens de perdre aussi. Si, par exemple, tu empruntes de l'argent pour l'investir, puis que finalement, le placement descend beaucoup, puis que c'est long à récupérer, pendant ce temps-là, tu rembourses la dette, qui, elle, la dette, elle va baisser moins vite que le placement, mais tu continues à rembourser ta dette. Puis là, tu es pris un petit peu dans un squeeze. Fait que c'est tout le monde qui a moyen de s'endetter pour investir. Et si tu t'endettes pour investir dans de l'immobilier, par exemple, locatif, ce qui peut être très bien, mais as-tu du lousse, as-tu de la liquidité pour compenser ce qui pourrait arriver? Tu connais un peu l'immobilier locatif. À un moment donné, ça se peut que tu aies besoin d'un 12-15 000 parce que tu as une petite réparation à faire, un petit coin de bâtisse à réparer, puis c'est 12 000. Le gars va venir puis il va te faire ça conforme. C'est correct, parfait. T'es souvent dans le commercial. Bon, c'est déductible, oui, mais ça prend de la liquidité. Fait que là, à un moment donné, si tu investis tous tes shorts puis tu n'as plus de liquidité, tout est investi, c'est pas mieux non plus. Si on dit le cash is king, fait que ça prend aussi de la liquidité. Fait que de composer avec ça, là, faut se faire conseiller par rapport à ça. Mais pour répondre, c'est une longue réponse à la question. Les dettes sont pas toutes mauvaises, évidemment. Parce que l'endettement peut permettre de s'enrichir parce que c'est un beau levier. C'est très intéressant comme levier quand tu fais, par exemple, du 15 % avec un placement et que la dette te coûte 5 ou 6 %, ben c'est un no-brainer, là. Exactement. Mais il faut avoir les moyens de supporter tout ça.
1: Donc, les 7 piliers qui construisent la richesse, on termine avec ça, Pat. En résumé, c'est avoir des objectifs financiers. Se faire un budget, bien qu'il y en a qui n'aiment pas avoir des budgets. Ayez un budget, vous allez voir où est-ce que votre argent passe. Et bien honnêtement, pour revenir avec mon idée là, de chaque matin aller me chercher un petit café chez Ronald McDonald ou chez Tim Hortons, puis des fois, c'était 2-3 fois par jour. Puis c'est des cafés, des fois, il y en a qui vont dans des endroits, tu sais, Starbucks pour ne pas les nommer. Des petits cafés joyeux là, à 7, 8, 9, 10, 11, 12 piastres.
0: C'est bon en plus.
1: C'est très bon, mais ça commence à être cher.
0: Mais oui.
1: Avoir un fonds d'urgence, bien gérer ses dettes, donc gestion des dettes efficace, faire des investissements, planifier sa retraite et avoir de bonnes protections, ça fait partie des 7 piliers qui construisent la richesse. C'est Pat Raymond qui vous mentionne ça. Pat Raymond, c'est un ex-gestionnaire de patrimoine, c'est un ex-militaire de l'armée canadienne et c'est surtout un jeune retraité. Donc, je vais prendre exemple sur lui. Peut-être que je vais être capable, moi, contrairement à lui, au lieu de prendre sa retraite à 53 ans, je vais être capable de prendre ma retraite à, je regarde ça aller, 74 ans et des poussières, je devrais être bon, Pat.
0: Mais tu sais, j'aime à dire que c'est une retraite active. Je sais que le temps file, là, mais c'est vraiment une retraite active. Je suis très occupé. J'ai de quoi réaliser à chaque jour, mais je réalise des choses. Je suis occupé sans être commandé. Il faut toujours faire attention aux erreurs financières en terminant. Là, la peur, l'ego, les comparaisons, l'impatience, vouloir faire de l'argent rapidement. Faut quasiment pas écouter justement nos émotions parce qu'ils vont mal nous guider. C'est pour ça des fois que le conseil devient très intéressant parce que est-ce que vous pouvez vraiment vous faire confiance sur la durée? Parce qu'on est tous des petites bébites d'émotions, puis que des fois un petit lousse, puis on a envie de se gâter un peu, puis ça nous fait plaisir, puis le cerveau adore ça aussi. Ça amène de la dopamine, mais il y a moyen d'aller chercher de la dopamine autrement que de s'embarquer avec un paiement d'une bébelle quelconque, puis après ça, de le regretter parce que t'as mis ça sur 8 ans.
1: Et devenir millionnaire rapidement, il y a toujours une arnaque. Les réseaux sociaux sont un bel endroit pour réaliser des arnaques de jeunes personnes qui ont compris qu'en faisant croire à peu près n'importe quoi des jeunes, en disant « vous allez avoir un enrichissement rapide, moi je suis devenu millionnaire, regardez, j'étais à Miami, j'ai la voiture sport ». ben dites-vous que quand ils vendent des formations à 5 000 $, là, ils se sont pas rendus riches en faisant de bons placements. Ils se sont rendus riches en vous vendant du rêve. Puis vous, ben vous serez jamais riche parce que ce qu'ils vont vous montrer, c'est pratiquement pas applicable. Faites affaire avec des vrais professionnels, des gens qui sont dans le domaine depuis des années, des références aussi de vos amis, planificateurs financiers. Il y a un bon comptable, un bon fiscaliste, si vous avez besoin d'un fiscaliste. Mais par pitié, faites attention de ne pas vous faire avoir sur les réseaux sociaux. Oui. Il y a tellement d'arnaques qui se produisent là. Pat, je te souhaite de passer une belle soirée. Merci beaucoup d'être dans le podcast de Marceau Soir. Pour les auditeurs qui veulent te retrouver sur les internets, on peut aller te rencontrer sur les réseaux sociaux. C'est le podcast Financièrement Parlant Podcast.
0: Oui, exactement. Ce Pat Raymond du Financièrement Parlant Podcast, ma page pro. J'ai un groupe aussi Questions Financières du Financièrement Parlant Podcast. Vous pouvez m'écrire aussi sur mon Facebook personnel Pat Raymond avec un petit crochet bleu. Puis je réponds des fois, mais j'aime pouvoir aider. Je fais de l'éducation, je charge rien, là, puis je fais ça, je m'amuse, je reste bénévole. Puis quand ça me tente pas, ça me tente pas. Fait que ça se peut que je réponde pas pendant une couple de jours. je m'écoute, je me respecte et c'est la beauté d'être à la retraite. C'est, je fais ce que je veux quand ça me tente puis quand que je veux. J'ai pas de pression de personne, je dépends pas de personne.
1: Merci beaucoup, Pat. Passe une belle soirée, de même que les auditeurs, puis on se reparle demain.
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1: Mon invité de la soirée, c'est Charles-Antoine Sinotte, journaliste sportif que vous pouvez entendre à TVA. Salut, bonjour, l'émission du matin. Salut Charles-Antoine.
5: Salut, merci de me recevoir. Très content d'être là avec toi.
1: Ça fait plaisir. Ça faisait une couple d'années que tu étais sur ma liste, que je transmettais toujours à mes collaboratrices. C'est soit que mes collaboratrices te rejoignaient jamais ou soit que ça ne te tentait pas pantoute. Mais merci d'être là, soit dit en passant. C'est vraiment apprécié.
5: Ben, merci de l'invitation, Yannick.
1: Charles-Antoine Sinotte, est arrivé comment dans notre vie en tant que journaliste sportif? De mémoire, je te dirais que c'est peut-être 2020 dans ce coin-là que j'ai entendu pour la première fois parler de toi en tant que journaliste dans les médias. Sinon, bien entendu, pour tous ceux qui trippent sur le foot universitaire, on t'a vu passer là.
5: En fait, ma carrière médiatique, j'y avais jamais rêvé, je l'avais jamais anticipé, j'avais jamais prévu travailler dans ce monde-là. Je suis un maniaque de sport depuis que je suis tout jeune. Je consomme beaucoup de médias sportifs depuis que j'ai 7-8 ans.
1: Ouais.
5: Mais moi, je pensais travailler dans le monde du sport de l'autre côté de la lentille. Si tu veux, j'ai joué au foot universitaire à McGill. Puis pendant mon stage universitaire, j'ai fait un bac en enseignement de l'éducation physique. J'ai fait une maîtrise en psychologie sportive.
1: Ouais.
5: Quand j'ai terminé ma carrière de joueur à McGill, je suis allé jouer en Europe, pro, semi-pro.
1: À Grenoble.
5: À Grenoble, un genre de Reggie Dunlop, le joueur entraîneur. Mais je suis revenu, j'ai coaché à McGill, coaché au niveau provincial. Puis moi, je croyais devenir coach ou peut-être travailler dans le monde de la préparation sportive, que ce soit préparation mentale ou préparation des athlètes. Puis justement, quand j'étais à Grenoble, j'ai reçu un appel à l'époque, le football universitaire, quand je jouais, était diffusé à Radio-Canada. Puis... on m'appelle, on me dit « Écoute, tu viens de terminer ta carrière. » Moi, j'étais à McGill, j'étais un des seuls francophones dans des années épouvantables à McGill. Là, c'était suite au scandale des initiations qui avait presque tué le programme. Moi, j'étais arrivé après ça. Donc, quand on faisait des matchs comme joueur, je devenais comme le francophone de service. Puis c'était souvent moi qu'on interviewait à la mi-temps ou les commentaires d'après-match. Et on m'a dit, tu vois, on t'a bien aimé en entrevue comme joueur. On ajoute une position d'analyste à la mi-temps avant les matchs. C'était Jacques Dussault qui analysait la rencontre, mais on se dit on aimerait savoir un ancien joueur, donc on m'a proposé l'emploi. Moi, je continuais à l'école, à la maîtrise, donc c'était comme devenu ma job étudiante le samedi de me rendre à Laval, à Montréal, à Concordia.
1: Ouais.
5: De fil en aiguille, j'en ai eu un petit peu plus. À un moment donné, TVA Sports a acheté les droits du football universitaire. On avait le Thursday Night Football de la NFL à ce moment-là, donc j'ai commencé à travailler avec Denis Cazavant qui est mon collègue encore à ce jour au football universitaire. Donc, c'est comme ça que je suis rentré dans le monde des médias, mais c'était à temps partiel pendant longtemps parce que je faisais des matchs de foot le soir, la fin de semaine.
1: Ça a changé un peu ta vie, étudiant McGill, on te voit à télé. J'imagine que les gens ils te percevaient peut-être différemment d'un simple étudiant athlète. Quoique, tu as été élu, je ne me trompe pas, athlète de l'année à McGill, ce qui était quand même assez impressionnant.
5: C'est clair que mes années à McGill ont changé ma vie parce que moi, je viens de Trois-Rivières, ma famille est toujours à Trois-Rivières, je joue au foot là, j'étais un joueur de foot correct, là, mais j'avais jamais été capitaine d'équipe, jamais joueur étoile, jamais joueur de la semaine, jamais de reconnaissance individuelle, c'était correct. Là. Puis je suis arrivé à McGill justement dans des années difficiles, j'ai eu une opportunité de jouer rapidement, j'ai joué beaucoup, puis là j'ai eu des reconnaissances, des records que j'avais jamais reçus comme athlète, je comprenais pas trop, mais en même temps, collectivement, on perdait presque systématiquement. Je venais d'un programme au collégial où on gagnait tout, mais que j'avais un rôle correct sans plus à jouer. Donc, ça a été un apprentissage, mais c'est clair que ça m'a comme... Au final, ça a changé ma vie parce que ça m'a donné une carrière. T'sais. Je le saurais jamais, mais si je n'étais pas allé à McGill puis j'avais pas été un des rares francophones, fait des entrevues, ben j'aurais peut-être pas eu cette opportunité-là qui, au final, ben fait qu'aujourd'hui, c'est ma job puis que j'adore ce que je fais à tous les jours. Là.
1: Le football est arrivé comment dans ta vie? C'était-tu une tradition chez vous d'écouter le football?
5: Le sport faisait partie de mon quotidien. Je faisais à peu près tous les sports quand j'étais jeune. Ouais. Ma mère, qui est très artistique, à un moment donné, m'avait proposé de faire du violon. J'avais dit, c'est un sport, ça, le violon? Elle m'avait dit, non, mais ça sera pas pour moi. Donc, ça a toujours été au cœur de ma vie.
1: Si tu joues comme Angèle Dubois dans le temps, d'après moi, c'est un sport, là. Mais
5: tu finis en soir. Mais, tu sais, j'ai toujours voulu faire du sport. J'ai presque exclusivement fait du sport d'équipe. Mon père est un gros fan de foot. T'sais, je me souviens d'avoir vu Doug Flutie avec les Bills de Buffalo. Les gens se souviennent de lui dans la Ligue canadienne de football. Mais je me souviens d'avoir vu, tu sais, Doug Flutie quand j'étais plus jeune, les Steelers. J'avais comme une illumination, j'ai essayé ça en secondaire 1, puis ça a été un coup de foot. J'ai laissé de côté tous les titres, je jouais au soccer, je jouais au basket, au hockey, puis là j'ai mis ça de côté, puis là j'avais trouvé ma passion. Pourquoi, je sais pas, mais en regardant derrière, je me rends compte, surtout avec le travail que je fais maintenant, que l'aspect analyse, l'aspect compréhension cérébrale du football, des livres de jeu, ben probablement m'avait accroché rapidement.
1: Puis au secondaire, ce que je trouve impressionnant, c'est que tu sortais pas du lot. Tu étais un joueur de football correct. Qu'est-ce qui fait en sorte que ça a steppé up ton affaire?
5: J'ai toujours été plus jeune que mes cohortes. Puis au secondaire, une année de plus jeune, ça fait quand même une différence au niveau physiologique. Là. Ouais, exactement. Fait que tu sais, comme encore aujourd'hui, j'ai une shape à peu près de botteur. J'ai toujours eu une shape de botteur. Mais je jouais receveur de passe. Puis j'ai jamais été le plus athlétique, le plus rapide. C'est vraiment ma compréhension de la game qui m'a permis de me distinguer. Puis mes mains, j'attrapais le ballon, puis je me libérais. Puis justement, je pense que lorsque je suis arrivé à McGill, l'entraîneur-chef, c'était un stratège qui venait de la Ligue canadienne de football, Chuck McMahon. Peut-être qu'il a vu en moi comme un jeune qui comprenait le football peut-être un peu plus que certains autres, surtout que les autres qui arrivaient à McGill étaient jeunes. Tu sais, habituellement, les Ontariens ou ceux du reste du pays arrivent à McGill à 17-18 ans. Puis il m'a donné une chance dès le premier jour, même si j'étais pas le plus gros, le plus grand, le plus rapide. Je pense qu'il voyait que je comprenais ce que lui essayait de faire. Puis tu sais, c'est souvent ça dans la vie, là. Ça te prend une opportunité. Tu sais jamais quand elle va survenir, mais il faut que tu la saisisses. Puis probablement qu'à ce moment-là, même si j'avais pas eu un résumé exceptionnel, ben il y a quelqu'un qui a cru en moi puis qui m'a dit, t'as pas besoin d'être plus que ce que t'es, mais donne-moi tout ce que tu comprends de la game. Puis c'est probablement comme ça que je me suis distingué.
1: Ah, je trouve ça intéressant parce que ce gars-là, s'il n'avait pas passé par le même programme que toi en tant que coach, probablement tu n'aurais pas eu la même trajectoire. Elle aurait peut-être été différente.
5: Exact.
1: C'est incroyable de voir des fois qu'il y a des gens qui peuvent arriver dans ta vie qui sont des événements majeurs, là, tu sais. Puis là, ça, tu le réalises tout le temps peut-être un peu plus tard. Je sais pas si tu le réalisais au moment où lui t'a dit, tu sais, Charles-Antoine Sinan, je crois en toi. T'sais, tu le réalisais-tu qu'elle allait avoir un impact comme ça dans ta vie?
5: Puis, tu sais, sans faire la psycho à Saint-Sous, tu sais, je me rends compte, quand tu regardes en arrière le parcours, il y a un paquet d'intersections, de genre de Y, là, dans ta vie, là. Puis là, tu décides, tu vas-tu à gauche ou à droite. Puis, dans le fond, c'est jamais vraiment grave si tu vas à gauche ou à droite. On a tant que t'avances. Puis là, tu regardes quand, tu vois, j'ai 38 ans aujourd'hui, tu sais, puis pas fini la route, là, mais je me rends compte qu'il y a un paquet d'intersections. L'accumulation de ces directions-là que j'ai prises, ben, m'ont mené à ce que je suis aujourd'hui, où je suis aujourd'hui, tu sais, donc, et à ces intersections-là, habituellement, il y a quelqu'un qui peut te faire confiance ou qui peut te décourager. Fait que c'est justement, ça fait un peu un coach de vie, là, ce que je dis là, mais quand même, c'est si j'étais pas allé à McGill, si j'étais resté à Trois-Rivières, ça aurait pas été le même sens. Si McGill avait pas eu des ennuis aussi intenses, ben peut-être que j'aurais pas eu mon opportunité. Si quelqu'un m'avait pas fait en entrevue, et ainsi de suite. Fait que c'est tout ça qui m'amène à où je suis aujourd'hui, j'imagine.
1: Puis à McGill, on va se le dire, tes études, tu devais les faire en anglais, sauf peut-être les examens où on pouvait peut-être te le permettre de le faire français, parce que je pense que c'est une loi au Québec, là, mais tu te l'es pas donné facile en allant à McGill.
5: Ouais, je pensais que j'étais pas si mal en anglais, mais j'avais un anglais du Cap-la-Madeleine, même pas Trois-Rivières. Fait que je me suis rendu compte assez vite que j'avais beaucoup de chemin à parcourir. Mais tu vois ce que ça m'a appris, McGill, mais l'université en général, puis tu sais, je me permets une parenthèse sur le foot. T'sais, le foot, moi, j'ai côtoyé tellement de gens qui seraient jamais, jamais allés à l'université, qui sont allés. Qui aient obtenu leur diplôme ou pas, tant mieux s'ils ont le papier. Mais tu sais, quand tu es à l'université, tu regardes autour de toi, puis il y a du monde qui sont bien plus intelligents que toi, qui connaissent bien plus d'affaires que toi. Mais tu fais comme, oh, j'ai du pain sur la planche là, si je veux progresser. Fait que de la McGill, ou est-ce que, tu sais, mettons, pour te donner une idée, le demi de coin qui jouait devant moi à chaque entraînement, ben aujourd'hui, il est agent de joueur, c'est l'agent de Connor Bedard dans LNH. Tu sais, t'as des gars qui ont des multinationales, Laurent Duvernay-Tardif, tu sais, fait que tu côtoies du monde qui sont quand même impressionnants, puis qui te forcent à être meilleur. Fait que moi, c'est surtout ça que McGill m'a amené, parce que j'ai fait mon bac en édu. C'est un bac en édu, là, le bac à l'Université Laval, le bac à l'Université de Montréal, il est équivalent. Mais c'était de côtoyer des gens de partout dans le monde, qui avait plein de backgrounds différents puis qui m'ont forcé à m'améliorer dans tous les volets là.
1: Oui, bien, tu sais, c'est de là où tu vois l'importance, parce qu'il semble y avoir un virage. Je ne sais pas comment ça fonctionne à Trois-Rivières, mais Montréal et Québec, là, de plus en plus, des écoles secondaires se greffent à des sports. Dans le secteur de où moi j'ai étudié quand j'étais au secondaire, il y avait un sport-études qui s'appelait, c'était Option Hockey. Ben pour ceux qui avaient la chance d'y aller, ça faisait en sorte qu'eux autres, il y avait un plus beau cursus scolaire que moi. Mais à jaser avec ces gars-là, je me rendais compte que c'était pas les meilleurs en classe, mais le fait qu'ils voulaient continuer de jouer au hockey, ben ils devaient étudier, ils devaient avoir des bonnes notes pour pouvoir jouer au hockey avec leur chum et tout ça. Ça fait comme une pression positive supplémentaire pour quelqu'un qui ne trippe pas tant que ça sur l'école. Puis de plus en plus, autant à Montréal qu'à Québec, on se met au sport, puis ça, ben, se mettre au sport, c'est jamais mauvais, là. Tu sais, le sport, ça peut être un fil conducteur de tes études aussi, là.
5: Puis ensuite, quand tu arrives dans, je veux dire, la vraie vie, là, tu sais, quand tu sors du sport, parce que tu es entouré d'athlètes, de sportifs, que tu as l'impression que tout le monde est comme ça. Parce que c'est des coéquipiers, des coéquipières que tu côtoies. Mais quand tu arrives dans le vrai monde, parfois, tu te rends compte que dans des situations au bureau, par exemple, c'est pas tout le monde qui a appris à gérer le stress. Ben c'est non. Pas tout le monde qui a appris à travailler en équipe, qui a appris c'était quoi le leadership, à comprendre les différences des autres. Tu sais, dans un vestiaire, là, que t'es 80, là, ben c'est 80 backgrounds socio-économiques, c'est 80 éducations différentes. Et moi, je me suis rendu compte, après coup, dans la vie, que ça me servait énormément d'avoir été dans un vestiaire pendant 20 ans. Parce que moi, quand la pression montait, là, il y en a qui s'écroulent, mais moi, je me dis, ben OK, comme chaque samedi depuis 20 ans, tu sais, comme à chaque fois que j'entends un sifflet au début d'un match de foot. Fait que le sport, pour ça aussi, ça te prépare à la vraie vie, je trouve.
1: Ah, effectivement. Parle-moi de ton horaire à Salut Bonjour, puis je sais que tu couvres encore le football universitaire, là, c'est terminé, fait que j'imagine que tu as un petit break, quoique le dimanche, tu dois être un peu comme tout le monde, là, tu regardes ce qui se passe du côté de la NFL. Parle-moi de ton horaire à Salut Bonjour, vous vous levez à quelle heure? Est-ce que vous pouvez faire des petits sommes l'après-midi?
5: Mm-hmm. Ben, tout le monde a un horaire différent là, dans l'équipe, il y en a qui se lèvent vraiment, vraiment tôt. Moi, je me lève, tu vois, à 4 heures le matin, mais je suis un de ceux qui se couche le plus tard. Parce que de par mon travail, je vais résumer les matchs la veille. Donc, je me couche vers 10h15, 10h30, souvent après le match, là, après le match du Canadien ou après peu importe quel événement sportif qui a eu lieu. Fait que pour me rendre à 10h15 sans que les genoux me lâchent, là, littéralement, ben, tu le sais, il y a un moment dans une journée quand tu te lèves en pleine nuit, là, quand tu le vois pas venir, puis il n'y a pas de lendemain. Là. Tu sais, à l'intérieur de 2 minutes, là, tu perds tous tes repères et tu n'es plus capable de fonctionner.
1: Je te dirais que moi, c'est le vendredi soir, puis le vendredi puis le samedi, là, je regarde mes enfants aller avec le niveau d'énergie qu'ils ont là, le vendredi soir puis le samedi soir. Je suis un peu déphasé avec leur niveau d'énergie.
5: C'est fou, hein? Tu sais, t'es plein de bonnes intentions. Là, ton vendredi soir, t'es content. Le lendemain, t'as pas besoin de te lever. Puis là, à un moment donné, peu importe l'heure, là, tu prends un verre, deux verres, là, c'est terminé, comme s'il n'y avait pas de lendemain. Mais donc, pendant la semaine, je dors l'après-midi. Puis avec, ça fait quand même presque 10 ans ou 8-9 ans que je travaille le matin dans différentes fonctions. J'ai fait Salut Bonjour au week-end à Québec. Donc, pendant 3 ans, je travaillais le week-end le matin. Après ça, j'ai animé, co-animé avec Jean-Philippe Bertrand, les partants à TVA Sports jusqu'à la pandémie. Ça, c'était le matin aussi. Fait que ça fait un bout que je suis dans cette... je suis déphasé. Ça fait un bout que je suis déphasé. Puis, je me suis rendu compte que c'était mathématique. Fait que si ma nuit, entre 10h et 4h, elle dure 6h, ben il manque 1h30, 2h. Fait que ce 1h30, 2h-là, je vais le prendre l'après-midi. Fait que c'est quasiment plus qu'une sieste. C'est comme si je finis ma nuit l'après-midi. Puis ça me permet justement de durer jusqu'à 10h15, 10h30. Sauf que l'autre chose que j'ai apprise aussi là-dedans, c'est qu'il faut que je fasse quelque chose rapidement après ce genre de sieste d'après-midi-là. Sinon, je suis végétatif. Donc, c'est là que je me botte le cul puis je vais bouger pour rester un peu en forme, là, parce que ton corps a besoin d'être pas pire en forme pour soutenir cette horaire-là, mais aussi pour me sortir de la torpeur de la sieste d'après-midi, parce que tu te lèves à 3h30, là, comme, surtout là, il commence à faire noir. Ça peut être rapidement un sable mouvant si tu t'actives.
1: Ouais. Ah, ça prend une discipline, puis tu sais, j'imagine que bon, t'étais un étudiant athlète, fait que tu savais que déjeuner c'était important, dîner c'était important, souper. Ouais. Souvent les travailleurs de soir ou de nuit, puis je pense que les camionneurs qui nous écoutent ce soir sont bien au fait de ça. Tu sais, bien manger c'est compliqué là, quand t'as pas des horaires réguliers. Là.
5: Bien, c'est facile, en travaillant le matin ou la nuit, là, comme tu le mentionnes, d'ajouter un repas dans ta journée sans t'en rendre compte. Moi, ça m'est arrivé à un moment donné pendant 2 ans et demi, 3 ans. J'ai cliqué à un moment donné que je mangeais le matin là, à 4h30, 5h pour manger quelque chose. Là, je mangeais pendant l'émission pour avoir de l'énergie. Je revenais chez nous. C'est le lunch, je dînais. Mais là, à midi, j'étais déjà rendu à 3 repas. Fait que là, tu te rajoutes 5 repas par semaine sur 2 ans. Ça fait une différence, puis à un moment donné, tu te rends compte que trop c'est comme passé. Fait que c'est vrai que ça prend une grosse rigueur.
1: Ouais. J'ai un ami en commun avec Gino Chouinard.
5: Ouais.
1: Puis Gino, se lever le matin, ça y manque pas tant. L'équipe lui manque, là, à ce qu'on me dit, à Salut Bonjour, mais se lever le matin, ça y tente pas tant. Là. C'est...
5: Confirme, on a gardé content qu'on joue au tennis ensemble à chaque semaine, moi, puis Gino. Ouais. Là, je l'ai jamais vu. Tu sais, Gino, là, c'est une des meilleures personnes que j'ai rencontrées de ma vie. Là. Il est exceptionnel, il est vrai, il est bienveillant. C'est un leader comme il s'en fait pas beaucoup. Mais je ne l'ai jamais vu aussi zen, aussi calme, les traits détendus. Écoute, il me dit, je comprends pas comment tu fais. Alors qu'il l'a fait pendant 25 ans, tu sais. Mais il a tellement changé à 180. Puis je pense que quand tu sors de ce monde-là ou de ce beat-là, il faut que tu aies comme une période de compensation. Donc, je te confirme qu'il se porte très bien puis qu'il est calme puis il est en train de regagner les heures perdues des dernières années.
1: On a des bonnes sources. Ton arrivée à Salut Bonjour, c'est aux alentours de 2020. Tu me parlais de l'émission que tu avais à TVA Sport qui a pris fin. Puis là, bon, on annonce que tu deviens le nouveau journaliste sportif de Salut Bonjour. Ça a été comment cette journée-là pour toi? Ça devait être terrorisant. Là. Le fun, mais terrorisant à la fois.
5: Ouais, ben les gens vont peut-être se souvenir du contexte. On était en pandémie. C'était la deuxième portion là, de la pandémie, le deuxième arrêt. Les gens étaient vraiment à fleur de peau, avec raison. Moi, ça faisait 7 mois que j'étais sans emploi. TVA nous avait gardé un lien d'emploi. Là. Ils nous ont pris en charge là, de façon vraiment positive, mais ça faisait quand même 7 mois que je travaillais pas. Nous, on avait créé une émission, Les Partants, on avait une fierté, puis là, du jour au lendemain, en fait, on a annoncé les fermetures. Souvenez-vous, là, les amateurs de sport, il y avait Rudy Gobert qui avait craché sur les micros en conférence de presse de la NBA. Le lendemain, on a appris qu'il y avait la COVID, la NBA avait arrêté, puis là, à chaque heure, je pense que c'était le 13 mars, là, à chaque heure, les ligues annonçaient qu'on mettait sur pause.
1: Tout s'écroulait.
5: Tout s'écroulait. Ouais. On était en onde ce jour-là, ça a été la dernière émission des partants à ce jour. Donc, 7 mois plus tard, tu sais, je suis tanné, là, puis je veux dire, je trouve ça plate, je sais pas c'est quoi la suite, comme bien des gens là, pendant la pandémie. Puis, un jeudi de novembre, 22h, mon patron me dit « Peux-tu passer chez nous? » T'sais, ça faisait quand même pas mal de temps qu'on voyait pas grand monde. Fait que j'étais passé chez lui. Il m'a dit, ben écoute, lundi, tu commences à Salut Bonjour. J'ai dit, ah, OK, pour la semaine, je vais remplacer. J'avais déjà remplacé. Non, c'est ta job. Dit, oh, OK, attends un petit peu. Il manque des éléments. Ça faisait 6 mois, je m'étais pas rasé. pour comprendre, puis c'est ça qui a fait quand même des vagues. Fait qu'on avait fait une restructuration, exact, comme plein d'entreprises. Hein. Il y a beaucoup d'entreprises pendant la pandémie qui ont profité de ça pour dire, bon, mais qui qu'on garde, qui qu'on garde pas. Puis il avait remercié mon prédécesseur Daniel Melançon de façon quand même rapide. C'est malheureusement souvent ça dans les médias. Quand tu as un micro devant toi, ben, on t'annonce que c'est ta dernière journée au micro. Donc ce bout-là, ben, ça avait été super triste pour Daniel, mais j'étais pas au courant de tout ça. Mais je suis rentré lundi, puis là, il y avait comme un ouragan de tu sais, salut, bonjour, c'est une habitude profonde chez les gens. Hein. Les gens, ils s'attachent à la routine, aux gens qui font partie de l'émission. Donc, c'est sûr que les gens étaient bousculés. Daniel, il était excellent dans son travail. Fait que moi, je suis arrivé là-dedans, puis tu sais, j'ai essayé de me faire petit. La plupart des commentaires négatifs n'étaient pas nécessairement à mon égard, c'était plus à la façon de faire, puis ça, fait que je me dis bon. Puis je m'étais, c'est drôle, hein, parce qu'on parlait du sport, puis des leçons transférables à la vie, je m'étais pris une note sur mon bureau, parce que l'équipe aussi l'avait appris le vendredi, là. Ils venaient de perdre un de leurs membres le vendredi, en finissant, tu rentres le lundi, c'est quelqu'un d'autre qui est assis au bureau des sports, tu sais. J'avais écrit WTS. J'ai souvent vu ça dans des vestiaires sportifs. C'est en anglais. Là, la traduction est peut-être moins bonne, mais c'est weather the storm. Navigue la tempête. Dans le sens qu'il y a une tempête, là, tu le sais, ça brasse. Faut juste que tu restes à flot. Faut pas que tu coules. Puis à un moment donné, quand la tempête va se terminer, le soleil va revenir, l'important, c'est que tu sois capable de rester à la surface tout ce temps-là. Fait que je m'étais écrit ça, puis je le regardais du coin de l'œil souvent, le WTS. Puis comme de fait, ben Gino, il a été exceptionnel. Il était vraiment un bon leader. T'sais, lui, il venait de perdre un collègue, là, il venait de perdre son bras droit. Mais malgré tout, il a été vraiment un bel accompagnateur. Puis ça a fini par se positionner. Puis là, ça fait plus que 5 ans que je suis là, puis ça se passe bien, puis j'adore mon travail.
1: Est-ce qu'il y a quelqu'un de bienveillant qui t'a dit cette journée-là, quand t'as été annoncé, « Ne regarde pas les réseaux sociaux », parce que en plus que toi, tu fais un métier journaliste sportif, là, tu fais affaire avec des passionnés, puis t'as des extrémistes. Ouais. Bon, moi, j'en ai, quand je parle d'actualité le matin avec ma gang, tu sais, c'est sûr et certain que c'est pas tout le monde qui est d'accord avec moi. Fait que j'ai ma petite batch d'extrémistes d'un bord, puis j'ai l'autre batch qui disent, « Ah, ben toi, ce que tu dis, c'est toujours la vérité, c'est ça. » C'est aussi les extrémistes de l'autre part. Mais ces gens-là, sur les réseaux sociaux, sont très verbaux, puis ils se font beaucoup entendre, puis ils aiment ça jaser, puis quand il y a du mouvement comme ça, j'imagine qu'il y a quelqu'un de bienveillant qui t'a dit « Marc-Antoine, va pas ces réseaux sociaux pour 2-3 jours, ouais, tant que la tempête se calme. »
5: Le jeudi soir, 22h, on m'annonce ça le vendredi, 10h le matin. Ah, by the way, va pas sur les réseaux sociaux, mais tu sais, comme quand tu dis à un enfant, touche pas au rond de poil, il va l'essayer pareil. Ouais. Fait que c'est clair que j'étais allé voir, mais oui. Mais je peux probablement, puis tu sais, ton résumé est vraiment bon. T'apprends qu'il faut que t'en laisses aux deux extrémités. Puis l'intensité des gens, ben moi, je trouve que c'est plus positif que négatif, dans le sens que tu veux quand même susciter une réflexion, susciter une réaction. Tu sais, je pense que le pire ennemi de notre métier, c'est de laisser les gens indifférents. Parce qu'il y a tellement de sources d'actualité, d'infos. Tu sais, on s'entend, moi, le matin, là, comme toi aussi, là, le matin, là, la nouvelle est déjà vieille. Là, parce que quand le match du Canadien se finit, la personne reçoit une notification sur son téléphone. Fait que le lendemain matin, là, qu'elle décide de venir voir ce que j'ai à dire, il faut que j'amène quelque chose qui m'appartient, qui est propre à moi. Tu sais, ouais. Sinon, ben surtout en 2025. Donc, j'ai comme appris que... Ben, puis moi, ils m'ont demandé d'être moi-même. Fait que comment je suis à la télé, c'est comme je suis au bar avec mes chums. Bon, peut-être avec du maquillage, puis un ou deux verres en moins, mais c'est dans le sens que je dis ce que je pense. Puis le football universitaire m'a vraiment bien formé à ça. Tu sais... autant que c'est du sport amateur, que c'est magnifique. Tu sais, la rivalité, tu le sais, la rivalité Québec-Montréal, là, elle dépasse le sport. Tu sais, puis Rougeard-Carabin, même si c'est du sport étudiant, ça a comme remplacé dans l'esprit des gens le Québec nordique, le Montréal-Québec. Fait que moi, là, les jours de match entre les Carabins et le Rougeard, là, j'entends tellement d'affaires. Là. La moitié m'accuse de prendre pour l'autre équipe et vice-versa. Fait que tu sais, j'ouvre mes médias sociaux, je suis un vendu pour Québec de tout le monde à Montréal, puis je suis un vendu de Montréal de tout le monde de Québec. Le plus absurde là-dedans, c'est que je viens de Trois-Rivières. Je suis directement dans le milieu. fait que ça pour dire que ça m'a probablement aidé à justement me dire, écoute, ça brasse, là tu vas attendre plein d'affaires. L'important, c'est fais ta place, tu sais, puis à un moment donné, ça va être correct, tu sais, puis comme de fait.
1: Qu'est-ce qui explique que les gens sont si passionnés par leur sport, mais peuvent être aussi verbaux puis aussi touchés personnellement? Tu sais, bon, je suis un petit peu plus vieux que toi. Moi, j'ai vu vraiment la rivalité Québec-Montréal avec les Nordiques de Québec puis le Canadien de Montréal. Dans les parties, on n'a pas tous eu la même famille, j'imagine, mais dans les parties, il y a des gens qui se tapaient sur la gueule,
5: ouais,
1: parce qu'ils en venaient sur le sujet des Nordiques puis des Canadiens. Puis là, je sais pas si tu te souviens à l'époque, là, mais il y avait une bière qui appartenait aux Canadiens, puis il y avait une bière qui appartenait aux Nordiques.
5: C'était O'Keefe Molson, hein, c'est ça?
1: Exactement. Puis si jamais il y en a un qui offrait une bière à l'autre, l'autre, il était hors de question qu'il boive de cette bière-là. T'sais, qu'est-ce qui fait que dans le sport, les gens sont aussi aux extrêmes?
5: C'est une super question. C'est assurément pour ça que le sport marche autant. Puis, tu sais, on est dans une période changeante dans le monde des médias, de la consommation des médias traditionnels. Pourtant, le sport à la télé, partout, là, a des cotes d'écoute hallucinantes. Donc, contrebalance la chute de la baisse d'écoute parce que les gens veulent vivre des émotions en temps réel.
1: Ouais.
5: Puis le sport, tu te souviens peut-être du film de foot là, avec Jamie Foxx et Al Pacino, là, Any Given Sunday, là, Les Héros du Dimanche. C'est un film assez intense, mais c'est ce que ça veut dire, Any Given Sunday. Ça, n'importe quel dimanche, n'importe quoi peut arriver. Tu peux être témoin de l'histoire. Puis je pense que c'est ça qui fait que le sport est aussi fédérateur. C'est que tu t'assois devant un match, puis tu sais jamais si tu vas être témoin de l'histoire. Donc, t'embarques émotivement, surtout quand t'as le volet quasiment patriotisme, là, parce que, tu sais, on va le voir cet hiver aux Olympiques, là. Pourquoi tu deviens fou raide à écouter une descente de bobsleigh de l'équipe canadienne alors que tu connais absolument rien au bobsleigh? Ben, c'est parce que tu veux que ton pays gagne. Pourquoi? Pour rien, tu sais, quand, mettons, froidement, là. C'est une médaille, là. Mais il y a une fierté qui est comme profonde, puis le sport va chercher ces émotions-là. Fait que justement, quand t'es... Ça revient à ce qu'on disait. J'aime mieux quelqu'un qui est trop passionné qui est indifférent, rendu là. Mais ça vient avec des débordements.
1: Je te dis, je suis pas très pour la bagarre là, au hockey, mais quand il y a eu le match Canada-États-Unis où ça a commencé en Lyon, là, c'était... Je peux pas dire que c'était de toute beauté à voir, mais ça venait chercher notre fibre patriotique canadienne, puis on était fiers de notre équipe qui faisait face aux méchants Américains. C'était, ben oui, c'est sûr que c'était rassembleur, là. C'était rassembleur. Puis, tu sais, le match d'après, on était sûr et certain que ça allait être encore pire, puis finalement, ça avait relativement bien été. Mais oui, ça nous rejoint. Comment tu trouves le fait de partager ta vie personnelle avec le public? C'est-tu quelque chose qui t'agace?
5: Non. Puis je pense qu'on est quand même chanceux. Ben, tu sais, si je fais allusion à Salut Bonjour, il y a comme un bouclier autour de Salut Bonjour. Bon, on a parlé de mon arrivée, là, ça avait brassé à ce moment-là, mais en général, il y a beaucoup de bienveillance des gens. Puis, tu sais, dans le fond, la transparence que les gens aiment de nous, nous sert aussi. Parce que tu le sais, tu te lèves le matin, là, peu importe ce qui s'est passé la veille, tu vas partager tes états d'âme dans un micro. Cette transparence-là fait en sorte que des matins, que il peut être arrivé de quoi, tu t'es chicané, ou t'es sur un high, puis tu transmets ça aux gens. Fait que c'est un privilège quand même de s'ouvrir, puis d'être un peu vulnérable, parce qu'à partir du moment où tu partages tes affaires, puis tu sais, moi, on a vécu quand même beaucoup d'adversité. Dans ma vie personnelle, il y a 2 ans, ma copine a été diagnostiquée d'un cancer du sein. Ça a été vraiment intense. Elle va bien aujourd'hui. Là. La bonne nouvelle, c'est qu'elle est guérie, elle va bien. Mais tu sais, c'est la plus grande épreuve que j'ai eue à affronter de ma vie, de voir ma blonde qui avait 36 ans, une ancienne athlète au niveau national, être autant affaiblie. Tu sais, la chimio, là, je souhaite pas ça à mon meilleur ennemi. Là. C'est épouvantable. Cela dit, pendant ces traitements-là, je travaillais, moi. Fait que, tu sais, le mardi que j'ai passé ma journée à l'hôpital, je n'étais pas allé travailler le matin pour être avec ma copine, mais le lendemain, j'y allais quand même travailler parce que ça me faisait du bien, parce que je retrouvais une équipe, je retrouvais Gino, qui était comme un peu devenu mon père de famille pendant ce temps-là. Mais les gens aussi, tu sais, quand on parle, même si on parle à une caméra, on parle aux gens à la maison. Fait que c'est sûr et certain que si tu veux partager ce que tu vis, ben, ça vient avec un partage de tout, tu sais. Fait que je te dirais que je vois ça plus positivement que négativement, surtout que les gens puis on est peut-être choyés, mais ils sont tellement gentils avec nous parce que le matin, ben, on est un peu dans la légèreté, puis on est dans le sourire, puis dans le bonheur. Fait que quand on croise des gens dans la rue, je pense qu'ils il nous le retourne très, très bien.
1: Oui, parce qu'on avait vu les articles qui ont été faits à cet égard mm-hmm. où on apprenait que la conjointe de Charles-Antoine mm-hmm. Sinotte était atteinte du cancer. Puis là, ben, toi, tu devais être à tous les jours à travailler. Ça devait pas être évident parce que c'est pas toi qui souffres puis qui s'en va travailler. Mm-hmm. Tu sais, tu souffres à ta façon, mais c'est la personne que t'aimes qui souffre. Puis là, ben, toi, il faut que tu tiennes le fort, faut que tu essaies de l'encourager.

0: à ta question sur le partage de la vie privée, c'était quand même, je veux pas dire rare, là, mais tu sais, moi, j'avais pas énormément d'exemples de gens de mon âge qui avaient à vivre ça et de l'âge de ma copine à 36 ans, tu sais. Fait que là, tu te sens encore plus vulnérable, tu sais, dans ma tête, un cancer, ben, c'est plus vieux, tout ça, mais malheureusement, il y en a de plus en plus des cancers précoces qui sont de plus en plus agressifs. Fait qu'en m'ouvrant à ce que ça représente pour un. J'ai appris d'ailleurs que c'était de la proche aidance. Là, on parle beaucoup d'être un proche aidant, mais on m'a dit, c'est ça que tu fais, t'es un proche aidant. Ben, j'ai appris là-dessus. J'ai appris à quel point il fallait, tu sais, comme l'analogie en avion, là, que tu mets, tu sais, s'il y a
1: Tu te protèges
0: une
1: toi en
0: crise,
1: premier.
0: exact, tu mets ta flotte avant d'aider l'autre. Ben, si j'avais pas pris soin de ma santé mentale pendant cette année-là et demie, tu sais, je me suis, dès le premier jour, je ne sais pas pourquoi, peut-être un conseil d'un proche, je me suis trouvé un psychologue. J'ai consulté à toutes les semaines, en amont, au lieu d'être tu sais, pour corriger de quelque chose du passé. J'allais parler de ça, c'était tellement intense que là, j'en parlais une fois par semaine. Mais je me suis dit, si au moins je peux partager ça aux gens, puis il y a d'autres jeunes de 32, 33, 34 ans qui vont se faire mettre les breaks d'en face par la vie parce que eux ou leurs conjoints, conjointes vont avoir un cancer, mais peut-être que ça va rassurer les gens qu'il y en a d'autres qui vivent ça. Fait que ça aussi, je les vois comme on a une plateforme où on a un auditoire public, pourquoi pas partager un peu ce qu'on vit, puis si jamais ça touche une personne, ben au moins ça va avoir aidé quelqu'un.
1: Puis personnellement, pour toi, quand la grande faucheuse s'est amenée dans la pièce, là, ça a-tu changé ta vie quand t'es parti finalement, cette grande faucheuse-là, puis qu'aujourd'hui, ben, vous pouvez vivre comme un jeune couple normal dans la trentaine?
0: Oui, assurément, là, moi, je dis souvent que personne n'a le luxe de gaspiller une tempête, une
1: Ouais,
0: crise. Tu
1: mais
0: peux pas
1: ça,
0: gaspiller une crise, là.
1: c'est
0: Tu
1: ça.
0: sais, t'as une crise, regarde, prends du recul, puis regarde ce que tu vas apprendre pour la suite. On parlait d'une intersection, là, d'un Y, là, ça en est un Christie d'Y. Fait que c'est clair que moi, j'avais beaucoup la tendance à vouloir tout planifier. Ça va être quoi? Qu'est-ce qu'on va faire ensuite? Ça va être quoi le prochain projet? OK, là, les prochaines vacances, puis qu'est-ce qu'on va. Tu sais, puis l'argent, puis tout. À un moment donné, quand tu passes d'une planification à une autre, là, entre les deux planifs, là, t'en profites pas vraiment, là.
1: Non.
0: Fait que, tu sais, c'est des clichés, là, le moment présent. Puis, mais dans des crises, là, tu te rends compte que tous les maudits clichés plates qu'on entend sont tous vrais. Fait que je pense que ça m'a permis de moins voir la prochaine affaire. Puis juste, hey, j'ai-tu du fun? Est-ce que j'aime ce que je fais? Est-ce que c'est un beau, c'est quelque chose d'intéressant? Oui. Bon, that's it. On verra après pour la suite. Mais je peux pas te mentir que tu retrouves tes patterns quand même malheureusement inconsciemment. Tu sais, quand on dit de ralentir, puis de pas tout le temps s'étourdir avec des projets, puis des activités, je me rends compte que c'est comme si ton cerveau, il fait « Bon, ça va mieux, là? OK, on repart. » Puis là, tu te dis « Ouais, ben là, Caroline, il me semble qu'il y a 6 mois, je m'étais dit de ralentir.
1: Ouais, mais à un moment donné, il faut que tu reviennes à l'essentiel.
0: » Ouais.
1: T'as étudié, bon, tu l'as dit tantôt, t'as fait ton bac en éducation physique. Par la suite, t'es allé faire ta maîtrise en psychologie sportive. Moi, être très franc avec toi, moi, là, ben, je sais que t'es pas psychologue, mais les psychologues, pour moi, là, je pensais que c'est quand ça allait mal, les psychologues. Jusqu'à temps que je rencontre Bruny Surin, dans une entrevue, qui me dit, non, moi, tu sais, le jour où j'ai fait appel à un psychologue sportif, ça a changé ma vie. Puis là, j'ai dit, mon réflexe, ça a été, mais qu'est-ce qu'il y avait? Tu sais, t'avais une belle carrière, t'étais un athlète, tu sais, il y avait rien qui allait pas chez Bruny Surin. Il dit, ben, justement, il dit, il y avait des choses que je devais faire pour améliorer mes performances, puis c'est avec le psychologue sportif que j'ai réussi à trouver les choses à faire et les choses à tasser pour continuer à avoir d'exceptionnelles performances. Puis lui, il me dit que le psychologue sportif a contribué à son succès en tant qu'athlète. Moi, ça m'avait jeté à terre. C'était comme une révélation parce que je me disais, psychologue, c'est juste quand ça va mal, alors que lui faisait affaire avec un psychologue sportif pour continuer de progresser. Qu'est-ce qui t'a intéressé quand tu as décidé de faire ta maîtrise en psychologie sportive?
0: Ben, moi, je pense qu'à un certain niveau dans le monde du sport, là, il y a tellement de ressemblances d'un athlète à un autre. Oui, il y a parfois des exceptionnels, mais la plupart du temps, ceux qui émergent pour le vrai, là, c'est ceux justement qui ont les outils. Ben, en fait, qui ont le coffre à outils. Parce que tu arrives à un certain niveau dans le monde du sport, là, puis pas seulement professionnel, même avant. Les athlètes ont tous les outils nécessaires. Mais il y en a plusieurs qui n'ont pas le coffre pour traîner les outils, puis toujours être capable de sortir le bon outil au bon moment. Puis moi, j'essaie de comprendre qu'est-ce qui faisait qu'il y a des athlètes qui performaient toujours sous pression. Tu sais, être clutch, là. Ça, je veux dire, ça s'invente pas. C'est de l'acquis, c'est du travail. Donc, j'ai toujours été fasciné par ça. Une des premières choses, d'ailleurs, que j'ai appris.

0: quand j'ai commencé ma maîtrise. Puis tu vois, ça revient à ton point, ça n'existe pas un psychologue sportif en Amérique du Nord. Ce n'est pas un terme protégé. Parce que tu n'es pas nécessairement psychologue. Tu n'es pas un
1: OK.
0: docteur. Donc, tu es un consultant, le terme exact, là, protégé par l'ordre, c'est que tu es un consultant en performance mentale. Fait, quand tu l'entends comme ça change la connotation de résolution de problème.
1: Ouais.
0: T'sais, dans le fond, tu augmentes la performance mentale sur plein de volets. Je vais donner l'exemple de la visualisation. Encore une fois, on va en entendre parler énormément dans le cycle olympique en Italie cet hiver. La visualisation, tout le monde sait c'est quoi. Mais c'est tellement compliqué à faire. Mais lorsque tu es en mesure de le faire, guidé par un consultant et autres, tu es capable de jouer ton match pour vrai dans ta tête la veille ou de le jouer un petit peu à chaque jour. Mais pour bien le faire, il faut que tu sois capable vraiment de sentir que ton nez le sente, ce que le gazon va sentir quand tu vas mettre le pied sur le stade, que tes yeux voient exactement la foule, que tu entends exactement les sifflets, que tu vives tes jeux. Tu peux faire de la visualisation en regardant au travers tes yeux, ce que tu vas voir dans la game, ou tu peux être couché dans ton lit puis te regarder jouer comme si tu étais assis dans les estrades. C'est deux techniques. Quand tu le fais et ça fonctionne, c'est prouvé que ton système nerveux fait exactement les mêmes mouvements à petite dose, là, à petite échelle, qu'il va le faire pendant le match. Fait que ton cerveau envoie les mêmes signaux de bouger le bras, bouger la jambe, changer de direction, sauter, même si tu es couché dans ton lit. Et ce que ça fait, c'est que quand tu arrives au vrai match, tu as un sentiment de déjà vu. Ton corps, il l'a déjà fait à petite dose, mais il ne sait pas lui qui l'a fait coucher dans un lit. Il y a les mêmes patterns psychologiques, les mêmes patterns nerveux ont déjà été activés. Il n'y a rien de mieux que une sensation de déjà vu. Pour réduire le stress, pour te faire sentir en contrôle.
1: Ben ouais.
0: On l'a tous déjà vécu une journée. Hey, je me sentais, là, j'étais sur mon X, là, je volais. Ben, c'est peut-être aussi parce que ton corps et ton cerveau avaient l'impression d'avoir déjà vécu ça. Donc, hey, c'est bien plus facile quand je l'ai déjà fait. Fait que ça, c'est un exemple de ce que la psychologie sportive peut faire pour améliorer les prestations d'un athlète.
1: Puis toi, c'est ce qui te stimulait, c'est la raison pour
0: Ouais.
1: laquelle tu étais allé faire ta maîtrise en psychologie. OK, donc le terme psychologue sportif, ça n'existe pas. Dans le cas de Bruno
0: En
1: Surin,
0: Amérique du Nord,
1: en
0: en
1: Amérique du
0: Amérique du
1: Nord.
0: Nord. En Europe, il y en a,
1: Dans le cas de Bruno Surin, c'est ce qu'il m'avait mentionné. Lui m'a dit, j'ai fait affaire avec
0: ouais.
1: un psychologue sportif. Et ce qu'il me racontait, c'est que lui, tout ce qui était pas de son ressort avait une importance majeure. Puis le psychologue sportif lui a dit, mais pourquoi tu te demandes qui sont les dopés qui vont compétitionner contre toi? Dans ta job, là, c'est de te mettre sur la ligne de départ. D'avoir le meilleur départ possible, de courir le plus rapidement possible, puis d'arriver au point B. T'as pas à te poser la question à savoir qui est à ta
0: Exact.
1: gauche, qui est à ta droite. Puis lui, ce qu'il mentionnait, c'est que il se posait toujours des questions. Il arrivait à l'hôtel, puis il regardait contre qui allait compétitionner, puis il regardait les trapèzes de un, il regardait les biceps de l'autre, il regardait les cuisses de l'autre, puis il disait, ah, lui est dopé, ah, lui il est dopé, lui est dopé. Puis le psychologue sportif l'a amené à se concentrer uniquement sur ses propres performances à lui. C'est drôle que tu me parles de visualisation, mais c'est les exercices qu'il lui faisait faire régulièrement, tu sais, de la visualisation dans ses couloirs et tout ça. Et selon ce qu'il dit, ben c'est quelque chose un psychologue sportif qui s'est greffé à lui, c'est ça qui l'a fait progresser dans sa carrière.
0: Je pense que c'est la nature humaine de se comparer et de regarder ce qu'il y a autour, mais tu sais, l'exemple qui résume exactement ça là, pour ramener tout ça à toi, c'est les routines. Tu sais, Raphaël Nadal, là, vous l'avez déjà vu servir, là, c'est fatigant, il replace ses petites culottes, il replace sa couette, il lève son chandail. Quand il arrive au banc, il place ses gourdes. Tu sais, la fameuse routine avait un service ou la routine avait un lancer franc au basket. Fais-tu deux rebonds, trois rebonds, il y en a qui. Ce que ça fait, c'est que ça ramène le tout à ce que tu contrôles. Ta routine, tu la connais, tu la contrôles, puis tu te sens bien là-dedans. Souvent, on dit, reprends le contrôle de ta respiration. Quand tu te mets à penser à ta respiration, ça peut être au travail, il y avait un gros meeting. Ben là, la première fois, tu te dis, bon, hey, je suis capable de contrôler ma respiration. Déjà là, je suis capable de contrôler quelque chose. Fait que dans le fond, c'est toujours de ramener ça à ce qu'on contrôle, puis ça nous trompe la tête d'arrêter de penser à des choses qu'on contrôle pas.
1: C'est incroyable, c'est incroyable. Est-ce que toi, dans ton cas, bon, t'as fait ta carrière, t'as fini ta carrière à Grenoble, c'est ça? T'aurais-tu aimé aller pour les Alouettes? T'aurais-tu aimé jouer pour les Alouettes de Montréal? T'aurais-tu aimé aller faire un tour vers la NCAA, puis après ça, ben, peut-être la NFL? C'est-tu quelque chose qui pouvait être accessible pour un joueur athlète de McGill, un joueur émérite?
0: Ben, c'était devenu mon rêve là, quand j'ai vu qu'à McGill, ça fonctionnait bien, puis j'avais des reconnaissances et tout. Je me suis dit, bon, OK, parfait, c'est exactement ça que je veux faire. J'ai été invité au camp d'évaluation de la Ligue canadienne de football. Là. À l'époque, ils invitaient 50 Canadiens. C'est comme un meat market, là, t'sais. Ils te mesurent les bras, les orteils, les doigts, ils te font sauter. C'est vraiment des tests physiques, le fameux combine. Donc, j'ai été invité. Probablement que je n'étais pas justement un étalon alléchant pour les équipes de la Ligue canadienne de football, étant pas nécessairement très grand, pas très gros, pas très rapide. Je jouais pas beaucoup sur les unités spéciales parce que j'avais un rôle en attaque. Donc, à partir du moment que je suis allé faire ça, que j'ai pas été repêché, ça a été une énorme déception parce que c'était mon rêve là, de jouer dans la Ligue canadienne de football. Je suis allé jouer une année en Europe, un peu comme les gars le font au hockey, les gars ou les filles. Là, on le voit aussi au volleyball. Mais à l'époque, c'est de plus en plus courant. Il y avait cette option de jouer au foot en Europe. Tu es payé, logé, nourri, tout est. C'est pas un énorme salaire. Tu es là pendant 6 mois. Je faisais à peu près 1 200 Canadiens par mois, mais pas de repas, pas d'auto à payer, pas rien. Là, t'sais. Fait que j'ai trippé, j'ai adoré ce que j'ai fait. Il n'y avait pas d'entraîneur dans l'équipe. Ça, je ne savais pas au début. Là. D'où mon clin d'œil à Reggie Dunlop là, dans Slapshot. Je suis comme devenu
1: Il n'y
0: joueur-entraîneur.
1: avait pas d'entraîneur pour l'équipe de foot à Grenoble.
0: Ouais, c'est fou, hein? T'sais. C'était la première division française, là, t'sais. C'était le meilleur niveau en France. Joueur-entraîneur, un gars s'occupait de la défense. Mais tu vois, quand on parle d'expériences qui peuvent changer ta vie, ben ça a été peut-être là ma transition entre joueur et entraîneur. J'ai compris ce que ça prenait pour avoir du leadership dans une équipe, pour t'intégrer aussi. T'arrives du Québec, puis là, t'sais, les gars n'avaient pas confiance en eux. En tout cas, ça a été un super projet. Fait que tu vois, j'aurais adoré jouer pro, mais j'ai comme joué semi-pro. Puis probablement que si j'avais joué pour les Alouettes, je le saurais jamais. Mais j'aurais pas commencé dans le monde des médias. Il y aurait, tu sais, les gars qui sortent des Alouettes, puis on est chanceux au Québec, les Mathieu Proulx, Pierre Vercheval, il y en a d'excellents communicateurs. Mais faut pas oublier qu'il dans les 25 dernières années, il y en est peut-être sorti trois qui travaillent dans les médias, tu sais. Fait que c'était des excellents joueurs sur le terrain. Fait que peut-être que si jamais ça avait fonctionné, ben, j'aurais pas eu une carrière. Tout ça pour dire que peut-être j'aurais jamais travaillé dans le monde des médias sportifs, tu sais. Fait que je sais pas. Ça a été un regret, une tristesse pour moi là, de pas être repêché. Mais là, je suis chanceux parce qu'aujourd'hui, je gagne quand même
1: C'est
0: ma
1: ça.
0: vie dans le
1: Mais
0: monde du sport,
1: tu
0: tu
1: as utilisé un chemin
0: sais.
1: différent. OK. Ben, c'est une question que je me posais. Puis là, j'ai retrouvé la question que je voulais te poser par rapport aux athlètes qui sortent de l'ordinaire. Est-ce que Tom Brady, au niveau psychologique, est un athlète qui sort de l'ordinaire? Tu sais, tu
0: Ouais,
1: disais
0: pour
1: tout à
0: moi.
1: l'heure un athlète clutch, là. À un moment donné, je me souviens encore où j'étais. J'étais à Morrisburg, en Ontario. Je faisais un voyage de plongée sous-marine. Puis j'ouvre la télé. Puis c'est Tom Brady avec son entraîneur qui sont en entrevue. Puis le journaliste lui dit, ben, votre dernier Super Bowl, M. Brady, est-ce que vous aviez pensé à la retraite? Il dit, non, je pensais pas à la retraite. Mais à ce moment-là, vous pensiez à quoi? Ben, je pensais à gagner un autre Super Bowl.
0: Ah,
1: Le
0: c'est hallucinant.
1: journaliste est comme, qu'est-ce qui vient de se passer là? Tom Brady était mindé avec un focus hallucinant, là.
0: Moi, je trouve qu'on est choyé parce qu'on est dans une époque où est-ce qu'on a parmi les plus grands athlètes de tous les temps. Tout le monde de sa génération dirait ça, là. Mais, tu sais, Tom Brady, Roger Federer, Rafael Nadal, Sidney Crosby,
1: Sidney Crosby. Encore cette année, Sidney Crosby est exceptionnel.
0: est en voie de connaître peut-être sa meilleure saison en carrière,
1: 38
0: Sidney
1: ans.
0: Crosby, ouais, 38 ans. Tu sais, parce que c'est une chose de gagner, mais de gagner jusqu'à 40, 42 ans. Et de le voir, je parlais du tennis masculin et Serena Williams aussi. Pour moi, ça fait partie des plus grands de tous les temps, ces athlètes que j'ai nommés là, parce qu'ils ont gagné dans leur vingtaine, ils ont gagné dans leur trentaine, puis même dans leur quarantaine, avec trois époques financières, trois époques scientifiques, trois époques de compétition. Puis Tom Brady, pour moi, incarne un peu cette cohorte-là exceptionnelle d'athlètes qui, premièrement, ont un respect énorme pour leur sport. Parce que, comme tu le dis, vouloir gagner année après année, c'est vouloir t'améliorer année après année. C'est te dire que tu n'as pas fait encore le tour de ton sport. Tu n'as pas tout compris ce qu'il y avait à comprendre. Fait que ça, c'est du respect pour ta discipline. Fait que c'est clair que pour moi, je pense que c'est le plus grand. Parce qu'après ça, tu te mets à comparer des chiffres, puis des époques, puis Steve Young, Joe Montana, puis Dan Marino, qui n'a pas gagné. Mais à un moment donné, là, c'est la durabilité pour moi qui est une des choses, puis Sidney Crosby est en train de le prouver. Quand tu es capable de gagner, tu sais, quand ton plus proche compétiteur a 20 ans de moins que toi, là, puis on le sait à la maison, là, que ça change 20 ans sur un corps, puis sur l'énergie,
1: Ah
0: puis
1: ouais.
0: sur de la flexibilité, puis que tu sois encore meilleur que le gars de 20 ans, moi, ça m'impressionne vraiment.
1: Puis ben il y a ça, tu sais, bon, il y a l'âge, le fait que les hommes et les femmes qui sont au sommet de leur sport s'entraînent, prennent soin de leur corps et tout ça, mais à un certain moment donné, là, t'as tellement d'argent que c'est facile de dire, hey, tu sais quoi, ça va être cette année que je prends ma retraite. Sidney Crosby est à 38 ans. Comme tu l'as dit, il t'envoie de connaître une des meilleures saisons de sa carrière, malgré le fait qu'il est indépendant de fortune. Entre les deux oreilles, il est tout le temps focus hockey. C'est-tu des gens qui manquent d'équilibre de vie à ce niveau-là? Tom Brady, là, bon, il faisait pas l'amour à Gisèle, on me disait pendant la saison de la NFL, ce que je trouve un peu particulier comme individu, mais Tom Brady, est-ce que c'est un gars équilibré?
0: Ben, assurément excessif. Et je ne sais pas si on peut mettre excessif à l'opposé d'équilibré, mais tu n'as
1: Ouais.
0: pas le choix d'être excessif pour te lever à chaque matin en voulant être meilleur que la veille. Parce qu'à un moment donné, tu travailles, tu sais, quand tu es rendu où il était rendu, tu vas travailler 99% de ton temps pour améliorer 1%. Parce que tu es rendu dans le fine-tuning. Fait que pour faire ça à tous les jours, je pense que tu n'as pas le choix d'être déséquilibré parce que tu n'as pas le choix d'être encore en train de dire, écoute, je sais, j'ai pas le temps pour les vacances en famille, je le sais, j'ai pas le temps pour le film. Tu sais, c'est de l'obsession. Fait que je pense pas que tu peux être obsessif et équilibré en même temps. Puis c'est pour ça que je reviens. Puis c'est peut-être, moi, ça, c'est un message que j'essaie de partager aux jeunes et à leurs parents qui font du sport. L'exceptionnel, le 1%, il va toujours, à moins d'une catastrophe, être identifié puis il va ressortir à la surface. Fait qu'à moins que ton jeune soit exceptionnel, pas dans tes yeux, là, parce que souvent on peut avoir un jugement un peu biaisé. Mais d'où l'importance de montrer un équilibre quand il est plus jeune, puis un équilibre sportif, de faire plus qu'un sport, d'être polyvalent, puis de développer des attributs qui vont peut-être être utiles dans le monde du sport, mais qui vont être utiles aussi après. Tu sais, il n'y a rien que je trouve pire qu'un excellent joueur de hockey, par exemple. Qui, bon, s'est rendu midget 3 junior majeur. On s'entend jouer junior majeur, là. Faut que tu sois un doué, là.
1: Oui.
0: Là, t'arrêtes parce que, bon, tu t'es pas rendu au show. Puis t'as jamais fait aucun autre sport de ta vie. Tu sais, ça n'a pas de sens que tu sois un athlète de haut niveau, mais que tu sois pas capable de faire aucun autre sport. Puis faire du sport, être bon dans d'autres sports, là, c'est essentiel pour rester actif. Si t'es pas bon, pas compétent dans rien, t'as moins le goût d'essayer des affaires. Fait que souvent, l'importance du multisport, ça, c'est un sujet en soi, là, on pourrait s'en parler pendant des heures, mais l'équilibre en bas âge, parce que l'obsession du parent et de son jeune à 15 ans fera pas la différence. Dans les exceptionnels, ils le sont ou ils le sont pas, heureusement ou malheureusement, tu sais.
1: On passe la soirée en compagnie de Charles-Antoine Sinotte et les journalistes sportifs. On le voit depuis quoi, 2020 à Salut, bonjour. Merci beaucoup en passant de ta présence ce soir. C'est très apprécié dans le
0: Merci de
1: podcast.
0: l'invitation, Yannick.
1: On va faire une courte pause, puis il nous reste quelques minutes après. Est-ce que tu restes avec nous?
0: Plaisir, oui.
1: Parfait, merci. On a le plaisir de passer la soirée ce soir avec Charles-Antoine Sinotte, journaliste sportif qu'on peut voir à Salut, bonjour. Qu'est-ce qui s'est passé? On me dit, bon, avec certaines recherches que j'ai faites sur les réseaux sociaux, que Charles-Antoine, c'est pas ton vrai nom. Est-ce que tu nous aurais trahis après tout ce temps?
0: Ah, oh boy, ça, c'est toute une histoire. Mon nom, c'est Charles Sinotte. Là, Antoine, c'est un peu mon deuxième nom. Tu sais, sur un baptistère,
1: Ouais.
0: tu peux mettre un deuxième nom en dessous.
1: Ouais. Nous autres, dans le temps, là, Charles-Antoine, parce que j'étais un petit peu plus vieux que toi, puis j'avais une famille qui était un peu plus en région, là. C'était soit Marie ou soit Joseph.
0: Ouais.
1: Puis après ça, tu avais le nom de ton parrain ou de ta marraine. Puis après ça, tu avais ton vrai prénom. Je peux te dire que sur le baptistère, c'est laid sur
0: C'est pas chic.
1: méchantant. Ah,
0: C'est pas chic.
1: c'est pas chic, non.
0: Ben, tu vois, ma mère, elle aimait Antoine. Fait qu'elle a ajouté Antoine comme deuxième nom. Puis, ben, comme à ce jour, si je regarde sur mon permis de conduire, qui est un document du gouvernement québécois, c'est Charles Sinop. Mais quand je suis rentré à l'école, mes grands-parents qui étaient présents quand j'étais jeune, beaucoup, ils m'appelaient Antoine. Fait que là, tu sais, je sais pas pourquoi. Je rentre en maternelle. Puis quand tu rentres en maternelle, tu rentres dans le système d'éducation et là, tu obtiens ton code permanent, tu sais, que
1: Oui.
0: tout le monde, tous les étudiants. Fait que là, ma mère a dit à la secrétaire à Trois-Rivières, elle a dit ah, Charles-Antoine. Fait que là, ben, elle dit là, moi, je vois Charles. Sur le dossier, je vois Charles. Puis moi, dans mon système, là, dans ma case, à l'époque, c'était à la main, elle dit je peux pas mettre deux noms, là. Sinon, il faut que je mette un trait d'union. Ma mère était et est encore aujourd'hui quand même, je vais dire, bohème. Ou, tu sais, un peu libre. Et ouais, hippie, c'est exactement ça. Elle a dit libre penseuse pour être fin avec ma mère. Ben, hippie, c'est un excellent nom. Fait qu'elle dit, madame, honnêtement, là, faites ce que vous voulez. Moi, ça me dérange pas. C'est pas grave. Là, t'sais, comme, t'sais, elle voulait pas compliquer la vie de la secrétaire ce matin. Fait que la secrétaire en maternelle, elle a décidé de mettre un trait d'union entre Charles et Antoine. Donc, après ça, ben là, ça devient ton identification. Les profs font les présents, Charles-Antoine. Là, t'écris ça sur tes examens du ministère. Dans le fond, là, c'est une secrétaire à Trois-Rivières
1: Qui t'a baptisé?
0: qui m'a baptisé Charles-Antoine. Fait que c'est juste ça l'histoire.
1: Charles-Antoine, sinon, il te reste quoi à accomplir dans les prochaines années, dans les médias? As-tu des gros projets? Là, tu suis avec une grande attention le football universitaire. On a l'occasion de t'entendre régulièrement. Tu es à Salut Bonjour. Y a-tu quelque chose dans ta tête que tu dis, hey, ça, il me semble que j'aimerais ça, faire ça?
0: Tu sais, une réponse vraiment plate, là, mais qui est 100% honnête, c'est non. J'ai pas de plan de carrière, j'ai pas d'objectif. Il y a une couple d'années, par contre, je m'étais dit, ouais, si je veux durer dans ce métier-là, faut que je sois polyvalent. Tu peux pas juste être, selon moi, être dépendant d'une force, là, tu sais, d'un sujet. Dans mon cas, c'était le foot. J'aimerais ça devenir plus polyvalent. Puis j'ai eu la chance dans les 2 dernières années d'animer l'Euro en studio pour TVA Sport, de créer les grands prix cyclistes, de faire le défilé de la Coupe Grey, de faire le football universitaire. J'ai même décrit la formule électrique à TVA Sport en plus de Salut Bonjour. Fait que j'ai aimé me diversifier. Puis quand je fais ça, j'aime beaucoup la préparation. C'est ça la question que je me pose. Parce que tu le sais comme moi, là, il y a la portion en ondes, l'adrénaline, c'est le fun. Mais si en amont, là, quand les lumières sont fermées, tu te prépares pas, là, ben à un moment donné, tu n'as pas grand-chose à dire, puis ça finit par paraître. Fait que moi,
1: Exact.
0: je dis toujours que dans les médias, les meilleurs, là, ceux qui sont les plus naturels, la plupart du temps, c'est les plus rigoureux, les plus préparés. Ça n'a pas l'air préparé, puis ça n'a pas l'air cartésien, mais il y a de la préparation pour te remplir le crâne d'informations. Fait que si tu n'aimes pas la préparation, ben t'es peut-être pas dans le bon métier, selon moi. Fait que quand je fais ces projets-là, j'aime ça me préparer, j'aime ça apprendre.
1: OK.
0: Tu sais, je fais les Grands Prix cyclistes là, à Québec par Montréal. Là. On s'entend que le 150e cycliste, là, le Belge, là, tu sais, personne ne le connaît. Mais moi, je trippe à aller chercher, savoir que sa mère, c'est une Olympienne, puis que tu sais, son frère, il fait du soccer. C'est ça que j'aime. Fait que si je peux continuer, pour revenir à ta question, d'avoir des projets qui me stimulent comme ça, qui me permettent de fouiller le monde du sport ou autre sujet. Ben, je vais continuer d'être content. Fait que c'est vraiment ça mon plan.
1: Puis les Olympiques?
0: Ah ouais, c'est clair, c'est clair. Moi, je suis un fan fini d'Olympisme. Écoute, c'est une religion pour moi. Je passe 2 semaines à écouter n'importe quel. Fait que oui, si dans le fond, tu as mis le doigt
1: Ah,
0: dessus.
1: on en
0: Si
1: a
0: j'avais
1: trouvé
0: un bucket list, là, j'ai toujours rêvé de travailler de près ou de loin avec les Olympiques. Peut-être un jour, qui sait.
1: Ben, Charles-Antoine Sinotte, merci beaucoup de t'être prêté au jeu du podcast de Marceau Soir. Je te souhaite de passer une belle fin de soirée, une belle semaine, puis on t'écoute à Salut Bonjour, mon ami.
0: Un gros merci, Yannick. Merci aux gens à la maison.
1: Et pour les autres, ben, je vous souhaite de passer une agréable soirée. On se reparle demain à la même heure. Salut tout le monde.
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3: Au 99.5 Montréal, on a la chance de discuter avec Scarlett James, qui est la présidente fondatrice du festival Burlesque Montréal. Bonjour, Madame James.
4: Bonjour, bonjour tout le monde.
3: C'est déjà une 17e édition et pour plusieurs personnes, c'est peut-être pas clair, mais qu'est-ce que le burlesque?
4: Le burlesque, en fait, c'est l'art et le jeu de la séduction. C'est-à-dire que là, on va voir une artiste qui vient sur scène et son but principal, c'est de vous emmener dans son univers, de vous en faire vivre une expérience un petit peu à travers le tease, le titillage, la séduction, à travers un striptease, mais qui s'en va pas jusqu'au bout, en fait, parce que on met l'emphase sur le voyage plutôt que la destination. Et c'est fait avec humour, légèreté, des costumes magnifiques, de la musique souvent un petit peu inspirée vintage, mais aussi des musiques actuelles. Donc on en a vraiment pour tous les goûts.
3: À qui on s'adresse? Qui est votre public lors de ces événements-là, lors de ces ateliers-là?
4: En fait, c'est ça. Donc pour le festival, tout aussi bien que pour les ateliers, parce que nos têtes d'affiche donnent des ateliers aussi qui sont ouverts à tout le public. Comme le spectacle, il est ouvert à tous. On dit 16 ans et plus. Et parce que c'est quand même le Club Soda un débit d'alcool, 18 ans et plus, on va dire. Mais ça s'adresse à tout le monde. Et la force qui a vraiment soutenu le Festival Burlesque de Montréal, c'est vraiment les femmes. Donc c'est un mouvement qui est fait par les femmes, pour les femmes. C'est sûr que ces messieurs sont les bienvenus et qu'ils adorent le spectacle aussi, mais la force vitale derrière le burlesque, ce sont vraiment les femmes.
3: Vous avez parlé du Club Soda, effectivement, puis on rappelle les dates, c'est les 16 et 17 octobre prochains. C'est déjà une 17e édition. Comment ce festival-là a évolué au fil des ans?
4: Le festival évolue au même rythme que l'évolution de la forme d'art elle-même. C'est-à-dire que c'est on parle ici de quelque chose de très très vieux. Lily Saint-Cyr faisait du burlesque à Montréal. C'était une star reconnue, même qu'elle s'est fait bosser par Pax Planck. Elle s'est fait emmener en cours et tout et tout. Bref, on a une longue histoire ici à Montréal avec le burlesque. Donc, il s'agit aussi de célébrer cette forme d'art qui est vraiment innée de chez nous. Et c'est sûr que depuis le temps de Lily Saint-Cyr à aujourd'hui, les choses ont changé parce qu'à l'époque, un numéro pouvait durer 40 minutes, juste un numéro de Lily Saint-Cyr. Donc aujourd'hui, les numéros tournent plus autour de 4, 5, 6 minutes, dépendamment du numéro. Et aussi, c'est les têtes d'affiche aussi qui sont des personnes un petit peu plus ferrées dans le milieu, qui ont plus d'expérience. À ce moment-là, le numéro dure un peu plus longtemps. Et c'est vraiment à travers les costumes, à travers la performance, le jeu aussi, parce que c'est un peu comme du théâtre. Ben, en fait, c'est exactement comme du théâtre. Donc, c'est l'art du jeu, en fait, avec le public, cet échange avec le public.
3: Vous mentionnez aussi que Montréal est la capitale canadienne du burlesque. Est-ce que le festival rayonne un peu à l'extérieur des frontières du Québec et peut-être même à l'extérieur des frontières du pays?
4: Le burlesque de Montréal et le festival en particulier est reconnu sur la plateforme internationale. Donc moi, je brandis le drapeau canado-québécois à travers le monde. J'en suis très, très fière d'avoir mis ce point d'intérêt sur la map. Je pense qu'on est devenu un incontournable maintenant au Québec et ça attire du monde de partout. Hein. J'ai beaucoup de monde des États-Unis aussi parce qu'ils sont pas loin, ils sont juste à une heure de chez nous dans le fond, qui viennent parce que la population est pas fâchée avec nous. Donc on a des Américains qui achètent des billets et on a aussi au niveau des gens qui voyagent et qui se retrouvent ici, qui viennent d'Europe ou d'un peu partout, eux aussi, et de partout ailleurs au Canada, se retrouvent aussi à acheter des billets quand ils voyagent à Montréal. On parle de partout, hein, d'Europe. Quant aux artistes eux-mêmes, j'en ai du Japon, j'en ai de Edmonton, Alberta, j'en ai de Poland, excusez-moi, francophone, Italie, France, États-Unis.
3: Donc c'est des gens qu'on peut pas voir tous les jours à Montréal. Ce sera un événement qui va nous permettre de voir ces artistes internationaux-là.
4: Exactement, parce qu'on a beaucoup d'événements maintenant à Montréal, mais la différence avec le festival, qui est un événement seulement une fois par an, lui nous permet de voir des artistes que jamais vous allez voir à Montréal autrement, ou très rarement, ou exceptionnellement, vous allez en voir un. Tandis que là, j'ai au-dessus de la moitié des artistes qui sont présentés sur le stage qui ne sont pas du pays.
3: Je vous rappelle, on parle avec Scarlett James, qui est la présidente fondatrice du Festival Burlesque Montréal, qui aura lieu les 16 et 17 octobre prochains au Club Soda. On va vous mentionner dans quelques secondes comment mettre la main sur des billets. Mais juste avant, ça prend évidemment une question qui va vous placer un peu sous les feux de la rampe. Votre artiste coup de cœur parmi les invités de cette année, c'est qui?
4: Oh là là, c'est une question qui fait mal au cœur parce que je les aime tous. C'est pour ça que je les ai tous choisis pour venir sur le spectacle.
3: Je vous permets un top 3 dans ce cas-là. Qui est-ce qu'il ne faut pas manquer?
4: Vous êtes dur. Vous êtes dur. Bon, ben, si j'ai à choisir, en fait, je vais vous présenter peut-être plus les têtes d'affiche à ce moment-là, parce que ce sont les quatre personnes que j'engage. Donc, on a Velvet Jones qui vient d'Angleterre. On a Chanel Demey qui vient de France. On a Monsieur Victor Victoria qui vient de Netherlands. Et Victor Victoria, Europe de l'Est, et Chrissy Chris, Netherlands.
3: Parfait.
4: Donc la Hollande, hein, je crois, c'est en français.
3: Les Pays-Bas,
4: donc,
3: effectivement, voilà. on les avait Pays-Bas. Très bien situé.
4: Voilà, parfait. Donc ce sont les quatre artistes qu'on va mettre en lumière, car ce sont nos têtes d'affiche. Ce sont des numéros qui, chaque spectacle, parce qu'on en a trois, les quatre têtes d'affiche vont faire un numéro, et à chaque spectacle, le numéro va être différent malgré tout. Donc, peu importe le spectacle que le public choisit, ils vont voir les têtes d'affiche performer.
3: Très bien. Et je parlais un peu plus tôt de la façon de se procurer des billets. C'est évidemment en ligne que ça se passe.
4: Oui, alors c'est vraiment simple. montrealburlesquefestival.com. Vous arrivez sur la page, vous allez avoir les trois choix pour les trois spectacles avec les horaires inclus. Le dress code va être indiqué, ainsi que la description des billets, parce qu'on a admission générale, premium, VIP et VVIP, donc qui donne quand même des expériences un tout petit peu différentes à chaque fois.
3: Et vous parlez du dress code, vous m'intriguez. Ça ressemble à quoi le dress code pour le festival burlesque?
4: C'est une opportunité pour tout le monde de s'habiller un peu plus chic, sortir de nos habitudes. Donc, on veut que les gens dress to impress. On veut qu'ils en profitent. On veut les talons qu'on ne porte pas d'habitude. On veut pas de jeans. On veut pas de running shoes. Et on veut pas de cap
3: de casquette.
4: Baseball.
3: Ouais, on fait un effort, là.
4: Par contre, les chapeaux haut de forme sont les bienvenus. Les bibis pour les dames avec le petit voile sont les bienvenus. On accepte avec enthousiasme le barésille et la petite robe sexy et bien sûr le smoking pour monsieur, mais ce n'est pas une obligation. C'est sûr qu'on aime bien voir que le public se jette dans le jeu, parce que chaque année ils le font, la plus grande majorité des gens le font, fait qu'il faut pas être gêné, faut en profiter, parce qu'en plus l'expérience est beaucoup plus intense. Le public fait partie intégrante du spectacle. Hein. L'un n'existe pas sans l'autre. Donc, on a vraiment cette relation qui vient s'établir entre le public et les artistes. Et les artistes se nourrissent justement de cet enthousiasme.
3: Avant de vous laisser partir, Scarlett James, une dernière question. Comment vous est venue l'idée, il y a 17 ans, de débuter ce genre de festival? C'est évidemment, je devine, une passion pour vous, mais de là à organiser ce genre d'événement-là, il y a quand même de grosses étapes et beaucoup d'efforts, je devine.
4: Oui, c'est sûr que c'est comme n'importe quel festival, c'est énormément de travail. J'ai une équipe merveilleuse autour de moi, donc faut pas les oublier, c'est sans eux ça serait pas possible. L'idée m'est venue parce que j'ai des amis qui m'ont emmené voir à un spectacle en 2006. Et j'ai eu un moment d'épiphanie, j'ai vu ça, donc dès le début de l'année 2007, j'ai commencé à performer moi-même. Et en faisant mes recherches et tout, j'ai réalisé que Montréal, la ville des festivals, n'avait pas son festival burlesque. Et je me suis dit, Je me jette à l'eau, je le fais, un peu comme une tête brûlée, je voulais pas écouter les gens qui me disaient mais non, c'est pas une bonne idée, nanana. Non, j'ai dit écoutez, vous comprenez pas. Le Festival Burlesque de Montréal, c'est un festival qui manque dans notre catalogue de festivals à Montréal. C'est un élément important. Ça fait partie de notre patrimoine culturel, historique. Ça, c'est nécessaire que ce soit là. Le pageant, le concours du meilleur numéro du vendredi s'appelle le Lily Sincère ouais. Awards. Pour mettre justement la lumière sur le fait que Lily Sincère était, malgré que c'était une Américaine, était une femme qui était idolâtrée ici à Montréal à son époque. Donc ça fait partie de garder ça en mémoire et de la célébrer.
3: Et la preuve qu'il y avait une demande, c'est la 17e édition, je le rappelle, du Festival Burlesque Montréal, les 16 et 17 octobre prochains au Club Soda. Pour des billets, montrealburlesquefestival.com. On parlait avec la présidente fondatrice, Scarlett James. Un immense merci pour ces quelques minutes et bon festival.
4: Merci beaucoup et à bientôt de vous voir tous.
3: Bonne fin de journée.
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1: Denis Gravel, amenez-en des projets. 3 jours de congé, mon ami. Vas-tu en profiter?
8: Ramasser des feuilles dans des sacs de papier.
1: Non!
8: Rattraper le reste non! de mon voisinage.
1: Arrêtez de ramasser les feuilles. Arrêtez de le faire. Passez à la tondeuse là-dessus. Ça va disparaître au printemps prochain, les amis.
8: La couche est déjà trop épaisse. J'ai manqué ma fenêtre d'opportunité pour faire ça. C'est habituellement ce que je fais. La première couche de feuilles qui tombe, je la passe à la tondeuse. Ouais. Là. Mais là, tu sais, il a mouillé, il est retombé des feuilles. Là, il est trop tard. Si ça peut sécher, qu'on en brûle un petit peu, là,
1: ouais.
8: C'est ça qu'on va
1: Mais
8: faire.
1: Mais c'est ouais. ça que tu peux faire aussi. Attendre qu'il y ait 3-4 jours de soleil, là, tout ça va sécher. Puis là, tu passes la tondeuse, mon gars. Ça va faire la job. Mais t'as raison. Si la tondeuse a jam des feuilles mortes, tout ça, tu vas briser.
8: Ma tondeuse commence à, comment dire, elle a passé son âge de garantie, là. On a parlé des choses qui ne se réparent pas, puis qu'après 2 ans, faut les changer, là. Ça, c'est ma vieille tondeuse, là. Ça fait 2 maisons que je la traîne. J'ai l'impression que celle-là, quand elle va être scrap, là, après ça, je vais changer aux 6 mois, là, avec les nouvelles tondeuses, là.
1: Ouais. Oui. T'as-tu une tondeuse où tu peux t'asseoir dessus?
8: Non. Hey, come on. Je veux dire, j'ai grandi. La seule job que je faisais chez nous en campagne à Saint-Fulgent, je passais à tondeuse. Puis c'était une petite maudite tondeuse. Puis on avait un terrain grand comme 2 champs de football. T'avais les tons à cheval, les mouches, les guêpes qui nous couraient après. Là, j'ai l'air d'un vieux bonhomme qui passe pour un jeune ado courageux. J'étais tellement lâche. Mais la seule job que je faisais, parce que je pouvais mettre mon Walkman, c'était de passer la tondeuse. Fait que tondre un petit terrain comme ici, là, y a un terrain de ville, là, y a rien. Là, ça me fait toujours sourire quand je vois un tracteur à pelouse se promener sur un terrain de ville.
1: Ah, moi, j'adore ça. Mon voisin avait le bel air, il était pas en face de moi, il était en billet. Lui, il avait 2 petites mini tondeuses avec son iPad, puis il programmait ça, les tondeuses partaient, puis il faisait la job.
8: Là. Wow!
1: Ça, mais c'est le luxe!
8: Oui, mais à Val-Bélair, tu sais, avec ton troc à pelouse, tu peux aller faire tes commissions, ton épicerie, puis après ça, tu tombes en revenant. Fait que, tu sais.
1: Un bout, t'as pas été à Val-Bélair, hein. Je peux te le dire, mon gars.
8: Ça,
1: il y a du trafic le samedi puis le dimanche sur le boulevard principal.
8: Écoute, c'est la pire place, hein, je pense. Tu sais, sur la rive sud, il y a beaucoup, beaucoup de problèmes, mais sur la rive nord, le pire spot, parce que ça s'est développé trop vite, puis on est resté avec les mêmes axes, c'est Val-Bélair.
1: Ouais, puis tu sais, je pense qu'on a pris de mauvaises décisions, puis on a approuvé de mauvais projets. On en parlait avec Jeff il y a de ça quelques mois. Il y a des édifices à Val-Bélair, là, des édifices à logement, des condos, où on a prévu 0.7% de stationnement par appartement ou par condo.
9: Ouais, 0.7 places.
1: 0.7 places. Ça, ça veut dire que t'as pas un stationnement par condo à Val-Bélair. Qu'est-ce que ça donne comme impact? Ben, c'est que les gens s'achètent des voitures puis ils se parquent en banlieue de la rue principale. Ben oui. Ils s'en vont devant une maison puis ils parquent leur char là. Puis des fois, le char est là pendant 3 semaines.
8: Puis tu sais, sortir de Val-Bélair, t'as un canal pour faire ça. Puis tout le monde veut des voitures parce que tu veux sortir de Val-Bélair une fois de temps en temps. Fait que le résultat, c'est que tout le monde se garoche dans le canal aux heures de pointe. Tout le monde revient par le canal aux heures de pointe. On n'a pas développé, puis c'est trop souvent le défaut qu'on a, là. On développe les infrastructures en dernier. Puis des fois, on veut même pas les développer. Fait qu'on se retrouve avec ce genre de problème malheureux-là pour du monde qui s'en passerait volontiers.
1: Voilà. Espérons que la situation s'améliore pour ces gens-là. Hey, je veux te parler... Je veux te parler d'un gars qui a malheureusement été élevé à la place d'un placenta. Moi, c'est ce que j'aurais fait. J'aurais élevé le placenta, puis j'aurais foutu Dominique Laroche dans les poubelles. Ça s'est passé au palais de justice. On en parlait avec Pierre-Paul Biron ce matin, oui, de ce sujet-là. Denis, tu sais, on est des gens bien ordinaires, là. Moi, Catherine, Jeff, je pense que tu te considères comme un gars bien ordinaire aussi. Puis on s'est posé la question à savoir qui a pu penser que c'était une bonne idée de faire passer par la même porte, par le même couloir, par le même ascenseur ou par le même escalier les victimes, les témoins, puis les accuser. Qui
8: c'est un
1: a
8: peu
1: pensé à ça?
8: C'est un peu surréaliste parce qu'on a pensé aux détecteurs de métal, on les a installés, on a pensé à contenir les journalistes dans certaines zones, puis maintenant, ben, c'est rendu commun. Mais on pense pas à des itinéraires ou des timings qui font en sorte que, justement, dans des dossiers ultra sensible, et c'en est un. On parle d'une fille qui a été agressée à de multiples reprises alors qu'elle était adolescente, avec un agresseur qui continue de l'intimider ouvertement en s'acharnant à retourner en cour pour faire durer le processus le plus longtemps possible. Ça devrait être la responsabilité de la cour et de la justice de s'assurer qu'il n'y a pas de niaisage d'un corridor. Puis si on est capable, et on le fait, dans la salle de cour, d'accommoder des victimes qui veulent témoigner, par exemple, sans regarder leurs agresseurs. Tu sais, Judith Desmeules du Soleil collabore régulièrement avec nous autres, puis elle nous a parlé des choses qu'on pouvait faire pour aider des victimes à témoigner. On peut mettre des paravents qui font en sorte qu'elle verra pas son agresseur, même s'ils sont au même endroit. On peut amener même un chien qu'elle va pouvoir flatter pour se calmer pendant un témoignage. Tu sais, on a pensé à plein d'affaires qui sont géniales et accommodantes, mais dès qu'on sort de la salle de cours, on dirait qu'on laisse les gens aller alors qu'on devrait surveiller les agresseurs. Toi, la victime, tu sors, puis tant que t'es pas rendu dans le char, lui, il ressuscite. Après ça, il va sortir.
1: Exactement. C'était ça, la solution que Catherine nous a amenée ce matin. Jeff, tu voulais ajouter?
9: Ouais, mais c'était le cas de cette victime-là quand tu parles de chien, là, pour accommoder troubles de stress, anxiété. C'était justement le cas de la victime de Dominique Laroche.
1: T'as-tu déjà été VIP au Centre Vidéotron, Denis?
8: Hey, tu me poses une bonne question.
9: T'es déjà allé à un mini-match.
1: T'es-tu déjà allé à un mini-match avec ton enfant?
8: Non, au Centre Vidéotron, oui, je suis déjà allé à un mini-match.
1: T'es pas rentré par la même porte que tout le monde, par les deux mêmes portes que tout le monde. Il y avait une petite
8: la porte 9.
1: Il y avait une petite porte de côté où il y avait un détecteur de métal. Puis là, après ça, il regardait si t'avais caché de la bière. Dans ton cas, à toi, ils t'ont pas poigné, là. Mais il y a une autre porte pour les gens qui participent au mini-match, tu sais. Pourquoi au palais de justice, ils ont pas pensé à faire sortir les détenus ou les présumés agresseurs par une porte, puis les victimes par l'autre porte, ou encore les... Parce que je sais pas si tu y vas souvent, moi j'y étais 3-4 fois cette année, inquiète-toi pas, c'est peut-être pas parce que j'avais des dossiers en cours, c'était plus pour vérifier des trucs. puis tu, normalement, t'avais la grosse porte d'entrée, là, tout le monde rentrait là, puis t'avais un gars, là, un agent spécial qui te regardait à la face. Si t'avais du potentiel, il te parlait, puis si t'avais pas de potentiel, il disait, bon, il vient se promener ici, il vient vous errer. Là, tout ça a changé. Faut que tu rentres complètement à gauche du palais de justice. C'est un long couloir, puis là, ben, t'as deux ou quatre agents spéciaux qui sont là pour te fouiller, puis l'appareil détecteur de métal. T'as les ascenseurs à ta droite, puis t'as les escaliers. Imagine-toi. Puis probablement que c'est arrivé, là, une victime qui rentre dans l'ascenseur, puis après ça, son agresseur peut arriver dans l'ascenseur aussi en même temps. Là. C'est la même porte. Quel est l'imbécile qui a choisi ça?
8: Moi, c'est quelque chose qui m'a fasciné lors de mes visites au palais de justice. Bon, il y a eu le avant la sécurité et après la sécurité, puis je te raconte, avant la sécurité, tu pouvais rentrer par plusieurs endroits au palais de justice. Ouais. Moi, c'était une de mes salles de bain préférées quand j'allais marcher en ville. Fait que je passais par une petite porte de côté, j'allais faire ce que j'avais à faire. Un jour, j'écrirai le livre des meilleures toilettes pour marcheurs à Québec.
9: Palais de justice, m'allez chier!
8: Non, quand même pas, mais... Non, j'aime pas ça faire ça ailleurs que chez nous, mais tu sais, j'étais fasciné à chaque fois que je puisse rentrer aussi facilement dans le palais de justice, faire ce que j'ai à faire, me promener un peu, repartir, personne me demande qu'est-ce que je fous là, puis ainsi de suite, et par la suite, quand on a installé la sécurité, puis ça fait pas si longtemps que ça, ben là, tous ces accès-là ont été bloqués, là, dont la passerelle qui partait du stationnement, puis qui pouvait aller directement au palais de justice, on peut plus passer par là. Il y avait une porte de côté également du même côté qui était un peu plus discrète. Il y avait des gens qui passaient par là. T'as les deux angles après ça qui sont plus publics. Là, tout ça a été barré. Il y a un endroit où tu rentres. Mais à partir de ce moment-là, les salles de bain, le monde peuvent se croiser là. L'aire de restauration, le monde peuvent se croiser là. Puis moi, je l'ai déjà vu dans certains procès, des gens mal à l'aise d'arriver à une place pour aller déjeuner, constater que l'agresseur est là avec ses avocats, puis revirer de bord, puis dire bon ben je vais manger sous l'heure du midi, tu sais.
1: Denis, nos décideurs sont tellement caves là que quand il y en a qui décident des choses qui ont bien du sens là, ce genre de décision les fait mal paraître. Geneviève Guilbeault, c'était pas ma préférée, mais elle a amené une affaire que je trouve franchement intéressante. C'est les fameux bracelets anti-rapprochement, OK?
10: Ouais.
1: À quoi ça servait, les bracelets anti-rapprochement? Ça servait à faire en sorte que le gars s'approche pas de sa victime. Mais une fois rendu au palais de justice, par exemple, il n'y en a plus de problème. Ils peuvent se côtoyer dans l'ascenseur.
8: Mais je pense que...
1: C'est niaiseux.
8: Oui, puis ça coûte pas une scène régler ces problèmes-là. Tu sais, ça coûtait cher régler les problèmes de sécurité, mais juste de penser la prise en charge des accusés et des victimes se fait à partir de l'entrée du palais de justice. Puis à partir de ce moment-là, on s'assure humainement qu'ils n'auront pas à se rencontrer. S'il y en a un qui mange, on lui donne 15 minutes. Après ça, il part, puis on envoie l'autre se chercher un café. J'imagine que ça doit pas être si difficile à faire, particulièrement dans des causes d'agression sexuelle et dans des causes sensibles comme celle de Dominique Laroche. Un trou de cul comme Dominique Laroche devrait jamais avoir le droit d'abuser du système comme il le fait présentement. Il rit de nous autres, puis il va continuer de rire de sa victime, puis c'est ça qui est le plus malheureux là-dedans. Là.
9: C'est très malheureux, en effet. Puis tu sais, à chaque fois qu'une victime recroise son agresseur, ben c'est le choc post-traumatique qui embarque, là, qui embarque immédiatement. Puis faut pas oublier non plus que ces agresseurs-là ont eu énormément de contrôle sur leurs victimes. C'est difficile pour elle, pourrait même là, tu sais, ça pourrait même les amener à changer une partie du témoignage ou à être moins à l'aise de témoigner tout ce qu'elles ont à dire.
8: C'est quoi le message dans le fond non verbal quand ces gens-là se rencontrent dans l'ascenseur ou ailleurs au palais de justice? Hey, je suis capable de te croiser ici. Imagine après ma peine quand je vais sortir, comment ça va être facile de te retrouver, tu sais. C'est un message horrible à passer dans ce genre de circonstances-là. Protégeons les victimes, protégeons les témoignages aussi. Là, t'ouvres un aspect intéressant sur les guerres de gangs qui ont recommencé à Québec. Là, imagine-toi que tout le monde est dans le même ascenseur en montant puis que t'as besoin du témoignage d'un Flo de 16 ans qui est à côté du chef du Blood Family Mafia. Tu sais, ça a pas de maudit bon sens. Puis on en prend des mesures de sécurité supplémentaires pour des procès liés à la guerre des motards. On en a pris à l'époque. Pourquoi on fait pas ça avec les victimes d'agressions sexuelles?
1: Écoute, on en a parlé avec Catherine et Jeff ce matin. Là, moi, je vais faire un suivi sur ça parce que je trouve ça hallucinant. Puis on va avoir la chance probablement de parler avec le prochain ministre de la Justice. On va tenter d'y mettre de la pression en y posant cette question-là. Est-ce qu'il trouve ça normal que dans un palais de justice comme celui qu'on a là à Québec, que une victime peut témoigner, peut être à côté d'un individu contre qui elle va témoigner, qui lui fait probablement peur, ça n'a aucun sens. Puis il va me le dire que ça n'a aucun sens, mais là, je vais lui demander, mais c'est quoi les solutions? Catherine va lui donner sa solution qu'elle nous a sortie ce matin, puis j'espère juste qu'il va avoir quelqu'un qui va écouter. Ça n'a aucun sens, Denis. Autre sujet que je voulais aborder avec toi, j'en ai parlé un peu en début de semaine avec Jeff et Catherine, ils m'ont regardé comme si j'étais un conspirationniste. J'avais dit que Donald Trump avait ouvert la discussion sur la possibilité de faire une exécution live devant les caméras d'un individu qui avait commis un geste terroriste. Il m'avait regardé comme si j'étais un ostrogoth là, de Justin Trudeau. Là. le secrétaire à la défense des États-Unis, Pete Hegseth, a annoncé hier que l'auteur d'une fusillade qui a été commise en 2009 sur une base militaire du Texas va faire face à un peloton d'exécution. Un peloton d'exécution, et ce sera devant public. Et cette première exécution militaire depuis 65 ans va être diffusée en direct sur le web. Et c'est ce qu'a précisé aussi le Pentagone.
8: Le déclin de l'Empire américain, les copains, ça a pas de maudit bon sens, tu sais. Puis on devrait ne plus être surpris des excès de ce régime-là. Puis en même temps, ben on l'est toujours un peu de voir à quel point des gens sont capables de faire péter toutes les élastiques de la démocratie sans même s'en rendre compte. Qu'on soit pour ou contre la peine de mort, commencer à diffuser ça en direct, on commence à ressembler à des pays qu'on nous a poussé à haïr pendant toute notre vie.
1: La Chine communiste, la Corée du Nord, la Russie, c'est encore possible de se faire fusiller, là. Mais en Amérique du Nord, on pensait que c'était comme révolu toute cette ère-là.
8: On avance pas, on recule. Là. Faire des spectacles publics avec des exécutions, là. La dernière fois qu'on a vu ça ici, c'était Louis fucking Riel. Tu sais, à un moment donné, faut en revenir. Là. Je veux dire, on peut-tu avancer pour arrêter de reculer 6 mois?
10: Mais surtout, c'est qu'il y a tellement de comportements étranges qu'on voit de la part du gouvernement américain. Vous rappelez, dans les dernières semaines, là, parce qu'on a exclu 3 médias de la Maison-Blanche, puis ils pouvaient plus faire la couverture, ben, ils ont décidé de partir leur propre télévision. La télévision, là, 24 heures sur 24, 7 jours sur 7, où on met les meilleurs moments de Donald Trump et du gouvernement américain. C'est totalement dérisoire. On est à côté de la traque, puis là, ben c'est de faire revenir, je trouve, des choses du passé qu'on a éliminées. Tu sais, au Canada, là, la peine capitale, ce n'est plus la peine de mort. Là. C'est la prison à perpétuité. Là. C'est ça, la peine capitale au Canada. Ouais. Ça fait 50 ans qu'on n'en a plus. Aux États-Unis, il y a des drames qui arrivent, comme il y a peut-être une semaine, où on a tenté d'exécuter une dame par injection létale, ça n'a pas fonctionné, et là, elle marchait en date d'hier, et on annonce qu'on va exécuter quelqu'un par peloton, puis ce sera disponible pour tout le monde, en direct.
8: Je veux pas faire un doom du monde moi-même, mais je serais prêt à rouvrir la discussion sur la peine de mort dans certains cas. Et voilà, je viens de dire adieu à mon éventuelle carrière politique dans le futur.
9: T'en voulais une, vraiment?
8: On sait jamais où la vie va nous amener, là, mais là, je sais que la vie ne m'amènera pas en politique. Je viens de faire ce qu'on appelle un doom du monde dans le jargon
10: mais
8: du métier.
10: Denis, tu sauras que, puis je me rappelle pas exactement où j'ai lu ça, mais il y a quelques années, j'ai vu un sondage où on a demandé aux Canadiennes et aux Canadiens, qu'est-ce qu'ils pensaient de la peine de mort, là? Bien, la majorité des gens, ils aimeraient ça faire revenir ça, la peine de mort au Canada.
8: Bien, c'est parce qu'il y a certains...
9: Ils veulent pas de fusillade.
10: Non, mais pas de fusillade, mais tu comprends que la peine de mort au Canada, on l'a abolie il y a 50 ans, là.
8: Oui, mais... Mais de présenter ça en direct à la télé, puis de faire ça de cette façon-là, en bombant le torse, on devrait jamais être fier d'exécuter quelqu'un. C'est une triste fatalité. Ce qui me fait le plus de peine dans le cas des États-Unis, c'est qu'on dirait que tout l'écosystème politique s'est résigné à attendre que Donald Trump s'en aille pour faire quoi que ce soit. Tu sais, il y a des républicains intelligents qui pourraient reprendre le contrôle ou à tout le moins essayer, sortir publiquement pour dire qu'on est en pleine hérésie présentement aux États-Unis. Les démocrates ne foutent rien. On dirait vraiment que tout le monde s'est résigné à dire on va attendre les prochains choix des citoyens américains. Espérons que les midterms vont passer un message. Mais ça, le message de fond de tout ça, c'est que le bullying fonctionne. Puis c'est peut-être ça qui est le plus triste. Présentement, le bullying de Trump puis sa gang d'Ostrogoth, justement, ça fait en sorte que tout le monde se ferme la gueule, puis on attend qu'il meure ou on attend que ça finisse. Puis c'est un drôle de message, je trouve, qu'on lance en temps de démocratie, en temps d'incertitude financière. Ça revient à donner raison aux gros tweets qui se promènent avec ses gros bras, qui est en train de tout déconcrisser la Maison-Blanche pour faire des affaires en or massif, qui insulte les présidents avant lui sur des plaques officielles de la Maison-Blanche où les gens vont visiter. Tu sais, il y a tellement de choses. Le gala du UFC en direct de la Maison-Blanche.
9: Ben ça, c'était
8: Elon
9: pas
8: Musk,
9: spire, là. Ça, c'était pas
8: Elon
9: spire.
8: Musk qui est allé vendre ses charlettes là, en avant de la Maison-Blanche, les voitures que Homer Simpson avait faites d'un épisode des Simpsons.
9: Cybertruck, je te laisserai pas insulter Cybertruck facile demain. Well,
8: no. On a vu tellement de conneries dans les dernières années et c'est pas fini. On pourra plus faire de films satiriques sur les États-Unis parce que les États-Unis sont devenus une caricature d'eux-mêmes. Puis c'est malheureux pour nous autres parce qu'en Amérique du Nord, on pogne la grippe quand ils toussent là.
9: Mais là-dessus, les gars, Donald Trump avait dit c'est le retour de l'âge d'or de l'Amérique. On est direct dedans. Exécution en direct.
8: Ouais. C'est pas l'âge d'or, c'est l'âge de pierre.
9: Hey, c'est tellement triste. Ça fait aucun sens.
11: Mais je pense que les républicains peuvent nourrir leur base avec ce genre de nouvelles-là. Là. Puis je peux faire même un parallèle, puis là, c'est un peu moins grave, on va se le dire, mais la fameuse guerre entre Éric Duhaime et Bruno Marchand, les deux, chacun de leur côté, nourrissent leur base. Là. Même si on trouve pas ça logique, cette chicane-là, ils nourrissent leur base, puis ils arrêteront pas.
8: Ben, quand je dis qu'on pogne la grippe quand les États-Unis toussent, c'est exactement à ça que je pensais. À quoi carburent les chaînes de nouvelles et les stations de radio depuis une semaine? À une chicane d'égo entre un maire qui veut pas lâcher le morceau, puis un chef de parti qui s'en va à l'Assemblée nationale, qui semble s'amuser avec comme on s'amuse avec un hochet, là, je veux dire. Tu sais, ce genre de politique confrontation-là qui mène nulle part, ça découle de où, vous pensez? Ben, ça découle de Trump. C'est pas fait avec les mêmes mots, c'est pas fait de la même façon, mais c'est de la politique divisive pour faire triper ta gang puis faire en sorte que la gang de l'autre bord t'haïsse plus.
9: Ouais.
8: Et se bâtir là-dessus, je trouve ça malsain. Ça faisait partie des affaires qui me rendaient inconfortable avec le Parti conservateur. Hier, je trouve que Duhaime a été un peu plus mature et adulte que Bruno Marchand. J'aime le fait qu'il ait ramassé sa gang en vase clos pour faire un petit coaching, genre, hey, là, les photos de chemtrail, là, puis les histoires d'annexion aux États-Unis, tenez ça tranquille un peu. Là, on a des responsabilités d'élus, là, fait que mettez ça dans vos poches, puis vous les ressortirez quand on travaillera plus. J'ai aimé sa sortie devant les journalistes aussi, tu sais, de dire, nous autres aussi, les conservateurs, on va mettre de l'eau dans notre vin. J'espère que les bottines vont suivre les babines. Puis je sais qu'Éric Duhaime est un grand démocrate. Il y a des défauts énorme, mais je sais que c'est un gars qui a un respect profond pour la démocratie. J'espère que son ego puis que ses réflexes d'animateur de radio de Québec prendront pas le dessus. Mais présentement, celui qui agit le moins bien, c'est Bruno Marchand. Puis je pense pas qu'il soit mal conseillé à Québec. Mais est-ce que Bruno Marchand, après son mandat, veut devenir maire de Montréal puis qu'il est en train de se préparer? Écoute, je me suis posé la question hier.
9: T'es collé la chatte v'là un an. je t'ai collé la
8: chute. Ça
9: n'a
8: pas de maudit bon sens. Ben, on se dirige peut-être vers ça, Yann, t'avais raison.
9: Mais, Denis, moi, je suis d'accord avec toi. Moi, je suis vraiment déçu de Bruno Marchand parce que Bruno Marchand, en tant que maire de Québec, il représente l'ensemble de ses citoyens. Fait qu'il faut qu'il soit capable de représenter autant les pros que les anti-tramways. Et là, il divise complètement la ville de Québec en deux, surtout là avec sa publication d'hier sur les médias sociaux. Tandis qu'Éric Duhaime, à l'heure actuelle, il est le chef d'un parti politique dont la base est anti-tramway. Fait que lui, c'est normal qu'il joue cette game-là. Ça serait à Bruno Marchand d'être le rassembleur, ce qu'il n'est pas du tout.
11: Bruno Marchand, pour moi, a d'autres visées que Québec. Je pense pas que ça, honnêtement, je pense pas que ce soit la mairie de Montréal, mais je pense plus que c'est au provincial qu'il veut aller. Je le pense depuis quelques années, puis tout se dirige vers là. Écoute, Catherine, Denis, m'a offert de l'argent ce matin. Elle a offert de l'argent à Jeff aussi pour qu'on parle pas de politique aujourd'hui.
9: Ouais.
11: Parce qu'elle était
8: dans une calotte de boulevard, hein, 20$.
10: Un t-shirt.
11: Les gars, on peut-tu parler d'autre chose que de la politique aujourd'hui? On n'a pas le choix. C'est ce qui fait jaser à Québec.
10: J'ai pas offert de l'argent. Je suis tanné d'en parler.
11: Parce que tu me dois déjà 2$.
10: Ouais, mais toi aussi, tu me dois 2$ d'abord.
9: Dans le fond, elle a copié quelque chose que la CAQ a fait, compte tenu que la CAQ a été populaire aux dernières élections. C'est une excellente stratégie.
10: Non, mais je suis écœurée. Je suis écœurée de parler de
8: Catherine,
10: ça.
8: Catherine, on est toutes écœurées. Mais, en même temps, veux-tu que je te fasse la liste des choses que je suis écœurée de faire dans une journée? Je suis écœurée de faire la vaisselle.
10: Ah, Denis.
8: Je suis écœurée de passer à la balayeuse. Je suis écœurée de faire le

0: rire est fou, man. Mais
1: tu vois, Catherine, Denis prend pas ton argent non plus.
2: Non, non, mais non, tu sais, c'est non. Juste quelques histoires que je me dis, bon, on a tout dit, là. Ouais. T'sais, on a-tu fini d'en parler, là? T'sais, à un moment donné, là. C'est, non, mais on a tout dit sur le sujet.
0: Mais
2: pourquoi
0: on fait,
2: en parler?
0: On fait partie du problème. On fait partie
2: ben,
0: du problème. Là-dessus, tu as raison. Qu'est-ce qui nourrit le plus les chaînes d'information en continu? C'est les chicanes. Puis moi, je trouvais ça surréaliste cette semaine de voir que la moitié du temps pendant qu'on faisait l'émission l'après-midi, ben LCN était non-stop sur le maire Marchand versus Éric Duhaime avec les points de presse en direct. Mathias avec sa calotte de boulevard. Puis là, on repasse les images le lendemain matin. Puis là, on attend Éric Duhaime au point de presse pour répliquer à Marchand. Puis là, on s'en va voir à Marchand pour qu'il réplique à Duhaime. On fait partie du problème parce qu'on se nourrit de ça aussi. Puis quand je dis « on », là, c'est pas « c'est de la faute aux médias ». Je nous compte là-dedans aussi. On n'est pas à part. On en jase encore aujourd'hui, tu sais. Fait qu'on est comme poigné dans une roue, dans un cercle vicieux que ces chicanes-là nourrissent les médias. Les médias veulent nourrir les chicanes pour se nourrir davantage. Puis on est poigné dans ce tourbillon-là, malheureusement.
2: Denis, on est chanceux. Ouais. Mathieu Lacombe a été exclu de la CAQ parce qu'il est allé au party de la victoire du PQ. Donc, on a changé de chicane.
1: C'est ça, on a changé de chicane.
2: On est chanceux.
1: Prenons le problème à l'envers. Il reste une minute. Là. Ouais. De quoi on devrait parler aujourd'hui?
2: De quoi on devrait parler aujourd'hui?
1: Qu'est-ce qui t'allume comme un rond de poids?
2: Ben, qui m'allume? Je te dirais que là, ce qui m'allume, c'est la fin de semaine de trois jours.
0: Noms,
2: qui s'en
0: des
2: vient,
0: noms.
2: Là. Mais. Et ça, là, ça m'allume quand même pas pire.
3: Qu'est-ce qui t'allume comme un rond de poil? Ah, là, hier, j'ai fait un souper avec mes amis. On a écouté Audeuil.
1: Ouais,
3: hier, on parlera pas d'Audeuil, là.
2: Ben, j'ai écouté
3: on va parler de tramway.
4: Qu'est-ce que tu fais, toi, dans la vie?
5: Moi, je suis un électricien.
4: C'est qu'est-ce que ça fait, ça, un électricien dans la vie?
5: T'es niaiseux, toi?
0: Alors, gros, c'est sûr que je t'avais promis qu'on allait frencher, mais là, j'ai frenché l'autre la semaine passée. Fait que là, je reviens, puis là, ben, c'est sûr que t'aurais fait pareil, là, tu sais. Puis, que ça, regarde-moi donc dans les yeux. Si tu me regardes pas dans les yeux, hey, boy, ça va le haut,
3: là, on parle de peloton d'exécution. On parle de guerre. Et Catherine a dit, ben là, on va parler de d'autres choses.
1: Québec.
2: Hier, il y a eu un French surprise à OD. Ça, là, ça, je vous en aurais parlé.
1: C'est pas une surprise. C'est probablement deux gars qui se sont embrassés. La plupart des gars.
2: Non, c'est un French surprise.
0: On est-tu bien lettre pis à la radio? Hein?
3: Ah oui!
0: Barnouche qu'on est là!
3: Oui. Je suis d'accord à 100%.
1: Merci, Denis!
0: Salut! À tantôt!
1: Bon week-end, mon ami! À tantôt, 14h!
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3: Ce matin, j'ai lu qu'on allait faire une exécution en direct sur le web d'un terroriste qu'on va fusiller avec l'armée.
7: Écoute, on parle de Nidal Hassan. Et Nidal Hassan, il n'y a pas de sympathie à son endroit. Là. C'est ce genre d'histoire.
3: Clairement.
7: En 2009, il tue sur la base militaire, sur sa base militaire, et c'est un psychiatre militaire, il tue 13 personnes puis en blesse 32 autres. Bien sûr, il est jugé devant un tribunal militaire et condamné à mort. Et là, entre en scène cette semaine le président américain puis le secrétaire à la défense ou le secrétaire à la guerre, Pete Hegseth. Et ça fait jaser partout sur la planète. D'abord, dans un premier temps, Donald Trump dit « on a le choix, ça prend dans un tribunal militaire la décision du président américain sur la sentence ». Normalement, dans le cas d'une peine de mort, on aurait opté pour l'injection létale. Donald Trump dit « non, ça va être le peloton d'exécution ». Pour vous donner une idée au plan historique, là, on n'a pas exécuté de soldats américains depuis 1945. Et ça a été un cas pour des déserteurs, il y en a eu plusieurs pendant la Deuxième Guerre mondiale. Pour ceux qui veulent chercher des vieux films, c'est l'histoire du soldat Eddie Slovic. Mais donc, on remonte loin pour une exécution, un peloton d'exécution pour un militaire. Et une exécution publique, parce que c'est ni plus ni moins ce que propose maintenant Pete Hegseth, on va retransmettre, donc en direct sur le web, l'exécution. Ben, aux États-Unis, ça ne s'est pas vu une exécution publique depuis 1936. Donc, ça a fait réagir plein de monde, mais ça fait réagir sur la planète. Parce que quand il nous provient, par exemple, puis c'est pas choisi au hasard comme exemple, les États-Unis sont en guerre avec ce pays-là, mais quand on voit une exécution publique en Iran, ça indigne, puis avec raison. Pas par sympathie pour quelqu'un qui aurait été condamné, quoique en Iran, on sait que le système de justice est bien différent, mais dans le cas de Nidal Hassan, ce n'est pas par sympathie, c'est

0: qu'un régime politique, est-ce qu'un pays démocratique exerce ça, un peloton d'exécution qu'on va mettre en ligne comme n'importe quel autre spectacle? On dénonce la violence un peu partout. Il y a des plateformes qu'on aimerait rappeler à l'ordre parfois pour des images qu'on laisse circuler. Et là, c'est ceux qui, pendant longtemps, se sont présentés comme étant le phare de la démocratie dans le monde qui vont exécuter quelqu'un publiquement.
1: Et ça peut pas faire autrement, Luc, puis je vais faire un parallèle avec le prochain sujet, de faire en sorte que des débordements un peu partout aux États-Unis, notamment avec la police ICE, encore hier, un homme qui est atteint par balle au volant de sa voiture avec son enfant de 5 ans derrière, puis dans une situation de fin de journée où il y a plein d'enfants puis de parents qui sont autour.
0: Voilà, et c'est important, tu avais commencé à le faire, c'est parfait, Jean-François, c'est faut rappeler aussi le contexte dans lequel ça se passe. Cet homme-là, au moment où on l'arrête, ne représente pas de danger, il y a un enfant sur le siège arrière. C'est à la sortie de l'école, il y a plein de monde autour. On a des agents du ICE qui se présentent. Ils sont pas vêtus comme des gens qui effectuent un travail de policier ou de surveillance. Ils sont masqués comme le sont les agents du ICE trop souvent. C'est une des choses sur lesquelles on a insisté. Et là, ils vont ouvrir le feu sur l'individu en question. Ça fait je ne sais pas combien de fois cette année seulement, puis on pourrait remonter à 2025, où on dénonce les méthodes du ICE. Donc, qu'on s'en prenne aux immigrants illégaux. Et il semble que la personne sur laquelle on a tiré, elle ait commis déjà un certain nombre de fautes pour lesquelles elle était recherchée. Et encore là, c'est pas de défendre la victime que de dire ça ne correspond pas. On verra s'il y a enquête, mais à des procédures qu'on juge habituellement normales. À tout le moins, il y a un contexte pour lequel il faudrait obtenir des réponses. Et au plan politique, ben ça vient ajouter au fardeau de l'administration Trump et des républicains pour les élections de mi-mandat. Les Américains sont contre l'immigration illégale. Ils étaient pour que Donald Trump intervienne. Et étrangement maintenant, s'ils sont encore contre l'immigration illégale, ils en ont contre les mesures du président et surtout les comportements du ICE. Et ça paraît froid parce que là, il y a eu blessés, puis on a ouvert le feu. Mais les hispaniques ou les hispanophones, eux, s'éloignent lentement mais sûrement de Donald Trump et des républicains. C'est le cas au Texas où un démocrate pourrait l'emporter, ce qui est, entre guillemets, anormal.
2: Luc, question d'auditeur que je trouve intéressante. Est-ce que le terroriste qu'on va tuer le 3 décembre, s'il s'appelait John Kerry, est-ce qu'on diffuserait ça publiquement, tu penses?
0: Ah! Quelle question, quelle belle question en passant. Et c'est particulièrement délicat, bien sûr, d'y répondre parce que on ne peut pas rien confirmer. On ne peut que prêter des attentions. Mais je pense que la question est parfaitement légitime. C'est la raison pour laquelle on parle d'une mise en scène de la mort par l'administration Trump. Écoute, il n'y a pas de hasard, là. Il va être exécuté à la base où il a ouvert le feu, la même journée. Et à la même heure où il a abattu d'autres militaires. Et oui, il s'appelle Nidal Hassan. C'est un Américain, c'est un militaire américain, mais la couleur de la peau puis la consonance du nom, ben effectivement, ça fait partie des discussions qu'on a sur est-ce que c'est pas une mise en scène qu'on est en train de faire? Est-ce qu'on avait besoin d'aller jusque-là pour exécuter finalement quelqu'un dont on reconnaît la gravité des gestes?
1: Luc, je termine avec les élections de mi-mandat qui arrivent à grands pas. On s'attend à ce que les démocrates reprennent le contrôle de la Chambre. Ça va jouer coude à coude au Sénat. Mais là, Donald Trump nous préparerait déjà son discours d'élection truquée.
0: Ouais, puis écoute, ça fait longtemps que ça se prépare, hein. On en parle, mine de rien, aux gens depuis le retour de Donald Trump à la Maison-Blanche. Il fait tout, finalement, pour entretenir l'idée qu'il pourrait y avoir de la tricherie pendant les élections et qu'il y aura fort probablement chaos la journée de l'élection. Il y a eu, et c'est pas, on pourrait, là, on n'a pas le temps de l'énumérer longuement, mais il y a eu plein de recours devant les tribunaux, il y a eu plein de décisions déjà qui ont été mises en place. Puis, il y a ce qu'on menace d'utiliser éventuellement. Par exemple, envoyer ICE près des bureaux de vote.
1: Ouais, exactement. Faire de l'intimidation, on s'entend.
0: Ben voilà, si ICE ouvre le feu à la sortie d'une école, ils n'ont pas besoin d'ouvrir le feu au bureau de vote pour intimider des gens ou que des gens évitent les bureaux de vote, donc, parce qu'il y aurait présence de ces agents du ICE dont on déplore le recours à la force. Et ce qu'on dit, lentement mais sûrement, c'est que le président Trump, en cas de défaite, voudrait remettre le processus en question, les résultats en question, et ce serait même pour cette raison qu'il a maintenant Trump TV. Donc, on l'a oublié, hein, quand on a exclu les journalistes de la couverture, puis que les médias ont comme boycotté les points de presse de la Maison-Blanche, on a mis sur pied Trump TV, qui connaît pas un grand succès. Mais en même temps, si jamais après l'élection, on veut communiquer directement avec les Américains, sans le filtre des médias, avec lequel on est ouvertement en guerre, ou à tout le moins avec lequel on a une relation hostile, Trump TV pourrait servir à passer le message. Mais ça risque d'être, cette élection-là va être intéressante à suivre pour les résultats, mais la suite de l'élection, la chose que je peux confirmer après 10 ans à couvrir Donald Trump, il ne se laissera pas battre ou il ne va pas quitter sans utiliser tous les moyens qu'il a à sa disposition. On l'a vu le 6 janvier 2021, c'est peut-être ce genre de situation qu'on prépare après les élections de mi-mandat.
1: Luc Laliberté, chroniqueur en politique américaine et producteur des capsules de la liberté en clair. Allez voir ça sur les médias sociaux. Merci pour ta présence à l'émission.
0: Une bonne fin de semaine à tout le monde et à toute l'équipe. Bye!
1: Toi aussi, bon football! Hey, dire qu'il y en a que quand Donald Trump a été réélu, il disait ben non, c'est pas grave, Donald Trump, inquiétez-vous pas, la démocratie aux États-Unis, hey, ça fait tu pas de dictateur. Trump TV, Truth Social.
3: Ah, puis je trouve que... Puis je fais partie de ceux qui... Le premier mandat de Trump a été moins pire qu'on pensait. Fait que
1: oui.
3: Je trouve que c'était légitime comme pensée de se dire hey, ça va être correct. T'sais, je j'approuvais pas, puis j'étais pas content de la réélection de Trump. Mais je pensais peut-être naïvement qu'en effet, les systèmes aux États-Unis faisaient que ça pouvait pas être une catastrophe.
2: À la fin de son premier mandat et aux élections de 2020, je disais, j'avais peur d'un premier mandat de Trump. J'ai encore plus peur d'un deuxième mandat parce qu'il n'y aura plus rien à perdre. Mm-hmm. Il va avoir fait ses deux mandats. Donc, il joue le tout pour le tout. Mm. Et c'est un peu ce qu'on voit. Je voulais juste te dire avant d'aller en pause, Jeff, je regarde les invités de Tout le monde en parle.
1: Oui.
2: Dimanche, il y aura des représentants de tous les partis.
1: Sauf le Parti conservateur du
2: non,
1: Québec.
2: Non, Parti non, conservateur il est aussi. Là. Pas lui.
1: Pas Dominique Dumas.
2: Non, parce que je sais de sources sûres, chers auditeurs, qu'on a invité Dominique Dumas. Mais il est tellement. Il assume tellement ce qu'il a dit et ce qu'il a fait dans le passé qu'il a refusé
1: qu'il va pas.
2: D'aller à Tout le monde en parle. Il y aura donc Nada Boumefta.
1: Oh, ah, yes!
3: Ben oui.
2: Héloïse Coulomb.
1: Okay. Ah, cool!
2: Ariane Boyer et Gisèle Pouenagil. Nial, je sais pas. Excusez-moi.
1: Elle doit être de Québec solidaire ou
2: probablement,
1: c'est...
2: Ouais. Puis c'est 4 femmes. Fait que c'est intéressant.
1: Ah, j'aime ça. Très intéressant.
2: Ouais.
1: Ouais.
2: Il y aura aussi P.O. Forgette.
3: Humoriste.
2: André Sauvé.
3: Les humoristes.
2: Romain Chué pour l'enquête dans l'univers des escortes, justement, dont
1: oh,
2: on parlait.
1: Ça va être très autres, bon.
3: Mais là, c'est quoi le parti qu'il n'y a pas?
2: Non,
1: tout le monde s'en doute là, c'est moi.
2: Ben non, il y a sur 5 parties.
1: Ouais, c'est la CAQ qui est pas là.
2: La CAQ.
3: Ah, ben oui. Ouais, c'est vrai que dans ma tête, il y a encore 5 parties.
2: Ils ont cherché une drôle. Femme de la CAQ élue. Puis
3: ah, c'est drôle, ça.
1: Moi aussi, j'attendais le 5e. J'ai eu la même réflexion que toi, puis j'ai fait... Comme c'est vrai, la CAQ, il n'y a pas personne.
3: Ah, c'est bon, ça.
1: C'est ça, très bon. Courte pause. On revient avec la chronique geek.
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22: Merci d'être là avec nous. Tout nouveau rendez-vous sportif Mapper du lundi au jeudi de 18h à 21h. Et là, je dois dire que je suis particulièrement content de pouvoir parler à notre prochain invité, qui n'est pas un grand golfeur, qui n'est pas... qui n'est pas si mal. C'est surtout mon ami, membre du Temple de la renommée du hockey, mon ami François Gagnon. Comment vas-tu, mon chum?
23: Ça va très, très, très bien. Marc-André Perrault. Je suis pas capable de dire Mapper.
22: Non, ben écoute, c'est vrai. Mais écoute, je m'excuse d'avoir été... dans le fond, c'est même pas vrai. T'es un bon golfeur, t'es juste pas un bon putter. Mais t'es un excellent golfeur.
23: un jour, je vais réussir.
22: Est-ce que... comment ça se passe, la vie de jeune retraité?
23: Ça se passe bien. Je te dirais que cette semaine, je commence à le réaliser. Tu sais, le Canadien a disputé son premier match... je ne l'ai pas regardé en direct, je l'ai enregistré. Okay. Alors ça, c'était une nouveauté pour moi. Là, tu sais, j'avais d'autres activités. Et puis, j'ai commencé à y goûter avec le camp d'entraînement. Je me suis pas présenté aux entraînements. Les matchs préparatoires, je suis pas allé voir. Il y en avait moins cette année que par les années passées, évidemment. Mais j'ai quand même vécu dans les coulisses le début de saison, l'effervescence du début de saison. C'est juste que je ne l'ai pas vécu de la même façon. Et là, ce que j'ai hâte de voir, c'est une fois la frénésie du début de saison passée, puis tout ça, rendu à mi-novembre, quand le golf va être fini, quand les feuilles vont être amassées, quand il va faire noir à 4h15, puis tout ça, là, comment je vais faire pour composer avec le fait que le hockey... qui a été au centre de ma vie professionnelle au cours des 34 dernières années, et le journaliste qui a été au centre de ma vie pendant les 40 dernières années, comment je vais faire pour m'en passer? Et ça, j'ai hâte de voir comment je vais y arriver.
22: Puis ça, je veux dire, moi, ce qui me fascinait chez toi, François, c'est, tu sais, les jeunes journalistes que j'étais quand je suis arrivé, c'est ton professionnalisme, ta passion, puis le chien que t'avais. On dirait que t'avais toujours le couteau dans les dents, puis que t'aurais fait ça toute ta vie. T'es-tu en paix? T'as-tu peur de tu sais, t'as parlé des novembre, décembre, quand ça va arriver. Ça te fait-tu peur?
23: Ça me fait un petit peur. Écoute, on a toujours peur de l'inconnu. J'ai hâte de voir comment ça va se passer. Tu sais, je vais continuer à être un petit peu actif là, avec des interventions à la radio. Je vais peut-être écrire ici et là. Quand je vais vouloir me chicaner, je vais aller sur X.
22: Tu vas tes clients.
23: Les batailles, puis tu sais, ça va partir, puis ça va être le fun. Puis après ça, je vais fermer les livres, puis je vais dire bon, mais j'ai mis le trouble, là, je m'en vais. Tu sais, mais. Il y a des grandes questions. T'sais, j'ai passé l'été à parler de ça avec mon épouse, puis mon épouse me regardait aller, puis elle disait, c'est drôle, hein, j'ai pas l'impression que t'as autant envie que ça recommence que par les années passées.
22: Okay.
23: Et je le sentais en dedans. Et je me suis toujours posé je me suis toujours imposé quelque chose. Je me suis toujours dit, il faut pas que tu partes trop tard. Oh. Alors, est-ce que je suis parti trop tôt? Le 23 septembre 2026, le temps va me le dire. Mais si je suis parti un peu trop tôt, je vais être correct avec ça parce que je serai sûr à ce moment-là de ne pas être parti trop tard. Et ça, pour moi, c'est essentiel. Puis tu sais, je regarde, là, toi, tu commences une nouvelle émission de radio, ça fait quelques années qu'on se connaît, tu as travaillé à télé, tu as fait mille et une affaires dans ta vie. J'ai des jeunes collègues à RDS qui sont excellents, puis qui regardaient, puis ils disaient, hey, le gros, là, il va-tu partir à un moment donné que je prenne la place? Et c'est sain, ça. C'est normal. Ouais. Moi, je l'ai fait, il y a 35 ans. Je regardais, puis je disais, bon, elle est où la place que je pourrais prendre pour entrer dans mêlée, puis après ça, jouer du coude, puis jouer de l'épaule, puis trouver une manière de me faufiler? Ça fait partie des choses normales dans une carrière. Et puis moi, je suis pas le genre à m'accrocher à ce que j'ai, puis à dire vous viendrez pas dans mon corps de sable, ça c'est à moi, puis je mets une barrière, puis je suis tout seul à jouer là-dedans. J'ai toujours aimé partager avec tout le monde.
22: Ouais, ouais.
23: Et là, j'étais rendu au point où je pouvais me dire, ben sais-tu quoi, là? Regarde ce que tu as fait, puis t'en as en masse pour être fier de ce que tu as fait, Puis assure-toi de pas déraper dans les prochains 6 mois ou dans la prochaine année ou dans les 2 prochaines années, puis que le monde te regarde puis dise, ben, sais-tu quoi, il était meilleur avant puis il aurait dû partir. Ça, pour moi, c'était la pire hantise qui pouvait m'arriver.
22: Puis t'as raison, puis c'est tellement un danger qui guette, je pense, dans n'importe quelle profession, mais surtout la nôtre qui est publique, on est toujours à une gaffe de voir notre réputation se faire bousiller. Puis je sais que ça a toujours été super important pour toi de partager et la jeunesse, ça a toujours été important pour toi. Puis quand je dis partager, je peux te confirmer une chose. Pour les jeunes, en fait, pour n'importe quel journaliste, avoir un François Gagnon dans un scrum, c'est essentiel. Parce que une chose que je remarquais chez toi, tu prenais pas de bullshit. Pour toi, c'était non négociable, c'était inacceptable. As-tu toujours été de même ou il y a un moment donné que tu t'es dit là, je veux plus jamais m'en faire passer une belle, puis je vais poser les questions comme elles sont. Ils m'aimeront pas, mais ça va être ça.
23: J'ai toujours été comme ça parce que c'était la manière de faire, puis c'était encore plus, je te dirais, encore plus aiguisé il y a 25, puis 30 ans, puis 40 ans. Les questions difficiles sont moins nombreuses aujourd'hui qu'avant. Claire. La raison est bien simple, il y a plus de journalistes, puis il y a moins de monde disponible. Alors, tu sais, il y a comme un partage qui se fait, puis malheureusement, on a souvent tous la même nouvelle. Avant ça, on était 4-5 journalistes, on rentrait dans un vestiaire, il y avait 15, 16, 17 joueurs qui étaient là. Alors, on se partageait nos priorités. Tu sais, quand j'ai commencé à Ottawa, une région que tu connais bien,
22: oui.
23: Quand Steve Duchesne est arrivé avec les sénateurs, les journalistes anglophones ne venaient pas voir Steve Duchesne à moins qu'il ait fait quelque chose de spécial dans un match, puis tout ça, là, tu sais. C'était plus moi qui étais francophone, puis mes collègues à l'époque, on allait le voir. Puis moi, une fois que tu me connais, une fois que la TV est passée, moi, je veux pas
22: c'est que
23: tu me donnes ma quote, puis que je la voie à la TV, puis que je l'entende à la radio pendant des heures avant qu'elle sorte dans le journal, là. Alors, une fois que tu avais fait ta job ou que les autres avaient fait leur job, là, j'arrivais, puis je disais, bon, ben là, OK, là, c'est à mon tour. Puis là, j'en posais 2-3 pour avoir quelque chose. Tu sais, je te donne un exemple. La première fois que les sénateurs ont fait les séries, ils ont battu les Sabres de Buffalo dans le dernier match de la saison régulière ou l'avant-dernier. Puis là, ils ont joué en première ronde contre les Sabres. Ils ont perdu en 7 matchs en prolongation. Rappelle-toi, Derek Plante, là, le croton que Tognot essaie de pogner avec la mythe. Puis là, il met de la moutarde, puis il l'échappe. Bingo, bonsoir, on est mort. Bon. Mais Steve Duchesne, quand les sénateurs ont fait les séries, il me regarde dans le vestiaire après que tout le monde soit passé, puis il me prend par les épaules, puis il me regarde dans les yeux, puis il me dit, « Hey, François, c'est notre Coupe Stanley à nous autres, ça. » Ben, je l'avais ma une du lendemain, là. Ma manchette. Ben, le Citizen puis le Sun, ils ont repris ça 2 jours après. Parce que ce soir-là, il était avec les autres joueurs anglophones. Aujourd'hui, cette quote-là, elle aurait été partout parce que c'est une des seules qu'on aurait eu à se mettre sous la dent.
22: C'est ça.
23: Alors, tu vois, ça reflète un peu la nouvelle réalité puis l'ancienne réalité dans laquelle moi j'ai grandi. Puis quand t'es tout seul avec un gars, tu sais, on se parle tous les deux, toi puis moi, puis il n'y a personne qui nous écoute. Puis là, tu me sors une affaire, va te regarder dans les yeux, va te dire, voyons, non, tu penses toujours bien pas que je vais écrire ça, là. C'est quoi la vraie histoire? Tu sais, puis là, tu le sais, la vraie histoire. Mais des fois, la vraie histoire, il faut pas qu'elle sorte au complet pour mille et une raisons. Mm-hmm. Puis là, ben là, tu peux dealer one-on-one avec le gars, puis là, tu peux dire, OK, parfait, tu veux pas aller là, mais je comprends que le diable est pris entre lui, puis lui, puis lui, puis tu veux pas que ça soit toi qui le dise, mais... T'es-tu à l'aise avec le fait que moi, je parte là-dessus, tu seras pas visé, puis là, ben, t'as un clin d'œil, ou t'as un pouce en l'air, ou t'as une petite bine sous l'épaule, puis là, t'as le feu vert pour y aller. Ça, t'as plus ça aujourd'hui. En tout cas, moi, je le vivais pas. S'il y a des collègues qui sont assez près des joueurs ou qui ont de l'information privilégiée pour l'avoir, tant mieux pour eux. Mais ça se reflète pas dans le travail au quotidien aujourd'hui, comme ça l'était il y a 25 ans. Tu sais, il y a 35 ans, t'avais le Journal de Montréal, t'avais le Montréal Matin, t'avais le Dimanche Matin, t'avais le site, t'avais la Gazette. Il y avait toutes des nouvelles exclusives parce qu'il avait parlé à différents joueurs. Tu vois, puis c'est ça qui faisait que les amateurs pouvaient aller à toutes les plateformes, ben dans ce temps-là, c'était pas des plateformes, c'était les journaux, puis avoir les vraies nouvelles. Puis ça, c'était comme ça que ça marchait. Puis c'est comme ça que moi, j'ai grandi, puis c'est toujours ça que j'ai aimé.
22: On est en compagnie de François Gagnon, jeune retraité, membre du Temple de la Renommée, journaliste émérite. François, tu parles... Ben, en tout cas, moi, je pense pas que la nostalgie, c'est nécessairement négatif, mais tu parles, tu sais, t'as tellement, en tout cas, je pense que t'as été un passionné, comme j'ai rarement vu dans ce métier-là. C'est quoi tes plus grands souvenirs, tes moments les plus marquants dans ta carrière?
23: Ben, écoute, je veux pas dire qu'il y en a trop pour le dire, là, tu sais. Tu sais, c'est sûr que un scoop, c'est toujours le fun. C'est, tu te bombes le torse, mais après ça, tu te dis, OK, ben, what's next, là? Tu peux pas vivre là-dessus pendant un mois et demi, là. OK, tu as eu une exclusivité, parfait. Tu l'as raidé pendant une journée, pendant deux jours, pendant trois jours. Mais là, faut que tu passes à d'autres choses, faut que tu en trouves une autre. Alors, j'ai jamais été du genre à me pavaner en me disant, bon, mais ça, j'ai eu ça, ça. Tu sais, moi, je te dirais que les choses dont je suis le plus fier, puis vraiment encore aujourd'hui très fier, c'est les relations que j'ai réussi à développer. Mm-hmm. Puis pas, je dis pas des relations d'amitié nécessairement, mais des relations de respect. Tu sais, il y a des entraîneurs du Canadien et d'ailleurs qui m'ont jamais porté dans leur cœur. Il y en a qui m'ont aimé plus que d'autres, il y en a qui m'ont détesté. Mais tu l'as dit tantôt, l'an dernier, j'ai eu un honneur indescriptible, un honneur auquel j'aurais même jamais osé rêver, qui m'a été remis par mes collègues des quatre coins de la Ligue nationale. Ben, il y a un coach qui va se reconnaître, que je nommerai pas, parce que c'est pas intéressant pour les gens qui nous écoutent de savoir c'est qui, mais il y a un coach qui m'a écrit puis m'a dit « bravo ». Puis moi, j'ai répondu, j'ai dit « c'est quoi, ça me touche en maudit que tu m'écrives parce que je le sais que toi puis moi, ça a pas toujours été facile. » Puis il m'a répondu quelque chose comme « Hey, je t'aime pas plus que je t'aimais. Mais t'as toujours été là. T'as toujours été derrière ce que tu faisais. Tu m'as critiqué. Des fois, je trouvais que c'était trop, mais généralement, c'était, tu sais, il y avait du respect là-dedans. Alors, quand quelqu'un dont t'es pas le préféré prend la peine de t'écrire pour te féliciter pour quelque chose, ben là, ça, pour moi, c'est un exemple important de, pas du statut que t'as, mais du respect que t'as réussi à développer. Et ça, je l'ai eu dans les derniers jours avec des messages qui viennent de joueurs, tu sais, qui prennent le temps de t'écrire puis de dire bravo pour tout ce que t'as fait. T'as pas toujours été bien plaisant, tu m'as déjà mis dans un coin puis tout ça. Mais quand même, tu sais, tu l'as fait pendant presque 35 ans, 34 ans. Et puis, pour moi, ça, c'est vraiment, vraiment important. Fait que, tu sais, oui, un scoop ici et là, mais tu sais, les scoops, là, que le monde comprenne bien, des fois, le scoop, là, il t'arrive comme, pas par magie, mais t'as travaillé 10 fois, 20 fois plus fort pour une nouvelle qui, finalement...
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13: Bon début de journée, mardi 13 octobre. Il est 6 heures, c'est l'heure de se lever, c'est l'heure de partir cette belle journée d'une semaine raccourcie. Encore plus raccourci pour moi, parce que vendredi, je vais être à Paris. Je m'en vais voir Céline en fin de semaine. Fait que une semaine de 3 jours, Isabelle Perron qui est là et Audrey Gagnon aux nouvelles aujourd'hui. Bonjour à vous
14: bon
13: deux.
14: Mario, j'aimerais ça qu'il y ait de la place dans ta valise. Moi, j'y retournerai voir Céline.
13: Tu l'as déjà vu, là.
14: Je sais, mais en 2-3 fois,
13: mais
14: c'est
13: mais là, on dirait que
14: trop.
13: La chose s'est améliorée.
14: Oui. Oui, puis ils ont fait des changements dès le show numéro 1. Tu sais, elle avait comme beaucoup, beaucoup d'émotions. Là, il en a encore, mais plus dosé, plus à l'aise, elle bouge plus. Et le show a changé un peu l'ordre des chansons, certains costumes aussi. Donc oui, là, t'as la crème de la crème, là.
13: Bon, bon, bon.
14: Faut que tu fasses attention.
13: Par contre, faut faire attention. C'est très drôle ce qui est arrivé en fin de semaine. Vous l'avez peut-être vu. C'est que Plénitude Arena,
14: a partagé une vidéo.
13: À chaque spectacle, il diffuse des vidéos de gens particulièrement enthousiastes, mettons.
14: Puis on a cet extrait-là. On voit un homme qui est debout dans le parterre, les bras en l'air, puis il trippe, puis il fait du lip-sync sur la chanson, puis il aime la toune, puis il l'aime. Puis au début, moi, c'est ça que j'ai vu. Mais à un moment donné, quand tu regardes la vidéo...
13: Mais c'est parce que les Québécois qui regardent la vidéo, on reconnaît un personnage à l'avant-scène.
14: Qui est Paul Arcand, qui est assis dans sa chaise. Donc, t'as le motivé qui chante comme si sa vie en dépendait. Et Paul Arcand, lui, est assis là. Il a le visage très, très, très, très neutre. Il regarde le show sans émotion. Il applaudit. Et là, ça a été viral toute la fin de semaine.
13: Correction. Alors, mon ami Paul n'est pas monsieur émotion. Et s'il y en a un qui peut comprendre ça sur Terre, qui peut être solidaire, c'est moi. Donc, je me sens très à l'aise d'en parler. Mais... version officielle. Oui. Parce que là, quand j'ai vu ça, j'ai tellement ri le lendemain matin, je les ai textés à Paris.
14: Il y a eu des mimes.
13: J'ai texté monsieur et madame. En version officielle.
14: Oui.
13: Corroboré d'ailleurs.
14: Oui.
13: Paul a été debout tout le show. Mais Paul, c'est pas d'hier, là. Paul a un problème, t'as souvent mal un genou au pied, un genou, puis tout ça. Donc, à cette heure-là, qui est plus vers la fin du spectacle, il s'est assis pour cette chanson.
14: Oui.
13: Donc... et donc, ça a donné cette vidéo qui ne rend pas du tout justice à son enthousiasme pour le show.
14: Et à sa défense, parce que je l'ai vu le spectacle. Tu sais, à un moment donné, il est tard. Puis à un moment donné, d'être debout tout le temps, c'est comme ça pour les shows maintenant. T'es toujours debout, puis à un moment donné, mais on a payé pour un siège, on peut s'asseoir dessus. je suis fatiguée. Donc, de s'asseoir, moi, ça arrive. Il y a eu quelques chansons devant Céline où j'avais le stère là aussi. Pourtant, je suis très, très, très expressive. À un moment donné, t'es comme, tu contentes.
13: Mais t'es plus expressive que Paul.
14: Oui,
13: je t'annonce ça. Moi, j'ai très probablement travaillé avec les deux. je vous mettrai pas dans la même catégorie, là, tout de suite comme ça.
14: Non, même mon neutre, j'ai pas ce neutre-là. Mais faut faire attention, Mario, t'as de la pression pour le spectacle. Tu peux pas t'asseoir.
13: Je reste debout.
14: Tape écris dans tes mains. Connais les paroles.
13: Bon,
14: pour que tu m'aimes encore, il faut que tu la chantes.
13: D'habitude, quand on va voir un spectacle, on écoute l'artiste toute la semaine.
14: Oui.
13: Et moi, je vais écouter Richard Séguin. Restez debout.
14: Restez debout. J'entends bon. Ça. Mais comme quoi, les réseaux, c'est fou, là, parce que les gens n'ont pas cherché à comprendre.
13: Tout le monde a vu ça en fin de semaine.
14: Là, il y avait des mimes. Là. Ma réaction quand je regarde un spectacle de flûte à l'école de mes enfants. Puis là, c'était sur n'importe quoi.
13: Oui, puis d'autres qui laissaient entendre que c'est sa blonde qui l'avait amené contre son gré voir Céline. Alors qu'il aime Céline. Il a vu Céline souvent, puis il aime Céline depuis longtemps.
14: Il a pris des billets, là, faut que tu
13: mais moi, j'ai une grosse fin de semaine quand même. Là.
14: Ah oui, hein?
13: Hey, je suis sorti deux fois.
14: Ben,
13: c'est une fin de semaine de trois jours. Hier, j'étais aux Alouettes. Puis vendredi soir, ils ont gagné.
0: Ah, j'étais là, moi aussi.
13: T'étais aux Alouettes, toi
0: ben
13: aussi.
0: Oui, ben voyons.
13: C'était un excellent match, mais vendredi soir, je suis allé voir Renaud Symphonique.
14: Ça, j'avoue que j'ai une jalousie extrême parce que j'étais à Québec cette fin de semaine.
13: Donc, tu l'as pas vu.
14: Je ne l'ai pas vu.
13: Il était à Québec hier, dimanche, pardon.
14: Oui, mais moi, je travaillais à Salut Bonjour hier. Donc, deux occasions ratées de voir l'hommage à Renaud. Comment c'était?
13: Mais c'est bon. C'est très, très bon, en fait. C'est un très, très bel hommage. C'est une revue là, de toute sa carrière. Il était là. Puis ils l'ont fait à la toute fin. Là. Tu sais, Mistral gagnant était chanté par un petit groupe de chanteurs du Mont-Royal. Des chanteurs du Mont-Royal. Et ils l'ont fait venir pour chanter avec eux. Mais tu sais, on est d'inégale santé à 74 ans. Il y a encore des gens qui font du ski alpin puis qui jouent au tennis à 74 ans. C'est pas son cas. Je veux dire, il y a comme deux problèmes qui se rencontraient. Un, il est dans un état de santé quand même très fragile, très. Et visiblement, ben, comme bien des gars, là, il sait pas trop quoi faire avec ça, des hommages, des applaudissements qui finissent plus,
14: trop
13: il est
14: d'amour.
13: Pas bien.
14: Ouais.
13: Fait que la somme de je sais pas quoi faire avec trop d'amour et je suis plus trop en santé faisait que sur scène, t'avais un peu le goût de le prendre dans tes bras et de dire bon, on va t'enlever
14: on
13: de là.
14: Un petit doudou.
13: On va te prendre dans nos bras, on va t'allumer au pile-pop, on va te sortir de là. T'as pas l'air trop heureux. Là. Mais, tu sais, il est très, très faible. Il marche pas vite. Puis, tu sais, on dirait que, je sais pas s'il y a un problème neurologique. Tu sais, des fois, il pivotait, mais on n'est pas habitué sur une scène, il pivotait de l'autre bord. Donc, pendant, tu sais, il tournait le dos carrément. Il pivotait en regardant vers le rideau du fond. Là.
14: Oups, OK. Mais en même temps, il est arrivé la veille. T'sais,
13: il était peut-être
14: décalage
13: horaire, fatigué. C'est vrai que lui était peut-être 4h du matin pour lui.
14: Parce que j'ai failli aller le rencontrer. Puis finalement, ça fonctionnait pas justement parce qu'il venait d'arriver, il y avait décalage horaire. Ils font attention à ses sorties puis ses apparitions publiques.
13: Je te jure, quand tu l'as vu, tu te dis faut pas y mettre un horaire trop chargé. Là.
14: C'est ça.
13: C'est sûr. Là. Certain. Enfin. Mais c'était très, très, très bon, très bon spectacle.
14: Puis ce que je trouve, moi, en fin de semaine, c'est que la circulation, autre à Montréal, semblerait que c'était le bordel à cause du marathon. Mais je trouve qu'entre Québec et Montréal, la circulation, ça a super bien été.
13: Bon.
14: Et les couleurs, c'était beau.
13: Ouais, mais là, les couleurs, on est en plein dedans, d'ailleurs, la météo.
14: Bon, ça va mal. Au fait, cette semaine, on a une valse de système. Hier, il y avait une petite dépression là, qui partait du nord au sud. C'était pas grand-chose, petite pluie intermittente. Aujourd'hui, c'est plat de résistance. C'est un système qui arrive de l'ouest et qui apporte sur le sud un 40 à 60 mm de pluie. Donc, Montréal, Vaudreuil et la Montérégie sont en avertissement de pluie présentement, émis par Environnement Canada. C'est un système qui va continuer son chemin dans l'est mercredi, mais ça va rester au sud. Donc, tu sais, tout ce qui est Québec, Saguenay, pas trop touché par ça. C'est vraiment le sud qui aura d'importantes précipitations. Puis vous l'avez peut-être vu, il y a eu de la neige à Fermont cette fin de semaine, un genre de 2 à 4 cm. Ça se pourrait qu'il y en ait dans le parc réserve faunique des Laurentides, Côte-Nord et Gaspésie. 5 à 10 peut-être centimètres en altitude, ce qui fait que tu sais sur la route, le commun des mortels, ça se peut que ça soit 2-3 cm, mais je pense à ceux qui n'ont pas changé leurs pneus encore. Ça se pourrait qu'il y ait de la neige dans ces secteurs-là. Les températures sont plus fraîches aussi cette semaine. On a un peu de vent, vent du nord, vent du nord-est, le petit nordin est pas chaud. Donc pour les prochains jours, disons que c'est vraiment une semaine typique d'automne. Le retour du soleil est prévu jeudi.
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13: Bien, la grosse nouvelle qui a secoué tout le monde hier, c'est le décès de Jean-Luc Mongrain, que sincèrement, moi, je ne savais même pas malade. Bon, j'ai compris après que certaines personnes savaient qu'il y avait un cancer, qui pouvait pas être soigné ou opéré, mais...
15: Très peu.
16: On a tous été surpris, je pense.
13: Oui, non, mais c'est parce que même ceux qui le savaient avait compris, il l'avait confié à quelques personnes, mais on pensait qu'il y avait du temps, là.
15: Ouais.
13: C'est que c'était pas soignable, mais qu'il pourrait vivre, c'est pas un an ou deux avec ça. Alors, c'est comme si, selon les membres de sa famille, les choses ont déboulé, mais à une vitesse fulgurante, au cours des derniers jours.
14: 75 ans. Il avait 75 ans, Jean-Luc Mongrain. Plus de 30 ans comme carrière dans les médias. Un communicateur, inimitable. Lui qui animait sans télésouffleur, sans notes. Qui a créé le style, finalement, journaliste opinion. Plusieurs ont utilisé hier dans les hommages le Wayne Gretzky de la radio, et de la télévision. Plusieurs aussi avaient cette amertume de se dire le genre de télé que Jean-Luc Mongrain nous a proposé pendant toutes ces années n'existera plus. Celui qui est originaire de Sherbrooke, qui a commencé comme professeur. Au fait, lui, il n'a jamais eu l'intention de devenir animateur. Il a étudié en théologie à l'Université de Sherbrooke. Il a été professeur au départ, avant de commencer à être journaliste, justement, en Estrie. De faire son entrée à Télé 7, d'être dans les radios régionales aussi. Mais le grand public a fini par le connaître avec leur Juste et Mon grain de sel de 84 à 96. On note aussi dans son parcours, parce qu'il en a fait, le Grand Journal au réseau TQS de 99 à 2008, où là, il insulte vraiment, on ne fait plus lire la nouvelle, on la commente la nouvelle, on la vit la nouvelle, on insulte
13: l'opinion. Parce qu'il jasait avec des jeunes journalistes qui envoyaient sur le terrain, on faisait plus un topo, là, tu sais, avec le texte écrit et tout ça. C'est Jean-Luc Mongrain qui questionne le journaliste. Mais qu'est-ce que tu vois sur le terrain, puis qu'est-ce qui se passe dans la rue, puis tu sais, qui fait raconter l'histoire, on jase de ce qui se passe, là, tu sais.
14: Et la télé devient accessible, alors qu'il y avait une espèce de mur et un décorum à la télé qu'on connaissait. Ensuite, bon, le retour à LCN en 2009-2012. Il a fait un petit peu de radio aussi. Il a fait des balados en 2021. Il a seulement fait 10 épisodes parce que le segment balado, il aimait moins cette affaire-là. Il l'a essayé quand même, ça a fonctionné. 18 trophées artistes, 10 Metro Star à l'époque comme personnalité de l'année, meilleur animateur en information et affaires publiques et tout ça sans avoir ouvert la porte de son intimité. Il restait, le public était accroché à lui, mais restait très protecteur de sa vie privée. Il y a plusieurs informations, plusieurs sketchs au fait qui ont circulé sur les réseaux sociaux. On peut penser aussi à la prise d'otage en 98 où cet homme qui était barricadé ne voulait pas parler ni aux autorités, ni aux policiers. C'est Jean-Luc Mongrain que ça prenait en 24 heures. C'est à lui qui voulait parler. Ça aussi, ça a marqué. Il y a eu des émissions avec Pénélope McQuaid, Marie-Soleil Michon. On l'a vu aussi, entre autres, au Franc-Tireur. Il a collaboré avec plusieurs au cours de sa carrière. Il était sur nos ondes avec Rémi Villemur en mai dernier, avec Paul Saint-Pierre Plamondon. Je trouve que Paul Saint-Pierre résumait très bien. Rémi Villemur lui demandait de parler. Ça représente qui? C'est qui pour toi, Jean-Luc Mongrain? Je trouve que Paul Saint-Pierre Plamondon a bien résumé ce que plusieurs Québécois pensent aujourd'hui.
17: Jean-Luc Mongrain déterrait des sujets qui devenaient un sujet généralisé dans le Québec. Tant parce que sur le contenu, c'était vrai, que sur la forme, c'était un show. Mais il y a aussi, c'est devenu à un moment donné aussi un personnage plus grand que nature. C'est drôle, le réflexe, ça a été, je me souvenais d'une imitation de Samedi de rire par Pauline
18: Martin. Ben oui, que je remercie encore d'ailleurs.
17: On est dans les années 90, donc peut-être autour de 94, 95, voilà. 96. Mais c'était un classique au Québec, là, je veux dire.
18: Absolument.
17: Mais là, ça dépasse la vraie personne de Jean-Luc Mongrain, c'est-à-dire que à Samedi de rire, on s'attendait, comme d'autres personnages de Samedi de rire, comme Ben Bellan, ambassadeur du Québec, il y avait le personnage de Jean-Luc Mongrain.
14: Il le remercie d'ailleurs, Pauline Martin. On a l'extrait de ça qu'on pourra vous faire jouer un petit peu plus tard à l'émission. Bien évidemment, parmi ces envolées, le fameux duo Tang quand il voulait critiquer l'éducation, les articles scolaires, quand il était en pantoufle rose aussi parce que ça a été un règlement à l'école.
13: Tu sais que la liste scolaire,
14: oui.
13: Donc, qu'il l'a starté, mettons, c'est la liste scolaire de la fille de ma chef de pupitre aujourd'hui à LCN. Oui.
14: C'est vrai.
13: Marie, c'était la chef de pupitre de Jean-Luc Mongrain. Elle a montré ça. Ça a été parce que je veux dire, l'animateur doit s'inspirer de quelque chose. Il n'y avait plus d'enfants en âge scolaire, tout ça. Donc, elle a vu la liste, puis là, tu sais, tout ce que ça prenait, puis la complication, puis les couleurs des duotang, puis tout ça.
14: Mais les duotang, c'est resté dans les archives, là.
5: Des duotang! 17 duotang! 17! 17 premières années! On a des journalistes de profession depuis 40 ans, ils n'ont pas un maudit cartable! C'est tout poigné sur des feuilles de papier puis mal fait. 17 du Haut-Tang, check l'arbitre, il y a quelqu'un qui me frappe! Ce qui est le plus petit, c'est le calendrier scolaire. 180 jours plus et moins, ça dépend sur quel bout vous le prenez, 10 jours de tempête de neige, 14 journées pédagogiques. Ils réussissent pas. Il faut les faire raccrocher. Raccrocher, je reviens tout de suite. Attendez-moi, là.
14: Là,
5: on va vous montrer des outils pédagogiques de raccrochage.
14: Mais c'était ça aussi, même quand il parlait de l'organigramme du système d'éducation, là, du boss jusqu'à l'étudiant. Il baissait en bas de la table pour montrer que l'élève n'était pas la priorité. Les pantoufles roses aussi.
13: Oui, mais il y avait aussi, à l'époque, des caméramans. Parce que, tu sais, maintenant, on parle des robots, là, tu sais.
14: Ils pourraient pas filmer tes pieds.
13: Non, mais ce que je veux dire, c'est qu'ils parlaient aux caméramans.
14: T'as raison.
13: Ils s'avançaient, ils parlaient. Tu sais, les caméramans, là, il y en avait encore ici récemment. Ils leur parlaient comme à des personnages, devenaient des parents. On les voyait jamais, là, mais ils leur parlaient, ils s'adressaient à eux. Là.
14: Puis même, s'ils s'adressaient aux caméramans,
13: ils s'adressaient des fois à la caméra. Des fois, ils s'adressaient aux caméramans.
14: Oui, t'as raison. Puis d'ailleurs, ta dernière émission à LCN au 1600 boulevard de Maisonneuve.
13: Avant le déménagement
14: avant
13: ici.
14: Avant le déménagement. C'était le dernier show. Puis je me rappelle, moi, j'étais en arrière. Puis je vous écoutais. T'avais Shirley Théroux, t'avais Daniel Ouimet et t'avais Jean-Luc Mongrain.
13: Des gens qui avaient marqué le building, si on peut dire, le TVA.
14: Ouais, le 2 mai 2025. Et à un moment donné, vous avez fait jouer l'extrait scolaire. Et il a réagi à ça. Tu lui posais des questions et la réponse par rapport à comment il s'impliquait dans les sujets.
5: Puis, ce que je veux que les gens comprennent, c'est qu'un éditorialiste, c'est un journaliste. En trois coups de crayon, il donne une opinion. Il pose un éditorial. Exact. Moi, quand les choses étaient aberrantes, j'amenais une caricature comme ça et visuelle.
15: Avec une pointe de divertissement pour garder ça intéressant.
5: Ben, c'est pas parce que c'est les nouvelles qu'il faut que ça soit plate, là.
13: Oui, c'est le meilleur résumé. Audrey, c'est un décès qui a fait réagir, évidemment, au plus haut niveau, au niveau politique.
16: Je vais essayer d'être pas plate pour Oui, ben il y a Mark Carney, surtout, qui a réagi. Il y a eu énormément de réactions, surtout sur le réseau X, en fait, notamment Mark Carney, qui a dit que Jean-Luc Mongrain, c'était une personnalité incontournable de l'univers médiatique québécois, qui le parlait avec franchise, passion, un talent rare aussi pour expliquer clairement des enjeux complexe et qui l'a aidé des générations de Québécoises et Québécois à donner un sens au monde qui nous entoure. Il y a la première ministre sortante du Québec aussi, Christine Fréchette, qui dit que le Québec perd une figure marquante aussi et que ses pensées accompagnent la famille et que Jean-Luc Mongrain a remarqué des générations de Québécois aussi par sa passion et sa personnalité colorée. Et ça revient évidemment souvent par tout le monde. Il y a le chef conservateur aussi, Éric Duhaime, qui l'a décrit comme un gars vrai, de gros bon sens, qui l'a beaucoup inspiré au cours de sa carrière à la radio, notamment. Le chef bloquiste aussi, Yves-François Blanchette, qui a dit que c'était un homme affable, attachant, qu'il avait changé le métier en cherchant et provoquant la réflexion. Donc, énormément de réactions là qui proviennent de tous les horizons.
13: Bien évidemment, à tous ses proches, sa famille, ses amis, nos plus sincères condoléances, mais énorme perte pour le monde des communications quand on parle d'un individu difficilement imitable ou remplaçable. Tu sais, même ça, c'est une époque, il a comme transformé, changé les choses.
14: Oui, il voulait pas être dans une case. Souvent, c'était difficile avec les patrons qui voulaient essayer de l'enfermer. Puis il disait que c'est un peu ça, la politique aussi. Il s'est fait approcher souvent, puis il dit, moi, j'aurais pas aimé ça qu'on me dise de m'asseoir à ce moment-là, puis que je dois m'asseoir à ce moment-là. Je trouve aussi intéressant dans ce qu'il fait le ton, les silences, raconter, prendre
13: mais
14: le temps.
13: Il y a peut-être raison qu'il n'aurait pas forcément aimé ça, la politique. Il aurait trouvé que c'était un autre monde avec des contraintes qui ne lui auraient peut-être pas plu. Des Québécois coincés au Panama qui se trouvent depuis le tremblement de terre, qui se trouvent un peu laissés sans soutien là.
16: Ben c'est ce qu'ils déplorent effectivement. C'est un groupe de 144 Québécois et de Canadiens qui avaient réservé le même voyage dans un tout inclus à Playa Blanca, donc au Panama. Et là il y a eu le tremblement de terre 7,7 de magnitude et qui se retrouvent aujourd'hui coincés. Il y a pas eu de mort, il y a pas eu de décès dans ce tremblement de terre là, mais il y a eu des dommages qui ont été causés. Évidemment, il y a eu des maisons effondrées, des bâtiments effondrés, il y a eu des routes qui ont été scindés en deux, notamment. Ça, c'est quelques exemples. Mais ces gens-là se plaignent justement d'être comme abandonnés. Ils se sentent très seuls. Ils disent qu'ils n'arrivent pas à recevoir du soutien de l'ambassade. Par exemple, l'ambassade hier, Action de grâce, elle était fermée. Donc, on a essayé d'appeler là-bas, il n'y avait pas de réponse, ou sinon on leur dit simplement d'attendre, de voir ce qui allait se passer. Il y a des vols qui ont été retardés à plusieurs reprises, donc ils se sentent vraiment laissés à eux-mêmes. Là, ce qu'on dit, c'est qu'heureusement, hier soir, là, il y a un avion qui aurait été en mesure de ramener les gens en direction du pays, mais ça reste qu'ils ont été coincés là pendant plusieurs jours. On entend souvent ça aussi quand il arrive des événements à l'étranger, à quel point c'est difficile d'avoir de l'information, d'être tenu au courant de ce qui se passe.
13: J'ai souvent dénoncé ça, c'est-à-dire que quand tu as des délégations à l'étranger, je dis pas qu'ils travaillent pas, mais quand tout va bien, là, ils ont des petits mardis tranquilles, là. Fait que tu te dis, bon, ben moi, comme contribuable, je paye pour garder des gens, en acceptant qu'à un moment donné, si tu travailles pour le Canada au Panama, quelqu'un perd son passeport. Il y a toujours une petite routine de travail, là, j'en doute pas, mais c'est pas le gros rush tout le temps. Mais le jour, la semaine, le mois où il arrive quelque chose de big, là, de gros, là, ben moi, comme contribuable, je m'attends à ce qu'il soit au rendez-vous, de dire, OK, là, on paye
16: on
13: du monde.
16: On déploie l'effectif. Là,
13: ben oui, c'est cette semaine là, qu'on a besoin de vous autres. Fait que c'est pour ça, quand tout ce monde-là sont assis sur leurs mains, tu te dis, ben voyons, là, nous, on paye 365 jours par année, tous les ans, du personnel, parce qu'on dit qu'on est un grand pays, il faut être représenté partout dans le monde. Mais le moment qu'on a besoin d'eux autres, sont-tu là? Ils font-tu du sens supplémentaire? Sont-tu débrouillards? Sont-tu prêts? Ils ont-tu des plans d'urgence? Ils ont-tu quelque chose? Puis dans le cas du Canada, il me semble qu'elle revient souvent, cette question-là. Un mot sur les paramédics qui sentent parfois et qui sont appelés pour rien.
16: Ouais, ben c'est notre bureau d'enquête qui révèle ça aujourd'hui, qui s'est entretenu avec une dizaine de paramédics des quatre coins du Québec, et eux disent qu'ils sont tannés d'être appelés à répétition dans des résidences pour aînés, dans des CHSLD, pour transporter des personnes âgées à l'urgence sans motif valable, sans raison valable. Ils disent que c'est de plus en plus fréquent. C'est surtout aussi parce que certaines résidences, entre guillemets, ne savent plus nécessairement quoi faire. Donc, on appelle les ambulanciers.
13: Ne savent plus quoi faire ou trouvent que la chose la plus simple à faire, puis comme c'est gratuit pour les gens de 65 ans plus, ni la résidence pour aînés, ni l'aîné paye. Fait que là, on appelle, t'as un problème, t'appelles l'ambulance.
16: Et c'est souvent pour, bon, on donne des exemples comme un patient agité, un autre qui s'en est pris à une préposée, une aînée qui demande souvent pour aller à la toilette, un résident qui sonne trop souvent pour de l'aide. Donc, les paramédics dénoncent le fait qu'ils sont des taxis socio-sanitaires. On explique ça souvent par la charge de travail qui est importante pour les employés en résidence pour aînés et en CHSLD, le manque de personnel également. Donc, c'est dénoncé ça dans un dossier du Journal de Montréal ce matin. Et parallèlement à ça, Mario, il y a une autre situation qui concerne les paramédics et c'est les étudiants en stage. On dit qu'il y en a au total 826 futurs paramédics qui sont touchés par des moyens de pression des paramédics.
13: Parce qu'en mars ou avril dernier, au printemps dernier, il y avait eu une cause. Le tribunal administratif du travail avait tranché en disant que c'est un moyen de pression légal. Parce que, évidemment, les paramédics ne peuvent pas faire la grève.
16: Non, assurer les services essentiels.
13: Ils ont le devoir d'assurer les services essentiels. Donc, ils cherchaient des moyens de pression, ont essayé celui-là, puis ça avait été contesté en disant non, c'est un service essentiel, ça aussi. Puis le tribunal administratif du travail a dit non, ça, c'est pas essentiel. C'est très dérangeant. Ouais.

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15: Si on avait à parier sur les probabilités, ben, elle favorise pour l'instant l'esprit critique. Et c'est vrai encore aujourd'hui.
16: Stéphane Bureau.
17: Bonjour Stéphane.
18: Bon début de semaine, disons les choses comme ça.
17: Arabie Saoudite, qu'est-ce qui arrive à l'allié de Trump?
18: Pour l'instant, il arrive que l'allié de Trump est seul, un peu seul au monde, avec d'autres alliés qui devraient théoriquement être à ses côtés de l'Arabie Saoudite pour à tout le moins se défendre contre les attaques houthis, peut-être passer à l'offensive. Monsieur Trump, jusqu'à ce jour, fait la sourde oreille. On en a déjà parlé après des attaques cette semaine ou au cours du week-end, presque sans précédent, avec l'aéroport de Riyad qui a été pris pour cible. Tu as vu comme moi sans doute les images images où on voyait des voyageurs qui se méfiaient évidemment pas du tout et qui sont surpris par une explosion au-dessus de leur tête. Il y a eu

0: des morts, c'est en train de dépasser en termes d'intensité et de possibles conséquences la guerre que se livrent plus sourdement aujourd'hui les Américains et les Iraniens. Et je te disais avec pour l'Arabie Saoudite, toute riche qu'elle est, une forme de cul-de-sac. Elle a une entente de défense avec le Pakistan et avec la Turquie. Des soldats pakistanais, il y en a qui ont été déployés en Arabie Saoudite depuis le 28 février dernier dans des déploiements qui sont essentiellement défensifs. La question, c'est est-ce qu'on est prêt à aller au combat sur le territoire du Yémen? Et à ce jour, ni les Turcs, ni les Pakistanais, et surtout pas les Américains sont intéressés, mais ça interpelle évidemment très directement les Saoudiens qui ont payé des centaines de milliards de dollars, sinon des milliers de milliards de dollars à leur allié américain pour acheter de la quincaillerie, pour acheter de la protection, parce que c'est de ça qu'il s'agit. Et la protection n'est pas au rendez-vous. L'appétit du président Trump est absolument pas là. Et ça pourrait avoir des impacts au-delà de ce qu'on a mesuré du conflit irano-américain, parce que c'est des investissements colossaux qui se font continuellement en Arabie Saoudite. Et en termes d'énergie, c'est un joueur incontournable. Et ce qu'on comprend, c'est que si tu peux attaquer l'aéroport, tu peux évidemment aussi attaquer les infrastructures de production, de raffinage, dans un monde où les produits raffinés, le jet fuel, le diesel sont rares et coûteux. Le message, c'est on peut augmenter la cadence. Et en phase 2, alors je te dirais pas que ce sont, je le disais à la blague il y a peut-être 2 semaines avec toi, des guerriers en sandales, c'est un peu vrai. Ce sont des rebelles qui n'ont pas les moyens qu'ont leurs adversaires. Et pourtant, le leadership houthi disait aux Américains, si vous vous mêlez de cette guerre, vous allez payer très cher. Et tu dis, est-ce qu'il est possible que ça fasse peur aux Américains? Puis la réponse courte, c'est oui, parce qu'ils mesurent aujourd'hui la puissance asymétrique de petits joueurs comme les Houthis qui peuvent faire payer très cher aux riches et puissants
1: Mais
0: je dirais leur ingérence dans les affaires locales.
1: double question là, jusqu'à quel point est-ce que les Houthis ont d'autres buts que d'appuyer l'Iran? Parce qu'on dit que ce sont des groupes, là, des proxys, là, des groupes aidés par l'Iran. Est-ce qu'ils ont d'autres buts par ces frappes que d'appuyer l'Iran? Et deuxièmement, est-ce qu'ils sont efficaces? C'est-à-dire qu'est-ce qu'ils viennent compliquer encore la vie des Américains dans la tentative de faire plier, de faire se soumettre l'Iran?
0: Je vais être très court. Alors, à la deuxième question, oui, la preuve est répétée tous les jours. Ils sont efficaces, sont une vraie pression, sont tellement efficaces que les Américains se sont entendus avec eux. Tu t'en souviendras, il y a un peu plus d'un an, opération, tout début de la présidence de Donald Trump, une opération militaire massive des Américains sur les Houthis pour justement permettre la libre navigation en mer Rouge et envoyer un message clair aussi, on touche pas à nos jouets. Puis au bout de quelques semaines, parce que ça avait coûté tellement cher, en fait, c'est la première démonstration de ce qu'est une limite à ce que ta puissance militaire coûteuse est capable de faire plier un adversaire beaucoup plus petit. Ça n'a pas marché et les Américains ont choisi de s'entendre avec les Houthis et en échange, les Houthis ont dit parfait, on touche pas à vos bateaux, mais on s'empêchera pas, nous, d'avoir des ennemis dans la région, y compris Israël. Puis les Américains ont dit pas de souci et c'est ce qu'ils continuent à dire. Et sur la première question, oui, les Houthis, d'abord, ne dépendent pas que de l'Iran. L'Iran a des moyens, mais de moins en moins grands, ce qui fait qu'aujourd'hui, les Houthis doivent compter beaucoup sur eux-mêmes. Puis, il y a des revendications nationales, l'idée de contrôler le territoire du Yémen et de pouvoir peut-être former un gouvernement qui serait un jour internationalement reconnu. Ce n'est pas le cas.
1: Mais qui serait un gouvernement à l'iranienne. Si les Houthis prenaient le contrôle du Yémen, ça deviendrait un autre pays, une théocratie à l'iranienne?
0: Possiblement. Je n'aime pas spéculer parce que des fois, la réelle politique fait que les choses, une fois que tu es au pouvoir, sont pas exactement les mêmes. Voyons ce qui se passe en Syrie, Mario. Tu as au plus haut sommet de l'État un ancien terroriste sur lequel il y avait une rançon de 10 millions de dollars qu'offraient les Américains pour sa tête. Et c'est lui qui mène le bal aujourd'hui. Donc, je présumerais de rien, mais ton intuition est certainement pas mauvaise.
1: Bon, la guerre du diesel. Là-dessus, il y a eu des développements au cours des derniers jours. Qu'est-ce que tu comprends? Est-ce qu'il y a véritablement un pacte entre les Américains et la Russie?
0: Publiquement, oui. probablement parce que Vladimir Poutine veut flatter Donald Trump dans le sens du poil. Ça n'a pas fait bouger les cours mondiaux du diesel légèrement. Vendredi, l'effet d'annonce, il y en a eu un. Pendant quelques heures, il y a eu une baisse du prix du diesel de 4%, 4,5%. Mais au total, cette promesse de livrer quelques milliers de tonnes de diesel n'a absolument pas changé quoi que ce soit à l'équation fondamentale. Le marché mondial a soif de diesel, il y en a pas assez. Puis la seule vraie question, c'est par-delà la promesse peut-être des Russes de vendre aux Américains et de participer à ajouter de l'offre dans le marché, c'est leur capacité réelle donc de dire « on va le faire ». C'est pas du tout prouvé. Les Ukrainiens ont sérieusement entamé la capacité de raffinage des Russes, qui étaient de gros producteurs raffineurs de diesel. Et en ce moment, là aussi, Donald Trump a dit dimanche, il y a un cessez-le-feu sur les infrastructures énergétiques du côté russe comme du côté ukrainien. Immédiatement, Zelensky est sorti en disant « je suis pas au courant, j'ai pas été prévenu ». Puis les Russes ont dit « oui, mais on y pense encore ». Et en attendant, il y a des frappes.
1: T'as-tu entendu Trump hier? Hier, il a été requestionné là-dessus. Puis il dit « il y a un cessez-le-feu parce que je l'ai dit ».
0: Oui, c'est ça, mais il l'avait dit aussi le 14 septembre. Il avait dit « il y a un cessez-le-feu sur les infrastructures énergétiques entre les deux pays ». Et s'il a répété dimanche qu'il y en avait un, c'est que la fois dernière où il l'avait dit, ça a pas marché. Mais c'est comme toutes les fois où il nous a annoncé que la guerre entre l'Iran et les États-Unis était à peu près terminée. C'est pas parce qu'il le dit, il a pas la parole performative. Peut-être que lui se croit, tant mieux. Dans le contexte électoral américain, il y a peut-être des gens de sa base qui le croient, mais quand tu vas à la pompe faire le plein en diesel, ou si c'est un tracteur, quand tu remplis ton tracteur, ben tu comprends que quel que soit le discours de Trump, ça te coûte aujourd'hui beaucoup plus cher que ça te coûtait il y a quelques mois.
1: Et l'ami Elon Musk, lui, est vraiment réconcilié avec les Républicains. On a eu un aperçu de ce qu'il a donné à la campagne pour les élections de mi-mandat. Marc, en fin de semaine, il y avait une manchette. Il est l'homme le plus riche de l'histoire des États-Unis. Toute proportion gardée. Jamais. L'homme le plus riche du monde, mais l'homme le plus riche de l'histoire des États-Unis.
0: Oui. Toute proportion gardée, comme tu dis, parce qu'à la fin du 19e siècle, des Rockefeller et autres grandes fortunes colossales emmenaient large. Mais aujourd'hui, on parle d'une fortune qui est évaluée à plus ou moins 1000 milliards de dollars. C'est le premier, alors je sais pas si on dit trillionnaire ou billionnaire en français. Il est loin devant Jeff Bezos et il a les moyens aussi de s'exprimer et de faire en sorte que ses causes politiques favorites soient bien appuyées. On l'a appris, plus de 275 millions pour les campagnes républicaines, et ça, c'est depuis juillet dernier seulement.
1: Tu sais qu'au Québec, Stéphane, la limite pour un individu, c'est 100 piastres par année.
0: Alors, dans ce cas-ci,
1: quand on donne le 100 piastres, les médias crient quasiment à la corruption qu'on essaye d'acheter le gouvernement.
0: Alors, tu sais, c'est ça. Ça, c'est les brownies qui ont coûté la tête à un chef libéral. Aux États-Unis, quand tu donnes des millions, je sais pas c'est quoi, c'est des j'ai aucune idée. J'essaie de trouver ce que pourrait être la friandise ou la couleur. Ben, en fait, c'est des greenies, beaucoup de greenies qui ont un impact. La campagne électorale des élections de mi-mandat, comme à chaque fois, va être la plus coûteuse. On projette parce qu'on n'est pas au bout. Et toutes les télévisions locales américaines disent merci, merci à la politique parce que c'est ce qui fait vivre beaucoup de télévisions locales. C'est en termes de publicité au nord de 12 milliards de dollars pour cette campagne. 12 milliards de dollars pour cette campagne. Puis quand on va consolider toutes les dépenses, on va être au nord de 15 milliards de dollars pour des élections demi-mandat. Donc, on est très, très loin des plafonds québécois avec des républicains qui sont politiquement en difficulté. On le voit dans les sondages, on le voit dans même les marchés prédictifs, mais ils sont beaucoup, beaucoup plus riches que ne le sont les démocrates à tous les niveaux. Dans les PAC, les Political Action Committees, dans les organisations officielles, le seul PAC responsable de faire réélire des sénateurs a, je pense, bénéficié de 150 millions d'injections de Elon Musk, mais pas que. La plupart des géants de la tech investissent massivement parce qu'ils savent qu'en ce moment, ils ont à la Maison-Blanche quelqu'un qui leur est très favorable, même s'il n'est pas lui à être élu, c'est de s'assurer qu'il y ait au Congrès des gens pour l'appuyer. Et c'est difficile, on le sent. Mais en ce moment, les démocrates sont battus sur l'argent. Ça ne veut pas dire qu'ils seront battus dans les urnes.
1: Ouais. Est-ce qu'on peut penser que Musk va, Mettons que ça tourne très mal, là, tu mets beaucoup, beaucoup, beaucoup d'argent dans une cause, puis le résultat tourne très mal. Est-ce qu'il pourrait utiliser l'ampleur de son investissement pour, je sais pas, moi, blâmer Trump, se revirer à nouveau contre Trump pour essayer ou...
0: Je penserais pas. Je ne penserais pas.
1: Il va plus là.
0: Je pense qu'il prépare. Il prépare 2028 déjà. Et si ça ne fonctionne pas à cette élection, c'est en 2028 qu'il voudra se faire entendre. D'autant que ces entreprises bénéficient de très importants contrats du gouvernement fédéral. Je pense pas que l'avenir de sa business passe par là, mais il sait qu'il y a besoin de ses appuis et apparemment les Républicains sont plus généreux.
1: Un mot finalement sur la France. Ça, on annonçait aujourd'hui comme la plus grande journée des mobilisations. Est-ce que ça se produit?
0: C'est l'acte 5, disent-ils, la cinquième grande journée de mobilisation. Alors, je regarde du coin de l'œil et depuis ce matin, j'ai ça sous ma loupe. C'est une mobilisation, en tout cas, beaucoup plus sereine et souriante que ce à quoi on a assisté la semaine dernière un peu partout en France. Il y a des cortèges, mais pour l'instant, peu de casse. Il y en a eu, mais peu, avec une promesse ici d'un super rassemblement auquel se joindraient les syndicats de professeurs. Ça part de la porte d'Italie ou de la place d'Italie, pardon, à 14 heures, donc pour nous au Québec, dans 1h45. Et c'est là qu'on prendra la mesure de ce que le mouvement est relancé, parce que hier, 96% des lycées était ouvert, contrairement à la semaine dernière où il y a eu des journées où à peine 30-40% des lycées étaient ouverts. Alors, est-ce que le mouvement est en perte? Est-ce que le mouvement est en train de s'épuiser? On le saura probablement plus tard, mais pour avoir discuté avec certains des leaders du mouvement ce matin sur un plateau, eux ont pas l'intention de baisser la garde, ils veulent que ça se poursuive. Il y a un autre grand rassemblement, mais alors multi-cause ou multi-crise samedi dans toute la France contre la vie chère pour les lycéens. Enfin, donc, ça sera peut-être aussi un facteur de relance.
1: Merci Stéphane. À demain.
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20: En rétrospective, pas besoin d'autres témoins, là. C'est vrai que ça a pris une débarque, c'est un moyen temps. Ben, il faut maintenir cette petite tension-là, c'est toujours payant.
21: Yasmine Abdel Fadel.
1: Bonjour Yasmine.
22: Bonjour Mario.
1: Mais tout le domaine de l'actualité, du commentariat évidemment politique et un peu sous le choc là, avec le décès de ce grand qui était Jean-Luc Mongrain.
22: Oui, on s'est tombé un peu comme une tonne de briques hier quand on a appris ça, quand ça a sonné sur nos téléphones là. Tu sais, y a de ces personnages qu'on pense immortels, Mario, là, qu'on pense qu'ils traversent le temps, qu'ils sont là pour rester. Jean-Luc Mongrain en fait partie. Et c'est drôle, la réflexion que je me faisais hier soir, c'est à combien de générations Jean-Luc Mongrain a rejoint. Tu sais, autant des personnes beaucoup plus vieilles que moi, que ma génération. On a comme grandi avec Jean-Luc Mongrain à la télévision, qui ne faisait pas juste
1: parce que
22: donner
1: toi,
22: de l'information.
1: Les bonnes années de Jean-Luc Mongrain, t'étais ado, genre, là.
22: Ben, c'est ça. Mais ado, tu sais, au coin de la télévision, au coin de la cuisine, là, c'est Jean-Luc Mongrain qui, non seulement en train de nous dire c'est quoi l'actualité, mais en train de, finalement, dire ce qu'on pense dans nos salons puis dans nos cuisines de cette même actualité. La beauté en fait, le génie de Jean-Luc Mongrain, c'est qu'il a pris l'information puis il l'a mis sur une nouvelle, tu sais, il l'a mis au stéroïde dans le sens où, oui, il donnait l'information, oui, il informait la population, mais il réagissait comme le Québécois moyen réagissait à cette information-là. On n'avait pas l'information, on avait l'impression, en fait, c'était interactif, cette relation que l'on avait avec lui comme animateur. Et hier, ben évidemment, tous les Québécois là, et en deuil, tout le monde connaît sa réaction au 17 du Hauteng en première année, puis je peux te dire que j'ai pensé à lui, moi, en septembre, à la rentrée scolaire, je suis comme, mon Dieu, ça a pas changé depuis. Tout le monde se rappelle de l'amende au citoyen qui a nourri un écureuil dans un parc à Westmount, tu sais, où il parlait d'un sans-génie, il parlait des fins limiers en parlant des policiers. Ce sont des moments qui sont encore disponibles sur YouTube, notamment, qu'on va revisiter de temps en temps, là, juste pour avoir un sourire en coin. Puis c'est qu'il avait raison. C'est qu'il avait souvent raison dans sa réaction. Et il disait tout haut ce qu'on pensait tous tout bas, où on n'avait pas de micro pour le dire. Ben, le monde de l'information, le monde du commentariat, parce que ça a été un pionnier dans le commentaire, soit-il politique ou d'affaires publiques en général, un pionnier qui a ouvert la voie à plusieurs ensuite.
1: Toi qui as commencé ta carrière comme attaché de presse, je peux te dire une chose, là, à son époque, les attachés de presse des ministres et des premiers ministres, ça a été assez poli avec M. Mongrain. Et boy, personne ne voulait l'avoir à dos.
22: Voulait l'avoir contre soi.
1: Personne ne voulait l'avoir sur son cas.
22: Surtout qu'il allait revenir. Il allait revenir à chaque fois que ton ministre, par exemple, allait se retrouver dans la soupe chaude. Là, il allait revenir avec tout.
1: Puis rappeler la fois d'avant. Non, c'est pour ça.
22: Rappeler la fois d'avant.
1: Personne ne voulait l'avoir sur son cas. C'est ça que je rappelle. Première rencontre, donc, entre la première ministre sortante et le premier ministre élu.
22: Oui, ben d'habitude, il y a toujours cette rencontre-là, une rencontre de transition entre les deux premiers ministres. Là, ça devrait être la dernière rencontre entre les deux. Des rencontres qui sont cordiales, où le premier ministre et la première ministre ici sortante va souhaiter la meilleure des chances au premier ministre.
1: Ils font ça à quelle heure?
22: Ils font ça ce matin, il me semble, vers 10 heures. Et c'est toujours l'opportunité d'échanger sur, évidemment, des grands dossiers, comment ils voient ça. Mais tu sais, l'un n'est pas en train de convaincre l'autre d'aller dans un chemin ou un autre. Mais Mario, c'est souvent lors de cette rencontre-là qu'il y a ce qu'on appelle des nominations de fin de mandat. Alors, le premier ministre sortant a toujours une courte liste de gardes rapprochés, de personnes de sa garde rapprochée. 2-3 en général, à qui on demande au premier ministre rentrant d'entériner finalement une nomination dans la fonction publique. Est-ce qu'on va garder cette tradition-là? Est-ce que Christine Fréchette a sa courte liste de gardes rapprochés qu'elle va soumettre au premier ministre entrant, Paul Saint-Pierre Plamondon, pour une nomination? Tu sais, il y a différentes nominations. On a vu des conseils d'administration de l'Auto-Québec. On a vu des nominations dans le secteur de la santé. En général, il y a ça, mais tu sais, ça ouvre toute la question. C'est pas une nomination partisane parce que c'est une fleur qu'on fait au premier ministre sortant, mais ça fait partie des traditions de notre vie démocratique. C'est aujourd'hui l'opportunité pour Christine Fréchette d'aborder cette question-là avec Paul Saint-Pierre Plamondon. Souvent, ça fait aussi des jaloux là, dans la garde rapprochée.
1: C'est
22: là.
1: Plein de questions parce que est-ce que elle va demander la nomination de... Mettons qu'elle le fait, puis que Paul Saint-Pierre Plamondon est ouvert pour la courtoisie habituelle. Est-ce qu'elle va demander la nomination de gens qui ont été des fidèles pendant les 12 années de la CAQ? Là, parce que souvent, c'est ça, pis on dit ces gens-là, ils ont travaillé pour le bien public, puis tu sais, professionnellement, ils sont pas faciles à replacer là, si ça fait 10-12 ans que tu fais de la politique. Où est-ce qu'elle va placer des gens qui sont avec elle depuis 5 mois?
22: Ben, tu sais, est-ce
1: que c'est une question comme ça?
22: Une petite question qui... Mais tu sais, qu'est-ce qu'elle a à perdre? Qu'est-ce qu'on pourrait lui reprocher? Est-ce qu'il y a des députés qui ont de la CAQ qui vont être... Elle a plus rien à reprocher.
1: Mais pour cette rencontre, elle est toujours intéressante, la rencontre, parce que les médias assistent pas à toute la rencontre. D'un moment donné, on sort les médias, on ferme les portes. Mais la partie où les médias entendent ce qui se dit, là, t'es dans l'équilibre entre la courtoisie et les pieds d'un plat, et je m'explique. François Legault, qui était un gars assez enthousiaste en 2018, lui, s'est rendu trop loin, s'est mis les pieds d'un plat. Et je m'explique encore. Sur le coup, tout le monde a trouvé ça beau parce qu'il a dit sur les finances publiques, on me laisse la maison en ordre. Hey, on a trouvé ça beau. Pas de chicane, puis au Québec, on aime ça, la bonne entente, puis tout ça. Sauf que 3 ans, 4 ans, 5 ans, 6 ans, 7 ans après, ils pouvaient plus dire, les libéraux m'ont laissé, oui, il y avait un surplus budgétaire, mais les écoles étaient en décrépitude, les hôpitaux, les bâtiments étaient tous à l'abandon. Il était cité ayant dit que tout avait été laissé, la maison avait été laissée en ordre. Donc, voici mon point. Oui, il faut que tu sois courtois, mais là, moi, je m'attends à ce que Paul Saint-Pierre Plamondon, il va préparer le terrain pour nous dire, la semaine prochaine ou l'autre après, il va dire, là, aïe.
22: Catastrophe.
1: J'ai ouvert les livres. C'est la catastrophe. Tout est... La maison, là, c'est juste des vis cachées. T'ouvres un cadre de porte, là, tu trouves de la pourriture. Tu démanches une tuile au plafond, l'eau coule. C'est sûr qu'il va nous dire que... Parce que, comme tu sais que ta première année va être difficile, des décisions difficiles, t'es pogné pour dire que l'ancien gouvernement était épouvantable et horrible. Alors, j'ai hâte de voir comment ils vont jouer ça. Parce qu'en même temps, la rencontre doit se dérouler sous le signe de la courtoisie. Mais tu dois pas faire comme François Legault puis dire que tout est en ordre.
22: Je te dirais, Mario, que même lorsque il y a eu la rencontre de transition entre François Legault et Christine Fréchette, les deux, là, même partie, oui, là, au mois d'avril dernier. Même partie, François Legault a dit qu'il pouvait pas choisir meilleur successeur pour être à la tête du... Tu sais, j'aurais pas voulu être dans les souliers de Bernard Drinville. Tu sais, il y a des affaires que tu dis pas dans ce temps-là. François Legault, il était pas très bon dans les transitions. On peut conclure ça sans trop se tromper. Mais c'est sûr que, tu sais, Monsieur Saint-Pierre Plamondon, on va se laisser la marge, là, pour pouvoir dire que c'est catastrophique, les finances publiques. Quoi qu'on est déjà dans le rouge, là, je pense pas qu'il va dire qu'on laisse la maison
1: non,
22: dans
1: mais
22: l'ordre.
1: Il va dire que
22: c'est plus facile.
1: Tout est catastrophique, là, les contrats informatiques. Tu sais, il va ouvrir les livres, puis on l'entend déjà, cette conférence de presse-là. Il va nous dire tout est pire qu'on pensait, tout est... Puis
22: on pourrait l'écrire, ce discours-là, Mario, là. On pourrait l'écrire déjà.
1: Bon, Mark Carney, là, qui est à quelques jours du vote en Alberta, qui a relancé hier un message d'unité. En fait, il a l'air d'avoir bien du monde nerveux en Alberta à cause de la raison suivante. On se dit, le référendum, il est pas si hot. C'est pas comme le référendum au Québec en 95. C'est beaucoup moins chaud comme discussion. Mais il y a une crainte que les gens qui veulent voter oui à l'indépendance de l'Alberta sortent, puis que les autres s'en foutent, puis aillent juste pas voter.
22: C'est parce qu'on a tellement dit que ce n'était pas contraignant comme un vote. On a tellement dit que finalement ils sont tellement minoritaires que ça va passer, que ça va jamais passer de toute manière, que c'est important pour le camp du non là de faire sortir le vote. Et là, Mark Carney, il s'assoit sur un pupitre de son école secondaire à Saint-François-Xavier dans West Edmonton là pour dire restez au Canada, le Canada fonctionne. Regardez tout ce que j'ai pu faire pour les oléoducs, pour le logement, pour tous les programmes que vous vouliez là, regarder l'Alberta, là, ça a été une priorité pour essayer de mobiliser les noms, là, les personnes qui voteraient non à sortir. Tu sais, les sondages donnent pas beaucoup de chance au camp du oui, mais si le camp du oui est mobilisé et sort voter, le camp du non ne sort pas ou que ça, ultimement, ça devienne plus serré que ça le soit, Mark Carney, tu sais, il peut pas s'asseoir sur ses lauriers, là. Il peut pas dire, ah, les sondages sont bons, je ne sors pas. La première responsabilité d'un premier ministre du Canada, Mario, c'est l'unité canadienne, là. Tu sais, c'est l'unité, d'assurer l'unité canadienne. Si un premier ministre ne sort pas pour le dire, qui va le faire? L'autre chose, Mario, l'Alberta va avoir son premier référendum non contraignant, on s'entend. Mais un peu comme le Québec l'a vécu deux fois, le premier ministre est albertain. S'il y avait un référendum au Québec, ce serait la première fois que le premier ministre canadien n'est pas québécois. Alors là, ils sont comme en train de vivre ce qu'on a pu vivre en 95, mais à moindre échelle, en 80, parce que c'est un premier ministre qui vient de l'Alberta, qui connaît les Albertains et qui, ça lui donne une légitimité de s'inscrire dans cette question-là, de dire, ben, moi, je suis un de vous autres, là, puis j'ai la légitimité de venir vous dire que le Canada fonctionne. Est-ce que Mark Carney va avoir la même légitimité lors du référendum québécois? Parce qu'on n'a pas de précédent là-dessus. On n'a pas un précédent
1: non,
22: où le premier
1: Pierre
22: ministre
1: Elliott Trudeau
22: n'était pas
1: en
22: québécois.
1: 80, puis Jean Chrétien en 95. Chrétien. Donc les deux référendums québécois, c'est fou, mais se sont tenus avec des Québécois, premier ministre du Canada.
22: Premier ministre du Canada. Et cette réalité-là, elle est importante. Tu sais, il y avait une partie de son discours qui était en français. Là, c'est certainement pas pour les deux francophones de l'Alberta. Là. C'est probablement comme une pratique générale du référendum potentiel en 2029, où il s'adresse déjà aux Québécois à mots couverts, là, en français. Moi, j'ai hâte de voir quel impact ça va avoir sur la popularité de Mark Carney en Alberta, ce discours-là. C'est plutôt ça l'énigme, de savoir est-ce que ce discours-là va faire monter ou descendre sa popularité chez les Albertains.
1: À suivre. Merci, Yasmine. À demain.
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1: Charles-Antoine, bonjour.
30: Alors,
1: les Alouettes qui sont dominants et en particulier à domicile.
30: C'est pas facile ce que fait Jason Moss, c'est-à-dire construire un collectif qui va jouer peu importe les circonstances. Parce que hier, soyons honnêtes, les Alouettes n'avaient pas d'enjeu. Oui, là, la perfection.
1: Ils sont déjà sûrs d'être premiers.
30: Oui, sûrs d'être premiers dans l'Est, sûrs de recevoir la finale de l'Est début novembre à Montréal. Donc, tu ne jouais hier que pour des statistiques, notamment la perfection à domicile. Puis oui, c'est symbolique, c'est arrivé seulement 3 fois dans l'histoire maintenant, 2009 et 1954.
1: Donc, 9 matchs à domicile, 9 victoires.
30: Exact. Et tu sais, donc tu bâtis un peu la conception de ta forteresse difficile à conquérir.
1: Sauf mais je jouais aussi parce que Audrey et moi, on était là.
30: Ben, un lundi, l'action de grâce. Puis honnêtement, je suis convaincu que vous avez eu tout un show.
1: Oui.
31: C'était très bon.
30: Il n'y a pas eu de pluie à part à toute fin. C'était un lundi de congé, c'était magnifique. Mais il reste que cette équipe-là n'avait plus rien à gagner. Donc, tu pourrais aussi reposer tes partants parce que l'an passé, on a fait la même chose. On avait perdu un joueur de ligne à l'attaque. Donc, et je regardais l'équipe, elle s'est battue comme si on se battait pour une place en série. Donc,
1: alors que les Rough Riders, eux, se battaient pour une place en série.
30: Exact. Il n'y a rien de confirmé pour les Rough Riders. D'ailleurs, on les affronte à nouveau samedi prochain en Saskatchewan. Donc, c'est une semaine courte aussi. De jouer lundi et samedi au foot, c'est rare. C'est pas évident. Malgré ça, les Alouettes ont joué là, presque jusqu'à la toute fin parce qu'à un moment donné, le match était sécurisé. T'as Davis Alexander qui devient le premier depuis son coach Anthony Calvillo a dépassé les 5000 verges.
1: Mais hier, yeah, j'ai tout un match.
30: C'est incroyable ce qu'il faisait. Là, petit, battait pour chaque passe. Cette passe-là où il plonge, puis il se débarrasse du ballon directement dans les mains de son porteur de ballon. On voit même pas ce qui se passe tellement c'est sous-marin. L'attrapé de Phil Pott, qui mène un toucher en deuxième demi, lui s'approche du plateau des 2000 verges par un receveur. Ça s'est fait seulement 3 fois dans l'histoire de la Ligue. Donc tu vois, ce ne sont que des statistiques. Et cette équipe-là ne joue pas pour le nom derrière le chandail. Clairement, elle joue pour le logo devant. Mais malgré tout, on s'est battu, on a donné tout un spectacle. Et j'ai l'impression que samedi, là, il va y avoir quelques repos. Là, on va tasser les partants parce que, ben, on joue contre la même équipe.
1: C'est sûr que, tu sais, blesser un joueur important la veille des séries pour un match qui est sans importance au classement, là, ça serait malvenu.
30: Mais il est pas facile, cet équilibre-là, pour un coach, dans n'importe quel sport, entre garder ton rythme, garder ton momentum et garder tes joueurs en santé. Parce que tu vas arriver en série à toute vitesse, pas avec un petit relâchement inconscient du cerveau. C'est arrivé pour les Alouettes dans les dernières années où est-ce que tout était réglé 2 mois avant les séries, puis on s'est rendu en série, puis il nous manquait un peu de rythme. Mais quand même, hier, là, j'ai été drôlement impressionné.
1: Il y a des gens qui pensent que le match spectaculaire qui a eu lieu hier soir dans la NFL pourrait être un prélude au Super Bowl.
30: Je sais pas ce que t'en penses, mais ça pourrait être le cas. Du tout. Les Bills de Buffalo et les Rams de Los Angeles. En fait, t'as les deux derniers joueurs par excellence de la ligue, Josh Allen et Matt Stafford. T'as deux équipes qui sont bâties pour gagner maintenant. Ça a été un match complètement fou, là. T'sais, un match de poids lourd, là. C'était jab, uppercut, uppercut, jab jusqu'à la toute fin. D'ailleurs, on s'est rendu
1: en prolongation.
30: Il y a eu une tentative de placement qui aurait été victorieuse. Les Bills ont échappé le ballon en prolongation. À partir du moment que tu donnes le ballon à l'autre équipe, un placement et tu gagnes parce que t'as déjà eu ton droit de réplique. Et ce placement-là des Rams a été bloqué.
1: Qui est déjà rare et spectaculaire.
30: Mais comme... ça fait trois fois cette année que les Rams se font bloquer un botté. Donc ça, si on regarde là, une équipe qui prétend au Super Bowl, ben les unités spéciales, en ce moment, ça ne fonctionne pas. Et les Bills ont eu une tentative subséquente de 45 verges et ont réussi. Donc victoire des Bills, 4 victoires, une défaite. La seule chose, si les Rams, c'est problématique sur les unités spéciales, Buffalo, très problématique en défense. C'est une grosse passoire, une chance qu'on a peut-être le meilleur joueur de la Ligue en ce moment, Josh Allen.
1: Les Canadiens jouent ce soir.
30: Oui, ils jouent plus tôt que prévu. C'est le concept de ESPN aux États-Unis, ça s'appelle le Frozen Frenzy. On fait ça une fois par année. Les 32 équipes de la Ligue jouent le même soir. Donc, il y a 16 matchs et chacun des duels est décalé de 15 minutes. Donc, ça passe, si je ne me trompe pas, là, à 17h30. Et à chaque 15 minutes, il y a un nouveau match qui part.
1: Donc, celui du Canadien part à
30: 18h30 au lieu de 19h.
1: 18h30, ah oui.
30: Des gens qui vont être pris dans le trafic vont peut-être manquer la première
11: mise.
1: Les gens qui doivent se lever tôt le matin vont être très heureux.
30: Non, moi, je prends ça anytime en bon français. Mais c'est particulier. Les Sabres de Buffalo qui sont en visite deux fois plutôt qu'une cette semaine. Ce soir, les Sabres sont à Montréal et samedi. Et la bonne nouvelle pour les amateurs du Canadien, c'est que hier, les Sabres ont perdu les services de leur capitaine Rasmus Dahlin. L'équipe jouait dans un dos à dos, comme disait Claude Julien, face aux Panthers de la Floride. On gagne le match, mais on perdu Rasmus Dahlin qui ne fait pas le voyage. Donc, petite aide pour
1: qui
30: les
1: garde les buts, parce que là, t'as Dobesh qui a pas gardé les buts depuis plusieurs jours, ouais. Qui a éliminé les Sabres de Buffalo l'année passée, et il était largement responsable de la victoire du Canadien. Mais le Fowler, samedi soir, qui a gagné 1-0 en tir de barrage, il a été impérial. Puis moi, j'étais un sceptique de Fowler jusqu'à samedi, mais là, samedi, j'avoue que t'étais comme, OK, là, c'est pour vrai, Fowler. En tir de barrage, là, il était-tu solide?
30: Ouais, exact.
1: On dirait que tu le savais que ça marquerait pas, là. Il voyait venir le gars, il était confiant, il était installé.
30: T'as pas trouvé que dans ce match-là, on avait la démonstration pourquoi, on en parle un peu un moment, là, que c'est le gardien de l'équipe. On s'entend,
1: le gardien d'avenir.
30: C'est lui qu'on a ciblé, là. Puis Dobesh, parfait, ça ne presse pas les choses. Mais moi, dans ce match-là, je voyais exactement
1: ce qu'il est rarement dos au jeu avec son gant rendu dans le foot.
30: Exact. T'sais, très athlétique. Ce qui compense pour son plus petit gabarit, mais tellement calculé, méthodique, ses déplacements sont précis, il est calme, il est posé, tu sais, il a ce qu'il faut pour être un gardien dans un marché comme le marché montréalais. Et quand t'écoutes Martin Saint-Louis, là, es-tu impressionné? Non, on le savait. C'est ce que Martin Saint-Louis répète à chaque fois qu'on lui pose la question.
1: Nous, on était impressionnés quand même.
30: Oui, mais tu vois, donc, bon, pour répondre à ta question, je suis pas convaincu parce que le point est très bon. Dobesh a eu un bon goût en bouche, celui des Sabres.
1: Peut-être à deux matchs en deux soirs. Ils vont jouer chacun un match.
30: Moi, je pense que Dobesh pourrait jouer ce soir et samedi soir. Fowler ce soir et samedi soir et Dobesh à Washington demain. À suivre. Mais si, moi, j'ai l'impression qu'on est en train de voir, là, même si c'est un court échantillon, on est en train de voir l'équipe tranquillement pivoter
1: vers son gardien numéro un. Merci, Charles-Antoine.
30: Demain.
1: Et dans l'actualité, Audrey, programme de guerre commerciale des entreprises qui ont commencé à en bénéficier. On a eu les premiers rapports de ça.
12: Oui, effectivement, on sait à quel point c'est pas facile, la guerre commerciale pour les entreprises, la guerre commerciale évidemment avec les États-Unis. On dit qu'il y a près de 9600 travailleurs qui ont bénéficié de ce programme-là fédéral de maintien en emploi depuis mars dernier. Ça, c'est 85% des utilisateurs de cette aide au pays. Le programme permet en fait aux entreprises de venir former les employés plutôt que de les licencier. Et on sait bon que les manufacturiers, oui, c'est bien beau ces aides-là, mais ce qu'on veut, c'est une stratégie à plus long terme, parce que cette popularité-là du programme vient prouver à quel point c'est difficile pour les entreprises de naviguer avec toute cette incertitude depuis quelques années.
1: Mais en tout cas, le programme, et je dois dire les programmes d'aide, il y a sûrement un questionnement, parce que ça fait deux mois de suite que les chiffres sur l'emploi sont vraiment très, très, très mauvais au Québec et au Canada. Code Rougeole?
12: Ouais, il y a un nouveau cas de rougeole qui a été signalé à Montréal. C'est un enfant qui aurait fréquenté l'aéroport Montréal-Trudeau vendredi soir. Aussi l'urgence de Sainte-Justine samedi matin, alors qu'il était contagieux. La santé publique demande donc aux personnes qui étaient présentes à ces deux endroits-là, aux heures indiquées, de surveiller leurs symptômes, et surtout celles qui ne sont pas protégées là, contre la maladie. On leur demande de s'isoler, et on peut aussi contacter Info Santé ou le 811 pour connaître les mesures à prendre.
1: Tournée Mamma Mia!
0: 25 ans, cette tournée Mamma Mia qui a été présentée sur Broadway là, pendant plus de 20 ans. C'est l'un des records pour ce genre de comédie musicale dite jukebox qui s'installe à la Place des Arts, à la salle Wilfrid Pelletier, jusqu'à dimanche. C'est 8 représentations parce qu'il y en a 2 le samedi, il y en a 2 le dimanche.
1: Mais la musique d'Abba, c'est une valeur sûre quand même.
0: C'est fou, là. Encore aujourd'hui. Ça fait presque plus de 40 ans que le groupe est plus ensemble. Là. 44 millions d'auditeurs mensuels. C'est 11 millions de plus que les Beatles. 2 milliards d'écoutes pour Dancing Queen, entre autres. Rappelez-vous la chanson qui les a fait connaître. Est-ce que vous en souvenez?
1: La première?
0: La première, celle qui les a mis sur la map.
1: Pas,
0: c'est Waterloo.
1: C'est ça la première.
0: Ouais, ouais. C'est grâce à l'Eurovision. Puis après ça, bien évidemment, les plus grands succès se sont enchaînés. D'ailleurs, rappelez-vous Madonna quand elle a lancé Confessions en 2005 sur sa chanson Hung Up, il y avait Gimme, Gimme, Gimme.
1: Ouais, ouais.
0: C'était l'une des seules chansons que les responsables du groupe ont autorisé comme échantillonnage. Ils ont protégé beaucoup leur matériel. Donc ces classiques-là, on va les entendre bien évidemment ce soir. Abba, d'ailleurs, en Suède, c'est aussi une marque de hareng mariné. C'est très drôle. Mais ça fait pas partie du show. Donc, rappelez-vous, c'est une mère, une fille, trois pères potentiels, un mariage, une histoire d'amour, d'amitié, de l'identité. On est sur les îles grecques, entre autres. C'est un spectacle de 2h15 avec entracte. Les comédies musicales, c'est toujours un petit peu plus long. Puis, ça nous permettra de le vivre cette semaine. Les spectacles de Broadway, c'est toujours un succès, puis ça commence à l'heure. Donc, on sait qu'il n'y aura pas une demi-heure de retard.
1: Toi, tu vas voir ça.
0: Mais je vais être là ce soir, c'est sûr, c'est à 19h30.
1: On va faire un rapport demain.
0: Oui.
1: Merci.

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5: Bonsoir, mesdames, messieurs, bienvenue en ce jeudi 18 novembre 1993.
6: Des duotang! 17 duotang! La ministre est ici. Votre enfant, suivez-moi, il est ici, vous allez le voir, là.
7: Il est drette là, suis-moi le tambour!
8: Les premières personnes qui nous donnent à nous une visibilité, ce sont les gens du public. Bien sûr que c'est important de les rencontrer.
9: Animateur, animatrice de Bulletin de Nouvelles, le maestro star est remis à Jean-Luc Mongrain.
10: Jean-Luc Mongrain!
11: Encore une fois, Jean-Luc Mongrain!
12: Moi, j'essaie de faire la pédagogie de la communication avec ça. Sans... Merci à tout le monde. Merci beaucoup.
13: 18 fois récipiendaire de trophées qui ont changé de nom, le Metro Star et artiste Jean-Luc Mongrain, dont on pleure le décès ce matin. Avec moi pour en parler, Gérard Deltel, député conservateur de Saint-Laurent, mais surtout pour ce matin, ancien journaliste à TVA et TQS et collègue là, qui a travaillé de très près avec Jean-Luc Mongrain. Monsieur Deltel, bonjour.
14: Bonjour, Monsieur Dumont, et merci pour
13: des souvenirs ce matin?
14: OK, oui. Hier, j'étais avec la famille en Beauce et puis j'étais très surpris d'apprendre le décès de Jean-Luc. On l'avait vu récemment, alors il était en pleine forme, en pleine possession de ses moyens. Et là, on apprend qu'il est décédé subitement. Mais oui, c'est beaucoup parce que c'est un véritable monument de la télévision. On l'a bien dit souvent, mais c'est parce que les monuments, c'est ceux qui sont capables de changer les choses. Et c'est ce que M. Mongrain a fait en 84 quand il avait commencé de façon très modeste avec l'émission L'Heure Juste, où il faisait des entrevues très serrées. Avec son style, avec son regard, et puis sa façon
13: qui était une émission qui existait en estrie, finalement. Essentiellement, c'est ça. Puis que, finalement, les patrons de TVA ont dit, mais c'est tellement bon, faut ramener ça sur le national, faut que tout le Québec voit ça. C'est un peu ça, l'histoire de M. Mongrain.
14: Et c'est ça que l'histoire de M. Mongrain est fantastique. C'est un homme d'affaires qui, oui, avait déjà touché à la radio, mais finalement, il n'était pas destiné à ça. Mais c'est un artisan de la station de Patonic à Sherbrooke qui avait dit, tiens, on va faire j'ai besoin d'une demi-heure d'affaires publiques. Est-ce que tu pourrais la faire? Oui, d'accord, c'est beau. Il a littéralement éclaté dans l'écran et ça fait en sorte que on a connu L'Heure Juste, on a connu Mongrain de sel, on a connu Mongrain.
13: Je voyais des publicités à l'époque du trio là, Deltel, Lapierre, Mongrain. C'était une grande époque à ce moment-là de TQS. On dit que cette époque-là redéfinit carrément ce que c'était que de faire un bulletin de nouvelles qui avait un classique qui était établi là au Québec, au Canada, tu sais, des reportages, le lecteur qui lisait mot à mot son affaire, les reportages qui s'inséraient. Là, on redéfinissait totalement la façon de livrer l'information au public.
14: Et c'était en soi une révolution, un peu comme lui, comme il faisait lorsqu'il faisait son émission Mongrain, où c'était de l'opinion pure. Et dans le code du bulletin de nouvelles, il laissait aux journalistes le professionnalisme de présenter les faits tels qu'ils étaient. Et jamais, jamais, jamais, M. Mongrain nous envoyait, comme on dit, la poque dans les patins, puis là, on ne savait plus trop quoi faire. Lui, il demandait aux journalistes de donner les faits, et après ça... M. Mongrain lui donnait son opinion avec le style qui lui était propre et qui lui était caractéristique. Et c'est pour ça que beaucoup de gens souhaitaient, d'une certaine façon, être à l'émission Mongrain, parce que là, je parle des politiques et tout ça quand j'étais journaliste à la colline parlementaire, parce qu'ils savaient qu'avec Jean-Luc Mongrain, ouais, ce serait pas nécessairement facile, mais il respectait la personne et surtout, il y avait un million de personnes de l'autre bord de la caméra.
13: On voit à l'écran les gens qui sont à la télé avec nous, le TQS, les ténors de l'info, le trio Deltel, Lapierre, Mongrain. Vous étiez tout jeune, là. Ça vous fait quoi de voir ça aujourd'hui?
14: Ça, évidemment,
13: en voyant les deux autres décédés trop jeunes dans les deux cas, mais les deux autres décédés, là.
14: disons que ma conjointe a eu à peu près cette même réflexion-là hier en voyant la photographie, non sans rappeler que la vie était très fragile. D'un autre côté, vous comprenez, pincez-moi quelqu'un, là. J'étais avec les deux géants-là, puis moi j'étais là à côté. Bon, enfin. Et d'ailleurs, quand M. Mongrain m'a la première contact, ben là, vous voyez cette photo-là de 94.
13: Ça, c'était TVA avec Pierre Jobin.
14: Voilà. J'étais journaliste à ce moment-là, TQS Québec, puis je peux vous dire une affaire. La guerre TQS TVA, c'était quelque chose à Québec dans les années 90, là. Je veux rien enlever à ceux qui ont des confrontations actuellement, mais au pelay. Et M. Mongrain m'avait appelé. Comprenez que quand on recevait un téléphone, rappelle Jean-Luc Mongrain, OK, correct, on va y aller. Et juste pour l'anecdote, c'était l'été où il avait coupé sa fameuse moustache. Alors, on s'était donné rendez-vous. Il m'avait donné rendez-vous à Place Sainte-Foy, jeudi après-midi. Et j'arrive là, puis sincèrement, je le cherchais. Puis à un moment donné, il y a un monsieur qui vient me voir. « Oh, M. Mongrain, OK, parce qu'il avait fait sa moustache si caractéristique. »
13: Qui était, ouais.
14: Mais bon,
13: c'était quoi travailler avec lui?
14: Ben, c'était, évidemment, on se sentait, personnellement, j'étais très impressionné de travailler avec un monument. Puis c'était M. Mongrain, vous, gros comme le bras, là. Et après ça, veux pas, tu dis, OK, là, oui, j'ai une responsabilité, mais j'ai d'abord et avant tout une job à faire. Et ce que Jean-Luc avait comme approche, c'était toujours se dire, qu'est-ce que ça change dans la vie du monde? C'est quoi la nouvelle là-dedans? Comment transmettre l'information aux gens? Qu'est-ce qui compte pour les gens qui nous écoutent ça? Monsieur, madame est à la maison, ils sont en train de préparer le repas ou ils sont en train d'avoir faire des devoirs avec les enfants. S'ils nous écoutent, il faut vraiment qu'on leur raconte quelque chose d'intéressant et qu'ils vont les instruire aussi. Et toujours, comme je vous le disais tout à l'heure, le journaliste, il devait donner les faits et lui, il faisait la couleur avec le talent qu'il avait.
13: Ouais. Mais l'ensemble finissait par avoir une couleur.
14: Disons que nous présentions les faits et c'était beaucoup d'intérêt par rapport à M. Mongrain. Pour tout vous dire, quand TQS, on a tapé le premier million contre TVA, parce que là, à ce moment-là, il était à TQS, c'est plus à TVA. Quand on a tapé le million, il dit « Watch out, dude, là. Ce sera pas le fun, là. Parce que la machine, TVA va rentrer nous autres. » Mais malgré ça, il tenait le fort. Et puis nous, les journalistes, bon, on était toujours présents pour... le voir aussi aller, c'est remarquable de voir qu'il n'y avait pas de feuilles. Lui, le télésouffleur, là, c'est la pire invention du diable. Là. C'est une invention du diable, ça, le télésouffleur. Ça marche pas, ça. Moi, je parle à du monde directement aux gens. Et il n'y a pas question pour moi de lire des textes puis de voir les yeux qui se promènent comme ça. Des fois, on le voit encore récemment, on l'a vu récemment. Alors, lui, ce que Jean-Luc lui faisait, c'est qu'il transmettait l'information et la rendait accessible. Il n'y avait pas de nouvelles, ça touchait pas le monde. Ben, ça touche le monde. On va leur dire dans quelle mesure ça leur touche, ça les touche.
13: Il se faisait aussi un devoir de donner, parce que oui, souvent on peut être la voix là, d'une majorité silencieuse qui constate un problème ou une aberration ou une impatience collective, puis face à l'État ou face à... Mais parfois aussi, il se faisait la voix, puis là je parle en termes individuels, là, de citoyens qui ont pas de moyens, qui vivent une injustice, mais qui n'auraient jamais les moyens financiers de se prendre un avocat puis d'attendre 5 ans devant un tribunal. Alors, il avait aussi ce sens-là de donner une voix à des gens ordinaires qui vivaient quelque chose de dramatique, mais qui n'avaient pas de voix pour se faire entendre, qui autrement n'auraient pas eu vraiment de moyens de réclamer justice. Puis évidemment, quand Mongrain prenait fait et cause pour leur histoire, puis la mettait sur la place publique, l'histoire venait de changer de dimension, là.
14: Alors, je vais vous raconter une anecdote en 1995, qui a d'ailleurs été documentée dans la revue L'Actualité quand ils avaient fait un portrait de Jean-Luc. Une citoyenne de Québec m'appelle, puis me dit, écoutez, j'ai eu des problèmes avec ma telle compagnie d'assurance, puis tout ça. Alors, j'appelle la compagnie d'assurance, oui, bonjour, oui, monsieur Lalonde, oui, c'est ça, oui, je suis à l'émission Mongrain, puis bon, vous avez tel cas, tel site, tel ça. Ah ouais? Mongrain, oui, c'est ça, oui, OK, d'accord. 5 minutes avant l'émission, le cas était réglé. Ah, on était bien contents.
13: Ils ont réfléchi comme il faut.
14: On n'avait plus d'histoire.
13: Ouais, c'est ça. Ils ont réfléchi comme il faut avant d'être l'histoire du bulletin de ce soir-là.
14: C'est ça. Mais c'est arrivé très souvent, là. Mais très souvent. Allez chercher l'article dans L'Actualité, 95-96, c'est bien documenté. Mais l'autre chose aussi qu'il faut comprendre avec Jean-Luc Mongrain, on l'a vu d'ailleurs dans ce que vous avez présenté tout à l'heure dans les images, le village d'images de Jean-Luc et tout ça, mais quand il dénonçait quelque chose,

0: D'ailleurs, souvenir au fait sur la messagerie. Eric se rappelle d'avoir tourné l'antenne vers le 7 pour écouter le show à Sherbrooke. Puis c'était vraiment
1: à l'époque où on tournait les antennes, oui.
0: Télé 7. Il y a François qui dit, moi, quand j'ai immigré au Québec, le premier que j'ai vu au poste, c'était Jean-Luc Mongrain, une boussole pour beaucoup de monde. C'est comme ça qu'il le décrit. Condoléances à la famille, mais à vous aussi, Monsieur Deltel, de la part de Monsieur Régis. Et plusieurs disent peut-être que l'Université de Sherbrooke devrait faire quelque chose aussi pour honorer sa mémoire.
1: Ouais, dans un département de journalisme ou quelque chose du genre. Ouais, faudra faire quelque chose pour honorer sa mémoire en terminant. Gérard Deltel?
2: Ben écoutez, juste peut-être parce que vous parlez de Sherbrooke, il est extraordinairement attaché à son coin de pays. Il était très fier de Sherbrooke. Et je me souviens, Jean-Pierre Coallier, en 86, je crois, avait son émission, son talk show l'après-midi, la fin de soirée, pardon, et il avait fait un spécial Estrie. Et puis donc, il y avait Jean-Luc Mongrain qui était là. Mais il y avait un jeune élu qui était dans le coin ici, qui était là également. Et Jean-Luc Mongrain, je me souviens très, très bien de ça, là. Il avait dit, surveillez ce jeune homme-là, là, il y a un avenir.
1: Et ça, le c'était Jean-Charles.
2: Voilà.
1: J'ai deviné qu'il avait été élu à Sherbrooke en 84, qui était le nouveau jeune député de Sherbrooke. Et Gérard Deltel, merci de nous avoir parlé, très gentil.
2: C'est moi qui vous remercie beaucoup et mes sympathies.
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1: Bonjour Félix.
5: Bonjour Mario.
1: Ben enchaînons avec ça, un mot sur Jean-Luc Mongrain, parce que toi aussi, en début de carrière, t'as travaillé avec lui.
5: Ah ben bien sûr, j'ai été son chef de pupitre, j'ai été son journaliste, Jean-Luc, il y a de ça là, près de 30 ans, en 1999, en 2000, en 2001, et c'était une véritable école pour nous, pour plusieurs des journalistes que vous voyez aujourd'hui, d'ailleurs à l'antenne de tous médias confondus, Yves Poirier, Marianne Lapierre, à Radio-Canada également. Quand Gérard Deltel disait que quand on travaillait avec Jean-Luc, il n'avait que faire là, des formalités habituelles du journalisme, là, c'est vrai d'une certaine façon, ça en a heurté certains, ça en a aidé d'autres, dont moi, parce que au fond, lui, les fameux plans de converse, là, c'est ce qu'on fournit à toute une équipe qui travaille derrière les caméras, là, au chef de pupitre, au rédacteur, pour, disons, là, cadrer le direct, l'intervention qu'on a à faire. Jean-Luc Mongrain ne voulait pas de plan de converse, il voulait surtout que les journalistes connaissent leur sujet, puis il s'attendait à ce que s'il pose une question, on ait la réponse. Alors, ça faisait beaucoup de travail, ça. Ça faisait des grosses journées parce qu'il fallait se préparer à se faire poser à peu près toutes les questions par Jean-Luc. Donc, d'une part, d'autre part, moi, j'ai maintenu des liens jusqu'à tout récemment avec Jean-Luc parce que je pense qu'il avait à cœur de voir former ces jeunes journalistes-là, puis il était fier. Puis quand il nous parlait, à moi, à Yves, entre autres, il me disait « Je suis fier d'où vous êtes rendu, c'est le fun qu'on ait monté ça ensemble à TQS, puis que vous l'ayez, ben, en fait, pas perpétué d'une certaine façon, mais que vous avez que ces acquis-là vous aient servi. » Alors, ça, c'est une chose. Hier, quand j'ai su... puis honnêtement, ça s'était pas rendu à mes oreilles qu'il était malade.
1: Alors, il y a peu de gens qui le savaient. Parce qu'il y a deux aspects, ce que je comprends, j'ai parlé à pas mal de gens, il y a deux aspects dans la maladie. Il y avait une maladie incurable, donc un cancer qui pouvait pas être opéré ou guéri, mais personne semble avoir pu deviner, ou lui-même non plus, la rapidité avec laquelle les choses allaient débouler. Là, c'est comme si, quand il a appris ça cet été, là, on pensait compter en années, une année, deux années, tu sais, de vivre avec la maladie, puis ça arrive. Et il y a comme eu une accélération folle dans quelques jours, une maladie fulgurante.
5: Moi, je vais vous raconter ce qui est arrivé hier quand on a su ça, puis on a entendu les rumeurs qu'il pouvait être malade et même qu'il pouvait avoir... qui pouvait être décédé, ben moi, j'ai pris mon cellulaire, j'ai regardé le numéro de Jean-Luc Mongrain, j'ai appelé sur le téléphone de Jean-Luc, puis c'est sa fille, Geneviève, qui m'a répondu, ben elle m'a dit, il est décédé. J'étais un peu... je me sentais extrêmement, extrêmement... j'étais gêné d'avoir appelé... C'était spontané, Mario, je l'ai fait spontanément, j'ai appelé Jean-Luc... S'il y a des problèmes de santé, non, il va répondre, puis il va nous le dire. C'était quand même quelqu'un de très secret, puis c'est sa fille qui était en pleurs, qui a répondu à son cellulaire alors qu'il était décédé, qui m'a dit, Félix, il est décédé. Ça a été très rapide, il est décédé. Jean-Luc, c'était quelqu'un d'assez secret. Le personnage que l'on voyait en onde n'était pas si loin. Moi, c'est ce que j'aime de Jean-Luc.

0: D'abord, c'est le gars qui m'a fait le plus rire au monde. Parce que c'est monté de lait, là, à caractère parfois comique, mais toujours très instructif. En privé, là, je veux dire, c'était la même personne là, qui faisait le même genre d'humour. Et il était très, très, très drôle. Je me rappelle, parfois, il nous disait toujours, quand vous allez en tournage, puis les gens veulent parler, il disait, je veux parler à Mongrain. Les gens, on était leur relais. Puis, on allait voir Jean-Luc, puis on lui disait, Jean-Luc, ils veulent parler à ton grain. Bon, mais tu leur diras qu'ils viennent parler à son grain. Tu sais, il y avait quand même des mots d'esprit incroyables. Il se pavanait pas avec sa culture générale, mais qui était, pour moi, digne des grands intellectuels québécois. Je suis très peiné de son départ. Il nous a donné beaucoup, Jean-Luc. Ouais.
1: Ouais. Ouais, effectivement. Félix, tout un dossier, un énorme dossier, en fait, dans le journal, en fin de semaine, qui illustre avec plusieurs faits et plusieurs cas des sujets dont on parle souvent, toi et moi. Notamment la facilité pour des fugitifs, des gens qui ont commis des crimes, incluant des crimes graves, très graves, de quitter le pays, de fuir la justice, de jamais faire face aux accusations.
0: Ben oui, c'est 13 000 personnes, 13 000 mandats d'arrestation qui sont actifs depuis plus d'un an au Québec. Incroyable, hein? 13 000 personnes. Ça nous démontre à quel point ça peut être difficile pour les autorités d'intercepter des gens qui échappent à la justice. Un dossier de Catherine Lamontagne et d'Élisa Cloutier. C'est beaucoup. Puis ce que ça nous indique, là, je veux dire, c'est clair, c'est que il y en a trop. Et c'est la radiographie d'un système de sécurité publique puis de justice qui est embourbé puis qu'il n'y a pas de ressources puis de temps à mettre là-dessus. Hein? Parce qu'un mandat d'arrestation, c'est quoi? Au fond, c'est une ordonnance de la Cour qui dit aux policiers d'arrêter un individu qu'il ramène devant la justice. Penses-tu vraiment que les policiers ont 13 000 enquêtes en cours? Parce que, tu sais, dans des mandats d'arrestation, t'as peut-être des gens qui se sont pas présentés à une date de cours pour un voie de fait simple. Ou, tu sais,
1: mais dans l'eau... Dans l'eau, en fin de semaine, dans le dossier, il y a des dossiers de meurtre en masse, des dossiers de fraude grave, donc des dossiers d'agression sexuelle grave, des dossiers quasiment de gangstérisme, puis les gens sont partis dans la nature, puis disparus, dans certains cas, sortis du pays carrément. Là.
0: Oui, parce que c'est leur premier réflexe. On a longtemps parlé à cette émission à quel point c'était facile de sortir du pays, puis que quitter ici, puisqu'il n'y a pas de contrôle à la frontière, ben c'est un jeu d'enfant. Alors, tu sais, il y a de ça. Mais aussi, quand j'avais su là à la fin du mandat là, de l'actuel ministre de la Sécurité publique, qui est toujours ministre d'ailleurs, Yann Lafrenière, là, que son ministère de la Sécurité intérieure, devrais-je dire, là, jonglait avec l'idée de créer une escouade pour retracer les fugitifs. Parce que, juste à dire qu'en Ontario, une telle unité d'enquête existe. Aux États-Unis, il y a les US Marshals. C'est pas parfait, vous allez me dire, aux États-Unis. Mais c'est mieux que ce qu'on a ici qui est rien. Parce qu'ici, quand on recherche, quand un enquêteur recherche quelqu'un dans son dossier, c'est lui qui le recherche dans son dossier. C'est-à-dire, l'enquêteur, je sais pas, moi, appelons-le Cédric Caron, qui est derrière son clavier, puis qui, là, il y a des informations sur son suspect qui a quitté le pays ou qui est en fuite quelque part au Québec, puis c'est lui qui gère ça. Il est tout seul, là. Il est tout seul, là. Alors, il n'y en a pas d'escouade comme ça, mais ça donne des résultats comme ça aussi. Ça veut dire qu'il y a plus de 13 000 personnes qui sont toujours recherchées cette année.
1: Merci, Félix. À demain. Merci.
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1: J'ai beaucoup de sensibilité pour ce qu'on transmet comme information durant une élection. D'ailleurs, c'est déjà délicat. Toutes les parties, tu avais 5 parties cette fois-ci, des programmes, etc. Puis bon, tu essaies de transmettre au public le plus exactement possible ce que chacun propose. Les gens se font une idée. Après ça, il y a les sondages. Je sais que ça déplaît à certains électeurs, mais tu, on le dit, c'est une science, les sondages. C'est une science avec une certaine marge d'erreur. Là, 2-3% de marge d'erreur, 19 fois sur 20. Des fois, un sondage peut... Une fois sur 20, il peut être carrément à côté. Ça arrive accidentellement. Dans les firmes de sondage se sont beaucoup raffinées. Vous avez vu à quel point ils sont arrivés là, quelques virgules du résultat. Depuis quelques années, il est arrivé une nouvelle affaire, les agrégateurs de sondages. Et ça aussi, là, c'est une science bien correcte. On prend les chiffres, on essaye de projeter, OK, là, si Léger me dit que le PQ est à 30%, puis la CAQ à 20, puis l'autre à 19, voici ce que ça donne dans le comté d'Abitibi-Est, puis dans Rivière-du-Loup, voici ce que ça donne basé sur les résultats des dernières élections. On a fait une modélisation. Et dans ce cas-ci, autant je respecte les gens qui font ça puis leurs efforts pour le faire le plus précisément possible, autant toute la campagne, et la fédérale d'avant, et l'élection d'avant, je capote. Je vous le dis, je vous l'ai dit en ondes, je le redis ce matin, je capote sur l'utilisation qu'on en fait. Je vois des journalistes en région parler, utiliser là, en langue française, le conditionnel présent. Dire, ah, dans le comté, là, c'est le PQ qui gagne par 3%. Nous, dans le comté, là, c'est le libéral par 10%. Puis moi, j'ai fait une crise là-dessus en ondes en disant, tu le sais pas.
3: Non.
1: C'est une modélisation qui a peut-être 10, 12, 15% de marge d'erreur. Alors, en fin de semaine, la presse a fait une entrevue avec ce qui va être mon prochain invité, Mathieu Lavoie, nouveau député libéral du Parti libéral du Québec, donc dans Montarville, sur la Rive-Sud. Monsieur Lavoie, bonjour.
4: Bonjour, monsieur Dumont, merci pour l'invitation.
1: Et vous avez, dénoncé un peu la même chose que moi, parce que vous l'avez vécu toute la campagne. Les gens râlaient sur Internet voir un des trois agrégateurs. Il y en avait trois la dernière élection. Puis là, ils disaient, dans Montarville, là, Lavoie, il n'y a aucune chance, lui.
4: En effet. Puis, tu sais, je tiens juste à commencer par dire que je suis content qu'on ait cette discussion-là parce que la démocratie, c'est extrêmement important. Et le fait qu'on se questionne sur les résultats des agrégateurs et l'impact potentiel que ça peut avoir sur notre démocratie, ça veut dire que il y a des gens qui vont continuer de se poser la question et chercher à améliorer peut-être ce système-là. Donc oui, je l'ai vécu pendant la campagne, mais pas seulement moi. D'ailleurs, depuis que l'article dans la presse est sorti, j'ai reçu plusieurs témoignages d'autres personnes aussi qui ont vécu ou eu un peu la même expérience sur le terrain,
1: Puis entendons-nous, là, vous êtes un libéral, mais il y a des péquistes qui l'ont vécu, il y a des gens de tous les partis qui l'ont vécu, là, d'aller voir, puis là, t'es à peine dans la course, t'es loin derrière, puis selon ces outils-là, puis finalement, tu gagnes. Là. Ou finalement, peut-être qu'il y en a, tu peux aussi dire, peut-être qu'il y en a qui ont perdu à cause de ça, parce que moi, c'est ce qui me fait peur. Est-ce que les gens se fient à ça, vote stratégique, disent, là, j'irai pas perdre mon vote pour lui, il n'y a aucune chance, mais finalement, t'aurais eu une chance. C'est qu'est-ce qu'à un certain point, t'influences le résultat?
4: Mais moi, je peux pas parler pour les autres. Je peux juste te dire ce que j'ai vu dans mon propre comté, parce que en effet, les gens que je croisais en porte-à-porte m'ont souvent dit, m'ont parlé du résultat des agrégateurs comme si c'était la réalité, comme si c'était exactement ce qui allait arriver. Je comprends que souvent les gens ont hâte de voir les résultats, mais il faut pas croire que c'est nécessairement les résultats qu'on va avoir au final. Donc, ça a un impact sur le vote. Je pense que ça va être un beau travail pour les universitaires d'étudier. C'est quoi ces impacts-là pour peut-être faire mieux à l'avenir?
1: Mais vous l'avez entendu, donc des gens qui hésitaient à voter pour vous, pas à cause de votre CV, pas à cause de votre parti ou de votre programme, mais parce qu'ils voyaient ça puis ils se disaient, mais là, t'as pas de chance, moi je vais pas perdre mon vote pour quelqu'un qui a pas de chance, ça vous l'avez entendu sur le terrain.
4: Ben, voire même pas juste entendu de cette façon-là, mais d'une façon même émotive. Je veux voter pour toi, je suis un libéral de cœur, mais je veux vraiment, vraiment pas de référendum. C'est souvent dans ce contexte-là, je veux pas de référendum, je veux voter libéral, je veux bloquer le Parti québécois. Donc, c'est ce que j'entendais. Donc, on me disait, la CAQ est en deuxième place en ce moment, donc ça va être à eux, le vote. Puis je l'ai entendu vraiment, vraiment beaucoup au point où ça en était devenu inquiétant.
1: Donc, c'est parce que ce que vous dites répond à une de mes questions, c'est qu'il y a quand même beaucoup de gens qui vont voir les agrégateurs, là. Ils sont publicisés, ils sont repris dans les journaux, à la télé, dans les radios, ils sont repris partout. Donc, vous avez eu l'impression qu'il y a beaucoup de gens qui allaient vérifier ça, ils rentraient sur l'agrégateur, puis ils vérifiaient dans mon comté de quoi ça a l'air.
4: Il y a ça, mais il y a aussi le fait que les journalistes reprennent les données qui sont sur les agrégateurs, les commentateurs politiques aussi vont le dire en ligne. Donc, c'est pas vous, c'est bien.
1: Non, mais c'est-à-dire que je méprise pas, je respecte beaucoup leur travail, puis des fois, je peux le dire, là, si on se fie aux agrégateurs avec une grande marge d'erreur, ça donne une idée qu'il y aurait à peu près tant de comtés à telle partie. Mais quand moi, j'entends Puis là, je l'ai entendu, tout réseau confondu, là. Des journalistes, par exemple, en région. Alors, faites-nous un portrait de ce qui se passe en Gaspésie ou en Estrie ou en Abitibi. Puis là, le journaliste parle des agrégateurs comme si c'était un fait. Comme si les chiffres, comme si c'était un résultat d'élection. Moi, j'entends ça, ouais. je m'arrache les cheveux de sa tête, je me dis, mais ça n'a pas de bon sens, on peut pas faire ça. On peut pas présenter à la population un exercice hypothétique avec une hyper grosse marge d'erreur, très risqué, présenter ça comme un fait, là. Et c'est un peu ben, ce que vous idée, avez senti aussi.
4: On pourrait demander aux agrégateurs de venir faire du terrain avec nous. Vous savez, on cherche toujours des bénévoles pendant une campagne électorale. Alors, je les invite à m'accompagner. Ils vont entendre la même chose que moi et peut-être que ça va permettre d'alimenter la réflexion. On n'est pas ici encore là pour faire leur procès, mais encore pour alimenter la réflexion pour que les choses s'améliorent. Parce que les gens veulent de l'information. Ça, c'est certain. Ils veulent l'avoir pendant la campagne. Mais il faut comprendre, comme vous l'avez si bien dit, que c'est pas nécessairement un portrait de la réalité.
1: Hey, j'ai une dernière question qui touche plus les agrégateurs du tout, là, mais parce qu'on s'était vu, vous étiez venu à l'émission à peu près à mi-campagne, je sais pas trop, le lendemain d'une annonce par votre chef, Charles Milliard, sur l'autoroute 30 sur la Rive-Sud, puis je savais que c'était un sujet qui intéressait beaucoup de citoyens de la Rive-Sud. Quand j'ai vu le résultat des élections, puis la fameuse surprise libérale sur la Rive-Sud, moi, je l'ai immédiatement vu sur un axe, là. Montarville, Vachon. Après ça, bon, Brossard, là, ça, c'était déjà la Pinière, c'était déjà libéral. Mais là, en continuant vers l'ouest, la Prairie. 3 comtés sur 4 étaient des surprises. Je me disais, mais c'est l'axe de l'autoroute 30, là, qu'on le veuille ou non, c'est l'axe de l'autoroute 30. Avez-vous l'impression que cet engagement-là a eu un impact?
4: Je pense que oui. C'est certain que si on a identifié l'autoroute 30 rapidement comme un enjeu majeur, c'est parce que les gens le demandaient, les entreprises le demandaient, la Chambre de commerce le demandait. Donc, à un moment donné, quand tu écoutes les citoyens, ben c'est sûr que ça peut se refléter dans les résultats électoraux. C'est un enjeu qui est majeur. Je vais continuer de travailler sur ce dossier, même si on n'est pas au gouvernement, parce que, en fait, je pense que tout parti confondu, il faut qu'on se rende compte de la réalité, c'est que c'est une catastrophe en ce moment. La 30, une catastrophe en devenir, en plus, avec la croissance des transports pour l'aéroport métropolitain, puis
1: le port vers Contrecoeur, exactement.
4: Travailler là-dessus.
1: Ben, on vous souhaite un bon mandat. Merci d'avoir été avec nous ce matin. Au revoir.
4: Merci avec
1: le nouveau député libéral de Montarville, Mathieu Lavoie.
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1: Salut Benoît.
6: Salut Dumont.
1: Une réflexion ce matin, toi, sur Jean-Luc Mongrain?
6: Ouais. Oui, j'ai côtoyé Jean-Luc. Mais tu sais, je le connaissais pas, là. On n'est pas allé souper, là, mais on a lancé 2 saisons à TQS ensemble.
1: Je suis un peu perdu. Toi, tu étais avec TQS en même temps que lui, c'est ça? Toi, tu faisais le soir?
6: Non, je faisais le midi.
1: Toi, tu faisais le midi, puis il faisait le 17h.
6: Une année, j'ai fait le midi, puis l'autre année, ils m'ont envoyé le soir. Même s'ils me l'ont demandé 4 fois, puis j'ai dit non, j'aime pas ça travailler le soir. Puis après, je suis parti.
1: Puis il faisait le 17h.
6: Puis il faisait le 17h, puis j'avais une chronique dans son émission aussi. Puis on s'entendait bien. Mais moi, je trouve ça dommage. Vous avez fait jouer du Hautang, là. Puis je pense que j'étais un peu tanné. Puis Jean-Luc Mongrain, c'était pas que ça, là. C'était pas juste de péter une crise, de faire un show. Il l'a fait, mais je te dirais 10% du temps, peut-être même 5. Le reste du temps, il faisait des entrevues. Je me souviens, tu sais, les reporters qui étaient sur le terrain, t'en as parlé un peu, là. Tu sais, on a vu passer, là, Jean Sawyer qui était là, tu sais, qui était bon. Puis je trouvais que TQS... moi, je suis sorti des francs-tireurs, je me suis ramassé à TQS, Jacques Rochon m'a recruté, puis je trouvais que c'était une nouvelle affaire. TQS, comme Musique Plus, comme Voir, a été créé parce que le reste des médias, c'était un peu stagnant. Puis il fallait faire autrement, avec moins de budget. Et ça, je trouve que TQS, c'était un succès. TQS avait, avec Jean-Luc, là, avait le même budget que Télé-Québec, qui a pas de salle de nouvelles et qui diffuse comme 6 mois par année. Fait qu'on faisait des miracles à TQS, on faisait beaucoup avec peu, puis Jean-Luc avait le don aussi de mettre en valeur ses reporters. sais, puis
1: mais ce qu'on
6: les amener que... à raconter la nouvelle pour connecter avec les gens, puis ça, c'était le roi, tu sais.
1: Mais quand tu racontes cette époque-là, parce que tu sais, on parle beaucoup, il y avait une guerre là, c'était terrible entre TQS puis TVA, c'est pour les codes d'écoute en information, mais c'est ce qu'une partie, c'est sûr qu'il y a une partie des gens, leur monde 20 quelques années en arrière qui était parti de TVA vers TQS.
6: Ben oui.
1: Mais il y avait une partie des gens qui étaient partis de pas écouter d'informations. Tu sais, moi, c'est à ceux-là que je pense,
6: ouais,
1: qui étaient partis de pas écouter d'informations du tout et qui embarquaient dans un bulletin de nouvelles, qui écoutaient l'information avec Jean-Luc Mongrain.
6: Moi, je me souviens, Charville, j'ai fait le midi, puis là, tout à coup, Journal Montréal s'intéressait plus à moi. C'est drôle, hein, parce que je collais au cul de François Paradis dans les codes d'écoute. Puis vous êtes, Québécois est là pour gagner. Puis là, tout à coup, c'était des articles sur moi qui étaient pas fins du Journal Montréal. C'était ça la guerre, là. Mais Jean-Luc, lui, il passait en dessous du radar. Il faisait sa job, faisait ses affaires, donnait son spectacle, son show, puis son analyse, puis son information. Puis personne l'écœurait. Tu sais, puis le plus loin que ça a été, c'est Pauline Martin qui faisait des imitations qui étaient très drôles.
1: Les gens en parlent ce matin sur notre messagerie. Pis, c'était...
6: Mais excellent. Quand t'es rendu à ce niveau-là, qu'on t'imite, là, puis qu'on pogne la référence tout de suite, c'est parce que t'es devenu central à la culture populaire. Alors, tu sais, condoléances à sa famille et ses proches, Jean-Luc Mongrain, qui est décédé à 75 ans à la suite d'un cancer.
1: Ouais, c'est bien bien jeune et bien c'était bien vite comme maladie. J'avais une pensée pour ça.
6: L'autre affaire, je trouve dommage, plus léger. Je trouve ça dommage que je sois parti, Jean-Luc, parce que la moustache revient en mode.
1: Ah oui.
6: Tu sais, puis il aurait été, peut-être il aurait refait pousser sa moustache pour être à mode, mais c'est quand même lui. Tu sais, regarde les photos avec sa moustache, là.
7: C'est
6: une époque, là.
7: Ouais.
6: C'est une époque.
1: Mais je sais pas si t'as entendu tantôt Gérard Deltel qui racontait que quand Jean-Luc Mongrain l'a recruté pour embarquer dans son émission, tu sais, il venait de couper sa moustache, puis ils sont allés manger au restaurant, puis il l'a pas reconnu. Il l'a pas reconnu. Non, mais je voulais dire, tu dois quand même, parce qu'il était, écoute, une entrevue avec notre collègue Rémi au printemps, au mois de mai. Il était en pleine forme, là.
6: Ouais.
1: Tu dois quand même capoter quand on t'annonce bonne maladie. Tu dis, OK, là, déjà, t'as une échéance. Puis là, tout à coup, les choses. Ouais, mais là, un an ou deux devient un mois ou deux, devient une semaine ou deux.
6: Quand
1: tu dois capoter de devoir partir comme ça, de passer d'une pleine santé puis de devoir décoller.
7: Je me rappelle d'en profiter.
1: C'est assez terrible.
6: Moi, j'aurais aimé ça qu'il nous fasse une crise du haut tang, mais avec le cancer. Avant de partir, qu'il en pète une, là, au nom de tous ceux et celles qui souffrent du cancer, il aurait été encore la voix du peuple.
1: Mark Carney qui s'adresse aux Albertains. Ils ont quand même l'air nerveux, ce référendum-là. Pourquoi tu ris?
6: On va faire jouer un extrait. Parce que c'est trop fort. C'est trop
8: fence,
6: puissant.
8: Man. Après, les Canadiennes et les Canadiens vont se réunir en famille et en amis pour célébrer l'action de grâce. C'est l'occasion de ralentir, de réfléchir à ce qui compte.
1: C'est son message d'action de grâce.
8: D'être reconnaissant pour les personnes et les choses qui comptent.
6: Tu sais quoi, j'ai décidé, je ne l'ai pas fait parce qu'on voulait parler de Jean-Luc, là, mais cette semaine, moi, je pogne l'affaire que j'ai reçue là, du bureau du premier ministre.
7: Ton diplôme de 65?
6: Je le retourne. Moi, j'en veux pas. J'ai décidé ça ce matin. J'ai pensé toute la fin de semaine, j'étais là, qu'est-ce que je fais avec cette affaire-là? Le bureau du premier ministre, il s'en sac de moi. Il m'a le retourné.
1: Il s'en sac pas, il t'a envoyé un mot de ta fête.
7: Non, mais c'est quelqu'un de ton entourage qui a voulu t'honorer.
6: Oui, c'est ça. Fait que je vais le retourner. Je vais faire ça cette semaine.
7: On n'a pas su c'était qui. On sait toujours
6: pas. Non, je ne sais pas c'est qui.
7: Qui t'a fait
6: mais,
7: le coup.
6: Mais je veux rien recevoir de personne.
1: Bon. Mais tu sais, pour dire que M. Carney, est-ce qu'il est nerveux que ce soit un référendum en Alberta?
6: Écoute.
1: Visiblement, oui, parce qu'il s'en occupe quand même, tout à coup. Cette semaine, il va être sur le cas de l'Alberta.
6: Il a fait des promesses de pipeline, puis il envoie fort, là, puis ça va passer par la Colombie-Britannique, puis la Colombie-Britannique va marcher ou pas. Moi, on va revenir là-dessus, là, cette semaine, mais j'ai imprimé le référendum de l'Alberta, qui va avoir lieu le 19 octobre prochain.
1: Ouais. Parce que c'est pas un référendum sur l'indépendance, c'est un référendum voulez-vous un référendum, voulez-vous qu'on fasse un référendum sur l'indépendance?
6: Non. J'ai du temps, là, pour le faire, parce que vraiment, les questions, les quatre premières questions, nous, là, au Québec, là, on sort un référendum de même, on se fait traîner devant les Nations Unies. Et je suis sérieux. Écoute ça, question 1. Appuyez-vous le fait que le gouvernement de l'Alberta prenne un contrôle accru sur l'immigration afin de réduire l'immigration à des niveaux plus durables, de donner la priorité à la migration économique et d'accorder aux Albertains la priorité absolue sur les nouvelles opportunités d'emploi? Question 1. Question 2. Appuyez-vous l'introduction par le gouvernement de l'Alberta d'une loi stipulant que seuls les citoyens canadiens, les résidents permanents et les personnes ayant un statut d'immigration approuvé par l'Alberta seront admissibles aux programmes financés par la province, tels que les soins de santé, éducation et d'autres services sociaux? Question 3. Appuyez-vous l'introduction par le gouvernement de l'Alberta d'une loi exigeant que toutes les personnes ayant un statut d'immigration légal non permanent résident en Alberta pendant au moins 12 mois avant de pouvoir bénéficier de tout programme de soutien social financé par la province? Question 4. Appuyez-vous le fait que le gouvernement de l'Alberta facture des frais ou une prime raisonnable aux personnes ayant un statut d'immigration non permanent vivant en Alberta pour leur utilisation et celle de leur famille, des systèmes de santé et d'éducation? Nous, on fait ça, là? Puis c'est la déclaration de guerre. L'Alberta dit, l'immigration, là, on va l'encadrer, puis, tu sais, ça fait juste, ça fait moins qu'un an que t'es ici, tu vas payer des frais, puis on va garder les jobs pour les gens qui étaient ici avant, puis on va mettre une priorité, une liste de priorités. Écoute, c'est fini. On bombarde le Québec. C'est ça juste pas d'allure. Le reste, c'est, tu sais, c'est l'introduction aussi, une loi pour que les gens, ça je comprends pas, fournissent une preuve de citoyenneté, un passeport, un certificat de naissance pour voter lors d'une élection provinciale.
1: Parce que c'est 10 questions en tout, là.
6: Oui, oui. Il y a aussi sélectionner ses propres juges à la cour du banc du roi, à la cour d'appel, l'abolition du Sénat canadien, parce qu'il représente pas l'Alberta, de se retirer des programmes fédéraux tout en recevant une compensation financière, ça nous dit quelque chose. Puis la dernière, la question 10, c'est sur la place de l'Alberta au sein du Canada.
1: Mais tu comprends que le but de Mme Smith, c'est que les gens votent oui aux 9 premières,
6: ouais.
1: Puis non à 10e.
6: Ouais, mais elle peut avoir des surprises. Elle peut avoir des surprises. Les Albertains, je suis pas sûr qu'ils se fassent enferroiper par Mark Carney, comme le Québec l'a été au cours des dernières élections. On va voir
1: et
6: ça.
1: Et pendant ce temps, Pierre Poilievre à Détroit, on trouve des fois qu'il là, il s'en va porter le message canadien, ouais. Même s'il est chef de l'opposition, ouais. Ça va porter le message canadien, Pierre, en sol américain, ouais. Encore une fois, mais ah, il
6: ouais.
1: Était à New York il y a 3 semaines, je
6: pense. Oui, oui, oui. Non, mais il est comme Mark Carney, il donne des entrevues aux médias américains. Là, il a prévu des entrevues au Michigan. Ben, c'est sûr qu'il va devenir premier ministre. Il s'en va au Michigan donner des entrevues aux médias américains. Mais c'est tout.
1: Non, mais là,
6: Pierre?
1: Il fait pas pour des votes, il fait pour le bien du Canada.
6: Ah, OK, excuse-moi, je me suis trompé. Mais si jamais il veut le faire pour des votes, commence par donner des entrevues aux médias canadiens, peut-être même québécois. Ça va faire un changement. Je comprends pas cette stratégie-là. C'est complètement cabochon. Lui, il s'en va au Michigan, là. Puis là, il va dire, moi, je suis le chef de l'opposition qui a perdu ses élections, qui se fait déculoter par Mark Carney, puis je m'en viens à la rescousse du Canada. Sincèrement?
1: Mais ces sondages, en fin de semaine, c'est épouvantable. Mais c'est le chef du NPD là, qui reprend du pic, puis qui...
6: Baby Lewis?
1: Ben oui.
6: Ça promet. Ça va être à gauche, quelque
1: ça,
6: chose
1: c'est
6: de rare.
1: Go, gauche, oui, ouais. Profond.
6: Mais je pense que le temps, comme chef du Parti conservateur du Canada, pour Pierre Poilievre, est échu.
1: Toi, tu penses ça, oui.
6: Penses-tu, toi?
1: Mais tu penses pas qu'il est bien.
7: Mais il est pas très actif, là.
1: Mais c'est parce que...
6: Kettlebell! il va au Michigan donner des entrevues aux médias américains.
7: Mais oui, mais
1: justement, il fait... Je comprends...
6: Qu'est-ce que ça va lui donner?
1: Que tu penses en termes de vote, mais si on pense en termes d'intérêt du Canada... Là,
6: penses-tu qu'il va convaincre un American de dire, ah, oh, je vais voter...
1: Non, mais ça fait que Trump a comme pas d'allié au Canada. T'sais, ça fait que Trump...
6: Il y a Mike Rogers qui est l'allié contre Abdul El-Sayed dans le Michigan.
1: Ouais.
6: Là, lui, il dit, le Canada, c'est notre ami, mais je comprends pas cette stratégie-là, je comprends pas ce qu'il s'en va faire là, je comprends pas les retombées, soit politiques, soit même économiques, pour le Canada ou pour le Parti conservateur. Ce matin, je comprends rien.
1: Bon. Bonne journée, Benoît. On t'écoute à 9h.
9: Il torpille la langue de bois.
6: Je m'en sac là, des revendications d'un et de l'autre. Là. 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
1: Élection Québec, on retrouve ça à la une de The Gazette ce matin. Élection Québec qui va quoi? Faire un sondage, essayer de comprendre comment les électeurs anglophones ont vécu l'absence de communication en anglais?
2: Ouais, ben c'est ça. C'est parce qu'avant l'élection du 5 octobre, le gouvernement avait interdit à Élection Québec d'inclure l'anglais dans ses envois postaux. On avait limité aussi la possibilité pour les travailleurs électoraux de parler en anglais. On disait aux travailleurs électoraux, vous pouvez parler en anglais seulement aux électeurs qui disent être autochtones ou encore avoir le droit de fréquenter des écoles anglaises. Cette nouvelle politique-là est en raison de la refonte des lois linguistiques du Québec. Et là, on a peur que ces règles-là aient rendu plus difficile le vote pour les anglophones et les allophones. Donc là, il y a eu une poursuite, on voulait annuler la règle, la Cour d'appel du Québec finalement a rejeté l'appel. Bref, c'est une controverse et là, on va faire un sondage pour essayer de comprendre justement. On veut savoir si les électeurs anglophones et allophones ont été en mesure d'obtenir l'information dont ils avaient besoin pour aller voter.
1: Mais est-ce que vraiment quelqu'un, on va les laisser faire leur étude, mais est-ce que vraiment... Si t'as pas été capable de voter parce que t'as pas trouvé le lieu ou le comment, Puis il y avait quand même un code QR là, pour aller chercher l'information en anglais. Le deuxième, bon là, ils ont gagné leur point devant les tribunaux avec la carte de rappel. La deuxième communication, elle était totalement bilingue. C'est quand même quelque chose. Une fois qu'on la met totalement bilingue, là, ça veut dire que c'est comme si c'était plus au Québec. Là. À grandeur du Québec, là, les gens recevaient une carte qui était moitié-moitié français-anglais. Mais mettons que tu n'as pas pu voter. Je veux dire, à un moment donné, là, c'est comme...
0: C'est l'adresse, ça reste quand même.
1: Ouais, c'est ça. T'es pas capable de trouver une adresse, t'es pas capable de comprendre rien de rien, t'es pas capable de traduire, de faire traduire. Je veux dire, à un moment donné, si pour voter au Québec, t'es supposé vivre au Québec un petit peu, en tout cas. Manifestation en France, on nous annonçait une journée énorme aujourd'hui.
0: Ouais, grosse journée de mobilisation aujourd'hui, 5e journée d'action nationale. On parle de plus de 200 lycées qui sont bloqués par des jeunes manifestants qui ont été rejoints par quelqu'un de spécial ce matin, la militante écologiste Greta Thunberg, qui s'est retrouvée finalement devant un lycée. Et on peut écouter d'ailleurs ce que ça a donné.
3: Reclaiming their rights, reclaiming our future, because young people are not being included in the conversation. Our future is being robbed away from us. And as we've seen here, schools are not getting investments that they need.
1: Donc les écoles reçoivent pas les investissements. Notre avenir nous est volé.
0: Notre avenir nous est volé devant nos yeux. Les étudiants ne sont pas la priorité. Et elle ajoute qu'elles nous n'abandonneront pas. Donc elle est venue soutenir finalement les étudiants ce matin. Il y a aussi une vingtaine d'avocats là, qui sont venus organiser une chaîne pour protéger les lycéens. Et on parle vraiment d'une manifestation encore une fois marquée par la violence.
1: Je vais me permettre un commentaire sur Greta Thunberg, qui était la militante écologiste. Elle savait ce qu'il fallait faire pour sauver la planète. Mais là, il y a deux ans, c'était plus ça. Là, t'es rendu la militante pro-palestinienne. T'es allée, puis elle a fait un show, puis avec les flottilles, puis tout ça. Puis là, maintenant, elle est rendue la militante contre les politiques budgétaires de la France. Puis le droit de parole aux jeunes dans le contexte des... Deux, trois affaires. D'abord, sincèrement, ça tourne au ridicule. C'est comme une militante à toutes les causes à la mode. Deux, j'ai le goût de dire, Greta, toi en Suède, là, t'as des bonnes écoles. On dit que les écoles des pays scandinaves sont parmi les meilleures, mais tu y allais pas! Tu y allais pas à l'école, parce que pour aller parler à l'ONU, là, je sais pas, toi, t'es ce qui serait l'équivalent de chez nous d'un secondaire 4, avait pris un bateau. Parce qu'elle voulait pas avoir de gaz à effet de serre, elle voulait pas prendre l'avion pour s'adresser à l'Assemblée de l'ONU, vous vous souvenez, elle avait pris un voilier, puis je pense qu'elle était partie au mois d'août, elle est revenue au mois de novembre en Suède, fait que toute l'année scolaire, toute l'automne scolaire, elle l'a raté, fait qu'elle n'allait pas à l'école. D'ailleurs, son père qui l'accompagnait dans son militantisme, fait que tu sais, si tu voulais t'occuper d'environnement à l'époque, la meilleure chose, t'aurais dû aller étudier, je sais pas moi, en physique nucléaire pour développer les nouvelles sources d'énergie alternatives. Fait que c'est comme là maintenant elle est rendue, quand je l'ai vu apparaître là, tu sais, OK, elle est rendue en France avec les étudiants. Alors je vais me faire prophète ce matin. Je ne sais pas. Donc je suis pas un vrai prophète, je suis un petit demi-prophète de rien, parce que je ne sais pas quelle va être la cause à la mode en 2028.
0: Mais tu je suis prophète qu'elle va être là.
1: Parce que je prédis qu'elle va être là. Je devine qu'elle va être là dans la nouvelle cause à la mode de 2028. Je sais pas quand est-ce que ce cirque-là va arrêter, mais moi, sincèrement, ça fait un bout de temps que j'ai décroché de
0: Greta. Je lisais les commentaires dans le bas, justement, de la vidéo, puis il y en a plusieurs qui disent qui la qualifient d'opportuniste de se mêler à toutes les causes.
1: Enfin, bon. À suivre, le pape Léon qui doit être opéré, c'est aujourd'hui?
0: Oui, en raison d'un nodule au poumon, on en a parlé au cours de la fin de semaine. Il a quitté le Vatican au cours des dernières, dans les dernières minutes, dernières heures, là, pour se rendre à l'hôpital. Il doit rester là pendant une semaine. C'est une intervention qu'on dit qui est généralement peu risquée par les spécialistes. C'est la première alerte de santé, en fait, pour le pape Léon XIV depuis son élection à la tête de l'Église le 8 mai 2025. Et c'est lui là qui a fait l'annonce de cette chirurgie en fin de semaine après sa prière à l'Angélus.
1: Quand j'ai vu l'hospitalisation d'une semaine, je me suis dit, il y a deux hypothèses. Soit que c'est quand même quelque chose de très grave, beaucoup plus grave qu'on pense, ou que c'est, il vit dans un pays où on garde les gens un petit peu hospitalisés après par sécurité, parce qu'au Québec, d'après moi, il te retourne à... Tu vas coucher chez vous,
0: long,
1: là. Ou sinon, le lendemain matin, t'as ton congé à 8 heures. Mais pour être au Québec, dans l'état de décrépitude de notre système de santé, pour être hospitalisé une semaine, mais bon, peut-être qu'il y a d'autres endroits dans le monde, parce que Autrefois, c'était ça, il y a quelques années au Québec, là, une opération grave, mais là, à cette heure... On retourne à la maison. Météo?
4: Bon, météo, c'est de la pluie forte à Montréal. Là. Soyez vigilants si vous devez prendre la route. Avertissement de pluie, un 40 à 60 mm d'eau. Pour ce qui est bois franc, estrie, on a un bulletin spécial aussi jusqu'à 50 mm. De la pluie qui continue ce soir et cette nuit. Il y a des secteurs qui sont plutôt épargnés. Saguenay-Lac-Saint-Jean, Québec, ce sont des averses seulement. Il y a des flocons de neige en terrain montagneux pour Rivière-du-Loup. Même chose sur la Côte-Nord, la Gaspésie. Il y a eu de la neige à Fermont cette fin de semaine, un 2 à 4 cm près de l'aéroport. Il pourrait aussi en avoir dans la réserve phonique des Laurentides. Donc, si vous devez prendre la route, sachez que les pneus, c'est pas un luxe de les changer dans ces secteurs-là. Brune intermittente jusqu'à demain. Les températures sont sous les valeurs saisonnières et après ça, le soleil va briller à nouveau jeudi. Mais disons qu'on est vraiment dans cette période d'automne où les températures sont de plus en plus moches puis la pluie fait son apparition de plus en plus.
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7: Ce secteur-là, ça va bien aller. On va y mettre un petit peu d'argent.
6: Francis Gosselin.
1: Bonjour Francis.
8: Bonjour Mario.
1: Alors, on a un premier bilan là, des aides gouvernementales, des programmes liés aux tarifs d'Ottawa et de Québec.
8: Oui, ben oui, c'est le programme fédéral là, qui venait en aide surtout aux travailleurs, soit qui devaient temporairement là, réduire leurs heures ou carrément dont le travail n'allait plus reprendre, donc souvent requalifié. Un programme qui est essentiellement de la subvention. Là. On donne carrément des chèques. Fonctionne très bien. Puis ce qui est assez particulier, Mario, c'est qu'on apprend qu'il y a à peu près 10 000 personnes qui se sont prévalues de ce programme-là au Québec sur un total de moins de 12 000 au Canada. Donc le Québec a comme est allé accaparer 85 % des subventions.
1: Mais en même temps, ça accrédite l'idée que le Québec est particulièrement frappé par les tarifs, parce que pour bénéficier du programme, quelque part, il faut que ton entreprise soit frappée.
8: Absolument. On n'est pas frappé 6 fois plus que les autres provinces. Fait que j'ai comme l'impression qu'on a comme flairé la bonne affaire au Québec actuellement. Puis donc, c'est un programme qui est très intéressant parce qu'effectivement, comme je l'expliquais, Mario, ça permet à ce que des travailleurs soient reformés, requalifiés pour faire d'autres types de tâches. On sait qu'actuellement, c'est assez particulier, il y a un peu moins le sentiment d'une pénurie de main-d'œuvre au Québec. Hein. Bon, l'économie va un peu lentement, il y a un peu plus de chômage, mais ce qu'on voit, c'est qu'en fait, dans certains métiers très particuliers, la pénurie de main-d'œuvre, elle est criante. Là. Puis c'est fou, là, avec tous les grands projets qu'on voit se déployer actuellement, que ce soit la Davies,
1: mais ça t'inquiète-tu, le chômage, comme l'effet, c'est pas une année complète, mais c'est quand même 2 mois consécutifs où les chiffres sur l'emploi au Québec et au Canada sont réellement mauvais. Là. Les pertes d'emploi, augmentation du chômage.
8: Ça m'inquiète pas, non. Ça fait partie là, d'un peu du sac et du ressac. C'était à s'y attendre. Puis en plus, Mario, si on décortique un peu ces chiffres-là, ce qu'on voit, c'est qu'il y a beaucoup de pertes dans le secteur public. Là. Donc, c'était un peu ce qu'on nous avait promis, entre guillemets, autant à Ottawa, autant qu'à Québec. Je pense que c'est plus Ottawa que Québec, mais grosso modo, il y a une réduction là, de l'ampleur de la fonction publique, ce qui est, je sais pas, c'est triste pour les gens. c'est une bonne nouvelle. Là. C'est un peu ce qu'on souhaitait, c'était de right size l'économie et le service public. Ceci dit, Mario, le taux de chômage, c'est comme n'importe quoi. C'est temporaire, hein, c'est normal que ça soit pas zéro. Il y a toujours des gens qui sont entre deux jobs. Quand on dit souvent autour de 4, on est à plein emploi. Là, donc,
1: on était là, en fait.
8: Ouais, mais tu sais, c'est pas. Il y a des gens là-dedans qui vont être au chômage pendant un mois, 2 mois, 3 mois. La question qu'il faut regarder, puis ça, on peut juste le savoir dans la durée, c'est est-ce qu'il y a des gens qui sont au chômage pendant 12 mois, 18 mois? Ça, c'est plus inquiétant. Mais de qu'il y ait un peu plus de chômage, c'est normal. Puis encore une fois, c'est pas statique. Demain, tu te retrouves sans emploi, Mario, ben, va te former en soudure parce que des soudeurs, il y en a vraiment pas assez. Fait que, tu sais, des programmes comme ceux-là du fédéral qui disent, ben, tu sais, t'avais un job de manœuvre, je vais te former comme soudeur, tu vas aller gagner 100 000$ sur des contrats là, d'hydro puis de la Davies et tout. Tu sais, c'est pas le monde, ils sont pas juste là avec leur formation initiale à attendre que ça passe. Là, ils se prennent en main, ils prennent des formations. Puis quand je vois des programmes comme ceux-là qui fonctionnent, je me réjouis.
1: Renouvellement de contrat de déneigement. Semble-t-il qu'il faut être prudent cette année. On pourrait faire face à des augmentations importantes.
8: L'ami Pierre-Louis Zappa là, qui signe un texte dans le journal de Montréal ce matin qui fait état d'une augmentation de 40% de son contrat. C'est un peu forcé sur le crayon, j'ai l'impression, Mario. Puis ça dépend évidemment dans quelle région on se retrouve. Hein. Il y a des endroits où c'est quasiment un monopole local. Là, c'est sûr qu'il n'y a pas de monopole à l'échelle provinciale, mais tu sais, dans certains villages, ou dans certaines régions du Québec, t'as pas 15 joueurs là, qui se battent parce qu'ultimement, il faut avoir les tracteurs, il faut entretenir.
1: Mais même en banlieue, là, souvent, c'est deux. Là. C'est pas 8, là, c'est 2.
8: On appelle ça un duopole, puis souvent les deux, il suffit qu'ils se parlent.
1: Ben, même s'ils se parlent pas, ils font juste se regarder un peu. Ouais, l'autre a augmenté ses prix, je vais le suivre. Tu tiens à peu près des mêmes prix. C'est une concurrence très limitée.
8: Ça donne envie de s'acheter une souffleuse, effectivement. Moi, j'ai reçu, moi aussi, mon renouvellement, Mario, puis chez nous, au chalet, là, où j'habite à Deschambault, il y a notre petit bout de rue, c'est une rue privée. Fait que là, la ville, elle déneige pas notre petit bout de rue, mais à un moment donné, il faut la déneiger là, pour rentrer puis sortir. Ben, écoute, c'était juste la rue, c'était 400$. Fait que là, à un moment donné, j'ai dit, ben, on va laisser tomber mon entrée cette année, je vais la faire moi-même, tu sais, mais c'est quand même.
1: Ça, c'est pas cher, 400 pour un bout de rue, parce qu'une cour dans le Grand Montréal, c'est plus cher que ça.
8: Ben, je sais, mais attends, la rue, là, pour ça, mon entrée, j'allais payer quasiment 1000$, Mario, pour déneiger mon entrée à ce prix-là.
1: Mais avec le prix du diesel, il fallait s'attendre à ce que ça augmente, non?
8: Oui et non, je veux dire, tu sais, est-ce que l'augmentation du prix du diesel justifie une augmentation de 50%? Tu payes ton, non, la dépréciation. De ton tracteur, là, tu payes la main-d'œuvre, elle n'a pas tant augmenté, tu payes un paquet d'affaires. Tu sais. Je sais pas, je pense que le diesel a le dos large ces temps-ci sur un paquet d'affaires.
1: Parlons-en.
8: Ouais. C'est plus la structure de marché qui est un facteur explicatif.
1: Parlons-en du diesel. M. Trump qui veut. Tout allait bien en fin de semaine. On avait une entente sur le diesel avec la Russie, puis une paix, une paix énergétique entre l'Ukraine et la Russie où on n'attaquait plus les infrastructures énergétiques.
8: Pour ceux qui nous écoutent à la radio, là, je viens de rouler mes yeux dans ma tête. Je pense qu'il n'y a pas assez de place pour les rouler. M. Trump a annoncé ça en fin de semaine dernière, là, qu'il allait acheter du diesel aux Russes. Évidemment, choc là, pour plusieurs qui pensaient qu'en fait, on mettait on mettait un blocus sur l'énergie russe pour un peu s'assurer qu'ils arrêtent d'attaquer l'Ukraine. Tu sais, M. Trump a menacé un paquet de monde que si vous achetiez de l'énergie russe, on allait, tu sais, vous boycotter, nanana, vous sortir du système. Là, soudainement, il y a juste les États-Unis qui ont le droit de changer les règles, manifestement. Donc, lui, il allait acheter du pétrole russe. Deux choses. La première, c'est que les quantités exprimées là, par M. Trump, là, on exprime ça en tonnes, mais bon, j'ai ramené ça en barils, là, parce que c'est souvent l'expression. Tu sais, c'est l'équivalent de 3 jours de ce que le Canada vend aux États-Unis. Tu sais, fait que c'est correct, là, mais tu sais, ça va pas, ça change pas radicalement la donne. Puis encore, il faut l'emmener de la Russie à ici. C'est pas sûr que ça va se rendre. Mais là, en plus, en fin de semaine, M. Trump, qui est carrément très fâché contre les Ukrainiens, là, qui sont la victime là-dedans, a décrété soudainement un cessez-le-feu énergétique. Mais ni les Ukrainiens, ni les Russes étaient au courant. Fait que ça, c'était un peu...
1: Mais là, hier, il a été re-questionné là-dessus. Et il a dit, il y a un cessez-le-feu parce que je l'ai dit.
8: Sauf que dimanche soir, les Russes ont attaqué à nouveau des infrastructures énergétiques ukrainiennes. M. Zelensky a dit, ben, il est où le cessez-le-feu? Puis là, M. Trump, l'entourage de M. Trump n'a pas répondu à ça directement, mais il a dit, ah non, mais l'énergie pétrolière, tu sais, excluant le réseau de transport énergétique, les centrales. Donc, finalement, c'est un cessez-le-feu pour ce qui l'arrange bien. Puis les Ukrainiens, leur production, leur raffinage de diesel a été complètement détruit dès le début. Fait que finalement, c'est un cessez-le-feu unilatéral que les Ukrainiens ne vont pas attaquer les Russes. C'est un cessez-le-feu assez ciblé quand même, si on se comprend bien. À ce stade-ci, les Ukrainiens ont presque plus rien à perdre. Là. Je veux dire, c'est complètement ridicule. Là. Je veux dire, ça n'a pas de sens. Et donc, Mario, en terminant, ça ne va pas faire changer le prix du diesel.
1: En fait, il avait changé quelques heures. Là. Il a baissé un petit peu un effet d'annonce. Puis il a
8: augmenté lundi. Hier, les marchés étaient ouverts. Puis ce matin, là, ça a augmenté. Puis même tous les indices pétroliers étaient à la hausse ce matin. On était à 107 pour le Brent. Donc, ça ne changera rien, tout ça.
1: Alors, sur le déneigement, il y a Étienne qui dit, s'il y a un domaine où tu peux récupérer un peu d'argent dans ton année, dans ton budget, c'est bien en t'achetant une pelle et en déblayant toi-même ton entrée.
8: Je suis très fan de ça, moi. Je suis team souffleuse et pelle, personnellement.
1: Merci, Francis.
8: À demain.
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1: Nouvelle série.
4: C'est un nouveau livre. Oui, elle, Marie-Andrée Fallu, on la connaît comme relationniste. C'est avec elle souvent qu'on va transiger des artistes, par exemple. Mais aujourd'hui, elle lance
1: C'est elle la vedette.
4: C'est elle la vedette. Oui, puis c'est un cinquième livre. C'est un lancement cette semaine. Crime sous scellé, regard inédit sur Disco Case québécois, des meurtres qui ont été résolus, d'autres pas résolus. Marie-Andrée est avec nous en studio, bienvenue à l'émission.
30: Mais merci beaucoup, bon matin.
4: Comment t'as choisi ces 10 cas-là? Comment t'as choisi de parler d'un sujet si sensible? Parce que pour la plupart, l'entourage est encore en vie, va lire le livre. Comment on choisit ces cas-là?
30: Elle l'a aussi endossé, là, parce que les proches participent. Ça a été du bouche-oreille. Je suis partie avec certains cas que je voulais mettre en lumière. Je voulais pas nécessairement avoir des cas qui ont été très médiatisés ou quoi que ce soit parce que malheureusement, il y a quand même beaucoup de cold cases. Donc, je voulais aller varier. Puis parfois, de fil en aiguille, je parlais avec quelqu'un qui me disait qu'il était en contact avec une autre personne qui avait vécu une tragédie similaire. Et là, je m'adressais à cette personne-là. Après ça, je parlais à un enquêteur qui me disait, mais moi, j'ai une histoire qui est arrivée en telle année. Ah, OK, parfait. Donc, après ça, j'allais vers la famille. Donc, ça s'est vraiment creusé comme ça en parlant à gauche et à droite, puis au fil aussi des recherches que j'ai faites à travers des articles de journaux.
4: Ce qu'on réalise aussi, par exemple, dans le cas de Catherine Daviau, qui était médiatisée médiatisé pas mal l'année passée.
30: Oui, exact.
4: 17 ans après son meurtre, on a fini par retrouver le coupable avec la génétique.
30: Ouais.
4: Il y en est beaucoup question aussi dans le livre, hein, comme quoi ça a tellement fait avancer la recherche.
30: Oui, parce que ça donne l'espoir, puis c'est vraiment factuel comme quoi que la science va permettre d'élucider davantage tant qu'on va avoir de l'ADN ou des justement des preuves qui ont été conservées concernant ces histoires-là. Mais j'ai demandé justement à une biologiste judiciaire de venir vulgariser parce que ça peut devenir quand même assez complexe. Puis surtout, à l'écrit, là, l'adresser, je me disais, il faut vraiment que j'aille chercher la spécialiste qui a travaillé là-dessus pour pouvoir vraiment bien l'expliquer.
4: Donc, tu sais, tu nous rappelles le cas, comment la personne est décédée après le travail d'enquête de l'époque, le travail d'enquête aujourd'hui. Est-ce que des livres comme le tien finissent justement par faire avancer des dossiers qui sont restés stagnants ou
30: ça serait un rêve, j'imagine, mais je sais pas, j'ai aucune idée, mais du moins, ça les remet en lumière, ça donne peut-être des informations qui ont peut-être pas nécessairement été dissues. Donc, puis justement, je parle aussi aux familles en parallèle qui racontent, eux, de leur côté, peut-être des histoires ou des événements qui concernent ces victimes-là qui addition de enquête plus famille peut donner de l'information supplémentaire. Ça serait
1: mais ça, la seule sortie du livre, ça recrée l'espoir parce que les familles vivent toujours avec l'idée 100%. Que... plus personne n'enquête, on le saura jamais. Ils vivent avec beaucoup, généralement, d'un certain de pessimisme après un certain nombre d'années. Puis dès que quelqu'un rebrasse ça, ressort ça, ça rallume la flamme que peut-être quelqu'un va parler, quelqu'un va s'ouvrir,
30: Ben tout à fait, puis c'est ça qu'on me disait souvent parce que les familles étaient contents que je m'intéresse à leur histoire, puis justement ils ont tellement peur d'être dans l'oubli comme vous dites que ce livre-là justement ça va rester, ça va perdurer au fil des années.
4: Moi ce qui me frappe c'est les enfants. Par exemple, Roxane Luce a été assassinée chez elle.
30: Ouais.
4: Son enfant est à l'école puis on lui dit bah maman va pas bien, elle est hospitalisée, puis le choc que ça a eu quand il a appris qu'elle était décédée. Tu sais comment on verbalise à un enfant que sa mère a été assassinée? Ouais. Ça m'a frappé ça dans le livre.
30: Puis avec tant de banalité de la part de son oncle, mais c'était une autre époque là, mais des enfants qui racontent les tragédies aussi.
4: De leurs parents.
30: Oui, c'est des grosses rencontres, c'est difficile. Puis malgré que ces enfants-là sont aujourd'hui adultes, ça demeure quand même un sujet sensible pour eux et avec raison. Mmh.
1: Mmh. Regard inédit sur 10 cold cases québécois, donc c'est disponible...
30: Ben, on dit demain, mais je pense que c'est déjà arrivé en librairie à gauche et à droite. Mais à Cube Livre, vous pouvez vous le procurer.
1: Officiellement demain à Cube Livre.
4: Bravo, beaucoup de travail de recherche.
30: Oui,
4: hein. Plusieurs années de travail, ça.
30: Plus de 2 ans de travail.
4: Ah oui.
30: Ouais,
1: ben, merci d'être passé nous voir.
30: Bonne journée.
1: Audrey, les Canadiens semblent soutenir des liens plus étroits avec l'Union européenne.
0: Ouais, c'est un sondage dont on parle aujourd'hui, qu'on dit en fait que le soutien en faveur des liens plus étroits avec l'Union européenne est en hausse. C'est un sondage qui est publié dans le Globe and Mail. C'est près de 80% des répondants qui sont favorables ou plutôt favorables à ce que le Canada devienne membre associé de l'Union européenne. C'est conditionnel à ce que l'accord renforce la coopération en matière de commerce et de défense sans une adhésion complète. Bon, l'idée, là, justement, d'un statut de membre associé, ça a été avancé, rappelle-toi, Mario, par la commission, la présidente de la Commission européenne. Et là, on dit que dans ces résultats-là, ce que ça démontre, en fait, c'est que la frustration, elle est croissante envers les États-Unis. Donc, on veut vraiment se rapprocher davantage
1: vers
0: l'Union européenne.
1: Métro de Montréal vieillit.
0: Oui, il va avoir 60 ans demain, le métro de Montréal. Il a été inauguré le 14 octobre 66, mais il a des marques. L'âge qui paraît, donc besoin important de travaux, d'entretien, de modernisation. On dit que plus de la moitié des 68 stations sont considérées en mauvais état. Ça, c'est les données du gouvernement. C'est 35 stations qui affichent des signes de vétusté. Il y en avait 31 l'année passée, donc c'est de mal en pis. STM dit qu'il faudra près de 600 millions de dollars chaque année pour entretenir le réseau actuel.
1: Mais moi, ça me... Quand j'ai refait l'autre jour une présentation à télé sur l'histoire du métro, puis ce qui me frappe à chaque fois, c'est comment il y a 60 ans passés, avec des moyens technologiques bien moindres qu'aujourd'hui, on travaillait plus vite, on construisait plus vite. Entre la première pelletée de terre puis l'ouverture officielle du métro, je pense que c'était pas tout ce qu'il y a aujourd'hui, parce que les premières 28 ou 30 stations, mais c'est passé 4 ans. En 4 ans, on a tout construit. Aujourd'hui, là, on rénove une station, ça prend 4 ans.
4: C'est
1: vraiment fou là comment on a comment on travaille. T'sais, tout est plus long, les plans, les approbations environnementales, tout est interminable ces années-ci.
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1: Un dossier absolument hallucinant en fin de semaine dans le journal sur le nombre de personnes qui sont recherchées. Puis là, on parle de personnes pour lesquelles l'enquête est faite. On sait qu'il y a un crime de commis. Dans certains cas, ils ont jamais fait face à leur crime. Dans certains cas, bon, ils ont fait face aux accusations, mais tu sais, ils ont pu être libérés en attendant le procès, puis on les a jamais revus. Mais dans tous les cas, des gens qui ne payent pas pour leur crime parce qu'ils tombent dans la catégorie des gens recherchés. Dossier qui a été piloté par Catherine Lamontagne et Elisa Cloutier. Elisa qui était avec nous, bonjour. Et on parle au total de 13 000 cas. Hein?
5: Précisément, c'est 13 626 mandats qui sont actifs, qui sont non exécutés actuellement au Québec depuis plus d'un an. Donc, comme vous l'avez si bien vulgarisé, en fait, ce sont effectivement des gens qui ont été accusés pour des crimes, peu importe le crime, et qui soit n'ont pas fait face à la justice parce qu'ils ne se sont pas présentés en cours lors du long processus judiciaire, ou encore qui au terme d'une enquête, ils ont été accusés, mais ils avaient déjà pris la fuite ou étaient déjà déménagés, changés de nom. Il y a diverses raisons pour lesquelles on peut rechercher quelqu'un qui est sous mandat d'arrestation.
1: Ouais. Et le cas extrême, changer de nom, déménager, changer de province ou de ville, mais le cas extrême, c'est carrément quitter le pays.
5: Oui. En fait, selon les experts à qui on a parlé, ma collègue Catherine Lamontagne et moi, on a réalisé, les experts,

0: risque qu'encourt vraiment cette personne-là, c'est que qu'un employé moindrement dégourdi à l'aéroport le reconnaisse parce que le cas, par exemple, a été médiatisé et contacte un corps policier. Parce qu'à l'aéroport, il n'y a pas de système au Canada actuellement en vigueur là, de reconnaissance faciale. Lorsqu'on passe, par exemple, j'imagine que ça vous est déjà arrivé en voyage un peu partout dans le monde, c'est quand même la norme là, à travers le monde maintenant, c'est de plus en plus fréquent. On met notre passeport dans une machine, puis bon, on reconnaît notre visage. Donc, ça devient plus difficile là, d'avoir, par exemple, un faux passeport avec le même visage.
1: Mais ce qu'on nous explique, c'est ici au Canada, toutes les procédures qu'on passe ne concernent que la sécurité aérienne, donc ne touchent rien d'autre. Fait que même si vous êtes recherché par la justice, le fait de passer votre passeport, tout ce que vous passez à la sécurité, ça connecte pas du tout. C'est juste pour la sécurité aérienne.
0: La sécurité à bord de l'avion, là, si on n'a pas d'armes tranchants ou de liquide, là, la sécurité qu'on passe là, pour avant de prendre un vol. Donc, ce sont les personnes qui nous identifient, qui valident qu'on est bien la personne sur le passeport. Et à l'embarquement, lorsque la personne regarde notre passeport avant de nous faire monter à bord de l'avion, mais ce ne sont pas des personnes qui sont engagées pour identifier des fugitifs, là, qui ne s'assurent pas que cette personne-là peut bel et bien sortir du pays avant qu'elle monte dans l'avion, là.
1: Elisa, bon, évidemment, sur 13 000 quelques cents, là, c'est des crimes d'inégale gravité. On comprend qu'il y a des gens qui ont fui la justice, mais pour des crimes, on pourrait les appeler plus mineurs. Mais ce qui frappe en lisant votre dossier, c'est que, ben écoute, il y a des meurtriers, des crimes très, très graves, là, du gangstérisme, des meurtriers, des fraudes majeures, des agressions sexuelles très graves, violentes. Il y a une bonne liste de crimes très graves pour les gens qui ont réussi à fuir la justice.
0: Oui. Et c'est très difficile hein, pour les familles qui restent, les familles de proches, qui pour eux, c'est carrément une injustice. Justice ne sera pas rendue, ne sera peut-être jamais rendue si cette personne-là n'est pas récupérée ou on va pas la chercher ailleurs dans le monde. On a qu'à penser ici à Québec et au pasteur Paul Mukendi, quand même reconnu coupable d'agression sexuelle sur 2 victimes. Il fait face maintenant à un total de 10 ans d'emprisonnement. Il a fui vers le Congo. Al Boivin, qui était le criminel le plus recherché au Canada, il a été arrêté en Espagne. Donc, on peut comprendre que ces gens-là, moindrement, bon, c'est sûr qu'ils sont organisés, mais ils ont réussi à quitter le pays en avion.
1: Là, je comprends que dans le cas des gens qui quittent le pays, il y a un avantage aux gens qui ont un double passeport. C'est-à-dire qu'il y a quelques cas où on nous dit, ben, la personne, on lui a fait remettre son passeport. La personne a remis son passeport canadien. Mais comme la personne était immigrante, avait un autre passeport, dans certains cas, a quitté le pays avec le deuxième passeport. Parce qu'à l'aéroport, on t'en demande juste un, là.
0: Ben, en fait, habituellement, dans les conditions, peut-être qu'il y a effectivement des failles, mais quand il y a des conditions de remise en liberté, puis on demande les passeports, on demande tous les passeports. De la personne. Mais effectivement, il peut y avoir des failles. Et les processus d'enquête aussi, faut le dire, c'est quand même assez laborieux et avant d'accuser quelqu'un, c'est quand même un long processus. Donc, je repense à cet influenceur en crypto-monnaie qui a été enlevé en juin 2024, Kevin Mirchaï. Bon, il y a l'accusé dans cette cause-là a été accusé en novembre 2024. Et selon nos sources, cette personne-là avait déjà quitté le pays avant d'être accusée. Donc, elle est accusée, mais on ne la trouve pas.
1: Je comprends que dans le cas, en voyant votre dossier, dans le cas des gens qui n'ont pas quitté le pays, qui sont encore ici, prenons le cas d'une personne, fuit la justice, mais il a juste changé de région. Là, il habitait dans le bas du fleuve, là, il s'est emmené à Montréal. Le plus grand risque qu'il court, c'est de pas faire son stop. Là. Puis là, au moment où les policiers l'interpellent, là, on retrace l'identité, on remonte, on retrouve, puis on dit « Oups, il y a un mandat contre cette personne-là ». Ça peut être aussi bête que ça.
0: Ça peut être aussi bête que ça, mais il faut quand même que le policier aussi pense à faire quand même certaines vérifications. Mais effectivement, on a des cas là, qui sont recherchés depuis plus de 50 ans. Là. C'est à se demander, bon, est-ce que ces gens-là sont toujours en vie? On ne le sait pas. Ils sont toujours dans les mandats non exécutés au Québec. Ce sont des gens, par exemple, qui ont commis des délits de fuite, des vols, puis tout au cours des processus judiciaires, ben, ils ne se sont pas présentés au tribunal. Donc, automatiquement, ils sont devenus mandats d'arrestation.
1: Eh bien, tout un dossier que les gens peuvent aller consulter s'ils l'ont pas déjà vu. Elisa Cloutier du bureau d'enquête, merci beaucoup.
0: Merci à vous. Au revoir. Bonne journée.
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17: Sortie remarquée de notre prochaine invitée qui a fait jaser en fin de semaine, fait réagir, certains d'accord, d'autres pas d'accord, sur les autos électriques. Et la question est de savoir, bon, les autos électriques sont-elles écologiques? Certainement du point de vue de la production de pollution, de gaz à effet de serre, on brûle pas d'essence, on se comprend, mais c'est pas le seul critère. L'auto électrique, il faut aussi la construire. À certaines époques, on disait il y a la batterie au lithium, puis après ça, la batterie au lithium, il faut en disposer. Mais notre prochaine invitée a amené un autre critère, qui est très, très, très à la mode dans les questionnements, c'est la réparabilité. Parce que si quelque chose n'est pas réparable, quand ça brise, là, c'est plus bon, puis ça devient une grosse quantité de déchets, ça aussi, ça fait partie de la pollution. Antoine Joubert, chroniqueur au Guide de l'Auto, salut!
18: Salut!
17: Est-ce que les autos électriques sont réparables? Ou moins réparables? Ou pas réparables? Ou pas assez réparables?
18: Attends que t'enlèves ton rein, là, pour la faire réparer.
19: Non, en fait, c'est pas qu'elles ne sont pas réparables, c'est que l'industrie ne sait pas comment gérer ça et bien les réparer. Et la vérité, c'est que... Et j'ai un exemple, on ne peut plus concret à te donner ce matin, parce que j'ai fait l'achat la semaine dernière d'une nouvelle voiture électrique, en l'occurrence une Nissan Leaf. Et lorsque j'ai téléphoné à mon assureur, les deux bras me sont tombés, à savoir combien coûtait la prime d'assurance pour cette voiture-là.
17: Ça, c'est petit, une Nissan Leaf, là.
19: Hein?
17: C'est petit, une Nissan Leaf, là.
19: Oui, oui, c'est une voiture compacte, là. Appelez ça comme vous voudrez, c'est une voiture compacte, mais dont la valeur marchande, avant les subventions, est équivalente à celle d'un Nissan Rogue, par exemple. OK?
17: Okay.
19: Alors, on me fait une soumission à 1620 $ pour la Nissan Leaf. Et moi, je sais que je paie actuellement 840 $ par année pour un Chevrolet Silverado assez luxueux qui vaut facilement le double du prix de ce véhicule-là.
17: Évidemment, donc, si je ramène le pièce pour pièce, c'est 4 fois plus cher. Si c'est 2 fois plus cher pour un véhicule qui vaut 2 fois moins cher, en assurance par pièce de char, là, c'est 4 fois plus cher.
19: On pourrait voir ça comme ça. Alors, le Chevrolet Silverado, la prime était élevée, mais en mettant le système de repérage TAG dessus, ça baissait la prime de manière considérable. En mettant le TAG sur une Nissan Leaf, je ne sauve pas 1 $. Pourquoi? Parce qu'on sait très bien dans l'industrie, chez les assureurs, que les véhicules électriques, ce n'est pas volé. Et quand je dis pas volé, là, vous pourriez le laisser en marche. Et le pire qui va arriver, c'est que quelqu'un va se faire une joyride avec votre voiture, mais jamais ça va se retrouver dans le port de Montréal, dans un container.
17: Il n'y a pas de vol. On parle de réparabilité. Oui, Antoine, Isabelle, nos auditeurs, s'ils ont des expériences positives ou négatives avec la réparation de véhicules électriques.
18: 1-877 Cube Radio, ça c'est le texto. 1-877-827-2346. Le téléphone aussi, Jess qui est là. Il y en a plusieurs qui notent déjà là, sur la messagerie que parfois c'était compliqué d'avoir un rendez-vous, juste d'être capable d'avoir la pièce
17: pour
18: d'avoir
17: réparer.
18: Un rendez-vous. Oh. Ouais.
17: Mais là, Antoine, oui. Donc, finissons d'une histoire de Nissan Leaf. Donc, je comprends que si elle coûte plus cher à assurer et beaucoup, c'est à cause de ça, la difficulté des réparations, le coût des réparations?
19: J'ai posé la question à l'agent, et l'agent m'a dit, il m'a littéralement dit ça, c'est le coût de réparation et le facteur de risque, parce que l'assureur est très conscient qu'avec un impact modéré, on va l'envoyer à la casse. On ne se casse pas la tête, on dispose de ces voitures-là. Et malheureusement, l'industrie est faite comme ça. Je ne dis pas que la voiture ne se répare pas avec des spécialistes qui savent ce qu'ils font. Ce que je dis, c'est que l'industrie est fait en sorte que on envoie les voitures à la casse. Et la raison pour laquelle c'est comme ça, en grande partie, c'est que chez nous, au Québec, on en achète des véhicules électriques. On en voit partout. Actuellement, j'oserais dire qu'une voiture sur 4 qui est vendue, considérant le prix de l'essence dans la belle province, c'est une voiture électrique. Sortez du Québec, vous allez voir que c'est une toute autre réalité, malgré l'augmentation du prix de l'essence. Et ça, ben, ça fait en sorte qu'on va fabriquer moins de voitures, donc moins de pièces pour les réparer. Et le jour où tu as besoin de pièces pour réparer une voiture électrique, bien qu'on ait une forte concentration chez nous au Québec, ben, c'est moins évident à avoir. Alors la raison, une des raisons pour laquelle ça coûte plus cher à assurer, c'est aussi parce que la voiture va stagner plus longtemps chez le carrossier qui va attendre après des pièces.
17: Puis là, il y a un coût, là, il y a un coût pour te louer un autre véhicule, te prêter un autre véhicule, etc., temporairement, là. Ouais, je comprends. Mais les, comment dire, les garages, les techniciens, est-ce qu'on a ce qu'il faut pour réparer dans toutes les marques, tous les véhicules électriques?
19: Jamais. En fait, ce qui est dommage, c'est que l'industrie n'a pas suivi l'évolution très rapide de la voiture électrique. Et il y a des gens qui sont qui sont spécialisés dans la réparation autant technique que carrosserie, parce que je ne peux même pas réparer une carrosserie. Bon, évidemment, remplacer un pare-choc, c'est remplacer un pare-choc. Mais s'il faut que tu ailles jouer dans la structure du véhicule, il y a un désamorcement de la batterie qui doit être fait, tout ça, ben il y a bien des ateliers de carrosserie qui, encore aujourd'hui, disent non à ce genre de véhicule-là. On choisit de ne pas prendre les cours, s'équiper pour être capable de réparer des véhicules électriques, ce qui devient de plus en plus un problème considérant la quantité de véhicules électriques qui sont sur nos routes aujourd'hui. Mais combien de garagistes ou d'ateliers de carrosserie sont à 3, 4, 5 ans de la retraite et se disent « Bon, ben moi, je me casserai pas la tête avec ça, je vais laisser ça au prochain. » On est là-dedans, là. On est vraiment dans une transition. Et c'est pour ça que je dis aux gens, si tu me permets, c'est pour ça que je dis aux gens qui veulent étudier, aux jeunes qui veulent étudier dans ce domaine-là, allez vous chercher une spécialité dans le monde de l'électrique. Vous n'avez pas idée à quel point vous allez être en demande et vous allez faire de gros sous, parce que actuellement l'industrie souffre de ce manque à gagner là énormément.
18: Puis il y en a plein qui le confirment, là. Mon frère a un garage à Saint-Émile, pas capable de réparer voiture électrique, veut même pas. Il y en a aussi, leur point, c'est, moi j'ai changé mon Acura 2013 pour une Tesla Model 3 2021, puis c'était avantageux, et là, hop là, je suis arrivé aux assurances. Fait que l'économie d'essence vient d'annuler le prix de la prime.
19: Ben, pas à ce point-là. Moi, j'ai fait le calcul avec la Nissan Leaf. Considérant que vous allez consommer peut-être 75-100 $ d'essence par semaine, ben, la Nissan Leaf me coûte effectivement 800 $ de plus qu'un véhicule équivalent à essence par année. Ce qui voudrait dire de 2 à 3 mois de prime, de 2 à 3 mois d'essence à mettre dans un véhicule. Dans mon cas à moi, si vous roulez moins, si vous roulez plus, il y a des variables, là. Ça dépend de l'écart, mais le calcul mérite d'être fait. Et c'est certain qu'avant d'acheter un véhicule électrique, moi, je recommande aux gens de magasiner énormément. Aussi, de peut-être augmenter les déductibles sur les primes d'assurance. Parce qu'aujourd'hui, en 2026, quand on assure un véhicule et qu'on prend un déductible à 500 $, ben réclamer sur une réparation qui coûterait 1500 $ à réparer, on fait pas ça. On la paie, puis on s'étouffe avec. C'est lors d'un impact plus sérieux ou carrément d'un vol où là, ben, on va faire une réclamation. Mais c'est pour ça que moi, je recommande beaucoup aux gens, si vous en avez les moyens minimalement, là, mettez un déductible à 2 000-2 500 $, parce qu'en bas de ça, vous risquez, ça ne risque pas d'être avantageux pour vous de réclamer. Vous allez avoir une pénalité sur votre prime. Si vous avez plus d'un véhicule assuré sur une police, ben c'est l'augmentation d'une prime pour l'ensemble de ces véhicules-là. Il y a plusieurs facteurs à regarder. Mais l'assurabilité d'un véhicule électrique, sa durée de vie, considérant la problématique de réparabilité, moi, ça, c'est un enjeu que je considère extrêmement important.
17: Antoine, je pose une petite vite, là, je vois qu'il y a des gens au téléphone, mais je pose accident pour accident, le même choc, même collision avec véhicule, mettons, de même valeur, d'un véhicule pas trop vieux, il est acheté 60 000. Est-ce que la probabilité que le véhicule électrique soit déclaré perte totale est plus grande? Mettons, je dis, même accident, même valeur, même vitesse, bang, ça cogne. Est-ce que le véhicule à essence versus électrique, est-ce que la probabilité qu'on doive envoyer à la, tu sais, je veux dire, au dépotoir le véhicule électrique parce que le coût de réparation est trop élevé, est-ce que la probabilité est plus grande?
19: J'ai pas de réponse scientifique à te donner, mais c'est garanti que oui. D'abord, ça va coûter plus cher à réparer, mais deux, l'assureur voudra pas se casser la tête avec ça. Fait qu'il y a ce facteur-là. Tu sais, il faut comprendre un truc, c'est qu'aujourd'hui, ce qui coûte une fortune à réparer sur des voitures qu'on voyait pas il y a 6-7 ans, c'est tout ce qui s'appelle système ADAS. Système ADAS, ça s'appelle toutes les caméras qui vont se retrouver sur votre véhicule, de détection d'angle mort, de changement de voie, de maintien de voie, de régulateur de vitesse intelligent. Tout ça, ça coûte une fortune à remplacer et ça demande d'être recalibré par des professionnels. Ben ça fait exploser la facture. Si en plus, il faut ajouter à ça le facteur d'un véhicule électrique, donc désamorcement de la batterie, vérification de la batterie, parce que souvent les assureurs vont exiger du réparateur qu'il fasse une vérification du bon fonctionnement de la batterie avant de procéder avec des réparations. Et c'est ce qui fait que ça coûte une fortune, parce que le seul fait de désamorcer une batterie, ça veut dire vider les liquides, désamorcer le système, descendre la batterie, faire les tests pour s'assurer qu'elle est en bonne fonction, efficace, remettre tout ça en place, reprogrammer, remettre des liquides.
17: Ouais, on comprend. On comprend que ça augmente la facture. Reste là, Antoine. On va aller écouter Isabelle au téléphone. Bonjour, Isabelle.
20: Bonjour.
17: Bon, vous, est-ce que vous avez eu à réparer un véhicule électrique?
20: Non, moi, j'ai eu un Toyota Prius Prime 2017 durant 6 ans. Et puis, je l'ai laissé au printemps dernier à 350 quelques kilomètres.
18: Wow, Toyota!
20: Jamais eu de problème, mais je le rentrais religieusement au concessionnaire pour les entretiens. Okay. Jamais eu d'autre chose que des trucs normaux. Puis là, j'ai, depuis le mois de mai, un autre Toyota, mais un BZ4X.
17: Donc, lui, il faut l'électrique?
20: Oui. Lui, puis je fais, moi, en moyenne, 1000 km par semaine parce que je travaille sur la route.
17: OK.
20: Je vous écoute à tous les jours, d'ailleurs.
18: Merci d'être là.
17: Puis vous n'avez pas eu de problème non plus?
20: Non.
17: Okay. Mais est-ce qu'il y a l'assurance? Okay. Quand vous êtes passé d'un char à la Prius, puis de la Prius à la BZ, est-ce que vous avez vu la facture d'assurance? Parce qu'il y a plusieurs personnes nous parlent de ça, le coût des assurances, là.
20: Ben, mon assurance, oui, c'est quand même, je paye à peu près 120 par mois. C'est un peu plus cher, les voitures électriques, pour les assurances. J'ai compris, là, aujourd'hui, que c'est probablement par des coûts de réparation. Mais, c'est fiable. Ben, peut-être, moi, c'est le Toyota, je le sais pas, mais c'est très, très fiable pour moi. Je ne jure que par ça.
17: Je comprends.
20: Puis, je m'ennuie de la Toyota Prius Prime. Mais, là, elle avait tellement de rouille, j'ai pas fait d'anti-rouille. C'est ça que j'aurais dû faire. C'est ce que je vais faire avec l'autre.
17: OK. Ouais. Hey, merci beaucoup de nous avoir appelé.
18: Il y en a plusieurs qui
17: t'es toute heureuse quand t'entends des histoires de Toyota qui font 300 000 km.
18: Je m'ennuie d'une matercelle depuis toujours. Mais il y en a plusieurs qui rebondissent sur ce qu'Antoine disait par rapport à la formation. Régis dit, oui, mais là, ça va coûter une fortune, les techniciens. Là, ça va prendre des decks puis des bacs. Il y en a quelqu'un d'autre qui nous écrit ça. Il dit, à un moment donné, c'est comme si juste un DEP, les mécaniciens seront plus assez formés. Il me semble, ça n'a pas d'allure. Ça va faire exploser la facture.
17: Là-dessus, Antoine, là, parce que là, mettons un mécanicien là, qui a commencé sa carrière, ça n'existait pas, les chars électriques. Il y a 50 ans ou 45 ans, il a subi son cours, il y a 20. Pour se requalifier en véhicule électrique, c'est-tu. Quelques heures de formation, mais faudrait retourner longtemps à l'école, ou on peut-tu apprendre ça sur le tas? Hein?
19: Ben, il y a des écoles alternatives, évidemment, qui vont vous offrir des formations qui vont durer une semaine, deux semaines, un mois. On peut, évidemment, il y a des formations en ligne qui existent, il y a énormément de trucs. Là, je pense à mes amis d'Atelier Branché qui sont basés sur la rive sud de Montréal, mais qui se promènent partout au Québec pour donner de la formation chez des concessionnaires. Ben, ce sont des gens qui sont hyper qualifiés. Moi, je connais une des personnes qui travaille là. C'est ce qu'on appelle dans le jargon un troubleshooter. Quand une voiture a un problème et que le concessionnaire ou le garagiste n'est pas capable de le trouver, lui se déplace et va réussir à trouver le bobo. C'est un génie de la voiture électrique. Évidemment, je te dirais qu'un des pionniers aussi dans ce monde-là, il y a Guillaume André, Simon André, qui sont basés à Trois-Rivières, qui s'y connaissent énormément et qui ont fait des trucs assez phénoménaux.
17: Mais là, quand on peut les nommer par leur petit nom, c'est parce qu'il y a de la rareté quand même, Antoine.
19: Oui, mais c'est tout mon point est là, Mario, c'est que il n'y a pas beaucoup de gens en proportion du nombre de véhicules qu'il y a sur nos routes qui sont
17: vraiment formés. Ouais, je comprends. Hey, il y a un auditeur de Sherbrooke, Richard, qui nous demande là pour les tout ce que tu parles, est-ce que ça s'applique aux hybrides, là, coût d'assurance, réparabilité?
19: Ça va s'appliquer aux hybrides rechargeables, mais aux hybrides traditionnels, absolument pas. Arrêtez de penser qu'une voiture à motorisation hybride, là, c'est une technologie nouvelle. Ça fait plus de 25 ans qu'on en fabrique. Ce sont des véhicules qui ont prouvé leur fiabilité. Les batteries de véhicules hybrides, c'était très, très rare que ça fait défaut. Et aujourd'hui, s'acheter une hybride, c'est comme acheter une voiture à essence il y a 10 ans. Là, on se casse aucunement la tête avec ça. Moi, je parle évidemment, là, une Civic hybride, un RAV4 hybride, ce genre de produit-là, c'est sur le plan technique, c'est rien qui effraie les assureurs plus qu'un véhicule à essence traditionnel. C'est quand on tombe dans le rechargeable ou dans le 100% électrique, où là, tu as des batteries qui demandent des batteries avec multiples systèmes de refroidissement. Deux types de mécanique en parallèle, parce que le pire véhicule sur le plan technique, quand on y pense, c'est un hybride rechargeable. Vous avez tous les éléments d'un véhicule à essence et tous les éléments d'un véhicule électrique combinés ensemble. Fait qu'il y a de la vaisselle sous la carrosserie, puis ça demande de l'entretien.
18: Serge confirme.
19: Ça demande une spécialisée, ben oui.
18: Serge confirme, hybride rechargeable pendant 9 ans, la seule réparation, c'était pour la portion moteur à essence, c'est tout.
17: Lui, il n'a jamais eu de problème avec l'électrique. Hey, petite question bien technique, c'est l'intervention d'Isabelle dont l'auto était rouillée, elle dit j'aurais dû faire un anti-rouille. Antoine, il se pose une question.
18: Ben oui, c'est parce qu'il se demande si l'anti-rouille, c'est bon pour un EV, pour préserver.
19: Bon, là, on va régler quelque chose tout de suite. Les concessionnaires sont maîtres dans l'art de vous dire que si vous faites un traitement anti-rouille à l'extérieur du concessionnaire, la garantie pourra être annulée. Vous ne pouvez pas faire de traitement anti-rouille sur un véhicule électrique. En bon français, là, c'est de la pure bullshit. La seule chose qu'un concessionnaire ou qu'un constructeur pourrait contester, c'est si on est capable de prouver que le traitement anti-rouille fait en externe sur un véhicule électrique, ou peu importe le type de véhicule, a causé le dommage pour lequel vous faites une réclamation. En dehors de ça, vous êtes libre de faire un traitement anti-rouille.
17: Mais j'ai jamais entendu ça. Tu nous dis que les concessionnaires disent aux gens, aux consommateurs, qu'on peut pas faire un anti-rouille sur un véhicule électrique.
19: J'entends ça à tous les jours. Je reçois des messages quotidiennement là-dessus, et surtout par les temps qui courent. J'ai reçu un message là-dessus hier d'une dame qui s'est acheté un Buick Envista. Son concessionnaire lui a dit « Vous pouvez pas faire le traitement à l'extérieur, sinon votre garantie anticorrosion va être annulée. » C'est faux.
17: OK. Là, Antoine, il y a quelqu'un qui vient de s'asseoir à côté de moi, c'est Audrey Gagnon aux nouvelles. Tu t'es fait dire ça, toi?
1: Oui, moi j'ai acheté un véhicule électrique, un véhicule hybride rechargeable en octobre l'année passée, et ce qu'on m'a dit, c'est que tu peux pas faire de traitement anti-rouille parce que ta garantie sera plus valable.
19: C'est pas vrai. C'est complètement faux. C'est un mensonge épouvantable. Mais comprenez un truc. Les concessionnaires automobiles au Québec vous vendent un système anti-rouille qui vont vous vendre 1 500 $ et qui vous disent que ça va être bon pour la durée de vie du véhicule. Évidemment, on sait très bien que dans les prognostics moyens, ben c'est très, très rare que les gens vont garder leur véhicule 10, 12, 15 ans. Alors, le facteur de risque n'est pas là. Deuxièmement, cet anti-rouille-là, est-ce qu'il est réellement efficace? Très difficile de le prouver.
17: Mais c'est combien chez hors concessionnaire, chez un anti-rouille, là, il va te charger moins?
19: Ben, c'est-à-dire que moi, ce que je recommande aux gens, c'est toujours de faire un traitement anti-rouille annuel. Vous allez payer en temps réel pour la durée de vie, pour le temps que vous gardez votre véhicule. Pourquoi est-ce que vous payez d'avance pour un anti-rouille que vous allez vouloir utiliser dans le futur? Tu sais, si vous achetez un véhicule aujourd'hui, vous faites un traitement anti-rouille annuel chez un spécialiste à 100-125 $ par année, ben au bout de 5 ans, parce que vous allez avoir gardé votre véhicule 5 ans, ça va vous avoir coûté 500-600 $.
18: Mon Dieu.
19: Et si vous gardez votre véhicule 5 ans et que vous avez payé 1 500 $ pour un traitement anti-rouille pour lequel vous réclamerez pas de toute façon, et vous allez prendre ce 1 500 $-là, vous allez l'ajouter dans le financement de votre véhicule, il y a un taux d'intérêt qui s'applique là-dessus. Je veux dire, vous payez pour une garantie future et vous risquez de ne jamais l'utiliser.
17: Sauf alors qu'on comprend que quand le consommateur... C'est ça, quand le consommateur se fait dire qu'il n'aura pas le droit, qu'il va perdre la garantie en allant ailleurs, on comprend l'incitatif
18: à acheter... Mais tout le monde se le fait dire.
1: Donc là, moi, je devrais aller faire mon anti-rouille, là, vu que ça fait un an.
18: Ben, grouille avant que ça roule.
17: Hey, merci. Merci, Antoine, d'avoir été avec nous aujourd'hui. Merci aux auditeurs qui nous ont écrit et appelé.
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8: Il y a le collègue Alexandre Moraville-Ouellet qui est sur le terrain, Audrey.
9: Oui, absolument. Aujourd'hui, qu'on retrouve d'ailleurs aux abords d'un chantier qui bloque une voie de circulation, Alexandre. Qu'est-ce que tu peux nous dire?
10: On est sur Mont-Royal en ce moment, où je me trouve, pluie torrentielle, beaucoup d'autos, hein, c'est extrêmement difficile de circuler, mais c'est surtout qu'on est dans les dernières journées en ce moment du retrait des passages de la fameuse rue piétonne sur Mont-Royal, qui a été déconstruite comme en phase. Là, au début du mois de septembre, entre le 8 et le 10, on a commencé à enlever une certaine partie qui s'étirait d'ailleurs où il y a désormais des travaux là, qui sont apparus selon la carte.
8: La rue était piétonne toute l'été. Là, on la rouvre, mais on la referme.
10: Exact. Selon la carte interactive de la Ville de Montréal, j'étais pas là immédiatement au jour du démarrage du chantier qui est supposé s'être amorcé là, le 10 septembre dernier. Selon les infos de la carte, ça doit se terminer en septembre. Fait qu'imaginez, là, on a comme démonté la rue du 8 au 10 septembre, la rue piétonne. Le 10 septembre, on a ouvert un chantier qui paralyse là, complètement une section là, à partir de l'avenue à peu près Christophe-Colomb dans ce coin-là, là, la rue Saint-Hubert aussi. Tout ça, c'est bloqué là, à l'intersection Mont-Royal. Il y a un chantier qui perdure sur place et on est en train de défaire là, les derniers segments là, dans le coin, par exemple, entre Saint-Denis et Saint-Laurent. Il y a encore là, une rue piétonne qui est censée se démonter là, à partir d'aujourd'hui jusqu'au 15 octobre prochain. Donc, dans les prochains jours, ça devrait être retiré. Mais c'est effectivement spécial. Là, puis c'est mon questionnement que j'ai aujourd'hui, à savoir, mais pour les gens qui circulent dans le secteur, ça doit pas être facile de voir que là, la rue piétonne se termine.
8: Tu veux bien parler des gens qui circulent pas dans le secteur?
10: Non, effectivement, puis pour ce qui est de la circulation, là, tu sais, moi, j'ai dû emprunter, là, ici, là, évidemment, le pont Jacques-Cartier, pour ceux qui sont en voiture en ce moment, à éviter, c'est extrêmement long, là, ce matin, la circulation extrêmement dense, là, ça refoule. Côté de la rive sud, là, si vous essayez de rentrer sur l'île en raison de la pluie, entre autres. Mais c'est la même chose là, ici, de circuler sur Mont-Royal, là, ça prend des dizaines et des dizaines et des dizaines de minutes, là, faire à peine là, 2-3 kilomètres.
9: Mais jusqu'à quand ce chantier-là?
8: Ouais.
10: Mais là, il y a des affiches qui sont apparues. Parce qu'on dit, moi, selon la carte, encore une fois, interactive de la Ville de Montréal, c'est là-dessus que je me base souvent là, pour voir jusqu'à quand durent les travaux. Pour dire se terminer en décembre prochain. Là. La date que j'ai retenue, c'était le 7 décembre-là. Tout à l'heure, il y avait une affiche qui est apparue. On dit 10 septembre au 15 novembre, Christophe Colomb, que c'est fermé. Donc, est-ce qu'on devancerait les travaux? Est-ce que l'échéancier est plus rapide? Si c'est le cas, on n'a pas encore là, changé ça sur la carte interactive.
8: Mais vous avez fait le même coup sur Sainte-Catherine, là, dans le village, là, qui est tout l'été, c'est piéton. Donc, on gardait beaucoup trop longtemps parce que c'est vrai que c'est beau là, au cœur de l'été. Il y a du monde dans la rue. Mais le dernier mois, là, je me souviens, même les restaurants servaient plus sur leur terrasse. C'est que c'est juste une rue là qui est enlevée aux automobilistes. Il n'y a pas vraiment beaucoup de piétons. En fait, les trottoirs sont en masse large pour ce qui reste de piétons. Puis là, ils finissaient, mettons, à l'Action de grâce, là, ils finissaient de démancher. Puis le lendemain matin, ils commençaient des travaux. Finalement, la rue était fermée toute l'année. C'était piétonne l'été, puis le lendemain qu'elle l'était plus, ils commençaient des travaux. Hey, merci, Alexandre.
10: C'est un plaisir.
8: Salut, à bientôt. Bon, rencontre de transition ce matin entre l'ex et le nouveau.
9: Ouais, rencontre de transition gouvernementale à Québec. C'est Christine Fréchette qui a rendez-vous avec le premier ministre désigné, Paul Saint-Pierre Plamondon. C'est en fin d'avant-midi là que ça va avoir lieu, cette rencontre-là. Puis par la suite, il y a un point de presse qui est prévu de Mme Fréchette et de M. Plamondon en marge de cette rencontre-là. Donc, il va permettre aux, aux journalistes de poser des questions également.
8: Référendum en Alberta, M. Carney s'est adressé à la population.
9: Oui, parce que le vote par anticipation commence aujourd'hui en Alberta et là, dans moins d'une semaine, lundi prochain, les Albertains qui vont être appelés aux urnes pour se prononcer sur 10 questions. Et l'Alberta, d'abord, doit-elle rester une province canadienne? Ça va faire partie des 10 questions et est-ce qu'on va lancer le processus qui mène à un référendum sur la séparation? Et là, Mark Carney a lancé hier un appel à l'unité, en fait. Il est venu mentionner, en fait, que le Canada mérite qu'on se batte pour lui. Il a dit que la fête de l'Action de grâce, c'était une occasion de réfléchir à ce qui compte vraiment. Il dit qu'il y a des générations d'Albertains qui ont contribué à bâtir le pays, que le Canada fonctionne et qu'on ne peut pas bâtir de grandes choses sur des fondations fragiles. Donc, il a lancé cet appel à l'unité alors que les sondages donnent une nette avance au camp fédéraliste.
8: Et pendant ce temps, Pierre Poilievre va traverser la frontière pour défendre le Canada.
9: Oui, il va se rendre aux États-Unis aujourd'hui à Détroit, au Michigan, pour demander le retrait des droits de douane américains et défendre le libre-échange. Il va rencontrer des dirigeants d'entreprise, accorder des entrevues là, aux médias américains.
8: Et une première à la Maison-Blanche, la première conférence de presse de la nouvelle porte-parole.
9: Oui, absolument, qui va tenir son premier point de presse aujourd'hui. Katie Zakaria, qui a été choisie vendredi par Donald Trump. C'est une commentatrice proche du mouvement MAGA, extrêmement loyale envers le président américain. En début d'année, elle a été porte-parole pour le département de la sécurité intérieure. Et c'est évidemment, on se rappelle qu'elle succède à Caroline Leavitt, qui a quitté ses fonctions en août pour s'occuper de ses enfants.
8: Les observateurs de la scène américaine ont comme essayé de démontrer qu'il y avait un profil, là, que les quatre que Trump a eu dans ses deux mandats, des femmes à peu près de la même groupe d'âge, à peu près du même look, blonde, il y a vraiment comme
9: t'as
8: si
9: besoin d'une grosse enquête pour savoir.
8: Bon, oui, non, mais c'est quand même frappant qu'il y a comme s'il y avait un profil précis jusqu'au look, là, l'âge, le look des femmes qui étaient visées. Mais toute la matinée encore, des gens ont ajouté leur voix pour rendre hommage à Jean-Luc Mongrain.
2: Il est décédé de façon fulgurante d'un cancer, complication d'un cancer à l'âge de 75 ans. Ça a surpris tout le monde. On en parlait un petit peu plus tôt à l'émission. Plus de 30 ans dans les médias, sans télésouffleur, sans notes. Celui qui a inventé, qui a mis au monde finalement ce style où on part d'une nouvelle journalistique, mais on la vit, on la commente, l'opinion sur la place publique. Il a commencé comme ses études en théologie à l'Université de Sherbrooke, tout d'abord, originaire de Sherbrooke. Celui qui, oui, faisait de la radio au départ et par la suite Télé 7 l'a mis au monde. Bernard Fabie, entre autres, qui l'a engagé au départ. Ensuite, bon, le grand public a pu le connaître avec L'heure juste, Mon grain de sel. On a parlé du grand journal.
8: Son format sherbrookois a été jugé tellement bon.
2: C'était plus populaire qu'à Montréal.
8: Ouais,
2: les codes d'écoute étaient meilleurs.
8: Faut prendre ça de Sherbrooke, faut l'amener sur la grosse chaîne.
2: Exact. Et ça a fonctionné. Bon, son passage chez Québécois, ensuite, revient à LCN en 2009. 18 trophées artistes, 10 Metro Stars à l'époque, personnalité de l'année, meilleur animateur en information et affaires publiques, alors qu'il n'a jamais vraiment ouvert sa vie personnelle au grand public. Celui qui qualifie les policiers de Montréal à certains moments comme fin limier. On a fait jouer un petit peu plus tôt l'extrait du duo Tang, là, parce qu'il y en avait beaucoup dans le monde scolaire, les fameuses listes d'école. Mais on a aussi parlé de l'imitation de Pauline Martin à Samedi de rire, encore plus, où elle l'imite à la perfection.
6: On est en 1988. Puis il n'y a pas une place, nulle part. Même pas ici, à Quatico. Où on peut trouver du papier de toilette qui est pas rude. J'aimerais ça y aller des maisons des propriétaires, hein, des toilettes publiques. J'aimerais ça toucher le papier de toilette. Hein? Je suis sûr que c'est pas le même papier sablé qu'ils nous mettent dans les toilettes de le building.
2: Le bien évidemment. Il y a le ton, mais il y a la posture, la moustache. Tout est là, le non-verbal, les yeux. On peut penser également à ce moment où il s'est choqué parce que quelqu'un qui a reçu une contravention pour avoir nourri des écureuils, contravention de 75 $. Puis comme cet homme pensait que c'était une joke, ben il a continué d'avoir des frais et des frais et des frais et il s'en était choqué sur les ondes.
11: Et le maire de Westmount, un autre qui devait être assis en arrière quand le jugement est passé, il dit, vous savez, c'est très dangereux de nous nourrir les animaux sauvages. On n'est pas au Kenya, c'est pas un lion. Il reviendra pas, l'écureuil, c'est le même, c'est des rats avec des grandes queues. Ça pique-tu?
2: Il se pointe la tête.
11: Serment? Qu'est-ce que c'est ça? Les animaux sauvages, les
2: moineaux. Pas,
8: on parle même de ses silences, oui, hein, comme il faisait silence, partie de l'émission.
2: Ouais, complètement, le propos, il lui laissait le temps de raconter. D'ailleurs, il y a eu ça quand on dit montée de lait, il l'a confié au franc-tireur il y a quelques années. Il y a eu ça quand on dit il fait une montée de lait. Il disait, moi, je suis pas une mère, là, il y a quelque chose de maternel là-dedans. J'aime pas ça. T'sais, il peut s'indigner, mm-hmm. mais il y a eu ça qu'on dise montée de lait. Et Rémi Villemur l'a reçu en entrevue avec Paul Saint-Pierre Plamondon en mai dernier sur nos ondes. On en a parlé aussi un petit peu plus tôt, mais ils ont parlé de la politique, ça, pourquoi il a jamais accepté d'entrer dans un parti ou un autre.
12: L'idée avec laquelle un politicien rentre en service, c'est pour servir, effectivement, et je crois à la bonne foi de tous et chacun qui y vont. Mais la machine vient un peu distorsionner l'intention première.
13: C'est-tu vrai, ça? En
14: tout cas, ça arrive souvent que ça distorsionne ton message. Ça,
13: ah oui?
14: Ça, c'est un fait.
8: Il n'y avait pas la même oui. vision. Il y a eu beaucoup de réactions.
9: Il y a eu énormément de réactions, évidemment. Là, on a entendu Paul Saint-Pierre Plamondon, mais tous les politiciens ont écrit un message à l'endroit de Jean-Luc Mongrain, qu'on perdait un grand homme. On a souligné son franc-parler, etc., etc. Il y a eu des journalistes aussi qui ont eu la chance, je dirais, de travailler avec lui, notamment notre collègue Félix Séguin, avec qui tu as parlé un peu plus tôt, qui lui, évidemment, ça a surpris un peu tout le monde, la nouvelle d'hier de son décès, et lui a voulu, dans le fond, savoir si c'était effectivement ce qui s'était passé. Il a appelé directement le téléphone de Jean-Luc Mongrain, et c'est sa fille qui a répondu.
15: J'étais gêné d'avoir appelé. C'était spontané, Mario, je l'ai fait spontanément. J'ai appelé Jean-Luc, s'il y a des problèmes de santé, je veux dire, non, il va répondre, puis il va nous le dire. C'était quand même quelqu'un de très secret, puis c'est sa fille qui était en pleurs, qui a répondu à son cellulaire alors qu'il était décédé, qui m'a dit « Félix, il est décédé ».
8: Maladie qui s'est accélérée sur les dernières semaines et qui est devenue fulgurante. Donc, on répète, on redit à sa famille, à ses proches, nos plus sincères condoléances de la part de toute l'équipe et de nos auditeurs. Il nous reste presque plus de temps, mais absolument qu'on fasse cette nouvelle-là. Ça vient de tomber. C'est le commissaire à la langue française qui s'est penché sur l'écoute de musique de nos jeunes.
2: Monsieur Benoît Dubreuil, c'est épouvantable. C'est une nouvelle étude qui compare le Québec, le Canada et les 24 pays européens. On constate que le Québec, en dehors du marché anglophone, c'est au Québec où on écoute le plus de musique américaine. La musique en anglais, c'est 12% au Québec qu'on écoute. Quand on regarde la France...
8: Notre musique.
2: Notre musique, exactement.
8: On écoute 12% de notre musique,
2: Québécoise, exactement. Alors qu'en France, c'est 45%, en Italie, 47%, en Finlande, 34%. Donc, on est dans...
8: Parce que le 12%, ça va finir à zéro. Nous autres, là, le déclin de l'écoute de musique locale par nos jeunes, je veux dire, si la courbe change pas, on s'en va vers zéro.
2: Absence
8: là.
2: Dans les palmarès québécois aussi. Dans les 10 artistes les plus écoutés, t'as un 2% qui est un artiste québécois. Puis on le voit à chaque fois qu'on en parle, puis à chaque semaine, l'Institut de la statistique a fait quelque chose aussi la semaine passée. Donc, le commissaire propose 7 pistes d'action entre autres encadrer les algorithmes pour essayer d'éviter que ça continue de descendre, mais disons que c'est assez inquiétant, merci.
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13: Sommaire de la période, les fraudeurs qui n'ont pas réussi à marquer de points. Une des meilleures occasions de marquer, ça a été par le capitaine des fraudeurs, Charles Latan. On va à la reprise, Marc.
23: Et oui, Pierre, encore Charles Latan qui envoie un hyper trucage conçu avec l'intelligence artificielle. Il y aura pénalité pour tentative de fraude et ça n'ira pas plus loin. Chapeau à la défense qui a vérifié l'info via une source officielle, Pierre.
13: Absolument, Marc, et les fraudeurs vont continuer de patiner et déguiser leur tactique. Donc, restez vigilants. On va à la pause.
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6: Celui qui nous fait réfléchir pour le mieux à part ça, avec son spectacle naturellement, mais maintenant un livre, le livre de ton spectacle, un texte intégral qui est disponible. C'est plutôt rare cet exercice-là.
7: C'est vrai que c'est rare, on en parlait hors onde, c'est rare, mais en même temps, les gens me le demandaient beaucoup. Autant pour les autres shows que j'avais fait, j'avais sorti en texte, les autres shows me demandaient beaucoup, et surtout celui-ci, parce que on rime, il y a beaucoup de choses à réfléchir, puis les gens disent ça va vite quand même, et sur scène, on peut pas faire pause sur la personne qui est sur scène. Dans un livre, on peut le poser, s'arrêter, y penser, puis continuer.
5: Il faut que ça soit intelligent, rare, pour que les gens réclament qu'on le mette sur papier.
7: Ben, oui, c'était beaucoup assez fort pour que je me plie à l'exercice et de le faire. Puis, mais c'est deux expériences différentes, je pense, de ce qu'on me dit.
6: Oui, complètement.
7: Des gens qui l'ont lu ou qui ont vu le spectacle et qui l'ont lu, c'est un empêche pas l'autre. Ça se complémente parce que moi, je me souviens à l'époque avoir lu les textes de Yvon Deschamps, de Clémence Desrochers. T'entends la voix de Clémence, t'entends la voix d'Yvon, mais tu perçois autre chose à la lecture parce que c'est à son rythme. Dans un spectacle, ça va vite, mais tu perçois autre chose. Et c'est deux expériences complètement
5: complémentaires. Mais on le faisait, c'est-à-dire que là, tu parles d'Yvon Deschamps, Clémence Desrochers, à mon avis, on est fin 60, début années 70. Je mettrais Marc Favreau avec son personnage de sol. Mais pendant, mettons, 50 ans, ça s'est plus fait.
7: Non. C'est vrai.
5: Ou peu, en tout cas, pas, si j'en ai pas en tête. Là.
7: Mais l'idée est venue pour moi de la demande. Au début, je me dis, on veut faire ça pour ça. OK, ça répond vraiment à un besoin.
6: Mais
7: je
6: le
7: pense.
6: Fait que le spectacle n'est pas terminé, parce qu'il reste encore une vingtaine de dates, la plupart d'ailleurs sont complètes, mais est-ce que ça ne met pas une pression supplémentaire de. Moi, je lis le texte. Tu sais, par exemple, tu as un blanc en onde ou tu veux changer quelque chose sur scène.
7: Ben, je peux coller le monde dans la salle, me souffler le blanc. T'sais. Mais en même temps, non, parce que ça, c'est comme une pièce de théâtre. Tu sais, je veux dire, c'est comme là, je pense que c'est Cyrano qui joue, ben, il y a une couple de monde qui l'ont lu, tu sais. Mais ça n'empêche pas d'aller le voir, parce que quand on va voir de l'art vivant, c'est complètement autre chose.
5: Mais ton spectacle, es-tu scripté mot à mot?
7: Moi, c'est assez scripté.
5: Ouais. T'as pas tant d'impro d'un soir à l'autre que tu vas raconter la même histoire avec d'autres mots?
7: Non, parce que je le fais beaucoup quand j'écris. Je change au début du rodage, on change. Mais une fois que c'est trouvé, c'est un fil conducteur et j'aurais peur de me perdre. Donc, j'improvise pas beaucoup, parce qu'on suit un fil, un fil d'idées, un fil de pensée.
6: Répétition, tu sais, le mot naturellement, il y a des répétitions de certains mots qui fait qu'on te suit, puis ça nous martèle un espèce de message. Il y a quelque chose où dans la réflexion, elle continue après le spectacle. C'est une volonté, ça?
7: Ça me fait, c'est un compliment qui me fait beaucoup, un commentaire qui me fait beaucoup plaisir, parce que j'aime souvent on me dit ça, que les gens sortent du spectacle et ils vont souper, ils continuent d'en parler, ça suscite des réflexions. J'aime beaucoup ça, que le spectacle vive au-delà de l'heure et 25 qui dure, parce que j'aime aller semer pour rester, semer une petite graine qui pousse dans le jardin, pour rester dans le show. J'aime savoir qu'il y a une vie au-delà de ça, parce que j'aime la réflexion. J'aime que ça suscite des choses entre les gens pour discuter. Tu sais.
5: Mais la réflexion que j'avais en t'écoutant et en voyant ce que tu faisais, c'est comme si Boucar Diouf arrive de l'angle de la science, puis arrive dans le jardin. Toi, t'arrives de l'angle, t'étais parti d'ailleurs de la philosophie, mais t'aboutis dans le jardin, parce que les deux, vous arrivez à des réflexions sur la vie, puis à partir des petites choses, des plantes, des petites choses de la nature, où ça mène, mais vous arrivez vous arrivez complètement d'un autre
7: univers.
5: Mais
7: en même temps, moi, je trouve souvent que la science et la philosophie, si on va au fond, il y a quelque chose qui se rejoint à un moment donné, et dans la nature, pour moi, c'est infailliblement de voir comment cette chose-là fonctionne, comment tout ça s'organise. Ben, on en fait partie. Tu sais, c'est pas la nature d'un côté puis nous autres de l'autre. On fait partie de cette chose-là. Donc, ces lois-là qui régissent la nature nous régissent aussi.
6: Ce que j'aime, c'est la notion de souvenir. Parce que tu sais, souvent sur la place publique, il y en a qui vont s'obstiner parce qu'ils n'ont pas les mêmes souvenirs d'un événement. Puis dans ton livre, page 40, tu nous parles par exemple d'un souvenir de Venise. C'est vrai, Venise, il y a les canaux. C'est vrai, tu peux voguer en gondole. Mais Venise, des fois, c'est les marées basses. C'est la marée basse, ben ça pue. Tu l'avais pas le ça pue dans ton image. Oui, t'as fait l'arrêt en gondole, mais tu te rappelles plus que ça a coûté plus cher. Puis il y avait cette affaire-là. Ouais. Fait que ton souvenir, tu le modifies au fil du temps, mais il y a cette réflexion-là.
7: Et pas nécessairement le souvenir, mais le présent. Le présent, parce qu'on est... Tu sais, on dit « vivre le présent ». Un, qu'est-ce que ça veut dire, vivre le présent? Y sommes-nous? Mais on met par-dessus le présent quelque chose qu'on voudrait qu'il soit. On vient plaquer ça par-dessus le présent et on essaie que ça fitte de la façon dont on veut que ce soit. Et c'est et la nature ne fait pas ça. C'est un des enseignements. La nature, elle va juste avec ce qui est là. S'il y a de la grêle, elle va composer avec la grêle. S'il fait beau, si c'est trop sec, elle va composer avec ce qui est là. Et ça, je trouve que c'est un grand apprentissage. Enfin, quand je parlais de Venise, on a notre image de Venise et il y a le réel, le vrai Venise qui est là, mais il y a le quotidien. Comment aller avec ce qui est là? Pour moi, c'est une grande loi. Et je fais ça beaucoup dans la... Moi, je dis souvent, je fais de la méditation. Et méditer, c'est ça. Méditer, c'est être en accord avec ce qui est là. Non avec ce qu'on voudrait que ça soit. Mmh. Et quand on commence à faire cet exercice-là, on se rend compte qu'on est très peu avec ce qui est là. On est très peu avec le présent parce qu'on est constamment en train de le...
6: On veut tout contrôler.
7: De le retenir, de le repousser, de le manigancer pour qu'il ressemble à quelque chose. Mais être avec ce qui est là, c'est un apprentissage d'une vie, tu sais.
6: Le livre est disponible. André Sauvé, ton spectacle continue. Il y en a une vingtaine. Il y a 70 000 spectateurs qui l'ont vu naturellement. Donc, on peut encore en profiter. Ça nous fait du bien de l'entendre. Ce quatrième spectacle solo-là, très chouette.
7: Merci beaucoup. Merci à vous.
5: Merci de passer nous voir. Salut.
7: Plaisir.
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8: Moi, j'ai une autre théorie. Mais c'est une théorie, mais je trouve ça intéressant. Mais ma théorie du jour...
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5: Nouvelle de dernière heure, Audrey, parce qu'il y a eu des problèmes avec le Goliath, pas celui de Montréal. Il y a un autre Goliath...
10: Ben il y a un Goliath, où est-ce qu'il y a eu en fin de semaine un incident en Géorgie. Il y a eu un décès malheureusement et plusieurs autres personnes qui ont été blessées dans un manège aux États-Unis. Et là ben la ronde, parce que c'est propriété de Six Flags là-bas aussi.
5: C'est le même manège, c'est identique.
10: Le Goliath, exactement. La ronde qui a réagi, bon, disant évidemment qu'elle était profondément attristée par ce tragique incident et on a fermé le Goliath ici aussi. Par précaution, là, après l'incident en Géorgie.
5: Donc, jusqu'à nouvel ordre, le Goliath fermé.
6: C'est plate pour tes projets week-end, Marc?
11: Tabarouette.
5: Voilà, salut.
11: Bonjour, David.
5: Bon, comment vas-tu?
11: Des Goliaths. Incroyable. Faut suivre.
6: Wow, on est là,
11: Audrey, là, c'est le fun. Faut l'accueillir.
6: L'initiation.
11: Oui.
5: Et là, tu nous parles de la nouvelle voiture électrique de l'heure.
11: Ben, c'est que, sérieusement, Citroën relance la fameuse 2 chevaux vapeur qu'on a vu dans plein de films, là, de
5: la petite Citroën.
11: Exact. Puis là, avec tout électrique, avec un excellent design. Moi, je trouve ça absolument...
6: Facile à stationner.
11: Oui, adorable. Ben oui, ça va te plaire. et je veux te parler donc de nostalgie.
5: Excuse-moi, mais plus le fun de stationner que si tu fais un face-à-face avec un 10 roues, là.
6: Effectivement.
11: C'est un très bon point. D'autant plus que je veux vous parler de nostalgie.
6: Oh.
11: Là, puis Isabelle, il se présente, se promène en nostalgie. Avec sa Corolla 2001.
5: Oui.
11: Ben, c'est quand même disqualifié pour en parler ou trop, on ne le sait pas. Il y a 3 affaires qui me fascinent par rapport à ça. La première, on regrette, quand on parle de nostalgie, parce qu'on entend souvent, oh mon Dieu, la nostalgie, c'était à la mode. C'est psychologique. Ça a toujours été le cas, Mario. On ne regrette pas nécessairement le passé. On regrette qui on était.
6: Mm.
11: Je trouve ça super intéressant. Dans le sens que si je te dis, c'est quoi l'âge que tu trouves que tu avais le. Ta plus belle année, puis tu réponds 18 ans, c'est pas qu'à 18 ans, c'était donc meilleur. C'est qu'à 18 ans, tu ressens juste ta mère, t'as probablement aucun problème, sauf une peine d'amour, tu sais. C'est fait que c'est vraiment comme extraordinaire de réaliser
5: mais
11: ça.
5: Mais donc, la musique de cette année-là, les autos de cette année-là, tout ce qui réfère à cette année-là, pour toute ta vie, tu restes attaché.
11: Oui, puis ça te rappelle du bon temps. Mais en soi, c'était pas objectivement mieux à cause de ça,
6: mais
11: tu me suis?
6: On se le dit souvent au secondaire, on aurait dû en profiter, on n'avait pas de problème puis on le savait pas. Souvent, on dit ça aux jeunes.
11: Complètement. Tout comme quand on dit que les Français pensent qu'ils vivent en enfer alors qu'ils vivent au paradis. Deuxième point, la nostalgie, et là, ça va vous parler, la nostalgie embellit le passé.
6: Oui.
11: Tu comprends?
6: Oui.
11: C'est-à-dire qu'on retient...
10: On retient les bons moments.
11: Ben oui.
6: Puis on refait notre souvenir comme on
5: quand
6: veut.
5: Quand on regarde, mettons, une fête, là, à l'époque de Louis XIV, on dit, il y avait donc bien du plaisir, il n'y avait pas de stress, pas de cellulaire.
6: Oui.
5: On oublie qu'il y avait, ça puait, oui. Il était tout sale,
11: oui.
5: Il y avait toutes les dents pourries dans la gueule.
11: Et que le lendemain, il allait mourir, c'est-à-dire à 42 ans. Ça, c'est quand même un détail, vous allez dire. Bravo, Mario, tu souris les bonnes choses. Mais en politique, là, laissez-moi vous dire que c'est très vrai. C'est quoi le slogan de Donald Trump?
5: Make America Great Again.
11: Mais qu'est-ce qu'il y avait de si great again avant qu'il n'y avait pas autant de Trump?
5: Mais c'est parce que ce que tu ne sais pas, c'est que les États-Unis, de 1760... On peut être chanceux, j'avoue. De 1776 en 2016, ont eu tous des caves comme président. Puis là, tout à coup, ils en ont eu un premier bon.
11: Exact.
6: L'élu, enfin.
5: Donc là, c'est sûr que ouais, ça change la donne.
11: Tu vois, je l'avais pas vu de même. C'est très, très bon.
5: Parce que ça, la thèse de Trump. Oui. Les républicains, démocrates, toutes des nuls.
11: Zéro.
5: Puis là, tout à coup, bang.
11: Ben, exact.
5: Un bon président.
11: Donc, sauf qu'il a quand même dit again. Ça veut dire qu'à quelque part, il a trouvé qu'il y avait une époque qui était le fun. Bon, laquelle,
5: c'est
11: à déterminer.
5: Ça, c'est pas celle laquelle.
11: Et troisième point, on compare. Et là, encore là, je vais vous ramener sa politique locale. On compare souvent le meilleur de notre passé. Mais avec la totalité de notre présent. Exemple, il s'en fait plus des politiciens comme René Lévesque. Je vous rappelle qu'à cette époque-là, il y avait quand même 125 députés. Ça veut dire qu'il y en avait 124 d'ordinaire que t'as pas retenu. C'est très bizarre, hein? Tu retiens juste lui. Ben, on est tout le temps de même. Moi, je peux vous témoigner de ça avec Éric Duhaime, qui est mon chum, avec qui j'ai travaillé chaque jour à la radio, 4 heures par jour, 5 jours par semaine. Éric, devinez quoi, il est conservateur. Chaque fois qu'on avait un invité de n'importe quoi, artiste, politicien, je sortais mon chronomètre en dessous de la table pour voir combien de temps ça prenait, là. C'était entre 1 et 1 minute et demie pour dire, il s'en fait plus des chansons de même, hein. Avec de l'humour comme ça, il s'en fait plus. Parce qu'Éric, dans sa tête, tout est toujours mieux avant. Ça fait que c'était de même pour n'importe qui venait puis qu'on interviewait.
5: Mais là, ça va-tu se vendre, là? Je reviens de ton départ. Ça va-tu se vendre?
11: Ça va se vendre en malade. D'abord, sais-tu combien ça va coûter? 15 000 euros. C'est un petit auto, c'est un jouet.
6: Ça, c'est 100 000 Canadiens.
5: Non, c'est 23 000 piastres.
6: Blague.
11: Ouais, il y a un petit... On ira voir sur xe.com pour le taux de change. Mais moi, je vous pose la question, de quoi êtes-vous nostalgique? Vous avez le droit de répondre dans n'importe quelle catégorie. Ça peut être un commerce.
5: Non, mais la musique des années 80, moi, c'est instantané. Là.
11: Ah, ouais. Ben, on revient avec le premier. C'est que tu regrettes pas nécessairement ces
5: non, non,
11: passé.
5: Non, non, non, c'est que moi, je m'adonne...
11: Que ça te rappelle.
5: Non, c'est que moi, je m'adonne à avoir vécu à l'époque où il y avait la meilleure musique.
11: Ah oui, hein? Oh, tu es le Trump de l'industrie
6: musicale.
11: Mais
6: ça, musicale. C'est
5: prouvé. Non, mais la musique des années 80, c'est la meilleure.
10: Ben, moi, je suis là-dessus aussi.
5: Toi aussi,
10: bon. Ah ouais, musique des années 80. Puis moi, chaque chanson, il y a des chansons que j'écoute qui me rappellent un événement de l'époque. Moi, c'est de ça que je suis comme, ah oui, j'étais là, j'étais à tel endroit avec cette chanson-là.
6: Mais ça, c'est prouvé que dans

0: quand il y avait, Volkswagen nous l'avait fait avec la coccinelle, il y a quelques années, il y a 10-15 ans.
1: Comment il
0: y a
1: la New Beetle.
0: Ben ouais.
1: Puis il n'y a aucun commerce ça que tu t'ennuies. Il n'y a pas un commerce que tu fréquentais, toi, avec Canadian Tire, dans le fond, j'ai compris que correct.
0: Hey, Marc, merci. On va être nostalgique. On va avoir hâte de t'entendre demain matin. On va être nostalgique de tes chroniques.
1: Très bien.
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8: Bonjour, comment allez-vous? On est mardi, j'espère que vous allez bien. Jessica, bonjour, Mme Perron.
9: Bonjour.
8: Jessica est d'une concentration redoutable.
9: 15 sur 10 pour
8: Jess. On a fait des niaiseries pendant qu'elle faisait toute sa présentation.
9: Imaginez, vous faites un exposé ou vous faites un pitch devant un client, puis t'as deux niaiseux qui arrêtent pas de faire des simagrées à côté.
8: Deux mouches à marde.
9: Ben, elle a continué son discours.
8: Bravo, Jessica.
9: Bravo, vraiment, on s'excuse.
8: Mais... à chaque matin, ça va être ça.
9: Mais ça forge. Mais ça, par exemple, je me suis fait faire ça aussi jadis.
8: C'est
9: ça
8: vrai?
9: Forge. Oui, la concentration.
8: Ça forge quoi?
9: La concentration.
8: Okay.
9: Par exemple, tu vas faire un direct d'un festival, puis tout le monde fait ni, mais
8: oui.
9: Si t'es habitué de rester focus, il y a personne qui va te déranger.
8: Ou
9: même
8: tu
9: si
8: tu fais pas de direct de festival.
9: T'es pas obligé.
8: Moi, c'est mon choix, moi.
9: Tu peux rester en studio.
8: Exact.
9: Faire des shows de chaise.
8: Non, je n'ai fait des directs.
9: Mais oui, t'en as fait des directs.
8: Puis
9: t'es allé sur le terrain.
8: Ben oui, je suis allé sur le terrain.
9: T'es mis les mains dans le terrain.
8: Oh mon Dieu, tu savais.
9: Eh oui.
8: Ah bon. Alors.
9: Bonsoir.
8: Grosse fin de semaine quand même. Hein?
9: Mm-hmm.
8: Le décès de Jean-Luc Mongrain, évidemment, fait l'actualité. On va en parler tantôt avec Luc Doyon, qui avec Bernard Fabi, c'était comme le trio de l'Estrie.
9: Oui.
8: C'est un ami qui m'a fait remarquer ça tantôt. Puis je sais pas ce qu'il y a dans l'eau de Sherbrooke, là, mais il y a quelque chose qui se passe.
9: Mais c'était une fierté. Hein? Moi, j'ai travaillé à Télé 7. Là.
8: Ouais.
9: C'était une fierté de se dire, hey, nous autres, on était aussi gros que Montréal, là, avec les cafés chauds
8: ben
9: de ce monde.
8: Ben
9: avec
8: non,
9: les...
8: ben,
9: oui,
8: calmez-vous.
9: Les grosses
8: vous
9: productions se faisaient en Estrie.
8: Ben non, Sherbrooke, c'est une petite ville. C'est pas Montréal.
9: Mais c'était le
8: on
9: gros...
8: est la grosse ville.
9: Ben, pour la chaîne TVA, ben, Télé de Métropole, ben, c'était gros, l'Estrie.
8: C'est correct. Ouais. Fait que, oui. Luc Doyon sera avec nous. Comment tu gères ça? Moi, Luc a été mon patron aussi, hein? C'est un patron. Mais comment t'es patron de Jean-Luc Mongrain? Je me posais la question, comment tu gères ça, un Mongrain?
9: Ben, c'est pas évident, c'est sûr.
8: Ben, c'est pour ça que je pose la question.
9: Mais c'est intéressant.
8: Je suis curieux d'avoir la réponse. On va lui parler à 10h.
9: Mais moi, j'aime qu'il joue sur la ligne. T'sais, j'aime qu'il ait osé des fois marcher, whoop, même si certains boss peut-être ont trouvé ça
8: Jean-Luc?
9: Difficile. Oui.
8: Ouais. Oui. Mais tu vois, moi, là, ces affaires-là de... tu sais, de dommages, tout ça, là, j'ai toujours un malaise.
9: Pourquoi?
8: Avec ça. Parce que tout le monde va dire la même affaire. Magnifique, extraordinaire. Jean-Luc n'était pas parfait.
9: Ben non.
8: Il n'était pas l'incarnation de la...
9: Mais c'est correct de se rappeler des bons coups.
8: Mais c'est ça. Fait que, tu sais, moi, je me dis, il a touché les gens. Puis ce qui est intéressant, c'est qu'il a ramené, je pense, les gens à s'intéresser à l'actualité. De la façon avec laquelle il le faisait.
9: Ben, il mettait les gens au cœur de...
8: Ouais.
9: Plutôt qu'être au-dessus d'eux. Et ça,
8: ah oui?
9: Ça fait une différence.
8: Oui, non, c'est
9: oui.
8: Ça.
9: Puis je trouve que c'est important, de, même si les hommages peuvent se ressembler, ça fait du bien à tous et chacun qui ont été marqués à leur façon. Je comprends qu'on n'est pas de la famille proche,
8: mm-hmm.
9: bien, mais je trouve qu'il y a quelque chose qui vient aussi nous happer dans notre propre mortalité.
8: Oh oui, parce qu'il y a touché plusieurs personnes.
9: Oui.
8: Non, c'est clair. Claude Paradis va être avec nous à 10h moins quart. C'est assez extraordinaire. Le temps d'un été. C'était le film le plus payant. Ils ont fait des revenus de plus de 2 millions de dollars en 2023. Et c'est de toute évidence basé sur la vie de Claude Paradis. Puis là, tu dis, OK, basé sur une histoire vraie, mettons, aucune mention générique, aucun chèque.
9: Ils l'ont jamais approché.
8: Ben, ils lui ont parlé.
9: Okay.
8: Et il y a des choses qui sortent, là. On va lui parler tantôt à l'autre. Tout ça pour aussi rester dans le thème de l'itinérance. Parce que Claude a passé sa vie dans les rues, à côtoyer les itinérants. Puis là, on entend toutes sortes de centaines de millions de dollars promis. Pas sûr, tu sais, on nous l'a dit. Il n'y a pas de plan de match détaillé qui vient avec cet argent-là. Fait que, tu sais, t'as beau lancer de l'argent au problème, ça veut pas dire que tu vas régler le problème pour autant. Donc, on va lui parler tantôt, là, dans une dizaine de minutes. Parce qu'Alexandre Dubé est pas là, hein. Il se fait faire des matchs
9: aujourd'hui, oui.
8: Ah oui, ben, il était temps.
9: Mais ça, après, c'est vrai qu'il était temps.
8: Après 8 mois consécutifs de travailler.
9: Il n'arrête jamais.
8: C'est fourrette. Gabriel Hardy aussi, il sera avec nous. On a c'est assez intéressant. Je pense, est-ce qu'on l'a, ça, en illustration? Faudrait le sortir. C'est un document des conflits d'intérêts apparents de Mark Carney. J'ai parlé de ça la semaine passée. Le nouveau programme pour les thermopompes, sur 8 ans, 2 milliards de dollars pour les thermopompes. Là, tu dis, le gouvernement est rendu à financer des thermopompes. Là, pourquoi? Parce qu'il y a Trane puis il y a Enercare, qui sont deux compagnies qui appartiennent à Brookfield. Mais les exemples ne s'arrêtent pas là. Il y a les centrales nucléaires, il y a les maisons mobiles, toutes les décisions de Mark Carney. Et d'ailleurs, je vous le dis, si vous ne l'avez pas entendu, demain, je rapporte le joyeux anniversaire. Là. Je n'ai rien à foutre de ça. J'ai pensé en fin de semaine, là, puis c'est contre mes valeurs, c'est contre mes principes. Puis je vais le remballer, je vais y mettre un petit mot. Moi, une carte qui n'est pas sincère, une carte qui est de la bullshit politique, je n'ai pas besoin de ça.
9: Mais en même temps, ça part pas de lui.
8: Je m'en fous, il l'a signé pareil.
9: Ouais.
8: Ça veut dire qu'il signe n'importe quoi.
9: Mm-hmm.
8: Ça veut dire, tiens, signez ça là, pendant que vous parlez à vos amis de Brookfield. Là, tu dis, j'en veux pas.
9: Penses-tu qu'en Alberta, tous ceux qui ont 65 ans et plus vont recevoir leur certificat?
8: Penses-tu? Restez au Canada. Ah oui, sa vidéo est tellement convaincante. On l'a-tu pas loin, la vidéo de Mark Carney? Moi, écoute, ça vient me chercher. Là. J'ai le cœur bouleversé
9: oui,
8: quand j'entends ça.
9: Oui, on te sent.
8: Ah! D'une fierté canadienne redoutable. Puis, si on a ça pas loin, là, je pense que ça vaudrait la peine de... Et là, si vous êtes au volant...
3: C'est l'occasion
8: restez concentré.
3: De réfléchir à ce qui compte vraiment.
8: Quoi?
3: D'être reconnaissant pour les personnes et les choses qui comptent le plus
9: ça
3: pour
9: compte.
3: Vous. C'est aussi l'occasion d'être reconnaissant de vivre au Canada.
8: Reconnaissant.
3: Pour les droits, les libertés et les possibilités
9: les
3: dont on profite tous.
8: On profite
3: pour l'éducation.
8: Tous.
3: Les soins de santé et la sécurité qu'on a la chance d'avoir.
9: Ben, c'est clair qu'il lit un texte en ce moment.
8: C'est clair. Ben oui. Puis même celui qui l'a écrit, il l'a mal écrit.
9: Il aurait dû l'écrire plus gros avec des espaces.
8: Mais ça se peut-tu qu'il soit pas entouré? Il n'y a pas un Québécois dans son entourage?
9: C'est sûr que non.
8: Non, mais bref. Mais moi, ce qui me renverse, c'est que ce gars-là, avec son charisme évident, soit premier ministre. L'autre, c'est un mauvais prof de théâtre. Mais il y avait son nom, puis c'était le fils de l'autre. Fait que, tu sais, on
9: était coloré.
8: T'es coloré, puis ça nous a coûté cher en sacrament.
9: Ben, peut-être que c'est mieux un beige.
8: Un beige, mais il est pas plus rentable.
9: Non.
8: T'sais, il nous coûte aussi cher, le beige. Fait que, bref, on va parler à Gabriel Hardy, qui est du Parti conservateur, qui fait sa job et qui fait le lien entre la loi sur les conflits d'intérêts, la jurisprudence de la Cour suprême. C'est un document qui est... Je vais vous inviter à aller le consulter. Parce que tu te dis, quand t'es en politique, t'es là pour le bien commun. En théorie, t'es pas là pour te faire des poches ou servir tes amis. Mais ça c'est moi, tu sais. Je ne peux pas dire que c'est vrai. Et aussi, il y a une femme qui s'est présentée en politique aux dernières élections et ça lui a coûté vraiment très cher. Puis elle est attaquée, elle est menacée, elle est insultée. C'est Fatima Aboubakar qui s'est présentée. Il y a eu le malheur de se présenter candidate pour le Parti québécois dans Laval-des-Rapides. Puis il n'y a personne de ses opposants qui est venu à sa défense. C'est le Parti libéral, évidemment, qui est rentré là. Puis il n'y a personne pour ramener à l'ordre les crinqués, encore des baveux, anonymes, qui l'insultent, qui la menacent. Les islamo-crinqués, là. Tu sais, qui dit, là, tu vas suivre le bon dictat de la religion qui va dire une musulmane va peut pas se présenter pour le Parti québécois, qui est un parti raciste, islamophobe, toute la petite cassette qu'on entend tout le temps. Et là, je trouve que Fatima Aboubakar, c'est le temps d'être solidaire avec elle. Mm-hmm. Puis on le voit pas, ni en politique. Moi, j'entends Charles Millard, j'entends Ruba Gazal, j'entends Éric Duhaime, puis je veux entendre qu'est-ce qui me manque, le Parti libéral, puis... quoi?
9: T'es ça tout. Paul Saint-Pierre Plamondon.
8: Paul Saint-Pierre Plamondon, son patron. Lui, il s'est présenté. Charles Millard, je l'ai dit, Ruba Gazal, Éric Duhaime, c'est quoi? Voyons, c'est
9: Christine
8: quoi?
9: Fréchette.
8: Christine Fréchette, mais puis là... C'est pour ça que je l'ai oublié. Elle s'est déjà oubliée elle-même. Ça. Elle a oublié la CAQ elle-même, en passant. Moi, je m'attends à ce que les chefs de parti prennent la parole là-dessus et rappellent à l'ordre les crinqués qui menacent Fatima Aboubakar parce qu'elle s'est présentée pour le Parti québécois.
9: Mais ça a des tentacules après ailleurs. Là. D'autres vont avoir peur ensuite de se présenter.
8: Exactement ce qu'elle dit. J'ai lu son message.
9: À chaque fois qu'il arrive quelque chose comme ça sur la place publique, ça fait ça. Il y a des échos qu'on voit pas.
8: Ouais. Fait que, tu sais, là, puis d'abord, tu sais, les crinqués religieux, là, vous nous tapez ses nerfs. Vous êtes chanceux de vivre au Québec. Qu'on soit tolérant avec les intolérants. Tu sais, les petits fascistes, là, les petits baveux, là, qui insultent. Évidemment, les femmes, c'est toujours des insultes à caractère sexuel. Mm-hmm. Parce qu'une femme a décidé d'être autonome, de s'affranchir du patriarcat islamiste. Ah, oh, mon Dieu, que ça se fait pas, ça. Fait qu'on va se mettre en gang de façon anonyme, puis on va l'insulter, on va l'intimider, on va la menacer. C'est absolument dégueulasse. Puis là, qu'on n'entende personne se présenter à la défense de Fatima Aboubakar, là, il y a des limites. Fait que je trouve que, tu sais, les donneurs de leçons à Radio-Canada, là, toutes les Émilie Cola du Devoir. Puis le Devoir, il a fait un job à Fatima Aboubakar. On la présente là, comme une extrémiste. Ça n'a pas aidé, ça. Mais toute cette gang-là, là, de donneurs de leçons, là, de signaleurs de vertu, moi, je veux les entendre. Dénoncer les gens, puis que ce soit elle au Parti québécois, que ce soit une autre au Parti libéral, on n'a pas à insulter ou à menacer. Pas d'accord, t'es pas d'accord. Apprends à vivre en démocratie. Apprends à vivre en démocratie. Fait qu'on va lui parler à midi, parce que moi, je peux pas laisser passer ça. T'sais, à un moment donné, fait plusieurs jours je vois aller, depuis les élections du 5 octobre, puis je me dis, ça n'a pas d'allure, t'sais, ça n'a pas de sens.
9: Mais les gens, on dirait, ont peur de se prononcer sur des situations comme celle-là.
8: C'est exactement ce qu'elle dit. Puis là, tu sais, quand tu as un vote, la communauté, c'est une bonne personne, tu vas voter comme je te dis de voter, hey, va te faire foutre. Vote pour qui tu veux, mais arrête d'écœurer tout le monde puis d'intimider tout le monde. T'sais, à un moment donné, on va faire mettre le pied à terre.
9: Mais c'est important parce que visiblement, donc, la peur fonctionne.
8: Ben oui, ça fonctionne. Mais non, moi, je l'ai dit souvent, puis je le répète, les musulmanes qui s'affranchissent du patriarcat islamiste m'impressionnent. Mm-hmm. Ce sont des femmes courageuses qu'on voit pas partout. Puis il y a toutes les féministes, les pseudo-féministes là, qui têtent des subventions au gouvernement là, du Québec, du Canada, de Montréal, là, toutes les pseudo-féministes, là, on les entend pas. Et je trouve ça révoltant. Le Conseil statut de la femme devrait sortir pour appuyer Mme Aboubakar. On l'entend pas. Ils têtent leurs subventions. On sait pas ce qu'ils font de leur journée. Ils se font des petites rencontres avec des tisanes, puis ils se prennent la main, puis je ne sais pas de quoi ils parlent. Mais toutes les féministes, là, qui se disent féministes, toutes les Françoise David, et où Françoise David, là, pour dénoncer le traitement qu'on accorde à Fatima Aboubakar, sont où ces femmes-là? Est-ce qu'elles sont des peureuses? Elles se cachent. Elles se cachent parce que là, il faudrait pas.
9: Peureuses ou est-ce qu'on va se faire prendre à profit, elles aussi? Elles vont se faire.
8: Ça s'appelle du courage. Les hommes, pareil, les hommes, là, qui devraient ramener les autres hommes à l'ordre.
9: Les hommes non plus se prononcent pas, là.
8: Non plus.
9: Pas en tout, même.
8: Non plus. Fait que là, t'as deux mandats qu'on remplit pas, là. Fait que Mme Aboubakar, là, ça veut dire qu'aux prochaines élections, elle va rester chez elle? Si c'est ça le prix à payer pour te présenter en politique, de te faire écœurer, de te faire menacer, de te faire insulter...
9: Ben, tu te demandes si le jeu en vaut la chandelle.
8: Ben, c'est ça. Fait que tu restes chez vous. Et là, qui a gagné? Ouais. Les fascistes, les crinqués religieux. C'est eux autres qui gagnent. Puis les donneurs de leçons, puis les fatigants, puis les mouches à marde. Fait que, tu sais... On va revenir là-dessus à midi. Je reviens juste sur cette affaire-là. On va... Ça aussi, le 19 octobre, il y a le référendum en Alberta. Puis je vous le dis, il y a une question sur 10 qui porte sur le rôle de l'Alberta dans le Canada. Le reste, là, si nous, au Québec, on faisait ce genre de référendum-là, on se ferait bombarder. On se ferait amener en cour... Écoute, c'est l'Alberta pose des questions sur le droit de l'Alberta à gérer l'immigration. Pas compliqué. Et aussi les juges. Et bon. Puis on va revenir là-dessus au cours de la semaine qui s'en vient. On s'arrête un instant, on revient avec Claude Paradis.
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14: C'est quoi vous êtes au juste? 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
8: C'est même une partie de la bande-annonce du film Le Temps d'un été. C'est un film québécois réalisé par Louise Archambault, sorti en 2023, mettant en vedette Patrice Robitaille, comme on a vu. Le film a rapporté plus de 2 millions de dollars. Gros succès de l'année 2023 au Québec. Ce film-là est particulier. Claude Paradis est avec nous, alias le curé de la rue. Claude, bonjour.
24: Bonjour, Benoît.
8: T'as mis ton cuir, là.
24: T'es
8: un rocker,
24: ça,
8: toi.
24: C'est moi, ça. Oui.
8: T'es un rocker en dedans, là.
24: Oui.
8: Tu portes ta peau de vache, là. T'es prêt à venir au bat.
24: Ah, je fonce.
8: Ça fait longtemps que tu travailles dans la rue, là. Juste pour te présenter, oui. Ça fait un bout. Rappelle aux gens, là, ce que tu fais. Okay. Semaine après semaine.
24: Ça fait 35 ans que je suis dans la rue, que je travaille dans la rue. Ça fait longtemps que je suis dans la rue parce que je suis un ancien consommateur. Après ça, j'étais au séminaire et dès que j'ai été ordonné prêtre, on m'a retourné dans la rue.
8: Ouais.
24: Alors, j'arrive pas à me sortir de la rue. Moi, ça fait, je vais mourir dans la rue de toute façon.
8: Ouais.
24: Je donne de la nourriture, on donne des vêtements, on fait beaucoup d'écoute. On emmène des gens, comme cet hiver, je vais emmener des gens à l'hôpital à cause des engeleurs.
8: Ouais.
24: Amputation des doigts, orteils. Je fais des funérailles de gens qui décèdent, non réclamés.
8: Mmh.
24: En 2026, j'avais 51 personnes décédées non réclamées à Montréal et beaucoup, beaucoup de jeunes dans les...
8: Ça en dit long sur la solitude, hein?
24: Et ça,
8: Okay, tout ça, c'est... Mais ça, c'est ton histoire de vie.
24: Oui, oui, c'est mon histoire de vie.
8: Et là, tout à coup, tu regardes ce film-là, Le Temps d'un été.
24: Oui.
8: Raconte-nous ce qui t'est arrivé.
24: Ben, c'est qu'ils sont venus un soir, un jeudi soir, comme il y a beaucoup de journalistes qui viennent le jeudi soir, monsieur et madame tout le monde, il y a des écoles, et là, ils sont venus avec moi, puis ils m'ont posé des questions, exemple, qu'est-ce que vous faites dans la rue, ce que je viens de dire. Je leur présente madame Cécile, qui est... Elle existe vraiment. Lorsque je la vois, elle me fait les deux bises sur les joues.
8: Mm-hmm.
24: Je leur présente madame Cécile. Dans le film, Mme Turcot joue le rôle de Mme Cécile. Ils ont même pas changé de nom. Avec 2 millions, il me semble, moi, je l'aurais sorti de la rue. Je lui aurais donné de l'argent pour qu'elle sorte de la rue.
8: Ouais. Quand tu dis « il », Claude, là, oui, quand oui. Tu dis « il », tu parles de qui, au juste?
24: C'est Mme... Parchampault, mais oui, puis Mme Marie-Vienne, oui,
8: et la scénariste.
24: Ils sont venus, okay. Ils sont venus me voir pour poser des questions... Sans me dire que c'est un film, je comprends qu'on a le droit de me citer. J'ai parlé, c'est moi qui ai parlé.
8: Ouais.
24: Alors, ils ont le droit de citer. J'aurais aimé qu'ils disent un peu plus que c'est un peu l'histoire de ma vie,
8: ben
24: d'un
8: oui.
24: sens. Okay?
8: Ouais.
24: Elle me demande, ben, comment tu fais pour sortir les jeunes de la rue? Alors, je lui dis, ben, j'ai hérité d'une fermette à Plantagenet, en Ontario. Dans le film, le prêtre gagne... un domaine en Gaspésie. Je dis aux réalisatrices, moi j'ai un fils que j'ai élevé qui maintenant travaille avec moi dans la rue. Dans le film, c'est le contraire. C'est un père qui a élevé le prêtre. Ils ont fait le contraire de mon histoire.
8: Mmh. Il y a beaucoup. Donc, les deux femmes te rencontrent, Claude.
24: Oui.
8: Puis, et t'interviewent. Puis, jamais elles te disent c'est pour faire un film
24: non,
8: ou.
24: Non, jamais.
8: Okay.
24: Le curé qui fait le personnage du film m'a téléphoné personnellement pour savoir comment je m'habillais pour aller dans la rue.
8: Patrice Robitaille.
24: Oui.
8: L'acteur.
24: Tu sais, je fais pas ça pour de l'argent. Je fais vraiment pas ça pour... Je veux juste que les gens comprennent que moi, là, je suis pas avec des acteurs dans la rue.
8: Ouais.
24: Je suis avec des vraies personnes, là.
8: Ouais.
24: Je suis avec des jeunes, à cause de la drogue, qui se font crucifier sur le trottoir sans personne pour les mettre au tombeau. Mmh. Tous des jeunes qui ont décédé sans être reprises, sans être adoptées. Disons, sont décédés dans la pure anonymat.
8: Mais y a
24: je peux pas rien faire parce que c'est moi qui ai parlé.
8: Non, je comprends. Mais en termes d'éthique, toi tu racontes ta vie, la vie des gens qui t'entourent, des gens qui ont de la misère, jamais la maison de production a dit « Claude, on va faire un don de 200 piastres, 500 piastres, rien.
24: Je n'ai même pas signé de papier comme quoi j'autorisais.
8: Ouais.
24: Ah non, ils m'ont rien donné. C'était... Puis Mme Cécile, ben après un coût de 2 millions, il me semble qu'elle aurait pu lui payer un loyer décent. Là.
8: Ouais. Mais, puis...
24: Parce qu'ils l'ont rencontré, je leur ai présenté Mme Cécile, qui existe pour le vrai.
8: Hmm. Puis, puis tu sors pour obtenir quoi? De la part de la maison de production ou le film, parce que le film est sorti il y a 3 ans.
24: Ah oui, ça fait 3 ans. Là.
8: Ouais.
24: C'est sûr que pour question argent, je ne le fais pas pour ça. Je le fais pour l'intégrité des gens de la rue. Tu sais, tu peux pas prendre comme des personnages, les mettre comme à l'écran, au grand écran, puis leur faire dire ce que tu veux. Madame Cécile, lui ont fait dire ce qu'ils voulaient bien.
8: Ouais, ils ont écrit des dialogues.
24: Sauf que les gens de la rue regardaient Mme Cécile d'une drôle de façon parce qu'ils se disaient « C'est-tu vrai qu'elle est comme ça? C'est-tu vrai qu'elle a dit ça? » Alors, ça a été biaisé un peu. Là.
8: Est-ce que c'est su dans le milieu que ce film-là est basé sur toi?
24: Pas du tout. C'est la première fois que j'en parle.
8: Ouais. Puis t'en
24: ou à
8: parles?
24: Moins quand... Ben, il y en a qui ont été voir le film, puis ils m'ont reconnu, puis ils m'en ont parlé. Là, okay. C'est ton histoire.
8: Ah oui, à ce point-là.
24: Ça, il y a des gens qui m'ont...
8: Mais ce qui serait bien, c'est que si on utilise ta vie, Mme Cécile, le contexte, ça aurait été bien si quelqu'un s'était viré de barbe et a dit « on va lui donner un coup de main ». Nous, on profite de la situation, ben on va en faire profiter un peu les gens qui la subissent.
24: Mais je fais pas l'entrevue pour m'attirer de l'attention à moi.
8: Mm-hmm.
24: Je fais pas ça personnellement, c'est pas de l'argent. C'est juste pour que les gens comprennent que les gens de la rue, c'est pas un zoo, là. C'est des êtres humains, c'est des personnes humaines.
8: Ouais.
24: Moi, je fais ça dans la rue, là, ça fait 35 ans. Je vais te dire, Benoît, le pourquoi je le fais. Parce que souvent, on me demande, mais pourquoi tu fais ça? T'es jamais découragé, t'es voyons. Parce qu'un jour, il y a un jeune mineur. Leucémie, fin de vie. Il me demande d'aller à son chevet, alors j'y vais. Et il avait fait, je sais pas combien de familles d'accueil. Alors il me dit, moi, Père Claude, il y a jamais personne qui m'a regardé vivre. Voudrais-tu me regarder mourir? Alors, ça fait 35 ans que je les regarde mourir. Faute d'argent des paliers gouvernementaux, sauf de l'argent de la ville. Mais là, c'est quelque chose. Là. Moi, je vis avec des personnes. Là. C'est pas des acteurs, c'est pas des comédiens. Là. Voudrais-tu me regarder parce qu'il n'y a pas personne... Regarde-moi mourir, il n'y a pas personne qui m'a regardé vivre. Ça fait 35 ans que je fais ça. Je ne l'ai jamais oublié, puis je fais vraiment ça pour ça.
8: Je comprends. Quand tu vois les études qui disent un itinérant coûte 77 000 piastres à peu près, du son de mémoire, là tu dis, cet argent-là, là, il va à tout le monde, sauf aux personnes concernées.
24: Oui, c'est vrai. Exact.
8: On paye des programmes sociaux, on paye des intervenants. Là, les politiciens annoncent, on va mettre 100 millions, là, Paul Saint-Pierre-Plamondon, 1 milliard sur 4 ans, puis 60 millions de... Là, tu sais, mais il n'y a pas de plan de match détaillé. Toi, as-tu déjà été consulté pour ça?
24: Il n'y a pas grand gars ou fille qui y croit. Hein? Moi, je leur ai demandé, croyez-vous ces promesses-là? Le pourcentage est faible.
8: Ben, tu veux une différence? Depuis qu'on parle d'itinérance, Claude, là, ça fait plusieurs années. Là. C'est pas nouveau comme problème.
24: Non.
8: Là, les campements sont rendus à 200 tentes là, sur Notre-Dame.
24: 200 tentes, oh, oui.
8: T'sais, les enfants ont peur d'aller dans les parcs parce que c'est pas, on fera pas d'angélisme non plus là, t'sais, pour un quartier. Là, tu vois des barbecues puis des vélos. Ouais. Tu dis, ils ont été pris quelque part.
24: Ils sont dans les cours d'école, ils sont dans les cours des propriétés. Puis il y a un parc qui est là à travers des cingles puis des condons.
8: Ouais.
24: Il y a ce côté-là aussi qu'il faut pas négliger. T'sais, la population, je comprends là, qu'elle en a assez.
8: Ouais.
24: Comme l'enfant d'un an qu'on a trouvé dans les tentes à travers des seringues puis des condoms, la DPJ a pris l'enfant, les services sociaux ont pris la mère. Alors, ils lui ont passé des examens de santé et ils ont découvert qu'elle était enceinte d'à peu près 4 mois. Fait que, qu'est-ce que tu fais, là?
8: T'sais? Mais qu'est-ce que tu fais?
24: T'sais?
8: Mais qu'est-ce que tu fais, Claude?
24: Ah.
8: Es-tu découragé?
24: Ben, à cause d'Olivier qui m'a dit « Regarde-moi mourir », non, faut pas que je me décourage. C'est pour ces gens-là que je suis là. Comme je dis aux gens, les gens me disent, comme il y a un jeune qui me dit, une jeune fille, « Moi, je suis la fille de personne, mais grâce à toi, je suis la fille de quelqu'un, alors m'abandonne jamais, n'oublie-moi pas jamais. » Tu sais, il y a un gars qui me dit...
8: Excuse-moi, mais t'as-tu l'impression qu'on... Même moi, le premier, là, on oublie tout ça, cet aspect, la misère humaine, de la peine, les gens qui ont été abandonnés, les gens qui ont été violentés, qui ont été malchanceux, qui ont pogné une mauvaise étiquette là, quand la loto a passé. Puis là, on parle d'argent.
24: Ouais.
8: Moi, le premier, là. Puis de sécurité publique, puis de pouvoir circuler sur la piste cyclable tranquille.
24: Ouais.
8: Mais derrière ça, il y a tout ce que tu racontes.
24: Ouais. Il y a un gars, ça faisait des années qu'il était dans la rue, une personne âgée, qui m'a dit, moi, le seul toit que j'aurai de toute ma vie, là, ça faisait des années dans la rue, le seul toit que j'aurai de toute ma vie, ben, ça sera le couvercle de ma tombe. Et c'est exactement ça qui est arrivé.
8: Sacrement.
24: C'était son seul toit de toute sa vie. Là, tu dis, bon, ben beau l'argent, mais crème, faites quelque chose avec. Et là, hier, pas dans 10 ans, c'est hier qu'il faut.
8: Okay. Bien, dis donc, y a-tu quelqu'un, quelque part, en politique, qui t'a consulté?
24: Oui, Québec solidaire m'ont approché.
8: Puis qu'est-ce qu'il y avait à proposer?
24: Que si, dans le centre-sud Sainte-Marie, s'ils étaient pour être élus, c'est ce qui est arrivé...
8: Ouais.
24: Elle va m'approcher pour faire partie de leur conseil sur l'itinérance. Mais c'est la seule, là, c'est le seul parti qui m'a approché.
8: OK. Mais ça reste un conseil où tout le monde va s'asseoir. Puis c'est bien, là, c'est correct. Mais c'est boire, tu sais, c'est un après l'autre. T'sais, là, il y a un sommet. Pas. On va faire un sommet de l'itinérance. T'es-tu tanné des sommets puis des conflits, puis des conférences?
24: Moi, je m'assierai jamais en arrière d'un bureau. Puis moi, je suis sa première ligne. Moi, je suis sur la ligne de front. C'est là que je vais rester.
8: Qu'est-ce que tu as besoin demain matin?
24: Oh mon Dieu. De l'argent pour nourrir de plus en plus de personnes, parce qu'il y en a de plus en plus, hein, c'est rendu énorme. Les tentes sont 200 personnes, juste là. Tu vois, comme le mercredi, le jeudi...
8: Mais de l'argent, là, on n'arrête pas de dire on va mettre des millions. Il va où, cet argent-là?
24: Moi, j'ai jamais... Ça fait 35 ans, ça fait 13 ans que j'ai fondé, là, que j'ai ma fondation, que j'ai mon organisme. J'ai reçu 0 sou du gouvernement. Même pas 5 $. J'ai rien reçu. Parce
8: Attends,
24: que ça s'appelle...
8: Tu nourris du monde, tes habilles, t'es reçois, t'en prends soin, puis t'as jamais eu une maudite scène.
24: Parce que ça s'appelle Notre-Dame. Alors, je leur ai dit, si j'appelle ça l'épouvantail de la rue, ils m'ont dit, ben oui, tu vas avoir des subventions.
8: Sérieux?
24: Mais là, je leur ai dit, écoutez, là, Notre-Dame, ça veut pas dire qu'il faut être à genoux. La petite fille, là, au parc Morgan, à Hochelaga, qui fait de la prostitution, ben pour moi, c'est une dame, puis elle est dans la rue. Ben c'est ça, Notre-Dame de la rue. Là, chez moi, avec les...
8: Attends, t'as pas de subvention
24: zéro.
8: Parce que le nom...
24: Oui, j'ai jamais
8: Et à connotation religieuse
24: non.
8: catholique...
24: Non. La maison du Père, c'est un petit P. Le bon Dieu dans la rue, c'est dans la rue. Les œuvres du cardinal Léger, c'est les œuvres légers. Ils ont tout enlevé ça pour avoir de l'argent. Mais moi, je me suis jamais mis à genoux, puis je ferai pas de la prostitution.
8: Mais le titre n'a pas d'importance. C'est l'œuvre qui est importante.
24: Oui. C'est mais moi, bon, Notre-Dame de la rue, c'est la petite fille là, qui fait de la prostitution. Ouais. C'est pas être à genoux là, puis une statue en plâtre.
8: Non, je comprends ce que tu veux dire. Faut qu'on cesse, Claude, là, mais quand t'as entendu Paul Saint-Pierre Plamondon, pendant le débat, puis à faire le plaidoyer que lui, ça allait être... Et peux-tu commencer par aider ceux qui aident les gens dans le quotidien, dans la rue, comme tu le fais?
24: Ben, de prime abord, hein, ça serait la base, ça serait... T'sais, faut qu'ils aident ceux qui sont déjà... Moi, là, je prends beaucoup, beaucoup la prévention. C'est ça qu'il faut aussi, là. T'sais, arrêtons, là, mais travaillons sur la prévention. Moi, je vais dans les écoles pour justement parler des dangers. Alors, faut faire de la prévention à tous ces gens-là, là. Mmh. Pas juste bon. Construire des immeubles.
8: Et qu'est-ce que tu fais avec le temps d'un été? Là? Tu t'attends à quoi, finalement, là, juste pour conclure?
24: Absolument rien.
8: Rien? Tu veux juste souligner le fait que
24: oui,
8: vous n'êtes
24: oui,
8: pas...
24: Oui, c'est ça.
8: Vous n'êtes pas, pas dans un zoo, puis on ne peut pas aller vous voir puis vous exploiter, puis s'en aller après. Là.
24: Oui. Ah non, je ne demande même pas d'argent, là. Je ne demande même pas ça. C'est le fait... T'sais, tu ne peux pas prendre des gens de la rue, te les approprier...
8: Oui.
24: Puis d'en faire, tu sais, c'est pas des cobayes, c'est pas des gens de la rue, c'est pas des zoos, c'est pas, voyons.
8: Tout le monde est payé.
24: Tout le monde est payé.
8: Puis toi, t'en retires rien.
24: Mais moi, les gens
8: de la rue sont
24: pas
8: payés. Moi, je suis pareil avec toi, là. Moi, je suis payé, toi, t'es pas payé. On fait une entrevue. Toi, tu t'en vas. Moi, j'ai mon chèque vendredi ou je sais pas quand. Mais toi, t'as rien, là.
24: Non.
8: C'est comme ça qu'on fonctionne.
24: J'ai eu le plaisir de le dire, au moins. Ça me fait du bien de l'avoir dit.
8: Okay.
24: Je l'ai jamais dit... depuis que le film est sorti. C'est la première fois que j'ai la chance d'en parler.
8: En tout cas, c'est sans animosité,
24: oui.
8: Sans rancune, mais c'est sûr que si la maison de production ou la réalisatrice Louise Archambault, quelqu'un pouvait, tu sais, peut-être aider un petit peu, ça serait apprécié.
24: Ah ben oui, c'est okay. Ça. C'est ça.
8: Écoute, on reste en contact. Voyons si Paul Saint-Pierre Plamondon va arriver en sauveur.
24: Oui, on va voir.
8: On en doute.
24: On va voir.
8: Il ne fera pas de miracle.
24: Non.
8: Je sais que tu crois au miracle.
24: Non.
8: Crois-tu au miracle?
24: D'un certain ordre.
8: OK. Mais pas là.
24: Pas là.
8: T'es athée comme moi là-dessus. Là.
24: Ah oui, oui, très.
8: Claude Paradis. Merci, lâche pas, Claude.
24: Ben, bienvenue, lâche Benoît. Pas. Bienvenue.
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8: Absolument. Merci, Claude.
24: Isabelle
8: va m'appeler. Parfait. Salut. Bon, on va passer à l'autre nouvelle qui a été choquante en fin de semaine. Le décès, évidemment, de Jean-Luc Mongrain à l'âge de 75 ans, qui a touché Jean-Luc. Il y a personne qui ne connaissait pas Jean-Luc Mongrain, qui n'a pas été touché, qui l'aimait pas, qui tapait ses nerfs ou qui ne pouvait pas s'en passer.
6: Ben, il a marqué plusieurs générations.
8: Je pense que oui. Avec nous, Luc Doyon, qui a été un proche de Jean-Luc Mongrain et gestionnaire de réseau de télé. Luc, bonjour.
7: Oui, bonjour.
8: Bonjour, patron, bonjour. Comment... toi, Luc Doyon, t'étais quoi dans le trio de l'Estrie avec Bernard Fabi puis Jean-Luc Mongrain? Vous avez concocté tout ça à partir de Sherbrooke, là?
7: Jean-Luc est arrivé à Sherbrooke à Télé 7. Moi, j'étais là comme réalisateur. Je faisais déjà une émission le matin, là, café chaud. Puis là, on m'avait demandé de faire, vu que j'étais déjà là comme réalisateur une heure avant, ben là, peux-tu continuer à faire une émission avec Mongrain après, qui est devenu Mongrain de sel? Puis après ça, il y a eu l'autre émission qui faisait là, l'heure juste. J'ai pris ça. Fait que je faisais ces émissions. C'est comme ça qu'on s'est connus. C'est comme ça qu'on a... Okay.
8: Mais quand tu l'as vu arriver, Luc, là, qu'est-ce que tu t'es dit? Parce que c'était un prof là, qui arrivait. Là. Il s'en venait à la télé. Comment tu as réagi?
7: Ben, en fait, son style, il commençait à la télé. Moi, j'étais réalisateur depuis quelques années, mais il a développé son style. T'sais, il était moins, je te dirais, peut-être c'est moins showman, moins abrasif au début.
8: Ouais.
7: Là, juste, c'était plus posé, là, c'était plus conventionnel. Mongrain de sel, ben là, ça, c'était... on déterminait des sujets avant, là, on disait, on parlait de telle affaire. Là, c'était essentiellement une tribune téléphonique. Là. Puis là, ben là, il s'ajustait selon les humeurs du monde, puis toute l'équipe. Là. Moi, ben, là-dedans, ben, je suivais un peu, là, ben, parce qu'on se voyait pas vraiment, nous autres, avant. Moi, tu sais, j'étais déjà en onde avec un autre show.
8: Ouais.
7: Fait que là, il embarquait, puis...
8: Mais à quel moment, Luc, vous êtes dit... OK, ça, Jean-Luc Mongrain va devenir ce qui est devenu dans la culture populaire. À quel moment il y a vraiment là, ça a pris forme?
7: Ben, c'est beaucoup dans mon grain de sel. Je pense, là, tu sais, le matin, là, après ça, le TVA a acheté le show. Puis là, ben là, il y a eu plus de moyens, plus d'envergure aussi. Pis là, c'est là qu'il a développé toute sa personnalité. Puis il a commencé à maîtriser le médium aussi, là.
8: Ouais.
7: À être plus à l'aise devant le Kodak, puis tu sais, dire on va le suivre. T'sais, il était pas encarcané comme d'autres gens dans les médias. Là, c'était un peu ça aussi qu'on voulait casser. Là, on trouvait que c'était pas mal ankylosé de la télévision. Fait que, il était pas dans un carcan. On le laissait aller.
8: Mais qu'est-ce qu'il y a dans l'eau de Sherbrooke, Luc?
7: Ben, c'était à l'époque un gros centre de production là, à Sherbrooke, à Télé7 puis à CKSH, puis tout ça, parce que moi j'ai fait toutes les stations. Puis à l'époque, ben, tu pour rentrer à Montréal, tu te formais en région, tu étudiais en région, puis tu commençais en région, puis tu grandissais, puis tu prenais de l'expérience, tout ça, puis à un moment donné, tu arrivais à Montréal.
8: Fait que donc,
7: ça maintenant, là, si vous aviez, à l'époque, c'était ça.
8: Si vous aviez été, Luc, à Montréal en partant, vous auriez été dans le format traditionnel. Mais puisque vous étiez en région, vous pouviez vous permettre d'essayer des affaires.
7: C'est ça. En fait, moi, quand je suis arrivé à TQS en 97, puis là, il fallait relancer un réseau de télé, là. C'était ça le mandat que j'avais de M. Pelladeau à l'époque. Moi, je voulais faire des nouvelles différemment. Les nouvelles à 7h fonctionnaient bien, mais je voulais avoir quelque chose qui était autre chose. Parce que si tu fais ce que TVA et Radio-Canada font, ils font beaucoup mieux que toi parce qu'ils ont beaucoup plus de moyens, puis ils ont du monde, puis c'est pas des épais. Là, ils vont faire des bonnes affaires. Puis moi, je voulais avoir quelque chose qui était homogène et qui fitait dans notre personnalité d'antenne, qui était le mouton noir. Donc, Jean-Luc était, je le connaissais, je savais ce qu'il pouvait faire. Ça m'a pris plusieurs mois, peut-être une année, à le convaincre de venir faire ça. Là, je l'ai convaincu. Puis après ça, on a pu mettre du monde autour de cette proposition-là. C'est toi, t'es arrivé le midi. Après ça, Prou était là le matin avec Gendron. Puis. Le soir, c'était Lapierre avec l'évêque. Fait, la proposition en information puis en sport était homogène. T'sais, c'était le mouton noir, puis tout le monde avait sa personnalité, puis tout le monde faisait une information qui était distincte de la compétition. Pis c'est ça qui faisait que c'était les gens se retrouvaient là-dedans. Puis Jean-Luc, ben lui, était comme un soir du souper, c'était le vaisseau amiral de l'antenne. Là,
8: Mais Luc, t'as été finalement à un moment donné à TQS, t'étais le patron de Jean-Luc Mongrain. Comment tu gères ça, Jean-Luc Mongrain? Comment fallait-tu t'y prendre?
7: Ben, ça gérait assez facilement. Là, je te dirais, c'est un gars qui était en dehors là, de son personnage à la télé. Là. C'est quelqu'un d'intelligent, de brillant, de cultivé. T'es un grand érudit, là, tu sais, fait que tu expliques qu'à un moment donné, tu peux pas vraiment faire, tu peux pas vraiment aller là, puis tu vois, moi, tu sais, comme responsable de réseau de télé, ben, tu sais, il faut que t'encadres ton talent. Fait que t'encadres les gens qui sont à l'antenne, tu sais, tu passes pas par des intermédiaires, là, d'agents, puis tout ça, là, tu vois direct, là, tu écoutes ça, je pense que tu es sorti un peu du cadre, puis tu devrais te ramener, tu vois. Ouais. Mais ça se manageait très, très bien, là, parce que, tu sais, des égaux.
8: Hey, fais attention.
6: Il y en a une coupe.
8: Fais attention à ce que tu vas dire, Luc. On t'enregistre, là. Dis donc, de voir le segment sur le duo Tang, tu sais, rouler en boucle partout, Luc Doyon, tu trouves pas qu'on passe à côté de l'essentiel de Jean-Luc Mongrain?
7: Moi, j'entends, là, depuis hier, là. Beaucoup d'interventions à gauche, à droite, là, puis tout ça. Puis lui, ce qu'il dénonçait, là, c'était en fait les abus, les abus du pouvoir, les choses ridicules, des affaires qui le choquaient, le milieu, tu sais, en général, de l'information qui est empesée, puis lui, proposait quelque chose de nouveau, puis brassait un chèque à la cabane, puis il brassait ça. Moi, je trouve que, tu sais, c'est ce qu'on voit, les extraits, puis l'équipe, là, tu sais, c'est divertissant, mais je sais pas si les gens comprennent sincèrement le message.
8: Mmh. Ouais, mais il fallait l'enrober le message pour que ça passe.
7: Pour que ça passe, exact.
8: Une Coffee Crisp et un Coke une heure avant d'aller en onde? C'était un rituel de sucre? C'était quoi? C'était pour se craquer?
7: Ouais, lui, il y avait peut-être un... Des patates frites, là, puis tout ça, là, on aimait ça. Tu sais, nous autres, je disais hier, ailleurs que, tu sais, nos meetings, nous, ben, en fait, les négociations de contrat, on faisait toujours ça avec sa femme sur, au Saint-Hubert, sur Tachereau. Ça nous portait bonheur, fait qu'on, se voyait là pour nos négociations de contrat, puis tout ça, au Saint-Hubert. Puis quand on se voyait l'été, souvent, puis ailleurs, on se voyait à Offord ou au Saint-Hubert de Offord.
8: Fait que ça se passait au Saint-Hubert?
7: Ouais, au Saint-Hubert, ça nous portait bonheur. Fait que,
8: tu sais, qui payait la facture?
7: Ben souvent, lui, souvent, il payait. Puis des fois, c'était moi, ça dépend.
8: Ah oui?
7: Mais quand c'était vraiment professionnel, là, tu sais, les contrats, tout c'est moi.
8: Ouais, ben oui, t'as pas le choix.
7: Ben, là, en fait, l'entreprise, là...
8: Sinon, tu te fais acheter, Luc, tu peux pas faire ça.
7: Ouais. Hein? Mais, tu sais, il y a une anecdote, là, en fait, je reviens un peu à la question du management de la vedette, là. À un moment donné, il recevait la présidente de la CEQ. À l'époque, là, je me souviens pas de son nom, là. Il la recevait, puis les professeurs au Québec étaient en négociation de renouvellement de convention collective. Puis comme moyen de pression, il avait décidé de ne plus distribuer les berlingots de lait aux élèves dans les écoles primaires. Donc lui, évidemment, il trouvait ça épouvantable comme bien du monde. Fait que là, il demande à ce qu'on invite la présidente de la CEQ. Donc, la présidente de la CEQ s'installe sur la chaise et il dit pas bonjour, il dit pas bonsoir, il dit rien. Il commence vraiment là à la descendre, là, c'était vraiment c'était quelque chose. Là.
8: C'est Claudette Carbonneau, hein?
7: Ouais. Écoute, là, il te l'a ramassé, il n'a pas de bon sens. Ça a duré comme 5 minutes. Après ça, on s'en va à la pause. Fait qu'elle, là, elle n'a jamais eu l'opportunité de répondre. Elle n'a jamais répondu, elle n'a jamais ouvert la bouche. Il n'a jamais donné l'opportunité de répondre.
8: Il l'a juste rincé.
7: Exact. Et ça, je me souviens que c'était un vendredi. Là, je l'appelle dans son auto parce qu'il descendait à Noirtatelier à sa maison d'été. Là, je l'appelle dans son auto, puis là, je dis, écoute, Jean-Luc, je dis, au moins, t'aurais pu il disait bonjour, il donnait l'opportunité de répondre. Tu sais, ça se fait pas. Tu sais, tu reçois un invité, puis que là, tu sais, tu déblatères tout ton sac, puis que là, la personne peut pas répondre. Tu sais, c'est politiquement, ça se fait pas. Là, tu sais, c'est ouais, il dit peut-être t'as raison. Tu sais, je suis peut-être trop étoffe, puis tout ça. Puis en tout cas, je leur ferai plus. Je vais être correct. Ça reste comme ça. Le lendemain matin. Dans le journal de Montréal, à l'époque, Pierre Bourgault avait une chronique qui était, j'imagine, très lue et très influente. Dans sa chronique, lui dit, Mongrain a reçu hier madame de la CEQ, tout ça. Il dit, moi, je trouve qu'il était très bon avec elle parce que moi, je l'aurais lapidé carrément. Ça n'avait pas de bon sens. Et blablabla. Puis il se porte à la défense de Jean-Luc, là. Et il défend, là, à tour de bras, là.
8: Sais-tu,
7: Jean-Luc m'appelle. Dit, tu lis Bourgault un matin, un journal. Oui, là. C'est vraiment à partir de ce moment-là que les codes d'écoute ont grimpé. Là.
8: Ah oui.
7: Ça a été comme le déclencheur par la suite, là, où ça l'a mené numéro un à l'information sur l'heure du souper. Là.
8: Donc, avec un coup de pouce de Pierre Bourgault.
7: Ouais, exact.
8: Sacrément. Ouais. C'est là où tu comprends plus le destin, hein. C'est comme Pierre Bourgault qui aide TQS. C'était quelque chose. Bon, qu'est-ce qu'on devrait retenir? Qu'est-ce que tu retiens, Luc Doyon, de Jean-Luc Mongrain?
7: Ben, moi, j'ai eu les meilleures années en télé avec lui, dans toutes les fonctions que j'ai eues dans les différents réseaux de télé. Là, les meilleures années, c'est celles qu'on a passées ensemble à TQS parce que tout était à construire, de un. De deux, c'est qu'on avait la latitude des propriétaires pour opérer. C'est ce qu'on a pu aujourd'hui vraiment, mais qu'on avait à l'époque. Mmh. On avait le champ libre, ça marchait, les cotes d'écoute étaient bonnes.
8: Les médias ont changé,
7: Oui, ça a été vraiment les plus belles années qu'on a faites. Puis quand on se voyait, c'est toujours ça qu'on se remémorait. On se disait, c'est vraiment les belles années, on pourrait plus faire ça aujourd'hui.
8: Ouais. C'est clair.
7: C'est vraiment les belles années qu'on a passées ensemble.
8: Là, qu'est-ce que tu fais de bon, Luc Doyon?
7: Moi, je suis à la retraite.
8: Ah, c'est vrai?
7: À la retraite à temps plein.
8: Oui, occupé.
7: On s'ennuie pas. C'est bien le fun. Ouais, on voyage, puis c'est bien le fun.
8: Bon, ben excuse-moi de t'avoir dérangé.
7: Ah, ben écoute, ça me fait toujours plaisir de te parler, mon cher.
8: C'est bon. Merci beaucoup, qui a été mon patron aussi, Luc Doyon, aussi entre autres de TQS puis de TVA. Merci, Luc. Porte-toi bien.
7: Salut.
8: Bye.
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3: Troublant. Si demain matin, tu reçois un mystique ici qui vient te parler du double éthérique qui sort de son corps puis qui fait des voyages astro, tu diras...
8: Christian Page. Christian Page, bonjour. Jean-Luc.
3: Oui, ben, effectivement, il a fait une incursion à un moment donné au 98.5 et j'étais sur l'émission de Jean-Luc. Et ce que je retiens de lui à cette époque, j'avais eu un diagnostic de cancer.

0: Le but, oui. Mais la radio, là, il me disait, il dit, j'ai de la misère avec ça.
1: Mais c'est deux langages différents.
0: Ouais,
1: oui,
0: ça.
1: Vraiment.
0: Oui, mais je trouvais ça particulier. Je me dis, tu sais, il en a fait, il en avait fait, tu sais. Puis lui, il trouvait pas qu'il était à la hauteur de ce à quoi on s'attendait de lui.
2: Moi, j'ai l'impression que dans le cas de Jean-Luc, c'est un individu qui jouait beaucoup sur l'image.
1: Oui.
2: Tu sais, quand on le voyait dans ses chroniques,
1: non verbal,
2: ses duotangs, il y avait quelque chose là-dedans où il allait chercher cet élément visuel qui faisait que les gens accrochaient.
0: Moi, je pense à la moustache.
1: Les yeux.
0: La moustache,
2: et si on lui enlevait, en fait, cet outil-là, les yeux également, le visage, l'expression faciès. Si on lui enlevait ces outils-là, ben, il se sentait un peu comme dénudé. Là. On venait de lui enlever un élément sur lequel il s'appuyait.
0: Dans sa boîte d'outils.
1: Permettre des pauses plus longues à la télé avec l'image.
0: Ouais.
1: Tu sais, à radio, à un moment donné, ça fait un blanc en ondes puis la musique part.
0: La musique part, c'est ça. Là, t'es sorti des ondes. Bon, tu veux nous parler de Stargate?
2: Oui, écoute, il y a quelques semaines, un auditeur avait écrit en disant, moi, j'aimerais que vous parliez de Ingo Swann et du projet Stargate. Et on avait évoqué rapidement Les hommes qui regardent les chèvres, le film de 2009 avec George Clooney.
0: Ah, pas dans l'ascenseur.
2: Il regarde les chèvres.
0: Il semble
1: qu'il y a un hôtel.
2: Voici le
0: On juge pas, mais il y a des choses qui sont pas légales hein, dans la société. Je vous rappelle.
2: Tout à fait. Et donc, le CHR Chupacabra. Mais ici, Stargate, effectivement, c'est un projet qui était exceptionnel.
0: J'ai juste en tête. Je suis une chèvre. Je suis une chèvre.
2: Et ce projet est vraiment un projet exceptionnel et moi-même, à l'époque, j'ai cru qu'on assisterait à un tournant dans l'histoire de la parapsychologie et ça ne s'est pas produit. Bon, je te mets...
0: Encore une fois.
1: Décevant.
2: Donc, je te mets un peu les billes. De quelle façon ça s'est passé? Tu vois, je t'ai même préparé un petit film pour ça. Hein? Donc, on est à la fin des années 60, début des années 1970. Les services de renseignement américains, principalement la CIA, la DIA, la Defense Intelligence Agency, puis la NSA, la National Security Agency, entendent parler que du côté des Soviétiques, les Russes travailleraient avec une espèce de Nina Kulagina, une médium qui serait capable de déplacer des objets avec le pouvoir de la pensée. On comprend pas trop comment ces films sont arrivés aux États-Unis. Est-ce que c'est de la propagande? Est-ce que c'est vraiment une information qui a été envoyée, une fausse information qui est écoulée? Mais néanmoins, l'information est suffisamment pertinente pour que les services de renseignement américains décident de pousser plus loin. On veut surtout pas se faire damer le pion par les Soviétiques sur cette histoire de médium. Donc, ils vont consulter dans leurs archives, ils vont regarder des gens qui ont la réputation d'être un médium et un d'entre eux, une personne qui est proche du gouvernement, des services d'enseignement, un certain Pat Price, leur parle d'un médium de New York qui s'appelle Ingo Swann. Ingo Swann est une espèce d'artiste complètement éclaté, un peu étrange, très marginal, mais il a la réputation d'être un excellent médium. Donc, on décide de faire appel à Ingo Swann, on l'amène dans un bureau et on donne à Ingo Swann essentiellement des coordonnées géographiques, latitude et longitude, sans rien d'autre. Donc, Ingo Swann se penche sur ces informations, il se concentre, et crois-le ou non, je sais que ça peut paraître étrange, mais tout ça est dûment rapporté dans les documents de Stargate. Il se met à raconter, il dit, ouais, à cet endroit-là, je vois un édifice, il décrit l'édifice, il entre dans l'édifice par un mécanisme qu'on appelle le remote viewing. Donc, c'est un peu comme s'il projetait sa pensée pour voir quelque chose qui est dans un autre lieu. Il entre dans l'édifice et là, il commence à décrire le corridor. Il décrit, il donne des noms qui sont inscrits sur des portes dans le corridor. Il entre dans un bureau et là, il entre même dans le classeur et décrit le contenu de certains dossiers dans le classeur. On ne saura jamais à quel point était l'acuité de Ingo Swann, mais ça a été suffisant pour que les types ferment leur dossier et ont dit « c'est un go ». Donc, à partir de là, le projet Stargate a été mis sur les rails. Le projet Stargate, c'est un gros mot parapluie pour définir un ensemble de plus petits projets qui ont été menés à la fois par la DIA, la NSA et la CIA. Ces projets-là ont tous eu lieu à Fort Meade, au Maryland. À partir du moment où le projet a été mis de l'avant, ça a eu lieu à Fort Meade et c'était supervisé par la Stanton University. Le centre de recherche Stanton. Et à ce moment-là, on a réuni, on est allé on n'a pas fait une annonce dans le petit journal, tu sais, genre, oui,

0: vous, médias, mais on vous engage. On a regardé au sein même des forces armées, est-ce qu'il y avait des militaires qui avaient la réputation d'être des voyants? Et là, on découvrait, par exemple, dans un peloton X ou Y, quelqu'un disait, ah ouais, si tu perds tes clés, demande à Bob. Lui, il est extraordinaire, il trouve les clés, il y a des flashs comme ça. Donc, on a regroupé, puis là, au début, ça a été des centaines, et là, on a dégraissé tout ça pour finalement garder à peu près 200 médiums, mais surtout un petit noyau d'une vingtaine d'entre eux qui semblaient être plus doués que les autres. Et crois-le ou non, de 1972 à 1995, on a fait 154 séries d'expérimentation avec 227 sujets sensitifs au total. On a fait 26 000 essais. C'est pas trois essais d'un
1: lac. Ouais, ouais, ouais.
0: C'est 26 000 essais. Ouais. Entre 1972 et 1995, évidemment, ces informations-là étaient confidentielles. Moi, je me rappelle.
1: Et 23 ans.
0: Hein?
1: À 23 ans, à faire des essais.
0: Avec des médiums.
2: Mais
1: 23 ans, là, tu dis un an, deux ans, trois ans, tu en viens
0: une
1: conclusion.
0: Oui, mais tu vas comprendre pourquoi cette conclusion, tout ça a tardé. Moi, je me rappelle, quand j'étais ado, on entendait parler de ça. On disait, ouais, il paraît que le gouvernement américain a une unité de voyants extralucides pour faire de l'espionnage. Mais ça semblait de la fiction. On semblait avoir lu ça dans un ouvrage de Robert Charroux, de Powell et Bergier, là, Le Matin des Magiciens, qui a été copié récemment. Hein? Le Matin des Magiciens.
1: C'est quoi? C'est quoi la référence?
0: Non, ben c'est notre l'IA. Là, on a beaucoup parlé de l'IA, notre auteur. On sait qu'il avait déjà copié des grands passages du Matin des Magiciens.
1: Je ne savais pas. Aurélien?
2: Aurélien,
0: oui, c'est ça. Aurélien, okay. C'est ça. Il avait copié
1: tu vois,
0: des
1: passages. T'es fort.
2: C'était niché.
1: Mais là, tu les as largués.
2: C'était très niché.
1: Excuse-moi. Mais là, maintenant,
0: on sait. Oui, c'est ça. Donc, Le Matin des Magiciens est un ouvrage ésotérique des années 60, en fait, publié en 1960 chez Gallimard. Et qui rapportait toutes sortes de trucs comme ça. Et là-dedans, il y avait des passages où on parlait de ça, là, que les autorités utiliseraient des médiums en Russie. Ils en ont fumé du bon. Et puis, en 1995, la DIA rend public que l'information, c'est tout à fait vrai. Pendant plus de 20 ans, ils ont utilisé des médiums. Et pourquoi les essais ont duré longtemps? Ben, parce qu'ils ont obtenu des résultats, hein. Par exemple, les médiums ont localisé des tunnels durant dans la Corée du Nord. Ils ont localisé où se trouvait Muammar Kadhafi lors du bombardement de la Libye en 1986. Ils ont détecté des missiles Scud durant la première guerre du Golfe. Ils ont permis notamment la libération de James Dozier, un militaire américain qui avait été enlevé en 1981 par les Brigades Rouges. Et moi, je me rappelle, à l'époque, les journaux avaient titré les carabinieri découvrent l'endroit où garder Dozier puis il est libéré. Et on lisait dans le journal, ça marquait, d'après des informations privées. On a appris après coup que c'est les voyants de Stargate qui avaient localisé où se trouvait James Dozier. Donc, c'est des coups extraordinaires. Maintenant, quand le projet s'est terminé en 1995, on se dit, et parmi lesquels dont Ingo Swann avait travaillé, on se dit, mais pourquoi est-ce qu'ils ont abandonné le projet si ça fonctionnait? Et il est là, et c'est là que moi j'ai cru au tournant, là, qu'on allait assister à un nouveau départ en parapsychologie. Quand la DIA a décidé de mettre fin au programme de Stargate, ils ont pris tous les documents, ils ont biffé évidemment les noms, les lieux, etc., mais ils ont pris l'ensemble de ces documents-là, ils les ont remis à deux personnes, une certaine Jessica Hutz, qui est professeure de statistique à l'Université de Californie, et à Ray Hyman, qui est un professeur émérite dans une université, je crois que c'est dans l'État de Washington ou dans l'Oregon, fondateur d'ailleurs de l'Association des sceptiques aux États-Unis. Mm-hmm. Donc lui, il est très sceptique. Jessica Hutz, elle était plus ouverte à la réalité du paranormal. Donc on leur a donné ces documents-là et évalué ça. Et les deux, sceptiques et croyants, les deux reconnaissent qu'il y a dans Stargate des éléments qui ne s'expliquent pas. D'ailleurs, pour ceux qui ont vu les images, quand on regarde la façon dont les voyants de Stargate ont décrit certains sous-marins de phase Triton qui étaient construits aux îles Sakhalin, et quand les photographies satellites ont montré les sous-marins, tu dis, ou bien le gars, il était plugué directement sur les Russes, mais il y a des trucs qui sont renversants. Pourquoi abandonner? Parce que malheureusement, c'est trop instable. l'armée elle-même reconnaît que si, par exemple, le mardi, leur médium était excellent, ben le mercredi était complètement pourri. Puis le jeudi était moins bon, mais le vendredi, très, très bon.
1: C'est pas une approche scientifique.
0: Voilà. Donc, ouais. À partir de là, comme tu travailles avec du matériel humain, c'est toujours en dents de scie et tu ne peux pas monter de manière stratégique, tu ne peux pas monter une opération militaire en te croisant les doigts en espérant que ce jour-là, ton médium a été bon puis t'a donné une information.
1: Puis tu penses que le gars qui a décrit le sous-marin...
0: Ouais.
1: Il n'avait pas triché d'une façon ou d'une autre. Tu penses qu'il y a vraiment un don
0: mais ça,
1: de
0: Benoît,
1: voir dans
0: c'est
1: l'espace?
0: Ça, mais ça, Benoît, c'est ça qu'on ne sait pas. C'est-à-dire que...
1: Non, moi, je le sais.
0: Toi, tu crois ça.
1: C'est clair que non.
0: Tu crois ça.
1: Il a triché. Il y avait un modèle quelque part. Il l'a reproduit, puis ça ressemblait.
0: Mais un modèle quelque part, c'est parce qu'on ne s'attendait pas à lui qui décrive un sous-marin. Tu comprends-tu? Lui, là, les gens de Stargate, par exemple, on leur donnait, parce qu'aujourd'hui, ces documents-là sont accessibles. On peut aller sur
1: mais
0: le site.
1: Mais qu'est-ce qui dit que c'est vrai, puis c'est pas pour justifier tous les millions engloutis dans des expériences paranormales,
0: ouais,
1: bullshit?
0: Mais là, ça devient de la théorie du complot.
1: Pas
0: là,
1: du
0: là,
1: tout.
0: Ce que les rapports, écoute, si on se réfère aux documents, dans le cas des par exemple, si les sous-marins aux îles Sakhalin, ce qui est intéressant, on donnait aux gens de Stargate des photographies aériennes, mais sur lesquelles il y a rien qui figure. Il n'y a pas d'information, il n'y a rien. On n'a aucune photo aérienne. Et dans d'autres cas, simplement des coordonnées géographiques, latitude et longitude. Si t'es excellent en géographie, tu peux dire, bon, avec la longitude et la latitude qu'on te donne, tu peux dire, ça se passe quelque part en Asie ou ça se passe en Europe.
1: Non, mais est-ce qu'il était dans un endroit fermé où il n'y avait accès à rien, aucune
0: information? Non, il n'y avait rien.
1: Pas une encyclopédie, pas rien.
0: Pas du tout, c'est une pièce complètement fermée. On a des photographies des pièces, là. C'est une pièce entièrement fermée. Il n'y avait même pas de fenêtre, là. C'est vraiment une cellule. Oui, c'est comme
1: notre
0: cellule. C'est vraiment une cellule. On leur donnait leur truc et là, ils restaient là pendant...
1: J'ai arrêté. Va-t'en. Quoi?
0: Et ce que je viens de te dire, là où ça a, où pour moi, je trouve que, si tu me permets l'expression, où ça a chié. Hein,
1: il est tôt le matin, ouais, quand même.
0: Quand Stargate s'est terminé, les résultats étaient si encourageants que les services de renseignement ont dit, il y a visiblement quelque chose qui se passe avec Stargate. Mais ce n'est plus à l'armée de continuer d'évaluer ça parce que sur le plan stratégique, ça n'a pas de valeur. Mais il y a réellement quelque chose qui se passe. Maintenant, c'est au domaine de la science d'évaluer ce qui se passe. Et moi, j'étais convaincu qu'avec Stargate, avec les 26 000 essais qu'on avait fait, puis tout ça, je me suis dit, il y a bien quelque part des laboratoires qui vont reprendre ça, puis ils vont l'étudier. Malheureusement, c'est tombé entre deux chaises.
1: En même temps, le ratio, tu sais, 4-5 réussites.
0: Non. Là, je t'ai nommé 5 réussites, mais c'est des centaines de réussites. Et les réussites sont toujours,
2: Benoît, il rabat la joie.
1: Veux-tu m'arrêter ça, toi? C'est des Stargate.
0: Bon, ben, les hommes.
2: Mais ça nous a intéressé, Christian,
0: on va retourner voir les hommes qui regardent.
2: Les chefs.
0: Je vais remettre mon costume du cabaret. Je suis pas cabaret.
1: Ouais, appelle la chef. C'est intéressant. Merci.
0: Merci, Christian. À demain.
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6: La rencontre.
24: Si je comprends bien, Benoît, lui, sa méthode, il t'envoie le vase puis les fleurs suivent après.
1: Tout le temps.
24: OK.
1: Tout le temps.
6: Marois Risky, Dutrisac.
1: Pourquoi il prononce ton nom complet, mais juste mon nom de famille?
24: Parce que toi, t'es une légende.
1: Mais j'ai pas de prénom.
24: Non,
1: mais
24: t'es
1: toi,
24: une
1: t'as
24: légende.
1: Un prénom. Ah oui, okay,
24: oh oui, t'as ouais. Plus besoin d'introduction.
1: Ah, c'est
24: en
1: ça.
24: Fait, juste avec ta voix, là,
1: oui.
24: On peut éliminer même le Dutrisac.
1: C'est vrai.
24: Voilà.
1: C'est fou.
2: On met juste de la musique.
1: Oui, OK. Y a-t-il autre chose?
24: Ben, à date, ça va bien.
1: Beau,
24: là. Bon début de semaine. Bon. Comment ouais. Ça va?
1: Ça va bien?
24: Ben oui.
1: Ouais. T'as apporté encore des biscuits pour soudoyer ton équipe?
24: Toujours.
1: Très bien.
24: En plus, ils sont bons.
1: Oui, je le sais. Mm-hmm.
2: C'est quoi
1: je
2: la saveur?
24: Ben moi, mon préféré, là, c'est Ferrero.
2: Oh, OK.
24: Mais aussi Oreo. Il y a tarte au citron. Ben, j'ai pris tarte au citron. Mais c'est vrai que si tu regardes dans les 6, il y en a 5 avec une déclinaison chocolat.
2: Mm.
1: Fait que si vous voulez être nourri, faites partie de l'équipe de
2: Risky Villemur.
1: C'est là que ça se passe.
24: Peux-tu, s'il te plaît, dire mon nom complet? Là? C'est comme
1: non,
24: Marois
1: j'ai dit Risky Villemur.
24: Oui, mais quand tu parles de moi, mon prénom,
1: pourquoi,
24: s'il te plaît.
1: Pourquoi?
24: Parce que tantôt, tu as dit, moi, on prononce toujours mon prénom.
1: Mais tu veux donc, faites partie de l'équipe de Marois Risky et Rémi Villemur.
24: Merci.
2: Bon.
24: Hey.
2: Mais là, faut dire les bonnes
1: on
2: affaires.
1: On est-tu juste mardi?
24: Ouais, oui, oui.
1: Bon, des mots, des nouvelles de notre ami Télisson Aurélien.
24: Ah oui. Bon, donc moi je voulais te parler d'autre chose
1: es-tu
24: aujourd'hui.
1: Déjà exaspéré?
24: Ben oui, parce que je regardais le courriel qui a été envoyé par la maison d'édition. À la demande de Télisson Aurélien et afin de faciliter la diffusion de son message, nous vous transmettons ci-dessous la déclaration qu'il a rédigée. Télisson nous a indiqué qu'il ne fera pas d'autres commentaires et n'accordera pas d'entrevue pour le moment. Merci de votre compréhension. Bien cordialement, blablabla, attaché de presse pour les éditions du Boréal. Et là, évidemment, j'ai pris le temps de lire ce qu'il nous a envoyé. Il y a certains passages en gros, là. Il reconnaît avoir plagié dans le passé, mais il nie avoir utilisé pour écrire son roman, c'était ça, Ouvrir, l'intelligence artificielle. Il dit peut-être qu'il a utilisé l'outil. Mais où est-ce que je vais t'emmener, Benoît? Pourquoi que la maison d'édition nous envoie ça, d'après toi?
1: Pour faire partie des concours?
24: Non, moi je pense que c'est pour se dire, ben allez acheter le livre parce qu'une controverse, là, veut, veut pas, ça suscite encore la curiosité. Les gens vont se dire, ah ben écoute, là, Il me dit que non, il l'a pas copié, il a pas utilisé l'intelligence artificielle. Ça, on repart la polémique. Moi, ça faisait quand même quelques temps, on parlait plus de ça, là. C'était plus du tout. Puis en ce moment, il y a une éclipse médiatique, veux pas, avec le décès de Jean-Luc Mongrain. On est ailleurs, on l'a pas oublié, mais on a passé à autre chose.
1: Mais moi, je pense que ma réponse est bonne. C'est pour participer au concours, pour se refaire une virginité, puis que tout le monde dise « Ah, finalement, peut-être. » Fait qu'on va lui permettre d'être dans les concours.
2: Mais surtout que c'est pas tous les concours qui l'ont écarté.
1: Non, c'est ça.
2: Oui.
1: Il participe encore,
2: oui.
1: Ce qui est quand même aberrant.
24: Moi, là, je pense que c'est pas nécessairement pour les concours. Moi, je crois que...
1: Mais on n'est pas d'accord.
24: Ah, oh, ben, surprise, surprise, là, on n'est pas
1: commence.
24: D'accord. Mais c'est ce que... Il y a une grosse controverse.
1: Ah bon? C'est vrai?
2: On est là, hein?
1: OK, c'est vrai.
24: Non, mais pour vrai, là, moi, je pense que en ce moment, son livre est quand même deuxième... Au niveau des ventes, là.
1: Ouais.
24: Ils disent, ben là, on va revenir premier, faut retourner en réimpression. Mais pour retourner en réimpression, ben, faut parler du livre. Et
1: as-tu
24: une façon
1: entendu,
24: de parler du livre, faut critiquer.
1: As-tu entendu David Goudreau?
24: Ben oui, avec
1: il,
24: toi.
1: Ouais,
24: ben oui, je sais quoi.
1: Disait,
24: en fait,
1: non,
24: tu veux tester à savoir si je t'écoute ou pas, hein.
1: Pas moi. Mais lui, ce qu'il disait. Et ce qu'il disait, c'était vraiment ça. Les librairies en profitent, l'éditeur en profite, le distributeur en profite, tout le monde profite de cette controverse.
24: Ben absolument. Mais la personne là-dedans qui, finalement, là, est terrée chez lui, c'est Élisée Norénien. Lui, en ce moment, là, la maison d'édition, ben, ils sont bien contents, le livre va se vendre, il a fait sa déclaration, il donnera aucune entrevue. Pourquoi? Parce qu'il se cache encore. Puis je comprends de se cacher parce que tous les journalistes rêvent de l'interviewer en ce moment, là. Tout le monde lui court après. Nous, Rémi Villemur, là, et moi, là, on essaie de l'avoir en entrevue. Mais c'est ce que des questions qu'on veut avoir des réponses. Mais ici, une phrase succulente. Je cite. Un écrivain parle par ses écrits et ses écrits parlent pour lui. Ben, justement! Ça, c'est la preuve là, que personne à maison d'édition du Boréal que dit hey, « Cette phrase-là, non, tu peux pas écrire ça, là, surtout pas toi, là. Au contraire, là, c'est comme... »
1: T'es mal placé pour mais parler.
24: Bon, quand tu dis là, la preuve là, là, dans mayonnaise, mais là, crime, c'est ce que justement, tes écrits du passé, et si le passé garant de l'avenir, mais t'as plagié, et après ça, d'utiliser ta jeunesse. Moi, tout respect, la jeunesse, là, 18-19 ans, mais quand t'as 24 ans, 26 ans, là, t'es un adulte.
2: Tu l'as fait plusieurs fois, pas juste une fois. Il dit, j'étais peut-être un peu pressé. Voyons.
24: Il était très pressé de se faire connaître. Mais ici, je suis désolée, s'il veut se faire refaire une virginité, il y a un passage obligé. Il doit faire ses entrevues. Même si ça va être pénible
1: même
24: pour
1: là,
24: lui.
1: Tu peux pas remettre le dentifrice dans le tube. Là.
24: Au Québec, là.
1: Tu peux.
24: Non, Benoît, là, s'il y a un endroit que
1: t'es
24: capable...
1: Ouais.
24: De faire des erreurs,
1: ce que
24: puis tu te fais des...
1: C'est quoi?
24: Pleurer,
1: oui.
24: T'excuser,
1: oui.
24: Sincèrement,
1: exact.
24: Main sur le cœur.
1: Oh mon Dieu.
24: Et voilà.
1: C'est fait.
24: Oh, puis,
1: oui.
24: Et de dire, ça a été la pire période de ma vie.
1: Oui, puis vraiment, je ne recommencerai pas, mais je suis un peu victime dans tout ça.
24: Ouais, là, non, mais c'est... ça, moi, je suis plus capable. Là, non. Moi, les victimes, non.
1: T'es dur.
24: Non,
1: t'as le cœur dur, là. Tu sais, ouvre ton cœur.
24: Marois, c'est ce que des excuses sincères, tu peux pas être à la fois l'assaillant et la victime. C'est un ou l'autre.
1: C'est des excuses écrites par l'intelligence artificielle.
24: Non, non, parce que l'intelligence artificielle n'aurait jamais écrit « Un écrivain parle par ses écrits et ses écrits parlent pour lui ». L'intelligence artificielle aurait été assez intelligente pour se dire « Pas pour toi, mon homme, ça
1: ». Non, mais si tu dis « Donne-moi la phrase bullshit totale pour présenter des excuses
24: ».
1: Elle est bonne quand même, celle-là. Mais bref, ça va donner quoi, là, cette sortie?
24: Moi, je fais le pari aujourd'hui que la semaine prochaine, son livre redevient numéro 1 en librairie.
2: Mais parce il est déjà chez Renaud Bré.
24: Mais dans les libraires, elle est numéro 2.
2: Oui.
1: Mais quel bon coup, quand même.
24: Oui.
1: Non, mais il y a un coup de génie là-dedans là, que j'envie un peu. Parce que tu te fais pogner, les gens t'acclament parce que t'as triché. Tu te fais pogner parce que t'as triché, mais tu vends des tickets parce que t'as triché. Pourquoi ne pas tricher?
24: C'est nous les imbéciles,
1: ben,
24: finalement.
1: Je pense que oui.
2: Il fallait être le premier à y penser, par contre. Le deuxième, ça va
1: c'est
2: moins pogner.
1: Exactement.
2: Ah, ouais.
1: La joke est faite. Une fois qu'elle a été faite une fois, il est trop tard.
24: Mais là, eux vont pouvoir aller en réimpression. Donc, moi, j'imagine qu'éventuellement, la maison d'édition va dire, écoutez, tout a été dit. Même si on n'a pas fait d'entrevue, tout a été dit.
1: Oui, oui.
24: On peut tourner la page, il ne faut pas non plus s'acharner.
1: Les excuses ont été faites.
24: Exactement. Donc, on réimprime le livre. Et voilà.
1: C'est tout?
24: C'est réglé. Alors, tu vois,
1: la meilleure façon... Vas-tu l'acheter?
24: Moi, j'ai décidé de ne pas l'acheter. parce que il y a d'autres livres que j'ai envie d'acheter.
2: Mais c'est vrai, mais moi je l'ai lu puis je me suis dit j'ai perdu un temps où j'aurais pu lire autre chose.
1: Mais l'avais-tu reçu
2: en copie de presse? Je l'ai lu en me disant, hey, tout le monde parle de ce livre-là, faut que je le lise dans mes vacances, puis je vais voir qu'est-ce que j'en fais après, qu'est-ce qu'on fait du chemin avec ça.
1: Ouais. Mais est-ce que c'est vrai qu'à la fin, il dit que les immigrants au Québec sont moins bien traités que de la merde de chien?
2: Il y a des phrases qui ressemblent à ça vers la fin du livre, quand il parle du processus, quand il est rentré au chemin Roxham, puis il attend pour avoir son espèce de citoyenneté.
1: Il faudrait après que je le lise.
2: Ben
1: parce
2: oui.
1: que en plus du plagiat ou de... Il y a peut-être le contenu aussi qu'il faudrait
24: revoir. Oui, mais moi, je pense que je vais l'emprunter à la bibliothèque. Je n'irai pas l'acheter parce que je ne veux pas encourager. Oui, je vais te l'emprunter alors, je le lis, mais je ne veux pas l'encourager. Pourquoi? C'est que j'ai déjà été professeur et j'avais une façon de trouver mes tricheurs. Moi, j'ai dit toujours la chose suivante, c'est que souvent, si tu as une belle plume, tu vas le voir aussi à l'oral. Quand tu parles, là, ça correspond. Moi, j'avais des étudiants, écoute, là, quand ils formulaient une question ou quand ils faisaient des exercices oraux, c'était c'était un c'est moins, là, je vais le dire ainsi.
1: Et Madame, Madame Risky, si j'aurais fini... là, tu les avais identifiés.
24: Oui, oui, mais imagine, là, à l'oral, t'es au mieux un c'est moins, puis là, tout à coup, dans ton travail de session, t'es en A+, là, je m'excuse, là, mon radar là, à BS, là, il sautille en ce moment.
1: T'es perspicace quand même.
24: Mais quand même un peu, c'est ça m'arrive.
1: Je le dis sans... Il y a des fois, je le dis sans sarcasme.
24: C'est difficile avec toi, tu sais.
1: Je sais plus comment le faire, je sais plus comment le dire. Je te dis, t'es perspicace parce que je constate
24: moi,
1: que
24: je
1: tu l'es.
24: Moi, je vais prendre la qualité.
1: Bon,
24: je vais m'en aller tout de suite avant que je change d'idée. Merci, à demain tout le monde.
1: Look while you're ahead, là, ça va bien. Merci, Marois, on t'écoute avec Rémi à 13h.
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12: Sommaire de la période, les fraudeurs qui n'ont pas réussi à marquer de points. Une des meilleures occasions de marquer, ça a été par le capitaine des fraudeurs, Charles Latan. On va à la reprise, Marc.
13: Eh oui, Pierre, encore Charles Latan qui envoie un hyper trucage conçu avec l'intelligence artificielle. Il y aura pénalité pour tentative de fraude et ça n'ira pas plus loin. Chapeau à la défense qui a vérifié l'info via une source officielle, Pierre.
12: Absolument, Marc, et les fraudeurs vont continuer de patiner et déguiser leur tactique. Donc, restez vigilants. On va à la pause.
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1: Philippe Richard Bertrand est avec nous, le seul, unique, le candidat au Parti libéral du Canada.
26: Ah, ben ouais.
1: Philippe, bonjour. C'est pas vrai. Ça, j'improvise, moi, là, je ne sais pas.
2: J'ai rien d'écrit, là, nous, on fait de l'impro, 3h30, on est juste deux.
1: Ouais. Exactement, c'est ça. Consigne action.
26: J'aurais été au moins le grand gagnant de mes élections.
1: Pas à peu près. Même sur la rive sud, là, c'est tout libéral. Ouais. C'est tout libéral. Je comprends pas. Avec des propositions de rien, en passant, hein. À part la 30.
2: C'est peut-être ça que les gens veulent, rien.
1: Ben, ça a l'air à ça. C'est vrai que t'es pas déçu quand on te propose rien.
2: Ben,
1: hein? Tu t'attends à rien.
2: T'as pas d'attente.
1: Tu t'attends à rien. Tu peux pas perdre.
2: Ben voilà.
1: C'est tout. Consigne action, qu'est-ce qu'il y a encore, là? Qu'est-ce que t'as?
26: Ouais, consigne action, on s'en est déjà parlé, toi puis moi, là. On a changé un système qui marchait très, très bien. OK? Puis là, pire que ça, consigne action est en train de se construire une usine de 60 millions. OK? Ils sont en train d'aller très, très vite pour construire leur usine parce qu'il y aurait des changements de réglementaire. Donc, comme le gouvernement veut pas l'usine, ben on empiète, là, on va aller plus vite pour construire l'usine. T'sais, c'est à rien comprendre.
1: Qui construit?
26: Consigne action.
1: Mais c'est qui, consigne action? C'est le gouvernement?
26: Consigne action, c'est comme un regroupement de ceux qui... C'est comme tous ceux qui doivent faire la récupération du verre, OK,
1: un
26: se
1: consortium.
26: Sont mis ensemble, ils ont pas un consortium. Merci. Mis dans une association OBNL, tu sais, une structure comme on voit souvent au Québec, bien, bien compliquée, mais qui est abreuvée par l'État, OK? Donc, ça a déjà coûté 240 millions mettre ça en place.
1: Oui.
26: OK? Le gouvernement dit, on n'a pas vraiment besoin d'une usine parce qu'il y en a déjà trois sur le territoire québécois, OK? Des usines privées. D'entreprises privées. Mais là, on va en construire une quatrième parce que selon Consigne Action, on a vraiment besoin d'une usine. Puis ils sont arrivés avec un rapport fait par une grosse firme, là, comptable. Mais la firme comptable est juste allée voir une des trois usines en opération pour faire des conclusions de rapport. Tu sais, c'est quand même capoté, là. Ils sont pas allés voir les trois joueurs sur le terrain. Ils sont juste allés en voir un. Mmh. Ça s'appelle un rapport téléguidé. ça veut dire que tu as donné le contrat du rapport, mais tu leur as donné la conclusion du rapport avant la fin de l'exercice.
1: Et un chèque pour faire le rapport.
26: Bien entendu.
1: Ben oui.
26: Et là, on va construire une usine que finalement, on n'a pas besoin parce que les trois usines privées qui sont là ont déjà la capacité nécessaire. Puis qui va payer ça? Ben, nous autres, les caves,
1: arrête
26: comme d'habitude.
1: Ben, ça fait plaisir. Mais au moins, on va avoir une usine qui va servir à recycler l'aluminium et le verre. Il me semble que au moins, pour une fois, on a quelque chose en retour.
26: Oui, mais Benoît, à un moment donné, ça vient des dogmes. T'sais, on a connu ça sur la ville de Montréal, des dogmes, là, t'sais, de fonctionner avec des dogmes. Un, l'usine, là, j'ai bien hâte de l'avoir. T'sais, d'avoir des plans d'usine, puis donner l'opération d'une usine à une association.
1: J'essaie d'être positif. J'essaie d'être optimiste. Peux-tu m'aider? Fais un effort.
26: Oui, mais...
2: Hey, tu fais ses beaux yeux en plus.
26: Oui.
2: Mais oui.
26: Non, mais OK. Non, mais, okay, mais on va tous se prendre la main virtuellement.
1: Oui.
26: On va faire une petite incantation et tout va bien se passer. Et si ça va bien aller.
1: Si ça va pas bien, là, t'en pèteras une. Mais attendons voir au moins. Mais moi, je suis rendu tellement... J'étais tellement plus d'attente, comme en politique, que tu dis, au moins, là, on aura une usine en retour. Parce qu'il y a eu beaucoup d'argent dépensé avec Ardien en retour. Puis là, tu dis, au moins, on va avoir une boîte dans une boîte.
26: Oui, mais là, les consignes sur les boîtes, sur les éléments de verre vont doubler. Quand tu vas aller à l'épicerie acheter ta pinte de lait, là, qui est considérée hors norme, ben la consigne de ta pinte de lait va payer plus cher parce que à la fin de la journée, l'épicerie va nous refiler la facture.
1: Ça m'étonne que ça sorte encore de nos poches. Là, le tramway là, de Québec, on peut-tu en revenir, le laisser finir? Moi, je trouve plus on chicane, plus ça prend du temps, plus ça coûte cher.
2: Les gens de Québec sont tannés là, parce que tout est en place pour l'installer. Là.
1: Ben oui, allez-y donc, là, puis on n'en parle plus.
26: Moi, j'ai pas de problème avec un tramway. Ils en feront deux, trois. Là. J'espère juste que c'est pas le même constructeur que le REM, un.
1: Oui.
26: Deux, ça sera pas le même opérateur, parce que tu sais, les aussi. Ascenseurs marchent pas. Il y a une marmotte, la foudre, l'eau, la pluie. Tu sais, honnêtement, vrai. Ça a été construit un peu peut-être vite.
1: C'est pas en Inde, s'il vous plaît? Les wagons pas en Inde?
26: Ça serait le fun que ça soit fait à la Pocatière.
1: Il me semble.
26: On a une belle usine, mm-hmm. Il me semble. Mais rendu là, je fais juste dire par contre que les coûts ont explosé, mais c'est normal. Tu annonces quelque chose, tu le fais 8 ans plus tard. Sauf que je suis d'accord avec toi qu'une chose, si les gens de Québec ont décidé qu'ils en veulent puis qu'ils en ont besoin, construisez au plus vite. Parce qu'on attend un autre 4 ans, là, on est passé de 3 milliards à 8.
1: Ouais.
26: On va passer de 8 à 12.
1: Ouais. Ah ouais. Puis faites-le le troisième lien en même temps.
2: Mais là, une affaire à fois. Là.
1: Non. Ben, pourquoi? Pourquoi on n'est pas capable d'avoir plusieurs projets? Dans les années 60, là, on a fait le métro, Terre des Hommes.
2: Oui, rapidement.
1: Le tunnel Paulie de la Fontaine, il tient le coup, là, oui. 65 ans plus tard.
2: Le tunnel, là, présentement, les travaux sont pas finis, imagine-tu?
1: Non, mais je comprends pas pourquoi ça prend plus de temps de le rénover que de le construire. Oui. Ça
26: je veux pas vous interrompre, là, mais tu sais, on perd la semaine passée 1130 emplois par jour. En ce moment au Québec, je pense que le gouvernement du Québec doit sortir. Là, c'est le temps de sortir la carte de crédit, OK, puis de réfléchir à combien ça va coûter, c'est pas très grave. On figurera ça plus tard.
1: Ouais.
26: Mais là, il faut rentrer du monde à l'emploi.
1: Mais avec
26: des
1: quelque chose en retour.
26: Comme ça.
1: Avec
26: ben
1: quelque
26: oui,
1: chose en retour. Là, au moins, tu vas avoir un tramway qui va valoir quelque chose.
26: Ben oui.
1: Tu vas avoir un pont. Au moins, donnez-nous quelque chose en retour aux 388 milliards de dettes que Québec a. Quelque chose en retour. Des hôpitaux qui ont de l'allure,
26: ouais,
1: des écoles qui
26: On passe de 388 à 400, c'est pas bien grave.
1: Que ça change. Pas nous autres qui allons payer, c'est les prochaines générations.
26: On va avoir un pétot fret.
1: Ben, c'est tout. Là, que ça change avec leur sagramouille de problème. Ça nous regarde pas. Ah, mais ça carte. Merci, Phil. On se reparle demain.
2: Salut,
1: merci, Isabelle Perron. Oui, je le sais, une seconde sacramouille. Tout le monde sur mon dos aujourd'hui.
2: Mais c'est parce qu'après, tu nous dis, t'as veillé à me le dire, pourquoi tu me le dis pas quand je l'oublie?
1: OK. Qu'est-ce que je devais faire?
2: Ben, tu me devais me dire bye-bye.
1: C'est. Salut, on se reparle demain. On t'écoute avec Mario et Alexandre. Demain, il va être de
2: retour.
1: Le
2: retour du Seigneur, oui.
1: Ouais, avec une belle teinture de beaux cheveux. On revient après ceci, là.
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1: Je vous rappelle... Ça, c'était la semaine passée. Le premier ministre Mark Carney a annoncé le programme national de remise pour les thermopompes. Ça va coûter 2 milliards de dollars sur 8 ans. Évidemment, mets ça sur la carte. Merci, Isabelle. Demain. Puis là, on apprend quoi? Que Brookfield Infrastructure Partners a complété l'acquisition d'Enercare en 2018. Fait que ça appartient, les thermopompes, en partie, mais surtout en Ontario, à Brookfield. Là, tu dis, il y a combien de décisions du gouvernement canadien comme ça qui profitent à Brookfield? Il y a Gabriel Hardy, qui est député fédéral de Montmorency-Charlevoix pour le Parti conservateur du Canada, qui a fait l'exercice. Monsieur Hardy, bonjour.
8: Comment ça va?
1: Ah, ça va très bien, vous-même. Hein? C'est une journée splendide. Dis donc, ce document, est-ce qu'on l'a à l'écran, ce document-là? Le document que vous avez concocté, les conflits d'intérêts apparents de Mark Carney, partie 1, Parce que là, vous avez une franchise, là. C'est comme les Die Hard, c'est comme les Star Wars, là. Ils veulent en avoir 60.
0: C'est pareil, c'est plusieurs saisons.
1: C'était 40. Alors, d'abord, pourquoi vous avez décidé de publier ces informations à propos de Mark Carney et de Brookfield?
0: Ben, moi, je suis sur le comité d'éthique, donc à chaque semaine, on fait des analyses de ce qui se passe, notamment dans les décisions du gouvernement, puis on soulève des questions. Tu sais, semaine après semaine, on se rend compte finalement que le gouvernement du Canada, dirigé par Mark Carney, prend des décisions très, très alignées, en théorie, avec les grandes lignes de ce que Brookfield fait ou dans quel domaine ils sont. Puis, semaine après semaine, il y a des petits conflits qui apparaissent. On pose des questions, on se fait dire d'arrêter de poser des questions. Puis, tu sais, si on regarde, là, c'est la sixième, je dirais, scandale ou grande question qu'on peut se poser. Tu sais, Westinghouse a été le premier, Evolution le deuxième.
1: Attendez, oh non, on n'est pas pressé.
0: On fait un à la fois.
1: Non, un à la fois, parce que je veux que les gens comprennent le travail que vous avez effectué sur les liens entre les décisions du gouvernement canadien et les profits de Brookfield. Donc, un rendement positif, très positif pour Mark Carney, qui a encore de l'argent dans Brookfield. Et moi, je veux qu'on prenne le temps. On a le temps, là, M. Hardy. D'abord, commençons avec les thermopompes. C'est l'annonce de la semaine passée. Là, on va dire, Brookfield est dans tout, dont les, il y a Trane, puis il y a Enercare.
0: Enercare, ouais.
1: Qui produisent des thermopompes. Pensez-vous que ça a un lien?
0: Ben, t'sais, son annonce, en fait, si on regarde la situation actuelle, comme vous venez de le dire, Brookfield détient, via certaines de ses filiales, Enercare puis Trane. Là, le gouvernement annonce 2 milliards de dollars en subventions pour un secteur dans lequel Brookfield est directement impliqué. Donc, la question qui se pose à ce moment-là, c'est pas est-ce que le premier ministre est en train volontairement de prendre l'argent des Canadiens et de la donner à Brookfield. La question, c'est de se dire... Pourquoi notre premier ministre est dans une situation où est-ce qu'il y a un potentiel conflit d'intérêts? Et si conflit d'intérêts il y a, pourquoi il n'y a pas des mécanismes qui ont été mis en place pour s'assurer que le premier ministre du pays, qui est le premier des ministres, qui est la personne qui dirige notre pays, met le Canada dans une situation où est-ce qu'il y a un conflit d'intérêts potentiel et le premier ministre peut en bénéficier? On sait que le grand dirigeant de Brookfield est venu témoigner au comité d'éthique et nous a dit « quand Brookfield fait de l'argent, le premier ministre s'enrichit parce qu'il est encore détenteur d'actions qui ont, avec le temps, plus ils vont faire d'argent, plus ces actions-là vont valoir de l'argent et donc le premier ministre s'enrichit par ses décisions. » Donc,
1: là, je vous arrête, parce que là, M. Hardy, les gens se disent, ouais, mais là, c'est un gars du Parti conservateur, il tire d'un jambe au premier ministre, mais c'est pas vous qui dites ça, là.
0: Non, c'est le dirigeant de Brookfield qui vient nous dire qu'il y a un lien direct entre la performance de Brookfield et l'enrichissement du premier ministre. Donc, moi, ce que j'amène, c'est des faits, puis j'amène le manque de transparence. Nous, on pose la question sur le manque de transparence.
1: OK, quand je vous arrête encore une fois. Ouais. Je vous arrête parce que je veux qu'on passe à travers les dossiers avant de conclure. Ouais. Parce qu'il y a le commissaire au conflit d'intérêts à l'éthique du Canada là, qui s'est penché sur le cas de Mark Carney. Mais jusqu'à maintenant, il n'y a pas de reproche à faire vraiment. Je comprends bien.
0: Ben là, puis ça, encore une fois, je l'ai analysé au comité d'éthique. Le fameux écran éthique du premier ministre, premièrement, a été fait avec le commissaire à l'éthique et le premier ministre. Donc, si tu subis un écran éthique, en théorie, tu devrais pas faire partie du processus pour influencer légèrement ce qui va, ou potentiellement, en fait, ce qui va t'influencer dans tes décisions. Ensuite de ça, tu sais, puis là, j'ai pris plein de notes. Parce que eux ont décidé ensemble que c'était le mécanisme approprié. Là, ils ont mis plein de petits échappatoires dans le fameux mécanisme, du genre, je vais vous le lire, de favoriser mes intérêts. Donc ça, c'est le premier ministre qui dit ça. De favoriser mes intérêts et de favoriser indûment ceux de Brookfield Corp, Stripe Incorporé, ainsi que toute société détenue ou contrôlée par ces dernières, dont j'ai la connaissance. Mais là, ils ont fait une fiducie sans droit de regard en disant, oups, à partir du moment où est-ce que je mets mes parts en fiducie sans droit de regard, je n'ai plus la connaissance de ce qui se passe par la suite. Mmh. Il sait très bien ce qu'il a mis en fiducie sans droit de regard. Mais là, on se cache dans un échappatoire qui dit « Ah, ben j'ai pas la connaissance ». Je suis pas mal certain que quand il s'est présenté au micro la semaine dernière, le premier ministre, il savait que Brookfield détenait depuis 2018 des intérêts dans Enercare qui sont exactement dans le secteur d'activité dans lequel il fait une annonce de 2 milliards de dollars.
1: OK. Donc, je,
0: ça, c'est des petits...
1: Gabriel, je veux continuer. Là, là, on a parlé des thermopompes. Là, parlons des logements modulaires. Là, on parle de 26 milliards. Oui. Est-ce qu'il y a un lien?
0: Ben, encore une fois, tu sais, dans Build Canada Home, le premier ministre annonce 26 milliards de subventions dans des maisons modulaires. Les maisons modulaires, quand il était à la tête de Brookfield, il a fait une transaction de 5 milliards dans laquelle il a investi, Brookfield a investi dans exactement ce secteur d'activité-là qui construit des maisons modulaires. Donc, encore une fois, tu sais, quand je soulève les fameux 6 points en 18 mois qu'on se dit, oups, on a peut-être un conflit d'intérêts. Souvent, ils vont nous dire, ben non, moi, mon screen éthique fonctionne. Mais l'écran éthique est guidé ou est en charge par deux personnes travaillant directement pour le premier ministre. Donc, nous, on fait juste dire qu'il y a un manque de transparence.
1: Okay, non,
0: les
1: mais,
0: citoyens doivent être mis au courant.
1: Je comprends. Allez-y. Je veux continuer. l'annonce sur les centrales nucléaires avec Westinghouse.
0: Oui, Westinghouse. Oui. Brookfield est dans Westinghouse, donc 2 milliards de dollars qui ont été investis par le gouvernement du Canada dans le Canadian Growth Fund. Mais Westinghouse est dans ce domaine-là, puis le premier ministre mentionne directement dans son débat en 2025 l'entreprise Westinghouse, détenue par Brookfield, dans laquelle il sait très bien qu'il y a des investissements. Donc, ouais. Encore une fois, tu dis, mais là, c'est la fameuse, puis c'est ça qui est important pour les gens de comprendre, c'est que l'échappatoire principal, c'est de dire, ben moi, je prends des décisions pour l'intérêt général. Donc, à partir du moment où est-ce que c'est l'intérêt général, ben je le fais pas pour ma poche directement. Mais c'est bizarre parce que quand on regarde chacune des décisions annoncées par le gouvernement, notamment dans le budget 2025, il s'aligne parfaitement avec le fameux Maple Fund et parfaitement avec où est-ce que Brookfield a des intérêts financiers. Et quelques mois avant, slash semaine avant ou après les grandes annonces, Brookfield apparaît dans des réunions, dans des rencontres, et à chaque fois, l'écran éthique est pas vraiment activé.
1: Mais là, l'affaire des centrales nucléaires, M. Hardy, là, c'est sérieux quand même. Là, on parle de construction de 10 nouveaux réacteurs nucléaires d'ici 2040, et on parle d'un coût estimé de 100 milliards de dollars. Alors, c'est énormément d'argent pour une industrie dans laquelle travaille, en tout cas, a des intérêts Brookfield.
0: Des forts intérêts financiers et dans lequel le premier ministre est lié à la performance de ces fonds-là.
1: Aussi.
0: Donc, okay. Tu sais, je vais vous donner un exemple. On parlait tantôt des thermopompes. Brookfield a annoncé en 2026 vouloir vendre Enercare. Alors, quand tu vends une entreprise, là, ben, d'habitude, tu vas avoir un lien avec, exemple, le profit que l'entreprise fait. Qu'est-ce qu'elle détient comme action et le potentiel de ton marché. Et aujourd'hui, on sait que Brookfield a annoncé vouloir vendre Enercare et quelques mois plus tard, on a un premier ministre qui dit « Hey, en passant, on va subventionner à la hauteur de 2 milliards une industrie. » Qu'est-ce que vous pensez qui se passe sur le profit potentiel ou la valeur à long terme de ces entreprises-là dans ce milieu-là? Elle augmente?
1: Ben oui.
0: Alors, est-ce qu'indirectement, il y a des grosses questions qu'on se pose?
1: On continue, Gabriel Hardy. Intelligence artificielle, les centres de données.
0: Oui. Data Center, Compass Data Center puis Data4, c'est deux compagnies très, très connues dans lesquelles Brookfield est propriétaire. Puis le gouvernement annonce dans ses grands projets qu'il va investir parce que ça fait partie des axes sur lesquels le gouvernement du Canada veut aller. Encore une fois, tu sais, je vous dirais, s'il y avait énormément de concurrents dans certains domaines, on pourrait dire, bon, tu sais, c'est quand même de portée générale. Mais dans beaucoup des situations que le gouvernement annonce, c'est quelques entreprises qui ont la capacité de livrer la marchandise pour ces milieux-là. Ouais. Et Brookfield est tout le temps là. Okay. Donc, quand on parle de faire de l'argent sur le long terme, on est encore en train de lier ça à la performance des milieux.
1: Oui. Transition verte, on parle de 41 milliards.
0: Ouais. 41 milliards avec un alignement parfait avec le fonds de transition de Brookfield pour lequel le premier ministre l'a mis en place et a un intérêt direct sur la performance de ce fonds-là. Donc là, on a des actions du gouvernement du Canada depuis qu'il est là qui s'alignent parfaitement avec le fonds que le premier ministre, à l'époque, a lui-même mis en place avec Brookfield et dans lequel il y a des intérêts différés. Donc, il va faire de l'argent si ce fonds-là performe bien. Et là, il vient en poste. Puis là, oups, soudainement, on a un alignement parfait entre les deux en disant il n'y a pas de lien. Mais c'est drôle, tu sais, les faits parlent plus que les mots, c'est-à-dire que la perception, puis ce qu'on voit, c'est que les alignements s'en vont parfaitement en ligne droite pour faire en sorte que ce fonds-là, mis en place par le premier ministre à l'époque, va très, très bien performer dans le futur.
1: OK. Et le Maple Fund?
0: Maple Fund, ben oui, 10 milliards de fonds publics, puis après ça, on nous parle de 36 milliards des grands fonds de pension. Tu sais, est-ce que ça vous dit quelque chose, les fonds de pension?
1: Ouais.
0: Ça fait quelques semaines que là, on voit le premier ministre puis les grandes annonces avec le ministre Champagne nous dire qu'ils vont utiliser les fonds de pension. Mais c'est bizarre, en 2024, en août 2024, le Maple Fund avait été proposé par Brookfield. Et là, je l'ai ici, il proposait 10 milliards d'investissements publics, 36 milliards dans les grands fonds de pension, puis 4 milliards Brookfield et autres investisseurs. Donc, encore une fois, ici, c'est du risque public avec un potentiel de retour sur investissement privé. Et qui avait proposé de gérer le fonds? Évidemment, Brookfield. Alors, encore une fois, quand on regarde ça, on voit les alignements.
1: Mais qui, là, vous sortez ça, vous, Gabriel Hardy, là, vous êtes dans l'opposition, mais qui, dans les médias, fait le suivi de toutes ces décisions, qui fait des liens entre, peut-être, des conflits d'intérêts entre le premier ministre qui utilise notre argent pour investir dans des projets qui vont bénéficier principalement à ses amis de Brookfield au privé?
0: Ben, c'est parce qu'à chaque fois, on nous dit que c'est de l'intérêt général. Puis c'est pour ça que le manque de transparence pour nous autres est le sujet à relever. Est-ce qu'on peut avoir un mécanisme totalement indépendant? Est-ce que les personnes qui gèrent les conflits d'intérêts peuvent ne pas être des employés directs du premier ministre? Est-ce qu'on peut s'assurer que le premier ministre ne se met pas dans une situation dans laquelle il met ses entreprises par lesquelles il détient des parts dans un fonds caché, mais il sait ce qu'il y a dedans. Est-ce qu'on pourrait avoir une clarté face à la population que leur argent sert à leurs intérêts et non pas à enrichir par la bande des amis du gouvernement et aussi, comme les témoins sont venus le dire, le premier ministre lui-même? Et c'est ça le plus grand problème qu'on voit ici. C'est un grand manque de transparence. T'sais, il y a deux semaines, la commissaire à l'accès à l'information a écrit au Sénat pour dire, écoutez, je n'ai jamais vu autant de manque de transparence de la part du gouvernement fédéral, en fait libéral, mais du gouvernement du Canada. De plus en plus de documents sont cachés, ils sont pas transmis et compagnie. Et là, caviardés. Et là, tu sais, récemment, en plus, on a le commissaire de l'ingérence étrangère qui nous dit que ça va pas du tout. Il y a 2400 agents d'ingérence étrangère sur des listes. Il y en a juste 30 qui sont vérifiés. Le gouvernement du Canada fait énormément d'annonces à chaque semaine pour dire, hey, arrêtez de poser des questions. Là, on essaie de faire de l'investissement au Canada. Comme si le but final de faire croître notre économie justifiait un manque de transparence totale, des shortcuts qui font en sorte qu'on a des personnes qui s'enrichissent sur le dos d'autres, mais en fait sur le dos des payeurs de taxes, puis de l'ingérence étrangère, soudainement, qui est plus trop un problème, tu sais, notamment avec la Chine, qui était une menace à la sécurité nationale, puis aujourd'hui, ben, on fait des rencontres de défense nationale avec la Chine. Ouais. Tu sais, c'est tout le temps ça, on pose des questions, puis on nous dit, ben voyons, vous êtes donc bien conspirationniste.
1: Pourquoi?
0: On veut juste des réponses, puis il y a clairement un manque de transparence ici.
1: OK, en conclusion, Gabriel, pourquoi les Canadiens et les Québécois s'en fichent complètement?
0: Ben, j'ai l'impression qu'à force de faire des annonces qui disent « Regardez comment on va vous aider » puis d'envoyer des chèques par la poste, les gens ont l'impression que le gouvernement travaille pour eux. Le problème qu'on a ici, c'est qu'à chaque fois qu'on envoie un chèque par la poste, on est en déficit de 67 milliards cette année, 65 l'année prochaine, puis une moyenne de 60 pour les 5 prochaines années. On envoie des chèques de dette au monde en leur disant « Regardez, là, on va essayer de vous aider un petit peu, là, mais pour faire déflect, t'sais, puis de pas regarder vraiment ce qui se passe. » Puis quand tu regardes, tu sais, c'est toutes des grandes annonces. Ils nous disent « Ah, tout va bien », alors que la vie en général va pas vraiment bien. L'accès au logement est terrible. Le coût de la vie augmente partout. Ils nous lancent de la poudre aux yeux comme ça pour qu'on regarde ailleurs. Mais nous, notre rôle d'opposition, des fois les gens se disent « Ben, l'opposition, elle s'oppose ». Non, nous, notre rôle officiel, c'est d'être fidèle au peuple et à la nation. Notre job, c'est de protéger les gens d'un gouvernement qui voudrait trop y aller large ou peut-être se donner trop de latitude. Et nous, notre job, c'est de poser les questions.
1: Bon, j'invite les gens à se faire une tête par eux-mêmes. Allez voir, ça se trouve où, ce document, les conflits d'intérêts apparents de Mark Carney? Où est-ce que les gens...
0: Sur GabrielHardy.ca, dans mon travail. Vous allez voir, je mets tout en ligne. Moi, c'est vraiment ça que je veux faire en politique. Hein, c'est d'être le plus transparent possible, partager l'information, laisser les gens faire leur opinion. Puis rendu là, ben, les faits, c'est des faits. T'sais, que tu sois à l'opposition ou au gouvernement, un fait, c'est un fait. Puis c'est aux gens de décider. C'est eux qui ont le pouvoir du crayon la journée du vote. Fait que voilà, ce fonds-là, en fait, là, ce qui vient d'être annoncé, 2 milliards sur 8 ans, avec Enercare, puis tout le côté thermopompe, je vais le mettre en ligne prochainement, là, l'étude, pour venir expliquer les problèmes qui sont liés à ça.
1: Ajoutez ça à la liste. Gabriel Hardy du Parti conservateur du Canada, merci. À la prochaine.
0: Merci à vous autres. Merci encore.
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1: Maxime Delan. N'importe quoi. Commande-le, je vais te livrer à la maison. Maxime Delan, bonjour.
36: Salut, mon beau
1: Benoît.
36: C'est
1: quoi ta recette de pommes? Vite, là. Là. Ah, ouais, ouais, let's go.
2: Les pommes, la croustade aux pommes, ouais. Mélangées, de la farine, du sucre, puis de la cannelle là, dans un petit bol. Là. Mettez les pommes là-dedans, brassez ça. Mettez du jus de citron après, étendez ça dans le fond d'un bol, puis le crumble.
1: C'est pas un crumble.
2: Mais le truc, c'est le top. La garniture.
1: C'est quoi? Comment tu le fais?
2: Du gruau, ouais, de la cassonade, des noix, puis du beurre fondu.
1: Mais tout égal, là. Toute quantité égale.
2: Non, non, mais j'ai pas le temps. Je viens de parler de... Vas-y comme ça te tente. Vas-y à l'œil.
1: Vas-y à l'œil. C'est là en texture, hein? Parfait. Ouais. Mais c'est le temps, là. Les pommes sont belles.
2: T'as l'eau aux pommes en fin de semaine.
1: Ouais,
2: pis... C'est difficile de pas en lancer.
1: Bah, t'es bien niaiseux. Qui lance des pommes?
2: Personne.
3: Parce que c'est difficile.
1: Sacramouille.
2: Surtout pour moi.
1: Dès que tu donnes un peu de lousse, là.
3: Trop tard. C'est lâché.
2: C'est exactement ce que je reproche à mon petit garçon. Ouais.
1: Mais t'en as mangé combien?
2: Ah, pas beaucoup.
1: Non?
2: Non, pas beaucoup. Ouais. Mais ma petite fille, à 2 ans, c'était une croquée.
1: On ça commence à être cher, hein, les aux pommes?
2: Oui, c'est combien? C'est 40 piastres, là?
1: Pour le sac, 30, là? 30
3: la pomme, hey!
1: Non, mais 40 piastres, le sac de pommes.
2: Ouais, mais c'est un gros sac.
1: Non, je comprends. Mais c'est 40 piastres, pareil, pour des pommes.
2: Hey, t'es-tu prêt parce que tous ceux qui nous écoutent également vont finir la chronique fâchée, je te le
1: c'est
2: dis.
1: C'est pour ça que je

0: t'aime, ris de nous autres, à quel point c'est facile de quitter le pays. Moi, tu sais, Benoît, j'ai pas de problème quand, par exemple, il y a un dossier, une enquête de fraude, une enquête d'agression sexuelle ou quoi, puis en cours d'enquête, on trouve qui est le coupable ou qui a commis ce geste-là et qu'on le trouve pas parce qu'il a quitté le pays. Ça, je peux comprendre. Le problème, selon
1: Attends,
0: moi...
1: tu peux comprendre qu'il a quitté le pays?
0: Je comprends qu'il a quitté le pays parce qu'il sait qu'il a commis quelque chose de grave. Il veut fuir la justice. Je comprends pourquoi il fait ça.
1: Mais j'espère que tu comprends pas pourquoi le juge ne saisit pas les passeports.
0: Oui, mais ce que je te dis, c'est que si on découvre de qui il s'agit durant l'enquête policière...
1: Ben là, oui,
0: c'est ça. Ben, c'est pour sûr. Ça je te dis ça. J'ai pas de problème avec
1: en
0: ça.
1: En général, les criminels attendent pas d'être arrêtés par la police sur place.
0: C'est ça.
1: Hein?
0: C'est ça. Ils prennent la fuite avant l'arrivée des policiers. Tu le sais, je le dis tout le temps.
1: Qu'on avait remarqué, oui.
0: Non, mais le problème, c'est vraiment quand on arrête le bandit et qu'on le remet en liberté ou qu'on le condamne
1: oui.
0: et qu'on le remet en liberté en attendant de lui donner sa sentence.
1: Là, je comprends.
0: On l'a dans nos mains.
1: Ben oui.
0: Gardez-le.
1: Mm-hmm.
0: Et là, j'ai des exemples pour toi.
1: Fais-toi plaisir.
0: Paul Mukendi. Paul Mukendi, c'est un pasteur. C'est un pasteur qui a fondé le centre évangélique Parole de vie, qui a été reconnu coupable d'agression sexuelle et de voies de fait armées sur une adolescente de 14 ans. Il porte sa cause en appel parce qu'il a été reconnu coupable sur toute la ligne. Il porte sa cause en appel. Et qu'est-ce que la cour d'appel dit? Monsieur Mukendi, vous pouvez être libre durant les procédures. Qu'est-ce que tu penses que Paul Mukendi a fait? Parce que la cour d'appel a rejeté sa demande. C'est pas recevable. Mais Paul Mukendi était déjà parti.
1: Trop tard.
0: Était déjà parti, regarde.
1: Ça se peut pas.
0: Ouais, il s'est rendu, il est présentement dans la République démocratique du Congo, continue de diriger son église à partir de là-bas.
1: Ah oui.
2: Bon, on a reçu une question, Max. Pourquoi ça n'a pas déjà été effleuré l'idée de simplement retirer les passeports de ces personnes-là le temps?
0: Oui.
1: On n'arrête pas de le dire.
0: Oui.
1: On n'arrête pas. Les juges comprennent pas ça.
0: Ben, ça, c'est abordé aussi dans le dossier de mes collègues. Tu peux retirer le passeport de quelqu'un, mais il n'y a rien qui l'empêche d'avoir un faux passeport, d'avoir des faux papiers. D'ailleurs,
1: c'est pas facile, des faux papiers. Ça se dit bien, là. Ça
2: Puis ça se découvre pas rendu à l'aéroport, ça, je veux dire, si facilement.
0: Mais moi, j'ai été étonné quand je lisais les articles de mes collègues à quel point, à l'aéroport, tu sais, je vais te parler de cas plus loin dans ma chronique, où il y a des gens recherchés en vertu de mandat d'arrestation puis qui sont à l'aéroport Montréal-Trudeau ou à Pearson, à Toronto, puis prennent leur vol, puis il n'y a jamais de signal d'alarme.
1: Oui.
0: C'est que ça prend quelqu'un qui les reconnaît ou un voyageur qui les reconnaît.
1: Comme ça, il n'y a pas de connexion entre le système de justice immigration ou les douanes. Ou...
0: C'est ça, mais on traîne de la patte dans ce dossier-là.
1: Pas à peu près.
0: Autre dossier, Benoît.
1: Oui.
0: Cas de Fatima El-Boukhari, c'est une propriétaire de garderie à Montréal qui a fraudé 9 familles. En janvier 2025, le juge la condamne à un an de prison et à rembourser 70 000 $ à ses victimes. Elle porte sa cause en appel, elle est libérée durant les procédures avec des conditions à respecter, dont celle de demeurer à sa résidence à Montréal.
1: Ah oui.
0: Qu'est-ce que tu penses qu'elle a fait? Elle a pogné ses affaires, puis elle s'est sauvée au Maroc, où elle se trouve encore là-bas. Peut-être même qu'elle dirige encore une garderie là-bas, puis peut-être qu'elle est en train de frauder d'autres familles marocaines là-bas. T'en veux-tu d'autres exemples? On va t'en donner un autre.
1: Oui,
0: l'homme d'affaires Jean-François Malo. Benoît, il a commandé une attaque armée contre un avocat. C'est pas rien, là. Il a envoyé 2 taupins chez l'avocat qui l'ont tiré à travers sa porte d'entrée. L'avocat a survécu. Et malgré le fait qu'il était recherché en vertu de 2 mandats d'arrestation et qu'il se trouvait sur la liste des fugitifs les plus recherchés du Québec, Jean-François Malo a pu monter à bord d'un avion et quitter le pays. Et aux dernières nouvelles, il se trouve en Martinique, en speedo sur la plage, il se la coule douce, le beau Jean-François. Et il le dit clairement, je ne reviendrai pas au Québec parce qu'il sait qu'il y a une peine d'emprisonnement qui l'attend ici. Je veux te parler aussi d'Austin Atoui. Austin Atoui, c'est un vieux pervers de 68 ans, Benoît. Sa femme a une garderie à Montréal et pendant la sieste, Austin Atoui va chercher une petite fille de 4 ans. L'amène dans la salle de bain, lui enlève ses pantalons, lui touche les parties génitales et force la petite fille à lui faire une fellation. Il est arrêté et remis en liberté avec des conditions à respecter. Finalement, vient le jour du verdict. Il est déclaré coupable, mais comme c'est souvent le cas, le juge le remet en liberté en disant « Je vais rendre ma sentence plus tard. » Fait que d'ici là, vous avez des conditions à respecter. Le soir même du verdict, Austin Atoui

0: Et un vol aller simple pour Paris. Et à partir de Paris, il est allé se réfugier en Algérie. Et au moment où on se parle, il est toujours là-bas, en Algérie. On ne sait pas, peut-être qu'il a forcé d'autres petites filles à faire des choses qu'elles n'ont pas envie de faire et qu'elles n'ont pas l'âge de faire,
1: Ben oui,
0: surtout.
1: ben oui.
0: Un dernier exemple, Benoît. Costel Boroika, un agresseur sexuel récidiviste. Je veux insister là-dessus, il est récidiviste. Il a drogué sa voisine à Saint-Eustache pour l'agresser sexuellement. Il a été reconnu coupable, le juge l'a remis en liberté jusqu'à ce que sa sentence soit donnée. Et Costel Boroika a eu le temps de vendre toutes ses affaires, a eu le temps de vendre son condo, s'acheter un billet d'avion, s'est envolé en Turquie. Le juge l'a condamné à 4 ans d'emprisonnement en son absence parce qu'il était en Turquie. Là, il s'est enfui ensuite en Roumanie. Mais Costel Boroika ne reviendra jamais au Québec.
1: Et les victimes n'auront jamais le sentiment de justice non plus.
0: Non.
1: Justice sera jamais rendue. Déjà, ça fait dur
0: Ça
1: comme
0: fait dur.
1: justice. C'est mollasson. Mais même ça, c'est même pas appliqué.
0: Puis Benoît, je vais te donner un dernier exemple parce
1: Vas-y.
0: que j'espère sincèrement qu'il y a un politicien qui a lu ça ou qui nous écoute en ce moment à Ottawa, à Québec, et qui va dire ça, là, ça va être mon cheval de bataille. Je vais m'arranger pour que ça ne se reproduise plus. C'est l'histoire de ce père de famille qui a été arrêté il y a une couple d'années pour avoir agressé sexuellement ses trois petites filles, ses trois enfants pendant des années. Il a été reconnu coupable sur toute la ligne. Le juge prend la peine de dire que la sentence qui va lui être imposée va être exemplaire. Le procureur de la couronne s'est levé, a demandé à ce que le père soit incarcéré immédiatement. Madame la juge, vous savez là, que vous allez le condamner à une longue peine d'emprisonnement, incarcérez-le donc maintenant. Et la juge a dit non, non, non. Jusqu'à maintenant, il a toujours respecté ses conditions. Je vois pas pourquoi il les respecterait pas maintenant. Il y a même l'une des victimes, donc l'une de ses propres filles, qui s'est levée, qui a dit à tout ce beau monde-là, regardez-le comme il faut. Si vous ne l'emprisonnez pas maintenant, c'est la dernière fois que vous le voyez. Et elle avait raison. Il a sacré son camp en Californie et au moment où on se parle, il se terre quelque part au Mexique. Puis au Québec et au Canada.
1: Et la juge a dit quoi?
0: Je ne sais pas ce qu'a dit la juge.
1: C'est le fun d'interviewer la juge.
0: Tu penses-tu qu'elle va
1: Puis,
0: parler?
1: même chose, comment vous trouvez ça?
0: Ouais.
1: Votre jugement, là,
0: ouais.
1: ça vous tente-tu de
0: Parce que
1: revoir votre façon de faire?
0: lui, là, il était en cavale. Et elle l'a condamné à 14 ans de pénitencier. 14 ans.
1: Il s'en fout, il est pas
0: au
1: là.
0: moment où il y a le verdict de culpabilité qui est rendu, elle aurait pu l'envoyer en dedans tout de suite. Non. Parce qu'au Québec, au Canada, c'est comme ça. On veut restreindre le moins possible les libertés des
1: Ben
0: gens.
1: oui, même les violeurs d'enfants.
0: Puis je veux juste terminer là-dessus en disant,
1: Ouais.
0: au-delà de ces trucs judiciaires-là, il y a des victimes derrière ça
1: Ouais.
0: qui, encore aujourd'hui, ont l'impression que justice n'a pas été rendue. J'ai tout le temps, pas rapidement.
1: Non,
0: Pas le temps.
1: on arrête ça là, on est déjà assez en tabarnak.
0: Ah
1: Je
0: non,
1: pense que ta mission est accomplie.
0: je vais la garder pour demain.
1: Mais vas-y vite.
0: Rapidement, tous les services de police au Québec se cassent le bessic depuis des années pour la fraude grands-parents, la fameuse fraude grands-parents. Et là, tu as deux suspects. Le premier s'appelle Junior Innes et sa complice. Eux autres ont été reconnus coupables, sont allés chez des gens à Drummondville-Saint-Hyacinthe pour aller récupérer de l'argent de fraude. Les policiers ont procédé à leur arrestation et regarde ça. Ils viennent de plaider coupables les deux et les deux ont reçu une absolution. Pas de dossier criminel, des travaux communautaires parce que
1: Pourquoi?
0: le juge a dit que si il donnait un casier criminel à Junior Innes, ça pourrait l'empêcher à retrouver son emploi d'assistant de classe dans une école. Fait
1: Wow. Ils sont aberrants. Les juges sont aberrants. Faut faire attention à ce qu'on dit, là, mais hey, ils sont absolument aberrants.
0: Mais le juge le dit, et je le cite, l'argent facile, même celui obtenu en jouant un rôle secondaire pendant une infraction, doit être fermement condamné. Et
1: Retournez chez vous.
0: ce même juge-là dit à
1: C'est assez.
0: ces deux accusés-là,
1: C'est assez.
0: pas de dossier criminel.
1: C'est assez. C'est assez. On salue tous ces juges. Faut que je fasse attention à ce que je veux dire. Merci, Maxime.
0: Salut.
1: À demain.
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1: Antoine, bonjour.
16: Bonjour Benoît.
1: Alors, rencontre de la transition gouvernementale ce matin entre Mme Fréchette et M. Saint-Pierre Plamondon.
16: Oui, donc actuellement, ça se passe. Donc à 12h10, il va y avoir une prise d'image, déclaration aux médias. Habituellement, ça se passe dans l'ordre, puis on doit souligner ça, célébrer ça, parce que dans d'autres pays, même de tradition démocratique, on sait que les transitions et les passations de pouvoir sont plus difficiles que jamais, je pense évidemment aux États-Unis. Alors, on verra. Écoute, entre les deux personnages, disons que il y a une certaine animosité, là. Surtout quand on entendait Mme Fréchette, dès qu'elle a été... nommée première ministre répondre au Parti québécois, il y avait comme une espèce de elle était très vindicative, plus qu'avec les autres partis. Mais évidemment, moi, je serais prêt à parier que ça va bien se passer, qu'il va y avoir des sourires. Ça fait quand même quelques jours qu'on a voté, là, 8.
1: Ouais.
16: En 2018, c'est la dernière fois qu'un parti succédait à un autre à la tête du gouvernement. Et ça s'était passé beaucoup plus vite, ça avait pris 4 jours. Monsieur Legault était là, puis il avait souligné les bons coups de Philippe Couillard. On peut l'écouter?
17: Il laisse quand même
18: la maison en ordre.
17: La maison en ordre, avec les finances publiques en ordre.
18: Des chanceux, pas mal.
17: Il n'y aura pas de surprise.
16: Donc, c'est rare qu'on entendait ça, parce qu'avant, justement... c'était un peu une tradition, là. Un premier ministre arrivait en poste, puis quelques jours après, disait « Quelle catastrophe, les finances publiques! »
1: C'est pire là, que ce que j'avais prévu.
16: On connaît. On s'est doté de systèmes et de procédures. Par exemple, la vérificatrice générale vérifie les prévisions du gouvernement, puis les chiffres. Donc, depuis ce temps-là, c'est comme ça, c'est bien. Je tiens à dire que Philippe Couillard, à l'époque... était très content qu'on dise que les finances publiques étaient en ordre. François Legault, dans un élan de rassembleur, il avait dit « Ah, il y a beaucoup plus de choses qui nous rassemblent que ouais. qui nous divisent. » Puis Philippe Couillard avait dit « Quand même, il y a quand même beaucoup de sujets sur lesquels on est différents, mais je vous promets de pas être une... belle-mère.
1: Ouais.
16: Ce qui n'a pas été, il faut le dire. Alors, on verra.
1: L'économie, les finances publiques en ordre, mais les écoles, les hôpitaux en désordre, les prisons en désordre. Il y a bien des affaires. Ça a coûté cher, ces finances publiques-là.
16: Ben oui, puis là, il y avait comme un consensus. Tu sais, pendant la dernière campagne, tous les chefs disaient, moi, je veux réduire la bureaucratie, réduire les dépenses publiques. Est-ce qu'on va se ramasser dans le même paradoxe de Couillard, c'est-à-dire les finances publiques sont en ordre, mais les services publics sont en désordre? Peut-être.
1: Bon, et qui sera président de l'Assemblée nationale? As-tu un pool là-dessus?
16: C'est difficile de faire un pool là-dessus, Benoît, parce que on sait que Nathalie Roy, elle, voulait continuer, mais on peut l'écouter. Elle l'avait dit à Paul Larocque. On peut écouter.
19: Et là, je vais vous annoncer quelque chose.
20: Allez-y.
19: Alors, si, je dis bien si, je ne prends absolument rien pour acquis, et encore moins les citoyens de Boucherville et de Saint-Bruno sont des gens brillants, si ils me font l'ultime privilège, parce que c'est un grand privilège d'être élu député, c'est la chose la plus touchante et émouvante. C'est pas un job, c'est un mandat. Et s'ils me font le privilège
1: de me non, c'est trop long. C'est trop long. Non, tu veux être président de l'Assemblée nationale, arrêtez de flagorner. Tout le monde
16: est tellement intelligent. J'avais jamais vu ça, moi.
1: Voyons,
16: j'avais jamais vu ça. Elle a dit qu'elle ne ferait même pas campagne pour être la plus non-partisane possible.
1: Mais elle n'a pas été élue. Donc,
16: elle
1: n'a
16: même pas été élue. Alors là, ça nous prend un remplaçant. Alors, parce que si, effectivement, elle avait été élue, ça aurait été une candidate sérieuse. Elle l'est d'ailleurs jusqu'au 17 novembre.
1: Ouais.
16: Elle le demeure. Puis,
1: non, elle a été bonne, hein? Elle a été bonne comme présidente de l'Assemblée nationale.
16: Oui, c'est
1: très bonne.
16: Une des questions qu'on se pose, c'est qui a cette poigne pour essayer de d'apaiser un peu cette assemblée-là qui se divise, qui se chicane, tout ça. Moi, je pense que Enrico Ciccone serait peut-être un bon arbitre. Il faudrait qu'il mette son
1: un gilet d'arbitre, ouais.
16: Pour séparer les belligérants.
1: Puis un sifflet.
16: Mais imagine-toi donc, les libéraux, ils veulent pas du poste de président. Souvent, quand dans les dernières années, quand il y a eu un gouvernement minoritaire, c'était quelqu'un d'un autre parti.
1: Oui. Pourquoi pas?
16: C'est François Gendron qui a été élu, par exemple,
1: ben oui.
16: Et Jean Charest est en furie en 2008. Puis après ça, ben ça a été Jacques Chagnon qui a continué sous le gouvernement minoritaire de Pauline Marois. Et là, ben les libéraux, ils en veulent pas. Ils veulent forcer finalement le gouvernement, le parti au pouvoir, de se délester d'un des leurs. Parce
1: ben
16: que
1: oui.
16: Quand quelqu'un devient président, il vote plus. Alors, peut-être que chaque vote compte dans un gouvernement minoritaire. Tu peux faire tomber le gouvernement. Donc,
1: OK, la game commence, là. La game politique commence.
16: Ouais. Mais c'est intéressant que les libéraux n'en veuillent pas, mais ils vont être obligés de se défaire d'au moins un pour les vice-présidences, parce qu'il y a 3 vice-présidences, puis il y a toujours un de ces vice-présidents-là qui vient de l'opposition officielle. Okay. Je ne sais pas si tu te souviens, en 2022, il y en a deux qui avaient failli s'entretuer. Marie-Claude Nichols puis Franz Benjamin, les libéraux. Finalement, Dominique Anglade, qui était chef encore, avait expulsé Marie-Claude Nichols. Pourquoi c'est intéressant comme ça? Ben, c'est 51 000 piastres de plus que tu as payé.
1: Quand même, bon, hein? Pas pire.
16: C'était vice-président, vice-président.
1: 1 000 piastres par semaine. Référendum à plusieurs options en Alberta, j'en ai parlé. Il y a 10 questions, il y en a une seule sur la place de l'Alberta au Canada. Le reste, c'est sur l'immigration, le Sénat et les juges.
16: Je t'écoutais ce matin, puis je me suis dit, est-ce que ça serait possible au Québec, avec la loi sur les consultations populaires que nous avons, de faire une question à plusieurs volets comme ça, ou un référendum à plusieurs volets, ça serait difficile parce que la loi force la création d'un comité du oui, comité du non. Donc là, ça prendrait toutes sortes de comités oui-non, parce que comme tu l'as dit, c'est un référendum, tu sais, les 5 premières questions, c'est sur l'immigration, le contrôle de l'immigration, puis comme tu l'as bien dit, on se ferait traîner, je pense, le Québec à l'ONU, quelque chose comme ça, parce que si on posait des questions comme celle-là, parce que c'est par exemple accès aux programmes sociaux, êtes-vous en faveur de l'introduction d'une loi stipulant que seuls les citoyens, les résidents permanents et les personnes ayant un statut d'immigration approuvé par la DOTA seront admissibles au programme? Dès qu'on a évoqué ça, évidemment, le gouvernement, même Legault s'est fait traîner devant les tribunaux pour les frais de garde, par exemple, il a perdu là-dessus sur une question qui ressemble à ça. Puis comme tu l'as bien dit, ben il y a la question 10 qui est l'avenir de l'Alberta dans le Canada. Et moi, je me dis, est-ce qu'il faudrait pas s'inspirer de cette façon-là de poser une question au Québec si on devait avoir un référendum sur l'indépendance, la souveraineté, comme qui a été promis par le gouvernement qui est maintenant minoritaire de Paul Saint-Pierre Plamondon. Et je l'ai déjà écrit, moi, je pense que pourquoi on serait obligé de revivre l'espèce de situation binaire oui-non de 80 ou de 95? Est-ce qu'on pourrait pas avoir plusieurs options? Il y a deux options qui sont proposées aux Albertains. L'Alberta devrait demeurer une province canadienne, puis option 2, le gouvernement de l'Alberta devait entamer le processus juridique prévu par la Constitution canadienne pour tenir un référendum. Moi, je pense qu'on pourrait trouver aussi plusieurs options. Je le dis depuis un an, personne ne m'écoute.
1: Ça, quoi? Qu'est-ce que tu as dit?
16: Personne ne m'écoute.
1: Quoi?
16: Tout le monde s'en fout.
1: J'ai pas entendu. Je t'écoutais pas. Oh, okay, okay.
16: Je sais, tu m'écoutes pas.
1: Quoi?
16: Tu regardes tes feuilles, mais moi, je m'adresse au...
1: Non, mais je me disais, il n'y a pas d'Alberta Bashing Community Groups Network. Ça n'existe pas, ça. Il y a le Québec Bashing Community Groups Network, mais il n'y a pas celui en Alberta.
16: On pourrait créer cette organisation-là de l'Alberta Bashing en français, parce que ils ont même pas, je pense, accès à un bulletin de vote en français.
1: Ah non, puis ici, il fallait que ce soit en bilingual. Ouais.
16: C'était les droits fondamentaux, Benoît. Allons à l'ONU.
1: Pas avec ça. Oui, mais pas l'Alberta. Pas les francophones en Alberta. Les autres, on s'en fout. Bon, on revient demain sur la même question avec Antoine Robitaille. Merci. Salut.
16: Salut. À demain.
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1: David Proulx est avec nous. Monsieur Proulx, bonjour.
33: Bonjour, Benoît.
1: Qui est Brandon Thomas et que fait-il dans la vie?
33: Brandon Thomas, c'est un ingénieur en informatique et puis il a travaillé chez Square, grosse boîte et tout, un gars super brillant. Puis là, il était fâché contre les factures et les frais d'annulation d'Adobe. Adobe, c'est un géant du logiciel. C'est eux qui font les logiciels comme Photoshop, Lightroom, les logiciels d'édition d'images et de vidéos. Grosse entreprise, 94 milliards de dollars. Puis là, il est fâché, puis il dit, sais-tu quoi? Je vais reverse engineering, donc je vais recréer les logiciels avec l'AI. Puis il l'a fait. Donc, t'as un gars tout seul.
1: Mais c'est pas un vol, ça.
33: C'est pas un vol. Parce que là, ce qui est hallucinant, je pensais pas que c'était pour se passer comme ça. Je savais que c'était pour arriver. Moi, je m'attendais que ce qui va arriver, c'est que les gens vont mettre un IA pour travailler avec un logiciel. L'IA, en travaillant avec le logiciel, va comprendre le logiciel, va rebâtir le logiciel. Mais là, c'est pas ça qui est arrivé. Quand tu bâtis un logiciel, tu as ce qu'on appelle le code source. Donc, ou la recette secrète. Fait que là, le code source, c'est du langage que les humains est capable de lire. Après ça, tu mets ça dans un compilateur. Puis là, ça transforme tout ça en des 0 puis des 1. Puis là, nous, on regarde ça, puis on n'est pas capable de comprendre les 0 puis les 1. Mais l'IA est capable de comprendre. Donc là, tu prends n'importe quel logiciel, tu donnes ça à un IA, l'IA lit les 0 puis les 1, comprend toutes les règles, les fonctionnalités, comment ça fonctionne et tout, et recrée le logiciel au grand complet dans un autre langage.
1: Et ça veut dire quoi, un autre langage?
33: C'est un autre langage de programmation qui va être plus efficace que l'ancien langage. Donc, dans le fond, là, ils ont... Parce que moi, demain matin, toi puis moi, on décide de se partir une compagnie, puis on dit, on reprogramme Photoshop. Ou tu sais, comme dans le cas du Québec, là, Pétale, le dossier Pétale, là, pour les dossiers, là, dans Santé, prendre rendez-vous, là, le scandale,
1: oui,
33: là,
1: oui,
33: ça
1: oui.
33: Des centaines, au-dessus de 100 millions. Là, toi puis moi, on décide de reprogrammer ça. On a le droit de regarder qu'est-ce que le logiciel fait puis de recréer la même chose. Les idées sont pas protégées.
1: Ouais.
33: Le code source est protégé. Donc, si tu prends une IA pour comprendre toutes les fonctionnalités, puis toutes les interconnexions, puis faire tout le travail d'analyse, tu as le droit de le reprogrammer. Donc là, j'ai mis l'image, là, toute la série de logiciels de Photoshop en bas, donc Photoshop, Illustrator, Premiere, Lightroom, tout ça qui vaut 94 milliards de dollars, il a refait des copies, tout avec l'IA. Là, vas-y.
1: Gratuit?
33: Gratuit. Open source. Donc là, tous ces logiciels-là ne fonctionnent pas parfaitement. Là. Il y a plein de bugs, mais il vient de les lancer. Là. Puis il les a lancés tout d'un coup.
1: Et quand tu dis « ils », tu parles?
33: Un gars.
1: Brandon Thomas.
33: Brandon Thomas. Il a fait ça avec l'IA. Puis là, j'ai amené, pour que les gens comprennent... Là,
1: mais excuse-moi, mais ça, Adobe, là, ça a pris combien de temps à créer?
33: Ah, ça a pris 20-30 ans. 20-30 ans à bâtir ça avec d'immenses équipes, faire des meetings, retravailler, réécrire. Tout le modèle économique du logiciel change. N'importe quel logiciel que tu es tanné de payer par mois,
1: ouais.
33: Tu regardes le logiciel, comment il est fait, tu demandes à l'IA de t'en faire une copie, l'IA va t'en faire une copie.
1: Attends, parce que toi, tu dis ça simplement, tu demandes à l'IA de faire... Comment tu demandes à l'IA?
33: OK. Tu sais, Brandon Thomas, c'est un ingénieur, il a mis tous les outils, il comprend comment ça fonctionne. Donc ouais. Là, toi, tu peux pas juste demander à l'IA, refais-moi ce logiciel-là, il ne fait pas d'erreur. Ben, ça marchera pas. Okay. C'est un petit peu plus compliqué. Mais l'idée, c'est qu'il y a des gars aussi intelligents que Brandon chez Adobe. Là. Puis ça te prend un gars qui dit, ça suffit, je le rebâtis, puis qui a les aptitudes, les connaissances. Mm. Avec l'IA, il est capable de le rebâtir.
1: Mais là, ça veut dire qu'il peut saboter toute l'industrie?
33: Ben, tout le modèle économique. Tu sais, tu m'as déjà entendu dire que les recettes secrètes, ça n'existera plus. Puis ben, c'est là qu'on est. Là. Donc, la propriété intellectuelle, le droit en propriété intellectuelle, avec les nouveaux outils qu'on a là, tout est sans dessus, parce qu'on est capable de copier extrêmement facilement n'importe quoi. Je t'en ai un exemple dans le domaine du jeu vidéo.
1: Okay.
33: Je voulais terminer avec ça, mais on va le montrer tout de suite. J'en ai une vidéo. Il y a ce qu'on appelle des mash-ups. Donc, c'est une autre technique qui est utilisée, mais tu prends un personnage d'un jeu vidéo que tu mets dans un autre jeu vidéo, puis tu mixes ça ensemble. On va peut-être être capable de le voir. Regarde, donc là, tu as Mario qui est dans le jeu Halo. Un jeu de bataille. Ouais. Puis là, t'as Minecraft qui est mélangé avec un autre jeu. Puis tu peux avoir du Call of Duty avec Minecraft. Parce que là, tout...
1: Parce que les mashups, ils faisaient ça en musique. Mais ils comprimaient deux chansons en même temps. Puis ça donnait quelque chose de compatible, en tout cas, mais de nouveau et de bizarre. Là, ils font ça avec les jeux vidéo.
33: Mais là, de mettre Mario Bros dans Call of Duty,
1: ben oui.
33: C'est des millions de dollars de développement pour être capable d'arriver à ça. Et là, maintenant, avec les techniques d'IA, de prendre deux logiciels, de dire « je veux bâtir un pont entre les deux puis je veux que ça se communique ensemble », c'est un projet d'une fin de semaine. Moi, je me suis fait une application sur ma montre Pixel. Alfred, qui est mon adjoint que je me bâtis pour travailler pour moi, je voulais être capable de lui parler à partir de ma montre. J'ai fait ça en une nuit. J'ai fait mon plan. On vit à une époque hallucinante. Là. Thomas, il dit, puis c'est ça qui est beau, parce qu'il y a tout le discours... on pourrait dire d'autonomiste en technologie, il dit « Nous allons reprendre l'Internet et notre technologie pour toujours. » Les GAFAM qui ont voulu prendre le pouvoir sur tout, on est capable, Adobe, ça va être une des premières victimes, de dire « Ça suffit, là. Me milquer à tous les mois en me chargeant un abonnement de prix de fou quand avant je pouvais acheter mon logiciel puis le garder aussi longtemps que je voulais, ça suffit.
1: Yeah. » Hier, Mme Dutrisac faisait les impôts, je ne sais pas trop, les dépenses. Moi, je ne m'occupe pas de ça. Elle me disait, as-tu vu combien on paye à Apple à chaque mois pour des trucs? Là, tu dis. Puis là, tu te constates que à la fin de l'année, c'est beaucoup d'argent pour des abonnements. Puis là, on va essayer de faire le ménage là-dedans. Parce que là, tu t'abonnes à des affaires, tu ne sais pas pourquoi, tu ne sais pas pour quand, puis à quoi ça sert. Est-ce qu'on va pouvoir... limiter nos abonnements avec l'IA?
33: Ben, oui, on peut limiter les abonnements, mais c'est sûr, si tu te désabonnes à Netflix, tu n'auras plus le contenu de Netflix. Mais supposons que tu t'abonnes juste à un système pour pouvoir sauvegarder tes photos. Ben, tu pourrais demander, bâtis-moi un système moins cher que Apple Photo pour pouvoir storer mes photos. Puis pour le gouvernement, pour nos impôts, j'ai emmené un graphique là, qui montre une belle curve, je vais l'expliquer. Là. Le développement logiciel aujourd'hui, de la façon que ça fonctionne, t'as un 10% d'analyse au début. Ça, c'est l'analyse qu'on a expliqué la semaine passée que le gouvernement fait pas. Là. Mais habituellement, quand tu fais ton analyse, t'as un 10% du coût au début. Puis ça, les clients le voient. À la fin, tu as le contrôle qualité qui représente 10% du coût. Ça, tout le monde le fait. Là. Ça va bien, même au gouvernement. La boule du milieu, là, le gros du coût, c'est le 80% de développement. Donc, c'est les programmeurs chez eux, là, que tu parles pas pendant des semaines, qui travaillent, qui programment. Dans le cas du gouvernement, qui programme la mauvaise affaire pour après ça recommencer à nouveau.
1: Ouais.
33: Tout ce 80%-là est en train de disparaître. Donc, ce que ça veut dire...
1: C'est 80% payant.
33: C'est 80% payant de l'industrie qui veulent protéger à tout prix. Puis là, ce 80%-là aura plus raison d'être très, très, très bientôt.
1: Pourquoi et comment?
33: Ben, à cause que l'IA le fait, le 80%.
5: Mais qu'est-ce qui nous dit que c'est pas déjà le cas? Ces programmeurs-là sont pas déjà en train d'utiliser des outils qui accélèrent leur travail, mais ils vont quand même facturer des heures parce que, encore pour le public, c'est normal que ça prenne autant de temps.
33: Exactement. Mais c'est en ce moment, il y a certains joueurs qui font pas bénéficier de l'économie à leurs clients. Donc, tu sais, nous, ce qu'on développe aujourd'hui, ben, ça coûte à peu près le cinquième de ce qu'on aurait facturé il y a un an et demi, t'sais.
5: Ouais.
33: Puis on facture en conséquence, on donne l'économie aux clients. Mais souvenons-nous de ce qu'on a vu la semaine passée. Si un mandat est trop peu cher, le gouvernement fait juste l'écarter en disant « ça se peut pas ». Alors, c'est carrément en ce moment, dans le système immunitaire du gouvernement, on empêche ces innovations technologiques qui pourraient réduire les coûts des projets de l'État instantanément.
1: Parce qu'on ne sait pas comment les évaluer.
33: Exactement. Puis c'est nouveau.
1: OK. Ça va changer au cours de la prochaine année.
33: Là. Ah, c'est radicalement. Là. L'économie du logiciel est sans dessus-dessous. Là. Je suis pas capable d'imaginer ça va être quoi le futur modèle économique du logiciel.
1: On est bouleversé. Hey, ça va brasser. Hein? David Proulx, merci. À demain.
33: À demain.
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1: Bonjour, venez vous asseoir. C'est correct, tout va bien. Là, j'ai lu une publication, la publication de Fatima Aboubakar, qui était candidate du Parti québécois, qui a été défaite dans Laval-des-Rapides. Elle est avec nous, Mme Aboubakar. Bonjour.
10: Bonjour, M. Dutrisac.
1: Bienvenue, approchez-vous du micro. Ouais. Votre publication m'a touché parce que je me dis... Ça se peut pas, ce prix à payer pour vous présenter en politique, il est cher pour vous.
10: Il est très cher et ça devient même trop cher. Là. C'est à un certain moment, moi je croyais qu'en perdant les élections, on allait me lâcher, mais non, ça lâche pas.
1: Mais là, ça fait 8 jours, là, les élections. Ouais. Vous continuez à recevoir des messages?
10: À tous les jours, j'en reçois des messages.
1: Et pas des compliments, là?
10: Non, pas du tout. Je reçois même pas des critiques. Je peux accepter des critiques, mais je reçois que des insultes, du rabaissement, des choses affreuses. D'ailleurs, ce que vous avez vu, c'est rien par rapport à ce que j'ai enlevé, j'ai supprimé, parce que il y a des insultes qui sont très, très, très dégradantes à un point où j'étais pas capable de les laisser, de les garder.
1: Ouais, c'est malheureux parce que des fois, faut dire la vérité, mais je comprends que c'est lourd à porter, là, mais j'imagine qu'il y a des insultes aussi à caractère sexuel.
10: C'est ça ce que j'avais supprimé, effectivement, que vraiment c'était trop, trop dégradant, trop rabaissant.
1: Qu'est-ce que vous avez fait pour mériter ça?
10: Je me suis présentée candidate pour le Parti québécois. C'est ça le gros, grand péché que j'ai commis dans ma vie.
1: Et vous êtes arrivée deuxième?
10: Et je suis arrivée deuxième, et pas une grande différence, dans une circonscription qu'on disait pas du tout prenante pour le Parti québécois.
1: Ouais. C'est assez troublant ce que vous vivez, Mme Aboubakar, parce que je vous sens seule, je vous sens isolée dans cette situation-là. Vos adversaires, je veux les nommer parce que Caroline De Geer pour le Parti libéral, Sabrina Di Matteo pour Québec solidaire, René Niro pour le Parti conservateur et Vincent Bolduc de la CAQ, il y en a pas un qui s'est porté à votre défense?
10: Non, pas du tout. Pas du tout. Je suis vraiment seule dans ce combat.
1: Parce que c'est pas une critique, là. Vous dites la peur, ce que vous vivez, là, entraîne la peur de s'afficher, à hésiter à partager une publication, à parler de ses convictions. Ça nous amène à l'autocensure. Est-ce que vous sentez ça, là, pour vous?
10: Mais je le sens. Ben, moi, j'ai fait ma publication pour dire, moi, je le vis. Si je suis capable de le supporter malgré moi, c'est pas agréable pour personne de vivre ça, mais parce que pendant ma campagne électorale que j'ai menée vraiment avec cœur, là, ma campagne, c'était une très belle expérience que j'ai vécue. J'ai rencontré des jeunes, surtout au Cégep Montmorency, où j'avais fait une activité, et puis il y avait beaucoup de jeunes maghrébins, musulmans, qui s'alignaient avec les valeurs du Parti québécois, mais qui sont venus me dire, mais on a peur de nous afficher. la communauté va nous tuer carrément. Là,
1: ça, c'est dangereux.
10: Et ça, c'est dangereux. C'est pour ça que moi, j'ai fait cette publication. C'est vraiment pas pour pleurer. Là. J'ai fait la publication pour dire il y a un danger qui menace notre démocratie. Et puis, on passe à côté de beaucoup de compétences, de jeunes. Moi, j'étais agréablement surprise à Collège Montmorency parce que moi, dans ma tête, avec les réseaux sociaux, je croyais que tout le monde était juste des personnes qui sont dans la communauté, qui s'intègrent pas. Mais il y avait des jeunes magnifiques. Mmh. Et c'est vraiment des bijoux pour la société. Et on passe à côté de tout ça.
1: Et on peut être en désaccord avec vos choix politiques, Mme Aboubakar, mais de là à vous insulter, il y a même Stephen Brown, qui représente la communauté musulmane, là, qui crie toujours à l'islamophobie, qui ne s'est pas gêné non plus pour s'en prendre à vous. Celui qui joue toujours à la victime officielle là, de l'islamophobie, le pleureux, là. Mais lui, il s'en est pris à vous aussi.
10: Il s'en est pris à moi, et puis c'est juste bizarre, parce que comme il a pas trouvé trop beaucoup de choses à dire, ils sont allés chercher un podcast que j'avais fait, je crois, en 2023, fin 2023, où j'ai dit deux déclarations. J'ai dit, et Monsieur Brown, lui, il a souligné une, elle a dit qu'elle voulait pas aller dans un pays où il y a des musulmans. Mais peut-être que ma déclaration allait être incohérente si je suis en Arabie Saoudite ou si j'ai choisi d'immigrer au Qatar et puis en plein Qatar, je dis je voulais pas une société où il y a des musulmans. Mais voyons donc, je suis au Québec là, j'ai pas choisi. Effectivement, je suis cohérente avec mes idées.
1: Ouais.
10: Et puis quand je dis qu'il y a pas de musulmans, il le sait parce qu'ils ont pris des petits morceaux d'un podcast. Il sait que j'ai dit hors contexte que tout ce que j'ai fui, je l'ai trouvé devant moi. Ouais. Et je visais vraiment l'islamisme politique dangereux qui essaie de vraiment faire des dommages dans la société. Ils ont pris aussi, c'est pas juste les individus, monsieur Dutrisac, les individus, les associations islamiques, les centres, je sais pas quoi. Il y a un collectif canadien anti-islamophobie qui m'attaque. Allô, je suis musulmane. Sérieusement, ça marche pas là.
1: Et vous attaque parce Stephen Brown, c'est le directeur général du Conseil national des musulmans canadiens. Il est de toutes les sorties avec Amiral Gawabi. Oui. C'est la victime officielle au Canada. Pauvre homme, je ne sais pas pourquoi il vit ici.
10: Moi, je parie. Et j'ai enlevé que Monsieur Brown vraiment relève ce pari avec moi. Je parie qu'il connaît aucun texte du Coran, qu'il connaît aucun texte de la religion musulmane. Je parie, parce que s'il connaissait les textes, il allait garder une petite gêne. Parce que moi, comme musulmane, ce que je propose, je leur dis, mais réformez vos textes pour que ça soit compatible avec la société occidentale. Parce qu'ils m'ont reproché aussi de dire que l'islam est incompatible avec les valeurs occidentales. Et ils ont même demandé que je m'excuse. Eh ben, je vous le dis aujourd'hui, en onde, je m'excuserai pas. L'islam, en sa forme actuelle, qui n'a pas subi de réforme, est incompatible avec les valeurs occidentales. Mmh. Et si vous voulez, monsieur Dutrisac, permettez-moi de crever un abcès parce qu'ils sont cachés, puis ils croient qu'on ne peut pas dénoncer ça. Je vais vous donner quelques exemples et je pose la question au collectif canadien anti-islamophobie pour me répondre, s'il vous plaît. Je vais nommer le verset 34 de la sourate 4. Et quant à celles dont vous craignez la désobéissance, exhortez-les, éloignez-vous d'elles dans leur lit et frappez-les. Parlant des femmes. Je demande au collectif et à Monsieur Brown, est-ce que ça c'est compatible avec les valeurs occidentales? Je prends le verset 11 de la sourate Les Femmes, An-Nisa, sourate 4. Voici ce que Allah vous enjoint au sujet de vos enfants. Aux fils, une part équivalente à celle de deux filles. Monsieur Brown, collectif, est-ce que ça c'est compatible avec les valeurs occidentales? Verset 222 de la même sourate An-Nisa, sourate 4. Faites-en témoigner par deux témoins d'entre vos hommes et à défaut de deux hommes, un homme et deux femmes. Verset 5 qui s'appelle le verset du sabre, sourate Tauba, sourate 9. Après que les mois sacrés se seront écoulés, tuez les associateurs où vous les trouvez, capturez-les, assiégez-les et guettez-les dans toute embuscade. Si ensuite ils se reprennent, accomplissent la salat et acquittent la zakat, alors laissez-leur la voie libre, car Allah est absoluteur et miséricordieux. Je finis avec celle-là, le verset 29 de la sourate 9 à Tauba, concernant le combat mené contre les gens du livre. Combattez ceux qui ne croient ni en Allah ni au jour dernier, qui n'interdisent pas ce que Allah et son messager ont interdit, et qui ne professent pas la religion de la vérité, parmi ceux auxquels le livre a été donné, jusqu'à ce qu'ils versent la capitation, la jizya, de leurs propres mains après s'être humiliés. Donc,
1: mais là, mais
10: est-ce
1: tout
10: que
1: ça,
10: ça c'est compatible ça, avec les valeurs occidentales? C'est
1: ça,
10: ma question.
1: Appelle à la violence, Aboubakar.
10: L'inégalité flagrante entre les hommes et les femmes, au point de demander de les... Moi, ce que je demande en tant que femme musulmane, réformer cette mais religion, réformer ces textes-là.
1: Mais je pensais que vous étiez québécoise. Là, c'est, la religion passe après, la nationalité passe avant.
10: Mais oui, mais pas pour eux. Pas pour eux. D'ailleurs, pourquoi ils sont tellement fâchés que je présente ma candidature pour le Parti québécois? Parce que le Parti québécois, c'est un parti nationaliste qui est fier du Québec, qui est au service du Québec. Mais eux,
1: et qui est ouvert à tous
10: et qui est ouvert à tout le monde. Ben la preuve, je suis là devant vous, je suis candidate. Il y en avait plein de candidats. Et puis, s'il y a un parti qui est vraiment très respectueux envers les immigrants, c'est le Parti québécois.
1: Parmi les messages que j'avais reçus, il y a celui moi qui me trouble, c'est quelle chute. Parce que vous êtes arrivé deuxième. Là. C'est pas une chute. Là. Vous n'êtes pas cinquième. Même fin comme Jamila Benhabib et Fatima Ouda Pépin. Deux femmes courageuses aussi qui se sont tenues debout devant les crinqués religieux, les intégristes religieux. Puis là, on s'attend au même sort pour vous. Là. On veut vous évacuer de la vie publique.
10: Mais j'ai reçu des messages qui me disent « dégage d'ici ». Moi, je suis dans mon pays, là, c'est vous, là, peut-être que vous n'êtes pas à la même place, c'est au bon endroit.
1: C'est aberrant. Puis il n'y a personne d'autre pour vous appuyer, pour dire, là, le langage va changer. Là, si vous êtes en désaccord, vous pouvez, mais vous pouvez vous exprimer poliment, correctement. Mais là, les attaques, les insultes, insultes à connotation sexuelle, les menaces, que fait la Sûreté du Québec, que fait la police là-dessus?
10: Pour vous dire la vérité, Monsieur Dutrisac, moi j'attends vraiment que le nouveau gouvernement soit en place parce que j'ai beaucoup de confiance qu'ils vont pas laisser passer des choses comme ça. Mais ceux qui sont sur place, là, j'ai déjà essayé, ça fait pas grand chose, là, ça fait pas de différence.
1: Là, vous avez ça provoque la crainte du rejet, crainte de perdre ses amis, d'être exclu de son entourage familial ou communautaire. Est-ce que c'est ce que vous vivez?
10: Moi, je le vis depuis la nuit des temps, là, depuis que je m'exprime. Mais moi, le rejet ne m'atteint pas parce que vraiment, avec leurs idées, je suis pas alignée avec eux. C'est-à-dire, c'est pas mes meilleurs amis, là. Si j'ai à choisir des amis, je suis beaucoup plus avec mes amis québécois.
1: Mais je suis obligée d'aborder la peur aussi, ma Boubacar.
10: La peur, oui.
1: La peur, l'intimidation, le stress, l'isolement. Ça, c'est réel. Et on va pas commencer à tolérer la racaille qui commence à menacer des femmes ou des hommes qui s'expriment librement en société. Ouais. C'est pas vrai. Là.
10: Non, mais moi, ce que j'ai subi là, depuis le jour 1 de... Si je compte juste à partir du jour 1 de l'annonce de ma candidature jusqu'à aujourd'hui, ben oui, j'ai peur. Et puis, la haine qui s'exprime dans leurs messages, sérieusement, je commence vraiment à avoir peur pour ma santé, pour ma vie.
1: Ouais.
10: C'est pour ça qu'à chaque jour, moi, quand je me réveille, je dis, oh, moi, maintenant, mes garçons me surveillent tout le temps, et puis c'est vraiment,
1: haine,
10: on est au monde de surveillance.
1: Complètement, sans gêne. La haine ouverte, la violence promise.
10: Mais
1: moi, je trouve ça aberrant.
10: C'est parce qu'ils n'ont pas appris, c'est ce que je dis, il faut une pédagogie d'apprentissage aux gens qui arrivent ici. C'est vraiment de bonne foi que je le dis. Dans les cultures origines d'où l'on vient, la liberté n'existe pas. La liberté égale décadence. C'est ça la liberté. Donc quand ils arrivent ici et qu'ils trouvent une liberté d'expression, ils savent pas que la liberté d'expression c'est critiquer, c'est dire son opinion. Non, pour eux, c'est insulter, c'est rabaisser.
1: De façon civilisée.
10: Donc ils savent pas, ça prend une éducation sur ça veut dire quoi la liberté d'expression en Occident.
1: Vous avez, Madame Aboubakar, vous avez, donné une entrevue au Devoir le 29 septembre. Puis ça aussi, là, ça vous a pas aidé là, dans la représentation de votre discours. Le Devoir vous a tiré dans les jambes.
10: Ben oui, le Devoir, je compte plus sur le Devoir, c'est fini. Moi, je crois que le jour où j'aurai pas, par exemple, Cube Radio, ça va être juste les réseaux sociaux. On a vraiment aucune fenêtre pour dire notre opinion.
1: Candidate de quelque parti que ce soit, de quelle origine que ce soit, qui se présente et qui, même après avoir perdu deuxième place, reçoit encore des menaces, des insultes, ça n'intéresse pas Radio-Canada, ça n'intéresse pas Nouveau, Bell Media, ça n'intéresse pas CBC, CTV, Globo, ça n'intéresse pas Montreal Gazette.
10: Ça n'intéresse personne.
1: Juste par principe.
10: C'est incroyable. Moi, le jour de ce qu'ils considèrent ma défaite, parce que moi, je la considère même pas une défaite, j'ai vécu une expérience d'une richesse. C'est vraiment incroyable, la richesse de mon expérience. Il y a des gens qui ont dit que c'était la meilleure journée de leur vie. Il y a une qui faisait un bruit d'extase, de jouissance, de joie de ma défaite. Mais j'ai dit, mais voyons, ils sont tellement malheureux à ce point que rien ne leur apporte une joie que d'attendre la défaite de Fatima. C'est incroyable, c'est démesuré là-dessus.
1: Ça manque de civisme. Souhaitons qu'on ne vous abandonne pas à votre sort, Aboubacar.
10: Je le souhaite.
1: Collectivement, on a une responsabilité de protéger les victimes d'harcèlement, de menaces comme on le vit présentement. Où sont les groupes féministes?
10: Aucun groupe féministe ne s'est prononcé.
1: Où est le Conseil du statut de la femme?
10: Il n'y a personne. Je suis seule avec mes amis sur les réseaux sociaux et mon équipe électorale qui sont toujours là pour me soutenir.
1: Ouais. À part ça, oui, Québec solidaire, ce grand parti féministe de gauche.
10: Aucune nouvelle.
1: C'est bizarre.
10: Vraiment ça.
1: Fatima Aboubacar, qui a été candidate du Parti québécois dans Laval-des-Rapides, merci. Bon courage. Là, j'espère que la police, la Sûreté du Québec va se mettre sur votre cas, va vous protéger, parce que c'est inacceptable, on n'acceptera pas ça. Le maire de Laval n'a pas voulu, qui est en thérapie, là, qui est en convalescence, M. Boyer n'a pas voulu vous protéger non plus. Hein?
10: Non, lui, ça a pris, même pour prononcer une motion pour dénoncer l'intimidation que je reçois et les menaces, ça a pris comme un report de 3 fois dans son comité pour le faire. Mais ils l'ont adopté enfin, mais il fallait que l'opposition insiste.
11: Éric, désolé madame que notre société soit une grande peureuse. Alex, bravo madame Fatima, j'espère que Paul Saint-Pierre Plamondon va vous récompenser avec un poste sur la laïcité au sein de son gouvernement. Max de Longueuil, bravo à votre invité, c'est une rareté de voir quelqu'un qui parle de ça. Des messages de soutien de la part de nos auditeurs.
10: Merci beaucoup.
1: Parfait. Bon courage madame Aboubacar, et tenez-nous au courant.
10: Merci beaucoup monsieur Dutrisac. Merci.
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1: Ben Maroney est avec nous. Ben, bonjour.
27: Bonjour, Benoît.
1: C'est, faudrait parler des référendums hein, en Alberta, parce qu'il y a quand même 10 questions, là.
27: Ben, c'est ça. Donc, lundi, le 19, il s'agit d'un super référendum avec 10 questions. Et il y a certains qui disent que c'est un référendum sur la souveraineté. Ce n'est pas le cas. Parce qu'il y a personne vote pour quitter le Canada lundi. Il vote pour décider s'il y aura un vrai vote plus tard. Et c'est parce que un tribunal a bloqué le vote direct au mois de mai. Et donc, la première ministre Danielle Smith a trouvé cette façon pour contourner le jugement. Je pense que c'est intéressant de peut-être parler un peu de l'histoire. Parce que, il y a 10 questions. La première, c'est soit l'Alberta devrait rester une province du Canada ou le gouvernement de l'Alberta devrait lancer le processus légal prévu par la Constitution pour tenir un référendum provincial contraignant sur la séparation. Et ce qui s'est passé au mois de mai, le gouvernement de Mme Smith a abaissé le seuil de signature nécessaire pour déclencher ce qu'ils appellent un référendum citoyen. Je pense que c'est 25 000 qu'ils ont obtenu. Et donc, le groupe qui s'appelle Stay Free Alberta a commencé à déposer une pétition sur un vote direct sur l'indépendance. Et selon eux, selon leurs chiffres, ils ont eu 302 000 signatures. Mais quelques semaines plus tard, la juge de la cour du banc du roi de l'Alberta a annulé la pétition parce que selon elle, la province a manqué son obligation de consulter avec les Premières Nations. Et Danielle Smith a eu un vrai problème avec ça parce qu'elle a dit, écoute, simplement poser la question, est-ce qu'on devrait avoir un référendum sur la souveraineté ne change rien du point de vue légal ou constitutionnel. Le jugement ne devrait pas s'appliquer.
1: Mais donc, maintenant, Ben, si nous, au Québec, on présentait des questions de cet ordre-là. Les 5 premières questions du référendum en Alberta portent sur l'immigration. Si nous, on faisait ça, là, on serait traîné devant les Nations Unies, on serait bombardé par tous tes amis woke dans le Canada anglais. Non, mais c'est quelque chose là, de poser autant de questions sur l'immigration.
27: Ben d'après moi, écoute, je suis pas albertain et j'ai pas organisé ce référendum, mais je suis sûr qu'il y a certains dans le gouvernement de Madame Smith qui ont regardé les pouvoirs et les droits du gouvernement du Québec. Ils se sont dit, nous, on aimerait avoir ce qu'ils ont au Québec. Tu sais, quand on parle de il y a certaines choses ils veulent avoir le droit de retraite de programmes fédéraux sans perdre d'argent. Ça, c'est quelque chose, ça, c'est un pouvoir que le Québec a depuis très, très longtemps. Mm-hmm. Donc, d'après moi, les fédéralistes qui veulent plus de pouvoir, une dévolution de pouvoir envers la province, ils regardent le Québec et ils se disent, ça, c'est le but. Pour nous, ça, c'est le but. Prioriser les lois provinciales quand elles entrent en conflit avec les lois fédérales, l'abolition du Sénat, nomination des juges par les provinces plutôt que mm-hmm. par Ottawa. Écoute, le fait que c'est une juge bien qu'elle siège à Edmonton, elle a été nominée, elle a été mise dans sa place à Ottawa. Donc, je pense que le

0: 40% des gens sont contre la séparation, mais lui pense que si la participation est de 40% ou moins, les forces souverainistes pourraient gagner.
1: Mais en même temps, je reviens là-dessus. Là on parle de l'indépendance, mais il y a 9 autres questions sur la gestion de l'Alberta. Alors, qu'est-ce qui vient? Est-ce que ça va venir en conflit? Parce que si tu exiges d'Ottawa autant de droits, autant de pouvoir en immigration, par contre, ou sur le Sénat, ou sur la nomination des juges, puis qu'on te le refuse, les gens vont dire, ben, savez-vous quoi? On va sortir du Canada.
0: Exactement. Donc, je pense que c'est un jeu d'enjeux, mais je comprends la stratégie et j'en ai jamais parlé avec Mme Smith. Mais si j'étais premier ministre conservatrice de cette province et je me trouvais dans cette situation avec un mouvement séparatiste qui est pas insignifiant. J'utiliserais ça à mon avantage pour dire, écoute, on a plusieurs questions ici et je parle directement à Ottawa. Écoute, si moi j'obtiens une majorité sur les questions d'immigration, les élections, les juges, les programmes sociaux, le Sénat et les forces souverainistes obtiennent 30%, 40% du vote. Écoute, si vous me donnez pas ce que je demande et ce que le peuple demande avec leur vote ici, ce 40%, la prochaine fois, ça va peut-être être 51+1.
1: Mais c'est très, très snoro de façon politique, là, de se donner un levier de négociation avec Ottawa de cette façon-là.
0: Absolument, c'est très dangereux, mais je pense que leur défense serait, nous, on n'a pas créé ce mouvement. Ce mouvement a été créé avec des décennies de pouvoir à Ottawa sur nous, le manque de respect pour nos ressources naturelles.
1: Mais c'est le discours du Québec, là. Qu'est-ce que l'Alberta va dire?
0: Exactement. Je te dis, ils ont regardé ce que font les politiciens à Québec depuis des années et ils tentent de le modifier un peu pour le cas et le caractère de l'Alberta.
1: Imagine. On devient le modèle du Canada anglais. Imagine ça, Ben.
0: Mais c'est un problème. Écoute, c'est un problème que d'après moi, ça a commencé avec certains politiciens à Ottawa qui, pendant des années et des années, ont manqué du respect pour l'Alberta et on se retrouve aujourd'hui dans cette situation.
1: Exactement. Bon, on va suivre ça, c'est lundi prochain. On va se parler d'autre chose demain. Ben Maroney, merci.
0: Oui, à demain. Absolument. Bye-bye.
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11: Richard.
12: Je suis content d'être ici.
11: Ben,
12: tu me manquais hier.
11: Ah, c'est
12: vrai. Je suis quasiment aussi excité d'être ici que Paul Arcand d'être au show de Céline Dion.
11: T'aimes ça, hein?
12: Ça, bon, c'est sa face.
11: Paul n'est pas l'aide le plus expressif qu'on connaît.
12: Ça, c'est sa face super contente,
11: ouais.
12: Là. Il est, en dedans, il était super, super excité. Là, il était content. Là, en dedans, dans sa tête, il dansait, il sautait. Là.
11: Moi, je pensais, pensait aux questions qu'il veut lui poser. il n'était pas dans son corps.
12: Ça, c'est peut-être Paul Arcand. Le plus de bonne humeur que tu peux avoir, c'est ça. Comprends-tu? T'imagines une mauvaise journée?
11: Non, tu ne l'imagines pas.
12: Bon, toi, tu es un gars conservateur. Je sais, tu n'aimes pas ça quand les choses changent.
11: Ah, bon? Tu n'aimes
12: ça quand les choses demeurent la même. Alors okay. Là, j'ai une très bonne nouvelle comme quoi les choses ne changent pas.
11: Oui.
3: Fait avec.
12: À Montréal, il y avait un projet pour une usine de traitement des eaux usées, parce que Dieu sait qu'il y en a des gens qui chient chaque jour à Montréal. Ça chie, mon gars, là! Incroyable! Des fois, plusieurs fois par jour!
11: C'est vrai!
12: Oui! Fait qu'ils ont besoin d'une usine, ça devait coûter 200 millions,
11: puis
12: ça coûte 1,15 milliard.
11: Ah, c'est pas...
12: De 200 millions à 1,15 milliard.
11: Ils sont donc bien plein de marde.
12: 15 ans de...
11: Ça se peut pas. Son
12: ben, qu'est-ce que tu veux?
11: Ouais, ouais.
12: C'est, on s'en torche. Vraiment, là.
11: On n'arrêtera pas.
12: Okay, ouais.
11: Ouais, mais c'est toujours l'excellente performance des fonctionnaires qui savent exactement ce qu'ils veulent comme projet.
12: Il arrive pile poil.
11: Avec un budget, à un dixième de ce que ça va coûter vraiment.
12: Ça, c'était le dépassement de coût. Maintenant, il y a l'échéancier.
3: Ah non.
12: Ils sont en retard de 15 ans.
3: Mais voyons.
12: C'est pas pire.
3: C'est presque 6 fois plus que prévu.
12: C'est le Québec.
11: Mais comment on a réussi à construire le métro, puis le stade olympique, puis le tunnel, puis l'autoroute, tu sais, les autoroutes. Dans les années 60, à un moindre, long, moindre coût, de loin.
12: Mais écoute, on ne serait même pas capable de construire un mini-pot. Actuellement, là, dans les coups, là,
11: on va t'en faire un 11 trous, parce que 18, c'est trop cher.
3: La fausse tourbe à coucher.
12: C'est trop. Puis tu sais, le chameau, il va avoir rien qu'une bosse. Ça va être le dromadaire, finalement. Ça va être un dromadaire, ça sera pas un chameau. Tu comprends-tu?
11: C'est décourageant.
12: Le moulin à vent aussi, le trou du moulin à vent, il n'y aura rien que deux pales.
11: Ça va être des portes tournantes de centre d'achat.
12: C'est ça, qu'est-ce que tu veux? As-tu lu le truc sur les paramédics?
11: C'est ça ta conclusion? C'est ça, ben, qu'est-ce que tu veux?
12: Qu'est-ce que tu veux dire? Qu'est-ce que tu veux dire? Ça?
11: Ben, c'est tout.
12: C'est une chose de plus, c'est une usine de traitement des eaux. Là. Puis 15 ans, 1,15 milliard. En Chine, tu as 3 centres-villes pour ça. 3 centres-villes?
11: À peu près. Et en une fin de semaine.
12: Oui, c'est ça, là-bas. Minimum. Alors, as-tu lu le dossier du bureau d'enquête sur les paramédics? C'est hallucinant. Alors, il y a des CHSLD et des RPA qui appellent les paramédics en disant, ben là, il y en a une, sa couche est pleine. Venez, allez à la porte à l'hôpital puis échanger sa couche. Les paramédics se font appeler pour des Christine niaiseries comme ça. Genre, on sait pas quoi faire.
9: OK,
12: avec
9: mais
12: sa
9: ça, c'est un vrai exemple.
12: Et ça, hein?
9: Ça, c'est un vrai exemple.
12: C'est un vrai exemple.
9: OK, parce que des fois, t'exagères.
12: Ils ont appelé les paramédics parce qu'il y a une femme, sa couche était pleine. Et il était débordé, c'est le cas de le dire. Sans jeu de mots. Il était vraiment, c'est ce qu'il écrit. Il était débordé, il savait plus quoi faire.
11: Moi, j'ai l'image des gars ou des whatever.
12: Et il appelle le paramédic en disant, qu'est-ce qu'on fait, le 911, là, on va appeler le paramédic.
11: D'abord, mettez-vous des gants latex. Commencez par ça. Puis, voyons, tu peux, t'appeler. Mais nous, on s'est déjà fait dire par les paramédics.
12: Ils sont complètement débordés dans les hôpitaux, dans les RPA, dans les CHSLD, là. C'est comme, ça craque de partout.
11: Puis ils ont des territoires de fou à couvrir avec quelques ambulances. Et je comprends pas que ça soit pas nationalisé, ça, les services d'ambulance, les paramédics. Là, t'as une région qui fonctionne d'une façon, t'as une autre région qui est gérée par une autre gang, puis fait qu'il y a pas de cohérence.
12: Mais non.
11: Ça, c'est les parents pauvres. Tu sais, j'ai toujours pensé, tu traverses la rue, tu te fais frapper, tu te ramasses sur le cul, t'as beau avoir le meilleur chirurgien qui t'attend à l'hôpital, si t'as pas un paramédic ou une compétent pour te prendre en charge puis t'amener à l'hôpital, t'es fait. C'est vraiment les parents pauvres du système de santé. On les maltraite, on les paye pas assez.
12: Puis on les utilise pour des choses pour des comme niaiseries. Ça.
11: Ben ouais.
12: Non, mais ça montre à quel point notre système de santé qu'on finance, même nos poches depuis des années, ne fonctionne pas, est en train de craquer. Puis je pense que les gens dans les CHSLD qui appellent les paramédics parce qu'ils sont, tu sais, je pense qu'ils sont de bonne foi, ils sont complètement débordés, ils savent plus quoi faire.
11: Ça fuit de partout.
12: Ça fuit de partout. On reste dans le thème.
11: Oui,
12: on reste dans le thème.
11: Ouais.
12: Hey, écoute, ce matin, rien pour le fun, l'IA qui est... J'ai un ami, à un moment donné, il avait mal à un œil, OK? Il s'en va voir son médecin. Puis son médecin, il dit, ah, tu devrais peut-être prendre des gouttes pour ton œil, puis tout ça, OK? Il s'en va chez lui. Il parle de ça à personne. Il s'en va sur Google pour regarder quelque chose. Puis il y a plein de pubs de gouttes de yeux qui apparaissent. Lui, il n'avait pas fait de recherche encore écrite, là. Il y a plein de pubs de gouttes de yeux qui apparaissent. Et là, il a dit, mon cellulaire, es-tu en train de m'écouter, d'écouter des conversations? Alors, ce matin, Muse, tu sais, Muse, c'est le nouveau agent d'intelligence artificielle de Meta. Sophie dit, oh, je vais m'inscrire à Muse. Puis le Muse, il dit, bon, ben, pour mieux te connaître, tout ça, tu sais, inscris ton nom, blablabla, inscris son nom, adresse ça. Puis il dit, bon, on va commencer par une chose. Tiens, ce que tu dois faire aujourd'hui. Puis là, elle dit, tu dois répondre à une attachée de presse qui t'a invité pour aller voir un spectacle jeudi. Le spectacle a l'air de t'intéresser, mais Richard, semble-t-il, n'est pas chaud à l'idée. C'est vrai, Sophie m'avait demandé, ça te tente-tu d'y aller jeudi? Je dis, oh, je sais pas, ça me tente pas. Et c'était écrit.
11: Hey boy.
9: Ça veut dire qu'il allait fouiller dans
12: pas
9: ton...
12: Chaud à l'idée. Ça veut dire que moi, c'est un courriel que j'avais envoyé à Sophie. Elle m'a envoyé un courriel, elle a dit, ça te tente-tu d'y aller jeudi? Est-ce que je dis oui? Puis je dis, oh, je sais pas, ça me tente vraiment. Et là, l'intelligence a lu les courriels que Sophie a reçus.
11: En très peu de temps.
12: Un courriel privé, une conversation privée.
11: Ouais. Mais elle a laissé rentrer le vampire chez elle.
12: Ben là,
11: t'sais, un vampire, il faut que tu l'invites pour qu'il rentre chez vous.
12: Ben oui, c'est vrai.
11: Elle a ouvert la porte, elle a dit, venez-vous-en. Puis là, le vampire...
12: Il est rentré dans la maison, puis il est pogné dans les murs. Fait qu'elle me dit ça ce matin. J'ai dit, ben attends une minute, Christy.
11: C'est creepy, là.
12: C'est fucking creepy.
11: Ouais.
12: vraiment incroyable.
11: Bon.
12: Et rapidement...
11: Soyez prudents là, sur l'intelligence artificielle. Ça rentre dans vos affaires, dans votre vie privée. Il faut savoir comment s'en débarrasser quand vient le temps.
12: Et tu as entendu la blague déplacée du gars de SNL?
11: Oui.
12: Shane Gillis.
11: Oui, j'ai vu ça. J'ai vu.
12: Qui dit, c'est incroyable, tu vas dans les gyms maintenant, ouais. Et les filles sont habillées comme des putes.
11: Mm.
12: Ils ont des shorts de plus en plus courts. Ça a comme mal passé. Mm. Le gars, il a poursu le mémo, là, que c'est pas le genre de gang que tu dis vraiment.
11: Ouais.
12: Ça, on va dire ça à des millions de personnes à TV.
11: Il y a personne qui lit les jokes avant. À Saturday Night Live, je suis pas sûr. Je pense que quelqu'un l'a laissé passer. Bon, à moins qu'il ait été plagié.
12: Alors, la prochaine fois que vous allez dans... Moi, parce que moi, je te l'ai dit, la place où je réfléchis, c'est dans le cabinet.
11: Oui.
12: Parce que c'est la seule place où tu peux barrer à la porte. Tu peux pas barrer à la porte ailleurs.
11: Sans créer de soupçons.
12: C'est ça.
11: Ouais.
12: Au contraire, c'est quand t'as barre pas qu'ils sont fâchés.
11: Ouais,
12: c'est... Elle ouvre la porte, elle voit assis, la culotte à terre.
11: Ben non,
12: fun.
11: Tu fais pas ça. Ça tue l'amour.
12: C'est la seule place où ta blonde te prie de barrer la porte.
11: Oui.
12: Alors là, t'as la Christie de paix pendant ce temps-là. Tu lis, moi j'ai des livres, des magazines, tout ça.
11: T'as un salon, toi, dans le salon.
12: Oh mon Dieu, écoute, là, j'ai un poêle, un four, j'ai un micro-ondes là-dedans. Je me fais un poulet, Christie, je me fais un lunch. Alors la prochaine fois que vous êtes dans le cabinet, pensez à ça. Ça devait coûter 200 millions, ça coûte 1,15 milliard de dollars.
11: Oh, c'est décourageant. Merci, Richard. On t'écoute à 15 heures.
12: La moindre des choses.
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4: C'est un sujet intéressant. Ça marche bien, là. Et il avait un plan. C'est pas grave, c'est pas dangereux. Quel est le plan? Tout n'est pas parfait. Je sais pertinemment que t'en as pas de plan.
5: Jean-Charles Lajoie.
11: Jean-Charles, bonjour.
4: Il n'y a pas de scandale.
11: Il n'y a pas de quoi?
4: Il n'y a pas de scandale.
11: Il n'y a pas de plan, il n'y a pas de scandale.
4: Il n'y a pas de scandale.
11: Donc, tout va bien?
4: En principe, oui.
11: T'es arrivé ici en maugréant, en bougonnant. Dis-moi que c'est ce qui va pas.
4: Je maugré toujours quand vous respectez pas l'horaire.
11: Oh, veux-tu me sacrer patience?
4: Non, c'est dans l'horaire. Tu veux-tu le savoir 46. Ce qui va pas ou tu veux pas le savoir?
11: Il est 46, ferme ta boîte,
9: c'est
11: 44.
9: C'est comme le salut, ça non, va. Non. C'est pas vraiment une question.
11: Envoyez donc.
4: L'horaire, c'est 44.
11: Envoyez donc. Bon. Toujours en train de
4: se faire. Cela dit, il n'y a pas de scandale. Jacob Fowler, goal encore ce soir. Est-ce qu'on n'a pas joué dans ce film-là il y a un an à la défaveur de Montembeault? Et là, on joue blessé. Dans ce film-là à la défaveur de Daubèche.
11: Non, mais Montembeault est blessé?
4: Oui. Montembeault est blessé.
11: Sérieusement, ou...
4: On rappelle Fowler, claquage de laine, là, visiblement. Là.
11: Ouais.
4: Encore la maudite laine qui a lâché.
11: Mais si tu as un problème
4: 10 à 14
11: lui,
4: jours.
11: Ça?
4: 10 à 14 jours. C'est la deuxième fois que ça arrive.
11: OK.
4: 10 à 14 jours.
11: Bon, là, ça fait une semaine.
4: Oui. Fait qu'il reste une autre semaine.
11: Okay.
4: On ne précipitera pas les choses, on en a d'autres et ils font le travail. On donne un départ à Fowler, il est correct sans plus, on lui en donne un autre, il est parfait. On est fourré. Faut que tu le remettes devant le filet ce soir, là.
11: Mais c'est ça,
4: mais chemin faisant.
11: Aussi,
4: oui, mais là, tu joues dans la tête de Daubèche.
11: Qu'est-ce que tu veux faire?
4: Troisième match de suite assis au bout du banc. Et il a beau dire, il est content, il sourit à belles dents. Non, il veut gauler, lui. Il veut gauler.
11: Ben, sois meilleur.
4: Mais il va se passer quoi, là?
11: Est-ce que c'est de la faute à Daubèche s'il y a eu 11 buts en deux matchs?
4: En partie.
11: Le rapport ratio, pourcentage?
4: La moitié, ce qui est beaucoup.
11: Ouais.
4: Il n'était pas le Dobinator qu'il a été l'an dernier, en série éliminatoire notamment,
11: ouais.
4: et dans la deuxième moitié de saison. Alors, il a perdu un privilège, mais pas complètement. On en a mis un autre. L'autre n'a pas été ultra bon, étincelant, mais il a été correct assez pour avoir un deuxième départ de suite, là où il a été étincelant. Mais je dis ceci. Il est dans le filet ce soir. Peu importe comment ça va se passer. Ça se passe bien, Manti n'est pas de retour. Dès que Manti est de retour, il s'en va à Laval. Peu importe ce qui se sera passé.
11: Pourquoi?
4: Il s'en va à Laval.
11: Pourquoi?
4: Il doit continuer de parfaire ses classes.
11: Il est trop jeune? Quel âge?
4: Exactement. Arrêtez de mettre sur un piédestal et de faire brûler les étapes, surtout à des gardiens de but. Envoie-le à
11: non,
4: Laval.
11: Mais toi, tu m'as parlé de Fowler comme c'était l'étoile
4: non,
11: qui
4: non,
11: tombait
4: non,
11: du
4: non,
11: ciel.
4: Non, non, non.
11: Oui, oui, oui.
4: Non, non, là, oh, non,
11: oui, oui.
4: Je t'ai pas donné
11: début,
4: les trois premières semaines de ta saison.
11: Non,
4: là.
11: Non, non. L'année passée,
4: je t'ai toujours
11: tu m'as
4: dit
11: parlé
4: la même
11: de Fowler
4: chose.
11: Comme si c'était... Attends, c'était le prochain gardien du Canadien de Montréal.
4: Au dire de l'organisation. C'est l'envoyé de l'organisation. Pour la direction, là, c'est Fowler, the next big thing. La prochaine grosse affaire, c'est Jacob Fowler. Moi, j'ai des réserves, parce que je le trouve petit, puis je trouve qu'il est petit devant son filet. Il a été très bon samedi soir. En fait, il a été parfait. Il n'a rien donné, mais il était à point. Il n'a même pas été chanceux.
11: Comme Détroit.
4: Il a été vraiment très, très bon.
11: Mais Détroit, c'est pas...
4: Il était bon pareil.
11: C'est une moins bonne équipe que le Canadien.
4: 30 lancés cadrés pareil, puis ah ouais, non. Il a fait la job. 6 tirs de barrage, Benoît. 6!
11: Mm-hmm.
4: Ils ont tous arrêté.
11: Il les a pognés, c'est vrai.
4: Alors... Il a été très bon.
11: J'ai prédit Bolduc.
4: Bon, ben voilà.
11: Tu demanderas à Félix Séguin. J'ai écrit avant que ça arrive. Il dit
4: que c'est pour ça que je suis cocu.
11: Oui.
4: Parce que t'as arrêté de m'écrire.
11: Ben, tu me réponds pas.
4: Je t'ai répondu sur Bolduc.
11: Tu me réponds.
4: Je t'ai répondu sur Bolduc.
11: Ouais, mais
4: je t'ai répondu,
11: non,
4: ça se dit aussi.
11: Oui, je sais, j'espère bien.
4: T'as appris ta leçon.
11: Est-ce que Martin Saint-Louis...
4: Sur le français, j'adore ça.
11: Non, répondu. Est-ce que Martin Saint-Louis est québécophobe?
4: Non.
11: Ben, sacramouille, pourquoi il ne fait pas jouer Bolduc? C'est lui qui l'a mise dedans. C'est lui qui a fait gagner le match.
4: Bon, là, t'amènes un point intéressant. Juste sur les notes de match ce soir, là, Matheson ne joue pas. Mike Matheson ne joue pas. Ça équilibre les affaires, diront certains, parce que Rasmus Dahlin, le capitaine et extraordinaire défenseur droitier des Sabres, ne joue pas. Fait que Matheson ne joue pas. Ses minutes ont été en valeur amoindrie, 23, même pas 24 minutes samedi.
11: C'est beaucoup.
4: Donc, il était embêté, il y avait un malaise. Non, sur 65, c'est peu dans son cas. En comparaison, Moritz Seider des Red Wings n'a joué 30, n'a joué 29. T'sais.
11: Mais c'est nouveau, ça, qui fait jouer les joueurs autant que ça.
4: Non.
11: Hey, 30
4: ben non.
11: Minutes?
4: Serge Chavard, le Big Three passait 45 minutes sur la glace.
11: Ah oui?
4: Fait que sur 60, c'était fouette.
11: Ouais.
4: Ben, c'est ça. Matheson ne joue pas. On a rappelé Owen Beck de la filiale de Laval parce que Jacka et Florian est blessé aussi. Alors, Beck va être sur un quatrième trio avec Jake Evans et Kirby Doc. On a joué à 11 attaquants, 7 défenseurs samedi. On peut pas faire ça ce soir, à moins de rappeler Luke Middlestat. On a rappelé un attaquant, c'était la chose à faire. Et en défensive, ben Jacka va faire la paire avec Ekstrom et c'est Goulet qui va partager le travail avec Carrier. Puis la première paire va être Hodgson et Dobson. Fowler devant le filet. Voilà pour les notes de match. Le Canadien est très fort, Benoît. Très, très fort. Là, on a composé un trio, presque le trio des Touski, hein, parce que c'est devenu le troisième trio. Ça s'est avéré trois francophones. Puis ça s'adonne qu'en trois matchs, ils ont été sur la glace pour zéro but de l'adversaire à 5 contre 5 et ils ont généré 5 points, dont 2 buts, les deux l'œuvre de Bolduc. Puis ils se sont fait refuser 2 buts on the top of that. Fait que dans le fond, ce qui a fait qu'ils ont été blanchis dans les deux derniers. Mais lundi à la pratique, on dit ça va être quoi l'histoire? On sort les trois Frenchies ensemble, ce qu'on fait jamais. Ils sont là, les trois, un peu plus à jouer au backgammon, toi chose, une petite partie de pickleball. Il nous en manque un, on va prendre Chantal. On se fait-tu des toasts au beurre de peanut? Le monde, il aime ça. C'est très sympathique, c'est parfait. J'aime ça. Je pisse pas sa parade. Je suis le premier content. Puis il joue. Mais ces trois gars qui ne joueront plus ensemble une fois les blessés de retour. Fait qu'il faut pas trop mettre de buée dans nos lunettes, mes Ginettes, là. T'sais,
11: mais pourquoi quand ça
4: Philippe Dano, c'est un gars de quatrième trio. Zach Bolduc doit jouer sur un troisième trio avec des gars comme Newhook et Kapanen. Puis dans un monde idéal, Alexandre Tesquier, malgré toutes les belles histoires, puis comment il est extraordinaire, c'est un couteau suisse, c'est l'attaquant numéro 13, peut jouer n'importe où de 1 à 12 quand on est dans le trouble, sauf peut-être au centre. Quoique, si Kirby Doc prend des mises en jeu, je pense que Texier peut en prendre aussi.
11: C'est rendu là. Parfait. C'est tout?
4: Ben, je pense, même si je voudrais en rajouter, là, j'avais 3 minutes de plus. Elles ont appartenu à quelqu'un d'autre.
11: Oh, t'es jamais content.
4: C'est
11: vraiment,
4: ça.
11: T'es une pleureuse.
4: Tant pis pour l'hommage à Jean-Luc Mongrain, tu sais.
11: À Rémi Villemur et à Marois Risky à 13h.
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4: Bon après-midi à tous. Ici Alex Laramé. La compagnie de transport en commun EXO interpelle le nouveau gouvernement du Parti québécois pour investir dans le transport collectif sur la Rive-Sud. Radio-Canada rapporte que les autobus ne fournissent pas à la demande et les stationnements incitatifs sont pour la plupart du temps complets. Le directeur général d'EXO, Marc Rousseau, mentionne qu'uniquement depuis la rentrée, l'achalandage est en augmentation de 2 à 4% sur le territoire de la Montérégie. Marilyn Nadeau, présidente de la table des préfets et élus de la Couronne-Sud, dénonce aussi que 11 municipalités n'ont tout simplement aucun service dans leur ville. La Ville de Montréal fera une annonce concernant la sécurité dans le métro aux alentours de 13h30 cet après-midi. La question de la présence des sans-abri dans le métro cet hiver sera notamment abordée. Depuis le début de l'année, les constables du métro ont réalisé pas moins de 54 000 interventions à travers le réseau. La direction de la ronde a pris la décision de fermer le manège du Goliath temporairement après un décès dans un parc aux États-Unis. C'est qu'une personne est tombée d'un manège similaire hier en Géorgie et elle a perdu la vie. Il faut dire que c'est le 7e décès à ce parc américain dans les 20 dernières années. Pour le Goliath, il s'agit principalement d'une fermeture préventive et l'attraction sera inspectée en profondeur. Plusieurs manèges du même type que le Goliath ont également été fermés partout en Amérique du Nord. Au sport, le Canadien joue exceptionnellement à 18h30 aujourd'hui. Le tricolore reçoit la visite des Sabres de Buffalo. C'est Jacob Fowler qui sera devant le filet alors que Mike Matheson va rater le match pour soigner une blessure. Et en terminant, la météo, ce sera de la forte pluie pour le reste de la journée. On prévoit des précipitations de 30 à 40 mm aujourd'hui. Il fait présentement 6 degrés à Montréal. C'était les actualités. 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
6: Bonjour, bon mardi tout le monde. Bonjour Marois.
7: Allô Rémi.
6: Je te dois des excuses.
7: Pour?
6: Parce que on est enfermé dans un petit local très hermétique pendant 2 heures. Il n'y a pas beaucoup d'aération ici. Et je t'annonce que j'ai mangé 2 gousses d'ail tantôt.
7: Là
6: dans
7: là.
6: Mon repas, dans mon Tupperware, le cuistot avait mis 2 gousses d'ail. Je les ai mangées d'un coup. Donc, je m'excuse.
7: C'est correct. Je ne sens rien. Alors, tout est beau. Avec mes allergies, moi, tu sais que je suis très souvent congestionnée. Donc, tu vois, c'est pas mal pour un bien.
6: Mais tu es très intolérante aux mauvaises odeurs aussi.
7: Oui, c'est même pas des farces. J'ai un excellent odorat. Donc, des fois, il y a des gens que leur parfum ne le savent peut-être pas, mais leur parfum ne les aide pas du tout dans la vie.
6: Parce que ça faisait partie, quand on a signé là, pour le contrat, c'était écrit qu'il fallait que je prenne une douche à chaque jour.
7: Puis que tu t'améliores dans ton style vestimentaire,
6: oui.
7: Chose qui
6: est
7: une chose réussie. Je te dis, c'est réussi.
6: Déjà?
7: Tu partais d'un t-shirt. Là.
6: Merci, Marois. Écoute, ça a été une drôle de fin de semaine.
7: Oui. Moi, ça allait super bien.
6: Ouais.
7: J'attends que tu me textes. Moi, j'étais avec les enfants, on était allé aux citrouilles. Puis là, hier, Rémi, tu m'envoies un texto. Puis au début, je dis non, ça se peut pas parce que c'est impossible. Et tu m'apprends en fait le décès de Jean-Luc Mongrain. Et c'est toi qui m'informe de ça. Puis je suis vraiment interloqué quand tu me textes. Mais toi aussi, tu as dû être vraiment ébranlé parce que tu as eu la dernière longue entrevue de Jean-Luc Mongrain.
6: Ben, c'est pas une compétition, mais je pense que c'est effectivement moi qui ai eu ce privilège-là. J'ai fait une petite recherche hier pour pas être sûr, pour être sûr de pas avancer ça sans que ce soit exact. Je l'avais reçu à mon balado, Il reste du monde. Ça, c'était il y a quelques mois. Puis, mais on avait parlé pendant 1h40 ensemble. Puis, tu sais, c'est spécial parce que ça fait partie, Jean-Luc Mongrain, de la courte liste des gens qui, moi, m'intimident. Moi, je suis pas intimidé par beaucoup de gens dans la vie. Puis, on m'avait donné son numéro. Puis, un direct, là. Puis, on m'avait dit, ben, t'sais, c'est son numéro, là. Fait que moi, je l'avais appelé. Il avait répondu. Peut-être Jean-Luc Mongrain au téléphone. Tu sais, tu l'as vu à la télévision. Tu l'as vu faire des volées, des emportes. Il s'emporte, il crie, tout ça. Ça peut être intimidant pour un jeune homme. Puis, écoute, ça a été très facile de lui faire accepter ça. J'ai passé 1h40 avec lui. Il était revenu ensuite à la radio. Et après coup, parce que la fois où on avait organisé ça, il était venu avec Paul Saint-Pierre Plamondon, on était au mois de mai dernier, il avait annulé la première fois. Il m'avait dit « Ah, je peux pas cette journée-là ». Puis quand il était venu, finalement, il y avait quelque chose dans sa voix. Il y avait une voix qui était, je pense, éraillée. Et après coup, je pense qu'on recolle les morceaux, il avait dit à personne qu'il était malade. J'ai bien l'impression qu'il l'était déjà à ce moment-là. Tu vois, ça en dit long sur les hommes et les femmes, d'ailleurs, de cette génération-là, des gens qui gardent beaucoup de choses en dedans. Là. Mm-hmm. T'sais, aujourd'hui, on sait quand tout le monde est malade, tout le monde l'annonce, tout le monde le partage. Puis je dis pas que c'est bien, je dis pas que c'est mal, mais lui, il avait tenu à garder ça pour lui.
7: Et aussi, il a tenu à respecter son engagement avec toi. Avec le recul, est-ce que tu as réussi à poser toutes les questions que tu aimais, que tu espérais poser à lui durant 1h40 d'entrevue?
6: Je pense que oui. Je pense que oui. Je pense que tout ce que je voulais savoir, je l'ai su finalement. Je voulais savoir, par exemple, tu sais, qu'est-ce que c'était que d'inspirer autant les gens aujourd'hui. Il lui dit, je vais à l'épicerie, puis on m'arrête. Puis qu'est-ce qu'on vous dit? Il m'avait répondu. Je voulais savoir combien il faisait d'argent.
7: Il t'a dit quoi?
6: Il m'a pas répondu. Je voulais savoir s'il était fédéraliste ou souverainiste. Il m'a pas répondu. Tu vois, ça, c'est assez spécial parce que Jean-Luc Mongrain, on va en parler là, à l'émission Gilles Proulx s'en vient. Puis d'ailleurs, 187 Cube Radio, on veut votre moment, votre souvenir de Jean-Luc Mongrain. C'est quoi votre plus grand souvenir de Jean-Luc Mongrain? C'est quoi? C'est dû au Tang? C'est quoi exactement? Ça peut être autre chose. Vous l'avez peut-être déjà rencontré. C'est un homme qui continuait de sortir de chez lui. Tu sais, on pense que, par exemple, il donnait des opinions, puis que c'était pas... Lui, il disait, par exemple, je suis pas journaliste. Il disait, je suis pas journaliste. Moi, je donne des opinions. Il a révolutionné la façon de faire de l'information. Mais il gardait une certaine pudeur. Tu sais, aujourd'hui, il y a des journalistes qui ont un devoir d'impartialité que lui ne s'imposait pas, et on sait pour qui il vote. Tu sais, ça paraît, là, c'est dans notre face, Marois, là. Puis on lancera pas de nom, mais on sait que c'est eux. T'sais. Mais lui, on savait pas tout à fait. Je défie les gens de me dire, regardez, il est souverainiste, il a dit ça cette fois-ci, ou il est fédéraliste, il a dit ça cette fois-ci. Il en donnait dans les deux cas. Mm-hmm. C'est quelqu'un qui avait compris que les Québécois sont assis le cul entre deux chaises. Fait que si tu veux leur parler, il faut que tu les incarnes.
7: Exactement. Moi, tu sais, la première fois que je l'ai rencontré en personne, j'étais étudiante en droit. Ça se passait à Sherbrooke, sur la rue King, à la lumière, et qui arrive avec un swag et sa Cadillac décapotable blanche, Jean-Luc Mongrain. Moi puis mes amis, on se vire de part, on klaxonne, Monsieur Mongrain! Lui, il nous regarde, il devait dire, OK, c'est qui cette gang-là? Alors, ben, c'était nous. Mais après ça, je l'ai rencontré une deuxième fois en personne, c'était pour le documentaire sur la sous-scolarisation des garçons, puis il était très, très intéressé, il l'avait regardé avec un grand intérêt, mais je dois t'avouer, un de mes plaisirs coupables, je vais sur les internets regarder quoi lorsqu'il parle des fins limiers qui ont donné une contravention pour l'écureuil, pour avoir nourri un écureuil à Westmount. Moi, ça reste un des moments là, marquants.
6: Ben, on a l'extrait d'ailleurs, pour ceux qui s'en souviennent pas, on l'écoute.
8: L'individu fait face à des accusations d'avoir nourri un écureuil. La police, ce fin limier a aperçu un homme de 58 ans en 2006 par une journée d'automne à ses frisquettes, lancer des pinottes à un écureuil. Bien mal lui en prit. Le limier rapidement saute sur son carnet et donne 75$ d'amende au gars. Le gars, il pense que c'est une blague, il se rend pas à la justice. Il est rendu à 455$ d'amende. Et le maire de Westmount, un autre qui va être assis en arrière quand le jugement est passé, il dit, vous savez, c'est très dangereux de nous nourrir les animaux sauvages. On n'est pas au Kenya, c'est pas un lion! Il reviendra pas!
6: C'est incroyable. 187 Cube Radio, dites-nous, c'est quoi votre grand souvenir avec Jean-Luc Mongrain? Par exemple, on a Martin de Montréal qui dit, moi, j'ai rencontré M. Jean-Luc Mongrain au Home Depot Saint-Laurent-Beaubien l'année passée, à peu près pareil. Il était très gentil, on a jasé 2 minutes, j'oublierai jamais. On s'est serré la main. Merci, M. Mongrain. Tu sais, ça faisait longtemps qu'il faisait plus de télé, plus de radio, puis les gens voulaient encore aller vers lui. Sa parole était encore précieuse et attendue. Puis lui, il a bien fait sa retraite. Il a bien réussi sa retraite.
7: Oui, parce que, en plus, c'est que ce passage-là, on l'écoute. Juste le fin limier, la manière qu'il raconte, les choix des mots, les pauses. Et le regard, et lui, son regard, il y a beaucoup de choses qui est dites dans son regard à lui, mais c'est un homme d'exception, puis évidemment, toutes nos condoléances à la famille puis aux proches, mais je pense qu'il a marqué toutes les générations. Et Rémi, on s'en parlait, toi puis moi, tantôt, c'est rare aujourd'hui d'être autant aimé par tellement de générations, puis ça, peu importe d'où vous venez au Québec, tout le monde savait qui était Jean-Luc Mongrain, et il y avait une façon de raconter les histoires comme personne.
6: Oui, puis je pense que les gens, quand des personnages comme ça, et j'ai bien dit personnages, quand des personnages comme ça disparaissent, on n'est pas cons, là. On consciemment et collectivement, on prend, je pense, la mesure de ce que ça veut dire. On n'en fabrique plus. Des hommes comme ça.
7: Mais c'est triste, hein?
6: Non, mais c'est vrai. La société a changé. Tout est sur les réseaux sociaux. On est check-in. On a peur. On a peur de se faire pogner. On est sur le break. Tout le monde est à peu près sur le break. Et Jean-Luc Mongrain, c'était pas ça. Jean-Luc Mongrain, c'était une époque où tu pouvais être un personnage comme ça. Tu pouvais être flamboyant. Tu pouvais être extravagant. Tu pouvais être exubérant. Puis quand ils partent, et Gilles Proulx s'en vient, puis lui, c'en est un. C'est peut-être le dernier qui reste. Mais je pense qu'on prend de plus en plus conscience de à quel point c'est précieux du monde comme ça. Parce que si on en faisait encore beaucoup, ben ça serait comme dans un moulin, ça rentre puis ça sort, ça rentre puis ça sort, mais c'est pas ça qui se passe, Marois.
7: Non, aujourd'hui, je pense qu'il y a plusieurs personnes qui essaient de faire entrer le monde dans des moules. Et que si tu sors un petit peu de la ligne, très rapidement, on dit non, on va te recadrer, alors que c'est pas ça que les gens aiment. Les gens aiment la couleur de tous et chacun, mais évidemment, il faisait avec un grand respect, là. Il était capable de raconter une histoire avec beaucoup d'humour, mais jamais qu'il traversait la ligne de respect. Donc là-dessus, il faut lui donner. C'est un homme incroyable, mais tu as raison de le dire. Aujourd'hui, d'avoir un Jean-Luc Mongrain, c'est très difficile d'en trouver un, là.
6: Ben oui, puis s'il y en a, est-ce qu'on leur donnerait une chance? Est-ce qu'on irait là? Est-ce que les diffuseurs seraient game d'aller avec un Jean-Luc Mongrain? Puis pourtant, la demande est là. Hein? Mm-hmm. Les gens veulent voir ça. On a Mario au bout du fil. Il a déjà rencontré Mario, Jean-Luc Mongrain. Bonjour, Mario.
9: Oui, bonjour. Félicitations encore. J'ai appelé l'autre jour. Là. Je vous écoute. Moi, j'ai abandonné l'autre radio du prix Nobel. Là. Je ne l'écoute plus. Là. Je vous écoute. Félicitations. Là. C'est moi qui vous ai appelé l'autre jour. Là,
7: on s'en rappelle. Vous devez aussi nous dire si finalement vous avez trouvé un logement, vous.
9: Oui. Non, pas encore. Je suis encore dans mon auto. Là. C'est incroyable. Il y a une crise de logement. Là. J'ai fait beaucoup d'applications. Là. J'attends des appartements à la salle pour le mois de novembre, mais c'est pas encore. Là. Je vis dans mon auto. Là. Mais la maison elle sera vendue là, parce qu'il y a une séparation de divorce. Là.
7: Et là, par rapport avec Jean-Luc Mongrain, c'est quoi votre moment spécial?
9: Oui, je l'ai raconté une fois quoi, Maisonneuve et la montagne. C'est vraiment, c'était un être incroyable. Lui, là, c'est comme c'était là pour les petits mondes, là, c'était un défendeur des petits mondes. À l'époque, les diffuseurs étaient fermés. Son genre de communicateur ne devait pas être à Radio-Canada. Je me souviens, Radio-Canada était fermé. C'est des gens là qui. Il ne peut pas laisser des gens comme lui, des grands parleurs comme lui, Gilles Proulx, puis Jacques Proulx, ces mondes-là. Là, c'était des gros monuments du Québec. Là, c'était du monde. Lui, c'est un vrai. C'est un avocat dans l'âme, mais c'est un journaliste. C'est un bon communicateur. Puis c'est un monument qui s'éteint, puis Jacques Proulx, Gilles Proulx, tout ça, c'est des monuments-là qu'ils ont défendu le petit monde. Ils étaient là à l'époque là, quand les médias ils étaient fermés, là, le média de l'État, là, maintenant Radio-Canada. Les autres étaient dans les médias privés.
7: Mais vous êtes très content, Mario, parce que vous parlez d'un monument. Monsieur Gilles Proulx rentre avec nous en onde, alors il va être. Vous allez pouvoir l'écouter. Pour nous parler,
9: je suis content,
7: et nous jaser
9: là, justement de. Grandi avec là, Jacques Proulx, Gilles Proulx, là. c'est des gros canons communicateurs.
7: Ah, ben, le grand canon que vous dites, là, il s'installe présentement. On va le laisser au moins s'asseoir sur la chaise. Merci beaucoup d'avoir appelé Mario.
9: On s'ennuie de lui, là, parce que ça, c'est des monuments qu'on a grandi avec. Ben oui. À se teindre. Mais c'est malheureux, mais il faut lui laisser le temps parce que Radio-Canada, de ce monde, ils vont pas laisser communiquer. Une chance que les radios privées, ils ont évolué dans les radios privées comme vous, mettons.
6: Merci. Merci beaucoup.
9: Merci beaucoup.
6: Merci à vous, Mario, d'avoir appelé. Monsieur Prou, Gilles Prou, en personne, est là. Bonjour.
10: Salutations, Mario. Salutations à Madame Risky.
6: Ouais.
10: Qui est belle pour les yeux et bonne pour les oreilles.
7: Oh, wow! Tout un compliment.
10: Et salutations à toi, mon grand, aussi. T'es le seul qui me boycotte pas, baptême.
6: Ah, on réglera ça une autre fois, là. Hey, mais monsieur Prou.
10: Faut pas avoir peur des mots.
7: Ben, justement, Mario, il disait que dans les monuments qui restaient de la voix parlée, là, ben, évidemment, Jean-Luc Mongrain qui est décédé, mais il disait que vous, là, vous étiez un des rares là, qui restait.
10: Oui, on était de la même école, des frondeurs, et Jean-Luc a réussi, lui, quand même, à imposer son physique, ses mimiques. On s'est moqué de ses yeux, puis bon, les yeux qui sortaient de la tête, comme les colons qui ont accueilli les premières filles du roi, c'était tellement excité. Il y avait une femme pour 19 hommes au quai de Québec et à Montréal, à Pointe-Saint-Charles. Alors, les yeux leur sortaient de la tête. Jean-Luc était-il un descendant de ces premiers colons de la Nouvelle-France? Je ne pense pas. Mais il a été, en s'imposant et en improvisant pour imposer un style physique, des mimiques, la moquerie, la gestuelle. Et je me rappelle, à la radio, au Québec, à Montréal, on riait de lui, il va se péter la gueule. Il est mieux de pas venir à Montréal, ça ne marchera pas. Et au contraire, ça marchait parce qu'il a su, à travailler en même temps, l'humour et la profondeur du message. Alors, le où, quand, qui, pourquoi et comment était pardonné et accepté, mais le geste physique a fait qu'il nous sortait de la routine visuelle pour voir quelqu'un d'intelligent et drôle à la fois.
6: On demande aux gens à 87 Cube Radio de nous raconter leurs meilleurs souvenirs avec Gilles Prou. Ça rentre. Beaucoup de gens disent que c'est le digne héritier des hommes de parole. Critique avec pertinence et intégrité notre société. Comme vous d'ailleurs, Monsieur Prou, votre nom ressort beaucoup. J'ai une drôle de question pour vous.
10: Oui.
6: Il m'est arrivé la même affaire quand j'ai rencontré physiquement le Jean-Luc Mongrain.
10: Oui.
6: La même affaire que lorsque je vous ai rencontré physiquement.
10: Une poignée de main puis 3 minutes de conversation.
6: Non, une grosse poignée de main, mais surtout, regardez, c'est parce que moi, Jean-Luc Mongrain et vous, je vous avais vu à la télé pendant des années. Et là, je tombe sur des hommes qui, de taille, sont plus petits que ce que je pensais. Oui. Jean-Luc Mongrain, là, c'était, on pensait qu'il mesurait 6 pieds 4, 6 pieds 5, des grosses mains, la grosse voix. Puis quand on le rencontrait, c'était un homme de 5 pieds 10, 5 pieds 11, là, plus petit que ça.
10: Oui.
6: Moi, ça m'avait frappé.
10: La voix envahissante, et c'est vrai. La voix projette des images qui vont avec la force physique dont nécessairement il doit être grand. Et on est ben ordinaire, on est dans la moyenne. Napoléon mesurait 5 pieds 6. Bien qu'on disait qu'il était petit, 5 pieds 6 en 1812, c'était une belle grandeur.
6: Ben oui.
7: Mais là, vous, Monsieur Prou, est-ce que vous avez un moment que vous avez particulièrement adoré avec Monsieur Mongrain? Un moment que vous avez vraiment adoré avec lui, un moment...
10: J'ai beaucoup jasé avec lui. Il a étudié en histoire, en liturgie notamment. Il a étudié les trois grands courants, le mahométisme, le christianisme, le judaïsme. Et c'était évidemment un bagage de culture à élaborer. Il n'avait jamais la chance. Il s'est pas tardé assez, je pense, sur sa connaissance de la culture historique des grands mouvements religieux. Et moi, j'avais étudié aussi, j'ai fait une thèse de maîtrise sur l'apparition de la religion à la radio. Que c'est Pie XI, qui se fait convaincre par Marconi. Il pensait que c'était un instrument du diable à cette époque. Et je m'étais penché là-dessus, j'avais fait ma maîtrise là-dessus. Et donc, je me suis intéressé beaucoup au Vatican. Dans son rôle de diplomate, le Vatican, qui va réconcilier Fidel Castro, qui est un jésuite, et lui, François, était un jésuite, il va le convaincre de ramener et accepter l'Église sous le toit des temples de Cuba. Le Vatican est à l'origine de règlements de conflits entre l'Algérie et la France, entre les diplomates américains qui avaient été capturés justement à Téhéran. C'est encore Rome qui intervient. Alors, tout ça, ça faisait un bagage que, quand on s'est rencontrés, on a jasé longuement et j'ai bien aimé découvrir ce gars-là que je ne connaissais pas sous cet angle.
6: Ah, moi, mon moment préféré, c'est celui-là. Là. On a, avant qu'on le fasse jouer, je lis quand même quelques réponses. On a Sylvie Lécuyer de Longueuil qui dit « C'est la marmotte à l'oratoire, son moment préféré de Jean-Luc Mongrain. » Moi, c'est quand il s'en prenait à des affaires qui n'ont pas changé, notamment le système d'éducation. C'est un extrait connu, on va le faire jouer.
11: Je ne sais pas par quel bout il faut prendre ça, mais si on prend ça par le bout de la ministre en descendant, c'est long de rejoindre un étudiant pour vous dire de quoi. Alors, regardez bien l'organigramme. Peux-tu me montrer l'organigramme du ministère de l'Éducation et de son fonctionnement, s'il vous plaît? Je veux juste vous dire que mon écran mesure 50 pouces. Je ne suis pas capable de rien lire tellement qu'il y a du monde là-dedans. Ça, c'est l'organigramme de ceux qui s'occupent de l'avenir de votre enfant, madame. Oui. Montre-le au complet. Ferme disparaître. Garde-moi ça. Regarde-moi ça, ça n'a aucun bon sens. La ministre est ici. Votre enfant, suivez-moi, il est ici, vous allez le voir, là. Il est drette là. Suis-moi le tambour!
7: Là, on a Jean-Luc Mongrain.
10: C'est un bijou de moquerie.
7: Là, on voit Jean-Luc Mongrain qui descend en bas du bureau. Mais vous savez que, par la suite, ce moment a été copié à l'Assemblée nationale par plusieurs élus qui ont repris l'image soit du mammouth de la santé ou du transport. Ouais. Alors ça aussi, c'est un autre bijou.
10: Mais personne n'a mis la hache là-dedans pour corriger et faire de notre gouvernement trop lourd pour une petite nation prétentieuse qui se prétend être une nation qui ne fait rien pour l'être. Alors, il les a rapetissés d'aplomb, mais personne n'a... On va voir avec le nouveau chef actuellement, que j'aime bien, mais il est minoritaire, fait qu'il va avoir des bois dans les roues, sans doute des libéraux, ma chère madame.
7: Sait-on jamais.
10: Sait-on jamais un miracle.
6: Est-ce que ça serait possible aujourd'hui, un Jean-Luc Mongrain?
10: C'est une belle question, parce que moi-même, je m'aperçois par mes esclaves, mes caricatures, puis tout ce qui m'a aidé à bâtir une réputation. Ça passait auprès des gens qui avaient été marqués par une école de l'éveil, 1960 jusqu'à 2000. Après 2000, là, tu fais des blagues à une nouvelle génération. Oh, il m'a insulté, là, lui, puis on le sait. Les convocations en cours ne finissent pas. Et peut-être que si j'y revenais, ou lui revenait, est-ce que nous serions des êtres à part qui ne tireraient pas aussi fort auprès des masses, des auditoires, des codes d'écoute? Peut-être, j'ai de la misère à répondre à cette question parce que je ne reconnais pas la nouvelle génération comme étant celle d'un enclencheur d'éveil. On ne voit plus de jeunes descendre dans les rues pour des causes de fierté. Ils vont descendre pour le tour de ceinture qui doit être moins serré ou encore faire engraisser la taille. Hein? Quand tu penses les étudiants, le mouvement de niaiseux là, de Jean Charest avait raison, ça coûtait 50$ de plus pour les frais de scolarité. Ils n'ont pas payé ça. Quand on sait que c'était des combats autour d'une cinquantaine de piastres, alors que l'école, pendant ce temps-là, Jean-Luc l'a bien caricaturé avec l'épaisseur des ronds de cuir.
6: On l'a trop facile, c'est ça, en fait.
10: Trop facile.
6: Ça ne produit pas des hommes de qualité.
10: Au cours des 26 ans que j'ai animé le journal, s'il n'y a pas 5 sous-ministres qui m'ont dit, vous savez, M. Brault, quand même, j'entends gueuler, mais 50% du corps professoral est incompétent.
7: Bon, un instant. On l'a pas trop facile. Je vous arrête là, messieurs. Au contraire, moi, je trouve que cette génération doit vivre dans l'annulation facile. C'est ça qu'ils ont, là. C'est que dès qu'une personne sort du cadre, fait une erreur, immédiatement, là, la personne est annulée, suspendue. Et après ça, on les envoie, bon, tu vas faire un cours. Là, tu vas retourner puis faire telle formation pour ci, telle formation pour cela. Mm-hmm. Moi, je trouve qu'au contraire, à l'époque, faire de la radio, de la télévision, oui, il y avait les archives, mais on devait faire un effort pour retrouver certains clips. Aujourd'hui, ça roule, ça part en vrille, puis avant même que vous savez, avant même que vous ayez le temps de discuter, vous avez un appel pour dire, finalement, ton show, là, il est annulé. C'est ça, la nouvelle réalité. Et pour les enseignants, c'est pas leur faute. On a des enseignants qui sont qualifiés, on en a aussi qui sont légalement qualifiés, puis on en a qui sont juste pas qualifiés du tout.
10: Ils sont peureux. Non. Ils sont peureux, ils n'ont pas d'autorité. Pourquoi est-ce qu'ils n'en ont pas? Ils ont été élevés à l'heure de la maudite charte. la charte d'abus qui a été le cadeau que Trudeau a donné à sa gang d'avocats. Voilà. Et on en subit la conséquence.
6: Mais là, M. Proulx, elle marque un point, par contre, parce que dans votre temps, là, quand vous disiez des niaiseries, là, pis, ouais, je pense que ça vous est arrivé une couple de fois, là, vous avez dit des affaires, à un moment donné, là, du petit truc... Bon, aujourd'hui, ça passerait pas, ça. Vous, vous aviez une chance, deux chances, trois chances, quatre chances, cinq chances. Aujourd'hui, là, moi, il y a des affaires que vous avez dites, si je les disais, fini. On va aller emballer des affaires chez Métro.
10: C'est ce que je viens de dire. C'est à cause de la chatte. Ouais, on a galvaudé. Le moindre mot t'amène en cours, pas des mots. Moi, j'ai animé le Journal du Midi, je suis allé 16 fois en cours. Il n'y a pas de maudite fois où j'ai été condamné. Les juges de l'autre école,
7: est-ce que vous savez dire... C'est quoi le nom de votre avocat? On va le prendre juste au cas pour nous.
6: Ben, attendez, il faut absolument lire ce commentaire-là.
10: L'avocat de Québécois, qui va être bon.
6: Il faut absolument lire ce commentaire-là, parce qu'on demande aux gens à 8-7 Cube Radio, c'est quoi votre meilleur souvenir avec Jean-Luc Mongrain? Et regardez bien ça. Moi, je veux rappeler, dit notre auditeur, un événement avec Jean-Luc Mongrain. Dans les années 90, mon oncle est passé près de mourir en attendant une opération urgente. L'opération était reportée à cause d'une grève des médecins spécialistes. J'ai vu Jean-Luc live à la télé appeler le médecin de mon oncle, le rincer bien comme il faut. Le lendemain, mon oncle était opéré. Quelques jours plus tard, la grève était finie. Wow! Mmh, ça, là, c'est des gens qui avaient de l'influence... Des gens qui peuvent changer le cours de la société. Là,
10: j'ai fait ça Mongrain pour un membre de notre famille qui traînait dans les couloirs de l'hôpital Maisonneuve et qui, ça durait de, dans ce temps-là, on appelait ça la médecine comme à Beyrouth. Mais Beyrouth est devenue une ville sage depuis ce temps-là, ou presque, presque, je dis bien presque, pas totalement. Et j'avais fait monter la femme du plancher des vaches à sa chambre. Mais aujourd'hui, tu critiques ça, il y en a, on est trop débordé, on n'agit plus, on est impotent parce que le problème est rendu démentiel, il y a trop de vieux dans le décor qui viennent nuire au système à le ralentir.
6: Est-ce que vous commencez à vous sentir un peu tout seul, là, avec Jean-Luc Mongrain qui est parti, Roger Brulotte qui est parti?
10: Surtout qu'on m'a mis dehors partout où j'ai passé. Oui, je me sens seul.
6: Merci beaucoup, Gilles Proulx. Vous êtes toujours au rendez-vous.
10: Vous mettez déjà dehors.
6: Ben oui, ben là, 22, 23 minutes, pas pire, pareil.
7: Moi, j'ai rien dit, c'est
6: temps
7: lui.
6: De grande antenne, l'émission la plus écoutée revenir. En ville.
10: Moi, mais j'ai vanté ta co-animatrice.
7: Mais moi, je vous ai dit, ben oui, revenir.
6: Ça va y en prendre plus que ça. Merci beaucoup, monsieur Proulx.
10: Au plaisir, bonne beaucoup. Chance.
7: Merci.
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13: Est-ce qu'on appelle, Marois, les ambulanciers pour les bonnes raisons?
14: Semblerait-il que non. Dans certains cas, dans le Journal de Montréal, on apprend que certaines résidences pour aînés composent un 911 pour des affaires, honnêtement, assez, je te dirais, surprenantes.
13: Ben oui.
14: Moi, là-dedans, l'histoire d'une personne qui, excusez-moi, là, déféquée, est en couche et que les préposés ne veulent pas s'en occuper, ils disent, ben moi, tu sais quoi, je donne ça au 911, les paramédics vont l'amener à l'urgence. J'étais excessivement étonnée de lire ça.
13: Ouais, puis les paramédics en question qui ont été interrogés par le bureau d'enquête disent que c'est des motifs banals. Là. C'est l'expression qu'ils utilisent. On en parlait avec Jean Gagnon, qui est représentant du secteur préhospitalier à la Fédération de la santé et des services sociaux. Bonjour.
15: Bonjour.
13: On parle d'appels de quel genre, là?
15: Écoutez, je peux évidemment pas me prendre... Je m'attends à ce qui s'est passé. Par contre, je n'étais pas là, je peux rien infirmer ou confirmer. Moi, je vous dirais que dans le secteur préhospitalier au Québec, lorsque on est à court et on sait pas quoi faire, on appelle le 911. Et quand on appelle le 911, règle générale, on prend pas de chance et on envoie une ambulance. Alors, on se ramasse avec, en tout temps, on se ramasse avec toutes sortes de cas. Des cas qui sont urgents et des cas qui ne nécessitent pas de transport en ambulance.
14: Avez-vous des exemples là, de cas là, que clairement, c'était pas le 911 qui devait être composé? A-t-on un cas, là, pour reprendre l'expression, un cas de niaiserie?
15: Écoutez, un cas de niaiserie, j'ai pas d'exemple comme tel à vous donner, mais d'arriver pour aller chercher quelqu'un à la maison, que ça fait plusieurs jours que ça va pas bien, le patient est très stable, on n'a aucune intervention à faire, mais on doit le transporter à l'hôpital, là, parce que dès qu'on est plus haut que 3 marches, dès qu'on est dans les étages, et au Québec, les patients couchés sur une civière doivent être transportés en ambulance. Alors, ça nous génère à cœur de journée des appels qu'on devrait pas faire et qui font qu'on n'est pas disponible pour répondre aux urgences.
13: Mais c'est comme si vous étiez un taxi, là, rendu là.
15: Ben, disons qu'on serait un taxi adapté pour transporter des personnes qui doivent être déplacées de façon couchée ou qui, normalement, auraient allé voir leur médecin de famille, mais qu'on va devoir passer par l'urgence pour ça faire. Alors, on arrive à l'hôpital, le cas est pas urgent, sont débordés, manque de civière, on attend 2-3 heures, on attend qu'ils libèrent notre civière. Pendant ce temps-là, on fait pas les appels au 911. Et nous, quand on sort sur la route, tu sais, ce qui est important que vous compreniez, là, des ambulances sont supposées être disponibles pour répondre aux appels. Il y a tellement d'appels qu'on fait et des appels qu'on devrait aussi pas faire que on nous enlève un appel non urgent, on nous donne un urgent. Après ça, on nous redonne un non urgent, on nous l'enlève. Alors, et là, les appels s'accumulent dans la machine. Alors, comme on dit, ça finit pas de pas finir, là.
14: Mais juste pour que les gens qui nous écoutent comprennent bien, vous, quand que vous arrivez à l'hôpital, vous pouvez pas juste déposer le patient, là. Vous devez rester dans plusieurs cas jusqu'à temps qu'il y ait une prise en charge. Des fois, vous pouvez rester stationné 2-3 heures. Et moi, je me rappelle quand j'étais députée, on nous appelait pour dire dans telle région, il y a des découvertures d'ambulances, de paramédics et des découvertures pour plusieurs heures. Là. C'est inquiétant.
15: Oui. Et il n'y a pas d'ambulance pour répondre à l'appel.

0: si le patient est capable de se mobiliser, ça arrive qu'on arrive, puis le patient va s'asseoir dans la salle d'attente, là. Il n'aurait pas eu besoin d'être transporté en ambulance. Mais nous, au départ, on n'a aucune autorisation de canceller des transports. Quand l'ambulance est appelée, nous, on est là, puis on se dirige à l'hôpital. Alors là, il va falloir que le gouvernement fasse quelque chose, là. René?
1: Ouais, Jean Gagnon, il y a comme un mythe qui voudrait ceci. Vous me dites si c'est vrai ou faux. Quand on appelle l'ambulance, on passe plus vite à l'urgence. Et ce serait peut-être pour ça qu'il y a des gens qui appellent ou qui demandent dans leur résidence aux autorités compétentes d'appeler. Comme ça, ben on est sûr de passer plus vite à l'urgence. C'est-tu vrai, ça?
0: Non, on va toujours classer les appels par priorité. Si on appelle quelqu'un que c'est pas urgent et vous rentrez avec une hémorragie ou avec une douleur d'origine thoracique, c'est sûr que vous allez passer avant l'ambulance. Et nous, ça génère, et d'ailleurs, moins on amène des cas urgents, plus ça génère qu'on attend pour se faire trier. Et plus on est longtemps à l'hôpital avant de libérer l'ambulance.
2: Il y a quelqu'un qui nous écrit, je suis un premier répondant dans ma municipalité d'environ 1100 habitants et des fois on appelle parce qu'une personne saigne du nez. Ça, c'est un des commentaires qui vient de rentrer. Est-ce que ça, vous l'avez déjà vu ou un de vos collègues a vu ça aussi?
0: Ben, ça arrive assez souvent qu'on a des appels pour un saignement de nez.
2: Moi, je vous écoute, c'est décourageant. Là. Quelles sont les vraies raisons qu'on devrait composer 911? Là? Est-ce que vous avez des exemples concrets là, pour au moins essayer de faire œuvre utile aujourd'hui?
0: Je me sens pas bien, je panique, j'ai de la misère à respirer, je suis étourdi, je suis pas capable d'élever, je viens de me faire une chute, je suis blessé. Écoutez, tout ce qui est dans votre logique et notre logique est une urgence. Hein? Puis, il faut, c'est juste que
2: alors,
0: les gens
2: vous venez de dire, votre logique est ma logique. Ça, là, oui. En passant, c'est très dangereux parce que c'est pas tout le monde qui a le même GBS au même niveau, là, on va être honnête aujourd'hui.
0: Je suis d'accord avec vous, sauf que comme les gens n'ont pas de ressources vers où se tourner, ils vont appeler le 911, vous comprenez? Et nous, une fois qu'on est là, on n'a pas le pouvoir de canceller ces appels-là. Il y a un peu maintenant, il y a des projets pilotes, il y en a à Montréal, il y en a à Montérégie, il y en a à certains endroits où on fait du référencement. C'est-à-dire qu'on évalue le patient, si tout est stable, on appelle à la centrale de répartition, et là, avec une autre personne, on s'assure qu'il n'y a aucun problème, qu'on puisse référer la personne, on va canceller le transport. Mais si on n'est pas capable de faire venir un aide à domicile, puis c'est ce que la personne a besoin, ben le référencement, il ne sert plus à rien, on va transporter pareil.
1: Puis rappelez-nous quand même, M. Gagnon, il faut payer hein, quand on est transporté à l'hôpital. Là, c'est qui paye, par exemple, dans un CHSLD, si un patient demande à l'infirmier d'appeler ou à l'infirmière d'appeler pour l'ambulance?
0: Écoutez, quand une personne a en haut de 65 ans, c'est toujours l'établissement receveur qui paye. Et les établissements, entre eux autres, ils payent l'ambulance. Fait que l'ambulance, c'est 150 $. Bon, il y a des frais de kilométrage. Mais faire venir une ambulance, un appel, c'est plusieurs centaines de dollars. Comprenez? Mais, je veux dire, ce qu'on facture, c'est des petits montants. Alors, on est toujours le système pauvre. Il faut comprendre présentement que nos gens sont à bout, là. Comme je dis, je vais plugger mon message, là. À l'heure actuelle, ça fait 3 ans et demi que nos conventions collectives sont expirées. On est en négociation. Le gouvernement veut pas mettre ce qu'il faut pour régler la question salariale. Puis, ils nous ont même demandé de prendre une prime au rendement parce que ils sont tellement plus capables de fournir avec le système. On manque tellement de monde que les gens quittent la profession parce qu'ils sont brûlés de travailler chez eux.
2: Ça fait depuis 2023 que votre convention collective elle a été chue. Donc, depuis mars 2023 aussi, vous avez un moyen de pression. Vous ne prenez plus de stagiaires paramédics. Mais là, en ce moment, c'est que vous en avez 826 qui sont en attente de stage. Étant donné que ça fait presque maintenant, là, on va se 3 ans que vous êtes en négo.
0: Disons deux ans.
2: Alors, même après 2 ans, si un moyen de pression fonctionne pas après 2 ans, est-ce que vous croyez pas qu'à la place, vous pourrez changer votre moyen de pression, prendre les stagiaires, réduire la pression, puis trouver une autre façon, de revenir, surtout quand il y a un nouveau gouvernement qui est formé, de tendre la main et dire, nous autres, là, on va reprendre les stagiaires, on va faire notre part de façon pour vous démontrer aussi notre bonne foi, puis on va donner la chance au nouveau gouvernement de s'installer, de reprendre des négociations sur une base positive.
0: Je vais vous répondre.
2: Oui.
0: Ça fait depuis juin 2025, OK, qu'on ne prend plus les stagiaires. Le tribunal a été clair, hein, c'est à peu près le seul moyen de pression qui est efficace, au contraire, je pense qu'il est efficace, qui met de la pression, mais c'est pas comme quand on ferme une shop. Alors là, présentement, le fait que les stages s'accumulent, ben ça va mettre de la pression pour qu'il règle, mais malgré ça, le gouvernement veut pas céder, veut pas régler. Et maintenant, à l'intérieur de 5 ans, on a environ 50 % de nos gens qui quittent la profession parce que comme le salaire de base est pour rendez-vous, comme la charge de travail est trop élevée, ils finissent pas à l'heure, ils mangent pas à l'heure, puis il n'y a pas de conciliation travail-famille, les gens retournent à l'université, ils se réorientent. Fait qu'on nous dit de faire continuer la grève encore un peu s'il le faut et qu'on règle définitivement la question. Écoutez, c'est 5 % de salaire qui manque. On a un DEC, on a tout ce qu'il faut. Le gouvernement refuse. Nous, on veut négocier, là. On veut pas avoir 100 % de ce qu'on demande. On le sait, là, il reste un bout à faire. Mais là, on espère, on tend la main au gouvernement pour que lui mette quelque chose sur la table, qu'on arrive à un règlement rapidement. On est disposé à négocier le plus rapidement possible.
1: Merci beaucoup, Jean Gagnon, d'être venu nous parler aujourd'hui. Vous êtes représentant du secteur préhospitalier à la Fédération de la santé et des services sociaux. On va passer, parce qu'il y a deux côtés, une médaille Marois. Sylvie Tremblay est directrice générale du regroupement provincial des comités des usagers. On va revenir sur... Est-ce qu'on appelle les ambulances pour des bonnes ou des mauvaises raisons? Est-ce qu'on devrait commencer à se demander si c'est la meilleure idée d'appeler dans certaines situations? Vous êtes avec nous, Sylvie Tremblay. Vous apportez des nuances, là, ça.
3: J'aimerais revenir sur l'article de ce matin puis parler des personnages. C'est ces personnes-là qui sont vulnérables. Elles sont en RPA ou elles sont en CHSLD. Je vais focusser sur les ressources privées parce que c'est là qu'il y a un grand problème. Il y a un grand problème là parce que les personnes âgées qui y sont, sont censées être dans leur logement et indépendantes. Mais elles sont vulnérables. Souvent, le soir, les week-ends, les gens qui y sont ne sont ni formés, ni en capacité de supporter des personnes qui sont vulnérables. Et ce que l'on voit à tous les jours, c'est que des personnes âgées qui sont vulnérables ne sont pas traitées correctement pour les besoins qu'ils ont. Donc, chute, problèmes divers en fonction de leur capacité. Et là, la ressource privée... appelle l'ambulance, mais il est censé avoir des infirmières auxiliaires, il est censé avoir des préposés, il est censé, dans quelques établissements, avoir des médecins qui peuvent être rejoignables, des infirmières. On fait fi d'une organisation qui devrait prendre en charge, et c'est presque de la maltraitance systémique. Et ça, je vous le dis, ça fait quelques mois qu'on le dit au gouvernement et au prochain. On est en processus de certification dans ces RPA-là. Nous, on dit, il y a quelque part où là, faut qu'on prenne en charge correctement les personnes qui y sont. Les personnes âgées qui sont vulnérables sont beaucoup plus dans les établissements privés que dans les CHSLD. Et on fait fi des problèmes qu'elles ont et on envoie systématiquement ces gens-là, ces femmes et ces hommes-là, à l'urgence parce qu'on n'est pas capable de les prendre en charge.
1: C'est intéressant ce que vous dites mais Mme Tremblay, je veux juste être sûr de bien vous comprendre. Vous dites, vous êtes quasiment du bord des ambulanciers, c'est-à-dire vous dites sur place, il devrait y avoir les ressources qui feraient en sorte qu'on n'appelle pas les ambulanciers. Mais est-ce que vous comprenez les ambulanciers de dire, des fois on arrive, puis ça n'a pas de bon sens, là. Même eux autres, ils arrivent à l'urgence, puis on les attend avec des yeux qui roulent comme ça, on dit bon, il est encore de retour, il était là il y a 1 heure, il était là il y a 2 heures, il était là il y a 3 heures.
3: Alors, oui, je pense qu'ils ont raison de dire qu'il y a des ressources qui ne sont pas conformes à le pacte social qu'ils ont, c'est-à-dire d'améliorer les soins et de la capacité de service aux personnages. Au-delà, vous comprendrez qu'il y a des mesures, le collègue précédent parlait d'ego et tout, moi j'entrerai pas là-dedans, là, je veux pas entrer. C'est pas mon rayon. Mais d'un côté comme de l'autre, là, tout le monde se tire la balle. Là. Et là, l'usager, la personne âgée vulnérable, elle a des problèmes de santé et soit qu'on la prend pas en charge et elle va à l'hôpital, ou quand elle revient, elle n'est pas plus prise en charge, ou soit qu'on s'en lave les mains et que le privé dit, bon, ben, elle est transférée. Ils sont pas imputables de ça? Il n'y a pas d'imputabilité dans ces eaux-là.
2: Madame Tremblay, en parlant justement du secteur privé, vous savez, il y a des résidences pour aînés 100% privées, d'autres qui sont subventionnées. Là-dedans, en ce moment, là, les usagers, en ce moment, c'est combien en moyenne qu'ils payent par mois pour un service? Est-ce que vous avez ces chiffres-là? Parce que moi, j'en connais qui varient entre 3 000 à 10 000 $ par mois.
3: Bien sûr.
2: C'est énorme et on s'attend à ce que, à ce tarif-là mensuel, d'avoir un minimum de services, dont notamment l'infirmière auxiliaire. Et là, vous nous dites d'entrée de jeu que la fin de semaine, ça arrive qu'il n'y en a pas. Est-ce qu'il y a des inspecteurs pour vérifier?
3: Alors, vous avez raison, tout est à la carte. Alors, une personne âgée arrive dans une résidence privée pour aînés, elle arrive souvent avec sa voiture, elle est autonome, elle a un besoin de sécurité, elle va en ressources. Et là, les bobos s'accumulent, on vieillit. Et là, c'est à la carte. Et là, vous avez service de CITA, et ça s'accumule comme ça, et c'est au bar. Et à partir du moment où la personne est très âgée, vulnérable, elle a même des gros problèmes cognitifs, on l'a vu, là. Il y a des gens qui sortent la nuit, là, qui sont en errance et puis on n'en prend pas charge. Alors là, le gouvernement parlait de support aux aînés. Ouais. Je les crois de bonne foi. Il y a un processus de certification qui a été mené il y a quelques mois qu'on a fait stopper. Beaucoup d'organismes l'ont fait parce qu'il faut justement parler de ce qu'on est en train de se dire aujourd'hui. Mm-hmm. Quelle est la responsabilité des ressources privées pour des personnes âgées vulnérables et très vulnérables? Et là, elles ont un devoir d'avoir le nombre suffisant pour s'occuper des personnes, des gens formés et une capacité de supporter les gens, mm-hmm, si jamais elles ont des problématiques. Ouais. Et qu'elles doivent se rendre soit à l'hôpital ou au médecin de famille.
1: Ben, j'ai l'impression, Marois, qu'on va devoir en reparler de ça.
2: Absolument. Parce que je crois que plusieurs personnes au Québec, ils ont peur de vieillir et de se retrouver malheureusement dans un milieu de vie qui est soit inadapté, ouais, ou malheureusement pas avec les ressources nécessaires. Merci beaucoup à Mme Tremblay, directrice générale.
3: Et j'ajouterais peut-être en terminant.
1: En 10 secondes, oui.
3: Très, très rapidement. Les familles, là. Vérifiez quand la personne s'en va en RPA, ouais, quels sont les services et quelles sont les personnes qui y sont rattachées pour une amélioration de service.
1: Merci beaucoup, Sylvie Tremblay. Au plaisir.
3: Au plaisir.
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8: Marois, on a tendance à l'oublier, mais il y a un référendum qui s'en vient, non pas au Québec, mais en Alberta. C'est le 19 octobre, puis le vote par anticipation, c'est ces jours-ci que ça se passe. On va en parler avec Marc-André Leclerc, analyste politique, il est avec nous. Bonjour Marc-André.
9: Bonjour à vous deux.
8: Mais tiens, on va en parler dans quelques instants. Commençons avec Paul Saint-Pierre Plamondon, parce que il vient de rencontrer Christine Fréchette, c'était plutôt aujourd'hui. En quoi ça consistait, cette rencontre-là?
9: Ouais, c'est vraiment une discussion qui était extrêmement courte. Là. On parle de peut-être une trentaine de minutes où vraiment, c'est la coutume de faire cette transition-là. Dans certains pays, on le sait, il n'y a pas cette coutume-là où ça se fait de façon peut-être plus difficile. Là, c'est vraiment pour vraiment partager quelques dossiers parce que les équipes se parlent. Les équipes se parlent dès le soir de l'élection, mais vraiment d'avoir la première ministre en titre, hein, parce que Mme Fréchette est ministre jusqu'au 21 octobre, jusqu'au moment où Paul Saint-Pierre Plamondon et son équipe de ministres vont être assermentés officiellement. Donc, on passe quelques dossiers. C'est sûr que, puis l'on mentionnait, Churchill Falls était au cœur des discussions. Puis, ben demain, c'est le dernier conseil des ministres de la CAQ. Il y a certaines nominations qui doivent être faites demain. Là. Par exemple, on a su rapidement, mardi passé, que Frédéric Gay là, allait être le secrétaire général, donc le fonctionnaire numéro un dans l'appareil de Paul Saint-Pierre Plamondon, dans ce nouveau gouvernement péquiste-là. Mais M. Gay, il n'est pas encore nommé. Donc ça, c'est sans doute une chose qu'on va faire demain. Donc, c'est les ministres caquistes qui vont nommer le nouveau secrétaire général pour permettre à M. Gay d'avoir force de loi, de pouvoir signer, de pouvoir commencer à travailler officiellement. Puis également, probablement qu'on va trouver un endroit là pour le secrétaire général actuel, David Bahan, qui a été nommé par François Legault, qui avait été reconduit par Christine Fréchette. Donc, je pense que la rencontre s'est sans doute passée en deux temps. Quelques dossiers d'usage qu'on veut donner certaines orientations, sur notre lecture sur la suite des choses. Puis également, il y a des choses plus concrètes qu'on doit attacher là, certaines ficelles.
10: Il me semble qu'on devrait quand même être très fiers de voir qu'au Québec, il y a une belle transition. Nous, on a reçu en entrevue Martin Koskinen qui nous racontait que Philippe Couillard avait vraiment été très bon joueur. Ils étaient assis avec le gouvernement Legault en 2018. Mais moi, Marc-André, j'ai eu des échos qu'en 2015, lorsque le gouvernement Harper perd les élections. Ils ont appelé l'équipe Trudeau. On dit, nous, on est disponible, on veut répondre à vos questions. Mais qu'à l'époque, c'était du côté de Trudeau qui voulait pas trop prendre les téléphones des conservateurs. Alors, c'est les deux côtés qu'on peut regarder, pas juste le gouvernement qui sort, mais aussi celui qui arrive. Mmh. Est-ce qu'on gagne justement à avoir une transition en posant des bonnes questions au gouvernement sortant, ou est-ce qu'on pourrait avoir l'attitude de se dire, ben moi, vos conseils, vous avez perdu vos élections, rentrez chez vous avec vos boîtes?
9: Oui, je pense qu'il faut montrer d'ouverture. Je pense que c'est important de part et d'autre. Souvent, ceux qui perdent sont très généreux de leur temps, là, parce que de toute façon, ils ont à court terme pas grand-chose d'autre à faire que de faire cette transition-là de la bonne façon. Mais d'un autre côté, il faut être prêt à écouter ces conseils-là. Par exemple, sur l'entente avec Terre-Neuve et Labrador, où il y a une implication quand même importante du fédéral, Ben, si t'es Paul Saint-Pierre Plamondon, t'as tout intérêt à connaître, hein, justement, les coulisses, là, nous, ce qu'on sait pas, comment ça s'est passé réellement, l'implication des différents joueurs, comment le fédéral est venu peut-être changer la donne en faisant des investissements importants pour Terre-Neuve et Labrador, pour permettre justement à un nouveau premier ministre, M. Saint-Pierre Plamondon, d'évoluer là-dedans, puis d'arriver au jour 1 dans l'entente qu'on doit signer d'ici la fin 2026, puis d'avoir être au courant de l'ensemble de ces informations-là. Donc, je pense que d'un côté, faut être généreux d'un côté en termes d'être disponible puis de le faire, puis d'un autre côté, faut être prêt à les recevoir, ces commentaires-là. Mais ce qui est difficile présentement, puis c'est pas singulier au Parti québécois, c'est que présentement, ben, t'es le premier ministre désigné, mais tant que le 21 octobre est pas arrivé, ouais, mercredi prochain, ben, t'es pas dans les bureaux, hein, à Honoré Mercier, des bureaux du premier ministre. C'est Mme Fréchette qui est là. Son équipe est encore là. On ramasse les boîtes, on ferme les dossiers, certains dossiers, dernier conseil des ministres. C'est ça qui est tannant, là. C'est cette période de transition. Et pour moi, du côté de M. Saint-Pierre Plamondon et de son équipe, on a hâte, justement, là, d'avoir les deux mains sur le volant.
8: Tu dois nous quitter dans deux minutes, mais référendum en Alberta. Mark Carney, en fin de semaine, appelle à l'unité canadienne. Est-ce qu'il y avait d'affaires à se prononcer? Comment tu t'interprètes cette situation-là? Il aurait pu garder un droit de réserve aussi, là?
9: Oui, il aurait pu garder un droit de réserve. C'est sûr qu'on est loin, hein, de ce qu'on a vécu ici en 1980 puis en 1995. Là. Ce qui va se passer lundi prochain en Alberta, c'est un référendum sur le référendum. Là. Donc, c'est savoir si on déclenche un référendum sur la question de l'avenir de l'Alberta au sein du Canada. Fait que c'est sûr, ça n'a pas la même... C'est pas pareil, là. C'est pas empreint de la même émotion actuellement. Ce qu'on a vu dans les dernières semaines, c'est le camp du non, hein. Ceux qui veulent garder l'Alberta au sein du Canada, qui disent on est un peu en manque de financement, là, parce que nos gens sont pas nécessairement motivés, parce que on ne sent pas justement que c'est une menace, là, ce référendum-là sur le référendum. Donc, on a vu Pierre Poilievre faire des discours en Alberta la semaine dernière. On a vu la vidéo là de M. Carney. Je pense que c'était normal à ce moment-ci qu'il se prononce puis qu'il fasse un peu cet appel-là. Mais on est très loin, hein, de ce qu'on a vécu ici là, en 1995 là, en termes de c'est moins chargé en émotion. Donc, mais on l'a vu comment
10: Mme Smith était habile. Mais justement, Marc-André Leclerc, étant donné que c'est moins chargé en émotion, est-ce que le camp du non a peur que, justement, les électeurs restent chez eux parce qu'ils disent, ben, c'est tellement loin, ils vont pas gagner, la majorité écrasante, 70% sont contre, alors ça se peut qu'ils restent chez eux, là?
9: Ben, tout à fait. T'as parfaitement raison, Marois, par rapport au fait que c'est la motivation de l'électeur à se déplacer. Ceux et celles qui sont pour la séparation, ben, sont motivés, sont crinqués, puis ils vont être au rendez-vous, puis ils vont se déplacer là, d'ici lundi prochain.
10: Et pourquoi Pierre Poilievre ne fait pas un Jean Charest de lui? En ce moment-là, il est au Michigan, au lieu d'être sur le terrain, puis être le capitaine Canada, puis dire « moi, je vais être présent pour mon monde, puis l'unité canadienne », c'est quand même un aspirant premier ministre encore, là.
9: Oui, ben à la décharge, M. Poilievre était là la semaine passée, là, puis il a fait ces discours-là. Est-ce qu'il va, c'est une bonne question à savoir, est-ce qu'il va y retourner d'ici le 19 octobre? Mais c'est vrai que M. Poilievre aurait peut-être eu intérêt à jouer davantage cette carte-là, de dire « je vais me positionner ». Puis bon, il vient de l'Alberta également, maintenant il représente, vu qu'il avait perdu sa circonscription dans la grande région de Toronto, il représente une circonscription albertaine, donc je pense aussi qu'il aurait peut-être eu avantage là, à jouer ce rôle-là. Il l'a fait la semaine passée, là il est au Michigan, est-ce qu'il va le refaire d'ici le 19 octobre? Si j'étais conseiller de M. Poilievre, je m'assurerais de retourner sur le terrain d'ici lundi prochain.
8: Merci beaucoup Marc-André Leclerc, tu remplaces Emmanuel Latraverse encore demain, aujourd'hui aussi, donc on se reparle demain.
9: Merci, voilà. Au revoir.
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14: Quand les premiers ministres se retirent, ça prend des fois un long moment avant qu'ils reprennent la parole, Marois. Mmh. Puis Philippe Couillard a été quand même relativement discret.
15: Ah, absolument.
14: Depuis qu'il a quitté la vie politique. Mais là, il a pris la parole en lien avec l'élargissement de l'aide médicale à mourir. On sait qu'au fédéral, il y a un débat qui a lieu. Le Québec est l'endroit dans le monde où le pourcentage des décès imputables à l'aide médicale à mourir est le plus élevé. On frôle le 8%. Les plus proches poursuivants, j'ai les chiffres ici, c'est les Pays-Bas à 5,8, la Belgique à 3,8, la Suisse à 2,5. Et là, Philippe Couillard, qui était premier ministre du Québec à l'époque où on a déclenché ce débat-là, a dit ceci. J'en revenais pas. Je ne suis pas sûr que je voterai à nouveau pour cette loi compte tenu de l'élargissement que nous avons constaté ces dernières années. C'est gros, là.
15: Oui, mais moi, j'avais plusieurs bémols. Faut savoir qu'à l'époque, c'était Véronique Yvon qui avait entamé cette réflexion, cette grande discussion. Et le Parti québécois perd les élections, donc le Parti libéral reprend la réflexion. Et c'est mon beau-père, Jeffrey Kelly, qui voterait avec Véronique Yvon. Grande consultation. Et je dois rappeler que c'était un vote libre, ce qui est très rare quand même à l'Assemblée nationale. Donc, il n'y a pas eu de ligne de parti d'imposer à personne. Les gens pouvaient poser leurs questions en commission parlementaire. Après ça, il y avait même eu des rencontres en caucus. Donc, vraiment pour s'assurer de répondre aux questions des gens qui sont très légitimes sur cette... J'ai le goût de dire, c'est un enjeu à l'époque, là, très, très important. Et ça a été fait, je trouve, de façon très respectueuse. Ça a été adopté. Et je dois dire que par la suite, moi, j'ai voté en 2023 pour l'élargissement sur une question suivante. Une personne peut-elle demander de façon anticipée l'aide médicale à mourir? Donc, par exemple, moi, personnellement, je préfère dire tout de suite mes volontés. Advenant le cas qu'il m'arrive telle situation et que je ne serais plus capable de donner mon consentement libre et éclairé, mais tenez pour acquis qu'aujourd'hui, si jamais ces conditions sont réunies, ben, je vous demande tirer la plug pour moi, s'il vous plaît. Et ça, c'est pas une décision que je trouve appartient aux autres, sauf à soi-même. C'est tellement personnel. Et Rémi, dans mes derniers 1000 comme député, au mois de septembre, une vraie histoire, il y a un citoyen qui m'écrit, Madame Risky, j'ai eu un barbecue en fin de semaine, ma voisine va avoir l'aide médicale à mourir. Et je sais pas si c'est son consentement est libre et éclairé. Je te jure, Rémi, j'ai pris mon auto, je suis débarqué là avec ma directrice de bureau. On était seul chez la personne. Là, elle ouvre la porte, elle fait, Madame Risky, qu'est-ce que vous venez faire ici? Puis je dis, écoutez, madame, j'ai eu une lettre d'un de vos voisins qui s'inquiète pour vous, m'a demandé de vérifier votre état pour être certaine que votre consentement à l'aide médicale à mourir est libre et éclairé. Elle m'a fait rentrer dans son salon, elle m'a tout raconté sa vie au grand complet, puis on a pleuré, hein. Sa fille, qui d'ailleurs médecin aussi, était présente, et elle, c'était son choix. Elle dit, je veux partir dignement. Puis c'est tout ça, c'est partir avec la dignité, et il faut pas oublier ça. Maintenant, ce que Philippe Couillard met des bémols, c'est sur l'aide médicale à mourir pour les personnes qui ont
14: maladie mentale.
15: Et ça, c'est un enjeu parce que comment veux-tu parler, Rémi, de consentement libre et éclairé lorsque tu n'es pas apte à consentir?
14: Mais c'est pas juste ça qu'il dit, si je peux me permettre. Le Philippe Couillard, il dit à l'époque, il y a des gens qui me conseillaient et il y a des gens que j'ai pas écoutés. C'est-à-dire, c'est des gens qui m'ont dit ceci. Attention, M. Couillard, parce que si vous ouvrez le débat, la porte ne se refermera jamais. Et j'ai l'impression qu'il a raison. C'est pour ça qu'il doute. Parce que la porte, là, maintenant, on dit, OK, demande anticipée pour les gens avec maladie mentale. En passant, au Québec, ça a passé, ça. C'est quoi la prochaine étape? Un itinérant. Quelqu'un qui dit, moi, je suis dans la rue depuis 25 ans, là, j'en trouve pas de solution. Je peux-tu m'en aller dignement? Pourquoi on dirait non à ça? La porte est ouverte, là. La porte est ouverte. C'est quoi la prochaine étape? Les mineurs qui ont des maladies et qui... On est allé trop vite, à mon avis.
15: Ah non, moi, je pense
14: pas. On double les plus proches poursuivants.
15: Oui, c'est pas comme si... qu'on était premier en partant.
14: Oui, mais Marois, c'est pas comme si le deuxième était proche de nous, puis on pouvait regarder une autre société, puis dire, regarde, eux autres aussi, ils vivent de même. On vit dans notre propre monde au Québec sur cette question-là.
15: Mais on a toujours vécu dans notre propre monde au Québec.
14: Oui, mais des fois, c'est correct, mais des fois, c'est pas correct.
15: Non, mais on peut pas dire qu'on est allé trop vite. Au contraire, ça s'est fait sur deux différents gouvernements. Une réflexion qui a été entamée sous le gouvernement péquiste de Mme Pauline Marois, puis par la suite, de façon non partisane, puis c'est la première fois d'ailleurs qu'on a eu une commission transpartisane qui s'est très bien déroulée. On a consulté là, partout au Québec avec des experts. Alors par la suite...
14: Mais c'est pas ce qu'on m'a dit, moi.
15: On t'a dit quoi, toi?
14: Moi, on m'a dit que ces fameuses consultations-là, oui, tu pouvais prendre la parole, oui, tu pouvais déposer un mémoire, mais c'est pas tout le monde qui était écouté et entendu, surtout de la même façon. C'est des gens à la CAQ qui m'ont dit ça. Lorsqu'il y a eu l'élargissement, par exemple, on m'a dit, il y a des gens qui arrivaient, puis pas juste des religieux, là, des gens plus conservateurs qui parlaient, par exemple, de l'enjeu civilisationnel, de notre rapport à la mort, et on les écoutait, tu sais, quasiment comme des zigotos, mais on passait vite à un autre appel.
15: OK, ben deux choses. La première mouture, là, donc la première fois que ça a été adopté, il y a eu une grande écoute. Là, toi, tu fais référence sur le deuxième projet de loi pour l'élargissement, mais là-dessus, là, c'est parce que l'enjeu, c'est pas le projet de loi, c'était le gouvernement de la CAQ, c'était le rouleau compresseur. On adoptait des projets de loi à pas de vitesse parce que c'était un gouvernement qui voulait se péter les bretelles, dire voilà, on a adopté X nombre de lois. Alors moi, je suis très heureuse t'entendre dire que des caquistes se sont conviés pour te dire qu'ils ont pas été entendus. Ben, savez-vous quoi? Nous autres aussi, on n'a pas été entendus avec la CAQ sur bien des projets de loi. Mais aujourd'hui, de refermer la porte sur tout ça, ça serait une erreur. Je crois qu'on a bien fait. Est-ce qu'on doit encadrer davantage? Oui. Est-ce qu'on se donne encore le droit de débattre, d'avoir des opinions différentes, puis de poser la question. Toutes les questions que tu poses sont légitimes. Les itinérants, les mineurs. Mais ça, ce débat-là, on doit l'avoir de façon sereine à l'Assemblée nationale. Et je suis convaincue que tout ce qui est... Je crée en fait... le commun des mortels, mais ils iront pas là. Le législateur veut jamais qu'un gouvernement veut aller de l'avant sur des questions aussi sensibles. Et je rappelle que c'est toujours été un vote libre, même la deuxième fois. Il y a aucun élu qui va se présenter là puis voter pour quelque chose qui sait que la population, ça passe pas là.
14: Ouais. Mais tu sais, la plupart du temps que je prends quand je prends position, de façon moi, j'essaie d'être modeste, là. Je suis jeune, j'ai 32 ans. Peut-être que quand je vais avoir 80 ans, je vais m'écouter à 32 ans prendre cette position-là puis dire, il là, là, tu sais pas de quoi tu parles. Hein, là, t'es malade. Là, t'aimerais ça avoir la... Non, mais ça se peut, je le dis, là.
15: Ça humblement. Se peut aussi que tu dis, moi, on dit que j'étais brillant.
14: Mais peut-être. Mais je le dis en toute humilité. Je prends la position d'un gars de 32 ans. C'est relativement facile pour moi de prendre la position en ce moment qui est celle que je défends. Par contre, quand je prends cette position-là, je reçois beaucoup de courriels. Beaucoup de gens qui m'écrivent puis qui me disent, Rémi, moi, je veux décider de comment je vais partir. Mm-hmm. C'est ma mort. C'est mon droit. Et quand je lis ça, et en passant, continue de m'écrire, puis c'est bien correct là, d'avoir cette opinion-là, on a un débat. On est en vie. On débat. Le problème que j'ai, par contre, avec cette position-là, c'est que là, vois-tu, quand quelqu'un m'écrit ça, je constate que la porte est ouverte et qu'elle ne se refermera jamais. Parce que là, on nous dit, ben, je devrais pouvoir partir de la manière que je veux. Pas de question de maladie mentale, pas de question de demande anticipée, pas de question de maladie incurable. Non. Moi, je veux partir comme... Alors, ça voudrait dire que quelqu'un de 80 ans, selon cette logique-là, qui est déprimé, qui a pas de maladie incurable, pourrait demander l'aide médicale à mourir et on lui offrirait. Je sais qu'il y aura un débat. Je sais qu'on dirait probablement non à ça.
15: En ce moment, c'est pas ça la loi, là.
14: Je comprends, mais la volonté de certaines personnes qui m'écrivent, c'est ça, là. C'est de pouvoir partir comme ils veulent, peu importe le contexte.
15: Oui, mais en ce moment, le projet de loi tel qu'adopté, c'est pas ça. Donc, on peut pas non plus... aller voir un médecin puis dire moi j'en ai assez là, c'est pas non plus, on n'est pas ici dans du suicide assisté là, c'est pas ça la loi. Donc il y a des critères à rencontrer, puis il y a quand même 3 médecins qui vont te rencontrer là, avant d'aller de l'avant. Mais moi je comprends parfaitement ceux qui souffrent ou ceux qui ont réfléchi à leur fin de vie et qui se disent, dans la mesure là, que j'en ai plus d'expectative, mais que je ne serais pas capable de donner mon consentement, ben moi, je vous dis d'avance, là, voici là, à mes enfants, à ma conjointe, à mon époux, c'est ma décision, respecter mes dernières volontés. Alors moi, là-dessus, je comprends que M. Couillard, aujourd'hui, peut-être regrette, mais je pense qu'il y a plein de monde qui sont battus pour l'avoir, et je trouve qu'on a dépensé tellement de temps devant les tribunaux, alors que ça, c'est du législateur. C'est le gouvernement qui doit adopter la loi. Malheureusement, des fois, c'est qu'on arrête de légiférer, puis on laisse les tribunaux nous dire quoi faire. Mais ici, ça a été fait, là, je trouve, la première mouture, tellement bien faite. Puis même la deuxième, lorsqu'on a posé la question sur l'élargissement, je me rappelle très bien qu'on a parlé des cas de déficience intellectuelle et tout ça, puis on a dit on n'ira pas là, c'est pas là qu'on veut aller. Puis finalement, la loi, elle a vraiment été uniquement pour l'anticipation.
14: Oui, mais est-ce que tu penses que ça va aller plus loin?
15: Pas à ce stade-ci, je ne pense pas. Peut-être que je me trompe, peut-être que je suis naïve aujourd'hui, mais moi, je ne veux pas que l'aide médicale à mourir devienne quelque chose qu'on en parle de façon banale. C'est une décision qui, pour plusieurs, est vraiment très profonde, là. Tu sais, c'est la décision ultime de ta vie.
14: Je comprends. Mais moi, j'ai un malaise avec ce qu'on me vend. C'est-à-dire, on me dit, la raison pour laquelle on est à 8% et que les plus proches poursuivants, je répète, c'est les Pays-Bas à 5,8. C'est-à-dire que c'est pas une course, on bat à plate couture, là, le numéro 2 dans le monde. On me dit, c'est parce que nous, on a un rapport différent à la mort. On parle de dignité. Et là, je me souviens subitement de plein de statistiques. On est des consommateurs de pilules. On parque nos vieux dans des CHSLD. On regarde notre rapport avec les enfants. On les bourre de pilules aussi. On les fait pas bouger. Et alors, c'est cette société-là qui aime tant ces personnes âgées qu'elle leur offre l'aide médicale à mourir. Je comprends pas, là. Il y a une contradiction. Si on était les numéro 1 dans toutes, qu'on était véritablement aimant et là pour les malades et là pour les gens vulnérables, je pourrais comprendre que cette statistique-là confirmerait la tendance. Mais le problème, c'est que j'ai l'impression des fois qu'on ne veut pas l'admettre, mais qu'on n'est pas capable de soigner ces gens-là. Et les soins de fin de vie, les soins palliatifs,
15: oui,
14: on n'est pas capable de remplir nos promesses. Donc, ça nous arrange un petit peu comme société quand même d'offrir ça.
15: Non, moi, je pense que ceux qui sont en ce moment en soins palliatifs, là, pour en avoir visité, notamment celui du CHUM, il y a un accompagnement, mais c'est vraiment, là, c'est irréversible. Et là, c'est une mort que tu peux choisir soit de souffrir ou de dire, j'en ai assez, j'ai tellement souffert que maintenant, laissez-moi partir. Et je préfère voir des gens qui vont partir avec leur famille autour d'eux. C'est très émouvant. Je pense qu'on a en ce moment des gens qui nous appellent.
14: Oui, Céline est au bout du fil. Céline, bonjour.
7: Bonjour.
14: Alors, on parle d'aide médicale à mourir parce que le premier ministre, je le répète, Philippe Couillard, qui a été premier ministre du Québec de 2014 à 2018, dit, et je le cite, « Je ne suis pas sûr que je voterai à nouveau pour cette loi compte tenu de l'élargissement que nous avons constaté ces dernières années. » Qu'est-ce que vous en pensez, vous, Céline?
7: Moi, je pense qu'à un moment donné, il faut laisser aux gens qui souffrent le choix. Ma belle-mère était atteinte d'une fibrose pulmonaire. Elle était sous oxygène. Puis, je vous parle de 2020, encore pendant la pandémie, on a décidé de la sortir de l'hôpital pour la faire venir faire son soin palliatif à la maison. Donc, on avait le CLSC à la maison, on avait l'accompagnement avec nous, mais c'est nous, moi, mon conjoint, qui avons mis les injections à chaque heure, jour et nuit, pour la soulager, pour qu'elle puisse partir tranquille au sein de sa famille. Et je pense que ça doit être choisi. On peut pas dire à quelqu'un, écoute, non, tu vas finir dans les souffrances à l'hôpital, tu peux pas. Ma belle-maman, j'y avais promis. Je l'amenais au bout.
14: Merci beaucoup.
7: Désolée.
14: Non, c'est
15: non,
14: correct.
15: Soyez pas désolée, madame.
14: Merci beaucoup d'avoir appelé. Regarde, Marois, quand je le dis et je le répète qu'il faut demeurer humble et modeste quand on se prononce sur ce débat-là, c'est qu'on a des Céline qui nous appellent puis qui l'ont vécu. Mm-hmm. Fait que moi, je l'ai pas vécu. Fait que moi, je suis dans la théorie. C'est un débat pour moi qui est philosophique. Le jour où je vais rencontrer peut-être quelqu'un qui est dans cette situation-là, je vais peut-être ravaler mes paroles. Amel est au bout du fil. Bonjour, Amel.
10: Bonjour, Rémi, ça va bien?
14: Oui, ça va bien. Merci. On vous écoute. Sur l'aide médicale à mourir, c'est quoi votre position, vous?
10: Moi, je suis pas très d'accord parce que ça, c'est très personnalisé en premier. J'aimerais parler de documentaire qui était passé sur YouTube. Là. C'est sur Point TV par rapport à l'aide médicale qui était offerte à une patiente. Ok. Et ce que j'ai vu dans ce documentaire, c'est que il y a un comité qui se fait après genre 2-3 semaines pour vérifier les dossiers qui sont passés dans l'aide médicale à mourir. Et ils ont parlé d'une madame qui était juste sourde et elle a des problèmes de glaucome, de dégénérescence maculaire. Parce qu'elle a demandé ça, puis aucune maladie dégénérative, aucune maladie qui va finir mal, là, physique, là, c'est à part la surdité et le fait qu'elle ne voit pas. Elle a dit, oh, je ne peux pas voir ma fille, ouais. Fait que je veux mourir. Fait que ils ont décidé que c'était conforme.
14: Ouais.
10: Puis il y avait un monsieur de 45 ans qui avait une migraine qui lui paralyse le bras. Et le médecin lui a offert l'aide médicale à mourir. 45 ans, monsieur.
14: Ouais, non, je comprends. Mais ça, ouais, non, mais des exemples comme ça. Oui, Amel, il faut qu'on vous laisse, mais c'est des exemples comme ça. Il y en a effectivement aussi qui, Marois, enfin, c'est ça, c'est à partir de ces exemples-là, des fois, que je me dis que c'est un débat. Y a, au moins, on peut avoir la conversation, là.
15: Absolument. On doit avoir la conversation, puis on doit s'assurer aussi que nos garde-fous portent bien leur nom. Donc, les garde-fous, c'est leur responsabilité que les critères soient rencontrés.
14: Valérie est au bout du fil. Bonjour, Valérie.
16: Oui, bonjour.
14: Oui, sur la question de l'aide médicale à mourir, le premier ministre du Canada qui dit, du Québec, entre 2014 et 2018, Philippe Couillard, qui dit « j'aurais peut-être pas voté cette loi-là », qu'est-ce que ça vous inspire?
16: Alors, tout d'abord, premièrement, je suis d'origine française, comme ça se reconnaît au niveau de mon accent, et je pense avoir une position un peu particulière par rapport à l'aide médicale à mourir. Moi, je suis pour. Je suis pour parce que tant qu'on n'a pas vécu les choses soi-même, on n'est pas capable de dire effectivement si on a envie d'avoir cette aide médicale ou pas. Malheureusement, on est dans des systèmes, que ce soit en France, mais encore plus au Québec, on est dans un système où la souffrance est telle à un certain moment où je peux comprendre que les gens veuillent pouvoir avoir accès à cette aide médicale à mourir. J'ai eu le cas de ma mère il y a un an qui a eu un cancer très rapide et on s'est retrouvé dans un dilemme, est-ce qu'on la met dans un soin palliatif ou on la garde à la maison? Elle ne souhaitait pas aller en soin palliatif. Donc, on a décidé de la garder à la maison et elle a décidé de rester aussi. Alors, pour être très clair, c'était son choix et notre choix derrière. Malheureusement, l'aide médicale qu'on a eue en soins palliatifs a été catastrophique. Et pour vous dire, je suis à Pointe-Claire. Donc, le CLSC dont je dépends, je pense que quelqu'un sur ce plateau le connaît très bien. Ça s'est très mal passé, je n'ai pas eu l'aide que j'aurais dû avoir, elle n'a pas eu les soins qu'elle aurait dû avoir. On m'a interdit d'avoir une pompe à domicile pour pouvoir lui injecter les médicaments, puisqu'on était arrivé pour certains médicaments avec des espacements de 2 heures, voire 4 heures en pleine nuit. Donc j'ai demandé à avoir une pompe, on m'a refusé cette pompe. Il y a eu des erreurs qui ont été faites au niveau de la distribution des médicaments. C'est assez catastrophique. Alors la loi, que savoir si on peut avoir accès à cette aide médicale, je pense que c'est très important, d'autant plus quand on est dans un niveau de soins palliatifs catastrophiques, ouais, comme j'ai pu l'expérimenter. Voilà.
15: Et Valérie, vous, là, si je comprends bien, vous êtes à Pointe-Claire. Ouais. Maintenant, ça s'appelle Santé Québec Ouest de l'Île. Ouais. Est-ce qu'ils vous ont au moins offert des excuses? Parce que vivre
16: non,
15: le deuil
16: j'ai
15: en
16: même
15: partant...
16: pas eu des condoléances.
15: Oh, c'est épouvantable.
16: Le médecin de qui la suive, qui était censé la suivre, ne m'a même pas appelé pour me dire je présente mes condoléances. Faut juste dire que 4 ou 5 jours avant, j'avais fait une erreur sur un médicament, j'avais injecté un médicament que j'aurais pas dû injecter parce que j'ai eu une mécompréhension. Bon bref, mais ça fait partie des problématiques de non suivi ou de peu de suivi que j'ai pu avoir. Il faut juste savoir que j'ai une chance phénoménale aussi, c'est qu'il y a une association dans le West Island qui s'appelle Nova.
15: Oui, que je connais très bien.
16: J'ai eu un suivi extraordinaire de la part de Nova. Mm-hmm. Ces infirmières et médecins ont été extraordinaires. Sans elles, je ne m'en serais jamais sortie.
15: Et avec le recul, Valérie, est-ce que vous auriez aimé peut-être d'avoir dans les derniers 1000, parce que je comprends que votre mère voulait être d'abord chez vous, mais dans les dernières 24-48 heures être en soins palliatifs, avoir une vraie prise en charge, surtout pour l'administration des médicaments. C'est pas, vous n'êtes pas infirmière, à moins que vous me dites...
16: Oui. Ok. Non. Alors non, je suis pas infirmière, mais on a eu la possibilité de la mettre 2 fois à Teresa Dellard,
15: okay,
16: qui est juste à 200 mètres de chez nous. Mm-hmm. Mais ma mère ne voulait pas. Donc et effectivement, ces 2 fois où j'ai eu ce choix-là, j'ai annulé dans la nuit son admission parce que je savais qu'elle ne voulait pas. Elle n'était plus consciente à ce moment-là et je savais qu'elle ne souhaitait pas ça, donc je ne l'ai pas fait. Ouais. Parce que j'étais dans un dilemme. Est-ce que je me simplifie, moi, ma vie?
15: Ou vous respectez ses dernières volontés?
14: Merci beaucoup, Valérie, d'avoir appelé. C'est une auditrice de West Island. Samarois, c'est ta touche, certainement. Merci beaucoup d'avoir appelé. On en prend un dernier. Greg est au bout du fil. Bonjour, Greg.
17: Bonjour, vous allez bien?
14: Ça va bien, merci. Vous, sur la question de l'aide médicale à mourir, c'est quoi votre position?
17: Ben, écoutez, moi, je l'ai vécu avec un de mes proches, un de mes oncles, qui a complètement, sa santé a complètement dégradé, il avait plus de mobilité, il souffrait énormément, puis de le voir demander à une médicale amoureuse, puis qu'il puisse partir encore dignement un peu, j'ai trouvé ça beau, puis je nous ai trouvé choyés comme société de pouvoir avoir recours à l'aide médicale amoureuse, justement.
14: Ben, merci beaucoup, Greg, d'avoir appelé encore quelqu'un qui l'a vécu, puis qui nous rappelle peut-être que c'est au contraire une force. Merci.
15: Et toi, Rémi, c'est aussi, pour plusieurs, c'est de permettre à la famille de vivre aussi ce passage très difficile, avec dignité, amour, respect. Moi, je trouve ça magnifique d'entendre Greg nous en parler. Il y a quelque chose qu'on oublie avec l'aide médicale à mourir. C'est pas juste l'individu, c'est toute la famille aussi qui est impliquée.
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14: La semaine dernière, Ottawa a annoncé qu'ils offriraient jusqu'à 10 000 $ aux propriétaires qui vont acheter une thermopompe. Mais là, attention, c'est toi qui me dis ça, Marois. Tu me dis, là, attends une minute, est-ce qu'Hydro-Québec va avertir qu'on facture plus cher chaque kilowattheure qu'on consomme si on décide de passer à la thermopompe? On a décidé d'inviter Hydro-Québec. Sandrix Bouchard, porte-parole donc de Hydro-Québec, est avec nous. Bonjour.
20: Bonjour à vous deux.
14: Est-ce que vous avertissez les gens là, qui décident, par exemple, d'aller de l'avant avec ces subventions-là, qu'Ottawa n'a pas inventé, là, ça existe déjà depuis quelques temps. Est-ce que vous les avertissez que leur facture va coûter plus cher ensuite?
0: Mais un point très important, la très, très grande majorité de nos clients qui font l'acquisition ou remplacent une thermopompe ont déjà un tarif qui est le tarif D. Donc, il n'y a rien qui change au niveau de la tarification des kilowattheures de ces gens-là. Ce à quoi vous faites référence, c'est les clients qui vont passer d'un système bi-énergie, qui vont, eux, faire l'acquisition de thermopompes. Donc, c'est loin d'être la majorité des clients dans ce cas-là. Pour répondre plus précisément à la question que vous me posez, les clients sont informés effectivement qu'il y a un changement de tarif. Faut comprendre notamment qu'on doit changer le compteur. Le système bi-énergie, explication rapide, c'est un système qui fonctionne la grande majorité du temps à l'électricité et la pointe est donc un combustible. Ça peut être le mazout, ça peut être le gaz naturel. Lorsque la température descend dans la région de Montréal en dessous de moins 12 et dans certaines régions du Québec en dessous de moins 15.
15: Mais on pouvait lire la semaine dernière dans le Journal de Montréal qu'un homme a fait justement ce changement. Il s'est débarrassé du mazout en voulant vraiment bien faire. Il achète une thermopompe, 15 000 $. Il a une subvention de 7 000. Donc, sa dépense au net est de 8 000 $. Or, lui, il dit qu'il n'a pas été informé. Et je vous dis tout de suite, c'est un homme d'un certain âge. Donc, si vous me dites qu'il fallait lire le site web, ben c'est sûr qu'il n'est pas allé voir le site web. Il a écouté les publicités qui disaient faut faire un changement, l'environnement, tout cela. Et là, lui se rend compte finalement que ça coûte plus cher. Il économise quand même, faut être honnête, environ 600 $ par année d'économie, mais j'ai fait le calcul. Pour rentabiliser son investissement, ça va prendre 13 ans. C'est quand même long, non?
0: Ben, dans un cas comme celui-ci, il y a effectivement des explications qui sont données. Et encore là, j'ai pas tous les détails des discussions qui ont eu lieu avec ce client-là dont vous me parlez, mais il reste que oui, il faut regarder la facture d'électricité, elle. C'est certain qu'elle va augmenter parce qu'on va consommer beaucoup plus d'électricité, le tarif va changer. Cependant, la contrepartie, c'est qu'on n'aura plus à payer pour le combustible, par exemple le mazout, puis à entretenir cet équipement-là également. Donc, il y a effectivement une situation où la facture va, au bout du compte, finir par se ressembler. Il y a aussi le fait qu'avec une thermopompe, bien entendu, on va pouvoir climatiser au cours de l'été. Donc, il y a un gain en confort de ce côté-là. Mais il reste que dans le cas des clients qui font la transition de la bi-énergie vers l'électricité, on passe d'un système où on va consommer seulement de l'électricité. Donc, forcément, on va consommer plus. Il va y avoir une augmentation du coût d'électricité. Quoique la thermopompe, il faut le dire, c'est un système qui est très efficace, jusqu'à 3 fois plus efficace que des plaintes électriques. Donc, pour une unité d'électricité, on va produire 3 unités de chaleur. Ça peut permettre, par exemple, pour des gens qui ont un système tout à l'électricité, qui vont faire l'acquisition d'une thermopompe, se retrouver, dans certains cas, avec une diminution des coûts de chauffage de l'ordre d'environ 40%. Donc, ça peut être très intéressant.
14: Mais, Monsieur Sandrix Bouchard, tu sais, on vient de passer une campagne électorale, puis au début de la campagne, je me rappelle, Léger avait demandé aux Québécois, c'est quoi vos priorités? Puis l'environnement, là, c'est pas là, tu sais, donc les gens, quand ils décident de faire une transition comme ça, ultimement, il faut que ça soit moins cher ou que ça soit le même prix qu'avant. Sinon, ils n'affrontent pas la transition. Donc, ça, j'imagine que c'est une responsabilité que vous avez à Hydro-Québec de vous assurer que ces gens-là, ça leur coûte pas plus cher. Sinon, ils n'affrontent pas la transition.
0: C'est quelque chose qu'on garde effectivement lorsqu'on établit nos subventions. Dans ce cas-ci, ce qu'il faut regarder également, c'est que la facture énergétique, si on prend l'électricité et le mazout, elle ne va pas augmenter dans le cas d'un client comme celui que vous mentionnez. Au-delà de ça, il y a évidemment les frais d'entretien d'un système comme celui-là. Est-ce qu'il aurait dû être remplacé? Est-ce que ces frais-là auraient été les mêmes également? Il y a aussi d'autres systèmes qui auraient pu être choisis par le client que vous mentionnez. Vous savez, on a des subventions pour les accumulateurs thermiques qui sont essentiellement des masses de briques, de une tonne en fait de briques carrément. La chaleur va être emmagasinée. C'est un système tout électrique pour lequel on a des subventions de 15 000 $. Si on ajoute une thermopompe, jusqu'à 22 000 $. Normalement, les clients qui ont des systèmes d'énergie avec le mazout sont de bons candidats parce que ils ont l'espace nécessaire. Dans bien des cas, ils ont une dalle de béton qui est nécessaire pour l'installation. Donc, il y a différents outils qui s'offrent à nos clients. Mais bien entendu, la raison pour laquelle on a des subventions comme celle-là, c'est qu'il faut que ça vaille la peine pour les clients. Il faut que ce soit gagnant-gagnant. Dans le cas des subventions, justement, pour les thermopompes, il y a une diminution par rapport à la consommation qui serait reliée seulement à des plaintes de chauffage. Pour Hydro-Québec, il y a des gains également. Tout ce qu'on investit en efficacité énergétique, ça nous permet de faire des gains par rapport à produire de la nouvelle électricité. On calcule nos initiatives en efficacité énergétique environ à 4 sous le kilowattheure. La production de nouvelle électricité, c'est autour de 13 sous le kilowattheure. Donc, à ce niveau-là, c'est gagnant-gagnant.
15: Mais ici, est-ce que vous allez changer votre façon de communiquer l'information pour qu'une personne puisse prendre une décision là en calculant, en disant, là, je vais investir 15 000 $ Là, il faut qu'il décaisse 15 000 $ d'un coup. Oui, il va recevoir sa subvention de 7 000 $ présentement,

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11: Des fois, on voit que la preuve est accablante.
12: François-David Bernier.
13: OK, François-David Bernier, je vais te dire bienvenue, bon mardi. Je vais tout te dire des belles affaires, sauf que là, je vais me choquer. Marois aussi, elle va se choquer. Puis toi aussi, tu vas te choquer, je suis pas mal sûr. Tout le monde va être choqué. C'est l'histoire de deux...
11: Je suis prêt à savoir des roches.
13: Ah non, mais on n'est pas choqué contre toi, mais c'est parce que là, c'est l'histoire encore, c'est de deux personnes qui ont commis un crime, puis ils arrivent devant le tribunal, puis là, tu lis le jugement du juge, c'est « Ah, on va être ferme parce que c'est grave », mais en fin de compte, c'est pas de casier judiciaire, puis c'est niaisage. Donc raconte-nous cette histoire-là, c'est une fraude grands-parents, là.
11: Ouais. Bien évidemment, moi je suis toujours choqué quand on attaque les plus vulnérables. Si vous me parlez d'enfants et si vous me parlez d'aînés, ça, et effectivement les fraudes grands-parents là, c'est la mode, c'est

0: il y en a plein, c'est des gens vulnérables, puis quelqu'un qui a la malice de profiter de ça, c'est certain que j'ai de la difficulté également à pardonner. Mais on a un bon système, et ce système-là, ben, prévoit, dans ce cas-là, l'histoire, bon, c'est des personnes, l'histoire dit pas, je pense pas que c'est eux qui faisaient les appels, mais il y a un appel qui est fait à des aînés, leur disant qu'un membre de leur famille, j'imagine ça implique une enquête, là, un membre de leur famille est en détresse, est emprisonné, ça prend un montant pour une caution en urgence, donc rapidement, cash, on veut de l'argent pour sortir de prison. Peut-être que l'IA est utilisée, je sais pas trop. Et là, il y a deux personnes dans ce dossier qui sont contactées. Et là, on dit, bon, on va passer chercher l'argent. Bon, la première personne, il y a deux individus, là, Junior et sa complice qui a été condamnée déjà. Ils se présentent, ils prennent 7 500 $ et pour supposément la caution et se présentent à la deuxième adresse à Saint-Hyacinthe. Mais là, l'aîné en question a la brillance, j'imagine, de faire des vérifications, comme on suggère à tout le monde. Appelez un proche, parlez à quelqu'un, informez-vous parce que il y a souvent des fraudes, puis il y a toutes sortes d'idées qui sont mises en place. Et là, cette personne-là a appelé les policiers. Et quand on les appelle les mules dans ce dossier-là, un peu comme des passeurs de drogue, parce que on semble pouvoir prouver qui c'est eux qui transportent l'argent et vont la chercher. Et là, la police est là pour les attendre. Les intercepte. Heureusement, on met fin à leur activité parce que qui sait combien de personnes peuvent être prises là-dedans. Et là, ben là, le bout choquant, bon, pour nos auditeurs, c'est que au final, on les poursuit. Ils acceptent de plaider coupable, mais en tout cas pour ce qui est de celui dont on parle, et on lui donne une absolution qu'on appelle conditionnelle, ce qui fait qu'après sa condition, il n'aura plus de casier. Et ça, évidemment, ben ça choque,
1: Attends,
0: mais je peux
1: attends,
0: vous expliquer.
1: attends, François-David Bernier. Moi, il va falloir qu'on me l'explique.
2: Moi aussi, je pense.
1: Ouais. Parce que
0: Pour ça,
1: tu
0: je
1: peux
0: dis,
1: pas
0: vous allez tirer
1: écrire.
0: des roches, il y a
1: On
0: une
1: peut pas écrire
0: explication.
1: dans une décision que la fraude aux grands-parents, c'est quelque chose de grave qui mérite une décision ferme et terminer pour faire pouet, pouet, pouet. Hey, c'est un aide à la classe. Attention, là, c'est pas un prof, c'est pas un enseignant, c'est pas un psychologue, c'est pas un orthophoniste, c'est un
0: Ouais.
1: aide à la classe, potentiellement même à temps partiel, parce qu'ils sont la majorité, malheureusement, à temps partiel. Mais un aide à la classe, c'est justement avec des enfants au niveau primaire, à l'eau la terre. Alors moi, non, non, non, non. Si vous me dites que les vulnérables, c'est important pour vous, moi, j'ai trois catégories de vulnérables. Les aînés, les enfants et les personnes avec une déficience intellectuelle. Alors moi, explique-moi, je t'écoute, je suis toute
0: Ben,
1: ouïe.
0: c'est pour ça que je vais me protéger parce que je vais expliquer ce qui est dur à expliquer. Les mots vont avoir de la difficulté à sortir de ma bouche, mais en tant que bon avocat, je vais plaider. Ici, c'est que dans notre système, bon, ce qu'on veut, c'est on veut pas former des criminels. Je sais que c'est odieux.
1: Mais il
0: Puis
1: est
0: si la
1: déjà
0: personne,
1: formé.
0: ben, peut-être qu'il commence. Il doit pas
1: Non,
0: avoir
1: non, non, non.
0: d'antécédents
1: Faut
0: parce
1: surtout
0: qu'il
1: pas
0: a déjà.
1: l'arrêter. Non, non, mais attendez, là.
2: Ben oui,
1: La
2: c'est sûr.
1: fraude de grands-parents, là, quand on dit des mules, on vient déjà en partant, là, de venir réduire son rôle. La fraude de grands-parents, ça fait, là, des années qu'on en parle. Un, c'est difficile pour les aînés de porter plainte parce qu'ils portent la honte en eux, puis ils veulent pas dire qu'ils sont
0: Ben
1: fait
0: oui.
1: avoir, première des
0: Ah
1: choses. Moi, c'est la première fois, en fait, qu'il s'est fait pogner. Mais vous me ferez jamais croire que c'est sa
0: non,
1: première offense. Je ne vous crois pas.
0: c'est... Peut-être. Puis évidemment, moi, quelqu'un qui a fait ça, qui se ramasse avec des enfants, oui, ça cloche aussi. Mais dans ce système, ce qu'on dit, on veut pas former des criminels. Si sur le registre, il n'a pas d'antécédent et le maximum, il n'y a pas de peine minimale et le maximum n'est pas de plus de 14 ans, ben là, on peut donner cette absolution-là. Et si la personne a un intérêt légitime, que ça peut le faire dérailler dans sa vie, donc tu vas être incité à faire d'autres crimes, puis tout ça, pour le remettre sur
2: Ben
0: la
2: oui,
0: traque, on fait des absolutions. Mais je viens vous dire un petit détail qui va encore plus vous choquer,
2: ben
0: si
2: ouais,
0: vous
2: parce
0: voulez.
2: qu'on n'est toujours pas convaincu, hein. Fait que vas-y, go, go, go, go, essaye.
0: C'est que le pire dans tout ça, c'est que la fraude, grands-parents, dans ce cas-là, c'était 5 000 clics plus un 6 000 clics, là. Regarde, c'est bien en haut de 5 000. Mais théoriquement, une fraude de plus de 5 000, le maximum qu'on peut donner, c'est 14 ans. Donc, théoriquement, il n'y a pas le droit à l'absolution. c'est qu'il y a eu une entente avec la couronne qui a réduit le chef à moins de 5 000. Et là, l'absolution était possible. Et là, ça peut être entériné par le juge parce que c'est pas déraisonnable. Fait que, tu sais, c'est sûr que quand je dis qu'il y a une hiérarchie, puis c'est sûr que l'exemple est pas là, là. Comme Marois, tu dis bien, c'est dégueulasse. Quand t'es prêt à t'attaquer à des gens vulnérables comme ça.
1: Mais c'est
0: là,
1: pire que ça, c'est des faits alternatifs. On vient carrément changer l'histoire. On vient dénaturer le crime. Il y a un grand-parent que lui, là, s'est fait usurper 7 000 $, 7 500. Et là, la couronne. Puis qui vont dire, ouais, mais nous...
0: Mais il doit rembourser,
1: oui, oh, ben, il doit rembourser. Attendez. La joke là-dedans, il va rembourser sur combien d'années, pensez-vous?
0: Ouais,
1: c'est ça l'affaire.
0: Et ben, d'habitude, il faut qu'il emprunte, là, mais effectivement...
1: Le salaire moyen des aides à la clan, je le connais, c'est environ 32 500 $. C'est ça la réalité, si vous êtes à temps plein, là.
0: Ouais, mais évidemment, je pense pas que la dissuasion, parce que comme tu l'avais déjà dit vendredi, Marois, la dissuasion là est pas là. Là.
2: T'sais, on ben, pas tout, là.
0: Je pense que la réhabilitation a passé avant toute chose, avant les victimes, avant. Donc, j'ai vu des cas que c'était vraiment la personne, là, je suis pas au dossier, mais la personne, c'est vraiment des regrets, puis va se réhabiliter et sera un bon actif. Il y a des cas que c'est pas pour rien que cette mesure est là, mais là, je trouve qu'il est un peu tordu, puis côté dénonciation, c'est, tu sais, frauder des aînés, il faut que ça soit, puis le juge le dit en plus, il faut que ça soit dissuasif.
2: Ben oui, le juge, regarde-moi, tu sais quoi, là, j'ai pris une sale habitude, à un moment donné, je vais me faire poursuivre, moi, je les nomme les juges, parce qu'ils ont des noms, c'est le juge Maxime Laroche. Là, tu trouvais que tu avais les mains pleines avec Marois, puis moi, on a Éric au bout du fil, lui aussi, il est pas content. Bonjour Éric.
3: Bonjour à vous toutes.
2: Alors, qu'est-ce que vous pensez de cette décision de justice, Éric?
3: Ça m'écœure, je suis outré, et je peux pas concevoir qu'un magistrat se comporte de cette façon-là. Cette personne-là est censée représenter la population pour nous protéger. Et sais-tu quoi, ce qui m'écœure le plus là-dedans, c'est cette personne-là, cette crapule, est en contact avec nos tout-petits. Et là, on peut avoir le juge, OK, fine, ça c'est bien, mais là, la crapule en question, là, on peut interagir avec des enfants. Là. Ils peuvent pas se cacher et dire « Ouais, mais c'est avec des enfants, ça implique des enfants. » C'est pas vrai. Et là, je veux le nom de la crapule. Parce que je veux m'assurer que cette crapule-là est pas en train de s'occuper de mes enfants ou des enfants de ma voisine ou ma belle-sœur, etc. Il faut les dénoncer. Puis si c'est le cas, cette personne-là, j'espère qu'on va avoir les culottes de lui montrer la porte puis expliquer qu'être concierge d'un centre d'achat, c'est peut-être plus convenable pour cette personne-là. Mmh. On se comprend tout?
1: Absolument.
0: La réhabilitation, faisant attention, les juges, eux, ils ont vraiment des règles, là, puis c'est la jurisprudence, ils ont des barèmes. Puis, tu sais,
1: non, mais attends,
2: François-David, ils peuvent aller au-delà de ce qui est recommandé.
1: Mais ici, c'est pire, c'est qu'on a changé les faits pour rentrer dans les barèmes. Donc, on est plus dans plus de 5 000, on est en bas de 5 000 pour rencontrer les critères pour l'absolution conditionnelle.
0: Ça, Marois, t'as raison, et enlevons le juge de là.
1: Et pas une chose. Là, revenons
0: aussi. C'est peut-être la couronne qui aurait pas dit.
1: Ouais, mais le juge aurait pu dire non.
0: Négocier un chef.
1: Absolument.
0: Ça, je suis prêt à taper dessus un peu plus.
1: Puis, l'autre chose, là, c'est que quand tu veux frauder un grand-parent, c'est quoi ta première qualité? Manipulateur, menteur. C'est ça. Faut que tu sois capable
2: lâche.
1: Ouais, dans la première qualité, faut que tu racontes une histoire, mets de la pression. Hey, imagine, là, il va être avec des enfants qui sont encore plus manipulables. Aïe, aïe, j'ai mal à ma société, j'ai mal à mon droit.
0: Hey, honnêtement, j'ai vu des absolutions beaucoup mieux justifiées, là. Des gens réellement. Le crime était, parce que je dis, il y a une hiérarchisation, il y a eu un vol, exemple, la personne regrette, puis tu sais, celle-là est un peu plus difficile à comprendre,
2: ouais,
0: parce que la nature du crime versus ce qu'on lui permet de, comme réhabilitation, puis justement, sa fonction, je suis pas sûr que c'est tant sa fonction qui fait qu'il pourrait plus travailler. Mais je rappelle, parce que, gars, je savais que j'allais me faire tirer des roches, mais on veut réhabiliter les gens, on veut un bon actif. Et si cette personne-là, avec une absolution, je veux le dire aussi, si tu te retrouves encore devant un tribunal puis tu as eu ta chance...
2: Oh, qu'est-ce que tu penses qui va arriver? Ils vont leur donner là, une autre chance. Ben non, François-David, ils vont leur donner une autre chance. On est de même au Québec. Me semble, réhabiliter, c'est bien. Ah ouais, OK, ah. D'accord. Bon.
0: Oh oui, hey, c'est sévère. Là. Quand tu as eu un absolution...
2: Ah oui,
0: là,
2: on est au Québec, on est sévère. Oh, brrr, au Québec, on est sévère. Éric avait raison. Il faut les nommer, ces gens-là. Junior Inns. Et l'autre personne, c'est Tiana Lines Valanta. Donc, ce sont les deux personnes qui vont pouvoir s'occuper de nos enfants. On a confiance en eux. Merci beaucoup, François-David Bernier.
1: Et on peut voir à l'écran la face du grand champion.
2: Grand champion, ouais. Grand champion. Bye-bye.
0: Et on rappelle aux aînés, là, si appelez vos proches quand il y a des téléphones bizarres. Mm-hmm. Comme le deuxième a fait. Là.
2: À demain.
0: À demain.
2: Bye-bye.
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2: Consigne action, à chaque fois que j'entends ce mot-là, Marois Risky, j'ai l'impression que ça va pas bien. C'est toujours des mauvaises nouvelles, des fils. On nous dit on a des problèmes pour rembourser les utilisateurs. Ça coûte de l'argent. Est-ce que ça fonctionne vraiment? Puis là, ce matin, on lit dans la presse qu'il y a une usine qui est sur le point d'être construite. 60 millions de dollars, ça va coûter. Puis c'est les consommateurs québécois qui vont devoir débourser ça de leur poche. Et là, je me suis dit, Colin, on va devoir en parler avec Consigne Action pour voir si ça va si mal que ça, parce que il me semble que quand ça va pas bien, on se lance pas dans une construction pareille. Jean-François Lefort est vice-président stratégie chez Consigne Action. Il est avec nous. Bonjour, Monsieur Lefort.
19: Bonjour.
2: Moi, j'incarne le sentiment général. OK? À chaque fois que j'entends parler de Consigne Action, c'est parce que ça va pas bien. Fait que c'est sûr que quand j'entends parler d'une usine, je me dis, attendez une minute, avant d'aller vers une usine, on va régler les problèmes à la source, les fils, le temps, le remboursement des utilisateurs. Êtes-vous là, M. Lefort?
19: Mais, oui, je suis là. J'attendais la question. Mais,
1: avant d'aller avec une usine de 60 millions, pourquoi vous ne commencez pas avec le B.A.B.A. de la raison de votre existence, c'est-à-dire bien gérer les retours des bouteilles consignées, vous assurer qu'il n'y a pas des files d'attente, que les gens sont capables aussi d'avoir leur remboursement? Là, les gens aujourd'hui se lèvent et disent « Commencez donc à marcher avant de courir », en d'autres mots.
19: Mais je pense qu'on doit prendre un pas de recul puis comprendre la modernisation découle d'un règlement du gouvernement. Donc, le gouvernement, à travers la modernisation, a décidé de prendre un système qui existait depuis plus de 40 ans, avec 2 milliards de contenants consignés. On parle de boissons gazeuses, on parle principalement bière, et de l'amener à 5 milliards de contenants. Présentement, on est dans cette phase transitoire-là. Pour y arriver, ça prenait justement cette transformation majeure avec les arrivées de Consigne Action, Consigne Action Plus, qui permet de retourner des contenants, d'être remboursés. Vous faites mention de certainement des éléments qu'on doit adresser, on adresse rapidement, mais globalement parlant, sur l'ensemble du réseau, ça va quand même bien.
1: Monsieur Lefort, respectueusement, c'est le contraire à la vérité, là, présentement. Revenons, si vous voulez qu'on prenne un pas de recul, j'ai quelques questions pour vous. Pourquoi que vous ne publiez pas votre rapport annuel pour tout le monde? Pourquoi qu'on doit faire des demandes d'accès?
19: Annuel, il est...
1: Non, vous avez des sommaires. Votre rapport annuel, en ce moment, par exemple, la presse est devant la commission de l'accès à l'information.
19: Je pense que c'est deux choses. On a le rapport annuel qui a été publié pour 2024, le 2025 s'en vient prochainement. Il y a quand même des éléments réglementaires aussi à respecter. C'est ce qu'on fait. Donc, on soumet le rapport à Reçu Québec et au ministère et ensuite on le publie publiquement.
1: Mais il existe ce rapport-là, 2025?
19: Il est terminé? Oui, il avait été publié. Mais il faut comprendre qu'il y a des délais associés qui ne sont hors de notre contrôle. Nous, on suit justement le processus réglementaire, les obligations. Puis, comme l'usine, comme les lieux de retour, ça découle des obligations réglementaires et les producteurs ont fait un choix. Pour ce qui est, j'imagine que vous parlez de l'étude qui justement justifie l'usine, il y a des informations confidentielles.
1: L'étude en question, le rapport annuel, c'est une chose. L'autre étude en question, où est-ce que vous me devancez, c'est le rapport de Deloitte. Pourquoi que vous ne le rendez pas public?
19: Il y a des informations confidentielles sur plusieurs entreprises et de le rendre public contrevient justement aux obligations auxquelles on s'est engagé.
1: Mais il n'y a pas de secret d'État là, dans ce rapport-là. Là. Vous avez visité une...
19: Il y a des secrets industriels. Dans le fond, on a visité certaines usines. Étant Deloitte. Puis c'est pour ça que c'était important pour nous de choisir une firme qui était pour nous conseiller. C'est ce qu'on a fait. Ouais. Le conseil étant pour répondre aux obligations réglementaires, ça prenait une solution. Ça n'existait pas au Québec.
2: Mais M. Lefort, regardez, on va vous donner une chance de nous expliquer en quoi ça va bien, parce que comme je vous dis, quand on entend parler de vous, pas vous, là, mais Consigne Action, il me semble que c'est toujours des mauvaises nouvelles. Les heures d'ouverture, on a Louis de Lévis qui nous dit quand est-ce que ça va être ouvert jusqu'à 21h. Moi, avant, je pouvais y aller là à 8h30 le soir. Les fils, le monde qui attendent après leur argent, c'est leur argent. On leur a dit, c'est par là que ça marche maintenant, c'est comme ça que ça fonctionne. Mais c'est sûr que tu fais ça pour... Si tu traînes un vieux sac qui pue là sur un kilomètre, parce que en plus, vous n'êtes pas ouvert partout, il faut rembourser les gens. Donc, quand est-ce qu'on va régler ces problèmes-là?
19: par rapport à pas ouvert partout,
2: ouais.
19: En absence d'un conseiller action, d'un conseiller action plus,
2: ouais.
19: Faut se rappeler que les détaillants participent quand même. Donc, le détaillant demeure. Le problème qu'on a, c'est que les gens se dirigent vers les consignes actions, plus, justement parce que une technologie qui est présente, qui permet de retourner des contenants en vrac, le retour express. Donc, c'est sûr, la période transitoire, présentement, ce qu'on voit, c'est que on a un surachalandement des lieux de retour. Mm-hmm. En, au mois de juillet cette année, 2,3 millions de personnes sont venues dans le réseau modernisé. On se rappelle, le premier a ouvert en avril 2024. Donc, en mois, un petit peu plus de deux ans, on accueille déjà 2,3 millions de personnes. Le taux de récupération en 2024 était à 68 %, en 2025, 72 % et en 2026, pour le début de 2026, 80, un petit peu plus de 80 %. Donc, le système fonctionne. Il y a une majorité silencieuse qui l'apprécie. Est-ce qu'on a des améliorations à apporter? Absolument.
2: Mais c'est si compliqué que ça. Regardez, en toute franchise, il y a un auditeur qui nous dit que ça va bien. Eric nous dit que ça se passe bien, mais on a aussi Alex qui nous dit on leur demande quand même pas de trouver un remède contre le cancer, là, pour risquer des canettes. C'est-tu si difficile que ça? Vous dites qu'il y a une période transitoire?
19: Je crois que d'un point de vue 35 000 pieds, ça semble simple. Puis, en effet, c'est de retourner un contenant, mais après ça, c'est de passer de 2 milliards à 5 milliards de contenants. Faut se rappeler, c'est énorme le Québec. La logistique associée avec puis tous les contenants sont recyclés à 100 %. Donc, la logistique associée avec ces points-là, d'avoir des détaillants qui participent de façon dans l'ancien système, si on veut, avec les machines dans les portiques,
2: ouais.
19: Et les consignes actions, puis, les consignes actions plus, c'est pas du tout la même infrastructure. Puis, pour arriver à avoir aujourd'hui plus de 180 sites modernisés à l'échelle du Québec, ça, c'est des lieux.
1: Oui, mais avant l'existence de consignes actions, là, on recyclait au Québec.
19: Oui.
1: Ça se faisait. Vous avez été une.
19: Dans les épiceries.
1: Il y avait quand même des profits de 5 millions. Donc, ça se faisait au Québec. Et si vous le permettez, là, aujourd'hui, vous avez quand même une taxe, là, cachée avec les écofrais. Alors, c'est tout le temps qu'il nous reste pour l'émission. Merci beaucoup, M. Lefort. Mais je dois vous dire, là, ça ne passe pas.
19: Je serais contre le terme taxe.
1: C'est une taxe cachée. Puis moi, je suis pas contre, c'est la réalité.
2: Merci beaucoup, M. Lefort. On va vous réinviter parce que c'est un peu injuste sinon d'arrêter ça, la conversation-là. Il fallait qu'on s'arrête à demain, tout le monde, 13h. On va réinviter M. Lefort.
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16: Bon après-midi à tous. Ici Alex Laramé. La Ville de Montréal investit 6,4 millions supplémentaires pour améliorer la sécurité dans le métro. 53 constables seront ajoutés pour porter leur total à 230. 6 nouvelles mesures seront également déployées, dont un meilleur accompagnement social. La mairesse Soraya Martinez-Ferrada affirme qu'aucun itinérant ne sera envoyé à la rue lors de grand froid. La STM débloque aussi de l'argent. 3 millions seront investis pour améliorer son centre de surveillance. Selon la mairesse Martinez-Ferrada, ces sommes aideront à mieux contrôler les situations difficiles dans le métro.
31: L'objectif est simple. Détecter plus rapidement les méfaits, les incivilités, les intrusions dans les tunnels pour permettre aux équipes d'agir avant que les situations ne dégénèrent.
16: La compagnie Transport en commun EXO interpelle le nouveau gouvernement du Parti québécois pour investir dans le transport collectif sur la Rive-Sud. Radio-Canada rapporte que les autobus ne fournissent pas à la demande et les stationnements incitatifs sont pour la plupart du temps complets. Le directeur général d'EXO, Marc Rousseau, mentionne qu'uniquement depuis la rentrée, l'achalandage est en augmentation de 2 à 4 sur le territoire de la Montérégie. Marilyn Nadeau, présidente de la table des préfets et élue de la Couronne-Sud, dénonce aussi que 11 municipalités n'ont tout simplement aucun service dans leur ville. La direction de la Ronde a pris la décision de fermer temporairement le manège du Goliath après un décès dans un parc d'attractions aux États-Unis. C'est qu'une personne est littéralement tombée d'un manège similaire hier en Géorgie et elle a perdu la vie. Pour le Goliath, il s'agit d'une fermeture préventive et l'attraction sera inspectée en profondeur. Et au sport, le Canadien joue à 18h30 aujourd'hui pour la visite des Sabres de Buffalo. Il fait présentement 7 degrés à Montréal. C'était les actualités. 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
1: Bon mardi, ma gang de malades. Je suis tellement content de vous retrouver. Je suis aussi excité que Paul Arcand dans un show de Céline Dion.
2: Ouais.
1: Et ça, c'était la face de Paul Arcand quand il est ben content. Imaginez quand il est pas une mauvaise humeur. On va en parler un peu plus tard avec Sophie Durocher. C'est assez rigolo quand même de voir ce flegmatique Paul, alors que tout le monde est énervé autour de lui. Il regarde ça. Il observe, disait-il. On va en parler un peu plus tard parce que qu'est-ce que vous préférez quand vous allez voir un show? Quelqu'un qui est tranquille comme Paul Arcand ou quelqu'un qui est tout énervé, qui n'arrête pas de chanter par-dessus en chanteuse puis qui danse comme des fous? C'est pour poser la question.
3: Mais si tout le monde est debout, puis toi t'es assis, c'est vrai que c'est un peu moins agréable aussi.
2: Mais c'est parce que dans la vidéo aussi, il y a une troisième personne qu'il faut observer qui est à la droite de l'homme en question qui capote sa vie, là. Oui. Et cette dame-là le juge du regard, mais elle le dévisage de haut en bas en voulant dire, ben là, t'es un peu trop intense. Et ça, je trouve, moi, ça, je suis comme non. Ça passe pas. On a le droit de vivre, là, notre show, là.
1: C'est assez rigolo. On va parler aussi, bien sûr, de Jean-Luc Mongrain qui nous a quitté. On va parler avec Rémi Villemur qui a fait la dernière longue entrevue de Jean-Luc Mongrain dans son podcast. On va en parler un peu plus tard. Est-ce que Jean-Luc Mongrain serait possible à la télévision aujourd'hui en 2026? Je suis pas sûr, moi. Je ne suis pas sûr. On va se poser la question. Je veux vous parler d'un reportage qui a été publié il y a quelques jours dans le National Post, un très long reportage avec beaucoup de photos et de vidéos. C'est un film d'horreur. Ils sont allés dans le quartier de Downtown East Side. Le quartier de Downtown East Side, c'est Montréal dans 10 ans, si on ne se prend pas en main. C'est un quartier où il y a des toxicomanes, des junkies qui sont à quatre pattes dans la rue, qui dorment sur les trottoirs, qui vomissent dans les devantures de commerce, qui se shootent à la vue de tout le monde. C'est sur des kilomètres et des kilomètres, OK? Ils ont perdu complètement le contrôle. Et moi, ça fait longtemps que ça existe à Downtown East Side. Ça fait très longtemps que c'est un problème. Il y a plus de 20 ans, pour l'émission Les Francs-Tireurs que je co-animais avec Benoît Dutrisac à Télé-Québec, j'étais allé à Vancouver rencontrer des jeunes Québécois qui avaient quitté le Québec, qui étaient partis à Vancouver dans le quartier de Downtown East Side parce qu'il fait plus beau et la drogue est moins chère. Alors, je suis arrivé dans le quartier de Downtown East Side et déjà à l'époque, ça valait un film de zombies, littéralement. Et je vous dis, là, il y avait une ruelle. Et des fois, je pense à ça, là, avec des gros bacs à déchets, là, tu sais, des grosses poubelles en métal. Et quand le soleil commençait à descendre, ça sortait de là. Comme des films de zombies, des jeunes, pas de dents, émaciés, couverts de boutons, qui sortaient pour aller chercher leur dose de crack. Et j'avais rencontré un jeune Québécois qui était allé là-bas et qui était tombé dans le crack et qui vivait dans la rue. Et je l'avais interviewé et sa mère, qui n'avait pas de nouvelles de lui depuis des années, l'avait reconnu quand l'émission Les Francs-Tireurs avait été diffusée. Elle nous avait appelé en larmes en disant « Je pensais que mon fils était mort, je l'ai vu, tout ça. » Par l'entremise de notre équipe, elle a réussi à le contacter. Ils ont eu des discussions téléphoniques. Finalement, il a quitté Vancouver, il est retourné à Québec et quelques mois après, j'ai su qu'il avait suivi une cure de désintox et après ça, il avait rencontré une fille, il avait eu un enfant aussi. Et je sais pas, j'espère, je croise mes doigts qu'il n'est pas retombé puis qu'il est encore bien et heureux. Ça fait plus de 20 ans. Et ils n'ont rien fait, mais ils ont essayé toutes sortes de crises d'affaires. Ils ont essayé une approche contre la drogue là, en disant, là, ben, on va essayer de, dès que tu vends de la drogue, on va t'emprisonner, on va t'envoyer en prison. Après ça, on dit non, ça donne
3: rien. On décriminalise,
1: oui. C'est ça. Après ça, ça donne rien, on va décriminaliser. Après ça, ils ont dit, ben, il y a des jeunes qui se cachent pour consommer leur drogue, pour fumer leur crack ou se shooter, parce qu'ils veulent pas être arrêtés, ils veulent pas être jugés, puis tout ça. Puis s'ils font une overdose, ben on peut pas aller les aider parce qu'ils sont cachés. Donc, à un moment donné, à Vancouver, il y avait une loi en disant, ben vous avez le droit de consommer des drogues dures à vue dans des places publiques. Mais là, bon, parce que ça partait d'une bonne idée en disant, si quelqu'un consomme de la drogue dure dans un parc puis il tombe en overdose, ben on va le voir puis on va pouvoir appeler l'ambulance. Ça a été l'enfer. Les gens se shootaient dans les restos, les gens se shootaient dans les parcs devant les enfants. Ça a été le foutu bordel. Ils savent pas quoi faire. Et là, il y a des gens qui disent, oui, mais ça prend un logement, ça prend leur donner des logements. J'ai vu ces jeunes-là. Moi, j'étais dans la rue, je leur ai parlé. Ils s'en foutent, les logements. C'est pas ça, ils veulent pas un logement. Eux autres vivent dehors, dans la rue. C'est pas ça le problème. Ils veulent leur dose. Ils veulent leur dose. Et Joseph Facal écrit sur l'itinérance aujourd'hui, puis il dit, c'est pas vrai que donner des logements sociaux à ces gens-là, ça va régler le problème. C'est des gens qui sont désorganisés, c'est des gens qui sont toxicomanes, qui sont junkies depuis des années. Ils peuvent pas, même s'ils leur donnent un logement, ils iront pas prendre leur douche, ils se lèveront pas à 7h du matin pour aller chercher un job. C'est pas vrai, là. Et moi, je dis, et j'écris là-dessus demain dans le journal, puis je pose des questions, et c'est drôle, parce que le National Post, le journaliste du National Post, je viens de m'en rendre compte, dans un autre texte, il a posé la même question que je me pose, puis ça a l'air fou, là, puis j'ai l'air peut-être d'un gars d'extrême droite, mais le gars, il dit, on est rendu là. Est-ce qu'on devrait pas avoir le droit d'interner ces gens-là contre leur gré, puis de les obliger à suivre une thérapie, pour les désintoxiquer, même s'ils veulent pas? Contre leur gré, vraiment les obliger, les prendre, puis ils crient, puis ils veulent rien savoir, puis les amener là. Premièrement, les sortir de la ville, parce que là, eux autres, en ville, il y a des revendeurs de dope à tous les trois pieds. Il faut que tu les sortes de ce milieu-là, tu les amènes en campagne. OK, là, trouve des centres de désintox à la campagne où t'as pas des vendeurs de dompes à tous les trois pieds, puis t'es force à suivre une cure de désintox en disant, ben c'est pour ton bien. C'est ça où tu vas mourir, on veut pas que tu meures. OK, ces gens-là, ils ont des parents qui, comme la mère à qui j'avais parlé, se demandent si leur fils ou leur fille est encore vivant et ils peuvent mourir du jour au lendemain. Puis pour leur vendeur de drogue, lui, il s'en fout parce qu'un client de mort, il y en a trois autres qui vont aller le voir, s'entorche totalement à lui de la santé de ses clients. Donc, est-ce qu'on est rendu là? Peut-être que, puis le gars, le journaliste du National Post, il dit, ben, il y a des référendums des fois là, à Vancouver, des référendums sur des questions, pas sur des questions de séparation, mais des questions sociales. Et on devrait poser cette question-là aux gens. Est-ce que vous accepteriez qu'on puisse de force obliger quelqu'un contre son gré à suivre des cures de désintox? Bonne question. Une chose est sûre, si on ne réagit pas rapidement à Montréal, puis moi je regarde ce qui se passe, puis il se passe rien, on sait pas quoi faire là, avec les campements, puis on sait les rues là où ils shootent, là, puis ils se droguent de 20 enfants, ils se masturbent, puis tout ça, là, on sait que ça se passe, là. On fait rien. Je vous dis, là, regardez dans le National Post, ça a été publié sur leur site internet le 8 octobre, dans le journal du National Post le 10 octobre. D'ailleurs, la couverture du National Post le 10 octobre, c'était bloc après bloc, la mort et le désespoir, puis t'avais plein de photos de zombies, littéralement. Ça va être Montréal dans 10 ans, même pas dans 10 ans, dans 5 ans, si on fout strictement rien.
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1: Je suis avec Marie-Laurence Delaney qui est de retour. Salut, oui. Marie-Laurence et Stéphanie Villeneuve.
6: Bonjour.
1: Marie-Laurence, t'es allée faire un petit tour de manège.
6: J'aime vraiment les manèges. Je suis allée à la ronde. En plus, c'est l'Halloween. Vous savez comme j'aime l'Halloween. Je me suis pas déguisée, par contre.
1: Mais ils sont-tu déguisés là-bas, les employés?
6: Oui, ça commence à 5h. Okay. Il y a 100 zombies, 100 personnes déguisées qui se promènent dans les rues, dans le parc d'attractions de la ronde pour faire peur aux gens. Oui, c'est vraiment le fun, sincèrement. Puis les costumes sont très élaborés. Moi, j'y vais particulièrement, par contre, pour les manèges. Et je dois vous dire que mon manège préféré, c'est le Goliath. Oh. Mais j'en ai essayé un pour la première fois aussi, qui est le Titan. Si vous le connaissez pas, le Titan, c'est une espèce de gros bras mécanique qui fait virevolter une trentaine de personnes en rond, disons-le comme ça, vraiment très haut dans les airs. Et pour la première fois, puis je me suis dit, c'est peut-être parce que je vieillis, mais je me suis dit, hey, s'il fallait que ça lâche, là, c'est terminé. Il suffit d'un petit problème, puis c'est vraiment dangereux.
1: Est-ce que t'es allée là avant qu'il y ait eu l'accident en Géorgie?
6: J'y suis allée après. Mais sincèrement, l'accident, justement, c'est dans un manège du Goliath. C'est arrivé donc lundi, le lendemain où je suis allée, à 4h, ben, vers 16h, il y a un homme dont le siège, le Goliath, encore une fois, pour ceux qui connaissent pas le manège, vous êtes pas attaché complètement sur le torse au complet, là, c'est vraiment juste la ceinture. Et il y a une partie de la ceinture, dans le fond, qui a levé. Alors, l'homme a été projeté à l'extérieur du manège. Il est tombé sur des parties du manège, mais sur des visiteurs aussi. Et il a perdu la vie.
1: Ça, c'est près d'Atlanta, dans un parc d'attractions près d'Atlanta, justement. Puis ils ont fermé le Goliath à la ronde de façon temporaire, justement, par précaution, pour être sûr que tout est correct, puis de faire des analyses, là, aller voir s'il manège. Là. Écoute, moi, je parlais des francs-tireurs tantôt, mais j'avais fait un reportage. Tu sais, là, les petits parcs de divertissement.
6: Les cirques, là. Les villes, dans des foires.
1: Qui se montent, sont là 3-4 jours, là, puis après ça, ils démontent les manèges, là, puis ils s'en vont ailleurs, puis ils remontent le manège à la vis, puis tout ça, là, sur la sécurité de ces manèges-là, qui sont dévisser, revisser, dévisser, démonter, remonter. Tu sais, c'est comme, dis vraiment, est-ce que je veux mettre mes enfants dans un truc qui tourne très vite comme ça, puis dans 3 jours qu'il va être démonté. En tout cas, bref, Atlanta, c'était vraiment un drame. On va en parler avec Philippe Bourque, qui est ingénieur. Bonjour, M. Bourque.
7: Bonjour, Richard.
1: Bonjour. Qui est responsable quand arrive un accident du genre?
7: Bonne question. Tout d'abord, il y a probablement une partie qui est la conception, quand on part avec l'ingénierie. Après ça, ben, évidemment, je ne veux pas m'avancer sur la cause actuelle du sujet. Là. Mais l'ingénieur qui signe les plans, mais ensuite, la signature ici au Québec, c'est souvent réservé pour le génie civil, des gros travaux d'infrastructure. Mais après ça, il y a tous les systèmes d'inspection, tous les systèmes informatiques. Déjà ici au Québec, on a peut-être un chantier qu'il va falloir réfléchir de plus en plus. Et quand je signe un logiciel, ben en fait, je signe pas un logiciel. Donc, c'est peut-être quelque chose qu'il va falloir se poser en tant que société. Lorsqu'on fait des systèmes informatiques, est-ce qu'on devrait aussi avoir une responsabilité? Ben après ça, ben, il y a évidemment toute la responsabilité de l'entreprise comme telle avec les assurances et tout. Mais je pense aussi à tout l'entretien.
1: Ben c'est ça, l'entretien puis les inspections, ouais. Ça se fait-tu à mitaine par du vrai monde ou ça se fait par des ordinateurs puis tout ça, là?
7: Ben j'ai espoir que c'est fait de plus en plus avec les ordinateurs. T'sais, aujourd'hui, je crois qu'on a tous les outils pour mettre en place des systèmes de sécurité qui sont très avancés. Par contre, je pense que la réelle question, c'est toujours dans ce qu'on conçoit, à quelle vitesse qu'on veut aller. On le voit au sud avec les Américains, ils sont prêts à tout casser là, avec l'intelligence artificielle. Puis même Sam Altman nous répétait cette semaine, il va y avoir des accidents. Puis on nous susurre à l'oreille que bon, il va falloir assumer qu'il y ait des dangers puis qu'il y ait à la limite des morts. Là. Donc je crois qu'on a une certaine dérive en ce moment, même en tant que société, de dire OK, on est prêt à aller vite, vite, vite, mais à quel prix?
6: C'est la régie du bâtiment qui gère ça, les inspections, entre autres, à la ronde au Québec, jeux et divertissements. Il y a une partie, quand on pense au manège, on pense beaucoup à la partie mécanique, mais il y a vraiment une partie informatique. C'est pour ça que vous parlez de l'intelligence artificielle. Parlez-nous de ça.
7: En fait, tu sais, mon inquiétude, moi, j'ai l'impression que ce cas-là, il pourrait peut-être un peu étude pour nous mener à une réflexion peut-être plus large. C'est que là, on va mettre de plus en plus d'intelligence artificielle un peu partout. Cette intelligence-là artificielle, souvent, même tout le temps, pratiquement en ce moment, c'est l'inférence américaine, c'est OpenAI, c'est Anthropique. Qui est responsable? Lorsque l'intelligence artificielle va halluciner un cas, lorsqu'elle va prendre une mauvaise décision, puis là, tu sais, là, on parle de manège, mais t'as peur, là, il y a des robots qui s'en viennent, là. Ça va être quoi, là, quand Optimus va rentrer dans nos maisons, là, qui va être responsable quand il va arriver un accident, puis qu'il y a des vies humaines en cause.
1: Puis en même temps, les manèges, puis tu es une fan de manège, Marie-Laurence, tu sais, les gens veulent avoir de plus en plus des émotions de plus en plus fortes. Fait que tu as des manèges complètement débiles, là. Très, très haut, avec une chute là, quasiment à la verticale totale.
6: Mais c'est exactement ça, parce que le Goliath, souvent, on pense aux manèges qui tournent à l'envers, qui font plus peur, mais le Goliath ne tourne pas à l'envers, mais c'est justement la première courbe qui est hyper à pic, c'est pratiquement du 90 degrés. C'est un manège qui va à 110 km/h. Puis le manège justement dont il est question, où l'homme a perdu la vie. Puis d'ailleurs, son identité a été connue un peu plus tôt aujourd'hui. C'est un homme de 42 ans qui a perdu la vie. Il s'appelle Hassan Jihad Karim. Et je vous entends aussi là-dessus parce que on comprend que c'est juste son siège à lui qui a présenté une problématique. Et c'est pour ça qu'on peut dire que c'est vraiment le système informatique qui aurait peut-être failli dans le manège, à votre avis?
7: Mais c'est dur à dire, tu es rendu là, ça peut être aussi bien un sous-traitant de maintenance qui a peut-être fait sa job un peu slack, tu sais, c'est difficile à dire, mais personnellement, je sais en tant qu'ingénieur qu'il y a moyen de mettre des tests, oh my god, la vidéo, je l'ai pas vue.
6: C'est incroyable.
7: Je sais qu'on peut mettre des systèmes en place pour assurer la sécurité et puis de vraiment faire des tests et tout ça, mais c'est toujours une question de coût. La sécurité, ça coûte cher. Je citerais même peut-être c'est Bourgault il y a longtemps dans son discours politique. Un peu plus de liberté ou un peu plus de sécurité, ben il faut décider. Là, si on veut aller vite puis on veut faire des choses extraordinaires très rapidement. Ça se peut que la sécurité diminue.
1: Effectivement, puis il faut les inspecter régulièrement. Aujourd'hui, c'est une date anniversaire. Il y a 43 ans, aujourd'hui, fermait le parc Belmont. Et mon père m'amenait, moi et ma sœur, chaque année au parc Belmont. Tellement énervés, on dormait pas la veille. On était excités, là. Mais tu sais, c'était des vieux Christine manèges au parc Belmont, là. On parle pas de la ronde, là. Tu sais, c'était des manèges rouillés, quasiment. Là, tu sais, t'embarquais là-dedans, tu te demandais. Aujourd'hui, là, jamais je mettrais un enfant dans un manège comme celui qu'il y avait au Parc Belmont.
6: Un des manèges les plus populaires en ce moment à la ronde, ça reste le Mons, un des plus vieux manèges en Amérique du Nord, la seule montagne russe qui est faite de bois. Puis les gens, justement, vont le faire. Puis en fin de semaine, je parlais avec des gens, puis ils voulaient absolument le faire parce que c'est un vieux manège, puis c'est ça qui frappe complètement l'imaginaire. On se demande, est-ce qu'il est vraiment sécuritaire lui aussi?
1: Bonne question, en tout cas, que tu poses, ouais. Philippe Bourque. C'est bien, tu sais, on veut aller très, très vite avec l'intelligence artificielle, mais il faut aussi être prudent. Puis en même temps, on ne veut pas trop dépenser d'argent pour l'inspection des manèges, mais tu sais, entre les dépenses et la sécurité de tes clients aussi, il faut peser ça. Merci beaucoup, Philippe Bourque, ingénieur. Salut.
7: Ça fait plaisir. À la prochaine.
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1: Alors, le pin d'attraction où a eu l'accident près d'Atlanta, c'était un parc Six Flags.
6: Exactement. Il y en a plusieurs en Amérique du Nord. C'est pour ça qu'il y a des manèges qui ont été fermés en Ontario, mais aussi ici à Montréal. Et là, on peut dire que quand on parle de publicité, c'est une très mauvaise publicité pour ce type de manège-là, mais aussi pour l'entreprise. Donc, Six Flags, l'action de l'entreprise a chuté de 10% aujourd'hui. Ça a atteint son plus bas niveau depuis 2009. Donc, l'action, elle était autour de 11 $ tantôt. C'est le titre de Six Flags, donc, vaut maintenant moins qu'en 2020. Et là, on se rappelle qu'en 2020, il y avait la pandémie. Ça avait pratiquement paralysé l'achalandage de tous les manèges un peu partout en Amérique du Nord. Mais là, il faut dire que l'entreprise fait quand même déjà face aussi à des pressions juridiques et financières parce que il n'y a pas eu aucun trimestre rentable depuis l'été 2024 de Six Flags, autant donc à Montréal, mais aussi à l'extérieur aux États-Unis. Après, il y a eu une fusion de 8 milliards de dollars qui a été conclue avec son concurrent, une autre entreprise américaine de parts d'attraction. Mais là, en plus de l'endettement, il y a aussi le parc d'attraction doit composer avec la hausse du coût de la vie et les parcs de l'entreprise ont enregistré une baisse de 15% de leur achalandage d'une année à l'autre entre avril et juin. Donc, c'est vraiment pas pour aider, évidemment, les finances.
1: Et Marie-Laurence, le procès d'un homme qui a tué sa conjointe à Candiac en 2024. Et là, il faudrait qu'on m'explique ça. Il est accusé du meurtre non prémédité de son ex. Il l'a poignardé à 62 reprises.
6: Incroyable.
1: Non prémédité. Quoi, il passe rien, il fait mal un petit peu, 62 reprises.
6: Et je pense que la question peut se poser parce qu'on parle de deux personnes qui s'étaient séparées il y a quelques mois avant le meurtre. Donc, c'est clair que la question de la préméditation va être soulevée durant ce procès-là. Puis d'ailleurs, un des principaux enjeux du procès, ça va être l'état d'esprit dans lequel se trouvait l'accusé. Alors, on remonte un peu en arrière. Ça s'est passé à Candiac en avril 2024. David Tota, 40 ans, et Josiane Fauché, 27 ans, s'étaient séparés en février 2024. Ça faisait 4 ans qu'ils étaient ensemble et on parle d'une relation tumultueuse. Ils sont demeurés ensemble en appartement jusqu'à la fin du bail. Et en avril, comme tu l'as dit, il l'aurait poignardé 62 fois. La preuve de la couronne a démontrerait en fait que durant la nuit, l'accusé a pris soin de déplacer le véhicule de la victime dans une rue qui était située pas très loin de l'appartement. Il aurait pris la direction de l'aéroport Montréal-Trudeau où il a laissé son véhicule. Finalement, il a été arrêté parce que durant la journée, l'employeur de la victime s'était rendu compte, a signalé en fait aux autorités, à la police, que la jeune femme s'était jamais présentée au boulot. C'est entre autres ce qu'on a appris en ouverture du procès qui est couvert par Laurent Lavoie pour le Journal de Montréal.
1: Merci Stéphanie Villeneuve. Télisson Aurélien a finalement brisé le silence.
2: Oui, pour ceux qui auraient peut-être manqué là la nouvelle aujourd'hui, Télisson Aurélien a reconnu avoir fait du plagiat, mais il affirme qu'aucune phrase de son roman « C'était ça ou mourir » n'a été créée par l'intelligence artificielle. Donc, dans le communiqué, ce qu'il dit, c'est qu'il a eu recours, ça et là, à des outils pour des recherches, s'agissant notamment des idiomes étrangers, mais aucune phrase de ce livre n'a été créée par une machine. Il dit que ce roman vient de ses blessures et de celles des autres migrants, cette blessure de l'exil dont on ne guérit pas, et que ce roman en est le fruit, c'est le fruit de son travail, c'est sa création. Par contre, on note quand même qu'il n'a pas nécessairement apporté d'éléments là, tu sais, qui permettent de prouver aussi ce qu'il dit.
1: Pourquoi il a attendu si longtemps? Il me semble que si moi j'étais innocent, puis que partout on dirait que je suis coupable d'avoir plagié ou d'avoir eu recours à l'IA, Léa, deux jours après, j'aurais publié un démenti.
2: C'est sûr qu'il y a beaucoup de choses là dans toute cette histoire-là. Concernant les plagiats, il dit qu'il avait un peu plus de 20 ans, qu'il était sans doute un peu trop pressé, sans vraiment mesurer qu'il avait encore à apprendre, qu'il voulait écrire, qu'il lisait beaucoup, mais que admirer n'autorise pas à apprendre, à s'attribuer des textes qui ne sont pas les siens. Il dit regretter profondément et présente ses excuses sans réserve. Encore une fois, tu sais, il y a eu quand même plusieurs cas de plagiat qui ont été répertoriés par différents médias. Il dit dans le communiqué que la critique est toujours légitime, mais les menaces, le lynchage médiatique et le harcèlement raciste qu'il subit depuis des semaines sont insoutenables. On va quand même rappeler que ça permet aux ventes de son livre de continuer de progresser. Ça dépasse maintenant les 65 000 exemplaires.
1: Et oui, écoute, ça a commencé là, des mimes et des montages photos avec Paul Arcand qui a l'air bête dans différentes circonstances. On le voit dans un manège où tout le monde crie dans le manège, les bras, et lui, il a les bras croisés, là, avec la...
2: C'est bon. Ça fait le tour du web.
1: Ben oui. C'est vraiment rigolo.
2: On dirait que, malgré tout que c'était Céline, c'est comme, on dirait que Paul Arcand est stoïque dans bien des situations, là. Tu sais, c'est le Paul Arcand, je pense qu'on...
6: Si vous l'avez vu dans Direct de l'Univers, oui. Puis lui-même le dit que ses enfants lui ont toujours dit que là, pardonnez-moi l'expression, une face de plâtre, même quand c'est un anniversaire. Mais il a dit même plus tôt dans sa revue de presse aussi qu'il avait adoré le spectacle de Céline, mais que c'était...
2: Tout se passe par en dedans.
6: Exactement.
1: Oui, ben là, on n'a pas besoin, tout le monde, d'être expansif, puis tout ça, là, puis de danser sa table, là.
2: Mais non.
6: Ça fait du bien, par exemple, là, surtout Céline. Oui.
2: C'est juste drôle. C'est juste la vidéo qui est drôle.
6: Le contraste, parce que dans
2: la vidéo, c'est ça, t'as deux ambiances complètement. C'est ça qui est comique.
1: Oui, mais en dedans, par exemple, là,
2: tout se passe.
1: Il fêtait. Là, il était vraiment festif en dedans. Merci beaucoup.
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0: heureuse entre PSPP et Mme Fréchette. Rodolphe.
1: Oui, aujourd'hui, transition politique, ça
0: Oui.
1: veut dire que la première rencontre entre la première ministre sortante et le premier ministre désigné. On a parlé d'économie, on a parlé bien évidemment de ce qui se passe avec les États-Unis, la crise tarifaire, on a parlé aussi de Churchill Falls. Donc, tu sais, il faut quand même souligner parce que c'est pas dans tous les pays qu'on a comme ça des fois une transition si démocratique, on va dire. Des fois, même aux États-Unis, on se souvient que quand M. Trump a quitté le pouvoir la première fois, je pense qu'il avait rien laissé comme document, il voulait pas faire de véritable transition. Donc, c'est important que les premiers ministres se sont rencontrés, que les chefs de cabinet aussi se sont rencontrés et que dans les prochains jours, même voire les prochaines semaines, il y a ce contact pour qu'il y ait une bonne passation de pouvoir. Et encore une fois, moi, j'appelle à ce que quand les ministres vont entrer en fonction la semaine prochaine, ben, il y a aussi ces rencontres entre anciens et nouveaux ministres. Ça aide beaucoup. Moi, quand j'étais en politique en 2015, personne nous a appelés. Puis honnêtement, ils ont dit « Oui, on va vous appeler, on va vous appeler ». Finalement, ils étaient trop contents qu'on parte. Donc, il faut quand même des fois, il y a certaines informations que tu dois, et entre personnel politique puis entre politiciens,
0: oui,
1: on peut donner des
0: informations.
1: Oui, mais
0: ça a l'air qu'il y avait quasiment des glaçons là, entre les deux, là, non?
1: Entre qui et qui?
0: Entre PSPP et Mme Fréchette, là.
1: Non, écoute, il n'y a pas eu de point de presse, ça veut dire ils n'ont pas pris de questions, c'était beaucoup des, comment on va dire, un communiqué très, très rapide, mais écoute, moi je trouve que c'est bien, on va voir aussi maintenant qu'est-ce qui va se passer, puis peut-être même un petit appel à l'ancienne équipe, peut-être Martin Koskinen, l'ancien chef de cabinet, c'est toujours aussi utile, peut-être François Legault, qui sait.
2: Patrick Bellerose, qui a écrit l'article, justement, disait qu'il y avait eu un bref échange après devant la presse, mais il n'y avait pas eu de questions.
1: Oui.
2: Mais
1: non.
2: Si on compare avec Philippe Couillard et François Legault en 2018, ça avait été beaucoup plus, Richard le dit en sarcasme au début, là,
1: oui, oui.
2: Chaleureux. Là, est-ce que c'est quelque chose qui te surprend de la part de PSPP et de Christine Fréchette que ça a été un peu cordial, mais pas plus?
1: Non, ben, disons que c'est sérieux. C'était l'image de sérieux. On n'est pas là non plus pour se faire des câlins et des bisous. C'est pour ça. Donc, je suis pas plus surpris que ça, mais bon, vous parlez à un conservateur aussi.
0: Écoute, je vois passer sur les médias sociaux, Rodolphe, des gens qui reprennent des extraits de textes qui ont été écrits par des députés conservateurs là, qui étaient anti-vax ou alors qui étaient pour l'annexion du Canada aux États-Unis ou qui traitaient les autres de toutes sortes de noms, d'imbéciles, de stupides, etc. Puis là, ils disent, ça n'a pas de bon sens, ces gens-là vont se retrouver à l'Assemblée nationale. T'en penses quoi, toi? Est-ce que tu penses qu'ils vont pouvoir se professionnaliser, ces gens-là?
1: Ben, c'est sûr que c'est à eux de se professionnaliser eux-mêmes, de montrer leur sérieux, des questions qu'ils vont poser, des dossiers qu'ils vont prendre. Et ça, c'est un défi pour Éric Duhaime et pour l'ensemble de son parti. Ça veut dire, il y a, je pense, beaucoup d'attentes envers ce parti parce que oui, il y a certains éléments qui ont, comme ça, par le passé, fait des déclarations qui font réagir. Mais je pense qu'il faut aussi donner la chance de voir comment ils vont performer. Tu sais, des fois, en politique, puis c'est un autre extrême. Mais Ruth Hélène Brosseau, par exemple, au NPD, celle qui avait
0: oui.
1: été élue, qui était à Las Vegas, qui avait même pas fait campagne, qui avait pas non plus un grand profil universitaire ou quoi que ce soit, finalement, à la fin, s'est fait aimer par ses concitoyens, a eu une belle courbe d'apprentissage. Donc, c'est pour ça que je te dis, en politique, je pense que c'est à eux de montrer qu'ils sont professionnels et qu'ils arrivent comme ça à poser des bonnes questions et à bien représenter les enjeux de leur circonscription.
0: 19 octobre, c'est le référendum en Alberta. Est-ce que l'Alberta va se séparer du Canada? Il y a déjà le début du vote par anticipation en
1: oui.
0: Alberta. Il y a eu un message ce week-end de M. Carney qui demandait aux Albertains de croire au Canada, que le Canada fonctionne malgré tout. T'en penses quoi?
1: Ben, il va y avoir beaucoup de love-in, en tout cas, du côté de l'Alberta cette semaine. Ça a déjà commencé, comme tu viens de le dire, avec le premier ministre Carney qui a fait cette vidéo. Pierre Poilievre, qui doit aussi se rendre à la fin de la semaine en Alberta. Ce matin, il y avait aussi un discours de l'ancien premier ministre, à la fois conservateur, Jason Kenney, et du NPD, Rachel Notley, qui faisait un discours les deux ensemble. Mais écoute, c'est quand même dans un contexte où le premier ministre vient d'Alberta, est allé à l'école à Edmonton. Le premier ministre, le chef de l'opposition, Monsieur Poilievre, est aussi maintenant un élu de l'Alberta. Donc, je pense qu'ils ont tous les deux un rôle à jouer parce que, tu sais, ce serait paradoxal. Imagine, ça aurait été Justin Trudeau. On aurait dit, mais de quoi il se mêle, lui, pour l'Alberta? Ils sont fâchés contre Justin Trudeau. Mais pour Monsieur Carney, je pense que c'est tout à fait normal. Puis, il faut juste mettre un tout petit peu nos auditeurs en contexte. C'est une question à savoir, est-ce qu'on doit avoir un

0: référendum. Et ce n'est pas la seule question. Il y a en fait 10 questions lors de cette consultation. Ça va de l'immigration, ça va de santé, services sociaux, ça va du Sénat. Donc, il y a qu'une question qui demande, est-ce que vous voulez que on fasse un référendum? Donc, tu vois qu'il faut mettre tout ça en perspective.
1: Mais
0: Mais
1: c'est
0: l'objectif,
1: un
0: oui.
1: référendum sur est-ce qu'on devrait faire un
0: Exactement.
1: référendum.
0: C'est
1: Tabouin!
0: ça. Ouais. Donc, c'est vraiment le début du commencement de quelque chose qui, pour l'instant, les sondages sont très, très faibles, mais c'est aussi l'objectif, je pense, du camp fédéraliste de tuer ça dans l'œuf avec, bien évidemment, un résultat très, très faible. Et surtout que, écoute, quand tu regardes M. Carney, il a répondu, il a fait un pipeline, il a dit que ça fera dans un an, il y
1: Ben
0: aura
1: oui.
0: possiblement la première pelletée de terre. Essaye comme ça d'avoir une collaboration avec Madame la Première ministre Danielle Smith de l'Alberta. Donc, on n'est pas du tout dans le même contexte qu'il y a un an, par exemple.
1: Écoute, en 95, je me souviens, là, dans le centre-ville de Montréal, il y a des, on disait des vieilles Anglaises de l'ouest du pays qui venaient nous arrêter puis qui nous donnaient des bisous. Moi, il y a des madames qui m'embrassaient ses joues en disant « partez pas, votez non ». Est-ce qu'on devrait pas faire l'inverse, c'est-à-dire envoyer des gens en Alberta leur dire de voter oui puis les embrasser
0: Non,
1: là-bas?
0: non, je crois pas. Je crois que tout le monde reste chez soi. Je pense que c'est la meilleure stratégie, que le reste du Canada ne parle pas de la souveraineté au Québec et que nous, au Québec, on parle pas trop et on n'essaie pas d'envoyer des gens en Alberta, bien évidemment. D'ailleurs, c'est drôle parce que dans un documentaire de notre collègue Antoine Robitaille sur 95, il disait que les gens qui avaient eu ce love-in, ben des
1: Oui.
0: fois, il y en avait qui étaient fédéralistes, puis ils avaient changé d'avis en disant, hey, qu'est-ce qu'ils viennent nous faire? Tandis que certaines personnes qui ont vu les images, ce grand rassemblement, la place du Canada, ceux qui étaient plus en région, ben ça leur a plus des fois poussé à voter fédéraliste en voyant ces images. Donc, tu vois que des fois, il y a comme deux éléments de com'.
1: Merci Rodolphe, on se reparle demain. Salut.
0: Merci Richard, à demain.
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1: On en parlait il y a quelques jours, Stéphanie Marie-Laurence est une fille. Moi, je suis pas sûr, j'aimerais me faire masser par un gars. C'est plate à dire, là. C'est pas vrai que tous les gars sont des violeurs potentiels, des agresseurs potentiels, mais j'aurais une certaine crainte. Il y a eu cette enquête-là qui a révélé de près de 150 femmes qui affirment avoir été agressées sexuellement par des massothérapeutes dans des spas, entre autres, là. C'est quand même assez hallucinant. On va parler avec Joanie Grenier, que vous connaissez bien, co-animatrice du podcast Succès sexoral, suivie par plus de 143 000 personnes sur les réseaux sociaux. Et Joanie, ben, toi, allô.
3: Bonjour.
1: Ça t'est arrivé, toi, Joanie, d'avoir été agressé par un massothérapeute.
3: Oui, en fait, quand j'ai appris la nouvelle, quand j'ai vu la nouvelle sortir, ça m'a comme un peu replongé là-dedans. Puis c'est là que j'étais comme, hey, je peux pas rien dire à ça. Puis on dirait que la nouvelle était répartie, mais pas assez à mon goût. Puis je voulais qu'il y ait encore plus de monde qui soit au courant de la problématique qui se passe en ce moment dans les spas, qui se passe aussi probablement dans beaucoup d'autres
1: Puis même des spas
3: industries.
1: connus, hein?
3: Beaucoup. Puis suite à ma publication de dénonciation, j'ai eu beaucoup, beaucoup de témoignages de gens qui ont vécu ça dans d'autres spas. Fait que c'est pas juste cet endroit-là. Il y en a beaucoup, des spas très populaires que les gens qui vont être.
1: Chic, qui coûte cher, puis tu
3: Ouais.
1: disais, là, et quand même, c'est professionnel,
3: Ouais.
1: c'est pas un petit local dans Montréal-Est qui est ouvert 24 heures sur 24 là, avec des néons en face, là.
3: Non.
4: Des spas où la réputation est super importante. Puis dans ton cas, à toi, qu'est-ce qui s'est passé exactement?
3: Ben c'est ça. C'est que là, faut juste prendre. Premièrement, je suis une personne qui a déjà vécu des attouchements quand j'étais jeune. Fait que moi, dans ma tête à moi, je me suis dit toujours, s'il y a quelqu'un qui me retouche, il y a personne qui peut me retoucher. Je vais être capable de me défendre. T'sais. Je suis là-dedans, je suis dans la prévention, je suis dans la dénonciation. Fait que quand c'est arrivé, il y a pas longtemps, ça fait un an et demi à peu près. Ce qui est arrivé, à ma grande surprise, j'ai pas été capable de rien faire. En fait, ça a commencé sournoisement. Ça a commencé par effleurer ma vulve. Fait qu'il massait mes cuisses, il massait mes cuisses. Puis à un moment donné, le toucher montait, puis ça l'effleurait tout le temps ma vulve. Puis à un moment donné, ben le toucher devenait de plus en plus évident. Puis on dirait que en fait, mon corps, il a juste quitté Ma tête a quitté. Je suis restée figée, sans rien dire. Puis ça m'a vraiment déboussolée parce que je pensais que si un jour je revivais une situation comme ça,
1: Ça, finalement, tu as figé encore, une autre vraiment. Fois, là, parce que tu t'attendais pas du tout à ça. Est-ce que c'était un massothérapeute que tu voyais régulièrement,
3: non,
1: que tu connaissais?
3: Non, c'est la première fois que je le voyais. Puis c'est vraiment ça, c'est les gens pensent que, pourquoi tu l'as pas interrompu le massage? Pourquoi t'as pas rien dit, tu sais? Ton cerveau, tu sais jamais comment tu vas réagir. Même si tu penses que, tu sais, moi, là, je te l'aurais slogué, tu sais jamais. Puis j'en suis la preuve, je me l'étais dit. J'ai une fille, je veux montrer l'exemple à ma fille. J'ai toujours dit à ma fille, s'il y a quelqu'un qui te touche, puis c'est ça la problématique, c'est que là, en ce moment, on parle beaucoup de prévention pour nos jeunes filles, mais même si on fait toute la prévention du monde, on sait pas comment que notre fille va réagir à des attouchements. Fait que le problème, en fait, ce qu'il faut aller, c'est dans la prévention des hommes, dans la prévention de nos jeunes garçons qui vont grandir. Fait que c'est là où est-ce que je pense qu'on devrait aussi mettre plus. On est tout le temps dans la prévention des femmes. Hey, les femmes, si jamais il y a quelque chose, dites-les.
1: Mais tu sais, être massothérapeute, là, il faut aussi là, que dans ta tête, tu sois capable, à un moment donné, de dire, tu sais...
4: De gérer
1: tu touches, tu touches une femme qui est nue, là, tu sais, là, bon, tu sais, il faut qu'à un moment donné, tu sois professionnel puis que tu sois capable de te couper de tes émotions puis de ce que tu ressens. Si t'es pas capable de faire ça, deviens pas massothérapeute parce que tu vas être un danger public, tu sais, là.
4: Qu'est-ce que t'as fait après? Qu'est-ce qui s'est passé? As-tu porté plainte?
3: Après, dans le fond, je suis retournée avec ma famille, avec mon chum, puis j'ai fait comme si rien n'était, puis là, ça roulait dans ma tête. Puis sur le coup, je me suis dit, on dirait que OK, je suis correct, je suis good. Puis le soir même, quand j'ai eu un rapport intime avec un rapport intime avec mon conjoint, quand il m'a touché au même endroit, c'est là que j'ai figé, puis j'ai fondu en larmes. Puis c'est là que j'ai réalisé que c'était vraiment grave ce qui s'était passé, même si pour des personnes, des fois, c'est juste des attouchements. Ton cerveau fait pas la différence entre des attouchements puis une pénétration. Il se protège, il shut down. Fait qu'après ça, le lendemain, je suis allée porter plainte pour justement pas que ça arrive à d'autres personnes.
1: À la police?
3: Non, à l'établissement.
1: À l'établissement?
3: Je l'ai nommé à l'établissement.
1: T'étais reçue comment? T'étais accueillie comment?
3: Correct. Correct.
1: Pas plus que ça?
3: On va s'occuper, inquiétez-vous pas. Mais tu sais, même encore là aujourd'hui, j'ai appelé à un spa que j'ai reçu beaucoup de témoignages. J'ai appelé à cet endroit-là, je leur ai dit qu'il y avait des témoignages que j'avais reçus. Puis je leur ai dit, je peux-tu parler au gérant? Puis là, ils sont venus. Ah, la gérante veut que tu nous envoies un courriel.
4: Wow.
3: Et là, j'ai dit, non, c'est ça, ça ne fonctionnera pas. Je veux parler à la gérante. J'ai des témoignages d'attouchement sexuel. Il n'y a pas de... Ça veut dire que s'il y a quelqu'un qui a vécu ça, doit envoyer un courriel.
4: Ils veulent se protéger en faisant ça.
3: C'est ça. Fait qu'il faut... Autant aux établissements en ce moment... c'est leur devoir d'être disponible. Et si
1: tu prends ça au sérieux, toi, est-ce que tu as rappelé au spa, mettons, pour comme prendre rendez-vous avec le même massothérapeute pour voir s'il travaille encore là ou
3: non.
1: pas?
3: Non.
1: C'est
3: non,
1: ça?
3: Non.
1: Pour vérifier, juste pour vérifier s'il est là, s'il est encore à.
3: Non, puis je pense
1: est-ce que tu t'es dit, toi, pendant que ça se passait, en disant, c'est une erreur qu'il a faite, là, il a mal fait son massage, puis sa main a glissé?
3: Au début, vraiment, les premières fois, c'est ça que tu te dis. Tu te dis, OK, puis là, à un moment donné, ça devient de plus en plus, puis là, c'était devenu un massage de la vulve, de la partie.
1: Puis l'affaire, c'est que si la fille réagit pas, puis je peux comprendre parfaitement que t'es figé à un moment donné, s'il réagit pas, lui, il prend ça comme pour une invitation à continuer.
3: Oui, j'imagine que c'est ça, là, mais lui, il doit pas être à son premier... Puis la majorité des personnes, puis pourquoi qu'au début, je me sentais mal, c'est comme si j'avais accepté, justement parce que j'ai rien dit, je me suis dit, on dirait que je me sentais dégueulasse, c'est comme si j'avais accepté ça. Puis en écoutant les témoignages des autres femmes, qui m'ont écrit, 99% des femmes, en fait, toutes les femmes réagissent de la même façon, ils figent. C'est comme ça que notre cerveau se protège. On dirait qu'on tombe en mode... Fait que là, c'est ça aussi, tu sais, les agressions que les femmes vivent, puis qui disent « Hey, pourquoi t'as pas dit non? » Des fois, on fige, on peut pas contrôler comment qu'on...
1: Fait que c'est... Puis là, tu dis « Voyons donc, ça m'arrive à moi. »
3: Ouais.
1: Ouais. Tu figes. Puis s'il y a autant de femmes qui ont cette réaction-là, c'est que c'est une réaction commune, là, parce qu'il y a des gens qui disent « Ben ouais, mais pourquoi t'as rien fait? Mm. » Mais oui, mais la réaction que souvent les femmes ont, c'est de figer, justement.
4: Mais c'est drôle parce que j'en ai déjà eu des massages, puis ça m'est arrivé une fois, c'est dans un spa en Estrie que je vais pas nommer pour des raisons évidentes aussi, puis je me dis avec du recul, je trouvais que c'était vraiment intense, puis il me semble que des fois, la ligne, elle peut être mince, puis avec, des fois, on sait comme pu. Puis ouais. Je pense sur le coup, j'aurais jamais eu le réflexe de réagir non plus, si même ouais. Si j'avais été convaincue, parce que comme tu dis, on sait jamais comment on va réagir sur l'adrénaline ou quand ça arrive réellement, tu sais. Mais est-ce que les massages, ça doit même plus te tenter, tu sais?
3: Moi, je me fais masser tout le temps juste par des femmes, malheureusement. Mais on dirait oui. Que ça, ben, c'est... Puis je le dis tout le temps.
1: Je peux pas te blâmer.
3: Je dis tout le temps, je veux pas des massages proches des parties. Mm. Je veux pas des massages proches des fesses. Fait que, tu sais, maintenant, je mets mes limites aussi en rentrant. Puis c'est juste des femmes. Fait qu'au moins, je suis pas traumatisée au niveau des femmes. Puis c'est jamais réarrivé. Mais la fois que c'est arrivé, c'était précis. Mais il y avait une autre fois aussi dans un autre spa très populaire que le massage, c'était un massage vraiment de fesses, là, ouais. Sans me demander la permission. Puis après ça, j'ai demandé à mon amie qui s'est fait masser par un autre masseur. Elle me dit non, il m'a pas massé les fesses. Je dis OK, c'est peut-être sa technique à lui, mais...
1: Les gens qui sont pédophiles, par exemple, ils vont essayer d'avoir des jobs proches des enfants. Ouais. C'est plate à dire, mais il y en a qui vont être entraîneurs, il y en a qui vont être Père Noël, il y en a qui vont être prêtres, parce que les parents te donnent leurs enfants pour que tu les mettes dans le droit chemin, etc. Même chose avec un gars qui veut agresser des filles. Oui, j'imagine, le gars dit, je vais donner ma sothérapeute. Moi, si les filles se déshabillent devant moi.
3: 100%.
4: Mais c'est vrai, même les fesses où tu dis, je sais pas jusqu'à quel point les formations dépendent des spas peut-être, ou quand tu deviens massothérapeute, lors des massothérapeutes, jusqu'à quel point justement ça fait partie des règles de demander la permission ou la personne, est-ce qu'elle enlève ses sous-vêtements ou pas, ou enlève la serviette, on masse les fesses. C'est vrai que c'est beaucoup de... il doit y avoir beaucoup de règles à géométrie variable.
1: Mais c'est au spa aussi, c'est au propriétaire de spa aussi à surveiller, là, à s'assurer qu'ils choisissent des bonnes personnes, mais il n'y a pas de corporation professionnelle, c'est ça, des massothérapeutes, là.
4: Mais en tout cas, de se faire dire de répondre par courriel, moi, c'est ça que je trouve le plus décourageant. Parce que dans le fond, ces personnes-là se plaignent, mais les spas ont... La réputation est hyper importante, donc là, il n'y a absolument rien qui se passe. T'sais.
1: Après ton témoignage que tu as fait par écrit sur tes médias sociaux, j'imagine qu'il y a plein de gens qui t'ont écrit.
3: Oui, c'est ça.
1: C'est une femme.
3: C'est ça qui est comme... Puis un peu, tu te sens un peu impuissante. J'ai le goût de pouvoir les aider, puis la seule façon que j'ai réussi, c'est d'essayer de dire aux gens de dénoncer le plus possible, même si c'est de façon anonyme, d'appeler à leur droit, de dire que vous avez vécu des attouchements de façon anonyme, puis si vous vous sentez, que vous avez la force de dénoncer à la police,
1: ben c'est
3: encore
1: ça, aller à la police,
3: encore
1: c'est
3: mieux.
1: Ça, encore mieux,
3: ben
1: parce
3: oui.
1: Qu'eux autres, peut-être, tu sais, dans leur fichier, ils ont déjà des plaintes pour le même établissement, puis là, ils peuvent agir beaucoup plus.
4: Il y a beaucoup de commentaires, si je peux me permettre aussi, Richard, il y a une femme, Diane, qui nous a écrit pour dire, je me suis fait agresser il y a 29 ans par une masseuse, une massothérapeute, et je suis une femme. Il y a une autre personne qui dit, même histoire que tu viens de raconter, mais aussi avec un gynécologue. Depuis ce temps, je ne fais confiance qu'avec les services féminins, donc je demande à être servie par une femme.
1: On peut pas y blâmer. Merci, Joanie Grenier, et bien sûr, ton podcast à succès, Sexe oral, qui est très populaire. Bonne chance. Merci.
3: Merci. Merci.
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1: On est avec Nicolas Duvernois, mais juste avant, si vous avez été agressé sexuellement, c'est un crime grave. Portez plainte à la police. Allez voir la police, parce que c'est important. Eux autres, ils vont regarder, ah ben tiens, ça fait 3 personnes qui viennent me voir porter plainte contre cet établissement-là. On va peut-être aller débarquer pour voir ce qui se passe dans cet établissement-là. C'est pas rien qu'appeler le centre de massage en soi ou le spa, mais allez voir la police. C'est super important. Et le système fonctionne, là. Je veux dire, si vous n'allez pas en police, il ne fonctionnera pas, c'est sûr et certain. Donc, portez plainte à la police.
18: Je soulève un bon point, hein, cependant, parce que effectivement, le système fonctionne. Le système est très lourd et difficile à vivre, de oui. ce que je peux comprendre, tu sais, de la part des femmes. Mais si on ne porte pas plainte, tu sais, on ne pourra jamais régler, se débarrasser au moins de cet agresseur-là, tu sais.
1: Puis, tu sais, les policiers ont changé, là. On n'est plus dans les années 70.
18: Non, c'est catastrophique.
1: Peut-être ils pouvaient accueillir des femmes peut-être un peu froidement, puis tout ça, là. Ils ont des formations, ils ont de l'empathie, puis tout ça, là. C'est plus comme avant, là.
4: De plus en plus, le corps de police ont des équipes spécialisées pour les agressions sexuelles. Exactement.
18: Non, c'est clair, c'est 9-1-1, point final.
4: Si tu portes pas plainte,
18: t'appelles les
4: flics. C'est sûr qu'il n'y aura rien qui va se passer, tu sais.
1: Nicolas, tu veux me parler des projets québécois qui coûtent tout le temps plus cher que prévu? Alors là, la dernière affaire que j'ai vue, c'est une usine d'épuration des eaux usées.
18: Oui.
1: Alors, donc, à la ville de Montréal, ça devait coûter 200 millions de dollars.
18: Ça, c'était le début.
1: Ça va coûter 1,15 milliard de dollars.
18: Non, mais...
1: Calvaire. Mais c'est tout le temps.
18: Tout le temps. C'est vraiment une problématique qu'on
1: toujours,
18: a.
1: Toujours, Christy.
18: C'est vraiment une problématique. Puis là, j'étais tanné. Tu sais quoi? J'ai vu... Tu sais, bon, on voit la petite bataille, là, ou la grande bataille que se livre Éric Duhaime puis le maire de Québec, Bruno Marchand. Puis là, j'étais assis, puis je les écoutais encore se battre. Puis là, j'étais comme, OK, non, je vais sortir de notre idée préconçue. Je crois qu'on a beaucoup d'idées préconçues que, tu sais, ah, c'est les fonctionnaires, ou ah, c'est, tu sais, comme, non, c'est quoi le réel problème? Tu sais, parce que souvent, on a des excuses superflues, mais après, quand on commence à gratter, on voit qu'il y a tout plein de problèmes. Puis là, je prends un exemple, celui du tramway de Québec, mais pas parce que je suis pour ou contre, là, peu importe, j'habite pas à Québec, là, tu sais, ils font ce qu'ils veulent avec leur rue, mais vraiment, suivez-moi bien, là, les amis, OK? Puis dans le journal de Québec, il en parlait, OK? Le projet a été annoncé en mars 2018. C'est un projet de 3 milliards de dollars. Mars 2018, 23 kilomètres de tramway, 17 kilomètres de trambus et 16 kilomètres de nouvelles voies. Parfait. Deux ans plus tard, on ampute le projet, on décide de garder uniquement le tramway, mais là, on passe de 3 milliards à 3,3 milliards en faisant un plus petit projet. En mars 2021, on modifie et on raccourcit le tramway à 19,3 km. Donc, parfait, le projet change, modifie les plans d'origine. En octobre 2021, le budget passe à 4 milliards. Là, en 3 ans, on n'a rien fait, on a modifié, mais ça a coûté 1 milliard de plus. Après arrive novembre 2023. Il y a presque, ben pas presque, il n'y a aucun engouement pour l'appel d'offres, tu te rappelles?
1: Oui, ben oui,
18: il
1: n'y
18: a aucune entreprise qui voulait faire le projet, ça dit tout. Alors là, sous la crainte de voir des prix complètement fous, parce qu'on le sait, quand on veut pas un projet, quand on soumet une offre, on met un prix complètement fou. Donc le maire Marchand avait peur qu'un prix débarque, puis c'est 12 ou 13 milliards de dollars, puis là, ça allait faire exploser tout. Fait qu'il s'est dit, non, on va faire un plan B. La ville va construire en 3 phases ce fameux projet-là, puis ça va nous coûter 8,4 milliards. Là, on est rendu à 8,4 milliards. Je vous rappelle, on a commencé à 3. Qui dit mieux, là? Si vous pouvez, surenchérir. Juin 2024, le gouvernement de la CAQ puis le maire Marchand s'entendent pas. Là, tout d'un coup, CDPQ Infra arrive dans le portrait. Donc, refait des analyses, refait le plan. Et là, eux disent que oui, c'est vrai. Effectivement, il faudrait un tramway. On va le faire en 3 phases. C'est un tramway de 19 kilomètres. Mais là, on rechange les plans. Et là, on redescend, c'est 5,27 milliards. Bon, OK, parfait. Mais là, 6 mois plus tard, CDPQ devient le maître d'œuvre officiel et le budget repasse à 7,6 milliards. Tu sais, à un moment donné, là, comment tu veux que le citoyen qui suit ça, là, je te parle pas sur 50 ans, là, le projet, là, je te parle, ça a changé en 8 ans. Là, en 2025-2026, excuse-moi, je vais te laisser, 2025-2026, on a dépensé 1 milliard à date dans des chantiers préparatoires et c'est en printemps ou à l'été 2027 qu'on va avoir une nouvelle mise à jour du budget et de l'échéancier.
1: OK, là, il n'y a pas eu encore la première pelletée de terre. Là,
18: bon, encore, là, préparatoire. Ils ont préparé des trucs. Mais tu sais, il n'y a pas une vitre de tramway, là.
1: OK, mais il y a des projets, les prix, le coût du projet décuple pendant qu'on est en train de le faire. Tu fais certainement des rénovations chez toi. Mettons, tu mets 5 000 $.
18: Oui.
1: Puis là, finalement, tu te rends compte, non, ça en prend plus d'argent. Mais tu dis, j'ai déjà mis 5 000 $.
18: Ouais.
1: Je suis pas pour perdre mon 5 000 $. Je vais mettre 2 000 de plus d'abord.
18: Ouais.
1: J'ai mis
18: t'as
1: mon 5 000.
18: T'as la main dans l'engrenage.
1: Hey, puis là, voilà, puis ça finit. Ça coûte ça 15 000.
18: Puis
1: c'est
18: ça finit.
1: Comme ça.
18: Alors là, tout ça, ça nous donne, c'est qu'on est parti d'un projet A à 3 milliards en 2018. Et on est rendu à un projet B qui, très certainement, on va apprendre, va dépasser ou frôler le 10 milliards. Parce que, bon, je sais que le maire Marchand est positif, puis, tu sais, je veux pas cracher dans la soupe non plus. Mais là, depuis quelques années, on n'a pas eu de budget officiel. Puis on se rappelle qu'avec toutes les incertitudes économiques, on se rappelle qu'avec le coût des matériaux puis le coût de la main-d'œuvre, dans l'histoire de l'humanité, ça n'a jamais baissé ou resté statu quo. Fait que ça va monter.
1: Puis attends, le TGV, toi, là, le TGV Québec-Toronto.
18: Ça, c'est un autre projet, là. C'est ça. Ouais. Donc, entre 2018 et 2027, ben, c'est une augmentation de 230%. Alors, ne nous demandons pas, tu sais, parce que là, je regarde surtout le côté des pro-tramways. Hey, peut-être c'est la meilleure idée depuis le pain tranché. Mais tu sais, à un moment donné, il y a une problématique. Tu ne peux pas passer, annoncer un projet à 3 milliards. Et même si je comprends que c'est pas le même projet, on finit à 10 milliards. Mais là, pourquoi? Tu sais, c'est pourquoi? Puis là, j'ai sorti 4 raisons pourquoi. Parce que, tu sais, à un moment donné, encore une fois, c'est trop facile de dire, ouais, mais c'est à cause d'un ou c'est à cause de l'autre. Le premier, c'est l'optimisme stratégique. Beaucoup trop souvent au Québec, tu le remarqueras, on fait des annonces, on ment pas, mais tu sais, on marche sur la ligne. On fait des annonces en disant, ça va coûter 3 milliards, puis tu sais, voici tout ce qu'on va pouvoir faire avec. Mais tu sais, on oublie quelques petits détails. On oublie aussi que les réels frais, on les connaît une fois qu'on a commencé.
3: Ben
18: ouais,
3: oui.
18: Les petits astérix, tu sais, je suis en affaire, faut toujours aller en bas de page puis lire le petit astérix que ça peut changer, tu sais. Ou en quelle devise ils ont dit que c'était 3 milliards. T'sais, c'est très, très important. Le deuxième, c'est la pire erreur, c'est de changer le projet en cours.
1: Oui.
18: Parce que le plan du départ, on l'a payé, on l'a fait, ça a été réfléchi. Là, quand ils arrêtent pas de changer le projet, on rajoute une station, on change un tracé, on reporte ça un peu plus loin, mais c'est clair qu'on repart presque à la case départ, presque à chaque fois, parce que un tout petit changement, ben, tu sais, va faire exploser les coûts, parce que tout est bâti pour faire le plan d'origine. Là, dès que tu rabouettes des affaires, ça marche pas. C'est comme un même IKEA, ça. Suis le plan d'origine, parce qu'une fois qu'il est monté, c'est fini. Tu peux pas reculer. Troisièmement, ça, c'est un gros problème. Nous, on est les rois, hein, pour ne pas savoir trancher, ne pas savoir, ou plutôt savoir trop contester, faire des analyses à n'en plus finir. Écoute, le temps coûte de l'argent, on le sait tous, timing is everything. Écoute, ça fait 8 ans qu'on attend, bien entendu que les coûts ont explosé.
1: En Chine, ils ont eu
18: la fin de semaine dernière, ils l'auraient fait, là, tu sais, à un moment donné.
1: Ils ont eu le temps de construire 3 centres-villes.
18: exactement. C'est complètement cinglé. Puis le dernier point, ben c'est sûr que la complexité est souvent sous-estimée. Tu sais, on a des super gros projets d'envergure exceptionnelle, mais on réalise pas à quel point, regarde le tunnel Louis-Hippolyte Lafontaine, à quel point on n'avait pas réalisé au tout départ, ben que finalement rénover un tunnel au grand complet sous un fleuve, quand il y a la moitié du tunnel qui est encore en fonction, ben à quel point ça se fait pas juste avec une drill, là, tu sais. Donc, finalement, il y a plein de faux pas. Tu sais, c'est chimiquement pur l'exemple du tramway. Quoi pas faire quand on lance un grand projet, tu sais. Puis là, malheureusement, ben on retombe toujours dans les mêmes rengaines, dans les mêmes histoires, dans le même éternel débat. Est-ce qu'on le fait, on le fait pas, on le fait, on le fait pas. Pendant ce temps-là, ben les coûts explosent.
1: Écoute, tu devrais essayer ça, toi, avec ta chronique ici. Tu sais, t'es payé X montant pour faire ta chronique. Puis là, tu dis, finalement, il y a eu des complications pendant que je l'ai fait.
18: Ouais, moi, je décide de changer de trajet.
1: Ça a coûté plus cher.
18: Exactement. Moi, je devrais faire ça.
1: J'ai fait des recherches sur Google. C'était plus compliqué que je pensais. Là, fait que t'arrives avec le
18: moi, je choisis 3 milliards. 3 milliards, c'est mon prix.
4: Mais justement, là, ça fonctionnerait pas parce que c'est de l'argent privé. Mais quand c'est de l'argent public, on dirait qu'il y a un budget sans fin.
1: Ben oui,
4: c'est pour ça qu'on accepte plus. Puis les entrepreneurs. Exactement.
18: Puis ça s'ostile.
1: Puis c'est ça, l'argent public, c'est de l'argent qui appartient à...
18: Puis pendant ce temps-là, c'est nous qui payons. Hein?
4: Pas directement à toi.
1: À tout le monde, donc à personne.
4: C'est ça, parce que même si tu fais des rénovations dans ta maison, jamais t'accepterais que ça passe de 5 000 dont tu parlais tantôt. Exactement.
18: Et même plus. Non, mais c'est fou. Ça, c'est comme quand on dit que les soins de santé, c'est gratuit. Pardon.
4: Mais non.
18: c'est notre plus grande dépense à tous collectivement chaque année. C'est loin d'être gratuit, mais quand on le paye pas de notre poche, tu sais, qu'on le sort pas le dollar de notre poche, on dirait que le monde ne s'offusque pas. Mais moi, quand je vois un projet passer de 3 à 10 milliards, je suis en tabarnak.
1: Mais Nicolas, le pire, c'est qu'on s'habitue, puis on dit ben ouais.
18: Ouais.
1: Ben,
18: puis on va le faire.
1: Un autre.
18: Puis on va payer.
1: On part à rire. Merci, Nicolas.
18: Allez, ciao.
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1: Alors, le 16 juillet 2024, l'ancien journaliste Jacques Tisdel est décédé d'un cancer du poumon à l'âge de 74 ans au CHU de Québec. Et sa famille a toujours dit que M. Tisdel n'avait pas reçu les soins qu'il aurait dû recevoir et même que les soins qu'il avait reçus ou pas reçus, ça équivalait presque à de la maltraitance, littéralement. Et là, il y a des gens qui disent « oui, vous exagérez, etc. » Eh bien là, il y a un rapport du protecteur du citoyen qui leur donne 100% raison en disant qu'effectivement, il y avait des problèmes dans la façon dont on a soigné ou pas soigné M. Tisdel. On en parle avec Olivier Tisdel, qui est le fils de Jacques Tisdel. Bonjour, M. Olivier Tisdel.
12: Bonjour.
1: Quand la famille, là, vous, les autres membres de votre famille, avaient dit « notre père n'a pas reçu les soins qu'il aurait dû recevoir », ça avait été accueilli comment, ça? C'est rentré d'une oreille, sorti par l'autre ou quoi?
12: Absolument, mais vous savez, le CHU a toujours quand même nié que les soins que mon père avait reçus ressemblaient beaucoup à de la maltraitance ou étaient de la maltraitance. Puis même, on est allé jusqu'à nous envoyer une mise en demeure en juin dernier, nous disant que ce qu'on disait, c'était des fossés qu'il fallait nous taire parce qu'on démotivait l'entrée des employés à l'hôpital ou vice-versa. On ne pouvait plus utiliser les mots perte de dignité, maltraitance, mauvais soins. Donc aujourd'hui, le protecteur du citoyen vient complètement contredire la mise en demeure que Santé Québec nous avait fait parvenir en juin dernier.
1: Un des problèmes, là, il y avait une masse près de la clavicule, puis lorsqu'il se couchait, ça faisait énormément mal, donc on aurait dû tout faire pour le mettre dans une position assise, ce qu'on n'a pas fait, entre autres.
12: Exactement, puis vous savez, il y avait un lit spécialisé pour ce genre de soins-là, un lit thérapeutique, qui aurait pu avoir rapidement au départ, le protecteur du citoyen d'ailleurs l'établit dans son rapport, ce lit-là aurait dû venir déjà dès le début parce que le gestionnaire aussi était au courant de la situation clinique de mon père et ce lit-là finalement est venu plus de 13 jours plus tard, donc à peu près deux jours avant sa mort. Donc il n'aura jamais profité d'un confort idéal, pour au moins optimal, pour continuer à combattre la maladie.
1: Puis là on parle de pansements qui étaient retirés trop fréquemment, des compresses qui étaient appliquées directement sur sa peau, ce qui provoquait des arrachements cutanés, des saignements à répétition. Ça n'a pas de maudit bon sens, M. Tisdel.
12: Exactement. Puis, vous savez, la somothérapeute, qui est la personne spécialisée au niveau des pansements, donnait des directives précises aux gens de l'étage de faire les pansements d'une façon précise. Malheureusement, cette façon-là n'était jamais respectée. Ce qu'on faisait, c'est qu'on prenait la gaze là, qu'on tourne autour pour attacher le pansement généralement et on le collait directement sur la peau. Donc, à chaque fois qu'on enlevait le pansement de mon père, c'était une douleur incroyable parce qu'on décollait la peau en même temps que le pansement. Imaginez-vous d'avoir un pansement là, sur 12 pouces de jambes, les deux jambes, là, partir des genoux jusqu'aux chevilles. Et puis, on défait ça à chaque jour, deux fois par jour, parce que c'était la situation idéale, c'était de remplacer ce pansement-là deux fois par jour. Et imaginez-vous, à chaque fois, on arrache votre peau à chaque fois et à chaque fois et à chaque fois. Donc, la douleur devient incroyable et insoutenable.
1: Quand vous alliez visiter votre père, il vous le disait, j'ai mal, ils me font mal.
12: Absolument. Et vous savez, on a dû envoyer une lettre à ce sujet-là dès le départ. 5 jours après l'hospitalisation, parce qu'on jugeait que les soins étaient inadéquats, on a fait envoyer une lettre par l'avocat de la famille au CHU de Québec pour que les soins redeviennent la norme. On a créé un comité de soins, ils nous ont rencontrés, ils nous ont promis que les soins allaient s'améliorer, mais malheureusement, même le protecteur du citoyen, on le constate dans son rapport, aussitôt qu'on a eu cette promesse-là, les soins après n'ont fait que se détériorer.
2: Il doit tellement y avoir eu de la frustration et de la tristesse dans tout ce que vous avez vécu, mais quand vous avez lu le rapport qui vous donnait raison, vous avez réagi comment?
12: Ben pour nous, c'est un soulagement, puis j'ouvre une parenthèse, vous savez, quand on dit de la frustration, un jour, dans les derniers jours de mon père, le 15 juillet, mon père m'a regardé, puis il m'a dit « Qu'est-ce que j'ai fait pour avoir ça? Pourquoi ils me font ça? » Puis il comprenait pas pourquoi il agissait avec lui de cette manière-là. Donc aujourd'hui, je peux vous dire que après 2 ans de bataille, où est-ce que nous, on le dit... Mon père n'a pas été bien traité sur cet étage-là. Il a été maltraité. On a eu des problèmes d'alimentation. Mais aujourd'hui, pour nous, c'est un soulagement de voir qu'une entité indépendante, autre que nous, vient confirmer ce que nous, on avance depuis maintenant 2 ans.
1: Écoutez, on paye des impôts toute notre vie. La moitié de l'argent qu'on envoie au gouvernement va au système de santé. C'est beaucoup d'argent. Et quand on en a besoin, soit il faut attendre trop longtemps pour se faire opérer puis avoir accès à des soins, ou soit on a accès à des soins, puis bon, ils sont pas optimaux, là, comme ils travaillent pour votre père.
12: Exactement. Puis il a travaillé toute sa vie comme journaliste, justement, au réseau TVA. Il a été bénévole toute sa vie. Il a toujours aidé les gens, tu sais. Puis je veux pas dire que un mérite plus de soins clos. Ce que je veux dire aujourd'hui, c'est que chaque patient devrait avoir une priorité à sa juste, tu sais, le juste soin qu'on peut avoir dans le système de santé. Vous savez, quand on va se battre contre un cancer stade 4, on va pas se battre contre une grippe, contre un mal de pied. On va se battre contre un cancer des poumons stade 4, qui est un des cancers les plus meurtriers. Donc, mon père avait fait un choix de se battre pour sa vie, de se battre pour le cancer. Déjà qu'il avait été oublié au départ, on s'est dit, ben, il va être bien traité dans le système. Malheureusement, le rapport du protecteur du citoyen, ce que nous, on avance depuis 2 ans, vient confirmer que ça aura été pour lui un grand calvaire d'être dans cette situation-là en fin de vie.
2: Puis de se battre contre un hôpital, souvent on dit que c'est David contre Goliath parce qu'on n'a jamais raison devant un hôpital ou devant un médecin quand il y a des erreurs, par exemple, médicales. Mais là, de voir que l'hôpital a eu le culot de vous envoyer une mise en demeure pour vous faire taire, puis finalement, vous avez raison, c'est quand même incroyable.
12: Oui, puis je vais vous dire que c'est frustrant en même temps parce que on a quand même toujours bien fait les choses. Oui, on a dénoncé souvent, on le fait sur les réseaux sociaux, on le fait dans les médias, mais on fait attention, on n'est pas lis, on n'est pas arrogant, on n'est pas méchant. On rapporte et on documente les faits qu'on rapporte. Donc aujourd'hui, je peux vous dire que pour nous, c'est une belle victoire que quelqu'un vienne dire, écoutez, ce que la famille Teasdale dit, c'est pas des faussetés, ça s'est réellement passé, puis maintenant, ben, on va recommander des choses pour que ça change.
1: Et M. Teasdale, les Québécois, on a des fois l'impression que le système est pas là pour défendre les gens. Le système est là pour se défendre, lui, pour protéger le système et non pour protéger le citoyen. Ben ça, c'en est la preuve, là.
12: Exactement. Le système, vous savez, depuis le début de toute l'histoire de mon père, jamais on a eu un minimum de reconnaissance ou jamais on a eu une attention particulière, soit du CHU de Québec ou de Santé Québec ou même de l'ancien gouvernement, nous disant, mais ce qui est arrivé à votre père, c'est triste, c'est dommageable. Vous savez, même si la cause devient judiciarisée, une excuse ne fait pas foi d'un aveu. Je pense que ça aurait été simple de venir dire, ben, on va s'arranger pour plus que ça se reproduise ce que votre père a vécu. Je pense que c'est ça. La première chose qui est importante, puisque mon père aurait voulu, c'est qu'il n'y ait plus jamais une histoire comme celle de Jacques Teasdale sur un étage où une personne est vulnérable ou a besoin de soins, puis est laissée à l'abandon comme ça, malheureusement.
1: On est juste des numéros. Des fois, c'est ça l'impression qu'on a, puis c'est avec un système qui manque énormément d'empathie. Je sais pas si c'est exactement parce que les gens sont totalement débordés, puis ils sont au bout du rouleau, je sais pas, mais souvent, on a cette impression-là. Merci beaucoup, Monsieur Olivier Teasdale. Vous devez quand même être un peu soulagé, là.
12: Absolument, on est soulagé, puis la bataille continue. Bientôt, on aura un rapport du coroner qui va venir nous parler plus le niveau de la mort, mais tout ça va s'attacher ensemble, puis à un moment donné, on va finir par avoir toutes les réponses dans cette histoire-là.
1: Merci, je vous entends parler, vous ferez un bon journaliste. Merci, comme votre père.
12: Merci beaucoup.
1: Merci, Olivier Tisdale. Salut. Alors, Marie-Laurence, une petite nouvelle concernant la mairesse de Montréal.
2: La mairesse de Montréal et la STM, vous savez, durant sa campagne électorale, la mairesse de Montréal avait promis d'augmenter le nombre de passages dans le métro de Montréal. Alors là, on a dit plus récemment par voie de communiqué que Montréal annonçait la plus grande augmentation de services à la STM depuis 2017, c'est-à-dire en augmentant de 5% le nombre de passages de train dès la rentrée 2027. Mais il y a aussi des annonces très importantes concernant la sécurité, entre autres dans le métro. La ville va faire passer de 178 à 230 le nombre de constables spéciaux qui patrouillent le métro en investissant 6,4 millions de dollars de plus chaque année. Et en attendant leur arrivée, bien, le SPVM va déployer cet automne 12 policiers supplémentaires dans le réseau.
1: Des bonnes nouvelles, enfin.
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1: Alors, Rémi, le hasard fait que tu as fait la dernière longue entrevue avec Jean-Luc Mongrain.
13: Oui. Le hasard, puis j'espère avoir été à la hauteur, parce que ça vient avec une responsabilité, finalement.
1: Mais c'était quand, ça, l'entrevue s'est déroulée?
13: Je l'ai interviewé, donc moi, ce que j'appelle une longue entrevue, c'est parce qu'il a donné une entrevue cet été de 6 minutes quelque part, puis c'est parfait, là. Mais moi, je me suis assis 1h40 avec lui au début de février.
1: Est-ce qu'il te semblait malade ou...?
13: Non, pas au début de l'année. Par contre, il est revenu me voir au mois de mai. C'était la dernière émission de la saison 99.5. J'animais une émission de 18h à 19h. Et je voulais le faire rencontrer Paul Saint-Pierre Plamondon. Fait que j'ai invité les deux autour de la table. Et là, cette fois-ci, après coup, j'avais l'impression qu'il y avait quelque chose dans la voix, Jean-Luc Mongrain. Il m'avait dit « Ah, j'ai été prononcer une conférence, j'ai besoin d'eau, j'ai quelque chose dans la voix. » Peut-être, c'était sans doute vrai, là. Mais c'est sûr que quand on sait qu'il est parti des suites d'un cancer dont on ignorait l'existence, ben oui. Là, les gens qui sont pas ses amis, sa famille, ben là, peut-être si tu fais 1 + 1 égale peut-être 2.
1: C'était dans le cadre de ton balado, bien sûr, là, cette longue entrevue.
13: Ouais. Ouais.
1: C'est qui, Jean-Luc Mongrain, pour toi?
13: Bon, alors, moi, ce que j'aime faire, c'est écouter les gens, rendre hommage à quelqu'un, puis après, essayer de dire des choses qu'on n'entend pas. Parce qu'on a, beaucoup rendu hommage au showman. C'est un gars qui faisait un show. C'est un gars qui est arrivé dans les années 80. L'information, c'était très, très, très encapsulé. C'était très prude. Et lui, il a dit, non, moi, je vais faire de l'information comme j'aimerais en consommer.
1: C'est qu'il a compris que dans une époque de multiplication des canaux et de télécommandes où les gens changent de poste rapidement, si tu veux capter l'attention des gens, faut que tu fasses un show quelque part. Là.
13: Mais
1: ça le rendait pas un clown non plus. Non, ben, c'était un journaliste rigoureux aussi.
13: Ben, lui, il disait, je suis pas journaliste. Ça c'est peut-être important de le préciser. Lui disait, je suis pas journaliste, donc j'ai des opinions et je vais les exprimer. Par contre, il avait beaucoup plus de pudeur et beaucoup plus d'impartialité que beaucoup de journalistes. Tu sais, Jean-Luc Mongrain, là, il était-tu souverainiste, était-tu fédéraliste?
1: Je sais pas.
13: Tu sais pas. Moi, par contre, il y a du monde, ce service public, je le sais qu'ils sont fédéralistes. C'est des journalistes, en passant. Donc lui, tu vois, c'est drôle, il choisissait quand même là où ne fallait-il pas aller pour justement rester pertinent aux yeux de la plupart des gens qui l'écoutaient. Et tu sais, on a dit, c'est un gars qui fait un show, puis je suis content que tu dises que c'était pas juste ça, parce que c'est un gars qui avait des études supérieures en théologie.
1: Ben oui.
13: Et il m'a dit, mon œuvre, mon travail, mon regard sur la société, si je devais le résumer en une phrase, c'est j'ai essayé de comprendre le passage du Québec Canada français au Québec. C'est-à-dire le Québec d'avant la Révolution tranquille, très, très, très influencé par la religion, où on se posait pas toutes les questions. Des fois, c'est des gens avec des robes qui répondaient à ces questions-là à l'église après le dimanche. Puis on est passé de cette société-là à une société où l'État était roi. Puis il dit, on n'a pas changé. On a beau avoir changé les codes, changé bien des affaires, le peuple n'a pas changé.
1: On a sorti le gars de l'Église, mais pas l'Église du gars. On a remplacé l'Église par l'État.
13: Puis, vois-tu, regarde, j'ai un extrait parce qu'au mois de mai, donc, il vient à l'émission et je lui demande de se prononcer sur toutes sortes d'affaires. Et sur cette question-là, il y a une réponse très intéressante. On l'écoute.
14: On dirait qu'on manque de tout au Québec. J'apprenais cette semaine qu'il allait manquer 17 000 employés de la construction seulement pour l'année prochaine. Puis après, c'est un autre 17 000. Pour les 5 prochaines années, c'est 17 000 fois 5. Il manque de médecins. Il manque de profs, il manque de tout. Y a-t-il quelque chose dont on a assez ou peut-être dont on a trop au Québec?
15: mais la réalité, c'est que est-ce que nous avons la masse critique pour être capable de se payer ce que nous souhaitons et ce dans quoi nous vivons. L'autre affaire, c'est l'État-providence. L'État-providence fait en sorte qu'on a développé chez le citoyen, dire « Ah, oh, ben le gouvernement va s'en occuper. Ah, oh, ben le gouvernement, il devra faire ça. » Etc., etc. Je viens d'un voyage où je voyais les gens, pas dans un pays sous-développé, en Espagne, les commerçants et les citoyens balaient le devant de leur rue.
14: Ça, on fait pas ça.
15: Sur trottoir devant
14: ils aiment leur ville.
1: Ils parlaient d'une pizzeria, à un moment donné, qui était tenue par deux immigrants italiens qui travaillaient comme des fous. Ils dormaient dans leur pizzeria. Là. Ils travaillaient comme des fous. Ils se levaient à 5 heures le matin. Ils se couchaient à 2 heures le matin. Ils faisaient des pizzas toute la journée. Et ces gens-là, ils travaillaient comme des fous. Ils disent, moi, j'avais un restaurant. Puis moi, je riais de ces deux dans leur pizza là, qui couchaient là, tout le temps là. Puis tu sais, dis-moi, je restaurais, puis tu sais, je roulais carrosse, là, puis tu sais, ah ouais, là. Puis je partais sur le party, puis toute l'affaire. Mais dis-moi, restaurant, il a fermé. Puis leur pizzeria, eux autres, a fleuri, puis ils en ont même ouvert une deuxième. Qui avait raison, eux autres? Et c'est ça, il y avait beaucoup de travail, puis ouais. Il y avait beaucoup de reconnaissance pour le travail des immigrants qui arrivent ici puis qui veulent améliorer leur vie, là.
14: Oui, mais ils respectaient les gens qui se démerdent. Oui. Tu sais, c'est un enfant unique, hein? Grandi dans une famille pas pauvre, pas riche, mais il dit, je m'ennuyais, j'étais tout seul. Fait qu'à 9 ans, il est devenu entrepreneur, il a acheté une fanfare. Il a demandé de l'argent à son père, il a acheté une fanfare. Il voulait acheter un saxophone, puis le gars qui vendait le saxophone a dit, t'achètes tous les instruments ou t'achètes rien. Il a acheté la fanfare, il les a revendus, il s'est parti en business. Tu sais qu'il a acheté un journal à Sherbrooke qui allait pas en tout. Il a comme doublé le tirage et un beau jour, ça cogne. C'est qui? C'est Pierre Pelado. Il dit, je t'achète. Il dit, je vous vends pas. Pierre Pelado, le père de Pierre-Carl Pelado, oui. Il dit, je vous vends pas. Moi, écoutez, là, je suis patron de mon affaire, vous voulez m'acheter? Ça marche pas. Il a tenu tête à Pierre Pelado qui achetait tout dans ce temps-là. Il achetait tous les journaux partout dans la région comme ça. Tu sais, c'est un gars qui s'est démené. Puis pour la petite histoire, moi j'en suis très fier, OK? Quand j'ai invité Paul Saint-Pierre Plamondon et Jean-Luc Mongrain, ce que je ne savais pas, c'est que les trois ont allé à la même école secondaire. Les hey. Trois, ça s'invente pas, là. Puis c'est trois générations différentes. On l'a dit l'autre jour. Puis Paul Saint-Pierre Plamondon a 50 ans, 75 ans pour Jean-Luc Mongrain. Moi, j'avais 30 ans. Les trois ont allé à la même école secondaire. C'est quand même spécial.
1: C'est drôle.
14: Ouais, ouais, ouais.
1: Il faisait un show, mais la pertinence et l'importance de ses propos, même, tu sais, c'est pas incompatible, ça, d'avoir des propos pertinents, puis aussi de faire un show pour capter l'attention des gens.
14: Non.
1: Tu peux faire ça, les deux.
14: Mais j'espère que, il avait tout compris, en fait.
1: Ben
14: il
1: oui.
14: avait tout compris, puis c'est pas le seul qui faisait ça. Des fois, c'est calculé. C'est-à-dire, moi, Gilles Proulx me dit la même affaire, puis Gilles Proulx se sent tout seul aujourd'hui, hein, parce que il en reste plus bien des bonhommes de même, là. Tu sais, on n'en fabrique plus des hommes de cette trempe-là. Puis Gilles Proulx me dit la même affaire. Il dit, pendant des années, ce que je faisais, c'est que j'y allais dans un sens, tu sais, peut-être très populaire. Puis là, le camionneur, il conduit, il écoute, il change pas de poste. Puis là, hop, j'y parle d'histoire. Puis il est là, là. Il serait parti si j'avais pas fait ça.
1: Mais ce qui est déplorable, c'est qu'aujourd'hui, mettons, il y a un Mongrain se pointe ou un Gilles Proulx se pointe, on leur donnerait plus de micro. Je suis convaincu de ça, ça serait trop difficile. Avec les gens qui sont choqués puis offusqués à n'importe quoi, qui sont hypersensibles, tous les lobbies, tous les organismes, toutes les associations, les avocats qui poursuivent à gauche et à droite, que si il y a plein de journalistes maintenant qui ont des poursuites, qui sont poursuivis pour des propos qu'ils ont tenus. Le climat n'est pas le même. Les médias sont plus frileux, avec raison, parce que, t'sais, les gens se plaignent, puis les poursuites, puis tout ça. Donc, maintenant, des Mongrain et des Gilles Proulx.
14: Oui, puis je pense que c'est Mongrain, c'est Gilles Proulx qui sommeillent dans le cœur et le corps de certaines personnes sont sur le break. C'est pas juste les diffuseurs qui sont sur le break, c'est tout le monde qui est sur le break. Quand tu sais que tu peux, à la moindre peut-être bêtise, ça va être immortalisé et relayé à jamais, tu pourras jamais en sortir de ça parce qu'il y a toujours bien quelqu'un qui va te le sortir de même. Mais qu'est-ce que tu fais? Tu calcules pas mal, en fait. Et c'est plate. Et juste une affaire, parce que ça, c'est des petites affaires, je pense, qui comptent quand même. Jean-Luc Mongrain, moi, quand je l'ai rencontré pour la première fois de ma vie, je savais pas que c'était un homme de cette taille-là. Moi, je pensais qu'il mesurait 6 pieds 5. Tu sais, je l'écoutais à la télévision, des grosses mains, une grosse voix, le bonhomme, il bouge. T'arrives, 5 pieds 10. Non, mais c'est un détail, mais j'étais comme, mon Dieu! Tu sais, c'est pas important, c'est pas grave, on s'en fiche. Mais je pensais pas à ça. C'est quelqu'un de très timide. C'était quelqu'un, il faut que j'en parle au passé, très, très timide, là. Pis ça, c'est pas le premier que je rencontre qui derrière des caméras, devant des caméras, c'est le show, c'est qui le boss, c'est moi le boss. Puis en personne, petite voix, Je peux-tu passer ici? Sont où les toilettes, s'il vous plaît? Bonjour, au revoir.
1: Mais tu sais, c'était toute une époque, parce que j'imagine les réalisateurs, pis ça, ils savaient pas où c'est qu'ils s'en allaient, là, quand ils faisaient un show, là. Tu sais, ils savaient pas qu'est-ce qu'ils allaient faire. Des fois, ils sortaient de son bureau, ils s'approchaient de la caméra, il y avait des pantoufles d'un pied, il y avait des accessoires, puis tout ça.
2: Ils respectaient pas les timings non plus, hein.
1: C'était tout un show, mais on leur donnait la marge de manœuvre.
14: Ouais, on avait confiance.
1: Pour ces gens-là, on avait confiance.
14: Ouais.
1: Puis maintenant, on a peur d'avoir peur.
14: Ouais. Puis c'est le témoin. Il va falloir revoir. Moi, je pense que c'est pour ça qu'on capote autant sur lui. C'est que ce qu'il dénonçait est toujours à dénoncer.
1: Oui.
14: Tu sais, le truc d'écureuil, c'est quoi? On rit, là, mais c'est une critique acerbe de la bureaucratie, puis de la technocratie, puis de la réglocratie, puis il y a une règle pour tout, une règle qui encule, une règle qui encule, une règle. Ça n'a pas changé, ça. Moi, c'est mon extrait préféré, c'est quand il parle du système d'éducation, puis qu'il montre un organigramme, puis il dit, votre enfant, il est où? Puis il se couche à terre, puis le caméraman, il doit s'avancer. Mmh. Puis il est à terre, l'enfant, parce que tu as le sous-ministre du ministre du poussou de crayon. Changer ça. Ça fait 25 ans qu'il dénonçait ça.
1: Ça s'est empiré. Bon, ouais. Merci Rémi. Ceux qui veulent le voir, l'entrevue qui t'a accordée,
14: c'est sur YouTube.
16: Oui, tu as d'ailleurs de bons commentaires sur la messagerie. Les gens soulignent que c'est une excellente entrevue.
14: Ah, ben c'est gentil.
1: Merci.
14: Bye bye.
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1: L'actualité internationale avec Georges Mercier. Il y a eu un accord sur le diesel entre les États-Unis et la Russie. Est-ce que ça veut dire que le diesel va coûter moins cher?
6: Ah, ça, c'est pas clair, parce que tous les experts consultés disent que les quantités envisagées sont si infimes, quelque chose comme une ou deux journées de consommation aux États-Unis, là, que ça ne risque pas d'avoir un impact sur les tarifs aux États-Unis. Mais j'ai envie de te dire, Richard, ce qui est intéressant, c'est même pas la quantité. On aurait pu avoir un accord pour 1 milliard de barils de diesel, que c'est le principe qui est intéressant ici, c'est que ce qui s'est produit concrètement, là, il y a un problème en politique intérieure aux États-Unis. Le diesel coûte trop cher, ça fait mal aux républicains parce que contrairement aux gaz,

0: Vous êtes dans l'illégalité, la Russie, nous allons cesser de vous traiter comme une nation normale. Mais en ayant un deal pour importer du diesel de manière normale, on la traite comme une nation normale.
1: Et Poutine étant Poutine, s'il rend service, c'est parce qu'il s'attend à un retour d'ascenseur à un moment donné. Il garde ça dans sa petite poche, le IOU. Là.
0: Ah, mais le retour d'ascenseur, il l'a déjà eu depuis que Donald Trump est revenu à la Maison-Blanche. Parce que quoi qu'on dise, quoi qu'on fasse au sujet de Donald Trump, le fait est qu'il a semé le doute sur la solidité de l'Alliance occidentale et que les Ukrainiens n'ont pas été servis dans leur tentative de résister aux Russes par les allers-retours du président américain sur est-ce qu'on les soutient, est-ce qu'on ne les soutient pas. Puis ce qui est vraiment intéressant, Richard, c'est que Donald Trump, la Maison-Blanche actuelle, elle ne semble pas être certaine de qui est à tenir responsable pour le conflit en Ukraine. En Europe, tu demandes à n'importe quel dirigeant européen, ils vont te dire c'est la faute des Russes. Tu demandes à Mark Carney, il va te dire c'est la faute des Russes. Tu demandes à Donald Trump aujourd'hui, il va te dire ah, je suis pas sûr c'est la faute de qui.
1: Ben oui, mais ça, parce qu'il y a besoin de Poutine.
0: Ben, je sais pas pourquoi il y aurait besoin de Poutine. Peut-être qu'il y a des éléments qu'on va apprendre plus tard. Anthony Scaramucci, on en parlait la semaine dernière, qui est un commentateur politique américain, est persuadé que Donald Trump est tenu par quelque chose, par le Kremlin. On le saura un jour si c'est vrai ou non.
1: Mais dans New Yorker, à un moment donné, il y avait cette histoire-là qui était supposément très...
0: Très graphique. Et...
1: Oui, ouais. mais t'as très prouvé, là. C'était pas seulement des rumeurs, là, que de prostituées, etc., de jeux aquatiques.
0: Ce qu'on sait...
1: Avec des prostituées.
0: Oui, c'est ça, une golden shower,
1: ouais,
0: c'est ça,
1: exactement.
0: Pardon
1: oui.
0: aux auditeurs.
1: Oui.
0: Mais ce qu'on sait, c'est que Donald Trump a des liens avec la Russie depuis les années 80, puis dans les années 80, Donald Trump ne se formalisait pas de l'URSS, il y en avait contre le Japon. Donc, pour une raison ou une autre, il y a toujours eu un sentiment d'affection envers la sphère russe. On l'explore peut-être un jour. Mais ce qui est vraiment intéressant, c'est que la Maison-Blanche n'est pas capable de comprendre la logique qui anime le régime en Russie. La Russie ne veut pas l'Ukraine pour faire des gains économiques. Vladimir Poutine ne veut pas conquérir l'Ukraine parce que ça a de l'allure sur une feuille comptable. Il veut conquérir l'Ukraine parce qu'il, ça, il l'a dit, il l'a écrit, il est très explicite là-dessus. Il refuse aux Ukrainiens le droit d'être une nation qui s'autodétermine, parce que dans sa tête à lui, l'Ukraine est un vassal de la Russie. Mmh. Si le président russe, il opère avec cette logique-là, c'est pas en lui promettant tel ou tel accord commercial, tel milliard, qu'il va changer d'avis. Ce qu'il veut, c'est conquérir un pays. Puis la Maison-Blanche n'est pas capable, on dirait, de comprendre cette manière de réfléchir à un conflit. Donc, les Russes, eux, leur proposent des accords commerciaux, en profitent, leur disent, ah, vous allez avoir tel deal, ça va être bon pour l'économie américaine. Donc, Trump bombe le torse et dit, voyez, on sort gagnant. Au même moment, la guerre, elle ne s'arrête pas et les bombes russes continuent à pleuvoir sur l'Ukraine.
1: Neil Ferguson est un commentateur, un analyste très intéressant qui écrit pour le Free Press. Et là, il a dit à propos des étudiants qui mettent Paris, la France à feu et à sang, vous ne devriez pas vous révolter contre votre gouvernement, mais contre vos grands-parents.
0: Oui, exactement.
1: Écoute, moi, contre vos grands-parents, pourquoi?
0: Ben, je vais te faire une confidence, Richard. Moi, j'aime beaucoup les commentateurs qui écrivent des essais, puis le takeaway en bon français de l'essai, c'est aussi bien la gauche que la droite se plante. Okay? Tout le monde a tort. Et là, il y a une phrase très bonne où il dit « On a un problème fiscal. » En Europe, on a des états sociaux qui sont gigantesques, qui coûtent très, très cher, avec une population qui vieillit, puis un taux de natalité assez faible. Donc, éventuellement, on va avoir de la misère à les payer. La gauche va te dire, il faut taxer les milliardaires. La droite va te dire, c'est la faute des immigrants. Lui, ce qu'il dit, c'est non, c'est la faute de vos grands-parents. Puis la vie, c'est drôle parce que de plus en plus, on voit des articles qui sortent, il y a comme une genre de rage contre les baby boomers, même dans le Maclean's canadien, on parlait de combien baby boomers avaient beaucoup d'argent, avaient une fortune immobilière très importante.
1: Et Éric Duhem un livre très intéressant là-dessus, justement, là, sur l'iniquité entre les générations.
0: Et c'est un vrai problème, parce que fait cocasse, on a commencé, au Canada notamment, dans les années 60, à créer un filet social pour les vieux. Et à l'époque, les vieux étaient de fait les plus discriminés. Le taux de pauvreté était plus élevé. Aujourd'hui, la situation s'est complètement inversée, et ce sont, je regarde Marie-Laurence, je regarde nos collègues, c'est nous qui en arrachons plus au niveau notamment de l'accès à la propriété, et les plus aînés, eux, gardent toute leur protection. L'argument de Neil Ferguson, c'est de dire, si on voit des révoltes étudiantes émerger un peu partout en Europe, c'est pas parce que c'est un mouvement qui se coordonne, c'est que les pays européens font face à des problèmes similaires, et c'est une... Voilà.
1: Ben oui, nos sociétés ressemblent à des, tu sais, des Ponzi, là.
0: Oh, oui.
1: Comment on appelle ça, des jeux de Ponzi.
0: Des pyramides de Ponzi.
1: Des pyramides de Ponzi, c'est-à-dire que les jeunes qui rentrent en bas doivent payer pour maintenir les plus vieux en haut.
0: Non,
1: alors, c'est vraiment ça.
0: Oui, puis le gros problème avec ça, c'est que les personnes plus âgées votent davantage que les jeunes. Bon, ça, c'est notre faute à nous. On devrait sortir voter. Mais si c'est un corps électoral, s'ils se constituent en groupe d'intérêt, c'est vraiment ça, un groupe d'intérêt, une logique corporatiste, et qu'ils votent plus, nos politiciens, là, ne vont pas s'attaquer fortement aux bénéfices des aînés parce qu'ils savent bien que ça ne leur bénéficierait pas dans les urnes. Donc, on est comme bloqué ici jusqu'à temps que grand-maman et grand-papa fassent preuve d'altruisme.
1: Et Neil Ferguson pose une question que moi, je me pose depuis très longtemps aussi, c'était

0: Dire l'argent qu'on met dans les finances publiques qui devrait aller là pour régler des problèmes concrets, c'est quoi le pourcentage de cet argent-là qui va pour payer les fonds de pension? L'argent qu'on donne à Radio-Canada chaque année, c'est quoi le pourcentage de l'argent qu'on donne qui va rien que pour payer les fonds de pension des retraités? Je serais curieux en tabarnouche. Ben, et dit l'armée par ça. Exemple, c'est pas de l'argent qui va pour régler des problèmes sur le terrain. Le gros du budget qu'on envoie à l'armée, c'est pour payer les fonds de pension des militaires.
1: Mais c'est ahurissant, non? On voudrait des armées qui prennent de l'argent pour recruter des plus jeunes, pas pour payer le fonds de pension des militaires. Mais voilà, on a un vrai problème. Il va devenir de plus en plus urgent, ce problème-là. Donc, appel aux baby boomers, commencez à réfléchir à la réponse que vous allez donner aux plus jeunes lorsqu'ils vont vous demander des comptes.
0: Oui, c'est ça. Appel aux plus jeunes, manifestez contre vos grands-parents. Merci, Georges, merci.
1: À bientôt, Richard.
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0: On va bientôt être en plein hiver. L'hiver, on va dans le sud. Dans le sud, on va se baigner dans la mer. Et parfois, c'est dangereux. Si t'as vécu quelque chose de très grave, je suis avec Émilie Brassard, présentatrice Météo LCN à TVA. Sophie, ma blonde, a vécu exactement la même affaire.
4: Oui.
0: Elle se baignait dans la mer. On était dans un tout inclus. Et soudainement, il y a une vague qui appogne puis qui l'amène au loin. Et là, je l'entends crier, je le vois. Puis là, Richard Champ, il est en train, là, il était littéralement en train de se noyer. Je capotais. J'étais sur la plage. Il y a des surfeurs partis aller la chercher puis qu'ils l'ont sorti de là. Je sais pas ce qui se serait passé sinon.
4: Ouais.
0: Et c'était arrivé la même chose. C'était avec ton chum et votre fille.
4: Oui, on était en voyage au Guatemala. C'était au début du mois de mars. Donc, le mois de mars qui vient de passer. Donc, il y a 7 mois. On est mon chum, mes deux filles de 15 ans et moi. Puis là, ben, on décide d'aller se baigner. Mais on a loué un Airbnb dans un endroit qui n'existe même pas encore sur Google Maps, OK? Donc, c'est en construction. Puis même, justement, le logement qui était à côté de nous, il était en construction, il n'existait pas. Fait qu'il y avait pratiquement que nous à cet endroit-là. Et c'est dans un village qui s'appelle El Paredón. C'est un village qui est très chill. Les gens sont jeunes, ils vont là pour faire du surf. Puis nous, on était comme, on veut juste se baigner. Il fait beau, là, la température. Et il n'y avait pas de vagues. Et où on est allé, ce n'est pas une plage où les gens vont se baigner. C'est pas un resort avec des lifeguards ou quoi que ce soit. Sauf qu'il n'y a pas de vagues. On est habitué de voyager. Ça fait 21 ans que je suis avec mon chum. Puis, tu sais, on est allé dans des endroits assez funky dans la vie. Et j'ai tout le temps dit à mes filles, il faut faire attention aux vagues de fond. Parce que ça, là, on le sent dans nos jambes quand on va dans la plage.
0: Les vagues qui t'attirent vers le large.
4: Tu sais, tu sens, mettons, la petite vague, là, puis les jambes veulent te partir au loin. Fait que je dis à mes filles, puis justement, quand on est entré dans l'eau, ça descendait tout doucement. Petite parenthèse, j'étais convaincue qu'on était du côté de l'Atlantique. Donc, j'avais pas vraiment d'appréhension parce que si je savais que j'étais du côté Pacifique, ce que j'ai pas regardé, je pense pas que je me serais baignée là parce que je le trouve le Pacifique tellement violent, dangereux parce que c'est vrai que les vagues sont beaucoup plus fortes
5: Pacifique que l'Atlantique, c'est sûr, tout à fait.
4: Oui. Et là, ça descend la pente tout doucement. Il y a pas de, tu sais, il y a pas de crabe, il y a pas de poisson. C'est juste du petit sable. Il fait beau. L'eau, elle est d'une température tellement confortable. Puis là, je sens comme une petite vague là où mes jambes. Je dis à mes filles, oh, hey, on n'ira pas loin, tu sais. Fait que ils disent, ouais, ça c'est une vague de fond, c'est dangereux. Il y en avait une qui avait une planche en styrofoam, tu sais, un body surf. Puis là, ben, on se dit, hey, on va aller plus loin parce qu'il y a zéro vague. Fait que là, on avance. Puis c'est long, là. Et on en a juste peut-être peut-être aux cuisses. Donc, en bas des fesses. Fait que je me dis, on n'ira pas plus loin. On va pogner des vagues. Puis là, avec le body surf, là, une après l'autre, on va pogner les vagues. On s'en va sur le bord de la plage. Puis on va passer la journée là, de notre vie. Ça va être le fun. Ma fille Frédéric qui embarque sur la planche. Et je sais pas, là, je regarde 2 secondes, un clignement d'œil. Je vois qu'elle est déjà un petit peu plus loin. Fait que là, je fais « Oh! » Et tu le vois là dans le regard de tes enfants quand c'est « Oh! » Il y a quelque chose qui marche pas. Elle me regarde avec un air là que j'ai rarement vu paniquer. Puis j'ai dit « T'es pas capable de revenir, hein? » Fait que, non, sûrement que je l'ai crié « T'es pas capable de revenir! » Parce que déjà, elle était rendue un petit peu plus loin. Puis elle fait « Non! » Fait que j'ai dit à mon autre fille qui est à côté de moi, Victoria, j'ai dit, retourne sur le bord de la plage, j'aime pas ça, c'est dangereux. Fait qu'elle est comme n'importe qui, là, tu sais, quand t'as de l'eau aux cuisses, moi y aller en nageant. À ce moment-là, ses pieds lâchent le sol. Ce que je sais pas, c'est qu'on est dans un courant, un rip current.
0: Ouais.
4: Donc, je regarde plus Victoria. Fait qu'elle, elle part au large parce qu'elle touche plus au sol. Je nage vers Frédéric qui est sur la planche, puis j'arrive vers elle tellement vite que je me dis « Wow! » Je suis rendue vraiment bonne pour nager. Mm-hmm. Mais j'étais aussi dans le courant d'échappement. Donc, dans la pas une vague, mais vraiment dans le courant. Là. Fait que j'arrive sur la planche, puis tu sais, je me dis « Ça va être facile, on va comme pédaler des pattes ensemble pour revenir vers le bord. » Puis là, j'essaie, je fais comme « Hé, c'est pas facile, tu sais. »
6: Tu pédales dans le vide, là.
4: Et là, je commence, tu sais, à nager. Puis là, je me dis « Attends un petit peu, là. » Tu sais, je me mets plus basse. Puis là, je nage, tu sais, comme une grenouille parce que ça va beaucoup plus vite que de pédaler.
0: Puis ton chum est où pendant ce temps-là?
4: Mon chum, je regarde pas. Puis là, tu sais, je fais juste regarder où est rendue Victoria. Et je ne la vois plus.
6: Et là, là.
4: Et là, je regarde en arrière de moi. Et je vois qu'il y a son petit nez qui sort des fois de l'eau. Et là, je regarde le rivage. Et le rivage est tellement rendu loin, Richard. Là. Il est tellement rendu loin que je me dis, hey, je ne sais pas comment on va faire pour revenir. Et je vois mon chum qui court. Je ne sais pas qu'est-ce qu'il crie. Mais moi, je crie, va chercher Victoria, va chercher Victoria. Puis je dis à ma fille Frédéric, lâche jamais ta maudite planche. Mmh. Puis je dis là, comme fâchée. Tu tiens ta planche, puis tu t'occupes de prendre les vagues pour que les vagues te ramènent sur le bord. Puis elle a dit « OK, maman ». Et je pousse ma fille avec la planche et je m'attends à toucher le sol parce que dans ma tête, je suis encore pas loin et je cale, fou. Et je réalise « Oh, je suis vraiment, vraiment loin ». Et j'essaie de nager vers ma fille Victoria. Je suis incapable. Je ne fais que m'éloigner. Puis, l'idée que j'ai eue, qui est une mauvaise idée, c'est que je me suis dit, je vais nager sous l'eau pour aller plus vite, pour avoir comme la, tu sais, avoir moins de friction, puis vraiment avancer plus vite. Et là, je me mets à nager en dessous de l'eau, puis je me dis, tu sais, peu importe, je vais mettre
0: droit. Avec le cœur qui débat, puis tout ça.
4: Puis, tu sais, je suis inquiète parce que, tu sais, je veux pas qu'il arrive rien à mes filles. Puis, je me suis tout le temps dit, tu sais, oui, on est capable de nager, mais je veux pas qu'il arrive rien.
0: Mais tu flashes à un moment donné que peut-être que ça va être grave ce qui va se passer?
4: À ce moment-là, c'est quand je sors, je suis juste, je te dirais, je me pose des questions. Puis je réalise qu'en sortant la tête de l'eau, que je me suis encore plus éloignée, je ne comprends pas parce qu'il n'y a pas de vague. Puis j'essaie de chercher, y a-tu comme une bouée à quelque part? Y a-tu quelqu'un à la plage? Parce que,
6: et tu t'épuises aussi pendant ce temps-là de nager?
4: Non seulement, Stéphanie, je m'épuise, mais je panique. Donc, je respire juste en superficie. Ouais. Et là,
6: t'as plus d'air.
4: Je passe toute mon énergie à essayer de nager, à essayer de rester la tête hors de l'eau. Et je ne suis plus capable de respirer parce qu'on là, on est rendu encore plus loin. On continue de s'éloigner de la plage. Je suis même plus capable de voir la plage. Mm-hmm. Tellement on est loin. Dans ma tête, l'océan est noir. Puis tu sais, t'as le torrent des vagues là, tu sais, qui fait du bruit. Puis à un moment donné, ben les vagues sont plus grosses parce qu'on est rendu loin. Donc, je me fais tout le temps varloper par les vagues. Fait qu'à un moment donné, je sais plus c'est où l'extérieur de l'eau, c'est où le fond de l'eau. Je sais plus où regarder parce que quand je sors de l'eau, j'ai les cheveux d'en face. J'essaie de les tasser pour respirer. Puis je pense qu'à un moment donné, je suis en dessous de l'eau. Tout ce que j'entends, là, c'est le bruit sourd de, tu sais, de l'eau, de l'air qui bouge.
0: Comment
4: de...
0: ça s'est terminé,
4: je fais,
0: ça.
4: Je vais mourir. Je suis en train de mourir là. Et je me suis sortie la tête de l'eau, j'ai regardé mon chum, je me suis mis à crier, j'ai besoin d'aide, je pense pas qu'il m'a entendu, puis il m'a juste regardé avec avec des yeux inquiets, puis il m'a dit « je t'aime ». Je l'ai pas entendu.
6: Oh mon Dieu, ça me casse en deux.
4: Je l'ai pas entendu, mais je l'ai vu, puis j'ai dit moi aussi. Il m'a fait un signe. Dans le sens, je peux pas venir t'aider. Parce que je sais que...
6: Il était avec les filles, lui, tu sais.
4: Ben, il était avec... En fait, il était avec Victoria qui... Hey, ça, c'est tough à compter. C'est que Victoria, depuis que mes filles sont petites, je leur ai toujours dit, tu sais, là, quand tu nages, là, puis que tu sens que t'es plus capable, là, remplis tes poumons d'air, là, puis là, laisse-toi flotter sur le dos. Puis quand tu sens qu'il y a une vague qui arrive, remplis encore plus tes poumons d'air. Tu vas être comme un ballon qui flotte. Et ce que je voyais, c'était Victoria qui était comme dans un spa. Mm. Et elle était zen, là, les yeux fermés, parce que pour elle, son père et sa mère sont là. Fait que tu sais, elle est comme, tu sais, maman m'a tout le temps dit, fais ça, puis ça va prendre 20 secondes, quelqu'un va venir te chercher. Fait que tu sais, pour elle, elle est comme, hey, dans 20 secondes, quelqu'un va me sortir. Même si ça fait, je sais pas, je sais plus la notion du temps, peut-être 5-10 minutes.
0: C'est la même chose qui est arrivé avec Sophie, des surfeurs qui sont allés vous chercher.
4: C'est que je me suis dit, il me reste plus assez d'énergie pour rester à l'extérieur. Plus assez d'énergie pour respirer tout ce qui me reste. Je vais, avec l'énergie du désespoir, je vais siffler avec mes doigts. Parce que tout le monde me dit, ah, oh, t'es achalante. Désolée, j'ai sacré. T'es achalante quand tu siffles, on dirait que tu vas péter les tympans de tout le monde. Je me suis dit, il faut vraiment que j'attire l'attention de gens loin. Puis c'est la seule affaire qui me reste. Fait que je me suis dit, au moins, il y a des gens qui vont venir sauver ma fille quand elle va réaliser que ses parents sont plus là. Puis il restait l'autre, Frédéric, qui réussit à rejoindre le rivage, qui était là, puis qu'elle faisait rien, parce qu'elle a dit, tu m'as dit d'être là, puis de rien faire, puis d'attendre. Fait qu'elle a dit, je vous regardais, puis j'espérais que vous reveniez vite. Ouais. Donc, c'est des surfeurs qui m'ont entendu siffler.
5: Wow.
4: Et qui sont vraiment des héros, parce que, disons-le, là, quelqu'un qui se noie, c'est quelqu'un qui est paniqué. Puis trois personnes qui se noient, c'est trois personnes qui sont vraiment paniquées. Fait que, ils sont d'où? Ils sont jeunes. Je sais pas c'est qui. J'ai pas cherché à les retrouver, parce qu'évidemment, encore aujourd'hui, c'est un événement qui est bouleversant. Puis, on n'est pas dans l'évitement, mais, tu sais, on est dans la, hey, regarde, on a appris, c'est une mauvaise expérience, puis maintenant, on va de l'avant.
0: Tu as eu un syndrome de stress post-traumatique, là?
4: Oui.
0: C'était quoi? Solide. C'est que tu dormais plus?
4: Ça arrive pas tout de suite. C'est sûr qu'au début, t'es ébranlé. Vient un moment de... Parce que j'ai recommencé à travailler 4 jours après. Je revenais de voyage. Puis je me disais, hey, je suis correct. T'sais, on n'est pas mort. On est correct. Mais c'est ça. 2 semaines après, j'ai remarqué que tout ce qui était le bruit me ramenait le bruit des vagues. Fait que des gens qui parlent, tout ce que j'entendais, c'était vraiment le bruit des vagues. Il y avait le sel, parce que je me suis, tu sais, j'ai tellement eu du sel dans la bouche, j'ai tellement avalé de sel que tout ce qui était salé, j'étais incapable. Ça me donnait la nausée, je vomissais. Wow. Des douches chaudes, incapable. Fallait que ce soit glacé, des cafés, fallait que ce soit froid. Tout ce qui était au-dessus de 10 degrés me faisait vomir. La température, je mangeais de la glace. Je suis pas de même dans la vie, mais le pire, je pense, c'était l'effort physique. Ça, c'était le plus violent. Ça m'empêchait de voir les vraies choses. Donc, tout ce que je voyais se transformait en vagues. Et je me noie. Même si, puis à un moment donné, on est dans un magasin de tissus et les étagères de tissus sont devenues comme des vagues. Puis je voyais pas ma fille, elle était juste derrière un étalage, ce qui est vraiment niaiseux. Wow. Et là, j'essaye de me raisonner, puis je suis comme, oui, je suis en train de devenir folle.
0: Et puis à un moment donné, tu as cherché de l'aide, mais c'est pas évident, ça prend du temps en tabarnouche d'avoir accès à un psy.
4: C'est difficile. Évidemment, j'ai parlé avec mon médecin qui avait fait une demande pour de l'aide psychologique. Ça a été long avant qu'on me téléphone, puis le système public... les gens font tout ce qu'ils peuvent, mais c'était, je suis pas capable de sortir de chez moi, je suis pas capable de voir des gens, je suis pas capable d'être en groupe, et je devais me rendre dans des meetings de groupe avec un psychologue, puis qu'on parle tous ensemble de notre petit bobo. Fait qu'à un moment donné, moi j'ai un ami qui est psychologue qui me dit, tu sais, il y a une personne qui est spécialisée en post-traumatique. Mmh. Elle s'appelle Sophie Côté. C'est un psychologue qui est réputé là-dedans, donc contacte-la. Et j'ai pas eu le choix, là, je me suis tournée vers le privé. Évidemment, ça coûte beaucoup de sous. Moi, quand j'ai fait l'approche, parce qu'on fait une demande, là, il y a quelqu'un qui appelle puis qui dit, OK, tu vas être dans la liste d'attente. La liste d'attente, c'est maintenant que je vais pas bien. Il dit, t'es sur une liste d'attente de 3 mois. Je suis tellement découragée, là, parce que peu importe où tu tournes, t'es tout le temps sur une liste d'attente, tu tombes entre deux cracks, parce que oui, le choc post-traumatique, moi, je pensais que ça touchait principalement les premiers répondants, tout ça, mais j'ai tellement de gens qui m'écrivent, là, Richard, à quel point, tu sais, c'est aliénant, c'est handicapant, parce que tu te juges, parce que tu réalises, ça n'a pas de sens que je sois pas capable de voir, mettons, le magasin de tissu, puis que je vois des vagues à la plage, tu sais, de vouloir rester chez nous à ce point-là. Et finalement, oui, j'ai commencé à une thérapie avec la psychologue. Ça m'a vraiment aidée. Mais c'est vrai que c'est difficile de trouver.
0: Est-ce que tes enfants, tes deux filles, ont eu aussi un genre de stress post-traumatique après? Ou...
4: Ce qui est beau avec des enfants, c'est qu'ils sont jeunes, puis ils n'ont pas justement la charge mentale de s'occuper de quelqu'un. Puis pour elles, puis même encore aujourd'hui, ils ont toujours dit « Mes parents étaient là, fait qu'on était correct. S'ils n'étaient plus là, ça aurait été inquiétant. » Mais tu sais, on était en sécurité. Nos parents sont là, puis nos parents sont là pour nous aider et nous sauver.
0: Mais là, ça va mieux.
4: Mais tu sais, visiblement, j'ai toujours des... C'est sûr que ça va rester un mauvais souvenir, mais c'est un souvenir qui ne m'handicape plus.
0: Mais soyez prudent.
4: Oui.
0: Là, dans le temps des fêtes, il y a des gens qui vont aller dans le sud. Moi, j'ai peur de la mer. C'est retard, la mer. Soyez prudent. Nagez dans des endroits où c'est délimité. Là. Tu sais, des fois, là, il y a des cordes oui. délimitées où tu peux pas aller trop loin. Là.
5: Parce que tu peux pas tout reconnaître comme toi, tu le savais. Tu sais, personne, à partir du moment où tu vois pas de vague, tu penses pas que ça peut t'arriver. Tu sais.
4: Non. Tu penses pas? Parce que c'est ça. Il y avait aucune vague. Tout était parfait. Donc, c'est pour ça que moi, tu sais, dans ma tête, j'ai baissé mes barrières. Même si j'en avais quelques-unes, c'était pas assez. Et ça arrive souvent. Tu sais, quand je suis revenue, justement, il y a des gens qui m'ont écrit, hey, v'là 2 mois, moi, j'ai perdu mon ami. On était parti une semaine dans le sud. Mon ami est décédé.
0: Ça arrive.
4: Et encore aujourd'hui. Oui.
0: Imagine, tu vas dans le sud en vacances, tu reviens, t'es toute seule. Ta femme s'est noyée là-bas, ça arrive malheureusement.
4: Mais tu vois, même mon chum là, qui est venu pour nous aider était coincé justement dans ce courant d'arrachement-là.
5: Et c'est pas parce que tu sais nager dans une piscine que tu sais nager en plus devant un courant,
4: oui.
5: tu sais.
4: Oui, exactement.
5: Parce que tes filles savent bien nager.
4: Oui, elles savent bien nager.
0: Vive les surfeurs.
5: Oui, vraiment.
0: En tout cas,
5: vraiment.
0: Le surfeur qui est allé rescaper Sophie, là, quand il est revenu, là, moi, je courais vers lui en disant merci, merci, mais il était déjà parti.
5: Lui, c'est sa job.
4: Là, c'est pas son premier.
0: Quand il est parti. Je capotais. Là, vraiment, il l'a sauvé. Christy, comme le surfeur t'a sauvé.
4: Puis après ça, c'est sûr qu'on est pas retourné dans la mer, mais j'ai commencé à faire des recherches, puis j'ai trouvé justement que l'endroit où on s'est baigné, c'est un endroit hyper dangereux qui avait environ 4 personnes par mois qui décèdent de noyade. Exactement à ce point-là. Fait que, tu sais, je m'en voulais, je me disais, tu sais, j'ai pas été assez vigilante, j'ai pas cherché, tu sais, t'arrives à la plage, y a-tu des drapeaux rouges? Non, y en a pas. Ça veut dire que tout est correct, y a pas de vague, c'est correct. Mais c'est ça, là, c'est encore plus sournois qu'on le pense.
5: Est-ce que tu vas être capable de retourner dans la mer?
4: Je pense que oui. C'est sûr que je me suis posé la question, pacifique jamais de la vie. Ouais. Déjà là, je l'aimais pas. Là, je l'haïs. Mais je vais aller vraiment juste où il y a des petites bouées puis une petite corde. Je vais aller voir le lifeguard. Je vais dire, hey, je suis là.
5: Check-nous.
0: Merci. Bon courage, Émilie Brassard. Merci beaucoup.
4: Merci beaucoup.
0: Bye.
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7: Richard, permets-moi de commenter le témoignage d'Émilie avant de procéder à la tradition du début de semaine avec toi. Parce que lorsqu'Émilie est revenue de son voyage, elle l'a dit, là, elle est revenue au travail. Et moi, je l'ai côtoyée dans ses premiers moments-là. Et elle me racontait avec choc et stupéfaction ce qui s'était passé. Et ça a changé à jamais ma façon de voir l'eau et de superviser mes enfants en vacances. On est allé en vacances depuis ce qui s'est passé avec Émilie, là. Tu me verrais, là, superviser les endroits de baignade, regarder les endroits, lire les vagues, là. Je fais ça d'une façon totalement différente. Puis le témoignage qu'elle donne à ton micro.
0: Elle a dit, l'eau était calme, un miroir, là.
7: Et le témoignage qu'elle donne aujourd'hui, qu'elle accepte de parler de quelque chose de très intime et de très traumatisant, je suis convaincu que ça va agir en prévention à un paquet de Québécois qui sont en ce moment dans leur auto, qui prévoient peut-être des vacances dans le sud à un moment donné cette année ou qui, tu sais, qui vont aller se baigner dans un point d'eau, il faut redoubler de prudence. Puis avoir un gilet de sauvetage quand on se baigne dans la mer, t'as tu vas peut-être pas montrer, tu montreras peut-être pas ton beach body là à tout le monde, Richard, mais sois sûr d'une chose, tu vas être en sécurité ou davantage si tu veux t'aventurer un petit peu plus loin.
0: Ou des endroits avec des cordes et des bouées. Là.
7: Absolument, et des endroits supervisés également. Alors, chapeau à Émilie d'accepter de témoigner comme ça, ça fait œuvre utile.
0: C'est la question du retour.
6: Grosse fin de semaine, PO.
7: Je t'avais promis, je vous avais promis oui. de me reposer en fin de semaine.
6: As-tu réussi?
7: Écoute, je vous raconte mon début de fin de semaine. Richard, mes enfants veulent aller chez les grands-parents. Tu te souviens de cette époque-là, quand tu sais quand les petits disent « on veut aller chez grand-papa et grand-maman », oui. là tu te dis « je peux me reposer, je peux prendre ma douche tranquillement, je peux chanter à tue-tête dans ma douche ». C'est ce qui s'est passé en début de week-end. Mes enfants disent « on veut aller voir grand-papa et grand-maman ». Alors, Richard, j'entre dans ma douche. Relax en me disant, je vais me reposer aujourd'hui, profiter du beau temps avec ma douce. Et là, en sortant de la douche, Richard, badagne, ma porte débarque. Ma porte de douche débarque.
0: La porte de douche?
7: Tu sais, j'ai une porte coulissante, là, elle me reste dans les mains.
0: Qu'est-ce que tu fais dans la douche pour que la porte débarque comme ça?
7: Absolument pas, Richard. C'est, regarde, j'ai le coupable entre les mains. Fais attention. Tu vois cette pièce?
0: Oui.
7: Alors, pour les gens qui...
0: C'est un petit trou.
7: C'est une petite roulette avec un petit morceau de plastique, là. Cette pièce-là, Richard, vaut 900 $.
0: Tu me niaises?
7: Cette petite pièce qui s'accroche à la porte de douche vaut 900 $ et je t'explique pourquoi. Hein, elle semble banale, là, mais...
0: On parlait des entreprises qui faisaient beaucoup d'argent avec Nicolas Duvernois, mais qui font des affaires plates comme des petits de douche.
7: Non, mais je t'explique. Cette pièce-là, écoute, là, début de journée, la porte me reste dans les mains, j'ai pas les enfants, je dis à ma conjointe, on va quand même passer au centre de rénovation.
0: Bon, ça y est, là, ton week-end.
7: magasin de plomberie, c'est parti.
0: D'après moi, tu cherches des prétextes pour aller dans les magasins de rénovation.
5: Et là, c'était la douche.
7: Mais là, une porte de douche, quand t'as deux enfants, c'est comme l'essentiel, tu sais. Fait que là, on commence un magasin, deux magasins, arrive au troisième magasin, Richard, monsieur, la pièce que vous avez entre les mains qui est brisée, là, elle est discontinuée. Je dis, comment ça, discontinuer? C'est une petite roulette en plastique. Il dit, ouais, malheureusement, le fabricant n'offre plus cette pièce. Alors, je dis, c'est quoi l'alternative? Il dit, ben, si vous achetez une autre porte de douche, monsieur. Mais je dis, puis c'est combien, ça? Il dit, ah, ben, c'est entre 700 $ et 900 $ selon le...
6: Tcha-ching!
7: Alors, je dis, quoi, pardon? Je dis, la petite pièce qui vaut en vérité 2-3 $ va finir par me coûter 900 $ parce qu'elle est discontinuée. C'est-à-dire que le fabricant a arrêté de la produire. Il me dit, exactement, vous savez, ça fait partie des stratégies, justement, des fabricants. À un moment donné, tu fabriques plus les pièces, puis les gens sont obligés de s'acheter une nouvelle porte de douche.
0: Alors, mais elle a été faite en 1922, ta douche?
7: Elle
0: ou quoi?
7: A 4-5 ans. Là. Alors, là, je dis, écoutez, ça n'en restera pas là. Alors, Richard, je me suis mis à regarder sur Internet et il existe des services pour imprimer en 3 dimensions la même pièce.
6: C'est ça que j'allais dire.
7: Alors, il y avait soit cette option-là ou trouver quelqu'un qui vendrait cette pièce-là sur eBay. Alors, résultat, j'ai commandé la pièce sur Internet, Richard. Elle m'a coûté 8 $ plus 20 $ de frais de transport et je vais la recevoir cette semaine pour réparer ma fameuse porte de douche. Mais si j'avais...
0: Il y a
7: quelqu'un qui vendait cette pièce-là. Il y a une autre pièce qui était brisée, qui était disponible chez le fabricant, mais cette pièce-là en particulier, j'ai trouvé quelqu'un qui la vendait outre-mer et qui peut me la livrer. Ça me coûte plus cher de frais de livraison, mais ça me coûte moins cher qu'une nouvelle porte de douche. Et ça m'a amené à penser, et puis tu sais que du tac au tac, ma conjointe m'a dit, t'as ta chronique avec Richard pour raconter ta fin de semaine. J'ai dit, c'est le seul bienfait de passer une journée à flotter entre les magasins de quincaillerie de plomberie, parce que je te garantis que c'est pas l'activité de couple la plus fantastique à faire. Cela dit, Richard, ça m'a fait penser à quel point cette stratégie de créer des ruptures de stock et de discontinuer certains produits, c'est au cœur du modèle d'affaires de plusieurs fabricants. Ça m'a rappelé, il y a 3 ans, je devais changer la fenêtre de ma porte qui mène à mon balcon. Alors, la fenêtre a une dimension X. Je fais venir le fabricant de fenêtres et il me dit, ben écoutez, malheureusement, les fenêtres pour ces portes-là, désormais, n'ont pas la même taille parce que les fabricants ont changé la dimension. Désormais, les fenêtres sont 1 pouce plus long. Alors, j'ai dit, donc, vous pouvez pas seulement changer la fenêtre, il faut changer la porte. J'ai dit, ah, parce que vous avez discontinué la taille de fenêtre, faut que je change la porte. J'ai dit, il n'y en a pas question. J'ai sorti ma scie alternative. J'ai scié la porte. J'ai scié le trou de la fenêtre pour l'agrandir et changer la fenêtre. Puis, je te dirais, mesdames, c'est la même chose dans les cosmétiques. Hein? Remarquez une chose, le taux de roulement des produits, que ce soit les fonds de teint, les cache-cernes, les produits sont discontinués.
5: Ça fait penser au téléphone, l'obsolescence programmée.
7: Ben, exactement, ouais, Marie-Laurence. Et je suis bien, je suis un des seuls.
0: Rentres-tu dans la loi, sous la loi de l'obsolescence programmée?
7: Non, absolument pas. Mais je pense que je suis un des seuls hommes au Québec qui peut parler de maquillage avec des femmes en toute connaissance de cause, puisque j'en utilise chaque jour dans mon métier à la télévision. Mais avouez, Marie-Laurence, Stéphanie, que ton fond de teint, là, de le garder 2 ans, la même marque, là, peut-être pas le même pot, là, évidemment, mais la même marque, là, c'est quasiment impossible.
5: Non, il faut faire des réserves. C'est vrai que ça change, puis il y a un énorme roulement.
7: Et Make Up Forever va changer à un moment donné sa teinte.
6: Ils viennent de changer les codes, là, et les artistes maquilleuses ici, là, ils en revenaient pas parce que là, il fallait qu'ils recommencent de zéro.
7: Exactement.
6: Oui.
7: Là, il faut que tu regardes la palette. Puis là, tu peux pas garder le maintenant. Mais juste,
0: la fille, mettons, qui achète un rouge à lèvres, le 4, le numéro 4.
6: Oui.
0: Là, à un moment donné, le numéro 4, c'est pas la même couleur.
6: Non, c'est ça.
5: Le numéro 5.
6: Ils ont tout changé les codes.
0: Ils ont tout changé
6: les
0: codes.
6: Donc là, t'es complètement perdu.
7: Fait que là, ça t'oblige à changer complètement de produit ou à stocker parce que l'entreprise te dit, écoutez, on va bientôt changer de système. Donc, le consommateur, lui, a l'urgence de stocker et va acheter davantage de produits ou encore va devoir changer de produit. C'est une stratégie commerciale tout à fait légale, comme celle de discontinuer une roulette de porte de douche pour te forcer à payer 900 $. Et donc, Richard, tout ça pour te dire que les ruptures de stock peuvent finir par te coûter plus cher si tu pousses pas un peu puis t'essaies pas d'en avoir pour ton argent. Dans le cas du maquillage...
0: Il y a peut-être des gens qui auraient pas négocié comme toi, qui seraient pas allés sur Internet puis qui auraient dit « OK, ben, je vais le payer, là, 700$. »
7: Si t'es pas à l'aise, là, mettons, là, je pense à certaines personnes de mes proches qui sont pas à l'aise à commander en ligne sur un site à l'étranger une roulette puis ensuite l'installer eux-mêmes, ça va leur coûter au bas mot 1 000$ pour réparer la porte, alors qu'il s'agit d'une simple pièce de plastique qui, a priori, est très fragile et qui a été discontinuée. Même chose pour la fenêtre dans une porte, même chose pour le rouge à lèvres ou le maquillage.
0: Mais la prochaine fois, ça t'arrive, appelle-moi, je vais arriver avec mes outils. Puis,
5: ben oui,
0: on va t'installer ça.
7: Je sais pas pourquoi, mais j'ai l'impression que ça fonctionnera pas, Richard. Mais je veux te rassurer, j'ai quand même pu me reposer. Je suis allé au restaurant en fin de journée pour me remettre de mon magasinage de plomberie et je suis allé dans un restaurant qui ne discontinue jamais les pièces phares de son menu. Oh. Ça fait 20 ans que je suis avec ma blonde, un peu plus. Puis je pense que la première année qu'on s'est rencontrés, on est allé manger là. On avait mangé des cailles avec du riz sauvage. Et chaque fois qu'on retourne dans ce restaurant-là, ce même plat, qui n'a pas changé d'un iota, je pense qu'il y a le même nombre de feuilles d'endives, il y a le même nombre de petits pois verts dans l'assiette.
0: Tu me donnes faim?
7: Il n'a jamais changé. Comme quoi...
0: Le prix a changé, par contre.
7: Le prix a plus que doublé, parce que je me souviens combien je payais. Je payais 21 $ à peu près il y a 20 ans, là j'en paye plus de 40. Cependant, Richard, c'est réconfortant qu'une entreprise, là en restauration, ne discontinue pas ces produits-là. Ça encourage à rester fidèle et à y retourner même 20 ans plus tard.
0: Et ça goûte la même chose.
7: La même chose. La même petite sauce au jus. Les mêmes petites... C'est des cailles.
6: Hein,
7: les mêmes petites cuisses. Non, mais pour moi, c'est un plat réconfortant qui me rappelle... Mes premières sorties, là, les premières sorties avec ta blonde quand tu la rencontres. Moi, j'étais à l'université.
5: Quand tu payais pour elle, puis là, non.
7: Je pense que oui, je pense que déjà.
0: Attends, mais je fais une parenthèse. Tu sais, quand tu te fais venir de la bouffe, là, que ce soit de la pizza, poulet, des affaires, ça arrive souvent, moi, qu'il y a des erreurs.
5: Ah, moi aussi.
0: Ah oui. Il y a des erreurs.
5: Vraiment,
0: c'est
5: ça arrive
0: pas la bonne
5: souvent.
0: Sauce, te demander une poitrine, il te donne une cuisse ou l'inverse. C'est tabouin, tu sais, c'est pas du rocket science. Je te demande pas d'envoyer une fusée
6: une
0: sur Mars. Une job à faire, si je te dis, une cuisse, prends une cuisse, mets la cuisse dans la boîte.
5: Puis si tu contestes, tu dois faire une moyenne, tu pourrais me le dire, PO, par rapport à ça. Si tu fais si tu contestes, par exemple, sur DoorDash, là, pour ne pas nommer le service de livraison, une fois sur 5, ils vont accepter de te rembourser l'élément manquant, mais les autres fois, vont refuser.
7: Moi, ils ont toujours accepté dans des services de livraison comme ça de rembourser. Et quand, Richard, tu parles d'erreur, là, moi, je te verrais mettre du poulet à la chaîne pendant un rush d'un samedi soir dans des boîtes. Moi, je peux comprendre qu'il y a des erreurs et je sympathise. Et quand il y a une erreur, souvent, ils le reconnaissent et ils le remboursent. Cela dit,
0: mais quand je veux, moi, de la sauce piri-piri, puis c'est pas de la sauce piri-piri.
7: Ben, t'appelles, puis tu demandes...
0: Ça sent mon samedi soir à terre.
5: Ben oui, puis les frites sont froides, après ça, ils vont lui envoyer une autre sauce. C'est trop tard, le plaisir est gâché.
7: Cuisine donc toi-même, Richard, puis arrête de te faire livrer.
5: Puis prends ta douche avec un rideau de douche à la place.
0: Je vais aller sur Internet, je vais me faire venir de la sauce piri-piri de Hong Kong.
5: Tu vas en avoir en quantité, c'est bon.
0: Merci, on t'écoute ce soir.
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25: Ce secteur-là, ça va bien aller, on va y mettre un petit peu d'argent.
26: Francis Gosselin.
0: Alors, Francis, ce que tu nous dis aujourd'hui, c'est si t'as, mettons, une augmentation de salaire, pars pas en fou, puis commence pas à augmenter ton niveau de vie.
27: Ce que je vous
0: vis
27: dis,
0: comme avant
27: ce que je vous dis, c'est que si vous avez une augmentation de salaire demain matin importante, là, vous allez partir en fou. Malheureusement, c'est le constat qu'on fait. Il faudrait pas, hein, puis on le sait, là, alors, je dis ça, là, hey, vous allez avoir une augmentation de salaire, vivez comme avant.
6: Hein, non, mais c'est pas, on a le droit à combien, là, à 10% de plus?
27: Zéro! Non, mais je blague, mais c'est sûr que les augmentations de salaire se traduisent très directement par une augmentation quasiment équivalente de la consommation. Les gens.
0: C'est-à-dire, tu vas changer ton champ pour avoir un champ plus luxueux.
27: Ça dépend des augmentations, puis ça dépend de ton point de départ.
0: Tu veux t'abonner à 3 ou 4 plateforme télévisuelle, c'est ça, de plus.
27: Oui, effectivement. Puis, on parle quand même des. Je veux dire, juste pour les fins de la conversation, d'augmentation substantielle. Tu sais, c'est sûr que si tu gagnes 3$ de plus par 2 semaines, là, ça va pas comme changer radicalement ta vie. Là, probablement que tu vas rester dans le même paramètre. Mais mettons que je te dis, hey, je te donne une augmentation de 50% de ton salaire. Tu sais, carrément, tu as beaucoup plus de revenus disponibles.
0: On va aller au resto plus souvent.
27: Les gens bien organisés vont mettre la même proportion de ce revenu-là en épargne, ce qui veut dire qu'ils vont continuer d'accumuler. Puis, bon, en dollars, ça va être proportionnellement beaucoup plus. Mais à la fin, dans le fond, si tu t'es habitué à ce nouveau niveau de salaire, ben, il faut que tu mettes proportionnellement plus parce qu'à ta retraite, ou en tout cas à un moment donné, tu vas vouloir prendre ta retraite à ce nouveau niveau-là. Donc, idéalement, c'est proportionnellement aussi élevé. L'enjeu, évidemment, c'est que, je sais pas si vous êtes comme moi, mais j'ai l'impression que on vit dans une société de consommation où on a toujours un besoin inassouvi. Il y a toujours une affaire qu'on n'a pas achetée. J'ai des listes de choses que j'aimerais posséder plus tard. Je me dis plus tard. Puis dans le fond, soudainement, quand tu as de l'argent disponible, ben, tu jettes ton dévolu sur telle ou telle affaire. Tu donnais l'exemple des voitures. Il y a des gens qui vont s'acheter un bateau. Il y a des gens qui vont s'acheter une résidence secondaire. T'sais. Puis là, encore une fois, l'enjeu avec ce que je décris, surtout ces gros biens durables-là, c'est que c'est pas une dépense frivole, genre je me paye un resto puis je passe la première grosse paye dans cette nouvelle affaire-là. C'est que tu te crées une obligation. Ouais. Quand tu changes ta voiture, tu te crées un paiement. Puis souvent, la nouvelle voiture, elle est peut-être plus grosse, peut-être qu'elle consomme même plus de gaz. Fait que tu crées une obligation future. Souvent, les gens, ils sentent qu'ils ont beaucoup de sous. Ils vont faire quoi? Ils vont se mettre à acheter des choses à crédit. Les voitures, c'est un exemple assez normalisé. Mais tu sais, aujourd'hui, là, avec Buy Now, Pay Later, là, tu sais, tous ces trucs-là, ben là, tu vas aller sur Amazon, tu vas aller sur le site de tel ou tel, tu vas t'acheter tel bricole, un nouveau vélo de montagne à 3 000 $, Buy Now, Pay Later. Mais là, tu sais, ça va se rajouter un 100, 200 $ par mois. Puis là, dans le fond, vu qu'on gagne plus, hein, on va se créer.
0: C'est ton vélo de montagne à 3 000 $ de plus. Ouais. Là, au début, c'est le fun. Moi, j'ai un vélo de montagne. Ouais. Puis après, il fait partie de ton quotidien. Puis là, tu veux autre chose.
27: On s'habitue. Ça m'amène à mon deuxième point. Gagner plus d'argent déprécie la valeur de l'argent. Ça, c'est comme une petite morale pour vous aujourd'hui.
0: C'est vrai.
27: Et quelqu'un qui gagne 25 000 $, là, chaque dollar compte. Là, puis soudainement, si tu gagnes 100 000 $, on dirait que 1 $, c'est moins important que quand tu en gagnes. Puis les gens, là, tu sais, c'est drôle, en fin de semaine, mon fils Elliot a 4 ans et demi, là, puis je lui ai acheté tous les livres de David Descoteaux, d'ailleurs, des livres d'économie pour les enfants de 3-4 ans. Là,
1: évidemment.
27: La petite poule rousse,
1: on
27: là,
1: est
27: puis
1: pas étonné,
27: Opération éléphant. Je vous recommande fortement.
1: Mais donc, c'était fête au village.
27: C'est des très bons livres, honnêtement.
1: J'en suis certaine.
27: La petite poule rousse, là, elle plante la graine, elle cueille le blé, elle fait du pain, puis pendant toutes ces étapes-là, personne ne voulait l'aider. Mon point, c'est que Elliot, en fin de semaine, je lui voulais qu'il m'aide à faire des petites tâches. Puis en plus,
0: il y a quelque chose que je comprends pas dans cette famille-là. Lui c'est le parent, il joue avec des jeux.
1: Exactement.
0: Ses enfants,
1: puis il gagne son enfant avec des livres
0: de
1: sur l'économie.
0: Puis tout ça, là.
1: Hey, pour vrai, joyeux Noël.
27: Et Elliot, il rêve de s'acheter un squishy. Là. Puis là, l'autre fois, j'ai pas voulu y acheter un squishy. C'était genre 10$. Je voulais pas y acheter parce que je voulais en prendre une leçon. J'ai dit, tu vas travailler avec moi, puis je vais te donner des sous. Puis quand t'auras les sous, vous comprenez, là, les bases de gagner de l'argent, dépenser de l'argent. Fait que là, hier, pour toute l'après-midi, j'ai donné 1 $. Hey, il était tellement content de son dollar. Là, et donc, mon point, c'est que 1 $ quand t'as 4 ans, c'est pas 1 $ quand t'as 60 ans. Hein. Gagner plus, ça déprécie la valeur de l'argent. Ce qui fait que, mettons, quelqu'un qui gagne 100 000 $, pour prendre un chiffre rond, c'est sûr que son abonnement Netflix à 12,99 limite s'en fout. T'sais. Alors que quelqu'un qui gagne 22 000 $, son abonnement à 12,99, ben là, c'est important. Et donc, l'enjeu, souvent, c'est qu'à des niveaux de rémunération plus élevés, on va commencer à négliger ces petites affaires-là. Mais un Netflix, deux Netflix, trois Netflix, en proportion, ça se pourrait très bien que la somme de tout ça soit aussi importante que quand vous gagnez moins, mais vous les voyez pas, ces dépenses-là. Et donc, on perd le fil, on perd le rapport, on perd cette importance de l'argent, du dollar individuel.
1: Il me semble, si je peux me permettre, quand t'as une augmentation de salaire, tu veux quand même te gâter et en profiter un peu. Parce que si tu fais juste la placer, il y en a combien d'histoires tristes de gens qui sont à la retraite, puis finalement, ils sont malades ou ils se passent. C'est ça, tu vas en profiter pendant que tu l'as aussi.
27: Ils cèdent à leurs enfants, puis leurs enfants, ils ont des belles vies. Mais je voulais vous donner quelques trucs en finissant. La première affaire que je vous recommande très fortement, puis moi, c'est un truc que je fais dans mon couple depuis que je connais ma compagne. Une fois par année, faites le bilan. vous regardez votre dernière année. Là, dans notre cas, on fait pas juste le bilan financier, là, on fait un bilan de notre vie, de nos amis, de tout ça. Mais le bilan, notamment financier.
6: Lequel on garde pas.
27: Quel ami.
6: C'est oui.
27: Ah, mais tu rigoles.
0: On a eu 37 relations sexuelles cette année. C'est 5% de moins que l'an passé.
27: Je regarde mon chiffrier Excel, chérie. Je vais vous en reparler dans le temps de Noël parce qu'on fait ça dans le temps de Noël avec ma blonde. Oui, parce que.
1: Des relations sexuelles?
27: Non. Cette chronique est difficile à suivre. Mais c'est drôle, Stéphanie, parce qu'à chaque année, ma blonde et moi, quand on fait notre bilan de l'année, on doit chacun dire qui était notre révélation de l'année, qui était la personne qu'on a découvert ou une personne qui nous a impressionné et qui était notre déception de l'année.
6: Oh.
27: Et ça, on révèle jamais ces informations-là en dehors de nous deux. Là, mais à chaque année, on a quelqu'un qu'on était comme cette personne-là est super, puis finalement, elle nous a déçus. En tout cas, à chaque année, on fait ça.
0: Il y a une personne que tu t'ajoutes à ton carnet d'adresse et un que t'enlèves.
27: Genre, mettons, mais c'est pas irréparable. Des fois, la personne qui était une déception de l'année, l'année d'après, elle peut être le All-Star.
6: Ben
27: Donc, une fois par année, faites le bilan de vos finances. Donc, c'est important. Puis je sais que c'est pas super le fun, mais pour de vrai, à deux, c'est un peu plus drôle. T'sais, vous êtes en couple, vous êtes avec un ami, n'importe quoi. Regardez, faites ça, là, faites cet exercice-là. L'autre affaire, c'est...
0: Ah ouais, si je vais super avec toi et ta blonde, je suis mieux d'être amusant ce soir-là, d'être brillant.
27: L'autre affaire, c'est d'automatiser. Automatiser l'épargne, automatiser un paquet d'affaires, automatiser le nettoyage, automatiser les désabonnements, le plus que vous pouvez faire du ménage automatique, le mieux. Puis moi, ça, c'est un truc très personnel qui est pas dans les listes que j'ai trouvées sur Internet. Mais moi, là, quand j'ai de l'argent dans un compte, là, puis que ça commence à s'accumuler, là, puis je me sens riche, là, faites disparaître l'argent.
6: Ouais.
27: Envoyez-le dans un compte qui apparaît pas dans votre Accédé ou votre banque en ligne. Là. Envoyez-le dans un REER, dans une autre banque.
6: Ouais.
27: Moi, c'est fou. Je sais pas si je dois pas être le seul qui est comme ça. Quand il y a comme 4-5 000 piastres dans mon compte de banque, je suis comme je vais me faire une folie à soi. Mais non, ben c'est ça, mais faites-le disparaître. Puis des fois, il y a de l'argent dans mon compte, puis j'ai une grosse solde sur ma carte de crédit, mais je focus surtout sur ce que j'ai. Puis là, tu sais, je me sens bien.
0: Mettre l'argent accès. Dans une voûte, puis avale la clé.
27: Faites disparaître l'argent.
6: Ou dans un entrepôt.
27: La dernière affaire, Richard, transformez tout ça en jeu. Hein? Moi, je trouve ça le fun. Là. Dites-vous, cette année, je vais économiser tant. Puis là, tu peux comme suivre ta progression. Puis là, ça revient à ton point, Marie-Laurence. À la fin, si tu as réussi, puis qu'il y en a un petit peu plus, tu te fais une petite gâterie. Mais proportionnelle.
1: Mais pas trop attendre non plus.
0: C'est ce que je vais faire dans à ma retraite, moi.
6: Qu'est-ce
0: ça me coûterait pas cher. Moi, lire tous les livres qui sont dans mes 150 boîtes. C'est tout ce que je vais faire. J'ai même pas besoin d'en acheter d'autres.
27: Tu sais que c'est. Tu
0: m'aller à mon entrepôt, m'en sortir un livre, je vais le lire.
6: Tu devrais décorer ton entrepôt c'est comme une librairie pour qu'il y ait quelque chose de sexy.
27: Toi, le Japon, vraiment l'impression là, de les Japonais ont une expression, tsundoku, là. C'est cette idée d'acheter plus de livres que tu ne pourras jamais en lire. C'est une maladie diagnostiquée, là. Je pense que clairement que tu en souffres.
0: Mais là, c'est fait, là.
27: Mais c'est un mythe. Tu ne les liras jamais, ces livres-là, en fait. Tu vas juste continuer à en acheter. Non, mais tu vas continuer à en acheter et ne jamais les lire. Non?
0: Merci, Francis.
1: Jamais les relire.
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0: Stéphanie, il y a des gens qu'on n'imagine pas ensemble. Ma mère dirait des couples dépareillés, là, mais ça peut être des amis. Là, t'sais, là, tu m'as appris, toi, que Rock Voisine est un grand ami de Jean-Luc Mongrain. J'imagine mal Rock Voisine et Jean-Luc Mongrain.
6: Ben écoute, on va pouvoir lui en parler. Rock Voisine est avec nous d'abord. Mes sympathies, Rock.
13: Merci, mais M. Martineau, pourquoi je ne peux pas être ami avec Jean-Luc Mongrain?
0: Non, mais je trouve ça seulement... Tu sais, il y a des gens qui disent « Ah oui, il était ami, Rock Voisine et Jean-Luc Mongrain. » Je ne sais pas, ces deux univers qui sont tellement éloignés les uns des autres.
6: Ben, dites-nous, Rock, qu'est-ce qui vous rapproché?
13: Pourtant, on a commencé ensemble. Hein? Jean-Luc me le rappelait souvent. On avait commencé ensemble à Patonic, à Télé-7, à Sherbrooke, dans les années 80. Donc, on se connaît depuis un petit bout de temps.
6: Ben oui, parce que si je me rappelle bien, justement, au début de ces années-là, c'était pas votre première job là, dans le show business quand vous avez croisé Jean-Luc Mongrain à ce moment-là?
13: Ben en fait, on a commencé ensemble, on était dans la même station de télé à Sherbrooke. Moi, j'étais encore à l'université, puis je faisais des vidéoclips à toutes les deux ou les trois fins de semaine, ou à tous les mois, puis... Jean-Luc travaillait là, il commençait à la télé là-bas. On s'est connus à cette époque-là et puis on a gardé contact jusqu'à tout dernièrement. Ça a été un grand choc quand même d'apprendre ça parce que Jean-Luc et sa famille ont gardé ça pour eux. Donc, j'ai un petit peu appris ça en même temps que tout le monde. Même mon manager, mon gérant, Mario Lefebvre, qui le connaît aussi très, très bien depuis très longtemps, n'était pas trop au courant. Il avait entendu parler de ça à travers les branches. Mais non, ça a été comme quand même un choc. Peut-être que Jean-Luc est monté à la barricade pour pas mal de choses, mais il est aussi monté à la barricade pour moi assez souvent. J'ai fait beaucoup d'entrevues avec lui. On s'est visité quelques fois. Je l'invitais tout le temps dans les spectacles. Il venait me voir. Sa compagne Linda aussi. J'ai fait beaucoup d'entrevues. J'aimais beaucoup Jean-Luc, personnellement, mais aussi comme animateur radio-télé.
6: Ben nous, c'est comme ça qu'on le connaît. Tu sais, on le connaît comme comme l'animateur, mais quel côté de lui Jean-Luc Mongrain réservait à ses proches là, comme avec ses amis.
13: Jean-Luc était très entier. Il était bon, tantinet plus calme dans la vie de tous les jours, je pense. Quelqu'un de très réfléchi. Un petit peu comme il travaillait, sauf qu'il avait peut-être moins d'exubérance, mais c'est quelqu'un de très drôle, qui était très posé, toujours bien informé, toujours très intéressant. Il faisait un super beau couple avec Linda. C'était vraiment quelqu'un qui fallait connaître. En dehors de son travail.
0: Et les grandes gueules, parce que c'était une grande gueule aussi, Jean-Luc Mongrain, des fois, on pense que ces gens-là n'ont pas d'écoute, mais lui, je pense que Jean-Luc Mongrain s'intéressait aux autres aussi.
13: Bien au contraire, même dans une conversation très anodine autour d'un bon verre de vin, c'est quelqu'un qui écoutait beaucoup, qui était intéressé, qui était présent, qui était dans le moment. C'est une grande qualité, ça, de savoir écouter les autres quand les autres parlent. Et puis, il y avait toujours une pause à la fin de ton idée à toi, puis il réfléchissait, puis après ça, il parlait. C'est terrible.
0: Est-ce qu'il chantait? Est-ce que vous passiez des fois des...
13: Je n'avais pas parlé.
0: Est-ce que vous passiez des soirées à chanter des fois? Ou est-ce que...
13: Non. Son fils était un petit peu dans la musique quand même.
0: OK.
13: Non. Il venait au concert, par exemple. Il en manquait pas beaucoup.
6: En terminant, Rock, est-ce qu'il y a quelque chose chez Jean-Luc Mongrain que vous avez toujours admiré?
13: Ben, j'ai toujours admiré parce qu'il m'a laissé... j'ai fait beaucoup d'entrevues avec lui, d'entrevues de fond. La dernière que j'ai fait, c'était sur un podcast qu'il faisait il y a quelques années. On en a fait dans les années 90, aussi, 2000. C'était quelqu'un à qui... moi, je me confie pas à tout le monde. Je parle pas à tout le monde. Je fais pas des entrevues, surtout de fond, avec pas grand monde. Mais avec lui, c'était facile. C'était beaucoup plus facile. Très respectueux. C'est un gars qui a inventé inventé son style. Hein. Un des premiers à faire ça, à allier l'humour et c'était drôle, mais c'était très réfléchi. C'était pas de l'humour gratuit. C'est un personnage. Ça fait un gros trou.
0: Ben, nos condoléances. Oui. Rock, il faut que je le dise, Stéphanie, un des meilleurs shows québécois que j'ai vu, c'est Rock Voisine Americana. Americana, le show qu'il a fait, c'était tellement bon, là. C'était super, j'ai des très bons souvenirs de show.
13: On en fait un autre qui va ressembler un petit peu à ça, on va être au Québec. L'automne prochain, oui, on reprend la musique d'un grand auteur compositeur canadien qui s'appelle Gordon Lightfoot. Et c'est très country aussi, et folk, là. Tu vas aimer ça. Avec ta
0: douce. Je vais y aller certainement. Condoléances, Rock.
6: Merci beaucoup.
13: Merci beaucoup. Au revoir.
0: On est avec Fabien Major, planificateur financier, et James Bond disait les diamants sont éternels. Est-ce que c'est vrai?
14: Non, c'est pas vrai. C'est pas vrai. Aujourd'hui, le toujours, le jamais, il faut s'en méfier, hein.
0: Oui.
14: Mais les diamants, écoute, ça vaut plus grand chose.
0: Hein?
14: Si Shirley Bassey, à ses 89 ans, chantait encore Les diamants sont éternels, je pense qu'elle aurait une crise cardiaque. Parce que le cours des diamants, ça a chuté de quelque chose comme 51%. Et le diamant de laboratoire, il est rendu chimiquement identique aux diamants qu'on trouve dans la nature.
0: C'est la même chose.
14: On est rendu à ce point-là. Et moi,
0: pas seulement ça ressemble à, mais c'est chimiquement identique.
14: C'est ça. Mais concrètement, même de ce côté-là, le prix a chuté de 96%. Alors, ceux qui reçoivent en cadeau une bague à diamants, là, on se calme les nerfs.
0: Alors, Marilyn Monroe chantait « Les diamants sont les meilleurs amis des femmes ».
14: Oui, il va falloir qu'elle change pour le bitcoin, je sais pas.
0: Eh bien, coudonc.
14: Non, mais le prix s'est effondré vraiment. Et puis, statistique, 61% des bagues de fiançailles vendues en 2025 provenaient d'un laboratoire. Ce n'était pas donc des pierres naturelles. Et ah, puis en passant, oui.
0: Est-ce qu'on va pouvoir faire ça avec l'or à un moment donné?
14: Moi, je le crois. Les derniers tests qu'on a faits coûtaient pour faire une once, qui est peut-être à 4 220 $ dans ce coin-là, coûtait peut-être à 200 000 $ à fabriquer. C'est pas toujours rentable, hein, on le voit, mais ça va se raffiner. Moi, je suis convaincu qu'on va l'avoir, le secret, un jour. Là.
0: Mais ce jour-là, la valeur de l'or va tomber.
14: C'est sûr. Comme le diamant, comme on vient de voir. Là,
0: donc, il va falloir prendre une nouvelle valeur étalon.
14: Oui, oui, il va falloir trouver autre chose. Peut-être un pain.
0: Un pain,
14: une terre, une charrue.
0: Monsieur Jerzy Rzewski est décédé. On cherche le nouveau Warren Buffett. Est-ce que c'est toi, Fabien?
14: Non, c'est pas moi. Il me manque quelques zéros au bout de mon compte de banque. Mais peut-être celui qui pourrait s'y mesurer, c'est Mark Leonard. C'est aussi le Gandalf de la finance parce que c'est un milliardaire de 6 pieds 5 avec une grande barbe blanche, un peu comme les ZZ Top. Et il est fondateur, lui, d'une compagnie très cotée au Canada qui est Constellation Software à Toronto. Et la valeur de l'entreprise, là, c'est quelque chose comme 60 milliards et lui, il en a 7%. Il a collectionné à partir de 1995 les petites sociétés de logiciels qui achetaient les unes après les autres. Il y en a plus de 1000 et il dessert des services publics, des

0: vaut 168 000 aujourd'hui. Quand même, hein? Et il n'y a presque pas de photos de lui. On peut en trouver une avec la grande barbe, là, parce qu'il refuse toutes les entrevues. Même son site web, là, on dirait que ça date de 1994, là. Il y a pas de design parce qu'il dit qu'une scène investie en design est une scène perdue.
1: Et j'imagine, c'est pour ça que s'il a poussé la barbe, il veut pas donner son argent à Warbier.
0: Peut-être, Chique vraiment de même. Pas. Puis, aucun salaire, aucun bonus connu. Il ne voyage qu'en classe économie à ses frais, mais on ne sait même pas où il prend son argent parce qu'il ne prend pas dans la compagnie.
1: Okay, moi, je peux te le dire quelque chose. Ouais. Si j'étais multimilliardaire, je voyagerais en première classe. Oh oui, monsieur.
2: J'espère.
1: Oh je oui, monsieur. C'est sûr, pas en classe économique avec les genoux en dessous du nez.
0: Alors, ce n'est pas tout à fait le Warren Buffett. Donc, c'est plus, je ne sais pas, un drôle de personnage, mais il est Canadien.
1: Merci beaucoup, Fabien. Major.
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3: On est avec Sophie Durocher. Il paraît que dans le monde, on a tous une antithèse. On a tous une personne qui est notre total opposé. Alors, j'ai trouvé l'antithèse à Paul Arcand, c'est toi. Parce que toi, Sophie, quand tu vas voir des shows de musique, tu montes sur la table, tu danses, tu les bras dans les airs, tu te fais aller, puis tout ça. Tout l'inverse de M. Arcand.
4: Alors, est-ce que tout le monde est au courant? Mais je pense qu'il n'y a personne à part quelqu'un qui aurait été caché sous une roche. Alors, je veux juste te raconter quand même une anecdote à propos de ça. Donc, depuis que je suis allée à Paris voir Céline, en prévision de ma visite à Paris, je m'étais abonnée à 92 000 sites de fans de Céline Dion pour être au courant de toutes les nouvelles, toutes les informations sur Céline. Donc, parmi les sites auxquels je m'étais abonnée, bien sûr, puisque j'allais la voir au Plénitude Arena, je m'étais abonnée au compte Instagram, Facebook, tout ça, de Plénitude Arena. En fin de semaine, je vois passer des images du Plénitude Arena, puis ils font ça régulièrement. Ils filment sur le parterre des fans particulièrement enthousiastes ou des gens qui pleurent en écoutant Céline, puis tout ça. Fait que je vois ça passer, puis je vois que c'est Paul Arcand. Fait que je mets ça sur ma page Facebook. Je l'ai enlevé, Richard. Je l'ai enlevé avant qu'il y ait toute l'affaire, que ça explose, puis tout ça. Je l'ai enlevé parce que je me sentais mal pour lui. Je me disais, moi, là, si quelqu'un m'avait filmé, mettons, pendant que j'étais là, le 12 septembre, à Céline, puis que je criais, puis que je connaissais toutes les chansons par cœur, puis que j'étais là, puis que je pleurais, puis quand elle s'est mise à chanter de l'opéra, je regardais tout le monde en disant, elle va chanter de l'opéra, elle va chanter de l'opéra. Si quelqu'un avait pris ça, puis avait mis ça sur les médias...
3: Je préfère passer une soirée avec Paul Arcand, aller voir le show qu'avec elle.
4: Si. OK. Là, je pense que ça va devenir un mime. Les gens vont dire, la fois où Richard a dit, j'aurais préféré passer la soirée avec Paul Arcand. Mais il y a un certain nombre de choses que moi, je fais que Paul Arcand ne peut pas faire.
5: On va là.
4: Ben là.
5: 18 ans et plus, cette conversation.
4: Mais non, mais il me dit quelque chose de pas gentil, alors je réponds par quelque chose de pas gentil. Mais bref, ça pour dire que je l'ai retiré. Okay. J'avais fait une entrée Facebook, je l'ai enlevé parce que je me suis dit, c'est pas super sympa quand même. Mais à partir du moment où Paul Arcand lui-même en parle, puis il fait des blagues, puis il explique que dans sa propre famille, sa blonde puis ses enfants lui reprochent, c'est en lui disant « si t'aimes quelque chose, ce serait peut-être le fun que ça paraisse sur ta face. » Donc, ça veut dire que lui, sa face, content, il est comme ça. Pas content, il est comme ça. Heureux et trépignant de joie, il est comme ça.
3: Ça prend différentes choses. Mais regarde là.
4: Bon,
3: il observe. On connaît Paul Arcand, c'est quelqu'un qui observe les gens, qui analyse, puis tout ça. Il n'a pas l'air de s'emmerder nécessairement.
4: Non, puis il applaudit quand même. Là, il se met à applaudir. Oui. Mais ce qui est drôle là-dedans,
3: Maintenant, des gens qui sont trop exubérants dans des choses, ça me tape ses nerfs. Oh, Christy,
6: voyons, le chat,
5: les billets, là.
4: Au prix que ça coûte,
5: oui, mon spectacle.
4: Surtout que vous le savez, moi, j'ai payé super cher mon billet. Là,
6: même tes macarons, t'es payé cher.
4: Mais oui, j'ai tout m'a coûté cher. Mais ce que je veux dire, au-delà des sous puis tout ça, c'est que ce qui est drôle, c'est que là, ça s'est retrouvé donc sur le site officiel de Plénitude Arena. Fait que Plénitude Arena, eux, c'est des franco-français, comprends-tu? Fait qu'eux avaient plus d'intérêt pour un kidam que personne connaît. Tu sais, ils ont pas mis des images de Jean-Jacques Goldman parce qu'il est venu, oui. Jean-Jacques Goldman, finalement, on pensait qu'il serait là à la première du spectacle, mais il est venu la semaine dernière. Donc, ils ont pas fait ça, ils filment pas une vedette, mais eux, ils savent pas que, juste, tu sais, il y a l'espèce de kidam qui est là, qui se fait aller, eux savent pas que juste à côté. Et ça me fait penser à ton anecdote sur le film avec la guitare, puis la guitare qui est en dehors de...
3: Oui,
4: bon. Est-ce que tu as le temps de la raconter comme en 30 secondes?
3: C'est dans le film Blow Up, il y a un jeune qui va voir un orchestre rock, puis tout le monde trippe, puis tout le monde capote, puis là, le guitariste casse sa guitare, puis là, c'est l'émeute et tout ça. Et là, il y a quelqu'un qui sort avec le manche de guitare, qui le laisse tomber dans la rue, puis qui s'en va. Et là, il y a quelqu'un qui approche, puis qui regarde la manche de guitare, donne un coup de pied dessus, puis il passe. À cinq pieds plus loin, ce manche de guitare-là valait $1 million. Et cinq pieds plus loin, dans la rue, il valait rien.
4: Donc, Paul Arcan, ici au Québec, il se promène dans la rue, tout le monde l'arrête, tu sais, il a quand même animé l'émission de radio qui était la plus écoutée, pas au Québec, pas juste au Québec, au Canada. Puis tu sais, il s'en va à voir un spectacle de Céline Dion, puis le Plénitude Arena filme pas Paul Arcan, filme le gars derrière que personne connaît, mais qui espère, je trouve qu'il y a quand même une leçon d'humilité là-dedans.
3: Il y a des gens qui broient en grand show Céline Dion, moi je me retournerais en disant prenez vos pelules, qui est-ce là.
4: Non,
3: tu
4: mais
3: broies en regardant Céline.
6: Wow, t'es bien.
4: Ben oui, t'es tellement de mauvaise foi, OK, Richard. Toi,
6: tantôt, il y a un sens rock voisine avec raison, mais là.
4: Mais toi,
3: attends,
4: tu regardes.
3: Moi, j'ai vu Sting, je l'ai engueulé, OK, fait que.
4: Ouais, mais tu l'as pas vu dans une salle de spectacle. Oui, mais ça, c'est un bon exemple, justement, de quelqu'un qui est sorti de son contexte, tu l'avais pas reconnu. Là, t'es en train de me faire signe avec la main, ma chronique est finie, merci, bonsoir.
3: Fait la prochaine fois qu'on va voir un show,
4: non, parce que je reste, parce que le prochain sujet, faut que je reste.
3: Calmos. Alors là, on va parler, on va parler de...
6: L'intelligence artificielle.
3: Oh, on a une petite pause avant.
6: Ah.
3: OK, bon, le temps de se désaltérer.
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8: Alors, Meta a lancé Muse, son assistant d'intelligence artificielle qui est capable de gérer vos tâches quotidiennes. Sophie, tu l'as essayé ce matin? Puis c'était bizarre, il nous espionne.
9: Ben, en fait, c'est que je l'ai essayé depuis hier, puis Muse, hier, me propose, me dit, à partir de maintenant, si tu veux, tous les matins, je peux te faire un petit résumé pour t'aider à planifier ta journée. Fait que j'ai OK, parfait, fait que ça commence ce matin. Il m'envoie un résumé, il me dit, t'as une couple de courriels auxquels t'as pas répondu, entre autres, un courriel, parce qu'il y a quelqu'un qui m'a envoyé une proposition pour aller voir un spectacle. J'ai pris le courriel de proposition d'aller voir un spectacle, je te l'ai envoyé, puis t'as dit, ouais, je suis pas sûre, ça me tente, je vais y réfléchir. Alors, Muse, ce matin, m'envoie un résumé de la journée en disant, n'oublie pas de répondre à telle personne à propos de tel spectacle. Et Muse m'écrit, entre parenthèses, Richard Martineau n'a pas l'air plus enthousiaste que ça à l'idée d'y aller. Ferme la parenthèse.
8: Non, mais c'est un courriel personnel que je t'avais envoyé.
9: Oui.
8: Comment Muse peut savoir ça?
9: Mais Muse, c'est Google. Puis moi, le courriel que je t'ai envoyé, j'avais utilisé Gmail. Donc, moi, j'avais autorisé Muse à lire mes courriels.
10: Mais Muse, c'est Meta ou c'est Google ou là,
9: je
10: suis mêlée?
9: Attends,
11: peut-être. Mais en tout cas, c'est avec Facebook.
9: C'est avec Facebook. Alors, c'est Meta. Mais en tout cas, bref, il y avait accès à mes courriels. Muse avait accès à mes courriels.
8: C'est incroyable. Je serais peut-être répondu sur Messenger.
9: Je t'ai envoyé un courriel et tu m'as répondu.
11: Dans tous les cas,
9: courriel.
11: C'est vraiment quelque chose.
8: Muse est allé lire sur le courriel en disant, ben finalement, Richard n'a pas l'air trippé plus que ça, c'est le show.
11: Mais ça veut dire qu'ils ont lu tous vos courriels, pas juste ceux-là.
9: Mais non, mais ça veut dire aussi que, mettons qu'ils nous écoutent, puis c'est-à-dire, Richard n'était pas trop enthousiaste après-midi.
8: On va parler à un expert, Éric Parent, PDG d'Eva Technologies, expert en cybersécurité. Éric Parent, est-ce que je dois m'inquiéter? Est-ce que je suis espionné par Muse?
12: Ben, ça dépend, parce que si vous, tous les deux, vous utilisez ça, imaginez-vous qu'en arrière-plan, c'est pas un produit commercial, là. C'est pas un produit d'entreprise. Alors, il n'y a pas aucune garantie que l'agent IA ou la machine IA en arrière, elle n'a pas ces connaissances-là sur toi, Richard, et sur Sophie. Et puis là, d'un coup, ben, ça va interpréter des choses, puis là, ça peut te craquer un contre l'autre aussi, là, dépendant des réponses. Parce que dans ce workflow-là, on pourrait décider de dire à l'outil de répondre aux courriels puis de booker des rencontres pour nous.
8: Oui.
12: Fait que ça veut dire que s'il trouve que t'es pas vraiment enthousiastique à l'idée de faire telle chose, mais il peut te répondre pour toi. Puis peut-être que tu ne le sauras même pas. Là. Moi, tu fais le
8: mais
12: ménage,
8: ça, c'est comme un concierge dans les grands hôtels. Il peut me réserver une place au resto. Ils peuvent prendre rendez-vous chez mon barbier. De faire le même. Là.
12: J'adore l'exemple parce que le concierge.
9: C'est comme une femme, finalement.
12: Généralement. Mais généralement, s'il travaille là plus que 15 jours, là, il est doté de quelque chose que l'IA n'a pas, la discrétion.
8: Mmh. Oui.
12: Parce que là, en réalité, ben, toutes les emails de Sophie sont lus. Si n'importe qui d'autre qui utilise ce genre de produit-là puis qui a donné de la permission, ben, toutes les emails personnels sont lus. Alors ici, on le voyait d'ailleurs, il y avait une inférence. Là. Il y avait une donnée qui a été donnée, mais qu'il y a une inférence claire. Là. Toi, tu avais dit « pas certain ». L'IA a présenté ça comme étant un fait accompli que ça ne tente pas.
8: mais c'était une conversation privée que j'avais avec ma blonde. Comment ça se fait qu'elle lit mes courriels personnels?
12: Il faut revenir à une chose. C'est sûr qu'un courrier électronique, là, c'est comme une carte postale. Hein, ça passe sur Internet tout nu. Alors, il n'y a pas vraiment grande protection là-dessus. Mais on a quand même un sentiment que ça va. Il n'y a pas personne finalement qui a le temps de lire tous les courriels qui passent sur Internet. Alors, on présume que ça va se rendre à l'autre bout puis que c'est quand même relativement confidentiel. Mais ici, si la personne a donné le droit à son outil d'intelligence artificielle d'aller les lire, les consulter et de prendre certaines actions, c'est sûr qu'il est édité, mais
8: c'est ça. Mais... donc, j'imagine, Sophie, que tu as la possibilité de restreindre.
9: Alors, c'est
8: l'accès,
9: ça. Moi,
8: là.
9: Ce que je vais faire, c'est que je vais dire à Muse, à partir de maintenant, ne lis pas les courriels qui proviennent de Richard Martineau. Tu sais, je peux lui dire ça. Mais ce qui est drôle, c'est que après ça, Muse m'a demandé, est-ce que tu veux que je réponde à telle personne à propos de telle
8: spécialité? Mettons, est-ce qu'il aurait pu lui dire, Richard n'a pas l'air très intéressé. Ton amant, par contre, semble intéressé.
12: Oui,
8: beaucoup.
12: Oui. Non, mais c'est vraiment possible.
8: Ah, il pourrait être, donc, j'aurais appris.
9: Hey, wow! Faudrait d'abord que j'ai un amant, on s'entend-tu, là? Je veux dire, vous êtes en train de me faire toute une réputation.
8: Stéphanie, rapidement.
12: Est-ce que les lignes sont ouvertes? On va prendre des appels.
10: Non, mais donc, concernant la vie privée, quand on accepte de faire affaire avec Muse, c'est comme si tout d'un coup, on ouvrait toutes les portes. Et c'est quoi? C'est par après qu'on peut aller dans les paramètres pour réduire peut-être l'accès ou...
12: Ben moi, j'ai pas utilisé ces produits, fait que je sais pas si on peut le faire dès le début. Le problème avec tous ces produits-là, c'est qu'ils veulent que ça soit vraiment friendly là pour l'utilisateur. Fait que c'est sûr qu'ils poseront pas 40 questions au début. Là, ça va être facile. Fait qu'il faut toujours aller faire le ménage par après. Dans le contexte ici, là, on sait pas ce que Sophie a reçu dans ses emails. Là. Il y a peut-être des données confidentielles qui ont été quand même ingurgitées par l'IA. On pourrait dire des mots de passe, on devrait pas en avoir par email, là, mais il peut y avoir des choses quand même sensibles qui ont transigé. Puis l'IA, il a tout ingurgité ça, puis c'est dessus.
8: En terminant,
12: ça serait demandé de tout effacer. Puis
8: En terminant, Éric Parent, il n'y a pas de vie privée quand on fait affaire avec ces bébelles-là, finalement.
12: Pas vraiment. Et puis, c'est une illusion, là, la vie privée mais aujourd'hui. Oui. Avec tout ce genre de technologie-là, quand on se branche là-dedans, il n'y en a pas.
8: Il y en a pas.
12: Il devrait en avoir, mais il n'y en a pas.
8: Ils vont tous savoir sur moi. Mm-hmm. Ils vont savoir que j'ai pogné une gonon quand
11: j'avais 16 ans. C'était quoi le spectacle que tu voulais pas aller voir, dans le fond, Richard?
9: C'est même pas ça. Il était juste un peu hésitant.
8: Merci, Éric Parent, PDG d'Eva Technologies. Merci.
12: Toujours un plaisir. Bonne soirée.
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8: Sport. On est avec Marc-André Perrault, mapper, journaliste sportif à TVA, puis il y a une controverse déjà concernant les gardiens de but à Montréal. Qu'est-ce qui se passe?
14: Ben écoute, tu sais qu'on peut pas s'en sauver. Il y a eu Price à Lac, il y a eu Jake Allen après ça. Il y en a tout le temps. Et là, ben on se retrouve dans une situation quand même assez délicate parce que, bon, tu te souviens, c'est Jacob Debèche qui était établi gardien de but numéro 1 pour débuter la saison. Ça a été coûté pour lui, une fiche de 1-1-1. Son pourcentage de reste, c'est 850. Et là, il y a deux rencontres. Martin Saint-Louis dit, alors que Montembeau s'est blessé, on s'en souvient, Jacob Fowler, envoie des nets. Il a été bon. Il a pas été magistral, mais il a été très bon. Et là, on le ramène samedi soir à la maison contre les Red Wings de Détroit. Il a été fumant. Il a été fumant, 30 tirs, aucun but d'accordé, donc blanchissage. Aucun but accordé pendant les tirs de barrage. Ça, c'était la première fois que ça arrivait pour un gardien des Canadiens d'avoir un blanchissage et aucun but en tir de barrage. Alors, ce qui arrive, c'est qu'on ramène le beau Jacob Fowler qui est excellent. Là. Il a 938 son pourcentage d'efficacité. Fait que là, tu comprendras qu'on se retrouve dans une situation quand même assez délicate. C'est deux jeunes gardiens. Il y en a un qui était bon, c'était le numéro un. Tu as donné un contrat, une prolongation de contrat justement en ce sens. Et là, tu dis, ben finalement... on rappelle le kid en bas, puis il est peut-être en train de te voler ton spot. Donc, c'est encore une fois, c'est Fowler qui va être là ce soir pour affronter les Sabres de Buffalo, même si Debèche avait été excellent en série contre Buffalo, justement.
8: Écoute, ça doit être tendu quand même là, dans le vestiaire, là, quand la compétition entre les deux, là.
14: Ben, La bonne nouvelle, c'est que les deux s'entendent bien au point d'aller faire du pilates ensemble. On l'a vu. Donc, il y a une amitié qui est sincère. D'ailleurs, j'aimerais ça qu'on passe à cette étape-là bientôt, toi et moi. Mais, je veux dire, c'est, tu sais, des gardiens de but, je veux dire, t'es un bon gars, tu souhaites le bonheur de l'équipe, mais en même temps, oui, effectivement, il y a un petit quelque chose en dedans de toi qui te dit, j'aimerais ça être devant les buts. Donc, on surveille cette situation-là. Surtout après le match de ce soir. Il y a aussi Mike Matheson, le défenseur, qui est blessé. Puis dans son cas, c'est pas nébuleux, mais on sait pas trop quand il s'est blessé. Et là, on n'a pas eu de détails concrets aujourd'hui. Donc, j'ai comme l'impression qu'on se gratte le coco un petit peu du côté des Canadiens à suivre. Et là, tu te demandes, Marc-André, mon ami, où es-tu présentement? Je suis à Washington parce que demain, ce sera le premier match des Canadiens sur Amazon Prime. Donc, tu sais, je vais participer à la diffusion. Et ben la bonne nouvelle, là, pour revenir au sujet qui nous intéresse, c'est que demain, c'est assurément Dobesch qui va être devant les filets parce que quand tu as deux matchs en deux soirs, tu te partages le travail.
8: Maxime Trouleau veut te poser une question sur les gardiens.
15: Oui, j'ai une question. Comme Montembeau sera de retour, on aura donc trois gros gardiens. Oui. Tu t'en sors comment? Tu sais, quelle est la stratégie là pour Martin Saint-Louis, selon toi?
14: Toi, mon snoro, là, on essaie de pas y penser trop présentement, mais c'est sûr que Sam Montembeau, on s'entend sur une chose, c'est le troisième gardien présentement chez le Canadien. On le gardait à Montréal pour que Fowler puisse poursuivre son développement dans la Ligue américaine, mais là, Montembeau, blessé, on ramène Fowler, lui, il vient mettre la boîte dans le ventilateur, comme on dit, mais assurément, on va avoir une grosse décision à prendre, mais c'est sûr que Sam Montembeau, c'est le troisième dans l'hiérarchie des Canadiens là, aujourd'hui.
8: Marc-André, en terminant, est-ce que Pierre-Carles va être fier de ses alouettes?
14: Hein? Fier, tu dis, saison parfaite à domicile, 9-0. Davis Alexander, le corps arrière, qui va une saison record, c'est probablement le meilleur joueur de la saison dans la CFL. Tyson Philpott, lui aussi, a une saison magique. Pour vrai, à date, là, c'est pratiquement un sans faute pour les Alouettes. Donc, on a une fiche de quoi, 13-3. Ça va bien, le monde triple, la vibe est bonne, donc à suivre. Mais on va recevoir le match à domicile, la finale de l'Est. Et après, tous les rêves sont permis. Donc oui, ça a été une superbe saison. Reste deux matchs contre la Saskatchewan la semaine prochaine, l'autre d'après à Toronto.
8: Écoute, rapido, les riches, le baseball.
14: Ah, écoute, les Dodgers, qui ont à peu près 200 millions de plus de masse salariale que les Brewers de Milwaukee, tirent de l'arrière 2-0 dans la série face aux Brewers. Et là, Shohei Ohtani, qui a signé un contrat de 700 millions pour 10 ans, ça se fait qu'il soit laissé sur le banc pour le match de demain. Ça va pas trop bien. Et ce soir, Cleveland, qui va tenter de prendre l'avance de 2-0 contre les Rays de Tampa Bay.
8: Attends, donc, t'es en train de me dire qu'ils ont payé 700 millions de dollars pour un joueur, puis ils vont le laisser sur le banc?
14: Ben oui, mais c'est parce que Ohtani, c'est une machine, là, je veux dire, il pitch, il frappe, mais là, présentement, il pitch pas, puis il frappe pas. Fait que, écoute, t'en veux-tu une bonne? Il fait 2 millions par année, mais 68 millions en différé de 2034 à 2043. Donc, on commence à jouer avec les chiffres, mais tout ça pour dire que il y a pas de misère à se payer 3 repas par jour.
8: Aïe, aïe, catching, puis tu prends la relève, bien sûr, on t'écoute tout de suite après la fin de cette émission.
14: Marc, en direct de Washington.
8: En direct de Washington, c'est bien ça. Merci beaucoup. Merci à toute l'équipe fantastique, Sébastien Laperrière, à la réalisation, à la mise en onde, à la mise en ligne, Maxime.
10: Le cousin d'Outre-mer.
8: Maxime Ducoutroulot et la recherchiste et la gardienne du temps.
10: Impitoyable.
8: Florence Lamoureux, merci d'être fidèle à l'émission. Merci Laurence, Marie-Laurence et Stéphanie. Et on se reparle demain 3h.
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26: Sommaire de la période, les fraudeurs qui n'ont pas réussi à marquer de points. Une des meilleures occasions de marquer, ça a été par le capitaine des fraudeurs, Charles Latan. On va à la reprise, Marc.
27: Et oui, Pierre, encore Charles Latan qui envoie un hyper trucage conçu avec l'intelligence artificielle. Il y aura pénalité pour tentative de fraude et ça n'ira pas plus loin. Chapeau à la défense qui a vérifié l'info via une source officielle, Pierre.
26: Absolument, Marc, et les fraudeurs vont continuer de patiner et déguiser leur tactique. Donc, restez vigilants. On va à la pause.
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1: Hey, salut tout le monde, mardi 13 octobre, merci beaucoup d'être là. Troisième semaine déjà pour ce show-là, Mapper. Bon, je vous parle en direct de Washington présentement. Vous vous demandez pourquoi? Ben, c'est parce que le Canadien joue ce soir, évidemment contre les Sabres de Buffalo à domicile, mais demain, ça sera un match contre les Capitals et un match qui sera diffusé sur Prime, Amazon Prime. Et ben, vous le savez, je fais partie de l'équipe de diffusion. J'aurai la chance d'imiter une de mes idoles, qui est évidemment Renaud Lavoie, qui fait le même travail pour le compte de TVA Sport. Et justement, pas trop le temps de niaiser ce soir parce que vous le savez, c'est le Frozen Frenzy dans la Ligue nationale de hockey. Ça veut dire que les 32 équipes vont jouer ce soir. Donc, 16 matchs, ça roule et ça part tout de suite avec le chum Renaud Lavoie.
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1: Allô, Renaud!
3: Ah, la beauté. Tu es dans la plus belle ville des États-Unis après Chicago. Quand même pas pire.
1: M'a dire de quoi? C'est magnifique, Washington. Et je suis parti avec un gros manteau de pluie. Et là, ici, il fait 30 degrés. Ouais, ben là, ça a dû rafraîchir un petit peu. Gros soleil, c'est beau. Puis c'est vrai, c'est une ville qui est super propre. En plus, là, il y a du bon hockey. Il y a de tout ici. Donc, moi aussi, une de mes villes préférées. Une chose qu'il n'y a pas ici, Renaud, c'est un petit, une controverse de gardien de but. Est-ce qu'on peut officiellement dire qu'il y a une controverse à Montréal?
3: Ben, je pense qu'on est devant un scénario où, évidemment, Kent Hughes, directeur général des Canadiens, tu es forcé maintenant de devoir prendre une décision par rapport à l'avenir de Samuel Montembeau dans l'équipe. On va toucher du bois, on va souhaiter qu'il n'y a pas de nouveaux blessés là qui vont arriver devant le filet. Mais ça reste que la façon dont Jacob Fowler se comporte depuis le début de la saison, que ce soit à Laval ou encore à Montréal, il y a comme une évidence qui est devant nous. Et ce gardien de but-là ne peut plus retourner jouer pour le Rocket. Il est vraiment, niveau Ligue nationale, sans aucun doute, techniquement parlant. Ça a été une clinique qu'il a donnée samedi soir. Et on parle quand même ici là, d'un très jeune gardien. Alors, ça te donne le niveau, si tu veux, de qualité de gardien qu'il est. Jacob Doberge, bien écoute, il y a un nouveau contrat qui va lui donner 5 millions de dollars et plus la saison prochaine. C'est un gardien de but qui a sa place, évidemment, qui a amené les Canadiens à un autre niveau. C'est très certainement pas un gardien qu'on va échanger contre un choix de deuxième ou troisième ronde. Ça n'arrivera pas. Alors, on est devant donc une situation où chez les Canadiens, bien, avec Samuel Montembeau, qui est blessé présentement, mais qui va de revenir au jeu d'ici 2 à 3 semaines, c'est une évidence que lorsqu'il va être prêt à revenir au jeu, ça va être très difficile de lui donner le filet, là, je vais le répéter, à moins qu'il y ait des blessés. Pas parce que Samuel ne mérite pas de jouer, bien au contraire, mais à un certain moment, la question est la suivante. A-t-il vraiment encore un avenir dans l'organisation des Canadiens? Et cette réponse-là, Marc-André, comme tu le sais, elle est très, très facile à donner. Alors, moi, je regarde la situation, entre autres, du côté des Rangers de New York. S'il y a un endroit où, justement, Samuel pourrait aider une équipe de la Ligue nationale, c'est bien du côté de New York. Il ne faut pas oublier non plus une chose qui est importante dans tout ça. C'est que Samuel Montembeau mérite de jouer, mérite de se retrouver à quelque part où il va avoir de l'action parce que c'est sa dernière année de contrat, puis c'est pas vrai que cette carrière-là va se terminer de cette façon-là. Donc, je pense qu'on mérite Samuel d'avoir la chance de jouer ailleurs.
1: Tu sais, c'est une situation qui est super délicate parce que, bon, évidemment, Fowler, tu sais, 938, son pourcentage d'arrêt, il a été spectaculaire contre les Red Wings de Détroit. Il était à 9,45 dans la Ligue américaine. Doberge est un petit peu plus tough, mais c'est ça, je veux dire, l'échantillon est vraiment loin là, de pouvoir dire qu'il y a un mauvais début de saison ou quoi que ce soit. Où je veux en venir, c'est que moi, tu le sais, on a la chance de côtoyer plein de joueurs, évidemment des gardiens de but, et je me souviens de pas juste un, deux, comme il y a plusieurs gardiens de but, les meilleurs gars au monde qui disent, tu sais, tu souhaites le meilleur à ton chum, tu souhaites évidemment le meilleur à l'équipe, mais il y a une partie de toi que ça fait chier là, de perdre ton filet. Penses-tu qu'éventuellement, là, présentement, c'est beau, on va faire du pilates ensemble, on est des amis, on est copains-copains. Combien de temps ça peut durer, ça?
3: Là, tu parles évidemment des deux Jacob, là.
1: C'est Fowler ça? Dobesch, oui, exactement. Ouais. On est jeune, je sais qu'il y a Hallmark Swayman à Boston, ça a fonctionné 3 ans, mais combien de temps tu penses que ça peut durer, là?
3: Ben, je pense que ça peut durer encore un bon moment. On s'entend par contre que Jacob Fowler est le gardien de but que la direction de l'équipe a identifié comme vraiment celui qui allait un jour ramener cette équipe-là à la terre promise. Et ça, c'est pas contre Jacob Dobesch, là, qui a quand même une progression dans son jeu fulgurante entre la journée où il a commencé à jouer de façon professionnelle et aujourd'hui. Mais ça reste que Jacob Dobesch ne sera pas échangé contre un choix de première ronde. Tu comprends ce que je veux dire? La journée qu'on va échanger Jacob Dobesch et que ton retour, il va faire partie d'une transaction qui va, d'après moi, changer aussi l'image des Canadiens de Montréal éventuellement. Alors, il faut être très prudent. Il faut comprendre que ce sont deux jeunes gardiens, deux très bonnes personnes. Puis je ne pense pas qu'on est à l'époque, tu sais, des anciens gardiens de but de la Ligue nationale, les Ed Belfour de ce monde là, qui babounaient là, lorsqu'ils n'avaient pas.
1: Il y avait un caractère.
3: Il y en avait quelques-uns à l'époque qui avaient plus que du caractère. Mais en même temps, c'est comme ça qu'ils ont été en mesure de connaître énormément de succès dans leur carrière. Aujourd'hui, je pense que tes performances sur la glace dictent vraiment ton utilisation. Moi, je l'ai dit avant le début de la saison, puis je vais le répéter parce qu'on avait questionné sur l'avenir de Samuel Montembeau. Est-ce qu'il va commencer la saison avec les Canadiens? Puis c'est avant le camp d'entraînement. Puis j'avais dit la chose suivante, c'est pas un country club, les Canadiens, là. On n'est pas là pour faire de cadeaux à personne, là. Puis si Samuel Montembeau mérite de commencer la saison avec les Canadiens, on va lui donner la chance de commencer la saison avec les Canadiens. Puis c'est ça qui est arrivé. C'est juste dommage qu'il n'a pas été en mesure d'avoir un départ en raison de sa blessure. Alors, les Canadiens de Montréal, ce n'est pas un country club. Je pense que le niveau de compétition à l'interne, à tous les niveaux, est très, très élevé, comme tu le sais, particulièrement devant le filet. Puis c'est pas compliqué. Tu fais la job, tu as le filet. Tu fais pas la job, ben on t'enlève de ça.
1: Écoute, Renaud Lavoie de TVR Sport, évidemment, je suis à moitié d'accord avec toi, puis je veux pas te poser la question, là, c'est juste que le beau Kirby Dack, quand on parle de méritocratie, mettons que là, il commence à être minuit moins une, puis la cloche, elle va sonner bientôt, mais écoute, je veux juste t'emmener sur Mike Matheson, là, présentement. On sait que, en fait, on sait pas trop, justement, qu'est-ce qui est arrivé, on se gratte le coco un petit peu. Penses-tu que ça va être, tu sais, on majeur pour l'équipe, parce qu'on s'entend là, après le match de samedi, on dirait que ça s'était replacé là, la saison.
3: Oui. Mais écoute, c'est sûr que c'est inquiétant. Là. On ne fera pas de cachette là. Pour que Mike Matheson ne soit pas en mesure de jouer un match, c'est quelque chose qui cloche là, sérieusement. Et moi, je regarde la situation de Matheson, puis j'espère tout simplement qu'il y a plus de peur que de mal. Mais écoute, t'es obligé évidemment de passer des examens supplémentaires, etc. C'est parce qu'il y a une certaine crainte là, par rapport à cette blessure. Est-ce que on pourrait parler d'une absence à long terme? C'est la crainte qu'on a, mais c'est pour ça qu'on espère être en mesure de parler de cette blessure-là comme question de journée d'absence et non de semaine d'absence ou encore de mois d'absence. Ça serait vraiment catastrophique dans ce cas-ci. Mais écoute, on va attendre de voir ce que les Canadiens vont annoncer probablement demain dans le cas de Mike Matheson, à savoir la durée de son absence, mais je ne m'attends évidemment pas à ce qu'il dispute la rencontre de demain non plus pour ta première à Washington,
1: ben oui,
3: Marc-André.
1: Écoute, je sais pas si t'entends. Ah non, j'étais à JC, puis je disais, dans le fond, c'est comme si je pouvais jouer le rôle d'une de mes idoles, qui est Renaud Lavoie. Donc, évidemment, pour Amazon Prime, parce que je vais être entre les deux bancs, donc j'ai hâte de voir le point de vue, ce que ça donne. S'il y a quelques joueurs qui vont s'envoyer paître poliment.
3: Ça, c'est le fun, ça. Ça, je suis vraiment content pour toi ce moment-là. Puis Washington, c'est un bel endroit pour travailler puis s'y retrouver. Tu vas voir que c'est très, très simple. Tu vas vraiment triper sur ce que tu vas voir sur la patinoire puis sur la qualité de ces joueurs-là. Quand tu es au niveau de la glace, tu t'aperçois que pas n'importe qui peut jouer dans cette ligue-là, disons.
1: Ah non, c'est pas le même game. Certain. Mais écoute, je te remercie, puis tu me feras tes commentaires. Mais revenons au match de ce soir. Évidemment, Renaud, il y a Owen Beck qui arrive. Puis moi, j'étais un grand partisan, admirateur du travail d'Owen Beck. Est-ce que son développement s'est très, très ralenti? Il n'y avait juste pas de place. Tu le vois où dans l'hiérarchie et dans le futur à court terme de l'équipe, toi?
3: Ben, c'est sûr que quand je pense à Owen Beck, je me dis que c'est un joueur qui, premièrement, lorsqu'il voit jouer à Laval avec le Rocket, c'est le type de joueur que je me dis souvent que les Canadiens auraient besoin de ce joueur-là. Mais malheureusement, quand on arrive dans la Ligue nationale, c'est comme s'il n'avait pas la même identité. Et c'est très problématique entre toi et moi parce que la journée que tu joues dans une ligue qui est la meilleure ligue au monde, mais que tu n'amènes pas ton identité, la question c'est de savoir pourquoi on t'a repêché. Tu comprends? Qu'est-ce que tu fais ici? T'es pas juste ici pour remplir un chandail. C'est un gars qui a un échec avant très efficace à Laval. C'est un gars qui n'a pas peur de donner de très bonnes mises en échec à Laval, d'utiliser son lancer. Moi, j'ai toujours trouvé que c'est un joueur qui est en mesure d'amener, on va dire, son talent à un autre niveau. Le comparable que j'ai dans son cas, c'est vraiment Sam Bennett, mais le Sam Bennett, je le vois dans la Ligue américaine, mais je le revois pas dans la Ligue nationale. Imagine si les Canadiens avaient une espèce de Sam Bennett dans leur organisation, un joueur de centre physique qui est capable de marquer 20 buts par année, qui est capable de sortir des joueurs avec quelques coups sur moi. Ce serait extraordinaire d'avoir ce genre de joueur-là, mais malheureusement, je ne le vois pas. Est-ce que Owen Beck va devoir sortir de sa coquille, comprendre que, sais-tu quoi, la Ligue nationale, ça fait mal, ça va faire plus mal que la Ligue américaine? Ben, montre-le nous, parce que je trouve qu'il y a eu beaucoup de chance depuis plusieurs années avec l'équipe de se faire valoir, mais je ne sens pas qu'il est en mesure de s'accrocher et de devenir un incontournable pour cette équipe, je dirais.
1: J'ai hâte de voir parce que moi j'ai toujours l'exemple de Corey Luck, là, des bons gars de Ligue américaine, puis juste pas capable de pogner le step. Puis pourtant, un poste là, pour Owen Beck qui est là, il est bien chaud, c'est soit centre de la 3 ou même centre de la 4 là, dans les prochaines années. Donc je vais être très intéressant à surveiller. Renaud, j'imagine que tu es stimulé pour le Frozen Frenzy un beau mardi soir.
3: Non, justement, ça, le Frozen Frenzy, c'est une excellente idée, mais qu'est-ce que ça fait un mardi soir du mois d'octobre? Tu sais, premièrement, l'amateur de hockey ne sera pas intéressé par ça parce que toutes les équipes jouent, donc on sait que le hockey, c'est un sport qui est très régional. Tu sais, je regarde ça, moi, puis je me dis, Marc-André, que on devrait faire ça beaucoup plus un samedi. Le week-end après le Super Bowl, tu commences à midi et demi, tu t'en vas jusqu'à 22h le soir, tu as le temps de voir les meilleurs joueurs, tu n'es pas juste en train de regarder ton équipe. Bref, mon impression, c'est que ce serait une bien meilleure idée pour la Ligue nationale. Là-dessus, ma beauté, malheureusement, je dois vous laisser parce que le beau Frédéric Thérien vient de me dire qu'il me reste une minute avant de rentrer en onde avec ton ami Jean-Charles.
1: Bon, ben, hey, bon match ce soir, puis... On se reparle tantôt, mon chum.
3: Je t'embrasse. Porte-toi bien.
1: Salut bien. Hey, Alex, écoute, pas le temps de niaiser, comme on dit. Alors, là-dessus, on s'en va rejoindre un autre ami de TVA Sports, Nick Cloutier, qui nous attend au Centre Bell.
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1: Nick Cloutier, comment tu vas, mon ami?
4: Eh bien, toi, mon ami Mapper? Oui,
1: très, très bien. Écoute, comme tu sais, je suis du côté de Washington, donc il y a peut-être un mini délai, fait que regarde, je vais sauter. Je sais pas si on peut dire controverse de gardien, mais disons que ça me rappelle un peu l'an passé quand on avait tassé Montembeau au profit de Dobesch. Et encore là, les questions de Martin Saint-Louis, tu les as trouvées un petit peu confuses ce matin.
4: Oui, parce qu'on nous a dit ce matin que Dobesch n'avait pas assez pratiqué essentiellement pour jouer. Ça, c'est assez spécial. Là, on n'est pas au premier match de la saison. On a eu un camp d'entraînement complet quand même. Alors, on peut se poser toutes sortes de questions aussi, parce que quand on regarde la chronologie des événements, Dobesch, finalement, là, avant de céder sa place à Farleux dans la rotation, il a joué deux mauvais matchs. Et dans ces deux mauvais matchs-là, la défense était complètement désarticulée. Après, tu as Farleux qui entre en jeu dans des conditions qui sont beaucoup plus favorables, et qui, oui, est excellent, là, mais je veux dire, il n'y a pas à dire contre les Predators et contre les Red Wings. Le CH a offert une position qui était mille fois meilleure, puis il donnait une bien meilleure chance à son gardien de faire des arrêts. Après, Farleux a donné aucun autre choix à son entraîneur que de laisser devant les buts. Et tout pour dire que tu avais un gardien numéro un clairement établi au début de la saison, qui était Jakub Dobesch, qui t'avait traîné sur ses épaules jusqu'en finale de l'Est, là, puis parfois à lui seul, là, c'est dans les matchs où il y avait un nombre famélique de tirs. Là, tout d'un coup, le gardien qui, au terme du camp d'entraînement, était troisième, en théorie, dans sa hiérarchie, se retrouve seul au sommet avec trois départs de suite. Donc, les choses ont changé très rapidement. Puis on peut se demander si, à quelque part, Marteau n'envoie pas un petit message à son pur sang pour lui dire « Hey, écoute, la saison a commencé, mon ami, là, puis jamais trop tard pour se réveiller. »
1: C'est l'impression que j'ai aussi que, sans dire que Dobesch est un compétiteur, puis en outre, un coach en train de se couler d'autres, mais un petit rappel à cet âge-là de dire hey, Baquet, le poste, il est à toi, il n'est pas acquis. Donc, c'est très, très intriguant de voir la suite. Puis en ce moment, ben évidemment, Jakob Fowler donne pas le choix, ne donne plus de le filet. Évidemment. Du côté de Washington, donc à moins d'une énorme chute de blessure, ben Dobesch va être dans le filet. Parlant de blessure, est-ce que celle de Mike Matheson est plus sérieuse qu'on le pense? Et est-ce que le prochain à être appelé, on n'aurait pas vraiment le choix, ça serait Ryan Backer, selon toi?
4: Sans aucun doute. Bon, en premier lieu, si on parle de la blessure, il y a le collègue Max Truman qui disait que selon ses sources, Mike Matheson avait été aperçu à l'aéroport de Montréal pour aller chercher à l'extérieur de Montréal un deuxième avis médical. Alors officiellement, Matheson, il est au jour le jour, mais il n'y a personne qui est au jour le jour qui a besoin d'un autre avis médical, on s'entend là-dessus. Et après recherche, là, je peux vous dire que cette rumeur me semble fondée en passant par ailleurs. Après, si on en revient au défenseur qui serait rappelé, ben je veux dire une chose, Jakub Fowler, là. Il a fallu qu'on lui donne des maudites bonnes explications avant de rétrograder à Laval, puis ça n'a pas été très, très jojo. Alors, j'y vais avec la même réflexion. Comment tu expliquerais à David Reinbacher qu'on a décidé de rappeler Luke Middlestad parce que Mike Matheson est gaucher et on tient à notre équilibre gaucher-droitier? Pour un cinquième fois total, disons que ce serait une pilule qui est très difficile à avaler, surtout quand on sait que David Reinbacher, il a joué un très bon camp d'entraînement à 6 ans pour commencer la saison à Montréal. À cause de la force du nombre, il a été écarté. Et un cinquième choix total, il a été repêché en 2023. Là. Un cinquième choix total qui est repêché en 2023, mais un peu, ça joue. Là. Ça joue en ce moment dans la Ligue nationale. Non seulement ça joue, ça a déjà des grosses minutes, ça a un rôle important. À un certain moment donné, le temps presse, puis lui, il va vouloir ses minutes. Alors, si... Je veux dire ça comme ça. Si on ne le rappelle pas, il y a quelque chose que je comprends pas. Parce que c'est l'occasion là, en or. Une occasion en or, tu n'auras pas
1: 40 dans une raison.
4: Saison. Tu as Matheson, ton pur sang qui se blesse.
1: Et c'est ça qui est intéressant. Puis c'est vrai qu'on se gratte le coco sur plusieurs dossiers comme ça. Mais une chose est certaine, c'est que Ryan Backer, s'il n'est pas prêt là, puis là, je suis pas en train de dire que c'est terminé puis que c'est un flop. Sauf qu'à un moment donné, comme tu le dis si bien, normalement, des gars de son âge, de ce rang au repêchage ou dans cette braquette-là, faut que tu aies des minutes. Faut que tu démontres pourquoi on t'a drafté là. Parce que je veux dire, veux pas, ton développement se poursuit. Là. T'as beau être un excellent joueur à 17-18 ans, faut que ton développement se poursuive. Puis à un moment donné, ben, le développement pour des gars de même, ça passe par la Ligue nationale. Donc, à suivre de ce côté-là. Un autre, puis je viens d'en parler aussi avec le chum Renaud Lavoie. On est avec Nicolas Cloutier de TVA Sport. Owen Beck. Je lui disais que j'étais un grand amateur. Là, je virais pas fou avec Owen Beck, mais c'est un gars que j'aimais bien. Je le trouvais très intelligent, très responsable. C'est un gars qui a 28 matchs dans la Ligue nationale de hockey. Il a juste 22 ans, mais quand même, chaque pour lui, sans dire qu'on est à croiser des chemins, est-ce qu'il reste encore des cartouches pour lui?
4: Ben, il en reste plus beaucoup parce que, laisse-moi dire une chose, j'étais dans ton fan club, Mapper, là, mais ça fait 5 ans qu'on dit qu'il est beau et qu'il est fin. Puis peut-être 5 ans, j'exagère peut-être, là, mais ça fait quelques années, disons-le ici, puis à chaque fois qu'il est rappelé de l'aval, mais il n'est pas capable de prendre la dernière marche et de cerner son identité dans la LNH. Je veux quand même rappeler à tout le monde et à tous les auditeurs là, que c'est la dernière année d'exemption au balotage de Winbeck. Alors lui, là, il re-signe un nouveau contrat cet été, puis quand il arrive au prochain camp d'entraînement, mais s'il ne fait pas sa place, il est offert aux 31 autres équipes si on veut le réaffecter à Laval. Il y a une raison aussi pour laquelle Owen Beck a une chance. Là. Puis une chance qui est insoupçonnée en passant. Mais c'est toujours bien parce que tu as Ivan Demidov sur le carreau, tu as Florian Jacquet qui est à l'écart, puis tu as Kapanen qui est à l'écart. Donc ça a pris trois attaquants là, qui se blessent pour que lui, il obtienne une chance. Est-ce que ces astres-là vont s'aligner encore durant la saison s'il ne saisit pas cette chance-là en ce moment? On peut vraiment se poser la question. Là, il y a une chance de montrer à Martin Saint-Louis, là, c'est quoi son identité dans le match? C'est quoi qu'est-ce qu'il va exactement apporter à une équipe? Il ne le fait pas. Non seulement une chance avec trois attaquants blessés en même temps pour être rappelé, mais il y a peut-être quelqu'un d'autre qui a faim lui aussi, qui va le dépasser dans la hiérarchie. Alors, c'est difficile de dire dernière chance, mais si c'est pas la dernière chance, ma peu, là, on en est pas mal fait.
1: Non, c'est sûr, t'as 100% raison. Puis pendant ce temps-là, puis je sais qu'il y a des questions contractuelles d'impliquer là-dedans, puis de asset management, là, comme on dit en bon français, mais t'as Kirby Dack qui est quand même encore en avant de lui. Donc, j'ai hâte de voir comment il va se débrouiller, comment il va répondre à ça, parce que une chose est certaine, c'est qu'Owen Beck, c'est quand même un kid intelligent. Là, c'est pas une tête folle, c'est un gars qui est brillant. Donc, il le sait dans quelle situation il est. À suivre dans son cas. Je veux t'amener un petit peu ailleurs dans la Ligue nationale de hockey parce que, tu sais, le Canadien, c'est fiche de 500, ça n'a pas été parfait, mais on sent qu'on se replace, tout ça. Mais moi, dire de quoi, là? Je regarde du côté de Philadelphie, Dan Brière, qui a fait sauter à peu près toutes les conventions salariales qui est encore d'actualité dans la Ligue nationale avec son offre hostile à Leo Carlson. Puis là, je suis pas en train de dire que ça les pète d'en face à cause de ça, mais disons que je suis sûr qu'il regarde ça, puis il se gratte le coco. Hey, 0-5-2 les Flyers, ça va pas bien. Je les ai regardés jouer une coupe de game, c'est pas chic. Il y a un parallèle à faire peut-être avec Chicago, mais là, Connor Bedard revient. Est-ce que on pèse officiellement sur le bouton panique à Philadelphie?
4: Ah, ma peur, il le faut, là. Il le faut. La fiche de 0-5-2, là. Et c'est non seulement le pire début de saison de l'histoire des Flyers, mais parfois, là, tu commences mal une saison, là, tu alignes quelques défaites, mais c'est pas représentatif de la façon que tu joues. Il y a des matchs où tu aurais mérité un meilleur sort. Ceci n'est pas le cas en passant, parce que dans l'ère là, des statistiques avancées qu'on appelle, là, je pense qu'on recense là, le pire taux de but attendu, la fameuse statistique là, expected goals de l'histoire pour un début de saison dans la LNH. Je pense que les Flyers sont autour de 30% d'expected goals. Tu regardes le différentiel, c'est un ronflé à moins 20 en à peine 7 matchs. Je pense qu'au tir, là, ils ont dominé quelque chose comme 168-80. Il n'y a pas une chose que je peux te pointer, mais un peu qui va bien à Philadelphie. Il n'y a rien qui va bien. En fait, tu regardais leur formation la saison dernière et tu te disais, oh, ça, que ça ne prend pas long feu, mais Rick Tocchet, avec son système hermétique, avait fait des miracles avec bien peu. Mais là, je pense qu'il est un peu à court de miracles. Puis on comprend pourquoi aussi Daniel Brière était aussi désespéré d'améliorer son équipe avec une offre hostile qui était complètement pharaonique, là, à parler au passé. Mais il y a quelque chose qui va devoir se passer. Il y a plusieurs choses aussi qui ont attisé la curiosité, un peu pas dans les derniers jours. Du jour au lendemain, Matvey Mishkov, qui a des publications sur Instagram, il décide de le protéger, là, de le verrouiller. Des fois, tu te dis, il n'y a pas de fumée sans feu. Mais il y a quelque chose qui va devoir se passer à Philadelphie. Il y a quoi de se réjouir aussi, hein, quand on est partisan du Canadien, on regarde ça parce que, oui, la reconstruction, parfois, elle a été difficile, mais 5 ans pour une reconstruction, là, c'est assez rapide. C'est assez rapide parce que regardez ce qui se passe à Philadelphie, puis regardez ce qui se passe du côté des équipes qui ont fait une reconstruction complète, comme les Blackhawks, là. Je sais bien que Connor Bedard revient en ce moment, mais on se demande quand est-ce qu'on remonte la pente? Est-ce que ce jour arrive? Parce que si ça fonctionne pas, qu'est-ce qui arrive un peu? La seule autre option, c'est une autre reconstruction. Finalement, ça devient une boule de neige là, qui est insurmontable.
1: Puis dans un cas comme ça, Nick, évidemment, il faudrait regarder du côté de Dan Brière parce que c'est bien rare qu'on offre la chance à un DG de faire 2 reconstructions. Tu parlais du début de saison, les chiffres sont épouvantables. Hey, en 7 matchs, 8 buts de marqués. 8 buts de marqués en 7 matchs. On parle beaucoup du jeu de puissance des Canadiens qui est atroce avec 5,9%. Celui des Flyers, c'est à 9,5%. C'est pas vraiment sexé non plus, mais j'ai vraiment hâte de voir comment qu'on va sortir de ça du côté de Philadelphie parce que j'ai comme l'impression, tu l'as dit, là, la reconstruction, il n'y a pas longtemps, on mettait les Flyers et les Canadiens à peu près au nez à nez. On n'est plus là pantoute, puis en tout cas, je te pose la question, là, moi, de ce que je vois, il y a des bons talents du côté de Philadelphie, mais on n'est même pas dans la même ligue présentement. Là.
4: Ah, il manque tellement de morceaux, mais un peu. Il manque tellement de morceaux. La saison dernière, elle a faussé les données. Ils ont toujours bien commencé avec Christian Dvorak au centre du premier trio en passant. Là. C'est ça la foi de réalité des choses. C'est qu'on avait un club qui était mauvais sur papier, puis qui a complètement surperformé avec Rick Tocchet. Et finalement, on se rend compte que ce club-là avait même pas d'affaires d'être dans la course aux séries la saison dernière. Non, il y a un énorme chantier à Philadelphie. C'est pas pour rien qu'on était prêt à lancer 18 millions à Leo Carlson. Puis là, on se comprend bien. Là, c'est un joueur qui est fantastique. Là. Mais dans aucun scénario normal qui n'implique pas une offre hostile, il y a quelqu'un qui allonge 18 millions par année à un joueur comme ça. C'est parce qu'on n'avait pas le choix, Matou. On n'a pas le choix. Ça fait des années qu'on cherche un joueur de centre. Il n'y a personne qui veut nous le donner. Puis au repêchage, on n'a jamais essayé de reconstruire agressivement. Donc, on a toujours repêché un peu dans le milieu. Et je suis pas sûr qu'on a toujours pris le bon cheval. Fait qu'on se voici où on en est.
1: Ben, c'est ça. Puis je me souviens l'année passée, après la série contre les Hurricanes, j'étais sur place. Et je me souviens que Rick Tocchet avait eu des mots quand même assez durs à l'endroit de Matvey Mishkov. Là, on se souvient que l'été d'avant, il avait été impliqué dans un accident d'auto, une affaire bizarre. Il n'était pas nécessairement là, showroom condition, t'as pas arrivé top shape. Tocchet l'avait critiqué. Il est revenu au camp cette année. Et là, on a dit là, que bon, il était de retour, qu'il s'était entraîné, qu'il avait pris ça au sérieux. 2 buts, 2 points en 7 matchs. Puis je sais pas si tu l'as vu, moi je vois pas le joueur qu'on a drafté 7e puis qu'on disait qu'on avait été chanceux de mettre la main dessus là.
4: Ben non, mais exact. Mais je pense qu'on réalise aussi que c'est pas un joueur de. Tu sais, c'est rien contre Matvey Mishkov aussi. C'est juste que c'est peut-être pas le joueur qui transforme une concession. Tu mets Matvey Mishkov dans le trio puis dans plusieurs autres équipes.

0: Parce que les propriétaires, ils ont peur maintenant des reconstructions, puis il n'y a plus beaucoup d'équipes vraiment qui ont le mandat pour reconstruire aussi agressivement que l'ont fait les Blackhawks, même encore le Canadien. Mais tu sais, il n'y a aucune solution qui est magique. Hein? Tu sais, il y en a qui ont fait un retool, ça a fonctionné. Il y en a qui ont fait une reconstruction, ça a fonctionné. Mais tous les scénarios aussi sont possibles. Il y a des retools qui n'ont pas fonctionné, puis il y a des reconstructions qui n'ont pas fonctionné. Mais en tout cas, à moins qu'il y ait quelque chose de miraculeux qui se passe dans les prochaines semaines, là, on va pouvoir conclure que celle des Flyers, ça n'a pas fonctionné. Je m'excuse.
1: Ben écoute, t'as 100% raison, puis on a beau utiliser le terme qui commence par re avant n'importe quelle sorte de chemin vers la victoire, si tu prends pas les bons chevaux, puis je veux dire, à un moment donné, tu peux pas faire des miracles. Hey, Nick Cloutier de TVA Sport, je te remercie énormément, mon ami. Je te souhaite un bon match, puis on se reparle cette semaine.
0: Hey, merci à toi, puis bonne première demain, mon chum. Ça va bien faire ça.
1: Merci, t'es gentil. Là-dessus, Alex, écoute, comme vous avez pu l'entendre, on a des petits problèmes de délai, fait que ça se peut qu'on soit peut-être un petit peu moins fort sur les interactions. J'espère que c'est pas trop dérangeant parce qu'à date, super intéressant les propos de Renaud Lavoie et de Nick Cloutier. Mais toi, Alex, comment tu vas en premier, là?
2: Ben, écoute, moi, ça va super bien, là. Je veux dire, la dernière fois qu'on s'est parlé, le Canadien de Montréal avait un autre gardien de but numéro un. Struble était encore avec l'équipe. Écoute, il s'en est passé des affaires, là. 4 jours sans toi, c'est trop long, Mapper. Puis oui, le petit délai, pour ceux qui n'étaient pas là, qui ont manqué ça, c'est que Mapper, évidemment, est à Washington pour le match de demain sur Prime. Puis là, je sais pas s'il y a des tarifs, ces délais entre le Canada puis les États-Unis, mais ça fait que tu nous entends un peu en retard, mais t'es tout là, t'es tout avec nous quand même.
1: Ben oui, certain, je suis là. Puis écoutez, ça va être tout un show parce que, je le disais tantôt, c'est le Frozen Frenzy dans la Ligue nationale de hockey. Ça veut dire qu'il y a du stock. Il y a 32 équipes. En fait, les 32 équipes sont en action. On va parler de baseball ce soir. Grosse situation du côté de Los Angeles. On va parler aussi de football. Il y a plein de stock. Donc, restez là. Très content que vous soyez avec nous pour cette troisième semaine du Show Mapper. Là-dessus, on va faire une première pause et au retour, on parle avec l'ami Anthony Martineau.
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3: Are you ready? 18h35, je vous rappelle que Mapper, moi-même, est en direct de Washington. Bon, évidemment, il y a le match des Canadiens qui va débuter dans quelques instants du côté de Montréal contre les Sabres de Buffalo. Une petite revanche hein, des dernières séries éliminatoires. Bien hâte de voir comment ça va se dérouler de ce côté-là, même si on s'entend, là, les Sabres de Buffalo, il y a eu quand même des changements importants. Toc, qui est... Bon, du côté de Washington, hein, justement, tout est dans tout. Brian Byram, qui est maintenant du côté de Chicago, on lui a offert un contrat énorme. Alors, Canadiens qui doivent se débrouiller sans Mike Matheson, on l'a entendu avec Nick Cloutier, Max Trouman, notre collaborateur, qui a indiqué qu'il y avait une information comme quoi Mike Matheson avait été aperçu dans un avion. Donc, est-ce pour aller chercher un autre avis médical à suivre? Je sais que du côté des Canadiens, là, on se gratte un petit peu la tête, puis on devrait avoir des informations, un petit update au cours des prochaines heures. Là-dessus, on va aller rejoindre l'ami Anthony Martineau qui, bon, ironiquement, est à peu près à quelques mètres de moi dans une autre chambre du côté de Washington parce qu'Anthony aussi va être présent pour le match de demain contre les Capitals. Écoute, Anthony, comme je te l'ai mentionné, là, il y a peut-être une petite, enjeu de délai, fait qu'on va aller directement au point que tu veux nous jaser. On en a parlé évidemment avec nos deux premiers collaborateurs. Situation des gardiens de but à Montréal m'a dit de quoi, s'il y a une chose que j'avais pas dans ma boule de cristal, c'est bien qu'on se retrouverait dans cette situation-là aujourd'hui.
4: Non, puis écoute, je pense qu'on était plusieurs à ne pas, Mapper, à avoir cette option-là sur notre carte de bingo, notre boule de cristal, peu importe la métaphore que tu as envie d'utiliser, c'était pas prévu, OK? Et pourquoi c'était pas prévu? Ben, le scénario idéal chez le Canadien de Montréal, c'était que Jakub Dobesh poursuive sur sa lancée des séries éliminatoires, que Samuel Montembeau poursuive sur sa lancée de son camp d'entraînement de cette année et que Jacob Fowler ait du temps de glace dans la Ligue américaine. Ça, c'était le scénario idéal. Maintenant, en fait, tout n'est pas idéal dans la vie, si on le sait déjà, mais en fait, tout a été l'inverse de ce qui avait été initialement prévu. Dobesh a été finalement extrêmement chancelant devant son filet et à plus d'une reprise. D'ailleurs, là, il a donné, selon mon époque, 4 buts gratos à l'adversaire. Samuel Montembeau s'est blessé, c'est bien malheureux, son retour est imminent, cela dit, là, et Jacob Fowler, finalement, est le meilleur gardien chez le Canadien à l'heure actuelle. Mais là, tu sais, puis je le sais, Mapper, que les partisans des Canadiens sont émotifs, ils aiment leur équipe, et chaque micro-décision, si elle sort un peu du cadre, Mapper, qui était préalablement établi, vient shaker un peu les colonnes du temple, OK? Celle de faire garder le filet à Fowler pendant 3 matchs de suite, assurément, sort du cadre. Et là, il y en a qui disent, ben, Dobesh, c'est chien pour lui. Ouais. Écoute, il a tellement donné en séries éliminatoires, on le traite mal, c'est méchant. Écoutez-moi bien, là, si vraiment notre objectif est de gagner des matchs de hockey cette année, et je suis persuadé que c'est le cas de tout le monde dans le vestiaire, y compris Jakub Dobesh, là, est-ce qu'on peut vraiment vouloir à la direction et à Martin Saint-Louis d'y aller avec le gardien qui t'en donne? On veut gagner la Coupe Stanley cette année. C'est Nick Suzuki qui a dit ça au collègue Renaud Lavoie, là, mot pour mot. On veut gagner la Coupe Stanley. Ben, si tu veux gagner la Coupe Stanley, il faut que tu gagnes des matchs de hockey. Ça commence très tôt et présentement, Mapper, celui qui te donne les meilleures chances de faire, c'est Jacob Fowler. Et c'est pas méchant envers Dobesh. Dobesh va finir par se replacer. Et s'il gagne, il va garder le filet. C'est la Ligue nationale. C'est pas le midget 2B de Bellechasse.
3: Oh! Bellechasse, je pensais que tu m'amèneras en Abitibi, mais j'aime la référence à Bellechasse. Là, écoute, un point super intéressant que tu voulais jaser, parce que, bon, tu dis, pour gagner la Coupe Stanley, ça te prend un goaler qui est en feu. Ça te prend aussi des joueurs de soutien qui font le travail. Et là, bon, évidemment, Nick Suzuki qui trône à la tête des marqueurs du Canadien, Lane Hudson qui a 4 points en 5 matchs, mais je vois le beau Josh qui se pointe, Zachary Bolduc, Carrier, Texier, on sait que Dano a un solide début de saison. Toi, qu'est-ce que ça te dit de voir ces gars de l'ombre-là qui sont capables de prendre le relais pendant qu'il y a certains gros chevaux qui sont un petit peu plus discrets?
4: Ben, c'est primordial. T'as pas le choix d'avoir des gars comme ça qui peuvent prendre le relais. Puis le nom qui me frappe le plus dans ceux que tu as nommés, parce qu'il y en a plusieurs intéressants, mais c'est vraiment celui d'Alexandre Texier, parce que il n'y a pas énormément de joueurs au salaire qu'on offre à Alexandre Texier à travers la Ligue nationale là, qui peuvent avoir tous les rôles et réussir dans tous ces rôles-là. Puis tu sais, Texier, c'est drôle quand même, pas souvent sur le radar, mais tu le mets sur le premier trio l'an passé, ça a cliqué avec Suzuki et Caulfield. Tu le mets sur un deuxième trio, ça marche. Sur un troisième, ça marche. Sur un quatrième, avec son échec avant, sa capacité à contrôler la rondelle, à la protéger, ça fonctionne aussi. Tu peux le jouer sur les deux vagues d'avantage numérique, peu importe avec qui il joue, il va être bon. Tu peux l'envoyer en tir de barrage, il va faire le travail. Tout ça à salaire extrêmement raisonnable. Et ça te prend des gars comme ça, non seulement pour un coach, mais pour un DG aussi, parce que je sais que le plafond salarial, ma part, augmente continuellement, mais des aubaines, t'en as jamais assez. Alors, Texier, pour ma part, est un excellent exemple d'une saine gestion salariale. Et pour ce qui est du reste, ben Josh Anderson, t'as bien fait d'en parler. Mise en échec, tentative de tir, le gars a une saison incroyable jusqu'ici. Parce que pendant ce temps-là, puis tu sais, Bolduc aussi, Carrier, c'est vrai, ces gars-là sont bons. Mais pendant ce temps-là, où est notre ami Juraj? Et je me posais la question un peu plus tôt cette semaine, puis là, je suis pas en train d'y aller d'un avis médical, là, parce que je suis tout sauf médecin, OK? Je ne pose qu'une question. Est-ce que Juraj Slafkovský, depuis ce fameux knock-out reçu aux dépens de Brendan Hagel, a connu plus de bons matchs ou de mauvais matchs? Et là, entendez-moi, là, je veux préciser, je dis pas que Juraj est encore commotionné, là. Mais je pose la question à savoir si Juraj a réussi à maintenir un rendement, disons, dominant sur une longue période depuis cet épisode-là. Parce que il l'a dit, il dit, j'étais pas, non, il dit, en série, j'étais correct après quand je suis revenu. Et je me rappelle, ma peur, la réaction générale, ça a été, ah ouais, s'il était top shape et qu'il jouait comme ça, c'est pas bon signe. Et Juraj a toujours pas un bon début de saison cette année. Toujours à la recherche d'un premier point à 5 contre 5, d'ailleurs. Je suis curieux de t'entendre là-dessus.
3: Ben écoute, ça c'est un excellent bon point. Puis moi, je l'ai dit dès le moment qu'il y a eu la tape dans le cerceau là, de Brendan Hagel, là, moi je me dis toujours, se faire blesser à une jambe, à une épaule, c'est quelque chose. Mais quand tu te fais blesser à l'orgueil, quand ton ego est blessé, ça peut laisser des traces qui durent pendant longtemps. C'est un jeune homme, il a été humilié. Là. Il n'y a pas d'autre mot que de dire qu'il a été humilié alors que tout le monde regardait. Tu t'en souviens, à ce moment-là, Anthony, c'était le patron sur la glace. C'était le gros garçon, malgré son jeune âge, vraiment, qui était capable de frapper, qui dérangeait l'adversaire, qui était confiant. Et depuis ce moment-là, il a défié Hagel. Il s'est fait mettre une tape dans le bullseye. Les genoux ont plié. Il n'est plus le même. Et ça, je sais pas si tu peux t'en remettre à un si jeune âge en si peu de temps. Là, tu vas me dire, ben, c'est quand même 5 mois. Oui, oui, mais m'a dit, l'ego, là, quand elle est atteinte, ça peut faire mal pour très, très longtemps. Tu as eu des super de bons points, Anthony. Tu as parlé de Texier, que moi, je compare un petit peu à Paul Byron, un genre de couteau suisse.
4: Ouais,
3: Josh Anderson, qui est comme devenu un peu le papa de ce club-là. Je trouve ça vraiment honorable de sa part. Un autre papa, mais qui n'est plus là, pour on ne sait pas combien de temps, c'est Mike Matheson. Et ça, Anthony, ça t'inquiète énormément.
4: Ouais. Puis écoute, je sais que je ferai pas l'unanimité. J'en perds mon latin tellement que ça vient me chercher ce sujet-là. Mais c'est pas important de faire l'unanimité de toute façon, parce que on peut tous être d'accord ou en désaccord avec un point au niveau sportif là. Mais moi, il y a une chose qui est certaine, Mapper, c'est que Mike Matheson, même s'il prend certains risques qu'il ne devrait pas prendre sur la patinoire, demeure ton défenseur numéro un. On le voit, il joue énormément, prend des minutes, un rendement en termes de, tu sais, d'impact sur le jeu. Là, le gars n'est jamais essoufflé. Peu importe le nombre de minutes qu'il joue, il est toujours là. Il joue en désavantage numérique, est capable de relancer l'attaque. On sait c'est qui, Mike Matheson. Il y a un début de saison ardu, c'est le premier à le reconnaître, OK? Mais moi, je peux vous dire une chose. Avec toutes les minutes que ce gars-là mange contre les meilleurs éléments adverses, soir après soir, là, son absence, elle est mieux de pas être trop longue. Okay? Moi, je prie énormément parce que c'est une chose de manger beaucoup de minutes. Mais quand tu manges ces minutes-là contre Nathan MacKinnon, Connor McDavid, Jack Hughes, Austin Matthews, c'est un petit peu normal qu'une erreur bénigne devienne un tsunami. Okay? Parce que il y a bien des gars dans la Ligue nationale qui en font des gaffes, surtout ceux qui essaient des trucs. Et Mike Matheson est un gars qui essaie des trucs. Mais les gars qui essaient devant des adversaires de 3-4e trio qui ont peu de skills, cela dit beaucoup plus que toi et moi, mais là n'est pas la question, il y a moins de danger en bon Québécois qui bite dentelle. Mike Matheson est constamment opposé, un peu, aux bons éléments adverses. Il va gaffer de temps en temps. Mais comme je vous dis, là, regardons bien ce soir. Ça se peut que ce soir, le Canadien s'en sorte. Un match. Mais c'est pas un gars que tu peux remplacer par comité, Mike Matheson, pas sur une longue période du moins.
3: 100% d'accord avec toi, Anthony Martineau. Je te remercie énormément pour ton temps. Je te souhaite une belle soirée, un bon match demain. On va se reparler, mon ami. Et là-dessus, moi, ben Alex, je m'en vais te retrouver parce qu'il y a déjà un update du côté de Montréal.
5: Ben oui, malheureusement, là... Il y a eu un but du côté des Sabres de Buffalo sur le tout premier tir qu'a vu Jacob Fowler. Faut dire que c'est une déviation, là. Donc, pas trop... Il peut pas s'en vouloir sur ce but-là, mais Olin Zellweger a marqué son premier de la saison sur un tir de la pointe de Mathias Samuelsson. Et Beck Malenstein a également une passe sur ce but. Donc, ça commence bien mal là, pour le Canadien qui, on le rappelle, est à domicile, là, reçoit les Sabres. Match qui débutait à 18h30. Là. Je sais pas qui a demandé un match plus tôt. Je comprends que c'est le Frozen Frenzy qu'on essaie de décaler les différentes parties. Mais nous, on aime ça quand ça commence à 19h. Là. C'est toujours préférable. Mais bon, 1-0 pour Buffalo. On vient de s'entretenir avec Anthony Martineau de TVA Sport. Toujours pertinent, Anthony. Toujours des très, très bons commentaires. Il est à Washington avec notre ami Mapper pour le match de demain contre les Capitals. Premier match du Canadien qui va être diffusé sur la plateforme Prime. On a bien, bien hâte d'écouter notre Mapper puis d'écouter ce match-là qui va être diffusé sur Prime. Là, nous, on va aller faire une courte pause parce que oui, là, tous les clubs de la Ligue nationale sont en action ce soir, mais il y a également de la balle. Gros match de balle, les Guardians contre les Rays, puis on a Denis Casavant pour nous en parler au retour de la pause.
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3: Merci d'être avec nous. Troisième semaine du show Mapper. Bon, vous le savez, là, le Canadien qui affronte présentement les Sabres de Buffalo à domicile. Ça va pas très, très bien. Alex nous l'a mentionné avant d'aller à la pause. 1-0 Sabres sur le premier tir des Sabres contre les Canadiens. Bon, c'est pas un faible but de Jacob Fowler, mais c'est quand même intéressant. Voir comment il va réagir à tout ça, parce que je pense qu'il est assez intelligent pour savoir qu'il y a pas mal de bruit autour de la situation des gardiens de but présentement. Là-dessus, on va parler de balles, parce qu'il y a de la très, très bonne balle présentement, vous le savez. Et là, à tout seigneur, tout honneur, on reçoit l'excellent Denis Casavant. Denis, je vais t'avouer, tu le sais, il y a une petite partie de moi qui était comme bien content de voir les riches Dodgers en perdre une deuxième. Est-ce que tu es surpris de voir l'allure de la série à date contre les Brewers?
21: Oui, je suis surpris, de voir que c'est 2-0 de Milwaukee. Pas parce que Milwaukee, c'est pas une bonne équipe. On l'a mentionné la semaine dernière, meilleure équipe cette saison dans la Ligue nationale avec 103 victoires. Mais je suis surpris parce que les Dodgers avaient leur meilleur lanceur au monticule hier soir en Yoshinobu Yamamoto. Et après deux manches et deux tiers, il n'était plus dans le match. On l'avait retiré. Donc, les Brewers ont fait un excellent travail. Donc, c'est pour ça que je suis un petit peu surpris que les Brewers ont été en mesure de chasser le meilleur lanceur des Dodgers dans le deuxième match. Ensuite, de gagner le deuxième match également devant leurs partisans. Alors là, c'est mission accomplie pour les Brewers. Ils ont fait ce qu'ils devaient faire, gagner les deux premiers matchs à domicile. Maintenant, bien, les trois prochains seront du côté du Dodger Stadium. C'est là que ça va devenir très important parce que tu le sais, on dit souvent une série, ça commence quand une équipe à domicile perd un match. Mais là, les Dodgers ne peuvent pas se permettre de perdre le match demain soir et de tirer derrière 0-3 dans la série.
3: C'est pour ça que je trouve, Denis, que c'est une formule que j'aime plus ou moins, le fameux 2-3-2, parce que si t'en perds une à la maison, on va te dire de quoi, sans dire que les carottes sont cuites, disons que tu te mets dans la position du passager pas mal. Écoute, une autre affaire du côté des Dodgers, et là, ça devient très intéressant. Shohei Ohtani, qu'est-ce qui se passe? Qu'est-ce que tu remarques dans son jeu et est-ce que ça pourrait être la clé pour les Brewers?
21: Écoute, hier, Dave Roberts, après le match, a dit je vais parler avec Shohei Ohtani. On a parlé d'une possibilité de le laisser de côté, mais moi, je pense que c'est impensable. Après une journée de congé, comme je mentionnais, les trois prochains matchs au Dodger Stadium, oui, Ohtani a des ennuis présentement. C'est pas le même frappeur depuis le mois d'août. Il y a seulement un circuit, Marc-André, depuis le 18 août dernier. Dans les séries, c'est très difficile. Mais il n'y a pas seulement Ohtani. quand tu regardes le rendement de l'équipe en général, les Dodgers, dans les deux premiers matchs de la série contre les Brewers, ont seulement 10 coups sûrs en deux matchs. Et on n'a pas encore frappé de circuit. On sait que les Dodgers, lorsqu'on marque des points, c'est une équipe qui marque beaucoup de points à l'aide de la longue balle. Et on n'a pas de circuit dans cette série. Alors, il faut donner crédit aux lanceurs des Brewers, surtout les releveurs des Brewers qui n'ont rien donné encore dans les deux premiers matchs. Mais pour revenir à Shohei Ohtani, c'est inquiétant présentement. C'est 110, les 110 dernières présences au bâton, incluant la saison régulière, aucun circuit. C'est sa plus longue disette en carrière. Alors, c'est évident qu'il n'est pas à 100%. La blessure au genou gauche l'incommode présentement. Il y a des malaises également au biceps droit. Alors, c'est pas le même frappeur dans le rectangle des frappeurs. Ça, il n'y a aucun doute là-dessus.
3: Est-ce que tu dirais que présentement, ce qui fait la différence, bon, mis à part la situation d'Ohtani, puis là, je suis pas un grand spécialiste, fait qu'en même temps, je te pose la question, Denis, mm-hmm. Est-ce que les Brewers sont en train de jouer parfaitement à ce qu'on pourrait appeler la petite balle?
21: Oui, parce que, tu sais, ce que je mentionnais tantôt, Marc-André, c'est que les Dodgers marquent souvent à l'aide de circuits. C'est un petit peu leur marque de commerce. Ohtani frappe la longue balle, Freeman frappe les circuits, Mookie Betts a de la puissance, Teoscar Hernandez. Alors, c'est une équipe qui peut connaître des grosses manches, des manches de 2-3 points à l'aide de circuits. Les Brewers, eux, peuvent marquer sans frapper de circuit, même s'ils en ont frappé dans cette série. Mais on l'a vu l'autre soir dans le premier match, on a eu un but sur balle, amorti sacrifice, simple au champ centre, le gars vient marquer du deuxième, le point vient marquer. Alors, les Brewers, c'est leur style de baseball. On va chercher des buts sur balle, on force les lanceurs adverses à travailler, on se rend sur des sentiers, on vole des buts, on n'a pas peur de déposer la mort de sacrifice. Alors, les Brewers, eux, peuvent marquer d'autres façons. On n'attend pas le circuit de trois points. C'est pas ce genre d'équipe. Alors, présentement, c'est avantage Brewers dans les deux premiers matchs de la série. Et l'autre point, c'est que je pense que les Brewers, cette année, la grande différence avec l'an dernier, on était comme, oh wow, on affronte la grande équipe des Dodgers. On était un petit peu intimidés. Cette année, on l'a vu dans les deux premiers matchs, là, il n'y avait aucune intimidation, même contre le meilleur lanceur des Dodgers hier soir.
3: Moi, je trouve effectivement que c'est une belle... c'est beau pour le baseball, ce qu'on voit présentement du côté des Brewers, puis au risque de me répéter, sans dire que c'est un petit marché, on parle quand même de 140 millions de masse salariale pour les Brewers, mais contre un 338, si ma mémoire est bonne. Donc, moi, je trouve qu'il y a un petit côté sexy à tout ça. De l'autre côté, les Guardians de Cleveland... qui, tu sais, tu parlais tantôt, Denis, t'es pas dans le trouble tant que tu n'as pas perdu une à la maison. Les Rays ont perdu la première à la maison. Est-ce qu'ils sont dans le trouble?
21: Oui, c'est sûr qu'en plus qu'on avait notre meilleur lanceur au monticule en Drew Rasmussen dans le premier match. Ça allait très bien pour Rasmussen lors des cinq premières manches. Là, soudainement, donne deux circuits en sixième. On le retire du match. Et là, c'est vraiment la relève qui a pas fait le travail par la suite parce que les Guardians on finit par marquer 6 points là, dans les 4 dernières manches pour l'emporter dans le premier match de la série. Et il faut dire que là, on a les Guardians qui sont revenus de l'arrière contre les White Sox. Ils avaient perdu les deux premiers matchs contre Chicago. Ils ont gagné les 3 matchs suivants. Là, ils arrivent à Tampa. On est encore sur l'adrénaline puis le fait d'avoir battu les White Sox dans un 5e et décisif match. Et on va chercher le premier match. Alors là, on joue avec beaucoup de confiance du côté des Guardians. Mais les Rays doivent absolument gagner le match numéro 2 ce soir pour se diriger à Cleveland avec une égalité dans la série. Je suis pas trop inquiet quand même parce que les Rays, tu sais, c'est la meilleure équipe de la Ligue américaine cette saison. On a vu comment ils ont réussi à éliminer les Yankees en 3 matchs. Alors, je suis pas trop inquiet que les Rays vont... Il y aura pas de panique ce soir dans le deuxième match, mais il faudra pas non plus quitter la maison tirant derrière 0-2 non plus face aux Guardians.
3: Écoute, Denis, chose est certaine, c'est que c'est le meilleur temps de l'année pour la balle, donc je suis sûr que tu tripes autant qu'il y a 10, 15, 20 ans. Donc, je te remercie énormément pour ton temps et si ça te dérange pas, on va se reparler au cours des prochains jours. Merci beaucoup. Là-dessus, Alex, écoute, le match se poursuit.
0: Ben oui.
3: C'est pas un début de match qui est sensationnel pour les Canadiens. Tu l'as mentionné, il y a eu le but, puis là, les Sabres ont un jeu de puissance. Aïe, aïe, aïe.
0: Ben oui, pénalité pour trop d'hommes sur la glace, là, c'est jamais le genre de pénalité que tu veux voir. Puis là, ça bourdonne. Là. Je regarde ça en ce moment même là, dans le dans le territoire du Canadien. On connaît la force de Tage Thompson sur l'avantage numérique. Moi, je me souviens toujours la séquence. Là, c'était quoi? C'était l'an dernier où Tage Thompson, coup sur coup, là, prend genre 4 tirs sur réception. On lui redonne la puck, puis lui, il tire. Donc, en ce moment, Fowler fait face à de l'adversité. Le Canadien aussi, mais pour l'instant, on s'en tire bien là, du côté du Canadien avec un seul but. Ouf, Jack Hyde qui vient de sortir le coude. Ça joue fort devant le filet. Le Canadien, évidemment, ne peut pas se permettre d'échapper ce match-là. On sait, les Sabres étaient en action hier. Donc, on ramène toujours l'expression, hein, le fameux « dos à dos ». Donc là, pour le Canadien, ben faut capitaliser aujourd'hui sur nos chances de marquer. Mais là, début de match, c'est plus difficile. Mais bon, la soirée est encore jeune. C'est le Frozen Frenzy. On a tout plein de matchs à travers la Ligue nationale. Donc, écoute, Mapper, là, pour ceux qui ne savent pas, d'ailleurs, Mapper est du côté de Washington. Puis là, il y a comme un petit délai. Là. Qu'est-ce que vous voulez, c'est ça? Tu traverses la frontière, tout est plus long. Donc, Mapper, on va aller faire une petite pause. Puis si tu le veux bien, au retour, on va aller faire un tour des matchs dans la Ligue nationale. Beaucoup de nouvelles aussi. Il y en a qui reviennent au jeu ce soir. Il y a d'autres joueurs importants pour leur club aussi qui vont rater beaucoup de glace. Donc, on s'en reparle au retour de la pause.
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7: C'est toujours 1-0 pour les Sabres de Buffalo à Montréal. Début de période, début de match quand même très intéressant pour les Sabres et le Canadien. Je rappelle que Fowler a cédé sur le premier tir, mais c'était une déviation, donc rien de majeur de ce côté-là. On en a parlé tantôt, Alex, c'est le Frozen Frenzy du côté de la Ligue nationale de hockey. Bon, vous le savez, là, si vous n'étiez pas avec nous et que vous venez de vous joindre, je suis du côté de Washington. Pour le match de demain, évidemment, un fameux dos à dos, comme tu le disais si bien, pour reprendre les mots de Claude Julien. Et les Capitals de Washington, qui eux sont du côté de la Caroline pour affronter les Hurricanes. Les Capitals qui ont battu les Hurricanes, en fait la seule défaite des Canes, c'était le premier match de la saison contre les Capitals. Mauvaise nouvelle dans le cas de Jordan Staal, qui va rater 1 à 2 mois en raison d'une blessure, d'une déchirure au mollet. Bon, ça s'est passé, c'est ça le pire, lors du dernier match, pendant la période d'échauffement du côté de Philadelphie. Donc, c'est quand même, bon, c'est pas catastrophique, mais évidemment aussi Jordan Staal, qui a été excellent lors des dernières séries éliminatoires, un bon vétéran, alors c'est sûr que ça fait mal. La bonne nouvelle dans tout ça, avec le Frozen Frenzy, c'est que il n'y a pas personne qui va faire de plaid de lit et tout le monde va comme arriver à armes égales avec les mêmes heures de sommeil pour la rencontre de demain. Il y a aussi quelques matchs, là, Alex, que je voulais te parler des matchs qui sont très intéressants. J'ai regardé la rencontre hier, là, les Sénateurs contre les Devils du New Jersey. Les Sénateurs qui ont vraiment un excellent début de saison. Écoute, Linus Ullmark qui est fumant, 948 son pourcentage d'efficacité, il a 5 victoires déjà, 1,27 son le nombre de buts alloués par rencontre, et à date là, je peux te le dire, c'est ce qui fait la différence du côté des Sénateurs. Oui, Tim Stützle est très très bon avec 10 points en 6 rencontres, mais qui eût cru que les Sénateurs auraient un si bon début de saison malgré la perte du capitaine Brady Tkachuk? On le sait, là, on ne fera pas la genèse de toute la situation. Le beau Brady qui a juste un point, qui est moins 6 depuis le début de la saison avec les Panthers, qui d'ailleurs tire de l'arrière 1-0 contre les Blue Jackets de Columbus. Donc, je te dirais qu'il y avait eu un sondage en début de saison, puis on s'était quand même un petit peu moqué des Sénateurs parce que il y avait deux joueurs qui avaient nommé les Sens comme étant favoris pour remporter la Coupe Stanley.
8: Ouais.
7: Et là, on sait que les joueurs qui avaient été sondés avaient droit de voter pour leur équipe. Donc, évidemment, c'était facile de faire 1+1 puis de se dire qu'il y a deux joueurs des Sénateurs qui avaient voté pour eux. Mais là, on se rend compte qu'il y a bien des choses qui peuvent changer et tout ça. C'est juste un début de saison. Mais quand même, ça va très bien. Et pour parler avec des collègues, des amis là, de la capitale nationale, je peux dire que la confiance est dans le tapis du côté d'Ottawa. Je t'ai parlé des Panthers rapidement. Je répète, 1-0 contre les Blue Jackets à Columbus. On a aussi parlé avec Nick Cloutier de la situation chez les Flyers de Philadelphie. C'est un début de saison qui est catastrophique. Eux affrontent le Kraken de Seattle. C'est un match à domicile pour les Flyers. Et là, ça commence à presser parce que après 7 rencontres, évidemment, on n'a toujours pas connu la victoire, 0-5-2. et tu regardes ce qui se passe de ce côté-là et on se demande vraiment s'il va y avoir des conséquences. Bon, de là à dire que Rick Tocchet, son poste est en danger trop tôt. Est-ce que le poste à Dan Brière est en danger trop tôt également? Mais il va falloir que les choses se replacent drôlement, mon cher Alex. Sinon, parle-nous des autres matchs ce soir dans le Frozen Frenzy.
0: Ouais, attends, avant, juste un petit mot sur les Flyers, parce que moi, j'ai l'impression que l'année dernière, en fait, les Flyers avaient surpris tout le monde là, en réussissant à se qualifier pour les séries. Puis, écoute, moi, je te l'ai dit, je suis pas un expert de rien, j'étais un partisan comme tout le monde, je regarde le hockey, j'étais un passionné. Mais j'ai l'impression que c'est peut-être un petit peu le retour du balancier. On s'entend, ils vont gagner des matchs cette saison, là, ils finiront pas 0-82. Mais j'ai l'impression qu'on voit peut-être la vraie équipe des Flyers. En attaque, ça reste mince. On n'est pas capable, t'en parlais avec Anthony Martineau, et si on n'est pas capable, ou c'est Nicolas Cloutier, là, d'avoir un Mishkov qui est au sommet de sa forme, qui est capable de porter son équipe, ben ça va être difficile. En plus, Porter Marton, on connaît la situation, là, c'est blessé, donc ça aide pas de ce côté-là. Donc moi, je m'attends pas vraiment à ce que ça... Le gâteau lève, si on veut, du côté des Flyers. Mais bon, l'avenir nous dira, comme on dit. Là, du côté du Canadien, ben écoute, c'est un 5 contre 3. Là. Il reste 6 minutes 27 à faire à la première période. Martin Saint-Louis, son petit conciliabule avec ses membres. On a sorti le petit tableau. On est en train de faire notre plan. Il reste 1 minute 4 à la première pénalité. Donc, une bonne minute à 5 contre 3. L'année passée, en tout cas, c'est peut-être juste une impression que j'avais, mais j'avais presque l'impression que l'avantage numérique du Canadien était plus performant à 5 contre 4 qu'à 5 contre 3. On connaît les déboires, si on peut dire, là, de l'avantage numérique du Canadien depuis le début de la saison. Donc, je sais pas si on va être capable de convertir, mais on aurait besoin de ce but-là, au moins au niveau des tirs. Ça va mieux là, pour le Canadien. C'est 7-6 les tirs pour le Canadien de Montréal en ce moment, mais là, c'est définitivement l'occasion de marquer un but puis d'égaliser la marque. Là, c'est toujours 1-0 pour les Sabres. Tu parlais des autres matchs. Ben, on a les Red Wings de Détroit, hein, ceux qu'on a vaincus, qu'on a même blanchis samedi dernier, qui sont en action contre les Devils du New Jersey. C'est 2-1 de ce côté-là. On vient de prendre l'avance du côté des Red Wings en deuxième période avec un but de Brancek Nigar, le jeune de Détroit. On n'en a pas beaucoup, là, des jeunes prometteurs, mais au moins lui, ben, c'est déjà son deuxième point dans le match, avait fait une passe sur le premier but de Détroit, puis c'est Evan Rodriguez, l'ancien attaquant des Panthers, là, qui est maintenant du côté des Devils, qui a ouvert la marque. Donc 2-1 pour Détroit, qui tente de se remettre, évidemment, de la défaite là, qu'on leur a infligée samedi. Là, ça fait toujours plaisir à mentionner. Du côté des Blue Jackets de Columbus, tu l'as dit, c'est 1-0. C'est Ken Johnson qui a marqué un but sans aide. Donc, on a pris l'avance. On est toujours... Ben, en fait, la première période est finie. Donc, 1-0 pour les Blue Jackets de Columbus contre les Panthers. Tu vois, du côté de Philly, là, ça vient de commencer. La première période est très, très fraîche. C'est toujours 0-0. Puis du côté de Washington, tu le mentionnais, on affronte les Hurricanes de la Caroline. Mais là, c'est 1-0 pour les Capitals de Washington. Boone Jenner, déjà son troisième de la saison. Donc, visiblement, il se plaît à Washington. C'est toujours le fun de voir des joueurs avec leur nouvelle équipe performer comme ça. Oh, et au moment qu'on se parle, mon cher... Oh que oui, c'est rendu 1-1, le Canadien qui a réussi à marquer en avantage numérique. Lane Hudson, en qui d'autre? L'avantage numérique, je sais pas c'est qui, j'écoutais justement Jean-Charles, ton apparition avec Jean-Charles, puis je sais pas si c'est Monsieur Dubé après qui parlait de ça, mais l'avantage numérique du Canadien, ça passe par Lane Hudson, c'est lui qui contrôle le jeu, puis... Et il faut le voir tirer plus souvent, puis regarde, c'est exactement ça qu'on a vu sur la séquence. Prend un bon tir de la pointe, rien de compliqué, tu sais. Lane Hudson, c'est pas lui qui a le slap shot à la Shea Weber, mais son tir du poignet est précis, il est vif. Puis ça, Lukonen, ben, il l'a pas vu passer, là. Donc, toi, comment tu vois ce but-là du Canadien? Je sais pas si même tu peux regarder le match, là, parce que toi, t'es pogné du côté de Washington. Ben, écoute, donc, TVA Sport, tout ça pogne pas. Là.
7: Ouais, c'est sûr, mais écoute. Non, mais Alex, une chose est certaine, c'est Lane Hudson qui doit gérer le trafic, surtout en l'absence d'un Mike Matheson. Lane Hudson devient encore plus ton corps arrière, ton cheval, ce qui est toujours le cas selon moi, mais encore plus dans une situation comme ça. Puis je pense que toutes les responsabilités du monde qu'on va pouvoir lui donner, il va le faire de la bonne façon. Puis, écoute, c'est... Tu sais, le jeu de puissance, c'était à 5,9% avant le match de ce soir. C'est sûr que c'est des petits échantillons, Mais tu vois que quand un Demidov, avec son dynamisme, tu sais, des fois, juste un joueur à l'avantage numérique, ça change. Ben, je veux dire, je suis pas bon en mathématiques, mais c'est 20% de ton power play qui change énormément. Donc oui, plus que jamais, Lane Hudson doit faire le travail, mais vivement le retour éventuel de Demidov, parce que lui aussi, c'est un trou qui est quand même important. Alors, écoute, ça, c'est une excellente nouvelle. Et sache, mon cher Alex, que j'apprécie énormément lorsque tu mets des petits thèmes sonores, ça me stimule et ça me garde dans la
0: rampe. Ben oui, il faut informer les gens en temps direct de ce qui se passe. Puis parlant de ça, ben là, c'est le beau Kirby qui a pris un 2 minutes de pénalité, donc ne s'achètera pas les bonnes grâces de Martin Saint-Louis avec ce geste-là. Il restait 18 secondes à pénalité des Sabres, donc on y va à 4 contre 4, puis après ça, ben les Sabres seront de retour du côté de l'avantage numérique. Donc évidemment, on vous tient informés. Je vous rappelle le numéro de téléphone parce que bientôt l'entraque arrive très très vite. Donc je vous rappelle le numéro de téléphone pour nous rejoindre parce qu'on prend toujours des appels dans ce show-là. On fait ça pour vous. 1-844-9-MAPPER, 1-844-962-7737. Si vous voulez parler à Mapper et moi, ben c'est le temps d'appeler, réserver votre ligne, parce que à l'entrée qu'on veut jaser de cette période-là. Écoute, des pénalités, il y en a eu. On a un but de chaque côté, fait que c'est pas le stock qui manque. Mais là, je veux te lancer sur un autre sujet, Mapper, là, parce que tu nous as parlé de Jordan Staal, évidemment, perte du côté des Hurricanes de la Caroline. Mais il y a un joueur important qui revient ce soir d'une blessure, Connor Bedard. On connaît toute l'histoire, ses blessures à l'épaule. Là, revient. Tu t'attends à quoi de Connor Bedard? On revient à la forme qu'il avait avant, ou tu t'attends à une petite période d'adaptation?
7: Non, moi, je m'inquiète aucunement pour Connor Bedard. Ce que j'ai hâte de voir, c'est à quel point ça va aider les Blackhawks de Chicago. Seulement une victoire en 6 rencontres et les 5 défaites, c'est en temps réglementaire. Donc, c'est juste un total de 2 points au classement pour les Blackhawks. Seulement 12 buts de marqués. On est à moins 14, là, le différentiel. Je suis pas bon en maths encore une fois, mais 12 buts de marqués en 6 rencontres, c'est quand même bien rien que 2 buts. Alors, quand un Connor Bedard qui arrive, c'est sûr que ça va aider, ça va dynamiser ton attaque. Ça va enlever de la pression à certains joueurs qui se retrouvent dans les fameuses chaises. Tu veux te retrouver dans la bonne chaise. Des fois, il n'y en a plus pour personne. Mais là, Connor Bedard, évidemment, va arriver. Ça va faire du bien. Puis, juste à voir comment les Blackhawks vont réagir à tout ça. Donc, là-dessus, mon cher Alex, on va faire une pause. On se reparle. Après, je répète le numéro 1-844-9-MAPPER avec 2 P. Et ce soir, mon cher ami, les gens vont tous voir ta grande gentillesse, parce que je vais te laisser, si ça ne te dérange pas, gérer les appels avec nos amis. Évidemment, j'ai des gros espoirs que Louis va nous appeler pour garder la stretch intacte. Mais on se reparle après la pause, puis après ça, on va prendre vos commentaires. J'ai hâte de vous entendre parce que oui, effectivement, je ne peux pas voir la rencontre. Donc, vous êtes mes yeux et mes oreilles.
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7: La première période se termine là, à l'instant entre les Canadiens et les Sabres de Buffalo. C'est 1-1. J'ai très hâte de vous entendre parce que ça m'est apparu être une période quand même très intéressante. 11-7, les tirs au but en faveur des Canadiens qui ont réussi à se replacer après avoir accordé le premier but de la rencontre sur le premier tir de Olin Zellweger. Donc, vous le savez, ce show-là, c'est pour vous. 1-844-9-MAPPER avec 2 P. On veut vous entendre. Et là, c'est le temps, pendant l'entraque, qu'est-ce que vous avez vu? Qu'est-ce que vous pensez? Fowler, Dak, l'absence de Matheson, tout ça, on veut vous entendre. Et Alex, ce soir, je te laisse ça entre les mains en raison du fameux délai parce que je me trouve du côté de Washington. Donc, je te souhaite une belle entraque, des bons appels, puis notre chum Louis Jasper qui est là.
0: Ben, écoute, Mapper, tu connais nos auditeurs, sont fidèles et rien, personne en fait de plus fidèle que Louis de Ville-Mercier. Allô, mon Louis, comment ça va ce soir?
21: Ça va très bien, mon Alex, c'est toi. Le Mapper, es-tu là, oui?
0: Ouais, Mapper, il nous écoute, là, mais il s'en va sur... Ouais, on le bench un peu, là. Okay. On le bench pendant l'entraque, là, parce que là...
22: Je suis là.
21: Ok, je comprends. Mais ça va bien, mon Alex, c'est une très bonne période.
0: Ouais, bon, t'es satisfait de la période du Canadien, toi?
21: La blessure de Matheson va faire mal. Un qui pour moi, il jouera pas gros, là. Il a fait une gaffe sur le premier but des sables. Engstrom, il est pas à l'aise, pas en tout. Là, Jacky, c'est pas de sa faute, il fait sa quatrième année, Jacky. Mangstrom, il n'est pas prêt. Là, on est dans le trou. Là, Matheson, je ne sais pas si Mapper t'en a parlé, Alex. Il y a des gens, j'ai ça sur mon téléphone, qui a été à Dorval. Là, ils ont montré la blessure. Est-ce que c'est une jambe? C'est-tu le genou? C'est-tu la cheville? Parce que j'ai vu, il y avait un show sur Facebook. Je ne sais pas si c'était vrai. Il y avait vu Matheson à l'aéroport de Dorval.
0: Ah, ouais. Ben, tu sais comment ça marche, Louis. Hein? Il y a trois blessures au hockey: haut du corps, bas du corps, commotion cérébrale. Ouais. Après ça, tout le reste, c'est pratiquement des
21: woodirs. Mais il ne faut pas manquer 2 semaines.
0: Ben non.
21: On manque 2 semaines, Alex. On est dans le trouble, là.
0: Ben oui, déjà que Hudson, tu sais, on l'a vu jouer dans les derniers matchs. Hudson jouait quoi? Des 29-30 minutes par match. Si on enlève Matheson, à un moment donné, on peut pas surtaxer les autres défenseurs. Puis visiblement, tu sais, on l'a vu, tu l'as bien mentionné avec Engstrom, avec Jacky. C'est pas des défenseurs à qui on peut confier plus de minutes qu'ils ont en ce moment. Les gars sont déjà débordés. Là,
21: moi, ils sont réveillés. Je l'attaque à 5. Mais là, la perte, moi, j'ai hâte que les minutes reviennent. Ça va-tu faire? deux semaines, la semaine prochaine, Demidoff?
0: Ben oui, exactement. Le
21: là,
0: temps
21: ça
0: passe
21: a l'air
0: vite.
21: Que là, il y a quelqu'un sur Twitter qui a dit ça a l'air que ça sera deux semaines, mais je pense que je l'avais interviewé la semaine passée. Mais mon chum Max Stroman, il a dit sur Twitter hier, en fin de semaine, que ça sera deux semaines et non quatre. Mais là, qu'on a vu encore quand il s'est blessé contre le chien pour. C'était-tu contre Ottawa? Il s'est blessé, Demidoff.
0: Ouais.
21: Est-ce que c'est une fracture d'un os du pied? On dit l'affaire, c'est une fracture. Ça, parce qu'on le voit, il arrête complètement de l'entier frappé. On dit l'affaire, il est temps que les blessures arrêtent. Puis même, j'ai peur, mon gars, comme Hudson Alex, là.
0: Ah, non. C'est un joueur hockey. Mets pas ça dans l'univers, Louis, là. Mets pas ça dans l'univers que notre Lane Hudson va se blesser.
21: Les équipes, c'est ce qu'ils vont faire. Ils vont essayer de le frapper encore le plus frappé. Mais ah, c'est ton gars, là, en tout cas. Le principal, au moins, là, c'est un à un. Mais là, c'est les blessures. Comme tu dis, là, ben là, chose, il roule très bien, Fowler. Ça va être Gauvin. Mais qu'est-ce qu'on a su aujourd'hui? Aussitôt que mon tambour vient, la semaine prochaine, chose s'en va à la rade. Il y a tous les anciens goalers, il y a même des anciens goalers là, qui sont à la télévision.
0: Ouais.
21: Puis là, ça a l'air que de Fowler à cause de son salaire, puis le Montembeau, mais là, évidemment, il a essayé de jouer 5, 6, 7 games, puis là, il a essayé de le montrer. En tout cas, pour l'instant, là, lui, il n'est pas paré avant deux semaines. Mais là, c'est sûr, faut. Mais as-tu remarqué, c'est-tu moi, mais me semble Caulfield, Suzuki a un très bon début de saison. As-tu remarqué, Alex, me semble Caulfield, il est tranquille depuis le début de la saison.
0: Ben, c'est sûr, tu sais, on veut voir un Cole Caulfield qui tire un petit peu plus au filet. Mais tu sais, honnêtement, depuis le début de la saison, à part Nick Suzuki qui produit, peu importe les circonstances, je sais pas quel joueur du Canadien a un très gros début de saison. Tu sais, en général, je pense que c'est en dessous des attentes, là, en ce moment, pour plusieurs joueurs. Pas seulement Cole Caulfield, mais même Juraj, tu sais, c'est Anthony Martineau un petit peu plus tôt qui nous mentionnait qu'il y a toujours pas de points à 5 contre 5 pour Juraj. Là, il y a une passe sur le premier but, mais encore une fois, c'est un avantage numérique. T'sais, on va avoir besoin de ces gars-là à 5 contre 5 si on veut espérer se rendre aussi loin que l'an passé.
21: Là, je regarde à Winbeck, évidemment, c'est pas évident. Kirby Dach aussi. T'sais, c'est un bon gars.
0: Ouais, ouais, pénalité encore en première période pour Kirby Dach, je veux dire.
21: Oui. Il donne la communion au Basilique Notre-Dame, peut-être c'est un grand chrétien, mais comme joueur d'hockey, il doit faire habiller ce gars-là. Écoute, moins, toi et Mapper, on sera meilleur que lui. Il fait absolument rien. Il n'a pas de vie, il n'a pas de patin. Il n'y a pas de talent à l'attaque, la vision du jeu. Il n'y a pas de vitesse, Alex.
0: Mais non, c'est très difficile. Puis un autre dossier que je voulais t'entendre, là, Louis, là-dessus, parce que samedi, tu sais, on a vu Zachary Bolduc, encore une fois, qui vient sauver le Canadien.
21: Oui, il est très bon.
0: Selon toi, est-ce-tu le temps pour le Canadien de donner plus de responsabilité là, à Zachary Bolduc, puis peut-être y donner une chance sur les deux premiers trios?
21: Mais sur le premier trio, parce que Slavkovski, je parle des points. Et je pense qu'il n'y a pas 5 matchs consécutifs sans but à voir là-dessus.
0: Ah ouais, ça fait un petit bout.
21: C'est ça, il n'y a pas un gros début de saison. Mais moi, tu as raison. Bolduc, moi, je le mets à sa première ligne avec Caulfield. Zachary Bolduc, c'est tout un joueur hockey. 6 pieds 2, c'est un gars qui peut mettre 25-30 buts dans le show. Mais là, évidemment, il y a toujours la ligne des francophones avec Dano puis Texier. Mais Bolduc, il faudrait qu'il donne plus de temps de jeu. Parce que samedi, comment est-ce que je vois de temps de jeu? Il a joué 13-14 minutes.
0: Ah, à peu près, là, pas plus. Là. Il joue jamais plus que ça, Zachary Bolduc, puis des fois, on se demande pourquoi. Là,
21: là le deuxième trio, là, au-dessus de ce temps-là, là, c'est quoi? Là? C'est Newhook avec Kreider. Kreider, mais c'est une affaire. Je ne le vois pas souvent, ça a il est lui ici, il en a rajouté depuis le début de la saison.
0: Ouais.
21: C'est un vétéran. Attends, c'est Kreider, Newhook. C'est qui d'autre à la deuxième ligne avec lui, là?
0: Attends, laisse-moi retourner voir les lignes du Canadien parce que là, de ce temps-ci, avec les blessés, je vais te dire, ça change
21: ouais,
0: assez rapidement, merci.
21: Mais c'est sûr que tu as raison pour Bolduc, là.
0: Et tu vois, en ce moment, c'est Anderson. C'est Anderson qui est sa deuxième ligne avec Newhook puis Kreider.
21: Anderson, moi. Mais là, tu as raison, Bolduc, c'est un gars de vitesse puis c'est un gars qui frappe. C'est tout un joueur hockey. Il y a tout un garde-up. Il y a tout un lancé. Puis même, c'est plate. Je sais qu'il est sur la deuxième avantage numérique. Mais Martin, Slavkovski, là, il faut que tu fasses des changements. Là, évidemment, c'est pas facile, mais là, avec les défenseurs, avec qu'est-ce qui te fait mal, là, c'est que là, Martin, il va brûler ses défenseurs. Je sais qu'il est mal pris, là, parce qu'Armstrong, il jouera pas grand soir. D'après moi, s'il joue 5-6 minutes, puis, la première période, il était pas là pantoute. Il est nerveux. C'est normal, c'est un jeune. Mais il faut que Martin roule à 4 trios. Je sais que c'est pas facile, Evan. Dak, puis Mais non, c'est Evans, Dak, puis l'autre, c'est qui est en quatrième, là?
0: Owen Beck.
21: Avec eux autres, là.
0: C'est Owen Beck, le jeune qu'on a rappelé, là.
21: Owen Beck. Fait que là, c'est sûr, eux autres, c'est pas avec David du Dry Cycle, mais il faut toujours la 4 trio pareil, parce que la semaine passée, quand on a joué contre Caroline, qu'est-ce que Brin d'Amour a fait? Il roule la 4 trio. Il faut que Martin roule la 4 trio. Là, les défenseurs, mais là, c'est sûr, on est mal pris. Là, Matheson qui va être parti pour une couple de semaines, je ne sais pas pourquoi.
0: Ah non, ah non.
21: C'est pas évident.
0: Il y a beaucoup
21: de blessés. Mais comme tu dis, ça fait partie du sport professionnel. Écoute, demain, Washington, ça ne sera pas facile demain. Grosse équipe. Ils ont des gros bonhommes
0: Dans un 2-2 en plus, là, on s'entend que ce ne sera pas facile. Mais là, Louis, avant que tu nous quittes, là, parce que le temps file, là, je veux quand même ta prédiction pour ce soir. Parce que là, on a dit tous les malheurs du Canadien, mais pour l'instant, c'est 1-1. D'après toi, victoire, défaite du Canadien ce soir?
21: On va dire 4-2 dans les filets déserts.
0: Pour Canadien?
21: Pour Canadien, oui.
0: Ben ouais! Ah ouais, donc, bon, Louis, j'aime ça quand t'es positif un peu, là, Louis. Là, on t'aime de même.
21: Yes, sir, ben oui. Ben oui, on est toujours positif. C'est ça que c'est. Fait que c'est pas. Mais Buffalo, pas une méchante équipe. Ils ont perdu Alex Stock puis Bowen Byron. Un qui n'arrache. C'est pas un méchant joueur. L'année passée, il y a eu 44 buts. Tantôt, c'est l'attaque à 5 de Buffalo. Quand il fait Tage Thompson, il avait 3 chances de scorer des buts. Il lance dans le vide.
0: C'est un sniper. Lui, il attend Puck, puis il est censé la mettre dedans. Là, ça a été plus difficile, mais écoute, j'ai pas de doute quand même que Tage Thompson va se replacer.
21: Ouais, il va prendre 42 cette année.
0: Mais oui, un attaquant de cette trempe-là, avec ce size-là, c'est sûr que ça en met dedans, là, je veux dire.
21: Ben, c'est sûr, on va espérer. Canadien 4-2, fait que demain, on s'appelle.
0: Ben oui.

0: telle façon, tel joueur a joué de telle façon. Il y a une chose qui ne ment pas, c'est le temps de jeu que l'entraîneur accorde à tel joueur. Tantôt, vous avez parlé de Cole Caulfield. Oui, un début de saison quand même timide, mais trois tirs en première période, ça, c'est intéressant. Je regarde une stat qui m'intéresse énormément. Harbour Jacky, 6 minutes 30 de temps de jeu en première période. Évidemment, il y a des circonstances là, qui peuvent expliquer cela, mais je regarde Lane Hutson, 7,39. On l'a vu un peu plus tôt cette saison. Je pense qu'il y avait une première période d'au-dessus de 10 minutes. Donc, est-ce qu'on veut faire un petit peu attention à son utilisation parce qu'on sait qu'on va en avoir besoin pas mal plus que le match va avancer? On regarde Kirby Dack, 3 minutes 19. Pas une période qui a été très, très chic. Là, t'as un moins un, t'as écopé d'une punition, donc il n'y a rien qui s'arrange pour le beau Kirby. Owen Beck, je surveillais aussi. Lui aussi, moins un, 2 minutes 18 son temps de jeu. Donc, c'est pas des statistiques qui sont très, très sexy parce que, tu le sais, on en parlait il n'y a pas si longtemps, le duo Struble-Jacky, leurs quatre premières présences, avaient accordé deux buts, si je me souviens bien.
1: Ben oui.
0: C'était contre les Prédateurs de Nashville. Donc, alors voilà. Mais là-dessus, mon cher ami, on a une autre fidèle, la bonne Sylviane qui est avec nous.
1: Ah, la magnifique Sylviane. Comment ça va, Sylviane?
2: Ça va très bien.
1: Ben écoute, merci de nous appeler encore une fois ce soir. Là, t'as regardé la première période du Canadien contre les Sables. Je vais avoir ta réaction à chaud. Là. Comment t'as trouvé la première période du Canadien?
2: Ben ma réaction, je trouve qu'ils font bien, malgré que Mathieson y est blessé.
1: Ouais.
2: Parce que faut dire qu'on n'a pas une grosse défensive, hein?
1: Non, c'est sûr que Matheson, c'est un gros morceau, là. C'est quelqu'un qui mange
2: Ben
1: des
2: oui.
1: minutes très importantes. Martin
2: Ça
1: Saint-Louis,
2: fait
1: il fait
2: mal.
1: confiance pour l'émission défensive, fait que ça laisse un méchant trou, mais quand même, pour la première période, on a juste accordé un but. Okay, ça, au moins,
2: Ouais.
1: moi j'aime toujours mieux voir le verre à moitié plein. Fait que moi, je me dis, c'est sûr que Matheson, mais là, on nous annonce, ça va peut-être être à court terme. Là, on sait pas trop encore l'état de santé véritable de Matheson, mais je suis d'accord avec toi, c'est une grosse perte. Mais trouves-tu quand même que la défensive s'est bien débrouillée en première ou ça...
2: Oui, vraiment, malgré tout ça, j'avais hâte de voir comment ça allait se passer. Puis la dernière fois, vous m'avez demandé si. Qu'est-ce que vous m'avez demandé donc? Ah oui, si j'avais confiance, si c'était inquiétant. Puis, moi, je trouvais pas ça inquiétant. Je savais qu'elle allait se revirer de bord. Martin Saint-Louis, il est quand même assez vite pour reprendre le jeu.
1: Ben oui.
2: Puis, regarde, samedi, là, ça a été une super game. J'étais vraiment contente pour Fowler.
1: Ben
2: Surtout,
1: oui,
2: c'est Fowler qui est
1: blanchissage.
2: là. Hey, c'était incroyable. J'étais content pour le kid, là. Puis moi, je n'avais pas réalisé ça, que il y a 18 équipes de la Ligue nationale qui utilisent trois goalers. Ils jonglent avec trois goalers. Moi, je trouvais ça sans cœur faire ça. J'ai dit, Seigneur, ça doit être stressant pour les gardiens de but. Mais après ça, je me suis dit, ben, ça élève la compétition. Puis les goalers,
1: On n'en a jamais trop. On n'en a jamais trop. On se rend compte avec le Canadien, on est chanceux d'avoir deux bons jeunes gardiens de la trempe de Jakub Dobesch et Jacob Fowler. Parce que
2: Oui.
1: si, là, Montembeau est blessé, mais si on
2: Ben
1: n'avait pas
2: oui,
1: un
2: là, mon
1: Fowler
2: tambour est
1: en
2: blessé.
1: arrière, on rappellerait Kaapo Kakkonen. Là, c'est déjà pas mal moins chic devant le filet. Fait que non, d'avoir deux jeunes gardiens comme ça, honnêtement, c'est pas trop.
2: Ouais.
1: Mais là, Sylviane, je sais, toi,
2: Ouais.
1: t'es une experte du hockey. On veut ta
2: Non,
1: prédiction.
2: pas tant.
1: Non, non, non, mais écoute, tu nous parles, puis tu fais ça mieux que quiconque, là. Non, on adore ça de
2: Ouais,
1: parler.
2: mais là, j'ai fait mes devoirs, là, puis là, la glace est
1: Ah!
2: cassée, là. Je savais pas quoi dire, là.
1: Ben, tu te débrouilles quand même assez bien, mais là, je veux ta prédiction pour le reste du match. C'est 1-1, Canadien Sabre. Tu t'attends à quoi pour le reste du match?
2: 2-1 Canadien.
1: 2-1, ben tabarouette, une autre victoire du
2: Ben, ça va être
1: Canadien. On aime
2: serré, ça
1: ça.
2: va
1: Ah
2: être
1: ouais, donc.
2: serré. C'est qui?
1: Ça, c'est notre effet sonore parce que j'adore ta prédiction,
2: Ah,
1: Sylviane, et
2: OK.
1: parce que je t'adore. Donc, un autre but du Canadien. T'as-tu même un scoreur? C'est qui score sur le
2: Hein?
1: but gagnant?
2: Hey! Bon, j'aimerais ça que Zachary compte. Moi, je pense
1: Ah, ben oui, Zachary. Ah oui, donc.
2: qu'il mérite. Puis, il travaille fort en bon Dieu, ça, samedi soir, là. Quand ils ont fait les tirs de barrage, là, j'étais là. Je leur disais là d'envoyer Zachary tout de suite
1: Ben
2: en
1: oui,
2: premier.
1: Sylviane
2: Quand il
1: Assé.
2: avait déjoué, comment que je veux pas de faire son nom? Tarasov?
1: Ouais, le gardien de but du côté
2: Bon.
1: de Détroit, Daniel
2: Il a déjoué
1: Tarasov.
2: Tarasov, même si son but a été

0: Oui, plutôt.
1: s'amuser.
0: Mais oui, plutôt dans la rencontre. Non, Zachary, il y a rien
1: Mais ils
0: qui le
1: l'ont
0: dérange.
1: envoyé en dernier, mais moi, je leur disais d'envoyer en premier, mais ils ne m'entendaient pas.
0: Ah, c'est ça. Ben écoute, Sylviane, merci beaucoup pour ton appel, puis j'ai noté
1: Ça
0: ton
1: fait
0: numéro de téléphone,
1: plaisir.
0: là. On va envoyer ça à Martin Saint-Louis, là. Tu vas pouvoir donner tes conseils, puis le Canadien va s'en porter bien mieux.
1: Parfait, ça.
0: Hey, merci Sylviane, merci de nous avoir appelés, puis on
1: Bienvenue,
0: se
1: bonne
0: reparle très
1: soirée,
0: bientôt.
1: Alex. Ma peur, bye.
0: Ah, ma peur, la belle Sylviane qui nous appelle, ça fait
2: Ça,
0: notre
2: Alex,
0: soirée.
2: là. Ben oui, on est chanceux. On est chanceux en Titi. Moi, je trouve ça incroyable. Les gens qui prennent le temps de nous donner leurs impressions sur le match, les gens qui se dégênent comme Sylviane, je trouve ça extraordinaire. Louis qui est là, n'hésitez pas à nous appeler. On vous en a parlé, on vous le dit depuis le début. C'est votre show. On veut jaser avec vous autres. Donc, n'importe quand, ça vous tente, appelez. On va vous faire une place ce soir. Ben là, je suis quasiment jaloux, m'a dire Alex, parce que je t'entends jaser, puis on dirait que je m'ennuie des auditeurs qui nous appellent. On dirait que c'est toujours le fun de pouvoir leur jaser. Mais tu fais super bien ça, puis c'était super intéressant. Louis a amené des bons points. Même chose pour Sylviane. Puis je pense que un petit peu comme tout le monde, là, on a un petit désir que Zachary Bolduc continue sur sa lancée parce que ça va tellement bien pour lui depuis le début de la saison. Écoute, là-dessus, là, un point qui a été soulevé, évidemment, c'est les gardiens de but. Et là, je te mentirai pas, mon œil s'est dirigé tout de suite sur qu'est-ce qui se passe avec les Rangers de New York,
0: Ben
2: parce qu'on
0: oui.
2: le sait, la blessure de Shesterkin, saison terminée. Ben, tabarouette, les Rangers, 1-0, ils mènent sur le Lightning de Tampa Bay. Je sais pas qu'est-ce qui se passe avec eux autres, les Rangers, mais ça a changé bout pour bout de l'année passée. 5-2 l'affiche, et là, en 7 rencontres, ont accordé seulement 13 buts. Donc ça, c'est majeur. On parle beaucoup ben, d'une destination potentielle pour Samuel Montembeault ou peu importe l'autre décision qu'on va prendre, mais je pense qu'on s'entend tous que s'il y en a un à partir, ça serait Samuel et c'est ce qu'on lui souhaite. Les Rangers pourraient être une destination intéressante, mais là, tabarouette, ça va quand même très, très bien. Donc, à suivre, tu le sais, puis tu en as parlé encore une fois avec Sylviane, on est quand même bien rien que juste à une blessure des fois d'avoir des gros, gros chamboulements du côté de la Ligue nationale de hockey. Écoute, un autre match que je surveille là, rapidement, c'est que les Panthers viennent d'en planter deux en moins
0: Ouf.
2: de 4 minutes et c'est le bon Brady Tkachuk.
0: Mais
2: Un
0: non.
2: et deux. Donc, il y avait juste une passe depuis le début de la saison. Vient d'en péter deux. Les deux, une passe de son frère Matthew Tkachuk. Donc, je ne sais pas si ça va être le grand départ, le grand démarrage pour Brady Tkachuk. Mais tu me connais, Alex. T'es pareil comme moi. On ne souhaite pas de malheur à personne.
0: Mais non, jamais.
2: Alors, bon vieux Brady, c'est parti. Alors, là-dessus, je rappelle les numéros de téléphone. 1-844-9-MAPPER. Vous nous appelez. On fait une place. C'est aussi simple que ça. C'est magique. Nous, on va faire une petite pause. La deuxième période va commencer et après ça, mon cher Alex, là, je veux te parler de quelque chose qui est quand même très, très drôle et surtout très, peux pas dire inquiétant, mais disons, on se pose beaucoup de questions du côté des Jets de Winnipeg.
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0: Pendant qu'on était en pause, le Canadien prend les devants grâce à un but de Cole Caulfield. On en parlait, c'est quoi, avec Louis? Avec Louis qui nous disait qu'il trouvait Cole Caulfield un peu timide là, depuis le début de la saison. Eh bien, il a fait taire Louis. On l'aime bien, Louis, mais on aime encore mieux quand Cole Caulfield marque. Donc, but de Cole Caulfield pour porter les devants 2-1 au Canadien. Mais là, les pénalités, hein, c'est un refrain qu'on a déjà entendu depuis le début de la saison. Le Canadien qui a repris un 2 minutes, donc on se retrouve en désavantage numérique. Et là, éventuellement, ben, ça va finir par coûter aux Canadiens si on continue à prendre des pénalités comme ça. Mais pour l'instant, ça tient toujours 2-1 pour le Canadien. Et là, juste avant la pause, notre ami Mapper, qui est en direct de Washington pour le match de demain contre les Capitals, nous parlait d'une situation un peu particulière là avec les Jets de New York, à Winnipeg, évidemment.
2: Les Jets, bon, t'es rendu au football,
0: ben toi, oui.
2: Mon snoro. Non, écoute, on parle bien des... Non, les Jets, d'ailleurs, qui m'ont fait suer parce que j'en avais parlé avec l'ami Matt Bedard qu'on va recevoir tantôt. J'avais pris les Browns de Cleveland dans mon Survivor, mais si tu veux bien, je n'insisterai pas sur ce sujet parce que j'ai encore mal. Non, je voulais te parler effectivement des Jets de Winnipeg, de Connor Hellebuyck, qui reçoivent la visite du Wild du Minnesota ce soir. Les Jets qui vont quand même très très bien depuis le début de la saison. Le gardien Stuart Skinner qui a 2 victoires en 3 matchs, un pourcentage d'efficacité de 920, ce qui est quand même très très honnête. Donc l'équipe a une fiche de 3-1-1. Et vous le savez, puis t'en as parlé d'ailleurs mon cher Alex, c'était très très bon là, ton show vendredi, t'en as parlé du site internet qui fait, qui calcule si tu veux les pertes de Connor Hellebuyck depuis le début de la saison. Et juste depuis que j'ai ouvert la page, il a perdu 936 beaux dollars. Et... on parle d'environ, ben en fait, je vais vous le dire exactement, c'est 38 660 dollars à chaque jour qu'il perd, 45 sous par seconde. Alors, je connais pas votre budget d'opération, ceux qui nous écoutent, je connais pas ton budget d'opération, Alex, mais moi, je pourrais pas me permettre une telle perte parce que présentement, au moment où on parle de 571 444, 45, 46 beaux dollars, on parle de devises américaines. Et là, comme je te disais, les Jets vont bien, Stuart Skinner, on le sait, c'est une boîte à surprise, mais présentement, il va bien. Donc, on est capable de se sortir la tête hors de l'eau. Mais ça reste que c'est quand même une situation qui est épouvantable pour tout le monde. Parce que là, Connor Hellebuyck, lui, je ne sais pas s'il se pensait meilleur qu'il est. C'est un excellent gardien de but. Là. On ne va pas commencer à y faire nos besoins sur la tête parce qu'il a décidé de faire la grève. Je le répète, je ne suis aucunement d'accord avec cette façon de faire. Même si, ben, clairement, c'est son droit parce qu'il le fait. Sauf que tu as signé un contrat il y a 2 ans. Les Jets, c'était beau, t'as faim, puis tu croyais en eux. Puis là, c'est plus le cas du jour au lendemain. Fait que tu te dis, ben, moi, je m'en vais bouder à la maison. Fait que, tout ça pour dire que vous n'allez pas m'entendre broyer sur le fait qu'il est rendu à 571 471. Ça, c'est certain. Mais là, on se pose la question, qu'est-ce qui se passe? Avec les Rangers, la blessure de Shesterkin, on aurait pu s'attendre à ce qu'il y ait du mouvement, qu'au moins le nom d'Hellebuyck soit soulevé. Ça a été le cas, mais m'a dire, on a mis le couvercle sur la marmite, puis ça n'a pas été trop long. Et là, qu'est-ce qu'on fait? Hellebuyck perd de l'argent, perd la forme physique, ne joue pas, sa valeur descend. Clairement, les marchés qu'il avait identifiés ne sont pas intéressés à lui. Du côté de ses coéquipiers, pensez-vous vraiment qu'on veut voir Hellebuyck remettre le pied dans le vestiaire-là? La réponse est non. Les Jets de Winnipeg, l'organisation comme telle, est-ce qu'on veut? Absolument pas. Les fans des Jets, est-ce qu'on veut? Absolument pas. Donc là, on se retrouve dans une situation où tout le monde est perdant. C'est pas compliqué. Tout le monde est perdant. Le plus grand perdant, évidemment, étant le joueur, parce que les Jets, comme je le disais, ont quand même un début de saison qui est honnête. Donc, j'ai hâte de voir comment cette situation-là va évoluer dans le temps. Mais clairement, le beau Connor avait pas ça en tête quand il a décidé qu'il allait pas se présenter au camp d'entraînement des Jets. Puis savez-vous quoi? Puis je pense que n'importe qui me connaît, là, comme je suis quelqu'un de très, très empathique, mais dans ce cas-là, Alex, j'espère que t'as, ben, pas j'espère, là, t'as tous tes droits, mais j'ai comme l'impression que t'as pas changé ton fusil d'épaule. Tu broyeras pas toi non plus sur son sort.
0: Ben non, totalement pas. Je veux dire, Connor Hellebuyck s'est peinturé dans le coin avec cette situation-là. Puis tu fais bien de le dire, moi je suis totalement d'accord avec toi dans le sens que tout le monde perd dans cette situation-là. Mais pour l'instant, c'est de loin Connor Hellebuyck le plus perdant. Tu le dis, tu sais, au-delà du fait qu'il ne joue pas, puis le salaire, on comprend, là, surtout un gars comme Connor Hellebuyck, là, il a roulé sa bosse, là, son compte en banque est pas mal plein. Fait qu'ils ont, tu sais, c'est quand même fou à dire, là, mais perdre 500 000 $ pour lui, ça veut probablement pas dire grand-chose, mais c'est comment tu reviens de cette situation-là, parce que tu peux pas revenir dans le vestiaire des Jets puis être « Salut les boys, je retourne devant le filet, puis donnez-vous corps et âme devant moi. » Tu peux pas faire ça. Là, évidemment, il y a le scénario de l'échange, mais à chaque jour que tu joues pas, selon moi, ta valeur diminue. Elle diminuera pas à zéro. Là. Je veux dire qu'on a un buck va toujours avoir une valeur dans la Ligue nationale, mais tu l'as dit, c'est toute la mise en forme. Là. Lui, il était pas là au camp d'entraînement, donc il n'est pas en game shape. Puis là, plus la saison avance, plus les gars sont rodés, plus les systèmes de jeu vont être rodés. Donc plus ça va être difficile pour lui de faire son entrée cette saison dans
2: Alex,
0: la Ligue nationale.
2: Si tu me permets, pendant que tu racontes ça, c'est drôle parce que sur le fameux site, là, il y a plein d'éléments loufoques qu'on dit que, bon, présentement, on aurait pu s'acheter 2800 chandails de Connor Hellebuyck avec un tel montant. On aurait pu s'acheter 5244 billets dans les rouges à Winnipeg. 541 mois, un logement d'une chambre, chauffage inclus, 406 paires de pattes de gardien de but. Donc, on essaie de virer ça de façon un petit peu rigolote. Mais, tu sais, comme tu disais, c'est sûr que 571 000 $ pour Connor Hellebuyck, ça n'a pas la même valeur que pour nous. Mais reste que, je veux dire, on parle en devise US, là, donc, ouais. Je veux dire, on se rapproche du million canadien. Fait que, je veux dire, t'as beau t'appeler Connor Hellebuyck, m'a dit de quoi, ça doit commencer à chatouiller pas mal.
0: Ouais, parce que, tu sais, c'est une situation qu'on a vue avec des gars qui ont pas de contrat. Tu sais, moi, je me souviens de William Nylander, il y a une couple d'années, avait pas de contrat, est arrivé finalement à quoi, quasiment à date limite qu'il pouvait signer un contrat avant le 1er décembre, finalement se joint au Maple Leafs, puis ça avait pas été une grosse année pour lui. Mais de voir des gars dans la Ligue nationale avec des contrats qui ne se présentent pas, Et moi, t'avouer, j'ai pas vu ça souvent. Je me souviens de Jonathan Drouin qui avait fait ça, je pense, du côté de Tampa Bay. Mais lui, c'était plus une question de où est-ce qu'il va jouer dans l'alignement. C'était pas un gars établi que, tu sais, à l'époque, il débarque. Et si, en fait, s'il était débarqué, premier match de la saison,
2: Alexis, c'est lui qui Yachin, pour les plus vieux, qui était pas content de son contrat, qui voulait renégocier.
0: Bon, tu vois, il y a quand même eu quelques exemples, mais ça reste marginal. En général, les gars qui ont des contrats se présentent, puis c'est souvent plus dans des négociations que les gars décident de faire un pas sur le début de la saison. Mais moi, honnêtement, je vois vraiment pas comment les Jets vont sortir de ça, outre que vendre Connor et les bas Carabas. Selon moi, c'est la seule solution qui s'impose pour eux autres.
2: Ouais, t'as 100% raison, Alex, puis ça va être un dossier qui va être super intéressant à suivre. Même chose, dire, ça commence à bouger, là, t'as cette situation-là, t'as des blessures, donc à suivre, mais ça va vite dans le monde du hockey. Un mois de saison de hockey, c'est l'équivalent d'une vie, alors à suivre de ce côté-là. Et Alex, je te passe la POC, je veux t'en reparler après parce que c'est un monsieur que je connais via un ami commun, un monsieur pour qui j'ai beaucoup de respect, mais clairement, les Golden Knights, eux, n'ont pas trop de respect envers Bruce Cassidy.
0: Ben oui, Bruce Cassidy, on le sait, était l'entraîneur chef des Golden Knights de Las Vegas jusqu'à l'an dernier. Finalement, on se fait congédier avec quoi? 10 matchs, 7 matchs à jouer environ là, à la saison régulière. On se souvient, le Bruce Cassidy qui a mené ce club-là à la Coupe Stanley. Là, ça allait un petit peu mal. Finalement, on le remplace avec John Tortorella. Ça fonctionne pas. Je veux dire, oui, les Golden Knights ont fait un certain bout de chemin en série. Finalement, ça a pas fonctionné. Puis là, Bruce Cassidy, le problème, c'est que lui, il est toujours sous contrat. Puis c'est drôle, on peut faire un parallèle avec l'histoire de Connor Helleba, qui, lui, est sous contrat, ne veut pas jouer. Bruce Cassidy, lui, c'est l'inverse. Il est sous contrat avec Las Vegas. Lui voudrait retourner derrière un banc de la Ligue nationale. Puis c'est Las Vegas qui, on doit le rappeler, ils sont dans leurs droits. Ils payent Bruce Cassidy. Donc, selon les règlements, si on lit vraiment noir sur blanc les règlements, ils ont le droit d'empêcher Bruce Cassidy d'accepter des offres, puis même de parler à d'autres équipes. L'année passée, il y avait notamment les Oilers d'Edmonton qui avaient été avancés, qui ont fait certaines approches pour discuter avec Bruce Cassidy. Puis Las Vegas a dit « Non, nous, on vous donne pas le droit de le parler. On le garde avec nous, même si on l'a congédié. » Moi, j'ai un gros malaise avec cette situation-là parce que oui, je comprends toute la ligne de pensée comme quoi il est sous contrat, on le paye, on est dans nos droits, mais ça reste bien à la fin de la journée. Vous l'avez congédié, là, vous l'avez mis à la porte, vous l'avez sacré dehors, nommez ça comme vous voulez, mais de là à l'empêcher d'aller travailler. Puis en plus, tu sais, si Bruce Cassidy était engagé à un autre endroit, ben t'sais, je ne sais pas à quel point c'est important pour eux, mais ils sauveraient de l'argent. Ils n'auraient plus besoin de le payer parce que là, on paye des gros dollars pour que Bruce Cassidy reste à la maison. Puis c'est ça, il s'est entretenu avec Pierre Lebrun là, pour The Athletic. Puis il dit « Rien n'a changé par rapport à l'année passée. C'est ainsi qu'ils ont laissé les choses. Je ne peux donc rien faire tant qu'une opportunité potentielle ne se présente pas. Nous verrons bien comment cela évoluera. On verra si quelque chose se présente. On traversera le pont une fois rendu là. » Mais en tout cas, de ce qu'on entend, c'est définitif du côté des Golden Knights qu'on ne veut pas le laisser accepter une offre tant qu'il est sous contrat. La bonne nouvelle, si on peut dire pour lui, c'est que son contrat arrive à échéance à la fin de la saison, donc pourrait se joindre à une autre équipe de la Ligue nationale dès l'an prochain. Puis moi, j'ai zéro doute dans ma tête que dès le moment que Bruce Cassidy va devenir disponible, les téléphones vont commencer à appeler, puis on va le voir derrière un banc l'année prochaine. Mais là, un peu, je veux t'entendre, parce que toi, tu nous dis que T'as une connaissance là, commune avec Bruce Cassidy. Qu'est-ce que tu peux nous dire là, sur la situation de l'ex-coach là, des Golden Knights?
2: Écoute, je te parle, c'est un ami, Chris Valentine, un monsieur avec qui j'ai joué au hockey un petit peu. C'est un gars qui a joué pour les Capitals de Washington à l'époque, mais qui a surtout fait carrière en Allemagne et a joué là, dans son jeune temps avec Bruce Cassidy. Et là, un bon monsieur, Bruce Cassidy, avec qui j'ai eu la chance de jaser à quelques reprises dans différents contextes, autant professionnels que moins souvent personnels, mais quand même, c'est un père de famille, c'est un monsieur qui veut gagner sa vie. Et ce qui se passe avec les Golden Knights de Vegas, pour moi, il y a deux choses. Premièrement, c'est facile de dire c'est un manque de classe, et je pense que c'en est un, effectivement. Mais Bruce Cassidy, il y a quelque chose qui est arrivé, on ne sait pas c'est quoi, mais il y a quelque chose qui est arrivé. Parce que regardez l'affiche de Cassidy comme entraîneur-chef, là. Si je ne me trompe pas, c'est 470-254, c'est énorme. Et il a gagné le trophée Jack Adams, il a remporté la Coupe Stanley. Puis regardez, après avoir gagné la Coupe Stanley en 2023 avec Vegas, 45-29, 50-22, 50-22-10, là, et 32-26-16 avant d'être congédié. Donc, c'est un bon entraîneur qui a rendu de fidèles services aux Golden Knights, qui leur ont offert la Coupe Stanley. Donc, il y a quelque chose qu'on ne sait pas. Et il y en a qui le savent, j'imagine, mais il y a quelque chose qu'on ne sait pas parce que c'est un manque flagrant de classe, de reconnaissance. Et je veux dire, dans le fond, t'empêches quelqu'un, ben, pas t'empêches quelqu'un de travailler dans le sens qu'il gagne encore son salaire, sauf que tu l'empêches d'avancer. Et ça, c'est une loi non écrite, dans, pas juste dans le monde du hockey, dans le monde du sport et dans la grande majorité des entreprises. Tu ne mettras jamais des bâtons dans les roues à quelqu'un, soit qui veut améliorer son sort ou qui veut se trouver du travail. Donc, j'ai l'impression, Alex, que je ne sais pas quand, mais un jour, la vérité va finir par sortir et on va apprendre qu'est-ce qui s'est passé, qu'est-ce qui a causé ce divorce si laid entre les Golden Knights et Bruce Cassidy. Les Golden Knights qui ont l'air de la formation, qui se débarrassent de leurs ex comme des vieux chiffons. Et ben voilà, à suivre ce dossier-là, mais c'est très, très intéressant et c'est surtout très, très triste. Un qui est très intéressant, c'est notre chum Frank, qui est toujours de bonne humeur ces temps-ci.
0: Eh oui, Frank, Frank de Boston, d'après moi, t'as été interpellé là, quand on a parlé de Bruce Cassidy, qui est ton ancien coach. Là.
1: Oui, ben honnêtement, c'est le bas qui m'a fait réagir au début, mais pour en revenir sur Bruce, là, tu sais, nous autres, il aurait jamais dû être congédié. Pas Sweeney, c'est Neely, là, ça avait sorti, là, c'est Neely qui a voulu congédier. Je sais pas ce qui s'est passé non plus dans ce cas-là, mais il a fait tout un job pour nous autres, là.
0: Ben oui, écoute, il y avait eu quoi, la meilleure saison dans l'histoire des Bruins de Boston, même si je me trompe pas, comme dans l'histoire de la Ligue nationale, il y avait tout cassé, on sait qu'est-ce qui s'est passé en série après, là, je veux pas te refaire mal, là, Frank, là, mais tu sais, vous l'avez échappé contre les Panthers.
1: Non, Jim Montgomery, par exemple.
0: Ah, OK,
1: ça,
0: bon,
1: Jim Montgomery, la meilleure saison.
0: Ah, ben tu vois, Frank, c'est
1: non,
0: pour ça,
1: lui,
0: c'est pour ça qu'on te...
1: Non, mais la coupe au match 7, par exemple.
0: Ah, c'est ça. C'est là que c'est pour ça qu'on a besoin de toi, Frank, pour nous rappeler à l'ordre. Mais là, tu me disais que toi, Connor Hellebuyck, t'as de quoi à dire là-dessus. Là, on sait Connor Hellebuyck qui joue pas du côté des Jets.
1: Ouais, mais ça m'a fait penser un peu à Sway. Sway avait signé au dernier. Il avait raté le camp d'entraînement il y a 2 ans. Il a signé dernière minute. Puis pas de camp d'entraînement. Il y a eu une saison très, très, très ordinaire. Fait que Hellebuyck, il est plus vieux que Sway. Même si sa valeur descend, même si sa valeur est basse, je suis pas certain, moi, je suis un club que ça m'intéresse vraiment. Parce que pour cette saison, je suis pas convaincu qu'il va être en game shape et qu'il va... je toucherai pas à ça, moi.
0: Ben, c'est un très bon point, puis t'amènes l'exemple de Jeremy Swayman. Tu sais, on le voit maintenant, là, Jeremy Swayman, c'est un vrai goaler numéro 1 dans la Ligue nationale, tout comme Connor Hellebuyck. Mais un camp d'entraînement, ça change tout. Puis j'ai même envie de dire, cette année, on l'a vu, le camp d'entraînement était plus court. C'est justement, je me souviens plus lequel, mais je pense que c'est Dawn, l'attaquant des Sabres, qui parlait à quel point ça avait affecté la qualité de jeu. Donc, ce serait pas surprenant aussi que Connor Hellebuyck, lorsqu'il va revenir, il va avoir une petite, voire une grosse période d'adaptation. Toi, tu le vois-tu aller quelque part, Hellebuyck, ou tu penses que c'est trop une patate chaude puis les Jets vont être pognés avec?
1: Honnêtement, moi, je le voyais en Caroline. Je pense que c'est à peu près la seule destination possible encore. Les Rangers, on oublie ça, là, de toute façon, que le contrat de Chesterkin, là, ils ne seront pas pris avec 20 millions d'un filet l'année prochaine. Là.
0: Mais non, c'est, ça
1: non,
0: compte pas
1: Caroline,
0: de sens.
1: Moi, je ne vois pas autre place que Caroline.
0: Ben écoute, c'est sûr que c'est une option. C'est un club qui veut gagner. C'est un club aux États-Unis, donc ça répond quand même à certains critères de Connor Hellebuyck. Là, tu suis-tu la game du Canadien à soir ou t'es branché sur tes Bruins?
1: Non, je suis à job. Ben non, nous autres, on joue à 11h. C'est quelle farce, ça! Une équipe de l'Est qui va aller jouer à 23h ce soir. T'sais, pourquoi ils n'ont pas mis Los Angeles contre San Jose? Pourquoi nous autres à 11h? Non, c'est ridicule.
0: Ouais, des fois, les calendriers de la Ligue nationale, c'est... C'est un peu difficile à expliquer, mais on est pogné avec, là, on vit avec ça.
1: C'est tantôt, tu parlais d'un grand retour. Là, je t'écoutais avec mes grandes oreilles et mes yeux étaient tout ouverts. Là, je m'attendais à ce que tu parles de Charlie McAvoy suspendu de façon, disons que la suspension était sévère pour le geste. Là, je m'attendais à ce que tu parles du retour de Chucky, pas de Connor Bedard.
0: Ah, ben écoute, non. Je pense, en tout respect pour Charlie McAvoy, là, c'est pas la star que Connor Bedard est. Puis je pense, honnêtement, que Chicago a plus besoin de Connor Bedard que Boston a besoin de Charlie McAvoy. Puis tu sais, comprends-moi bien, là. Charlie McAvoy, c'est votre défenseur numéro un, là. Vous en avez besoin.